0: et de l'air dans le sud de l'Alberta et de la Saskatchewan. Selon Environnement Canada, la situation devrait s'améliorer la nuit prochaine. Et on reste sur la côte ouest. Les feux de forêt en Colombie-Britannique menacent de plus en plus de communautés. Plus de 30 nouveaux incendies se sont ajoutés ces dernières 24 heures aux quelques 100 déjà actifs dans la province. Environ 4000 propriétés sont actuellement visées par un ordre d'évacuation. Plus de 1000 pompiers luttent contre les flammes dans la province. À l'échelle du pays, un peu plus de 800 feux brûlent. La très grande majorité n'est pas maîtrisée. D'un océan à l'autre, l'opposition à la construction des centres de données s'organise et prend de l'ampleur. C'est le cas dans une petite communauté près d'Edmonton, en Alberta, où le géant Meta veut construire l'un des plus gros centres de données en Amérique du Nord. Ce matin, des manifestants sont sortis dans la rue pour exprimer leur colère face au projet. Les précisions de Mathéo Delandre.
1: Ils étaient quelques centaines à s'être réunis dimanche matin à Morinville. C'est dans cette petite localité au nord d'Edmonton que devrait voir le jour le méga centre de données du groupe Meta, maison mère de Facebook. Ce projet suscite des inquiétudes au sein de la communauté, explique John McBain, un manifestant.
2: Three main problems.
1: Selon lui, le projet pose trois problèmes. La pollution, le gaspillage des ressources et le manque de transparence du processus. Ils sont d'ailleurs nombreux à citer l'absence de consultation publique et le peu d'informations reçues avant que le projet ne soit officiellement annoncé par la province. Face aux critiques, le ministre de l'Innovation albertain, Nate Glubish, assure que le site sera autosuffisant avec sa propre centrale au gaz naturel et qu'il consommera moins d'eau qu'un club de golf. Ce projet n'est rien d'autre qu'une raffinerie, mais numérique. Il s'agit de convertir le gaz naturel en électricité, puis en intelligence artificielle, avant de l'exporter à travers la planète, dit-il. Meta indique que le coût du centre de données est estimé à 13 milliards de dollars et qu'il devrait générer quelques centaines d'emplois une fois achevé en 2030. Ici Mathéo Delattre, Radio-Canada, Edmonton.
0: En terminant, la folie Ironman s'est emparée d'Ottawa avec plus de 3000 triathlètes en provenance de 65 pays qui ont bravé les intempéries. C'est finalement le Calgarien de 23 ans, Kyan Sundorji, qui a triomphé en franchissant la ligne d'arrivée en un peu plus de 8 heures. Anne-Sophie Gagné était sur place.
3: Sur le coup de 6 heures, les triathlètes plongent dans la rivière des Outaouais, prêts à repousser leurs limites.
4: Tu me donnes le choix, plus canicule, je prends la pluie. Puis ça fait partie de la chose. On va s'adapter, puis on reste focus.
3: Après avoir nagé 3,8 km, ils enfourchent leur vélo pour encore 180 km. Ces hommes et ces femmes de fer défilent à travers les rues de la capitale sous les encouragements de la foule.
5: Ça lui donne de l'énergie pour continuer à chaque fois qu'elle nous voit, à chaque tour qu'elle fait. C'est sûr qu'on lui donne un boost.
3: La dernière étape, un marathon au cœur du centre-ville d'Ottawa. Au bout de 8 heures, 26 minutes et 53 secondes, c'est la délivrance pour Kyan Sundorji au Parc Major. À 23 ans, l'Albertain réalise un rêve, celui d'obtenir le titre d'Ironman pour la première fois. Près de 11 minutes plus tard, le Torontois Luke Evans croise le fil d'arrivée. Chez les femmes, Ariane Lalancette, 25 ans, est victorieuse en 9 heures, 9 minutes et 33 secondes. Il s'agit du premier Ironman sur une distance complète pour la triathlète de Québec.
6: J'avais un gros objectif en venant ici, mais là, pas ça, là.
3: Des athlètes d'exception, infatigables, qui célèbrent leur exploit, celui d'avoir complété une épreuve extrême et humaine. Ici Anne-Sophie Gagné, Radio-Canada, Ottawa.
0: Voilà, c'était vos informations. Passez une excellente soirée à notre antenne.

Enfin, j'ai développé un usage excessif des jeux vidéo quand j'avais à peu près 15-16 ans. Je dormais en classe, je jouais la nuit, mes notes ont chuté, je commençais à m'isoler de plus en plus. Fort de cet héritage-là, c'était cool de pouvoir proposer quelque chose qui permette de prévenir aussi les risques, mais c'est aussi de pouvoir leur permettre au moins d'échanger avec des adultes sur ces questions.

0: en ligne ou en présentiel sont devenus leurs espaces de socialisation. Mais ils coûtent cher, les jeux vidéo. Alors, comment encadrer tout ça? Et surtout, comment aider nos garçons à développer leur regard critique? Chers auditeurs, bonsoir. Ici Ariane Cipriani. Bienvenue à Une plage pour la francophonie. Très heureuse de vous retrouver. Surtout que le menu de ce soir ratisse large et je pense qu'on va interpeller des auditeurs vraiment de tous les âges. Je vous rappelle le concept de cette émission qui est faite en partenariat avec les médias francophones publics, les MFP, dont Radio-Canada fait partie. Alors là, on a l'occasion de piger dans un bassin de reportages terrain enregistrés en France, en Belgique, en Suisse, parfois même ailleurs, hein, parce que les équipes se déplacent, tout comme nos correspondants radio-canadiens se déplacent aussi. En fait, le plus difficile, c'est de choisir parmi tant de bons topos. Ce soir, je vous présente un reportage de Radio France sur le journal intime. En avez-vous tenu des journaux intimes dans votre jeunesse? Bien, vous serez surpris de constater que dans notre monde qui est maintenant tellement numérique, il y a plusieurs millions de personnes qui tiennent encore aujourd'hui un journal. Et parlant de numérique, on aura aussi un topo sur le fait que tant de services passent maintenant par Internet. Mais tout le monde n'a pas les appareils les plus récents, tout le monde n'a pas la même aisance non plus avec les outils numériques. Et il y a bien des gens qui se sentent vulnérables et même démunis devant ça. Et même quand on est habile, vous le savez, c'est pas toujours évident. Le point de départ de notre itinéraire aujourd'hui, c'est en Suisse, où l'on se questionne sur la dépendance des jeunes garçons aux jeux vidéo. Ça fait partie de ce qu'on appelle les dépendances sans substance. Il y a plus de garçons que de filles qui sont des joueurs, des gamers, comme on dit. En fait, c'est 2/3 des garçons, alors que pour les filles, c'est 1/5 environ. L'idée ici, c'est pas de diaboliser cette industrie-là parce que les jeux vidéo peuvent contribuer à l'apprentissage de notions historiques, de résolution de problèmes, de certaines capacités cognitives aussi. Mais il y a quand même 42 % des 12-19 ans qui jouent régulièrement. Alors ça veut dire plusieurs fois par semaine. Donc, il faut passer le temps d'oser à jouer. Et en plus, vous devez parfois débourser des sommes supplémentaires pour obtenir plus de personnages, pour avancer dans la partie aussi. Donc, la facture, elle peut monter vite et le marketing autour de ça, il est très efficace. Laurence Di Félix et Raphaël Bouchet de l'émission suisse Vacarme se sont rendus à l'Académie Noétique à Fribourg où des ados de 10 à 14 ans qui sont super allumés et qui sont très vite sur la manette, là, vous allez l'entendre, ils reçoivent les conseils de 2 gamers éducateurs qui tentent de développer leur esprit critique face au temps d'écran, mais aussi de les éveiller au piège de la dépense.
1: Non mais sérieux, tu vas pas me dire que t'as mis 5 balles pour ça?
2: Oui.
1: Isaac.
2: Non mais...
1: Isaac, rien, entre nous. Ça suffit pas d'aller sur TikTok regarder des montages chelous d'IA, il faut encore que tu mettes des trucs dans les jeux comme ça.
3: T'es content de ton achat?
2: Oui, très.
1: Mais t'as vraiment l'impression que genre là tu te sens... unique, ouais, je pense que c'est le cas de le dire, unique, en tout cas avec un skin comme ça.
4: Il est comment ton skin? Il est un personnage, on est d'accord.
2: Et il est gros et il a la tête d'un personnage dans un film d'horreur. Il s'appelle Art. C'était plus pour rigoler que je l'ai acheté. Mais...
5: Du gain et des jeux, reportage Cécile Guérin, réalisation Jean-Daniel Mottet.
6: Comme il est content.
2: Mais oui. Comme ça on le voit mieux.
4: Ça te permet de jouer à quoi?
2: À Roblox. C'est juste pour faire joli, ça sert à rien dans le jeu, sinon.
6: D'accord, du coup, t'as mis 5 balles dans un truc qui sert à rien, d'accord?
2: Exactement.
4: Merci. Tu as quel âge?
2: 14 ans.
4: 14 ans. Et ton frère, David?
7: Moi, j'ai 11.
4: 11. Donc là, il y a 1, 2, 3, 4,
6: Mathias, tu vas
4: 5, 6, 7, 8, 9 jeunes qui jouent.
2: Là, en fait, je suis en train de construire, vu que c'est un jeu où dedans, il y a des constructions. Le but dans ce jeu, c'est de reprendre la hauteur aux gens. Du coup, on s'entraîne à construire pour essayer de reprendre la hauteur.
4: C'est drôle parce que vous avez tous des personnages féminins.
2: En fait, c'est... Parce que dans le jeu, les skins féminins, la plupart du temps, soit ils sont esthétiquement plus beaux, ou soit ils sont plus fins et du coup, ça donne un avantage compétitif.
4: Est-ce que t'as un temps limité pour jouer chez toi?
2: J'ai pas un temps précis, mais c'est mes parents qui me disent au bout d'un moment. Et puis, je peux pas trop de temps. Bah, mes parents, ils comprennent un peu. Du coup, genre, si je suis dans une partie, ils me font pas arrêter, me laissent terminer. Vu qu'ils savent que c'est frustrant après pour moi de devoir arrêter un peu au milieu de ce que je fais.
8: Quand vous êtes prêts, vous pouvez aller au canapé.
9: Ouais, c'est occupé à avoir une vie.

0: Ok, hop, on va commencer.
1: Allez, ça démarre.
0: Je vous laisse ranger vos téléphones, s'il vous plaît. On a un tableau à remplir où aujourd'hui on commence le concours de temps d'écran. Donc je rappelle pour David et Isaac qui n'étaient pas là. En gros, à partir d'aujourd'hui, ce sera votre temps d'origine. Ça veut dire qu'on va calculer votre temps uniquement sur tout ce qui est réseaux sociaux et jeux mobiles, d'accord ? Et votre but, ça va être de semaine en semaine de réduire votre temps. Chaque minute que vous réduisez, ça vous fait un point. Et à la fin des 4 semaines, on va calculer qui aura réussi le plus à réduire. Les 5 premiers de ce classement gagneront un prix. Ok, il y aura 300 francs de prix. Mais l'idée, c'est d'abord de voir si vous y arrivez, pour commencer. Et surtout, question la plus importante, pourquoi il faut attendre un concours de temps d'écran pour qu'on commence à avoir envie de réduire, déjà? Ouais, Mathias?
2: Les temps là qu'on voit, c'est par jour ou par semaine?
0: Ça, c'est les moyennes par jour, si tu veux. Ça veut dire que...
3: 4h53.
0: Ils sont en moyenne connectés... Il est en moyenne connecté 7h34 par jour sur son téléphone, seulement sur des trucs de TikTok et Brawl Stars et compagnie. Le but, c'est pas de se comparer aux autres, c'est pour vous, encore une fois, d'accord? Là, on prend en compte que le smartphone, mais si on prend en compte le PC, la console, je peux vous dire que ça va monter un peu plus haut.
3: On est d'accord.
0: Dernier truc important, pourquoi, à votre avis, on vous demande de prendre en compte seulement les jeux mobiles et les réseaux sociaux, et pas WhatsApp, les mails, chose, ou bien Duolingo, j'en sais rien, quoi? Pourquoi est-ce qu'on vous fait faire ça?
3: Parce que WhatsApp, c'est pour ta famille.
0: Voilà.
3: Et Duolingo, c'est pour apprendre.
0: Voilà, donc, c'est pas une question de temps d'écran en soi, c'est qu'est-ce qu'on fait sur les écrans. Si vous êtes sur TikTok pendant 11 heures comme David par exemple, c'est pas du tout la même chose que Milo qui a une tablette pour s'aider à l'école, c'est pas la même chose. La tablette en soi, c'est pas, t'es d'accord, c'est pas un usage problématique des écrans. Alors,
3: c'est par jour.
4: C'est par jour, ouais.
0: 4h12
4: plus 1h35.
0: Tu t'écoutes de la musique ou tu veux faire des vidéos?
3: Et bah les deux, puis je mets de la musique en jouant.
0: Okay.
3: Et puis je scroll.
0: Ouais, je te vois.
3: Alors.
0: Quand t'es à l'école, t'as remarqué, t'es beaucoup plus connecté sur YouTube et TikTok que le week-end.
3: Ouais.
0: T'as dit que le week-end, tu joues plus à des jeux que la semaine. Ou ça veut dire que tu vas dehors prendre l'air le week-end. Toi, tu fais du sport aussi, tu fais, non?
1: Oui, je fais du volley le vendredi.
0: Ouais, c'est ça.

0: Yasser Kazal, vous êtes psychiatre, spécialiste des addictions sans substance au CHUV. Vous étudiez notamment l'usage des smartphones par les adolescents, les jeunes adultes. Finalement, est-ce qu'on sait ce qui fait qu'on y passe autant de temps?
1: Oui, alors exciter, détendre, c'est les deux grands termes. Mais derrière exciter, il y a l'excitation de la découverte, le fait d'avancer, des choses comme ça. Et puis, le fait de se détendre, ça peut être le fait de ressentir une baisse d'anxiété, une baisse de stress, le fait de plus penser. Donc ça peut être des phénomènes un peu variés, mais les deux grandes voies sont soit un gain immédiat, soit un gain par soulagement. Et d'ailleurs, les compagnies l'ont bien comprise, puisqu'en fait, elles créent des espaces qui sont tout le temps vivants, qui s'arrêtent jamais, où elles essaient d'avoir tout le temps des utilisateurs actifs dedans, soit tout le temps disponible pour que la personne puisse toujours avoir un événement, quelque chose qui est en train de se passer pour maintenir en fait les usagers. Parce que si vous allez sur un réseau social et qu'il s'y passe rien, ben vous y allez peut-être pas trois fois.
0: Comment je fais pour savoir si je suis dans un usage problématique ou pas?
1: Là, on peut utiliser des outils qui ont été récemment développés, comme le temps d'écran, qui peut montrer sur quelle app je passe le plus de temps. Et ça donne déjà une indication. Ensuite, je peux me dire, mais quand est-ce que je fais ça? Pourquoi? Qu'est-ce que ça m'apporte? J'y vais pas pour rien, j'y vais parce que j'ai des trucs qui me servent, que je perçois comme bénéfiques. Et de voir un peu en contrebalance qu'est-ce qui est moins positif là-dedans, à quel moment c'est moins positif, à quel moment peut-être j'ai fait un voyage en train, traversé des beaux paysages et des heures j'étais que là-dessus, qu'est-ce que ça m'a vraiment apporté à ce moment-là, mais de quoi ça m'a peut-être privé. Ce point, il est particulièrement important. C'est la diversité de nos activités, de nos centres d'intérêt, de nos sources de plaisir et de aussi nos manières de réguler nos propres émotions. En ayant une palette diversifiée, on est très probablement dans une zone plutôt protectrice. Et sortir de la monoactivité, du tout smartphone, ou du tout une app, ou du tout un réseau social, et ça c'est un élément qui est probablement assez protecteur et qui aide aussi à développer

0: d'autres compétences.
1: Vous voulez dire pour les enfants, en tout cas les adolescents, quoi.
0: Pour tout le monde, pour tout le monde.
2: John, t'es vraiment obligé d'être sur ta chaîne.
3: Ça me fait chier d'attendre.
2: Apprends à attendre. Là vraiment on est en train de parler du temps d'écran et toi t'es vraiment en train de...
3: Je joue pas souvent, mais quand je joue vraiment beaucoup.
1: Qu'est-ce que ça te procure quand tu joues?
3: Ça me rentabilise ma semaine un peu. Moi, on me dit toujours, si je joue 6 heures d'affilée, on m'engueule. Mais quand je fais beaucoup par semaine à l'école, alors là, on m'engueule pas.
1: Tu compares le nombre d'heures à l'école et le nombre d'heures de jeu?
3: Ouais, parce que j'aime pas l'école et je préfère le jeu. Une fois, je me suis levée à 10h. J'ai commencé à 10h15, j'ai arrêté à 23h. J'ai fait peut-être 10 minutes pour manger à chaque fois.
1: Bah, t'étais dans quel état?
3: J'ai passé vraiment une journée incroyable. Puis moi, on me dit toujours que ça va faire un truc plus tard et tout, alors que je pense pas. Parce que déjà là, ça me fait genre vraiment rien.
1: Qu'est-ce que tu aimes pour jouer aussi longtemps?
3: C'est l'adrénaline que j'ai dans le jeu. Puis en fait, quand je joue tout le temps, j'ai de la musique. Même des fois en cours, je mets mon écouteur comme ça pour écouter de la musique.
1: Et tes parents, ils disent quoi quand tu joues beaucoup? Ils essayent de limiter ou...
3: Ils aiment pas, mais je m'en fiche, je fais quand même. Parce qu'ils savent pas que c'est ma passion. Et c'est à peu près un des seuls sports que je peux faire. Parce qu'en fait, j'ai un problème aux chevilles qui fait que je peux pas faire n'importe quel sport.
4: Débile, pourquoi je t'ai pas donné?
5: La plupart du temps, quand on meurt, le premier réflexe qu'on a, c'est relancer une partie. Parce que justement, on s'est dit, ben, je suis mort. J'ai envie de faire mieux, donc il faut forcément que je relance une partie tout de suite. Ce qui n'est pas forcément la bonne solution, et c'est vrai que c'est ici aussi ce qu'on leur apprend, c'est analyser qu'est-ce qui s'est passé, pourquoi je suis mort, comment ça se fait que je suis mort. Pour le moment, la plupart des jeunes, eux, le premier réflexe qu'ils ont, c'est sortir le téléphone, scroller, et après relancer directement la partie dans la minute même, qu'ils sont morts.
6: Pour nous, on a créé ce projet à la base parce qu'on voulait créer quelque chose qu'on aurait voulu avoir quand on était plus jeune et qu'on n'avait pas. Enfin, je suis gamer et éducateur. Parce qu'en fait, quand on était plus jeune, le jeu vidéo Internet, c'était un peu les prémices, en fait. C'était un peu les débuts. Et nos parents étaient hyper dépassés par ça. On n'avait pas de grands frères ou de grandes sœurs du quartier en modèle aussi. On a fait des choix dans les jeux qui n'étaient pas toujours les meilleurs, moi y compris, hein. Des choses que je regrette aujourd'hui, des choses qui m'ont finalement fait pas mal souffrir aussi à une période. Enfin, j'ai développé un usage excessif des jeux vidéo quand j'étais ado, quand j'avais à peu près 15-16 ans. Je dormais en classe, je jouais la nuit, mes notes ont chuté, je commençais à m'isoler de plus en plus. J'ai créé aussi de l'anxiété par rapport à ça et tout. Mes parents qui sont quand même alertés au bout d'un moment, mon frère qui a été une grosse ressource pour moi. Et c'est vrai que fort de cet héritage-là, c'était cool de pouvoir proposer quelque chose qui permette de prévenir aussi les risques, qui permette aussi d'avoir un adulte auquel ils peuvent aussi s'identifier finalement. Alors bien sûr, l'idée c'est pas de dire que le modèle est adéquat tout le temps, mais c'est aussi de pouvoir leur permettre au moins d'échanger avec des adultes sur ces questions. On a des jeunes que je vois aussi en entretien individuel, il y a des jeunes aussi avec qui on partage sur des moments un peu informels plein de choses hyper profondes en fait, en lien avec leur sentiment de solitude, leur stress pour l'avenir, sur le fait qu'il y a des choses qui les dérangent par rapport à leur utilisation de TikTok ou d'autres choses. Puis en fait, c'est des espaces où c'est possible de parler de tout ça. Et surtout, il faut sortir de cette dualité entre les parents qui veulent comprendre mais qui sont du coup dans un truc de moralisation, un truc de reproche, et des enfants ou des ados qui peinent à expliquer ce qu'ils font à leurs parents, et du coup ça crée ce clivage en fait qui empêche finalement le dialogue et qui empêche le partage. Au bout d'un moment, si on fait ce pas là, déjà on découvre les compétences que les jeunes développent pour commencer, mais surtout on arrive à en effet enfin se rencontrer dans un univers et puis parler la même langue pendant quelques minutes.
7: Il y a un hélicoptère. Regarde ce que je vais faire. Youlouloucoptère.
6: En fait, c'est bien parce que les jeux permettent aussi de se confronter à des situations de frustration et comment est-ce qu'on les gère aussi, comment est-ce que collectivement on arrive à faire équipe aussi sur ça, ou au contraire, est-ce qu'on n'arrive pas à faire équipe et on doit vivre des conflits aussi, ça peut arriver. Ça leur apprend aussi finalement le rapport à l'autre, le rapport à l'échec, le rapport à la frustration.
1: Surtout là, ils sont ensemble, alors que d'habitude, ils sont seuls dans leur chambre.
6: Voilà,
1: et ils jouent tout seuls.
6: Il y a un côté lien social, c'est un peu un des buts du projet aussi ici, c'est que les jeunes puissent sortir de leur chambre pour aller vivre d'autres choses et surtout qu'ils puissent socialiser ensemble via un intérêt, une passion commune en fait. Et le but c'est qu'on leur donne un espace où ils peuvent parler du jeu sans être jugés aussi. Mais on leur apprend aussi des notions de sensibilisation aux pratiques, de comportement, de faire attention à des choses, de fair play. Ils peuvent arrêter quand ils veulent parce que c'est pas une vraie partie, donc ils peuvent vraiment arrêter quand ils veulent. C'est ce que les parents devraient aussi plus faire, c'est de dire ok, dès qu'un enfant n'a plus le temps de, parce que c'est l'heure d'aller manger ou comme ça, bah ce serait de plutôt amener l'enfant à aller jouer sur des modes qui n'ont pas de problématique de temporalité. Ça veut dire qu'il y a une fin qui peut être finie tout de suite. Là, on va faire la pause. Donc, ils vont devoir s'arrêter au moment où on dit que c'est la pause et ils vont devoir s'arrêter. Ok, on va faire la pause.
8: Les armes. Est-ce qu'il y a quelqu'un qui veut dire quelque chose sur les armes?
7: Les pompes chasseurs, ils ont remis le bruit à l'époque.
2: Oui, ça, c'est bien.
7: Ouais, moi, je trouve...
9: Wesh, il y a le poisson mythique de retour.
2: Oui.
9: Midas.
2: Oui.
8: La nouveauté que Kevin adore.
2: Voilà, les chaussures.
6: Les chaussures.
2: Les chaussures. Qui sont les gros pigeons ici?
8: Voilà.
9: Mais ça ne pas,
10: il y aura des Jordan dans le passé.
8: Actuellement, il n'y a que ces chaussures-là qui ont été annoncées. Et ces chaussures-là. C'est que dans le jeu visuellement,
2: oui, c'est le jeu.
8: Et c'est vraiment juste des chaussures que tu vas avoir.
6: Il faut pas acheter juste parce que c'est nouveau. Attendez quelques semaines pour voir si vous avez encore envie de les avoir dans quelques semaines. Et achetez pas parce que juste tout le monde veut l'acheter en fait. Réfléchissez vraiment pour vous-même, d'accord? Les achats intégrés, c'est la thématique dont on discute chaque semaine. Avec les jeunes, même d'un point de vue d'échange en fait, comme ça. En fait, bah là aujourd'hui, on en a encore parlé alors qu'on n'avait pas prévu d'en parler. Donc, ça montre qu'il y a vraiment un gros enjeu. Nous, on leur montre en fait des techniques de gestion des achats. On leur essaie de leur expliquer de quel est le sens en fait pour lequel ils mettent de l'argent là-dedans. Est-ce qu'ils se mettent en danger financièrement par rapport à ça ou pas? Et en effet, comprendre que c'est pas parce qu'un jeu est gratuit, parce que c'est ce qui se passe actuellement. Les jeux sont gratuits. Il y a tout un modèle économique derrière et que ça, c'est quelque chose qu'il faut aussi expliquer en fait aux enfants parce que souvent, ils en sont pas conscients. Et il y a aussi ce truc de je veux être unique, on se compare, il y a une pression sociale aussi par rapport à ça. À l'époque, on devait avoir des Nike ou des marques stylées dans la cour de récréation. Maintenant, on doit avoir tel skin qui vient de sortir sur Fortnite parce que sinon on est un loser et en fait les gens veulent pas jouer avec nous en fait. Et donc c'est vraiment un nouvel enjeu qu'on a parce que les jeunes ont de la peine à comprendre que c'est du vrai argent qui se met et vu que c'est à coup de 5 francs, 10 francs, voilà, on se rend pas compte en fait de ce qu'on met. N'est-ce pas David?
1: C'est sur quel jeu?
9: Sur Roblox. Dedans, je mettais acheter un truc, genre il venait de sortir et tout le monde disait waouh, c'est trop bien et tout. Moi j'étais là, bah je vais l'acheter. Je me suis acheté pour 100 francs.
1: 100 francs? T'as tout ton argent de poche ou comment?
9: C'est ma mère qui a payé. C'est ma mère, elle m'a offert.
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1: C'est très intéressant quand le psychiatre Yasser Kazalm parle des deux pôles, excitation et détente, donc gain immédiat ou gain par soulagement. Et c'est fou combien le marketing aujourd'hui se développe autour de la dépendance. Pas seulement pour les jeunes, mais eux, c'est parce qu'ils n'ont pas fini de cuire. On s'inquiète plus. On se tourne maintenant vers la numérisation des modalités de nos vies. Presque tout, aujourd'hui, se fait à partir du téléphone ou de l'ordinateur. Réserver les billets d'avion, de spectacle, payer le permis de conduire, inscrire les enfants au camp de jour, puis ça, faut le faire vite. Prendre un rendez-vous médical aussi. Et parfois, il n'y a pas d'autre option, y compris pour des services essentiels. Mais est-ce que c'est vraiment plus efficace? Et où est l'humain là-dedans? Parce que c'est tout un fardeau à porter pour la population, surtout pour des gens d'un certain âge. Ça peut être un grand stress. Ils deviennent dépendants de gens qui peuvent les aider, mais ces gens-là, il faut les trouver, puisqu'on les a retirés de l'équation. La RTBF, la radio-télévision belge-française, en a trouvé de ces gens qui aident des citoyens avec toutes sortes de démarches. Mais la question demeure, et c'est le titre du reportage, « Passer au numérique, est-ce vraiment un service au public? »
12: Bonjour.
13: Bonjour.
12: C'est l'équipe de la RTBF pour Fatima.
13: Oui.
14: Je ferme ma pièce et j'arrive.
12: Super.
15: Notre reportage commence à la gare de Bruxelles-Luxembourg. C'est ici que j'ai fait la connaissance de Fatima El Yazidi 10 jours plus tôt. Une heureuse coïncidence.
12: Bonjour. Vous allez bien?
13: Très bien, et vous?
12: Bonjour. Fatima, enchantée.
15: Fatima travaille à la SNCB depuis 7 ans. Sa collègue de guichet la surnomme Miss Digital. Qu'est-ce qui vous vaut ce petit surnom?
10: Je peux donner l'exemple avec vous, par exemple. Lorsqu'on s'est rencontrés, je me rappelle, vous étiez paniqué parce qu'il y avait votre train qui arrivait bientôt et que vous ne saviez pas comment m'envoyer votre preuve d'abonnement. Et donc, moi, tout simple, j'ai dit, envoyez-le-moi sur AirDrop. Je vois que vous avez un iPhone. Mais pour moi, c'est simple. C'est des choses avec lesquelles j'ai grandi.
15: Et moi, je n'y avais pas pensé.
10: Et du coup, vous avez été apaisé, non? On a trouvé une solution et vous avez pu avoir votre train. Et voilà, tout s'est bien passé finalement.
15: Exactement. Je n'aurais pas pensé utiliser AirDrop pour me transférer au guichet un document. Donc, c'est assez surprenant.
10: C'est pour des choses comme ça, en fait, qu'on m'appelle Miss Digital. Je vais peut-être aider. Can I help you?
15: Yes. Quand elle n'est pas au guichet, Fatima est dans la gare, à côté des machines qui...

0: perdre les tickets.
1: Voilà, comme on vient de le voir, parfois les gens n'arrivent pas à utiliser la machine et donc on est là aussi pour aider pour que ce soit plus rapide. Je vais juste peut-être aussi aider monsieur. I will just help you again.
2: Thank you very much.
1: No problem.
0: Ici comme ailleurs, la transformation digitale est tangible. Aujourd'hui, seules 91 gares sur 550 sont encore pourvues de guichets. Cela représente 70% du trafic des voyageurs, selon la SNCB. 9 titres de transport sur 10 se vendent via les canaux digitaux, aux bornes ou en ligne.
1: Bonjour. Si vous avez besoin d'aide, n'hésitez pas.
3: Je voudrais juste savoir comment je dois...
1: Oui, juste un petit instant.
3: C'est bon.
1: Ici, voilà. On va peut-être le mettre en français d'abord.
0: Est-ce que ça vous arrive en fait dans votre vie, à vous, parfois d'aller à un guichet?
1: Non. Non, jamais. Je fais tout en ligne. S'il y a moyen de ne pas me déplacer, je ne me déplace pas. Je m'occupe de tous mes besoins personnels sur mon téléphone.
0: Pour Fatima, le numérique allège le quotidien. Ses compétences lui permettent aussi d'aider ses proches, ses parents en particulier.
1: Donc là, on est arrivé chez ma mère. Je vais sonner chez elle. Donc elle reçoit un appel téléphonique sur son téléphone.
4: La porte est ouverte.
1: Ça a marché. Je vous en prie.
4: Appel.
1: Ascenseur ?
4: Oui,
1: oui.
4: Sur le quatrième
1: étage. Bonjour.
0: Enchantée. Dricia, la maman, n'a pas pu embarquer dans la transformation numérique.
1: On va se mettre là pour pas faire peur au chat peut-être.
0: Au fil des ans, elle a perdu en autonomie. Elle dépend désormais de Fatima pour absolument toutes ses démarches en ligne.
1: Le chat est bien installé.
5: Beaucoup de choses, je vais le faire moi.
1: Par exemple, dès qu'il y a les impôts, pour prendre rendez-vous avec l'UZ.
5: Oui, le rendez-vous, pour le papier, pour remplir, pour...
1: Des attestations, etc. Bah, je m'occupe de ça, parce que sinon, elle ne s'en sortirait pas en ligne.
0: Et donc, vous faites tout sur le téléphone?
1: C'est ça, tout sur le téléphone. Mais je pense aussi que c'est une excuse pour me voir. Hein. Sinon, elle sait qu'elle ne me verra plus.
5: Mais avant, il y en a les virements, je rentre les papiers à la banque. C'est facile avant. Mais maintenant, c'est difficile avec l'ordinateur et tout.
0: Selon une étude de la Fondation Roi-Baudouin, 4 personnes sur 10 ne possèdent pas les compétences numériques de base. Une proportion qui monte à 6 personnes sur 10 dans les ménages à faible revenu et 7 sur 10 chez les moins diplômés.
1: Au revoir.
0: Alors que font celles et ceux qui ne peuvent pas compter sur une mise digitale dans leur entourage? De plus en plus, c'est le secteur associatif qui joue les roues de secours. Alors nous voici maintenant à Laeken, au projet de cohésion sociale Léopold. Ici, tous les lundis, un informaticien reçoit le public lors d'une permanence numérique.
6: Bonjour.
1: Bonjour.
6: Enchanté. Michel.
0: Michel nous accueille avec Vincent Ferré, le coordinateur de l'ARC, l'association qui a initié le réseau des informaticiens et informaticiennes publiques.
7: En gros, ça a vraiment pris en puissance à partir du Covid, où en fait à la base, aux prémices du projet, on venait vraiment donner un coup de main technique, installer une application, vérifier les paramètres, vérifier la sécurité des appareils, etc. Et puis très vite en fait, ça s'est transformé en du besoin d'aide sociale, quoi. On est rentré dans des démarches du quotidien, et alors vraiment le catalyseur ça a été le Covid, où on a maintenu nos permanences ouvertes, et ça en fait ça a été le patch à la fermeture des guichets.
0: Aujourd'hui on compte une soixantaine d'informaticiens pour environ 80 permanences.
8: Moi, ce qui me marque le plus, ça fait que 2 mois que je bosse dans cet asso, c'est la fracture numérique, mais c'est aussi la détresse de beaucoup de gens dans Bruxelles et on ne s'en rend pas compte de ça. On se retrouve, parfois on se pose la question si on n'est pas en train de faire de la sous-traitance. Est-ce que les pouvoirs publics ne sont pas en train de nous... faire tout le travail administratif qu'ils ne veulent pas faire. Ils ne sont pas en train, des fois, de nous... de nous refouler un peu tout ce boulot, quoi. Et sans contrepartie.
9: Merci. Bonjour, monsieur Barras.
0: Le Covid a marqué l'accélération d'une tendance de fond. Mais la transformation digitale répond aussi à une volonté politique. La Commission européenne a fixé un cap, suivi par la Belgique. D'ici 2030, 100% des services essentiels doivent pouvoir s'effectuer en ligne. Alors pour devenir plus autonome, pour apprendre à se débrouiller seul avec le numérique, on peut se rendre dans un EPN, un espace public numérique. Il y en a une centaine en Wallonie, une vingtaine à Bruxelles. Et nous voici devant celui de Saint-Josse.
10: Voilà, poussez sur la porte parce que...
0: Le local compte une trentaine d'ordinateurs en accès libre. Des médiateurs sont présents et dans le fond, une formation est en cours.
11: It's me comme my gov, ce sont des clés. Mais vraiment au sens premier du terme.

0: Vous installez ITMI, vous avez une clé.
1: Thomas donne un cours sur les démarches administratives en ligne destinées à tous les publics.
2: Vraiment en termes d'âge, en termes de situation sociale, on a vraiment tous les profils. Mais toutes ces personnes ont vraiment cette contrainte commune d'être confrontées à une technologie qui évolue extrêmement vite et de ne pas être trop distancées.
3: Mais là, on efface par l'autre.
1: Très attentif, Anatole prend des notes sur papier.
4: Ça permet évidemment de comprendre le langage informatique, parce que quand moi on me parle de plateforme, pour moi c'est une plateforme d'un bâtiment. Hein.
3: Bon, enfin bon.
5: Y voir clair, vu qu'en quelques années on a une multiplication comme ça de propositions, sans explication comme celle-ci, c'est quand même assez compliqué.
2: Absolument, c'est compliqué, ça l'est d'autant plus que... Il y a des questions de mise à jour d'applications, il y a des questions d'obsolescence des appareils. Et nous avons parmi les personnes qui viennent en EPN des gens qui ont parfois des appareils Apple en fin de vie, donc qui sont un peu stupéfaites un jour de se rendre compte que rien ne fonctionne, mais en fait c'est que leur appareil est en fin de vie et il faut absolument passer à l'appareil suivant.
1: Pour 2030, 80% des adultes devraient posséder les compétences numériques de base. Voilà l'objectif belge et européen. Pour Stéphane Plateau, le directeur de l'ASBL Fobagra, chargé de l'animation de ces espaces, il faut absolument remettre l'accent sur la médiation humaine.
6: L'humain n'est pas remplaçable. C'est pas toujours quelque chose qui est facile à faire comprendre aux acteurs politiques et économiques. Parce qu'il n'y a pas de politique à long terme, qu'il n'y a pas de vision à long terme, qu'on continue à se fourvoyer dans des termes comme transition numérique, comme si c'était un problème transitoire, comme si la fracture numérique allait s'arrêter, qu'on allait d'un point A à un point B, puis c'est bon, on est arrivé, mais le point B, il s'éloigne tout le temps. Donc on a un besoin de société permanent qui n'est pas soutenu, en fait, et qui est très fragile.
5: C'est un besoin vraiment structurel.
6: C'est vraiment un besoin structurel pour un problème qui sera toujours structurel aussi longtemps que le numérique continuera à évoluer.
7: Vous allez chercher des convertisseurs.
1: Nous voici à l'université de Namur. Dans la classe, 20 étudiants en master de spécialisation en droit du numérique.
8: Vous laissez faire et puis dans...
1: Leur professeur, Élise De Grave, veut explorer avec eux les droits et libertés liés à la digitalisation des services. Et cela commence par un petit défi.
8: Donc on vous dit, il existe sur le site du registre national un outil qui vous permet de voir vos données. Donc d'abord, essayez de trouver où vous pouvez voir vos données sur le site du registre national.
9: Identité et affaires citoyennes.
1: Les étudiants utilisent un lecteur de carte d'identité. Au bout de 10 minutes, seuls deux d'entre eux ont réussi à se connecter.
10: Non, c'est pas très intuitif. J'ai toujours pas réussi en fait à accéder à mon dossier.
8: Qui a réussi à se brancher sur son dossier registre national? On est combien? 1, 2, 3, 4, 5 sur 20 à avoir réussi au bout de 12 minutes à entrer dans le dossier.
11: J'ai mis Firefox et ça marche pas.
12: Ah oui, il faut changer de moteur de recherche, je pense.
13: Ah mon Dieu, ça ne finit pas.
1: Quel est l'objectif? Pourquoi vous aimez bien faire cet exercice avec cette classe?
8: J'aime bien faire cet exercice parce qu'on confie nos données à l'État, de notre naissance à notre mort, et puis ça part dans un univers invisible. Et ici, c'est intéressant de leur montrer qu'il existe un outil qui leur permet de voir qu'est-ce qui a été enregistré sur eux et qu'est-ce qu'on va en faire par la suite, puisqu'on peut notamment voir qui a consulté leurs données, qui s'est intéressé à eux. Ce qui est intéressant aussi, c'est de voir que c'est un site difficile à utiliser. Il faut savoir qu'il existe, il faut pouvoir les guider. C'est ce que j'ai fait ici en leur disant « allez chercher en PDF votre composition de ménage ». Mais si on ne le sait pas, le site n'est pas très très clair là-dessus.
5: Toi, ton écran d'ordi reste noir, que se passe-t-il?
10: J'ai abandonné. Donc c'est vraiment trop compliqué et voilà, juste coincé. Clairement.
1: Au final, ils sont 15 sur 20 à avoir réussi. Pour les autres, c'est sans conséquence, contrairement à nombre de démarches dans la vraie vie, que ce soit en termes d'accès au logement, aux crèches ou encore à l'hôpital.
8: On va aller au calme dans mon bureau, peut-être, c'est mieux.
1: Alors, puisque la transformation digitale entraîne de facto des discriminations, puisqu'elle s'impose aussi, qu'on le veuille ou non, Élise De Grave propose d'inscrire dans la Constitution le droit de ne pas utiliser Internet.
8: C'est super important de pouvoir débattre de la question du choix. Les droits humains, ce sont les libertés citoyennes. La liberté, elle va de pair avec le choix. À mon sens, aujourd'hui, on doit rajouter, au nom de la dignité humaine, le droit de choisir, en fait. Et donc d'avoir un droit au non-numérique, qu'on pourrait aussi traduire comme un droit au contact humain. Et il faut remettre l'humain au cœur de ce débat-là. Est-ce qu'il y a une loi qui impose à chacune et chacun d'avoir un smartphone? Non. Est-ce qu'il y a une loi qui dit désormais la société, elle est 100% numérique, 0% humain ? Non. Pourquoi ? Parce qu'on n'en débat pas. Ça ne fait pas l'objet d'un débat démocratique pour le moment. Et pourquoi ? Parce qu'en fait, la Belgique, comme beaucoup d'autres États, ont choisi de fonctionner avec la technique du nudge. Le nudge, ça veut dire coup de pouce, c'est une technique de marketing commercial. C'est-à-dire que personne n'a envie de prendre la responsabilité de dire que maintenant il est obligatoire d'avoir un smartphone, que le numérique est obligatoire partout. On ne fait pas ça. Par contre, le gouvernement pourrit la vie des gens qui ne veulent pas utiliser le numérique ou qui ne peuvent pas, pour différentes raisons, ne pas l'utiliser. Et c'est très problématique parce que c'est une manière de gouverner sans légiférer. Il est urgent de ralentir, de se poser et de se demander de quelle société voulons-nous. Qui doit en décider ? On doit en décider ensemble.
1: Alors nous voici le long du canal à Bruxelles. Nous rendons à la SBL Habitants, Habitantes des Images. C'est une association qui s'est énormément investie dans une grande mobilisation citoyenne autour des enjeux de la numérisation. Ils ont d'ailleurs finalement édité un code du numérique.
14: Bonjour.
15: Bonjour.
16: Moi, c'est Adèle Jacot.
14: Moi, c'est Savannah Desmet.
16: Alors, ça, c'est le code.
1: Le code du numérique, c'est un livre de 300 pages qui reprend des témoignages et des articles de loi imaginés sur base de rencontres avec 500 citoyens.
14: On a rencontré en fait énormément de personnes qui sont des profils très différents et qui partagent un peu ce point de vue commun de se dire en fait le numérique il s'étend partout maintenant de manière exponentielle. Ben, qu'est-ce qu'on décide de faire avec ? Il faut que ça soit en accord avec ce qu'on veut vivre quoi. Ben, l'article premier du code du numérique dit « Tous les services publics et privés doivent proposer un accompagnement humain ». Donc ça, c'est une proposition de loi qui paraît assez simple, le fait qu'il faut des guichets humains, qu'il faut des permanences sans rendez-vous, qu'il faut en fait un accès direct pour les gens. C'est quand même un gros travail sur plusieurs années qui a été fait et qui, je pense, n'a pas de prix.
17: « Bonjour, on veut dire que le numérique n'est pas plus fort que l'humain. »
1: 3 ans de travail et des événements publics, participatifs, festifs, comme ces parlements humains de rue.
18: Il faut peut-être quelqu'un qui prenne le marteau pour voter les lois.
1: Ici, les lois du code sont adoptées une à une par les citoyens à coups de marteau géant en carton.
19: Est-ce que vous êtes d'accord ? C'est voté !
1: L'ordonnance Bruxelles numérique a aussi marqué un tournant en termes de mobilisation de la société civile. Une mobilisation hors norme qui résonne toujours aujourd'hui. Tout a démarré en 2020. L'ASBL Lire et Écrire est alors consultée sur un grand projet bruxellois qui vise à rendre tous les services régionaux et communaux accessibles en ligne.
20: Je vais vous passer mon badge. Voilà, il faut badger de l'autre côté. Là,
1: Anne Kopiters, directrice générale.
21: On se rend compte qu'il y a une volonté de passer au tout numérique dans toutes les administrations bruxelloises. Et là, on se dit, c'est pas possible. C'est pas possible, il faut faire quelque chose. Tout le réseau associatif est dans le même état que nous. Donc, ils ont vécu cette crise sanitaire où ils sont devenus des espèces de sous-traitants de l'État à régler les problématiques de leur public et à faire un job qui n'est pas le leur. Et donc, on crée un mouvement comme ça au départ de ce constat-là. C'était en 2022, je pense. On rédige une lettre ouverte et en 3 jours, on a 400 signatures d'associations. Ils disent, ça suffit, il faut revenir à quelque chose de... On ne peut pas accentuer ce phénomène de numérisation de ces services publics et d'intérêt général.
1: L'enjeu, c'est de garantir le maintien systématique du guichet, du téléphone et de la voie postale dans les contacts avec l'administration. Un recours devant la Cour constitutionnelle est finalement déposé en 2025. L'arrêt tombe en septembre.
21: La Cour constitutionnelle n'a pas modifié le texte de loi, mais a clarifié les arrêtés d'exécution en précisant dans ces arrêtés d'exécution qu'effectivement, toutes les administrations devaient avoir des voies alternatives au numérique, un guichet, une ligne téléphonique et le courrier postal. Et donc, c'était un peu surréaliste comme victoire, mais au bout du compte, on l'a eu. Après, la question, c'est est-ce que les uns et les autres respectent ces textes de loi ? C'est une autre question et on est dans cette phase-là. Voilà, il ne faut pas lâcher.
1: Le focus se déplace aujourd'hui vers le fédéral, la Fédération Wallonie-Bruxelles et les communes bruxelloises.
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24: On peut tout à fait se reconnaître dans ce reportage et j'irai même plus loin. Est-ce que c'est correct, rendu à un certain âge, de ne pas vouloir développer des aptitudes numériques et toute la littératie qui vient avec? parce qu'on nous l'impose plus qu'on nous le propose. Donc, ouais, il y a vraiment matière à réflexion. Justement, pour notre dernière escale aujourd'hui, on pose le téléphone et on prend le crayon. Aviez-vous déjà tenu un journal intime durant votre adolescence? Et est-ce qu'il y avait un cadenas? Et est-ce que vous commenciez chaque fois par « cher journal »? Bien, c'est encore populaire d'offrir un journal intime aux filles, aux jeunes filles, là, je le vois autour de moi. Et il y en a des très célèbres hein, qui sont devenus des classiques de la littérature. On pense évidemment au journal d'Anne Frank, mais il y a celui d'Anaïs Nin aussi, de Virginia Woolf, de Kafka, et on pourrait donner d'autres exemples. Aujourd'hui, il y a certaines applications qui permettent même d'avoir un journal numérique. Et je suis allée faire un tour, là, il y a vraiment des designs qui sont très beaux. Et l'idée, c'est toujours la même, c'est d'exprimer ses émotions en toute confidentialité et de garder trace de sa propre vie. En France, la pratique persiste. Il y avait même un festival du journal intime jusqu'à tout récemment. Sophie Parmentier de l'émission Interception est allée à la rencontre de ces jeunes qui tiennent assidûment leur journal et qu'on appelle des diaristes. Et il y a aussi des gens qui découvrent les journaux intimes de leurs aïeux. Elle a également parlé avec des archivistes qui veillent à leur conservation. On dirait que le sujet influence le ton intimiste du reportage. Là, vous allez entendre des voix calmes, posées, un peu à l'image des confidences qu'on met dans son journal.
0: Le journal intime, c'est un moyen de fixer l'instant, parce qu'on écrit ce qui s'est passé dans la journée. C'est une manière ensuite de le relire plus tard et d'apprécier ce qu'on a vécu. C'est un bonbon de nostalgie, c'est trop cool.
2: Il y a aussi quelque part un petit peu ce fantasme de laisser pour la postérité, pour les futures générations, et qu'un jour, dans très longtemps, quand on sera décédé et que ça n'aura peut-être plus d'impact, quelqu'un lise nos écrits. Nos petits-enfants, leurs petits-enfants découvrent notre journal.
3: Dans ce numéro d'Interception, nous allons plonger dans l'intimité de ces récits en allant à la rencontre de diaristes, c'est ainsi que l'on appelle celles et ceux qui écrivent des journaux intimes, et d'archivistes qui se sont donné comme mission de les préserver. Cher journal, c'est un reportage signé Sophie Parmentier qui est allée feuilleter pour nous de précieux carnets.
4: Je m'appelle Célestine, je suis en deuxième année de prépa littéraire et je me décrirais plutôt comme quelqu'un de joyeux.
15: Et vous avez quel âge ?
4: Eh ben, j'ai 19 ans et j'ai eu beaucoup de mal à avoir 18 ans aussi.
15: Vous acceptez de me montrer votre journal intime, alors ?
4: Oui.
15: Il est caché dans votre chambre ?
4: Oui, il est caché. Ben, c'est le principe d'un journal intime, c'est que ça reste secret.
15: Je vous laisse aller dans la cachette, alors ?
4: J'y vais.
15: Je peux vous suivre jusqu'à la cachette ?
4: Oui.
15: Ah, faut grimper sur une chaise pour attraper le journal intime.
4: C'est ça.
15: Vous avez plusieurs carnets, en fait.
4: Bah, j'écris depuis que je suis toute petite, donc...
15: Vous aviez quel âge quand vous avez commencé à écrire ?
4: Eh ben, j'avais 7 ans.
15: On peut ouvrir ? Je m'assieds à côté de vous ?
4: Oui, allez-y.
15: J'aimerais bien que vous me lisiez quelques mots.
4: Première page, donc le 31 décembre 2012. C'est pas de la grande poésie. Et surtout, heureusement que c'est pas filmé parce qu'il y a beaucoup de fautes d'orthographe. Donc, aujourd'hui, je me suis disputée avec ma maman. Elle a dit que je devais rester dans ma chambre. Et à 19h30, je ferai la fête chez un copain à maman. Et là-bas, il y a des copains à moi. Ils s'appellent Thibaut et Clément. Et on va faire de la danse. Et on a joué au nerf. Et après, Clément s'est endormi. Et après, on était partis. Et c'est des choses assez banales, en fait, quand j'y repense, mais... De voir ça écrit, ça me remémore des souvenirs. C'est assez nostalgique, en fait.
15: Là, on est 2 ans plus tard. On sent que votre écriture a changé, que vous avez grandi. 2015.
4: Eh ben, j'avais 10 ans. Donc là, c'est le 17 décembre 2016. Donc, je dis bonjour, cher journal. Et là, je disais que je partais chez mon papa. Là, cher journal.
25: Cher journal.
26: Cher journal.
4: Bon, comment te dire qu'hier, ça a été une drôle de journée. Je suis allée rendre les affaires de mon copain, enfin du coup de mon ex-copain, Ensuite, je raconte un petit peu comment ça s'est passé. J'ai pleuré.
6: J'ai pleuré.
4: Et je finis cette journée en disant que le reste,

0: Il y en aura beaucoup. Parce que je prends pour principe de ne pas me gêner et de n'effacer jamais.
1: J'arrive dans une petite allée au bord d'une route dans le sud-ouest, pas très loin de Toulouse. Je vais aller voir une chercheuse qui a beaucoup travaillé sur les journaux intimes. Elle nous reçoit chez elle.
2: Je m'appelle Anaïs Opex, je suis docteur en sciences de l'information et de la communication et j'ai rédigé une thèse qui a été soutenue en 2013 qui s'intitule « Exposition de soi, journal intime et reconfiguration de l'intimité à l'heure d'Internet ».
1: Donc la thèse, vous l'avez sortie là, elle est sur la table, elle est impressionnante. Hein, combien de pages ?
2: Avec les annexes, 700 pages. Donc je suis repartie à l'orée du 19e siècle avec les premiers journaux intimes manuscrits où on est dans un rapport de soi à soi uniquement. C'est entre 1800 et 1820 et c'est Joubert, Maine de Biran, Benjamin Constant et Stendhal qui sont les premiers à inventer cette forme où on a une écriture fragmentée avec des entrées qui correspondent aux dates, donc le journal intime tel qu'on le connaît aujourd'hui. Donc ils inventent un petit peu la forme du journal intime.
1: Et on bascule au 21e siècle avec les réseaux sociaux et avec les anonymes qui se mettent à publier leurs journaux intimes en ligne, c'est ça ?
2: Alors pour moi, on bascule bien avant. Parce que milieu du 20e, on a le journal d'Anne Frank. Le journal d'Anne Frank, que tout le monde connaît aujourd'hui, qui est le journal d'une anonyme, en fait, hein, d'une adolescente juive qui va vivre cachée pendant des années, pendant la guerre. Et elle écrit ce journal qu'elle tenait déjà avant. Donc en mars 1944, elle entend à la radio de Londres le ministre néerlandais de l'enseignement, qui est exilé à Londres, qui explique qu'après la guerre, il faudrait rassembler et publier tout ce qui a trait aux souffrances du peuple néerlandais pendant l'occupation allemande. Et il cite entre autres exemples le journal intime. Et là, Anne Frank en parle dans son journal, hein, et elle dit, ben voilà, je me dis que ce journal, ça pourrait être quelque chose d'intéressant. Donc elle se lance à cette période dans une réécriture de son journal, où elle va centrer sur tout ce qui, à son sens, va être intéressant d'un point de vue un petit peu documentaire, et elle va enlever tout ce qui est plus intime. Et le journal d'Anne Frank, on voit bien que bah, comment il est traversé par l'extérieur, en fait, hein, comment autrui reste très présent. Hein.
3: Otto Frank, en 1970, sur Radio-Canada.
4: Anne a écrit son journal, et un jour, elle m'a dit, « Papa, tu sais, j'écris mon journal et je ne veux pas qu'on voit ce que j'ai écrit. Qu'est-ce que je peux faire ? » Alors j'ai dit, j'ai là ma serviette. Je n'ai pas besoin maintenant. Prends ton journal, mets tout dedans et le soir, tu le mets à côté de mon lit. Je te promets que personne de nous va regarder ce qu'il y a. Naturellement, elle savait. Quand on promet, on tient sa promesse.
5: Samedi 20 juin 1942. C'est une sensation très étrange pour quelqu'un dans mon genre d'écrire un journal. Non seulement je n'ai jamais écrit, mais il me semble que, plus tard, ni moi ni personne ne s'intéressera aux confidences d'une écolière de 13 ans. Mais à vrai dire, cela n'a pas d'importance. J'ai envie d'écrire. Et bien plus encore de dire vraiment ce que j'ai sur le cœur, une bonne fois pour toutes, à propos d'un tas de choses.
6: Cette découverte miraculeuse du journal intime de notre aïeul dans le grenier n'est pas qu'une image d'Épinal. Lorsqu'ils sortent de la poussière, par hasard ou par la volonté de leur auteur, ces carnets peuvent être archivés. L'Association pour l'autobiographie et le patrimoine autobiographique s'est donné cette mission. Depuis plus de 30 ans, elle collecte, conserve et valorise ses textes intimes. Sophie Parmentier s'est donc rendue à l'APA, à Ambérieu-en-Bugey, entre Lyon et Genève. L'association est discrètement installée dans une petite zone industrielle entourée de montagnes. Ce jour-là, un retraité vient déposer le récit de sa vie. «
1: Je crois que c'est lui qui arrive.

0: en voiture, un vieux monsieur, cheveux gris. Il a une pochette blanche sous le bras. Bonjour, c'est votre journal personnel là que vous avez sous le bras?
1: Oui, ça s'appelle Ma drôle de vie. Donc c'est de 18 à 30 ans. Et ma vie après de 30 à 78 ans, donc je parle surtout du travail, puis de ma vie, quoi, de ce qui m'est arrivé.
0: Vous êtes accompagnée aujourd'hui?
1: Oui, par mon épouse.
0: Bonjour madame.
2: Bonjour.
0: C'est un grand jour pour vous aussi aujourd'hui d'accompagner comme ça votre époux?
2: Un peu le point final, je crois. Ça lui fait plaisir.
0: Et ce récit, vous l'avez commencé quand?
1: J'avais commencé dès que j'étais en retraite, en 2022, là j'ai écrit, mais j'avais arrêté, ma femme n'était pas bien d'accord.
0: Parce qu'il y a des secrets?
1: Il y a toujours des secrets, il y a la vie, jamais un long fleuve tranquille, comme on dit.
0: Je crois que c'est dans ce couloir, Association pour l'autobiographie, c'est à côté des archives municipales.
1: Bonjour.
3: Bienvenue. On va s'installer, venez, on va se mettre dans la pièce là à côté, comme ça on pourra s'asseoir. Donc vous m'apportez un document que vous avez souhaité venir déposer en personne.
1: Je vous apporte le manuscrit de 73 pages, donc qui commence ici, miraculé à 13 ans. Voilà, on va laisser une trace de ma vie. Chapitre 1er. L'école venait de reprendre. À cette époque, le jeudi était jour de repos. L'été arrivait à son terme. Je n'avais pas encore 13 ans. Nous jouions le long de la route avec mon frère, le cadet de la famille. Lui n'avait que 9 ans. J'étais le 7e d'une famille de 8 enfants. Soudain, je ressentis une forte piqûre à l'intérieur et dans le bas de mon ventre. Tout de suite, je courus informer ma mère.
3: Donc, on regroupe tout sous le titre générique « Ma drôle de vie », ça vous va? Je ne sais pas si vous avez des enfants.
1: Oui, on a deux filles.
2: On a des petits-enfants.
3: Alors, ils sont prévenus du dépôt à l'appât de votre texte?
1: Oui.
3: D'accord.
1: Mes deux filles, oui.
3: Ce qui est important aussi de redire, c'est que si elles ou leurs enfants ou leurs petits-enfants, on ne sait pas, un jour s'intéressent à l'histoire familiale et avaient envie d'en savoir plus sur vous,
1: oui,
3: sur leur grand-père ou arrière-grand-père, ben, le texte sera toujours là, il sera accessible. Donc c'est aussi une manière de le partager à plus long terme avec, avec votre famille, vos proches.
1: Ils vont pouvoir venir ici pour le lire ou le faire lire, je ne
3: Exactement.
1: Sais pas.
3: Exactement. Là, ça m'est arrivé récemment qu'une dame vienne lire le journal de son arrière-grand-mère. Elle ignorait qu'on avait ce texte qui date du 19e siècle et elle est descendante directe. Et elle était très très contente de le lire.
4: Cher journal.
5: Cher journal.
4: Cher journal. Cher journal.
0: Une valise remplie de précieux journaux intimes que Marion Vallée-Carecchio part déposer dans la pièce la plus protégée de l'association. On passe une porte. Là, il y a un énorme tuyau de... Alors, voilà, on entend une ventilation?
3: Oui, c'est parce que cette salle, elle est aux normes professionnelles, donc il y fait plus frais, la température est contrôlée et l'hygrométrie, grâce effectivement à ces gros tuyaux. On voit les boîtes d'archives de l'APA qui sont sur 6 étagères en hauteur et des rayonnages qui font au total aujourd'hui 354 mètres linéaires.
0: Wow.
3: C'est effectivement des systèmes... Il faut ouvrir chacune des travées pour y accéder.
0: Ouais, vous tournez une manivelle, là. On dirait une caverne d'Ali Baba.
3: C'est une toute jeune fille qui avait accompagné d'une lettre son dépôt. C'est un grand cahier manuscrit. Alors, écrit en 1976. Et alors, ce qui est très beau, c'est sa lettre. Elle nous envoie ses carnets qu'elle écrit depuis 5 ans. Je veux les garder secrets sans les détruire, car les gens qui m'entourent ne savent pas que ces cahiers existent. C'est pourquoi je vous demanderai de ne m'envoyer aucun courrier après leur réception, afin de ne pas éveiller les soupçons. Je sais que je les récupérerai un jour, mais en attendant, je vous les confie. Vous pouvez les lire, cela ne me dérange pas, puisque vous ne me connaissez pas, mais gardez-les secrets. Voilà, on se dit qu'on sert à quelque chose.
5: Le journal intime, ça renvoie quand même à cette notion si précieuse du respect des volontés d'autrui. Mais quel emploi particulier, hein? Recevoir des dépôts de journaux intimes à archiver dans une armoire au secret, avec des directives sur le moment où ils pourront être lus. Et là, comme on est à la radio, on imagine le lieu. Moi, j'imagine des voûtes en pierre dans des couloirs sombres de bâtisses médiévales. Alors, si vous entamiez une page LOL, qu'est-ce que vous diriez après Cher Journal? Qu'est-ce que vous aimeriez qu'on lise de vous dans 100 ans? Bien, je vous laisse là-dessus. C'était Une plage pour la francophonie. Je m'appelle Ariane Cipriani. Merci à Alexandre Sheldon à la réalisation, à Mélanie Vien à la console. Je vous souhaite du bon temps, des surprises au passage. Prenez soin de vous. À la semaine prochaine.
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11: Bonsoir, ici Marc-Antoine Leblanc. Voici vos informations. Des dizaines de milliers de voyageurs partout au pays voient leurs plans chamboulés. La grève des agents de bord de WestJet a forcé l'annulation de plus de 500 vols jusqu'à maintenant. Les deux parties poursuivent les négociations. Hugo Métro.
12: Les lignes de piquetage se sont installées devant plusieurs aéroports au pays. À Montréal-Trudeau, ce sont surtout les voyageurs qui en subissent les conséquences.
13: Tantôt, je regardais mon mari, puis j'ai juste fondu en larmes. Comme, mais c'est pas possible, ça se fait pas.
14: On est coincé ici, on vient de loin, on vient de Val-d'Or, en Abitibi-Témiscamingue.
15: On n'est pas protégé, là, juste pour le remboursement, c'est comme je parle avec un fantôme.
12: WestJet affirme travailler à diriger ses clients vers d'autres transporteurs. Mais en pleine période des vacances, les places sont limitées et les solutions ne répondent pas toujours aux attentes des voyageurs. Pour ceux dont le départ est prévu lundi ou mardi, il est encore possible de modifier ou d'annuler la réservation sans frais. Malgré la grève, les discussions se poursuivent entre le transporteur et le syndicat. Le représentant syndical Cameron Jones espère éviter une intervention d'Ottawa, mais c'est peut-être justement la prochaine étape, selon l'ancien directeur québécois du syndicat de la fonction publique, Marc Rangé.
16: Ce qu'il faut vraiment surveiller, c'est est-ce que le gouvernement fédéral va être tenté d'intervenir? Est-ce que le gouvernement va continuer à faire confiance à la médiation entre les parties? Est-ce qu'il y aura une intervention?
12: En attendant, les voyageurs restent suspendus au prochain chapitre des négociations. Ici Hugo Métro, Radio-Canada, Montréal.
11: Le nord-ouest des États-Unis subit sa pire saison des feux de forêt en 30 ans. Dans l'État de Washington, près de 60 000 personnes ont dû être évacuées dans les environs de Spokane en raison de feux qui ont détruit plus de 600 structures. Catherine Zéba, les détails.
17: La perte est immense pour cette résidente du comté de Spokane, debout devant ce qui reste de la maison où elle a passé plus de 20 ans de sa vie. Comme de nombreux évacués, elle revient dans son quartier pour découvrir ce que les flammes ont laissé derrière elle. Et c'est le choc. Environ 600 maisons, commerces et autres structures ont été détruites. Trois incendies dans le secteur ont ravagé plus de 20 km² autour et dans la municipalité de Spokane, la seconde plus large ville de l'État.

0: L'État de Washington.
1: Our fire, as of this morning, is the number one priority in the nation.
0: Les autorités soutiennent que cette lutte contre les feux est une priorité nationale. 4000 pompiers sont à pied d'œuvre pour maîtriser les flammes. La Garde nationale a été déployée pour prêter main forte aux secours, entre autres pour coordonner les évacuations, alors que les voitures font la file sur les routes.
2: I declared a statewide emergency.
0: Le gouverneur de Washington a décrété l'état d'urgence samedi. Dans les États voisins, l'Oregon et l'Idaho, un feu s'étendant sur plus de 1250 km² brûle depuis 10 jours.
3: C'est sûr qu'on a des avertissements concernant
0: la fumée de ces feux de forêt affecte la qualité de l'air dans l'ouest du Canada, selon Catherine Aubry, prévisionniste chez Environnement Canada.
3: Cette fumée affecte présentement le sud de l'Alberta et une partie de la Saskatchewan.
0: Selon elle, les conditions vont s'améliorer pour ces provinces au cours de la nuit de dimanche à lundi. Ici Catherine Dib, Radio-Canada, Montréal.
4: En Colombie-Britannique aussi, les feux de forêt poursuivent leur progression. Les conditions de sécheresse dans le sud de la province sont à des niveaux records. Dans la région de l'Okanagan, notamment, les incendies qui font rage forcent des milliers de nouvelles personnes à évacuer. Le reportage d'Alphonsine Cifou.
5: En Colombie-Britannique, plus de 5 000 personnes ont dû évacuer leur domicile depuis samedi après-midi. Kevin Dunbar, responsable provincial des opérations d'urgence pour BC Wildfire, précise que la plupart de ces évacuations ont lieu en raison du feu de Bradley Creek. Situé près de Vernon, il est désormais qualifié de feu d'intérêt. Il a presque triplé de taille depuis samedi, passant de 1 000 hectares à plus de 2 600 hectares ce dimanche après-midi. Plus au sud, le feu de Kilpituk Creek a conduit le district régional du centre de l'Okanagan à publier un ordre d'évacuation pour près d'une trentaine de propriétés.
6: I feel very anxious and nervous. This is my house. I don't want to lose my house.
5: Plusieurs évacués de la région de l'Okanagan sont accueillis au centre communautaire West Bank Lions à West Kelowna. Atlyn Baker se dit anxieuse et nerveuse à l'idée de perdre sa maison.
6: And we need more crews.
5: Elle souhaite qu'il y ait plus de pompiers pour lutter contre les feux de forêt. Justement, une soixantaine de pompiers de la SUPFEU ont été déployés en Colombie-Britannique afin de prêter main forte durant les deux prochaines semaines. Du renfort venant d'autres provinces comme l'Alberta ou d'autres pays comme le Mexique est également attendu. Ici Alphonsine Cefou, Radio-Canada, Vancouver.
4: Le président américain a affirmé que de nouvelles négociations avec l'Iran commenceraient demain. Il n'a donné aucune précision sur le lieu ou les participants à cette réunion. Il n'a pas non plus fixé de date butoir pour un accord. Hier, Donald Trump avait avancé que les États-Unis et Israël avaient convenu de suspendre des frappes prévues contre l'Iran à la demande de Téhéran et d'autres pays du Moyen-Orient. Il avait ajouté que c'était à condition qu'un accord soit rapidement conclu. Plus tôt, un média iranien a démenti les affirmations du président américain. Et en terminant, le plan pour le désarmement du Hamas et le retrait israélien de la bande de Gaza, annoncé jeudi par Donald Trump, semble s'être buté à un mur. Israël a mené de nouvelles frappes aériennes, faisant au moins 18 morts. Le ministre israélien de l'Égypte, de l'énergie plutôt, a aussi déclaré qu'il n'y avait aucun accord pour mettre fin aux frappes. Il estime nécessaire qu'Israël contrôle la totalité de l'enclave palestinienne. Voilà, c'était vos informations. Passez une excellente soirée à notre antenne.
7: Le 28 octobre 1886, dans la baie de Manhattan, le président américain Grover Cleveland inaugure la Statue de la Liberté.
8: Le peuple des États-Unis accepte avec reconnaissance de ses frères de la République française cette œuvre d'art imposante et grandiose à l'inauguration de laquelle nous procédons aujourd'hui.
7: Dans son discours, Cleveland donne du sens à ce don de la France.
8: Ce don que nous devons à l'affection et à l'estime du peuple de France nous prouve que nous avons, au-delà du continent américain, un allié fidèle qui nous démontre la bienveillance des républiques.
7: 20 ans après le souper de Glatigny, Bartholdi est donc parvenu à ses fins.
9: L'amitié franco-américaine est de fer, aussi solide que la Statue de la Liberté elle-même.
10: Bless America and vive la France.
7: Souvenez-vous, après une périlleuse traversée de l'océan Atlantique, Lady Liberty est arrivée en pièces détachées dans le port de New York le 17 juin 1885. Deux jours plus tard, les 212 caisses du colosse en kit débarquent sur Liberty Island.

0: Mais problème, le piédestal n'est pas prêt. Pas prêt du tout. Les Américains ont rechigné à le financer et donc on ne peut pas commencer à assembler la statue. Tout est bloqué. Et Bartholdi, désespéré, est à nouveau contraint d'attendre.
1: Je ne suis pas très doué pour attendre.
2: Cela ne m'avait pas échappé.
0: C'est alors qu'entre en scène un nouveau personnage, une légende dans l'histoire de la presse écrite, Joseph Pulitzer, qui devient le dernier relais de cette course folle. Un relais qui va enfin permettre d'inaugurer cette statue à l'entrée du port de New York. Alors, comment Joseph Pulitzer s'y est-il pris pour assurer le financement du piédestal? En quoi l'inauguration de la Statue de la Liberté fut une journée extraordinaire dans la vie des New-Yorkais? Et enfin, qui furent les malheureux exclus de cette gigantesque fête? C'est ce que vous allez découvrir dans ce nouvel épisode.
3: Lady Liberté, votre histoire est plus simple et plus humaine que tous les discours. Une histoire de rêve, de fric et de politique.
0: Je m'appelle Philippe Collin et vous écoutez l'épopée de Lady Liberty. Sixième épisode, le jour de gloire.
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3: La voilà donc, cette dame liberté, tant chérie par les migrants qui la découvraient ici sur Ellis Island. Lorsqu'ils arrivaient sur le Nouveau Monde, sur cette terre promise.
6: La statue mesure, ici à la Toque, c'est 45 mètres 30. La main de la statue de la liberté mesure 4 mètres 80.
7: Quant à la torche, elle développe une intensité lumineuse de près de 13 000 watts, soit environ 2500 fois l'éclat de la pleine lune.
8: Happy birthday, United States! Happy birthday, Miss Liberty!
0: Le récit débute le dimanche 7 septembre 2025, au cœur de Manhattan. C'est la fin de matinée. Je suis en compagnie de l'historien Romain Huré et le ciel s'est obscurci. L'orage gronde. Alors là, il est en train de pleuvoir. Choper un taxi, Romain. Taxi, vous êtes libre ? Nous sommes à proximité de Times Square.
9: Ok, super. Merci.
0: Je lève la main et un taxi new-yorkais s'arrête aussitôt.
9: Service, because we're recording an interview. Sorry. Hello.
0: Une vitre en plexiglas nous sépare du chauffeur.
10: We are going to Central Park, south, and we're going to Grand Army Plaza. Is it okay with you?
0: Alors, Romain Huré, nous sommes dans un taxi new-yorkais, un taxi jaune, un taxi... On est au bord du cliché, mais c'est New York, voilà. Nous sommes pris sous une pluie de fin d'été, une pluie d'orage, donc on va se rendre au sud de Central Park parce que là-bas se trouve un monument consacré à Joseph Pulitzer qui a un rôle important dans l'histoire de la statue. On va y revenir, mais d'abord, Romain, en quelques mots, est-ce qu'on peut nous rappeler qui était ce Joseph Pulitzer aux États-Unis?
10: Joseph Pulitzer, tout le monde le connaît aujourd'hui hein, par le prix auquel il a donné son nom, le fameux prix Pulitzer. Et aux États-Unis, c'est une référence incontournable du journalisme. Et il a inventé le journalisme moderne avec d'autres, hein, il n'a pas été seul. Mais il a beaucoup réfléchi à la mise en œuvre d'un journalisme de masse hein, pour le plus grand nombre. Il était très sensible à la statue de la liberté, on va en reparler. Parce qu'il est l'incarnation aussi de la réussite aux États-Unis. Il arrive de sa Hongrie natale, très jeune, il a 17 ans lorsqu'il arrive. Il va servir dans l'armée du Nord pendant la guerre de sécession, pendant un temps très court, juste une année. Et à l'issue de la guerre, il tente différents métiers, différentes affaires. Et c'est vers le journalisme qu'il se tourne. Son choix était très brillant hein, puisqu'il devient un patron de presse extraordinaire et il a l'intuition hein, que la presse va devenir extrêmement populaire et qu'il faut transformer la manière d'écrire des journaux, de les illustrer, de les vendre pour toucher le plus grand nombre. Et donc avec d'autres, il va être l'inventeur de ce qu'on appelle la Yellow Press, hein, la presse populaire, la presse pour le plus grand nombre, avec des tirages qui font l'envie aujourd'hui de tous les groupes de presse dans le monde, en France et aux États-Unis. Chaque jour, on voit plusieurs millions d'exemplaires dans les quotidiens.
11: It'll make you all happy to learn that our circulation this morning was the greatest in New York, 684,000.
12: 684,132!
11: Right.
10: Pulitzer réinvente cette presse, hein, et en fait un instrument politique au profit du Parti démocrate. Il est lui-même membre du parti, il va être élu à New York et il devient l'une des figures incontournables dans la ville, hein, s'engageant dans des batailles épiques contre d'autres grands patrons de presse et tentant de défendre les valeurs auxquelles il croit.
0: Joseph Pulitzer, journaliste et patron de presse, lit le New York Times tous les jours. Et le 26 décembre 1883, il tombe sur une tribune qui concerne la future statue de la liberté.
13: Regardez.
14: Les Français nous ont signifié que nous n'aurions pas la statue si nous ne fournissions pas le piédestal. Cette pingrerie est simplement révoltante. Voilà plusieurs années déjà qu'ils se sont mis dans la tête de tirer l'argent de notre poche. Et la presse n'a pas encore stigmatisé, avec la sévérité qu'elle mérite, cette audacieuse tentative de nous faire payer de notre pauvre argent pour l'embellissement de notre port.
0: Les élites new-yorkaises ne comprennent pas pourquoi elles devraient financer le piédestal d'une statue que la France a décidé de leur offrir.
15: This is a gift to the American people. But you want to make them pay for it?
0: Quelques semaines plus tard, le 16 mars 1884, dans son propre journal, The World, Joseph Pulitzer lance un premier appel.
16: De l'argent doit être recueilli pour terminer le piédestal de la statue de Bartholdi. Les 250 000 dollars que la statue a coûté ont été donnés par la masse du peuple français, par les ouvriers, les commerçants, les vendeuses de magasins, les artisans, par tous. Quelles que fût leurs conditions sociales. Répondons de la même manière. N'attendons pas que les millionnaires donnent de l'argent. Ce n'est pas un cadeau des millionnaires de France aux millionnaires d'Amérique, mais le cadeau de tout le peuple de la France à tout le peuple d'Amérique. Soyez personnellement concernés par cet appel. Donnez quelque chose, même peu. Nous publierons le nom de tous les donateurs, même si le don est infime. Allons, que la presse fasse entendre sa voix. Nous devons récolter l'argent. Le World est le journal du peuple et il appartient maintenant au peuple d'aller de l'avant.
10: Pulitzer, très sensible à cette question de la liberté et de la statue, décide de lancer une souscription avec son journal pour recueillir des fonds. Et il a l'idée, qui est très neuve à l'époque dans la vie politique aux États-Unis, de demander des petits montants à son lectorat. Là où on aurait pu imaginer qu'il allait avoir recours à ses amis financiers ou ses réseaux politiques, il lance une souscription populaire. Il raconte dans son journal que des enfants ont donné parfois juste quelques dollars ou quelques cents pour soutenir la statue.
0: Message de contributeur, publié dans le journal The World de Joseph Pulitzer, 1885.
17: Listen to this, Mr. Pulitzer.
18: Yes.
17: Here.
16: S'il vous plaît, recevez un dollar pour le piédestal, de la part de deux petits garçons. Ce sont nos économies, nous les donnons librement. 6 juin, trouvez 5 cents, je vous prie. La toute petite contribution d'un garçon de bureau.
18: It's beautiful. But we can do even better.
10: Et cette recherche de financement est un succès considérable. Il recueille l'argent nécessaire à la création du piédestal. Et donc tout va bien, la statue voit le jour. Et Pulitzer en est l'architecte au bout de la ligne en quelque sorte. Celui qui permettra de financer définitivement cette statue.
0: Dans son esprit, Romain Huret, ce piédestal pour Pulitzer, ça représente quoi ? À la fois, c'est une souscription, vous avez raison, c'est une grande campagne. Les gens envoient un dollar, parfois un penny. En effet, il le raconte régulièrement. D'ailleurs, il a une idée assez géniale, c'est qu'il fait imprimer en une de son journal les noms des donateurs. Donc, il y a un côté déjà presque de mise en scène de soi-même. Et ça marche très bien. Mais qu'est-ce que ça représente pour lui, ce piédestal abouti, construit ?
10: C'est le socle de la statue, donc d'une certaine manière, c'est l'apport états-unien à cette statue. Hein. Il y a eu, c'est un don de la France aux États-Unis, mais le socle reste états-unien. C'est la générosité populaire, la générosité du peuple new-yorkais qui va permettre à cette statue de voir le jour et de porter la liberté en direction du reste du monde.
0: Grâce à Pulitzer, 120 000 dollars ont été récoltés en un temps record auprès de modestes donateurs, dont beaucoup de fermiers, d'employés de bureaux, de policiers ou d'ouvriers. Avec un discours aux accents populistes, puisqu'il oppose le peuple aux plus riches, Joseph Pulitzer parvient à mettre en avant les idéaux républicains de Bartholdi. Néanmoins, aux yeux de ces petits donateurs, la statue n'incarne sans doute pas la philosophie des Lumières, chère à Bartholdi, mais plutôt la célébration de leur nouvelle vie d'immigrés aux États-Unis. Toujours est-il que Joseph Pulitzer réussit à réunir suffisamment d'argent pour achever le piédestal et lancer ainsi l'assemblage de la statue sur Liberty Island à partir du 12 juillet 1886. Un assemblage décrit par un reporter du journal américain Leslie's.
12: Un peu plus sur ta gauche, là. Voilà.
16: Les ouvriers s'activent à présent comme des fourmis industrieuses sur les draperies classiques et le bras levé de l'imposante silhouette. Ils font penser aux lilliputiens qui grouillent sur le corps de Gulliver dans les livres d'images. Ou encore, qu'ils excusent la comparaison, aux moustiques du New Jersey s'attaquant à un estivant.
13: Yeah, here is perfect, thank you.
0: Retour à Central Park en septembre 2025. Nous sommes venus voir la statue de Joseph Pulitzer. Mais problème, elle est introuvable. Alors Romain Huret, nous avons eu de la chance puisqu'on a un petit répit avec la pluie. Donc on a pu s'arrêter et descendre du taxi pour nous positionner devant ce monument Pulitzer. Mais malchance, que se passe-t-il Romain Huret ?
10: Mais il n'y a plus de statue, la statue a disparu pour cause de travaux. Il n'y a pas eu de vol de la statue, je pense. Mais il y a des travaux devant les grands hôtels, les gratte-ciel du monde du luxe à New York et la statue de Joseph Pulitzer a disparu.
0: Alors, mais en même temps, c'est intéressant cette disparition, Romain, par rapport à la statue de la liberté, parce que, curieusement, le jour de l'inauguration, en 1886, il n'est pas là, Pulitzer. Il n'est absent. Pour quelle raison ?
10: Il lui-même a disparu lors de l'inauguration de la statue pour laquelle il a tant contribué de sa personne, pour des raisons essentiellement politiques. Pulitzer est un homme politique, un journaliste, et très vite, il se fait un nombre d'ennemis très important dans la ville, et on l'écarte de l'inauguration pour ces raisons politiques. Il en gardera un goût assez amer, avec l'impression que dans la vie politique aux États-Unis, tous les coups bas sont permis. Et il s'en donnera à cœur joie ensuite dans son journal pour faire payer assez cher à ses ennemis politiques, à ses ennemis républicains qui ont manigancé contre lui pour leur faire payer assez cher cette exclusion.
0: Ajoutons que l'absence de Pulitzer à l'inauguration de la statue est peut-être aussi liée au fait qu'il soit né à l'étranger de parents juifs hongrois. Car ne sous-estimons pas la xénophobie et l'antisémitisme de la société américaine à la fin du 19e siècle. Malgré cette humiliation, Joseph Pulitzer se réjouit dans son journal du succès de la collecte de fonds qu'il a lancée et qui a permis à la statue de Bartholdi d'avoir enfin son piédestal.
16: Le peuple a bien fait son travail. La libéralité a sauvé la grande république du déshonneur. La statue elle-même prend de ce fait une valeur inestimable. Elle n'est pas seulement un idéal de liberté, mais un témoignage de liberté dans chacune de ses pierres.
0: Durant l'été 1886, les New-Yorkais peuvent voir s'élever sur le piédestal un squelette de fer, la charpente métallique inventée par Gustave Eiffel. Et c'est Auguste Bartholdi lui-même

0: supervise l'édification du colosse au milieu de la baie de New York.
1: Tout doucement. Allez, ça suit, ça suit, ça suit. Voilà.
0: Et c'est là, au pied de la statue, que nous retrouvons la politiste Laurence Nardon en septembre 2025.
2: Ce matin, nous sommes sur Liberty Island, l'île où se trouve la Statue de la Liberté. Et là, en l'occurrence, nous sommes au pied du musée de la Statue de la Liberté, où il y a tout un tas de choses absolument passionnantes à découvrir, en plus de la statue qui est derrière nous.
0: L'inauguration officielle de la statue se profile à l'horizon. La date est fixée au 28 octobre 1886. Mais d'abord, disons quelques mots du contexte économique et social du pays.
2: Eh bien, dans les années 1880, les États-Unis sont en pleine industrialisation, et notamment le nord du pays, qui a gagné la guerre de sécession 20 ans auparavant. Donc, il y a plein d'usines qui commencent à fonctionner, qui embauchent beaucoup des immigrés qui arrivent, notamment les Irlandais dans les villes du nord. Et c'est un moment où, comme en Europe d'ailleurs, à la même époque, il y a pas mal de mouvements politiques et syndicaux de gauche qui commencent à se créer. Aux États-Unis, on a un parti ouvrier socialiste qui a été créé en 1876, un parti socialiste, ça veut dire communiste en réalité, en 1901, et un parti communiste proprement dit en 1919. Donc c'est l'ambiance avec beaucoup de mouvements syndicaux très forts et des mouvements de grève dans les années 1880.
3: Les meneurs vont là où les entraînent les ouvriers et leurs revendications ne cessent de grandir. Ils scandent sans arrêt 8-8-8.
4: C'est-à-dire
3: 8 heures de travail, 8 heures de sommeil et 8 heures de ce que vous voulez. Ce dernier point est la pierre d'achoppement.
5: Nous ne pouvons pas faire du monde une cellule capitonnée.
3: Les syndicats sont devenus plus forts et ça ne fait que commencer. Vous serez obligés de faire avec.
0: Et ces mouvements de luttes ouvrières aux États-Unis connaissent une flambée quelques mois à peine avant l'inauguration.
2: Et le 1er mai 1886 commence un mouvement de grève à Chicago, à Haymarket plus précisément. Les ouvriers réclament la journée de 8 heures, donc vraiment c'est un autre monde. Il va y avoir un certain nombre d'échauffourées, de violences de la part de la police et des manifestants.
6: Nous sommes venus dégager le chemin pour les nouveaux ouvriers afin que la production puisse reprendre dans les usines. Nous ne souhaitons pas faire couler le sang, mais nous le ferons s'il le faut. Nous abattrons chacun de vous, un par un, si cela est nécessaire. Vous avez une minute pour libérer le passage.
7: Vite, vite, vite!
8: Vite, vite, vite!
6: Capitaine, en place pour ouvrir le feu.
7: Compagnie, chargement!
2: Et c'est à cause de cette journée du 1er mai 1886 que nous avons aujourd'hui dans le monde entier une fête du travail le 1er mai. Dans le monde entier, sauf aux États-Unis, où très curieusement, la fête du travail, c'est le premier lundi de septembre, Labor Day.
0: En effet, le 3 mai 1886 à Chicago, deux grévistes ont été tués par les forces de l'ordre. Mais alors pourquoi les Américains ont-ils choisi le premier lundi de septembre pour célébrer la fête du travail ?
2: On peut imaginer que, comme tous les autres pays du monde, et notamment l'URSS avait choisi le 1er mai pour une grande journée de revendications sociales, ouvrières et politiques, bah, les États-Unis ont préféré, dans le courant du XXe siècle, choisir une autre date. Ça sentait moins le soufre pour eux, ça sentait moins le communisme.
0: C'est donc dans un climat social américain très tendu qu'est inaugurée la Statue de la Liberté de Bartholdi, le 28 octobre 1886. Et parmi les journalistes français qui ont fait le voyage, un reporter du Petit Parisien.
9: New York, 28 octobre. L'inauguration de la statue de la liberté éclairant le monde s'est faite aujourd'hui par un assez mauvais temps. Néanmoins, la cérémonie a eu un caractère des plus imposants. 200 navires ont pris part à la démonstration navale organisée sur la rivière du Nord. Le centre de la fête était l'île Bedloe, qui s'appellerait désormais l'île de la Liberté. sur laquelle on avait élevé une vaste estrade décorée de drapeaux.
4: En fait, on est au pied de la statue, exactement à l'endroit où on avait dressé une tribune pour les officiels le jour de l'inauguration.
0: L'historien Renaud Melt.
4: On est face à Ellis Island, tôt le matin, et tout est encore très calme, et c'est une espèce d'harmonie douce qui contraste avec le brouhaha de la ville qu'on entend à peine d'ici, même la baie est encore très peu fréquentée à cette heure matinale.
9: Monsieur Cleveland, président de la République des États-Unis, et les ministres ayant pris place sur cette estrade, la cérémonie a commencé.
8: Monsieur le Président, bonjour.
10: Monsieur le
8: Président. Heureux d'être ici. Ah oui, passez une bonne soirée.
10: Monsieur le Président,
11: bienvenue,
10: soyez le
11: bienvenu.
10: Par ici.
4: La cérémonie est majestueuse, unique en son genre. C'est vraiment la première fois qu'on a une parade dans les rues de la ville, puis même une parade navale dans la baie. Et ça contraste avec le projet qui était un projet privé d'individus qui ont levé des fonds privés. On sait que du côté français comme du côté américain, ce sont finalement des particuliers qui ont contribué, soit en finançant par altruisme, par philanthropie, soit en achetant ce qu'on appellerait aujourd'hui des produits dérivés. Et donc là, tout d'un coup, on sort de l'entreprise privée de Monsieur Bartholdi, de Monsieur Delaboulay, soutenu par des organisations américaines qui avaient un agenda politique, avec notamment ces élites libérales de quelques villes de la côte Est, notamment de Philadelphie. Et là, soudain, on a une cérémonie très officielle, avec des discours qui sont d'autant plus surprenants, si on regarde ça avec un peu de distance, que Bartholdi n'en prononce pas. Le grand homme français, le grand français de l'époque, ce n'est pas Bartholdi, c'est Lesseps, le créateur, bien sûr, du canal de Suez, et qui est là, non pas tellement pour servir une idée libérale un peu abstraite, qui vient plutôt comme promoteur de son prochain projet de canal, le canal de Panama. Donc on est beaucoup plus dans un registre, on va dire, si on parle de libéralisme, de libre-échangisme, de progrès du commerce mondial, on est vraiment dans une dimension très matérialiste du progrès avec les SOPS.
12: Il n'y a pas de limite à ce que peut la volonté de l'homme.
0: La cérémonie officielle a donc lieu sur l'île de la Liberté. Mais c'est toute la ville de New York qui est en effervescence ce jour-là.
9: Dans toutes les directions, la foule se pressait sur la 5e avenue.
0: Extrait du Morning Journal, octobre 1886.
9: Les toits des immeubles étaient noirs de monde. Drapeaux et banderoles flottaient dans la brise légère, depuis les toits et les fenêtres de tous les immeubles alentours. Des gens s'étaient hissés le long des poteaux télégraphiques et étaient allés se percher sur les traverses pour regarder passer le défilé.
4: La ville de New York découvre finalement cette tradition qui est plus européenne qu'américaine de défilé militaire. Et donc vous avez un cortège avec la garde nationale de New York, des troupes fédérales et puis tous les corps constitués, les juges, les fonctionnaires, les gouverneurs des États, les différents représentants des États ou des villes américaines, mais aussi des compagnies de pompiers. Enfin voilà, il y a ce caractère un peu novateur pour les Américains d'une grande parade dans la ville de New York avant même l'inauguration sur l'île.
9: À chaque lampadaire, son gamin. Des myriades d'enfants avaient escaladé les arbres ou les monuments. Certains se glissaient même entre les rangées étroites des chevaux, au péril de leur vie et aux grandes dames de la police.
13: Alors ?
14: On la voit !
13: Ils l'ont allumé ?
14: C'est fou !
13: Ouais. C'est beau ! Vas-y, vas-y.
0: Ce soir-là, dans la baie de New York.
14: Incroyable.
0: On devine une majestueuse Lady Liberty, éclairée à la lumière électrique. Un nouveau colosse de 93 mètres qui veille sur Manhattan en liesse.
11: Ah, c'est une fête, c'est une belle fête d'abord, hein, une fête dans toute la ville.
0: L'historien Romain Huré.
11: À New York, il y a une parade. Hein, on a des chiffres qui varient selon le nombre de participants, mais certains avancent le chiffre d'un million de personnes qui sont dans les rues, hein, pour célébrer l'arrivée de la statue et ce moment extraordinaire, hein, où la France et les États-Unis vont célébrer la liberté républicaine ensemble et expliquer que la République est l'avenir du monde et qu'il faut défendre ce modèle républicain pour arriver au progrès, pour arriver à un monde meilleur. Et d'ailleurs, de manière assez révélatrice, la statue ne regarde pas vers New York, elle ne regarde pas vers les États-Unis, vers le sol états-unien, mais elle regarde vers le monde extérieur. Et donc c'est un phare qui doit éclairer le monde entier. Donc c'est une belle fête. Le président des États-Unis, Grover Cleveland, accepte de participer à cette fête. Il prend la parole et il célèbre l'amitié franco-américaine, il célèbre la République, la liberté. Et il est persuadé que quelque chose est en train de se passer dans le monde.
14: Ladies and gentlemen, the President of the United States.
0: Discours du président Cleveland, 28 octobre 1886.
15: Au lieu de tenir dans sa main les foudres qui portent la terreur et la mort, elle soutient le flambeau qui guide les hommes dans la voie de l'affranchissement. Nous n'oublierons pas que la liberté a élu son domicile parmi nous et les préceptes qu'elle nous enseigne ne seront pas négligés. De fidèles adorateurs entretiendront ici l'ardeur de ces feux qui illumineront les rivages de notre République sœur de l'Est pour se réfléchir au-delà et dissiper l'obscurité de l'ignorance jusqu'à ce que la liberté éclaire le monde.
0: Perché dans la tête de sa statue, le sculpteur alsacien n'entend pas grand-chose des discours. Il a sans doute une pensée pour son complice Édouard de Laboulaye, mort 3 ans plus tôt. Dans quel état d'esprit est-il en ce jour de gloire ?
11: Bartholdi lui-même est présent, hein, et il se réjouit bien évidemment de ce travail de très longue haleine, hein, plus de 20 ans entre les premières discussions lors du fameux dîner à Glatigny, jusqu'à la réalisation concrète, hein, et le chemin a été parsemé d'embûches, hein, techniques, financières, politiques, économiques. Donc on peut facilement imaginer ce qu'il y a dans sa tête à ce moment-là. Hein, et le lieu est magnifique et il est en train d'entrer dans l'histoire. Hein, il sait très bien que quelque chose d'exceptionnel est en train de se dérouler à ce moment-là.
0: Lettre d'Auguste Bartholdi à sa mère, le 28 octobre 1886.
16: Le rêve de mon existence est accompli en ceci. Je vois le symbole de l'unité entre deux grandes nations, deux républiques.
0: Sur l'estrade officielle, après le discours du président Cleveland, les huiles se succèdent.
11: Et ensuite, il y a des élites républicaines qui prennent la parole. Elles le font parce que des élections municipales approchent à New York. Et donc il y a un contexte politique très particulier. Et elles veulent faire passer un message sur le modèle de république qu'elles défendent. Et en cela, elles sont en total accord avec Bartholdi, hein, et les libéraux français, les républicains modérés français. C'est une république modérée, c'est une république qui est parfaitement équilibrée par ses institutions et qui ne souhaite pas du tout basculer dans le socialisme ou le désordre social. Il y a un message extrêmement fort qui est envoyé par les élites républicaines à New York, par le président des États-Unis aussi, et par Bartholdi. Ce sont des modérés qui inaugurent une statue pour une république modérée.
0: Discours du leader républicain Chauncey Depew, le 28 octobre 1886.
15: Nous dédions cette statue à l'amitié des nations et à la paix dans le monde. La lumière de cette torche, éclairant l'entrée de ce continent, accueillera les pauvres et les persécutés auxquels elle donnera l'espoir et la promesse d'un abri et d'une citoyenneté. Elle leur apprendra qu'il y a de l'espace et de la fraternité pour tous ceux qui soutiennent nos institutions et qui contribuent à notre développement. Mais que ceux qui viennent pour troubler notre paix et détrôner nos lois seront toujours des étrangers et des ennemis.
4: On a ensuite le président du comité américain, Evans, qui prend la parole. Et pendant ce temps-là, on a notre brave Bartholdi qui est tout seul, isolé, dans la couronne de la statue, qui a le projet de dévoiler la statue en arrachant le drapeau tricolore qui l'enveloppe. Mais les choses ne se passent pas exactement comme prévu, et c'est donc en plein milieu d'un discours que le drapeau tombe et dévoile la tête et provoque l'enthousiasme de la foule. Des coups de canon, la Marseillaise, tout cela qui finalement recouvre le discours peut-être un peu long d'Evans, le président du comité américain.
0: Reportage dans le Petit Parisien, octobre 1886.
16: Les voiles qui couvraient la colossale statue sont alors tombées et celle-ci est apparue saluée d'une explosion de cris enthousiastes. Les musiques se sont mises à jouer. Les forts et les vaisseaux de guerre ont tiré des salves de coups de canon. Le soir, la Chambre de commerce a offert un banquet à la délégation française.
17: Mesdames et messieurs, c'est un soir historique pour la ville de New York. Bien entendu, rien de tout cela n'aurait été possible sans un dévouement commun. Je pourrais énumérer une liste de bienfaiteurs qui nous tiendraient occupés jusqu'au matin.
4: La délégation française, elle n'est pas composée bien sûr seulement de Bartholdi ou de Lesseps. Il y a quelques députés, quelques sénateurs. Il y a un amiral dont le nom est fameux indirectement par son neveu, parce que c'est l'amiral Jaurès. C'est-à-dire que c'est l'oncle de l'homme politique Jean Jaurès, qu'on connaît évidemment mille fois mieux. Il y a beaucoup de notables, des représentants de ministères, mais enfin, on n'a pas le président français qui aurait été invité par le président américain. Ce sont des invitations qui sont faites par le comité américain qui a financé et assumé la construction du piédestal. Donc, c'est pour moduler un peu ce que je disais sur le caractère officiel de la cérémonie. La délégation française reste une délégation avec des notables, des officiels, mais ce n'est pas une délégation officielle. Et Bartholdi, finalement, est entouré de quelques personnalités de deuxième rang, souvent des ingénieurs, des militaires, des polytechniciens qui incarnent cette conception partagée d'une modernité qui passe notamment par le progrès scientifique et technologique.
18: Allez. Good night, monsieur Bartholdi.
0: Le soir même, après la réception officielle, Bartholdi, dans une lettre à sa mère, jette un regard ému sur le chemin parcouru pour mener à bien le projet de sa vie.
19: La statue est née pour ce lieu qui a inspiré sa conception. Que Dieu bénisse mes efforts et mon travail, la longévité et l'influence morale qu'elle doit avoir. Je suis heureux d'avoir pu consacrer les meilleures années de ma vie à avoir été l'interprète des cœurs nobles dont le rêve a été la réalisation de ce monument franco-américain.
0: Avec cette statue qui trône désormais sur Liberty Island, Bartholdi réinvente New York. Et comme le dit l'historien Robert Belot, il a créé un paysage. Le monde entier découvre le visage de Lady Liberty, un visage à l'expression assez neutre, voire abstraite.
4: Je ne sais pas si on peut dire qu'elle est abstraite, mais on peut dire qu'elle est lisse. Et c'est vrai que ce visage très lisse, un peu comme celui de Tintin, où tout le monde peut se projeter, parce que c'est quelque chose qui manque tellement de caractère d'une certaine façon, qu'on peut y voir ou y projeter ce qu'on veut. Et c'est vrai que la statue de la liberté a ceci de fascinant, qu'elle va être utilisée par des philosophies politiques, par des argumentaires qui peuvent être très différents. Et donc il y a un moment où on peut se demander jusqu'à quel point l'universalité de la liberté ne s'annule pas et devient quelque chose qui ne fait plus sens ou qui n'a plus de force ou qui n'a plus de caractère d'injonction pour nous, parce que finalement la liberté devient un mot vague, un mot creux, surtout s'il n'est pas mis en tension avec d'autres exigences. Et on a bien vu, notamment lors du centenaire de son inauguration en 1986, qu'il y avait encore une bonne partie du public américain qui disait ne pas se reconnaître dans cette liberté qui était une liberté blanche, qui n'était pas valable pour tout le monde, et que toutes les discrimination objective, toutes les asymétries de fortune, de conditions, faisaient que cette liberté était effectivement, pour le coup, non pas seulement lisse,

0: Bonsoir, monsieur Bartholdi.
1: En 1865, dans l'esprit d'Édouard de Laboulaye, cette statue de Bartholdi devait célébrer, entre autres, la fin de l'esclavage aux États-Unis à l'issue de la guerre de sécession.
2: Mes amis, à la fin de la guerre civile, à l'émancipation des esclaves, et bien sûr, à notre ami tristement disparu, Abraham Lincoln.
1: Or, cette journée du 28 octobre 1886 met en exergue des tensions au sein de la société américaine.
3: Lors de l'inauguration en 1886, il y a un certain nombre de minorités du pays qui vont se sentir exclues du sens même de cette inauguration.
1: Laurence Nardon, politiste.
3: Les premiers, c'est évidemment les Africains-Américains qui vont trouver ironique, en réalité scandaleux, qu'on inaugure cette statue célébrant leur libération, alors qu'en 1886, la ségrégation est déjà en train de se mettre en place dans le sud du pays. Les idéaux qui ont présidé à la reconstruction tout de suite après la guerre de sécession ont complètement disparu. Et pour les Africains-Américains, ils commencent des décennies vraiment très difficiles jusqu'aux années 1960. Ils vont être vraiment dans un système très inégalitaire, véritablement raciste. Et donc, ils le savent déjà lors de l'inauguration en 1886. Et donc, il va y avoir un certain nombre d'articles de journaux africains-américains qui dénonceront l'hypocrisie de cette inauguration.
1: Éditorial du journal Cleveland Gazette, 27 novembre 1886.
4: Poussons la statue de Bartholdi, la torche et le reste dans l'océan, jusqu'à ce que la liberté dans ce pays soit telle qu'elle permette à un homme de couleur, industrieux et inoffensif, vivant dans le Sud, de gagner correctement sa vie et celle de sa famille, sans être cucluxé, peut-être assassiné, sa femme et sa fille outragées et sa propriété détruite. L'idée de la liberté de ce pays, illuminant le monde, ou même la Patagonie, est tout à fait ridicule.
1: En 1886, les Africains américains sont extrêmement déçus par la phase de reconstruction du pays après la guerre civile. Soi-disant libres, ils doivent désormais subir dans les États du Sud les odieuses lois de la ségrégation.
5: C'est peut-être pire ici, dans le Sud, mais même à New York, nous entrons par la petite porte. Nous ne sommes pas les bienvenus dans les magasins blancs, les restaurants ou ailleurs.
6: Tant que nous n'exigerons pas nos droits en tant que citoyens, nous n'irons nulle part.
1: Les espoirs nés de la victoire du Nord en 1865 ont été anéantis.
7: 20 ans plus tard, les choses ne sont pas du tout passées comme on pouvait l'espérer pour les Noirs dans le Sud.
1: Romain Huret, historien.
7: La reconstruction, ce moment où on a rebâti les États dans le Sud hein, sur une base égalitaire, hein, puisqu'il n'y avait plus de distinction juridique entre les Blancs et les Noirs, a donné naissance à une ségrégation plus subtile, plus invisible, hein, qui n'était pas constitutionnelle, mais qui empêchait les Noirs de voter, les Noirs d'être pleinement citoyens dans le Sud. Donc beaucoup sont extrêmement déçus de ce qui se passe après la guerre de sécession et en veulent beaucoup hein, aux républicains, à ces défenseurs de l'idée républicaine, en leur rappelant ce que certains ont appelé le dilemme américain, hein, le grand paradoxe fondateur, une partie de la population est exclue de la liberté et de l'égalité qui est promue en ce jour de 1886.
5: Nous ne devons pas nous faire d'illusions. Ces nouvelles lois discriminatoires visent à priver les citoyens de couleur des droits et des avancées de la reconstruction si durement acquis durant la guerre de sécession.
3: Ça, c'est pour les Africains-Américains, mais il faut aussi évidemment parler des femmes.
1: Laurence Nardon.
3: Parce que dans les années 1880, le combat des suffragettes n'est pas du tout fini. Parlons des féministes aux États-Unis. Elles se sont réunies dans une convention à Seneca Falls en 1848 où elles ont commencé à réclamer les droits politiques. Et

notamment le droit de vote. Ça, c'est ce qu'on appelle le féminisme de la première vague. Les mouvements progressistes dans la seconde moitié du 19e siècle aux États-Unis y joignent à la fois les abolitionnistes sur les questions de l'esclavage, ils auront gain de cause en 1860.

0: Douglas, qui est un grand intellectuel africain-américain de l'époque, et qui explique aux femmes suffragettes que ce n'est pas encore leur tour. Leur tour viendra plus tard, mais là, pour l'instant, c'est l'heure de l'homme noir, leur dit-il. It's the time of the Negro. Il emploie à l'époque le N-word qu'on n'emploie plus aujourd'hui. Hein.
1: J'ai toujours soutenu le droit de vote des Noirs. Frédéric Douglas et moi étions profondément convaincus de l'urgence d'adopter le 15e amendement. Mais bien entendu, les hommes ne sont pas les seuls à pouvoir prétendre au droit de vote.
2: Absolument.
1: Les femmes méritent elles aussi d'obtenir ce droit. Bien dit.
2: Bravo.
0: Et donc, il y a une certaine déception, je dirais même une très forte déception, de la part des mouvements féministes américains à l'issue de la guerre de sécession et au moment de l'inauguration de la Statue de la Liberté. Elles n'obtiendront le droit de vote qu'en 1920 avec le 19e amendement. Donc elles ne sont pas du tout au bout du chemin.
3: Ce sont les actes, pas les mots, qui nous feront obtenir le droit de vote.
0: Et d'ailleurs, le jour même de l'inauguration, il y a quelque chose de très savoureux qui se produit, c'est que les féministes ont loué un bateau qu'elles vont venir faire circuler devant l'île où nous nous trouvons aujourd'hui, devant la Statue de la Liberté, et elles déploient une bannière réclamant le droit de vote pour les femmes. Et donc, pendant ce temps-là, il y a tous les officiels en train d'inaugurer la statue sur l'île. Alors, ils font semblant de ne pas trop regarder ce qui se passe, mais l'image est quand même assez forte. Et donc, les suffragettes sont présentes ce jour-là, pas officiellement, mais elles sont là dans le paysage et elles râlent, elles se plaignent, parce que leur combat va encore durer 35 ans.
4: Déclaration officielle de Lily Blake, suffragiste américaine, 28 octobre 1886.
5: En érigeant une statue de la liberté incarnée par une femme, dans un pays où aucune femme ne jouit de liberté politique, les hommes ont fait preuve d'une délicieuse incohérence qui suscite l'émerveillement et l'admiration du sexe opposé.
2: Merci.
6: Je suis extrêmement honorée de pouvoir soutenir une cause aussi noble.
7: Le thé est servi dans la salle à manger.
6: Merci encore à vous. On ressent une vraie puissance à être toutes ensemble.
1: Ce sera la seule façon de gagner cette bataille.
2: Je suis d'accord avec vous de tout cœur.
4: Alors, qui sont ces femmes qui mènent le combat suffragiste aux États-Unis à la fin du 19e siècle ?
0: Eh bien, à l'époque, ce sont des femmes éduquées, donc d'un point de vue sociologique, évidemment, ça va être des femmes plutôt bourgeoises et blanches. Mais enfin, on peut penser qu'elles combattent pour l'ensemble des femmes. Tout ceci pose la question de la hiérarchie des luttes. Quand on est dans la recherche du progrès social, qui passe devant ? En fait, tout le monde devrait passer en même temps dans l'acquisition du progrès. Mais là, ce qui se passe dans la séquence de la guerre de sécession, c'est que c'est les Africains-Américains qui obtiennent leur liberté, déjà, le droit de vote pour les hommes. Les femmes doivent attendre leur tour. C'est quand même un peu dur pour elles. Mais bon, le tour viendra en 1920, beaucoup plus tôt qu'en France. Nous, on a obtenu le droit de vote en 1945.
4: À l'automne 1886, on a donc inauguré en grande pompe la Statue de la Liberté. Mais une liberté qui ne s'applique pas à tous et encore moins à toutes. Alors, c'est sans doute le moment de préciser qu'il existe deux mots en anglais pour désigner la liberté. Deux mots qui recouvrent des conceptions différentes.
8: De manière intéressante, on appelle en anglais la statue de la liberté, le Statue of Liberty. Et donc, on a utilisé le terme de liberty pour désigner cette liberté. En anglais, il existe un autre terme qui est celui de freedom, qu'on pourrait traduire par libération plus que par liberté. Mais on voit que dans le discours politique et dans les travaux qui sont faits aujourd'hui, les historiens ou les intellectuels, les hommes politiques sont très sensibles à cette différence sémantique. Le terme de « liberty » aujourd'hui est davantage utilisé par les conservateurs, Ronald Reagan par exemple, mais d'autres, qui ont utilisé ce terme plus conceptuel, plus modéré, qui renvoie à une liberté comme principe fondamental et pas une libération des individus qui serait plus un processus, une mise en pratique, alors que les Afro-Américains, les femmes, les Amérindiens, les minorités dans le pays et les historiens qui racontent leur combat préfèrent souvent le terme de freedom de manière tout aussi révélatrice. Franklin Delano Roosevelt, quand il évoque

0: que les libertés aux États-Unis va utiliser le terme de freedom dans un discours très célèbre où il évoque les quatre libertés fondamentales qui sont les buts de guerre de la nation américaine pendant la Seconde Guerre mondiale. Il utilise le terme de freedom.
1: Discours de Franklin Roosevelt, 6 janvier 1941.
2: Dans les jours à venir, que nous voulons rendre sûrs, nous aspirons à un monde fondé sur quatre libertés humaines essentielles. La première est la liberté d'expression, partout dans le monde. La deuxième est la liberté de chaque individu de pratiquer sa religion comme il l'entend, partout dans le monde. La troisième est la liberté de vivre à l'abri du besoin. Ce qui, traduit en termes mondiaux, signifie des accords économiques qui garantiront à chaque nation une vie paisible et saine pour ses habitants partout dans le monde. La quatrième est la liberté de vivre à l'abri de la peur. Ce qui, traduit en termes mondiaux, signifie une réduction mondiale des armements à un point tel et de manière si complète qu'aucune nation ne sera en mesure de commettre un acte d'agression physique contre un voisin où que ce soit dans le monde.
0: Roosevelt parle de freedom et pas de liberty parce qu'il y voit un processus et il ajoute la libération du besoin, freedom from want, qui est essentiel, hein, puisqu'il s'agit de donner aussi aux Américains les moyens économiques et sociaux d'être libres. C'est pas seulement un droit politique ou un droit juridique, c'est aussi pouvoir manger à sa faim, pouvoir consommer, pouvoir habiller ses enfants, pouvoir acheter une maison. Et donc il a une vision beaucoup plus sociale, hein, beaucoup plus politique de cette notion de freedom et beaucoup moins restrictive que celle qu'on a pu voir à de nombreuses reprises dans le projet de ceux qui ont créé la statue de la liberté, un statue of liberty.
1: William Brody, grand maître de la Grande Loge maçonnique de New York, 1886.
3: Lorsqu'il y a quelques années, Auguste Bartholdi traversa la baie de New York. Il fut frappé de la grandeur des perspectives et de la ville qui s'étendait devant lui. Mais plus grande encore était la pensée qui s'offrit à son esprit de placer à l'entrée de ce continent quelque chose qui fût comme un symbole de bienvenue pour tous ceux qui aiment et qui recherchent la liberté. Liberté éclairant le monde. Oui, le monde tout entier.
1: En conclusion de ce sixième épisode, retenez d'abord que le patron de presse, Joseph Pulitzer, a joué un rôle crucial dans l'adhésion des classes populaires américaines à la Statue de la Liberté.
4: Soyez personnellement concernés par cet appel. Donnez quelque chose, même peu. Nous devons récolter l'argent.
1: Et son appel à souscription a même permis de boucler le financement du piédestal en granit qui soutient encore aujourd'hui Lady Liberty. Ensuite, ayez en tête que l'inauguration de la statue, le 28 octobre 1886, fut l'occasion d'une immense fête à New York et de la toute première grande parade dans les rues de la ville. Une journée baptisée à l'époque le Bartholdi Day.
5: Monsieur le Président, messieurs, mesdames, comme nombre d'entre vous, j'ai été saisi d'admiration devant le caractère grandiose de ce rêve devenu réalité. Je sais que je parle au nom de tous en vous remerciant pour votre vision.
1: Mais ce nouveau monument est loin de faire l'unanimité, car les populations victimes d'exclusion sociale ou civique, comme les femmes ou les Africains américains, se sentent flouées, ignorées et humiliées. Enfin, bien souvent, les histoires de la Statue de la Liberté s'arrêtent ici, à son inauguration fastueuse en 1886 et au triomphe d'Auguste Bartholdi.
5: Allez. Good night, Monsieur Bartholdi.
1: Or, commence ensuite une autre histoire de la statue. Une histoire puissante et bouleversante, comme l'annonçait Sarah Asher, immigrante russe, au début du XXe siècle.
3: Vers 4 ou 5 heures du matin, nous nous sommes tous levés. Tout le bateau. Tout le monde est sorti.
6: Où allait cette Amérique ?
3: Et face au rivage, le soleil se levait, et que voit-on ?
7: Elle est là.
3: La statue de la liberté. Eh bien, elle était belle dans la lumière du petit matin. Tout le monde pleurait. Tout le bateau se tournait vers elle et tout le monde pleurait.
1: Comment les migrants du nouveau siècle vont se placer sous la protection de Lady Liberty ? C'est l'horizon du prochain épisode. 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

0: Bonsoir, ici Marc-Antoine Leblanc. Voici vos informations. Une grève des quelques 4000 agents de bord de WestJet paralyse actuellement une partie du transport aérien au pays. Alors que plus de 500 vols ont été annulés jusqu'à maintenant, les deux parties se disent prêtes à poursuivre les négociations. Le syndicat des agents de bord espère que le gouvernement fédéral ne va pas intervenir dans le processus. La ministre canadienne de l'Emploi juge toutefois les derniers développements décevants et exhorte les deux camps à parvenir à une entente. L'ancien directeur québécois du syndicat de la fonction publique, Marc Rangé, s'interroge sur l'approche que le gouvernement adoptera.
1: Il faut vraiment surveiller, c'est est-ce que le gouvernement fédéral va être tenté d'intervenir? Est-ce que le gouvernement va continuer à faire confiance à la médiation entre les parties? Est-ce qu'il y aura une intervention?
0: Le gouvernement Carney a été critiqué l'été dernier en intervenant pour mettre fin à la grève chez Air Canada. Aux États-Unis, les trois violents feux de forêt qui font rage dans l'État de Washington ont détruit environ 600 structures et forcé l'évacuation de près de 60 000 personnes. Les brasiers qui ont ravagé près de 20 km carrés se situent près de Spokane, la deuxième plus grande ville de l'État américain. 4 000 pompiers sont à pied d'œuvre et la garde nationale a été déployée pour notamment coordonner les évacuations. Le gouverneur a aussi décrété l'état d'urgence samedi. Et toujours sur la question des feux de forêt en Colombie-Britannique, les incendies poursuivent leur progression. Les conditions de sécheresse dans le sud de la province sont à des niveaux records. Dans la région de l'Okanagan notamment, les incendies qui font rage forcent des milliers de nouvelles personnes à évacuer. Alphonse Nsefou.
2: More than 5,000 people across BC were placed on evacuation order.
3: En Colombie-Britannique, plus de 5,000 personnes ont dû évacuer leur domicile depuis samedi après-midi. Kevin Dunbar, responsable provincial des opérations d'urgence pour BC Wildfire, précise que la plupart de ces évacuations ont lieu en raison du feu de Bradley Creek, situé près de Vernon. Il est désormais qualifié de feu d'intérêt. Il a presque triplé de taille depuis samedi, passant de 1,000 hectares à plus de 2,600 hectares ce dimanche après-midi. Plus au sud, le feu de Kilpitook Creek a conduit le district régional du centre de l'Okanagan à publier un ordre d'évacuation pour près d'une trentaine de propriétés.
4: I feel very anxious and nervous. This is my house. I don't want to lose my house.
3: Plusieurs évacués de la région de l'Okanagan sont accueillis au centre communautaire West Bank Lions à West Kelowna. Atlyn Baker se dit anxieuse et nerveuse à l'idée de perdre sa maison.
4: And we need more crews. That could tackle the fire.
3: Elle souhaite qu'il y ait plus de pompiers pour lutter contre les feux de forêt. Justement, une soixantaine de pompiers de la SUPFEU ont été déployés en Colombie-Britannique afin de prêter main forte durant les deux prochaines semaines. Du renfort venant d'autres provinces comme l'Alberta ou d'autres pays comme le Mexique est également attendu. Ici Alphonsine Sefou, Radio-Canada, Vancouver.
0: À l'international, le président américain a affirmé que de nouvelles négociations avec l'Iran commenceraient demain. Il n'a donné aucune précision sur le lieu ou les participants à cette réunion. Il n'a pas non plus fixé de date butoir pour un accord. Hier, Donald Trump avait avancé que les États-Unis et Israël avaient convenu de suspendre des frappes prévues contre l'Iran à la demande de Téhéran et d'autres pays du Moyen-Orient. Il avait ajouté que c'était à condition qu'un accord soit rapidement conclu. Plus tôt, un média iranien a démenti les affirmations du président américain. Et toujours à l'international, l'Union européenne impose désormais l'étiquetage des contenus créés par l'intelligence artificielle. Une mesure qui survient alors que différents gouvernements à travers le monde tentent d'encadrer l'usage de l'IA qui se fait de plus en plus populaire, notamment dans le monde immobilier au Québec. La pratique est toutefois peu encadrée et des voix s'élèvent pour imposer des balises. Édouard Baudouin.
5: Alors ici, on a l'espace de vie.
6: Le courtier Alexandre Tazi nous montre sa plus récente inscription au cœur de Montréal. L'appartement est vide, mais en ligne, on y trouve du mobilier, ajouté grâce à l'intelligence artificielle, ce qui permet au courtier d'économiser des centaines de dollars en aménagement virtuel.
7: Souvent, lorsqu'elles ne sont pas meublées comme on se trouve à l'appartement ici, on voit que quatre murs blancs, donc c'est difficile pour un acheteur de se projeter lorsqu'on voit ça.
6: La pratique est de plus en plus répandue, mais elle peut faire sourciller lorsque l'IA est utilisée pour altérer de manière importante l'apparence d'une propriété ou d'un logement.
8: Ça m'est déjà arrivé personnellement de me déplacer pour visiter une propriété et ne pas reconnaître la propriété. J'ai même dû regarder sur mon cell, voir est-ce que je me suis trompé de propriété.
6: Pour le courtier Younes El Moustir, qui utilise aussi l'IA pour meubler ses inscriptions, la pratique devrait être mieux réglementée.
8: C'est sûr que le cadre légal reste flou.
6: L'organisme d'autoréglementation du courtage immobilier prescrit aux courtiers de faire preuve de transparence dans leur utilisation de l'IA et de respecter certaines limites. Son porte-parole, Louis Beauchamp.
9: Si on fait apparaître une fenêtre qui n'existe pas Et si on décidait, par exemple, d'ajouter un étage, on voyait, là, évidemment, on va beaucoup trop loin.
6: L'étiquetage des inscriptions dont le contenu a été modifié par l'IA est obligatoire depuis peu en Californie et le sera bientôt dans la ville de New York. Ici Édouard Beaudoin, Radio-Canada, Montréal.
0: En terminant au sport, la forte pluie a forcé l'annulation de la plupart des matchs prévus aujourd'hui à l'Omnium Banque Nationale à Montréal. Sur les 14 matchs à l'horaire, seuls deux ont pu être complétés. Les affrontements qui devaient mettre en vedette les Québécois Gabriel Diallo et Alexis Galarno devraient être disputés, demain. Chez les femmes à Toronto, plusieurs parties ont été annulées ou ont connu des retards. Le match opposant l'Américaine Venus Williams à l'Ouzbek Camilia Rakimova a été retardé de 2 heures. Williams s'est finalement incliné 6-4 et 6-1 face à sa rivale. Voilà, c'était vos informations. Passez une excellente soirée à notre antenne.
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0: Bonjour à tous et à toutes, comment allez-vous? Bienvenue à cette nouvelle édition de En un mot. Si vous êtes nouveau parmi nous, sachez que vous ne serez pas trop dépaysé parce que franchement, on peut pas faire plus simple que ça comme concept d'émission. Un mot, trois invités, une discussion à bâton rompu, agrémentée de quelques pépites musicales, rien de moins. Et notre mot du jour, c'est le mot basic. Ben oui, le mot basic qui nous ramène, je sais pas pour vous, mais à notre enfance, hein, peuplée de CCM et de sièges bananes. Alors pendant une heure, seront également acceptés vélo, bicyclette, d'autres propositions autour de la table.
1: Vélocipède.
0: Bécane.
2: Un vieux clou.
0: La petite reine, ça se dit toujours. Bon, alors, on va se mettre en contexte un peu. On le sait bien, loisirs, mode de transport, sport, outils d'émancipation. La bicyclette a connu des périodes de gloire, d'oubli, des luttes et des vents contraires. Mais alors, on va commencer par le début, par se souvenir donc de notre enfance, des heures de plaisir en buvant un sipsac devant le Perrette, en enfourchant quoi? Notre bicyclette, mais de quelle couleur était notre

0: Alors, Bessic jaune, est-ce qu'il y a des gens qui ont souvenir de leur premier Bessic? Jean-François Nadeau, bonjour.
1: Bonjour, oui, le mien était jaune.
0: C'est pas vrai.
1: Oui, c'était un 10 vitesses jaune Atala, donc italien. Puis pourquoi il y avait autant de vélos italiens qui arrivaient ici à l'époque? C'était pas des vélos chers, c'est parce qu'ils étaient construits par des prisonniers. Et c'était le cheap labor des prisonniers qui a fait en sorte, en partie, qu'on a eu des 10 vitesses pas chères.
0: Il y a toujours des histoires pas possibles.
2: Oui,
0: Marie-Christine Blais, là, vous êtes mieux de faire fort pour le battre, là. Est-ce que vous avez des souvenirs, vous, de vélos, de bicycles?
2: Je passais une partie de mon enfance en Europe. Alors, on avait des vélos tout jeunes. Alors qu'à l'époque, ici, ça se faisait pas tant que ça. Donc, ma petite bicyclette, elle était rouge. Je me rappelle encore que la méchante Rita Volet me l'avait volée.
1: Oh là.
2: Je lui en veux encore.
0: Alors, avec nous, donc, vous l'avez entendu, Jean-François Nadeau, journaliste, historien, bien sûr, vous le lisez au devoir. Marie-Christine Blais, journaliste culturelle et qui est justement déléguée aux pépites musicales. Elle doit avoir des heures de plaisir à fouiller et à trouver des chansons en lien avec notre thème. Et je vous présente un de nos invités, c'est Michel Labrecque. J'ai envie de dire Michel Vélo Labrecque. On vous a toujours appelé comme ça, Michel?
3: Marie-France Bazot, lorsque j'étais chroniqueur, avait distingué le Michel Labrecque des affaires publiques sérieux qui voyage à travers le monde et moi, Michel Vélo Labrecque. Une entrevue avec Pierre Bourgault où il voulait chialer contre les vélos. Et j'ai dit, écoutez, si j'avais voulu respecter les règles, j'aurais pris un permis de conduire. Puis il m'a dit, vous êtes baveux, Monsieur Labrecque. Je dis, moins que vous, Monsieur Bourgault.
0: C'est bon. Et depuis, c'est resté.
3: Oui.
0: Alors, Michel Labrecque, évidemment, on pense au Tour de l'île. Hein. Vous êtes un de ceux qui avaient vraiment mis sur cette incroyable histoire dont on va parler, parce que c'était quand même, il fallait le faire, là. Hein, combien de cyclistes?
3: On a 10, 15, 20, 30, 40.
0: Le fameux record Guinness.
3: Il y avait trop de monde.
0: Il était fou, ce monde-là.
3: Fou et jeune.
0: Oui, fou et jeune. Ça a donné aussi la Maison des cyclistes. Oui. Ça a donné la route verte aussi, formidable. Bon, il y a eu des livres, Michel. Vous avez, là, si on fait votre pédigree, on n'est pas sorti d'ici, mais en tout cas, il y a eu la Société de transport de Montréal. Il y a eu la régie des installations olympiques, mais c'est bien sûr votre cœur de cycliste qui est sollicité aujourd'hui. Avez-vous été un petit gars en bicycle, Michel Labrecque?
3: C'est ma vie, le vélo.
0: Oui, mais le bicycle d'enfant, c'était
3: vélo, où? J'ai eu un vélo rouge CCM, les filles avaient un bleu CCM, donc c'était là. Ensuite, j'ai eu un vélo noir Mustang sel en damier. Et mon premier vrai vélo acheté chez une boutique, M. Ponce et Mme Ponce de Laval, était un torpedo. Italien.
1: Oui.
3: C'est là que je suis. Et donc, j'allais à la polyvalente en vélo, sans prendre l'autobus scolaire. Donc, je pouvais quitter les cours sans attendre le bus scolaire.
0: Et là, c'est intéressant parce qu'on y reviendra quand je vous disais, chers auditeurs, qu'il y a eu des phases plus reluisantes, des phases d'oubli, mais il y a aussi des périodes. Hein, le retour, c'est fait par la banlieue, entre autres, et on va en parler tout à l'heure, Michel, mais la banlieue, le bicycle, l'enfant qui joue dans la rue avec son vélo, on était tout à fait ailleurs que le travailleur d'usine, justement. Ben, tiens, puisqu'on parle d'histoire et que j'ai envie de remonter le fil du temps, je ne sais pas pourquoi je me tourne vers vous, Jean-François.
1: Je suis toujours désigné pour ces affaires-là, moi.
0: Exactement. Dites-moi, on est quoi? 1880, 1890, il y a un gros boom du vélo à ce moment-là?
1: Oui, mais il faut distinguer d'abord ce que les enfants utilisent aujourd'hui. Si vous avez de jeunes enfants, c'est l'équivalent de la draisienne, qui est un vélo sans pédale.
0: Un vélo trottinette,
1: Oui, où vous vous propulsez puis vous apprenez l'équilibre rapidement. Vous mettez votre enfant de 2 ans là-dessus puis vous le lâchez quand il est avec des pédales puis un guidon après. Puis dès le premier coup, il va partir parce que l'équilibre est absolument parfait. Ben, c'est ça au début. C'était un baron qui développe ça en bois très rapidement. Puis ce qu'on va découvrir, ce qu'on va produire, c'est tout à fait autre chose. Ce qui va être populaire pendant très longtemps, on l'a oublié ici, mais c'est le grand bi. La grande roue en avant, un peu le vélo de cirque, si on veut. Puis la toute petite roue en arrière, il y a plusieurs modèles, plusieurs grandeurs, dépendamment de ce qu'on veut faire. Je vais vite, très rapidement, mais ça accompagne un mouvement de modernité absolument extraordinaire. Le vélo, tellement qu'on est obligé d'inventer des mots pour en parler. Parce qu'au début, là, ce qu'on appelle la bicyclette, on ne sait même pas si c'est masculin ou féminin, on va dire pendant longtemps le bicyclette. On ne sait pas pour les femmes comment...
0: C'est comme les toubouches, on
1: ne
0: le sait pas encore.
1: Oui, c'est ça. Ça dépend de si on vient de Québec ou de Montréal. Mais on ne sait pas non plus comment nommer les femmes qui font du vélo, puis ça va être important. Est-ce que c'est une véloceuse, une pédalette, une cyclettiste? Les verbes, on ne sait pas non plus quoi faire, il faut en inventer.

0: Je cycle, tu cycles, nous cyclons, ça existe au 19e siècle. Comme je bicyclette, tu bicyclette, elle bicyclette. C'est des verbes qu'on trouve dans la presse de l'époque.
1: Formidable. C'est extraordinaire. Mais est-ce que ce vélo, il est d'emblée populaire? Est-ce qu'il est réservé à une classe? Est-ce qu'il coûte cher? Ce fameux c'est quand même pas...
0: Ça coûte cher, puis c'est casse-gueule pas mal aussi. Ouais. Hein,
1: parce monter sur son
0: bi. On est haut, puis descendre aussi, c'est un projet. monter, c'est moins pire que descendre.
2: Effréné,
0: oui, avec le pied ou avec le... Oui, non, c'est vraiment quelque chose. Et c'est pour ça que les premiers vélos qui ressemblent au cadre avec un triangle central comme on a aujourd'hui, on va les appeler les safety bicycles en Angleterre, les vélos sécuritaires, en opposition aux autres.
1: Oui, et Michel Labrecque, vous aussi, vous connaissez l'histoire. Est-ce que à ce moment-là, on ne peut pas s'imaginer qu'il y a des pneumatiques? Là, on roule sur quoi? Du métal?
2: Non, ben c'est du, les roues sont en bois. Puis ils sont couvertes de cuir, gancés de cuir. Mais le safety, dont Jean-François parle, c'est fondamental parce que depuis, le vélo est à peu près similaire à ça. Quand on voit un courrier à vélo au centre-ville à pignon fixe sur la roue arrière, donc il n'y a pas de frein, c'est que sa roue, elle tourne en même temps que les pédales, ça a très peu changé en 150 ans.
1: Donc en 150 ans, on a à peu près le même produit.
2: Et Steve Jobs à Apple disait, je veux créer des ordinateurs qui seront aussi simples et compréhensibles qu'un vélo, parce que ce safety-là reste quelque chose de réparable, de compréhensible. On a le système électronique maintenant, mais c'est très important ça en termes de technologie, parce que ce gain-là est fondamental pour la suite des choses.
1: Et est-ce qu'il est dur sur le corps un peu, ce vélo-là? Il brasse pas mal, comment on l'appelle?
0: Les Britanniques vont l'appeler le bone shaker, le secoueur d'os, littéralement. Oui. Mais il faut savoir, là, je parle beaucoup de Britanniques qui ont donné des mots, puis évidemment, comme on est en Amérique du Nord, le vocabulaire anglais était là de façon très importante, mais c'est beaucoup les Français dans l'industrie qui ont développé le vélo, notamment les valves, parce qu'il y a les premiers pneumatiques, c'est Dunlop, mais bien sûr, il y a eu toutes sortes de variétés après, mais les valves pour gonfler les pneus, il y en a une variété absolument inouïe, et il va falloir à un moment donné s'entendre sur quel type de valve on va utiliser pour pouvoir gonfler ces pneus.
1: Et comment le vélo arrive au Québec, au Canada, à Montréal? Comment ça se passe?
0: C'est un peu la même chose au fond que ce qu'on va trouver en Europe. C'est d'abord des gens un peu fortunés et curieux, qui ont un appétit pour la modernité, comme ils en ont un pour les bateaux à vapeur, pour la photographie.
1: C'est le progrès, c'est ce que vous me disiez.
0: Pour le train, pour l'aviation, c'est toutes les mêmes personnes. Et pour l'automobile, en général, les premiers pilotes d'auto sont des gens qui ont fait du vélo de course pour commencer. C'est les mêmes et qui sont passionnés aussi d'équitation. Et donc, quand les gens vont arriver ici, il y a des écoles de vélo. Il va en avoir à Québec, il y en a à Montréal. Il faut apprendre. Il faut se payer aussi ces véhicules-là qui sont au début assez chers. Et c'est pour ça que parmi les plus grands écrivains du monde, on trouve Zola qui, chaque année, change de bécane, achète un nouveau vélo pour sa femme, pour sa maîtresse qui est aussi importante dans son histoire. Et là, on fréquente tous les grands écrivains du 19e siècle qui se mettent au vélo. C'est pas pour faire les intéressants, c'est que pour eux, c'est le courant. C'est comme avoir un ordinateur. C'est la nouveauté. C'est le progrès.
1: Michel, qu'est-ce qui vous frappe quand vous regardez l'histoire du vélo et son développement, par exemple, ici à Montréal et à Québec? Parce que je sais que Québec était extrêmement... c'était actif. Il y avait des écoles de vélo, même, pense.
2: Oui. Pour le mouvement cycliste plus récent, ça a été créé ça, au début des années, comme Vélo Québec. Tout ça, c'est les écoles cyclistes. Mais ce que Jean-François rappelait, la communauté anglo-montréalaise, donc de la bourgeoisie et de l'aristocratie anglaise, amène le vélo, amène le sport à Montréal. Il y avait du temps. L'industrialisation aussi, parce que derrière la fabrication du vélo, il y a le taylorisme puis le fordisme qui est arrivé avec Ford. Donc, cette capacité de produire en série, en chaîne, le vélo. Et ensuite, le déclin est arrivé après la Deuxième Guerre mondiale complètement. Mais entre les deux guerres, il se diffuse rapidement. Son prix diminue. Il est plus accessible à la classe laborieuse ou ouvrière. Et dans les villes canadiennes, il y avait donc les ouvriers qui allaient à vélo au Shoppingus ici. Les gens habitaient le plateau dans l'Est puis se rendaient à vélo. Les shops le long du canal de la Chine, les ouvriers se rendaient à vélo. On l'a dans la filmographie aussi. Mais donc, c'est
1: les
2: diffusion.
1: Les ploufs. Quand ils montent la côte en vélo. Ploufs, c'est quoi? C'est l'entre-guerre, Jean-François?
0: Les ploufs, c'est situé dans l'entre-guerre. C'est célèbre roman de Roger Lemelin qui va donner lieu à une adaptation radiophonique puis à la télé aussi.

0: On se rappelle toujours de Napoléon qui joue au baseball, puis ouais. Le baseball, c'est donc populaire, puis tout ça, puis on aurait pu imaginer s'il avait poursuivi que le hockey serait apparu en ligne de compte. Mais le père Plouffe Théophile, c'est qui son héros? C'est Torchy Peden. Torchy Peden, c'est le grand cycliste de Colombie-Britannique, c'est le champion du monde d'un coureur cycliste dont on disait qu'il avait les fesses larges à peu près comme un cheval.
1: Un très bon descendeur parce qu'il était petit et dense.
0: C'est le moins qu'on peut dire.
2: Puis il venait de Colombie-Britannique.
0: Oui.
2: C'est un grand
0: champion qui a beaucoup couru à Montréal, parce qu'à Montréal, il faut se rappeler que dans les années 30, puis on y reviendra si on veut développer ça, mais il y a plus de monde au Forum qui va voir les courses de vélo dans 6 jours, de 6 jours, parce que c'est des courses qui durent 6 jours et 6 nuits, que de monde qui vont assister au hockey. Le hockey, c'est Maurice Richard. C'est à partir de 1944-45, puis après ça, de la télévision, de l'apparition de la télévision. Mais avant, c'est le vélo qui est populaire.
1: On dit qu'à l'époque, les coureurs jouaient avec des seringues au dard dans leur chambre, parce que pour faire du 6 jours, 6 nuits, c'est un peu, on achève bien les chevaux.
2: Mais déjà, à l'époque.
1: C'était toujours un petit peu... ça courait 6 jours, 6 nuits, parce que c'était sur la pilule.
0: René Cyr, qui a été le premier responsable du grand vélodrome olympique de Montréal, était un ancien coureur de cette époque-là. Il a d'ailleurs fait équipe avec Torchy Peden. Et lui, il refusait qu'on parle de seringues. Pour lui, c'était des médicaments.
2: Ouais. Parlez-moi de l'ingénieur, donc celui qui a percé le tunnel du Mont-Royal. Là, je reviens un peu. On est au début, donc 1912-1913. Quel est son rôle dans le développement du vélo?
0: C'est extraordinaire. Il y a un monsieur qui arrive ici qui s'appelle Kilko, qui est un ingénieur qui a travaillé en Europe un peu partout, en Turquie notamment, puis en France. Et il y a un fils qui trouve que le vélo, ça manque un peu ici, puis que s'il y avait un système de location de vélo, probablement qu'il ferait un peu d'argent. Et papa dit, oui, mon garçon, je vais te prêter un peu d'argent, tu vas acheter des vélos, tu vas louer ça. Et ça va être le premier grand marchand de vélo à Montréal, M. Kilko, qui va avoir la première équipe, qui va aussi entraîner des gens à quoi? Au patinage de vitesse, ça va ensemble, le patinage de vitesse puis le vélo. Si on est si bon en patinage de vitesse au Québec, c'est en partie parce que le vélo est arrivé, c'était des sports.
1: Les groupes musculaires sont... Donc, on a des très bons RV, tout ça, c'est très bon cycliste, très bon patineur de vitesse.
2: Les
1: groupes musculaires, les jambes, les bras, les épaules.
0: C'est la même chose. Alors, à partir de ce moment-là, on va se développer une culture du vélo ici qui est importante. Et la Première Guerre mondiale va faire en sorte de faire arriver des immigrants. Des immigrants, c'est pratique. Ça relance les mélanges, c'est profitable. Puis il y a un monsieur belge qui arrive ici, monsieur Gachon, qui sait souder et qui, le premier dans son garage automobile, va fabriquer les premiers vélos sur mesure au Québec, bien avant Marinoni, Giuseppe Marinoni, qui arrive, lui, avec le Tour du Saint-Laurent, dans les années 60, et qui va être le plus grand fabricant en Amérique du Nord pendant des années de vélos. C'est au Québec, ça. Si toutes les compagnies de vélos ont existé au Canada, c'est en large partie parce qu'il y a eu un essor qui a été lancé à partir de
1: l'immigration. L'immigration était extrêmement importante. Puis du côté français, ça a été la même chose, parce que tous les vélos, les Peugeot, Lejeune, Mercier, tous les dérailleurs Simplex, c'était les Mavic, toutes ces compagnies-là arrivaient avec l'immigration. Les Italiens, c'était la même chose. On a eu du Garlatti, du Torpedo, du Coppi. Ils arrivaient avec tous les dérailleurs de Tullio Campagnolo qui avait créé le petit dérailleur. Donc, ça arrive avec l'immigration et ça inonde le marché. On s'est approprié ça extrêmement rapidement.
2: CCM, c'est quoi, Jean-François?
0: CCM, c'est d'abord du vélo. Monsieur Torchy Peden, dont on parlait tout à l'heure.
1: Canadian Cycle Manufacturing.
0: Oui. Et donc, maintenant, on le connaît pour des patins de hockey puis de l'équipement de hockey, mais c'est d'abord du vélo et c'est eux qui vont racheter Gachon, cette marque québécoise.
2: C'est ça, il y a un lien avec Gachon.
0: Pierre Gachon, le premier fils à courir et le premier Canadien à avoir fait le Tour de France en 1938, l'année où on invente le dérailleur. Le dérailleur, ça a changé pas mal de choses, mais à partir de 1938, on peut changer de vitesse sans trop se compliquer la vie.
1: Sans arrêter, changer la roue de côté.
0: C'est ça.
1: Repartir.
2: Et donc, à quel moment le vélo, il devient accessible? possible. On est rendu justement dans un vélo qui, par exemple, Michel, vous parliez des travailleurs, vous parliez des Shop'n'Gus et un peu partout, oui, à travers le Canada. Bon. Donc, les gens font du vélo et se déplacent.
1: C'est un moyen de transport. Le loisir est arrivé. On parlait de la banlieue, oui, à travers tout le Canada. C'est le phénomène de la banlieue chez les 6-14 ans. C'est l'hécatombe en même temps, là, je dois vous dire, quand on regarde les bilans routiers à ce moment-là.
2: Ah oui.

0: Mais c'est le vélo pour les enfants. C'est devenu, après la Deuxième Guerre, un jouet pour enfants, essentiellement. Oui. Le moyen de transport a disparu, puis le moyen sportif était essentiellement relié à la compétition sportive, donc le Tour du Saint-Laurent, le Tour de la Nouvelle-France. Mais ça, c'est une disparition complète. Entre les deux guerres, le mouvement ouvrier, il est fait en grande quantité, puis après ça, il y a une disparition.
1: Ben,
0: ça...
1: en fait, c'est la voiture. C'est-à-dire que, est-ce que c'est ça? Est-ce que se situera cela? Est-ce que c'est l'automobile? Parce que le travailleur qui était parti justement en vélo pour aller aux usines, ben c'est lui qui se retrouve à s'acheter une voiture, là, probablement.
2: Il y a plusieurs facteurs qui expliquent ça. On trouve pendant la Seconde Guerre mondiale, par exemple, encore des publicités qui disent aux automobiles « Hey, arrêtez de vous comporter n'importe comment, la priorité est au tramway. » Mais évidemment, dans l'après-guerre, le tramway, là, c'est moins populaire. Il y a une industrie automobile, puis la possibilité, la société de consommation permet d'acheter des automobiles. Puis le vélo, ça devient un jouet parce qu'on se construit de plus en plus loin. Ça s'en vient de plus en plus loin. Et là, tout d'un coup, la banlieue fait en sorte que le système routier n'est pas adapté.
1: Il y a de l'espace.
0: Je vais étirer l'élastique idéologique.
1: Oui, oui. Les
0: autoroutes ont été inventées par le régime fasciste de Mussolini. Les autostrades Adolf Hitler a repris. Oui. En confiant aussi la fabrication de la Volkswagen à Ferdinand Porsche, les Américains s'en sont inspirés pour l'Interstate. Donc, l'automobile, ça fait marcher l'économie et surtout, ça va faire en sorte que le pétrole, on va avoir du monde qui va être pétrodépendant. Et après la Deuxième Guerre, ça a été pouf, on sort le vélo de partout. On démolit le 500 km de tramway qu'on avait à Montréal en mode électrique pour les brûler dans les champs. Ouais. Donc, ça a été un raz-de-marée complet. Partout en Amérique.
2: Puis c'est étonnant parce que c'est le vélo qui avait servi à améliorer le réseau routier. C'est les cyclistes les premiers qui faisaient remarquer « Hey, là, il y a des trous. Ça n'a pas de bon sens. Vous allez nous arranger ça. » Les premières cartes routières à Montréal, c'est pour les cyclistes.
1: Ouais. Alors, un peu de musique pour digérer toute cette information, parce que quand même, on remet en question tous les systèmes. On remet tout en question. Alors, on va retourner au vélocipède, Marie. On y va en musique.

0: Eh bien là, moi je donne ma langue au chat, mais il y a quelqu'un qui a l'air de savoir qu'est-ce que c'est.
1: Mais oui, c'est François Guy qui, en 1979, François Guy, c'était le chanteur des Sinners de la Révolution française, qui a chanté Québécois. Bon. Et lui, en 1979, pour la Fédération québécoise du cyclotourisme, il écrit cette chanson, Vélocipède, qui est sérieusement belle, Michel. Oui. Vraiment, puis elle existe tout en version instrumentale.
2: On pensait devenir riche, puis vendre autant de disques Céline. Écoute, ça n'a pas...
0: Mais attends, c'est une commande, donc. C'est une commande qui a été passée à François Guy.
2: Par Guy Rouleau. Il n'était pas le chum d'une des filles de Jeannette Bertrand.
1: Oui, oui, oui, ça a été la
3: François Guy a fait la première partie des Doors.
2: Guy Rouleau lui a demandé donc d'écrire le texte par la musique. Je trouvais ça quétaine. Oui. De mon point de vue de jeune par rapport à Guy qui avait une quinzaine d'années de plus que moi. Mais genre, que t'as trouvé ça?
1: Mais c'est vraiment une très belle chanson. C'est vraiment.
0: Maintenant, il trouve ça beau, maintenant.
2: Mais ce que j'aime beaucoup, c'est comme quand on écoute interprété par Montand.
1: Oui, il y a de l'air.
2: C'est qu'on est dans ce rythme. Et Bélanger en a une aussi.
1: Mais c'est intéressant, c'est pour le cyclotourisme. Et c'est ça aussi qui est intéressant, ça devient une façon de visiter les pays. Pas juste se déplacer d'un point à l'autre, pas juste pour les enfants, mais pour aller voir et à un certain rythme.
0: Ah oui,
1: c'est tranquille.
0: C'est vrai,
1: tranquille.
0: Le cyclotourisme, ça le dit.
3: Moi, j'ai fait le tour de la Nouvelle-Écosse à vélo. C'est
0: formidable.
3: Magnifique.
0: Alors, ça s'appelle Vélocipède, François Guy, sorti en 79. Pas peut-être très facile à trouver, mais vraiment, quelle belle trouvaille. On parlait de Daniel Bélanger.
1: Ben oui, parce que j'avoue que c'est peut-être ma chanson préférée sur le vélo. C'est Intouchable et immortel de Daniel Bélanger parce que je trouve qu'il évoque, tu sais, ça va pas bien. Alors, c'est la nuit, t'embarques sur ton vélo, puis là, tu roules, et puis il y a un calme, il y a quelque chose de méditatif aussi.

0: Ben oui, Daniel Bélanger, qui est un cycliste devant l'éternel, n'est-ce pas, Jean-François?
1: Oui, ce sentiment de se sentir immortel en vélo, par exemple, il faut s'en méfier un petit peu.
0: Oui, absolument. Oui.
2: Intouchable aussi, il ne touche pas. Et bon, je termine sur le mot basic, qui était quand même notre mot-clé. Oui. J'ai retrouvé un classique des années 70, et je suis sûre que plein de gens vont s'en rappeler. Une chanson de Tex LeCor, qui dit ce qu'elle a à dire. La chanson « T'es basic ».
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0: Hey, que de souvenirs!
2: Hey, déjà dans les années 70, il parle des accidents que créent les autos et qui cherchent à attraper les cyclistes. Mais lui, il dit, c'est pas pire. Pendant que vous vous êtes pogné dans le trafic, là, moi, je vais voir ma blonde.
0: Alors ça, c'est Tex LeCor.
2: Dans les années 70.
0: Ouais. Est-ce qu'il y en a beaucoup, des chansons sur le vélo?
2: Oui, il y en a beaucoup. Il y en a surtout en Europe. Ici, il y en a quelques-unes, mais c'est vraiment... ou alors, c'est la chanson qui dit à quel point je suis triste. Alors que je me promène en vélo, à quel point je cherche ma plante, alors que je suis en vélo.
1: Bourville.
2: À bicyclette, la première version de la bicyclette, c'est pas Yves Montand, c'est Bourville en 1947. Ça reste quelque chose d'attaché à un certain, à l'époque en tout cas, à un certain folklore. Tu sais, le petit chemin français sur lequel quelqu'un chemine, sans, avec les jambes un peu trop ouvertes.
0: Ouais.
2: Les genoux sortis un petit peu. Là.
0: Jean-François, on va se projeter avec Michel Labrecque dans un instant, dans les années 70. Puis vraiment, il y a eu un changement de paradigme. Il y a eu des revendications qui se sont faites par les cyclistes. Mais avant, juste un mot aussi sur les femmes et le vélo.
1: Oui, c'est majeur, ça. On l'oublie aujourd'hui, mais c'est fondamental. Pour les femmes, le vélo, c'est une libération. D'abord, pour la question de la mode. Pour la première fois, tout d'un coup, ben là, on peut pas faire du vélo en grande jupe à crinoline au 19e siècle.
0: Le froufrou dans la chaîne.
1: Ça prend des pantalons. Mais là aussi, on a la possibilité pour la première fois de partir à cheval, mais un cheval mécanique, sans demander de l'aide à quelqu'un pour sceller sa monture. Oui. Essentiellement, c'est un peu la même chose. Et là, la haine que suscite à l'égard des femmes la possibilité de ce gain, de possibilité de se libéré dans ses déplacements est énorme. Et il faut voir ici, par exemple, Joséphine Marchand d'Endurant, qui est une des premières féministes, si on veut, à qui tient un journal de femmes, en tout cas au 19e siècle, dire, ben oui, vous pouvez faire ça. Ouais. Non, c'est pas dangereux, contrairement à ce que vous disent les médecins.
2: Oui, il y avait ça.
1: Et on oublie aussi qu'une des premières professionnelles de tout sport confondu, c'est une Québécoise, une Canadienne d'origine, Marie-Louise Brisebois, qu'on connaît partout dans le monde au 19e siècle, le nom de Louisa Armindo, qui est la championne du monde cycliste, qui va être non seulement une championne du monde cycliste, mais une championne de marche, qui fait courses, des compétitions à Chicago, à New York.
0: C'est une Québécoise.
1: Qui est née à Sainte-Anne-de-Bellevue, qui est couverte de médailles, qui est connue en Europe, qui est une femme immensément populaire. Il y a un livre qui a été traduit sur elle. C'est une femme de Colombie-Britannique qui a écrit un livre.
0: Fort intéressant. Là, mais dites-moi, les femmes ne sont pas devenues stériles?
1: Non, c'est vraiment...
2: Et elles sont restées vierges quand elles l'étaient. Parce qu'il y avait ça.
1: Alors, pour les femmes, le vélo... ça change le monde.
0: Michel Labrecque.
4: Je rajoute, le mouvement cycliste québécois, il y a beaucoup, beaucoup de filles. On était de Louise Roy, Claire Morissette, Suzanne Larroux, Marianne Rainville, qui était à l'origine du Tour de Lille. Toutes les filles, on était un mouvement qui était dans cette mouvance, donc d'essayer d'être le plus égal possible, d'avoir une gestion circulaire, comme Marianne disait. Et donc, c'est très, très injoël, Sévigny qui a dirigé les opérations du Tour de Lille. Beaucoup, beaucoup de filles. Et encore aujourd'hui, et ça, c'est très important à considérer. Et la pratique cycliste, contrairement en France où les filles, on disait que c'est des cyclotes qui attendent les cyclistes pour leur préparer le pique-nique. Ici, pas du tout. Les filles roulent.

0: Ils roulent fort, ils font du cyclotourisme, ils se déplacent à vélo tous les jours. Oui. Donc ça, c'est ça demeure ça.
1: Oui. Et là, quand on racontait l'histoire, on était dans l'après-guerre, on était dans la banlieue avec justement le Bessic pour les enfants. Mais arrivent les années justement 70-72, on dit qu'il y a 2 millions de vélos qui se sont vendus au Canada. Et puis là, il y a une cohabitation qui commence. Parlez-nous, Michel Labrec, vous avez été dans ces années-là, 70-80, au cœur d'un mouvement qui commence peut-être avec le monde à bicyclette, c'est bien ça?
0: C'est-à-dire, le monde à bicyclette, c'est le mouvement, c'est du situationnisme politique, c'est-à-dire qu'avec Bob, avec Claire, avec...
1: Attendez, Bob, dites-nous Robert Silverman.
0: Robert Silverman, d'ailleurs, c'est pas, ouais. Il voulait plus qu'on l'appelle Bob, mais Robert Silverman. Donc, ce mouvement-là, moi, j'étais à la Fédération québécoise de cyclotourisme qui est devenue Vélo Québec, ouais. Mais ce mouvement-là, dans ces années-là, il y a 53 ans, là, il y avait le choc pétrolier.
1: Oui, 73.
0: Et on s'apercevait qu'on était pétrodépendant.
1: Oui.
0: Et que cette machine-là, là, les sept sœurs, là, avait un cartel du pétrole. J'avais un prof de géographie qui nous avait bien expliqué ça à la polyvalente. Et c'est là que je me suis mis au vélo, pas pour ça. Mais, et donc, c'est ce mouvement-là qui était dans la rue. À Vélo Québec, on sait tout le Québec, mais le mouvement montréalais, à Toronto, c'était plutôt autour de Jane Jacobs. Une réflexion sur la ville. Qu'est-ce que l'auto est en train de faire à la ville?
1: Oui.
0: À Vancouver, c'était pareil. Donc, c'est un mouvement qui était en réflexion sur est-ce que c'est normal d'aller à l'école en vélo puis de se faire tuer par une auto?
1: Mm-hmm.
0: Est-ce que c'est normal de se faire dire enlève-toi du chemin? Est-ce que c'est normal que toute la ville, toutes les rues, ça soit du stationnement puis de l'automobile? Donc, il y a une réflexion à l'automobile, il y a une réflexion à la pollution, il y a une réflexion à la ville nouvelle.
1: Ouais.
0: Et bien sûr, le monde à bicyclette est derrière ça. Et c'est Citizen on Bicycle qui était le premier titre.
2: Moi, ce qui m'a toujours beaucoup amusé de cette période-là, c'est l'exemple du métro. Où on pouvait entrer avec les guérites du métro en passant avec une planche à repasser, avec un téléviseur, avec un escabeau, tout passait, ça allait.
3: Passiez avec un vélo, puis là, tout se mettait à griller.
0: J'avais un éléphant pliant.
2: Oui.
0: J'ai déplié sur les quais. Donc, c'était pour illustrer.
1: Mais il y a eu des coups d'éclat qui ont été faits. Racontez-nous un peu, parce que là, maintenant, on prend pour acquis, même si on en discute beaucoup, piste cyclable ou pas, et ça peut partir une discussion dans un salon, mais disons qu'il y a quand même quelques milliers de pistes, de kilomètres de pistes cyclables. Oui. Hein? Mais à l'époque, il n'y en a pas beaucoup. Et il y a des coups d'éclat qui vont se faire pour que le vélo prenne sa place dans la cité.
0: Oui, c'est beaucoup ça, la théâtralité de ces mouvements revendicateurs. Ouais. En Europe, on les avait. Et Bob, qui était de cette culture-là, avec Claire,
1: Robert
0: avec
1: Silverman.
0: Wildman, Robert Silverman, Jean-Paul Laberge, ouais. Jacques Desjardins. Donc, tout ce groupe-là, c'était des théâtralisés. Donc,
1: qu'est-ce qu'on faisait?
0: On se déguisait en Moïse, Robert se déguisait en Moïse et séparait les eaux pour illustrer qu'on ne pouvait pas traverser par le pont Jacques-Cartier. Claire, elle s'habillait en lapin, pas une lapin de Playboy, un lapin avec une petite queue rose, puis elle illustrait qu'on ne pouvait pas accéder à l'île des Sœurs parce que ce n'était que des ponts autoroutiers, donc c'était la chasse aux lapins quand on prenait les ponts d'accès. Donc, on faisait des die-in, on mettait tous les gens qui avaient été tués à vélo, on disait 40 ou 50, puis on se couchait sur la rue Sainte-Catherine avec des dessins autour de nos corps comme des meurtres, des auto-homicides. Donc, c'était pour théâtraliser par l'humour, la dérision, le sarcasme, des phénomènes de dire est-ce que c'est. Fait que c'est ça, c'était. Et nous, on avait beaucoup de plaisir. On rentrait par deux dans toutes les stations de métro. Moi, j'étais à Sauvé, Crémazie, Jarry, Jean Talon, et on se réunissait tous, parce qu'on n'avait pas. Tous en vitesse à Berry-UQAM. Là, il y avait la police anti-émeute. Nous vous demandons d'évacuer. Nous vous demandons
1: parce
0: d'évacuer.
1: Parce que vous aviez vos vélos.
2: Ce beau monde-là qui s'amusait comme des fous. En même temps, ils s'en rendaient pas compte, mais ils étaient dans une mondialité. Il y avait une mondialisation de ce courant-là. Mm-hmm. Puis le vélo allait entrer dans son âge d'or. À Montréal, en 1974, il y a les championnats du monde cyclistes qui sont là, qui jouent pour quelque chose. Parce que là, tout d'un coup, tous les chroniqueurs, Foglia notamment, se met à écrire sur le vélo parce qu'il écrivait pas tellement sur le vélo avant ça un peu.
1: Mmh.
2: Mais là, tout d'un coup, ça apparaît quelque chose de plus normal. Il y a des grands champions qui sont là et c'est pas étranger au fait qu'aujourd'hui, la championne du monde, c'est une Québécoise, elle vient de Sherbrooke, c'est Magdalene Vallière. Hein? Et en septembre, on va avoir à Montréal, pour la première fois depuis 1974, de nouveaux championnats du monde. Et puis c'est elle qui porte les couleurs pour l'instant de championne du monde. C'est pas rien, ça.
1: Michel Labrec, il faut absolument dire un mot sur le Tour de l'île parce que c'est un phénomène.

0: Ben, c'est un phénomène de société quand ça arrive, cet événement-là, créé en 1985, donc avec vous et Louise Roy aux commandes. Là, on voulait inaugurer les pistes cyclables. Oui. Il y avait, on dit à l'époque, en 85, il y avait 140 kilomètres de pistes cyclables. Aujourd'hui, il y en a plus de 1000.
1: Oui.
0: Est-ce qu'au début, c'est une affaire de fou? Est-ce que d'emblée, on vous a pris au sérieux? Parce que c'était toute une... Moi, j'ai eu le plaisir de travailler
1: oui,
0: là, Michel.
1: Vrai,
0: j'ai fait mes
1: oui.
0: premiers pas comme attaché de presse, là. C'était toute une logistique. Là. Oui, c'était le début de quelque chose.
1: Ben, dans le fond, on s'est inspiré du Five Borough Bike Tour de New York, qui était par les auberges de jeunesse américaines. Donc, on s'est inspiré, on l'a toujours dit. On a créé le Tour de l'île à notre façon. C'était pas très bien vu parce qu'il y avait le marathon qui était populaire, mais on remettait pas de médaille autour de l'île. Fait que pourquoi qu'on fermerait les rues s'il y a pas de médaille, il y a pas de trophée, il y a pas de chronomètre? Et on a été pris, dans le fond, c'est qu'on s'apercevait que nos manifestations de la journée de la bicyclette avec les pancartes, on reliait pas tout le monde. Et donc, le tour de l'île, c'était amener le plaisir, fermer les rues, amener la famille. Et on a été dépassé, entre guillemets, par les événements en termes de nombre
0: par
1: le succès. Et on a créé le tour de l'île des enfants après, pendant pour faire juste des enfants.
0: Oui.
1: Et donc ça, c'est la qualité de Montréal, c'est allé à cette capacité. Après, on est allé à Toronto faire des événements. Vancouver,
0: okay.
1: Les gens sont venus nous voir. On a profité du tour de l'île pour capitaliser dans le sens noble du terme, c'est-à-dire pour lancer la route verte et acheter une maison des cyclistes. Donc, ce tour de l'île-là a été le moteur.
0: Oui, le fer de lance.
1: Non, pas électrique, la force humaine, le dérailleur qui a du mouvement. Et je dis souvent ça parce que j'ai parti Montréal en lumière avec Spectra, l'Incimar, tout ça. Et on a fait des événements de nuit. Et je dis souvent, les Montréalais, c'est eux qui font, les Montréalais, c'est eux et elles qui font la ville. Et on peut faire des projets extraordinaires avec les Montréalais et les Montréalais. Ça dépasse tous les politiciens. Après, il faut convaincre les autorités politiques, les autorités policières, les fonctionnaires de la ville. Mais c'est... Oui. On a organisé les Jeux olympiques, on a organisé l'Expo. Il y a une culture d'organisation.
2: Mais ça s'est fait partout et ça a donné des exemples partout au Canada.
1: Oui, exactement, exactement.
0: Mais vous avez, et puis on devrait faire un documentaire, une série documentaire sur le tour de l'île parce qu'effectivement l'expertise justement qui s'est développée là, justement en logistique, c'était phénoménal ce qu'on
3: retrouvait le plaisir d'être un enfant qui pédale dans la rue.
0: Oui.
3: Vous en avez fait des tours de l'île
0: vraiment, puis c'est vraiment ça qui est agréable.
2: Oui, j'ai fait ça aussi. C'est vrai que c'est assez agréable. Moi, je suis assez sauvage. J'apprécie aujourd'hui. les gens découvrent les routes non pavées. Les routes de gravier, il y a de plus en plus de gens qui empruntent ça partout au Québec, partout au Canada.
1: C'était de faire découvrir l'île, de faire découvrir les carrières, de faire découvrir des coins moches, de faire découvrir des beaux coins. Et c'était tout ça. Il y avait M. Hamelin qui était président de la communauté urbaine. Il y a plein de monde qui ont aidé le tour. Il y en a d'autres qui ont un petit peu nu, mais ça reste 40 ans après. Je le fais, puis ça me réconcilie avec l'humanité une fois par
0: Quel événement. Marie-Christine en musique.
3: J'ai choisi quelque chose d'un peu particulier, une petite rareté, ça aussi. J'ai trouvé une chanson de Jean Lapointe, en fait, qui à l'époque était dans les Girolas, une chanson de 73, donc qui date à peu près justement de ce mouvement du vélo. Et il décide de faire une chanson en hommage au peintre québécois Marc-Aurel Fortin, qui se déplaçait toujours en vélo. Et sans doute que quand on regarde les tableaux de Fortin...
2: À Laval,
3: un peu partout. Enfin, il s'est promené partout, Marc-Aurel Fortin, et à Baie-Saint-Paul, en Gaspésie, dans les Laurentides, alentour de Montréal. Et ses tableaux témoignent, finalement, il est au niveau du vélo quand tu regardes ses tableaux. Donc, si vous voulez, on en écoute un petit extrait. Ça s'appelle « Le peintre à bicyclette » par Jean Lapointe en 1973.
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1: Alors, c'est joli, doux, hein, c'est magnifique.
2: On se promène en vélo, là aussi, mais c'est les yeux du peintre qui nous permettent de voir les couleurs, les formes. J'ai trouvé que c'était un joli exemple, parce qu'il y a plusieurs chansons comme ça, L'homme à vélo de Félix Leclerc. C'est sur un monsieur qui est un peu fou et qui rêve d'avoir un vélo. Et puis, malheureusement, il a finalement un vélo, il rêve, il continue à faire du vélo, puis il tue le chat du notable. Et il va perdre son vélo. C'est une des chansons les plus tristes de Félix Leclerc à date de 1951. Ah, oui. J'ai décidé de faire quelque chose de plus joyeux. De vous proposer une chanson qui est récente, parce que le vélo, c'est récent. Hein? On oublie aussi que c'est pas juste l'histoire. C'est une chanson de Luc de la Rochelière dans son album Rhapsodie Lavalloise, justement. Donc, Laval est le lien.
1: Ben oui, Laval est très présent aujourd'hui.
2: C'est une chanson qui s'appelle Vélo siège banane, où Luc de la Rochelière raconte justement le fait de monter sur ton fier destrier quand t'es petit, puis de mettre des cartes dans tes roues, puis 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

0: gagnant.
1: Ben oui, en on était dans. Ben c'est ça. Puis on est dans les souvenirs parce que, tu sais, le siège banane. Là, ah, le...
2: J'en ai jamais eu.
1: Ah non, tout ça, c'était comment ça s'appelait, là, ce vélo-là?
3: Les Mustang.
1: Oui, Mustang,
2: c'est ça,
1: ouais,
2: j'en
1: exactement.
2: Ai jamais eu. C'est vraiment de mes.
1: Est-ce
2: vraiment
1: que vous capable?
3: Bien manqué, je pense.
1: Étiez-vous capable de faire des wheelies? Tu sais, on va parler des vraies choses, là, des wheelies.
2: Moi, j'étais capable de conduire sans tenir les vols.
1: Ah
2: le
1: oui, oui,
2: mais
1: oui.
2: J'en porte encore des marques.
3: Michel Labrec.
4: Oui, beaucoup d'acrobatie à vélo.
1: Ah oui.
4: Parce que on enseignait le vélo et donc je donnais toutes sortes de trucs pour les deux pieds sur la selle, les mains sur le guidon, les conduire le vélo avec les pieds, monter de 30 façons sur un vélo par en avant,
1: c'est
4: par en arrière.
1: Il n'y a, donc, y a rien qu'il n'a pas fait avec un vélo, Michel Labrec.
4: Il y avait une école française où on apprenait à tomber, on apprenait, donc je m'étais inspiré de ça pour faire plein d'acrobaties à vélo.
1: Mais, et Jean-François, vous, les wheelies?
3: Ben oui, ce qui était intéressant, c'est que c'est revenu pendant longtemps. C'était des choses qui étaient mal vues, ce genre d'affaires-là, notamment pour les cyclistes avec les petits vélos et tout. Puis là, aujourd'hui, on voit
1: Ils sont aux Olympiques.
3: Puis ils en font parce qu'ils ont l'impression que comme ça, ils sont mieux vus. Puis ils montent même les cols aujourd'hui, les grandes montagnes sur la roue en arrière pour le plaisir. Puis on a le monocycle qui est revenu. On croise des gens qui traversent le pont Jean-Cartier à Montréal en monocycle. C'est particulier.
1: Alors, chers amis, donc, Marie-Christine, Jean-François et Michel Labrec. Je vous présente un invité qui vient d'arriver. C'est notre petite suggestion, notre découverte, mais peut-être que plusieurs le connaissent. C'est Papa Amadou Touré. Bonjour, Papa Amadou.
5: Bonjour, Madame Craig.
1: Comment allez-vous?
5: Ça pédale.
1: Ah, ça pédale. Hein? Alors, vous, quelle histoire. On n'aura pas le temps de tout raconter, mais vraiment, on peut dire que quand vous êtes arrivé au Québec, le vélo a été pour vous une façon de vous intégrer. Vous êtes un fanat de vélo. Vous donnez des classes de vélo. Ça s'appelle Caravane, la grande pédalée. Et vous avez, je pense, beaucoup d'admiration pour des gens comme Michel Labrec et compagnie qui ont vraiment pavé la voie, n'est-ce pas?
5: Ben, la première chose que j'aimerais dire, c'est que c'est beaucoup, beaucoup, beaucoup d'honneur pour quelqu'un comme moi qui est arrivé au Québec en 2002 d'être assis à côté de M. Michel Labrec.
1: Hein, c'est vrai.
5: J'ai reçu il n'y a pas très longtemps le titre de membre honoraire de Vélo Québec.
4: Et
5: j'étais en train de dire qu'en fait, sur ma pierre tombale, ben, le vélo est allait être mon compagnon jusque-là, mais d'avoir quelqu'un comme M. Michel Labrec que je suivais vraiment à distance, un peu comme M. Pierre Foglia,
1: oui.
5: Je lisais beaucoup sur le vélo, l'histoire du vélo au Québec. Et pour moi, M. Labrec, c'était un peu c'est quand le tour de l'île arrivait, une entrevue à la télé, moi, je suis en train de prendre ma première bière de la soirée, je voyais en fait, pour moi, ils étaient vraiment au-dessus de la montagne. Donc, être assis à côté de lui, je me dis, est-ce que j'ai gravi la montagne? Je sais pas.
1: Oui.
5: Mais à vélo.
1: Exactement. Et même pas en petite vitesse. Alors, Papa Amadou Touré, vous arrivez au Québec en 2003 avec le rêve de pratiquer la médecine parce que vous étiez médecin au Sénégal. Et finalement, la vie a fait que de petits boulots en petits boulots et même des boulots à Radio-Canada, hein, n'est-ce pas?
5: Oui.
1: Vous avez été à Radio-Canada, vous faisiez les ménages de nuit, c'est ça?
5: Une fois, j'étais dans le studio de, comment elle s'appelle?
1: Catherine Perrin.
5: Et 12 ans en arrière. Ouais. Elle m'a invitée parce que Madame Rima El Khoury de la presse avait écrit un papier sur moi. C'était Papa Amadou, le vélo immigrant.
1: Ouais.
5: Donc, il racontait un peu ce que je faisais, mon initiative. Et eux m'appellent, me disent, on veut vous voir à l'émission avec Catherine Perrin samedi matin, je crois.
1: Ouais.
5: Et donc là, je rentre dans le studio et c'est fou parce que j'ai passé, une année de 23h à 6h du matin à passer la mop dans ce studio où je revenais, plus de 10 ans plus tard pour parler de mon initiative, du succès que ça avait eu. Et donc voilà, le vélo m'avait amené jusque-là.
1: Et là, le vélo, il faut le dire, et je n'ai pas si vous avez des questions pour Papa Amadou, c'est que vous vous êtes fait remarquer parce que vous êtes assez flamboyant encore, et vous l'étiez en vélo l'hiver, dans toutes les circonstances.

0: un matin en me disant, bon, si on me demandera quand même pas s'il y a une expérience québécoise de la conduite à vélo. Ça a l'air, c'est fou, mais c'est ça. J'étais assis dans un, je vais faire la publicité un peu pour eux, ça s'appelait le Dieu du ciel, donc au coin de Laurier. Et c'était mon dernier 7 pièces pour ma dernière bière. Et donc je vois livreur de... Ok, le lendemain, je me lève et tempête de neige. Donc je prends mon vélo, je vais quand même dans le vieux port et on me dit, bon, on cherche des gens pour livrer du courrier. Est-ce que vous voulez y aller? Je dis oui. Et donc je prends ma bicyclette et l'aventure commence. C'est-à-dire la ville que j'appelais Montréal a changé parce que je la traverse ou je la contemple à vélo. Ça change toute la perspective. Les gens vous disent, vous restez dans quel coin à Montréal? Quand je parle de ma communauté, c'est beaucoup les communautés immigrantes. La première question qu'on pose, c'est proche de quel métro? Donc la référence, elle est là. Et en étant à vélo toute l'année, et donc même l'hiver, moi je découvrais, Montréal était une autre ville pour moi. Pour moi, c'était les axes par lesquels on pouvait passer ou pas passer. Le centre-ville, je le connais, je pense, même mieux que les taximans, parce que justement, je venais livrer du courrier un peu partout. Je voyais une dynamique que je ne voyais pas dans certains quartiers où le soir, quand je rentrais, il n'y avait pas un chat à vélo. Et donc, en fait, il y a comme une réalité qui sortait de terre et qui me disait, papa Amadou, si tu veux vivre dans cette ville, si tu veux comprendre cette ville, tantôt c'est Marie-Christine qui disait, on peut même découvrir un pays à vélo. Moi, je vais rajouter, madame Marie-Christine, c'est qu'en fait, pour comprendre un pays, pour comprendre le Québec, il faut faire du vélo. J'avais lu un très bel article à l'époque, quand je faisais mes recherches sur le vélo, qui disait, par son engouement pour le Québec, le Québec, une société distincte. Alors, je finis avec ça, le fait français, on ne remet pas ça du tout en question, mais pour moi, c'était comme, M. Labrec le dit souvent, le vélo, c'est léger, mais le vélo, c'est efficace. Ma présence ici, autour de cette table, c'est grâce au vélo. C'est-à-dire, moi, ma présence parmi la société québécoise, pour l'action que je fais, c'est quand même un outil qui a permis ça. Et c'est un outil inoffensif.
1: Ce que tu exprimes témoigne que tu es rendu en haut de la montagne.
0: Merci.
1: Et tu as pris ton temps pour y aller. Et le vélo, c'est très, très beau ce que tu dis. Je vois Vélo Québec, tu sais, ils donnent des stages en particulier à des femmes immigrantes qui apprennent à faire du vélo. Et c'est vrai que j'ai voyagé beaucoup et je sens le terrain, je sens la vie, je sens le pays.
2: Amadou, je veux quand même parler de la caravane, la grande pédalée, parce qu'on parle des cours qui sont donnés. Oui. Mais vous avez créé cette école-là. Racontez-nous qu'il y a beaucoup de gens qui sont venus, des milliers de personnes qui sont allées apprendre à faire du vélo parce que tout le monde ne sait pas faire du vélo.
0: Exact. On part de l'idée, même autour de cette table, un peu partout, que le savoir faire du vélo, ça va de soi. Ce n'est pas le cas. Sinon, moi, je n'existerais pas. La deuxième chose, c'est qu'en 2009, moi, je crée en fait un programme qui est beaucoup plus... J'ai rarement l'occasion de le dire, mais je vais le dire ici. C'est que ça s'appelle en fait « À vélo, j'arrive au Québec ».
1: C'est ça.
0: Ça s'appelle comme ça.
2: Formidable.
0: Et à l'époque, en 2009, je suis justement allé chez Vélo Québec. Je dis, moi, j'ai un programme qui s'appelle « À vélo, j'arrive au Québec ». Première initiative, vélo école. Parce que la madame qui vient d'Algérie, du Sénégal, de Côte d'Ivoire, du Cameroun, ne sait pas faire de vélo. Première chose. Deuxième chose, c'est une fois qu'elle sait faire du vélo, l'arrondissement, le quartier où elle vit, il n'y a pas de boutique de vélo. Parce que, pourquoi investir dans un quartier où personne, la culture vélo n'est pas là. Et donc, je crée des ateliers, donc je ramasse des vélos usagés un peu partout, que je remets en état et que je donne quasiment gratuit. En tout cas, moins cher que la passe d'autobus. La troisième initiative, c'était les sorties à vélo. Parce qu'une fois que cette madame...
3: c'est ça que tu as fait.
0: Une fois qu'elle sait faire du vélo, qu'elle a acheté un vélo, elle n'a encore pas le courage de sortir de sa petite ruelle, et donc de faire des sorties aux semaines, aux deux semaines, de découvrir un peu comme le Grand Tour de Lille. Mais dans une proportion un peu plus réduite. Et enfin, pour créer de l'autonomie, parce que vu que dans ces quartiers-là, il n'y a pas de boutique vélo, il faut au moins savoir réparer une crevaison. Vous allez dans Ville-Saint-Laurent, juste un immeuble de 20 étages, vous voyez sur tous les balcons, il y a de vieux vélos qui sont là depuis 3-4 ans. La plupart du temps, la chaîne est rouillée et il y a juste un flat. Mais parce qu'il n'y a pas de boutique, et ces gens n'ont pas encore la culture tellement vélo, donc aller dans une boutique vélo, non. Et donc je crée le cours de vélo qui s'appelle le vélo autonome, qui est devenu un peu les ateliers communautaires qu'on voit un peu partout. Mais en 2009, moi quand je montais ça dans Annecy quartier-ville, dans Côte-des-Neiges, personne n'avait pensé à ça. Parce qu'en fait, c'était pour terminer, c'était en fait une partie de cette population qu'on n'avait pas

0: vu, c'était un angle mort.
1: Mmh. Oui. Et dites-moi, Papa Amadou Touré, si les gens nous écoutent et ils veulent apprendre à faire du vélo, est-ce que je dis caravane, la grande pédalée, c'est ce qu'on leur donne comme référence?
2: Vélo École Montréal, c'est moi.
1: Ah ben restez
2: enfin, c'est
1: vous. Ouais, mais quelle formidable histoire. Et puis on pourrait effectivement voyager avec le vélo, mais le cinéma aussi peut nous permettre de voyager à vélo.
3: À vélo, on n'en a pas parlé, mais le voleur de bicyclette, qui est un grand film où justement un homme perd son vélo, il se fait voler et donc il ne peut plus aller travailler. Il y a beaucoup de films qui ont parlé de vélo, mais je pense qu'un des plus populaires, c'est les Triplettes de Belleville, quand on voit ce petit garçon entraîné par sa grand-maman.

0: Ben oui, les triplettes, Betty Bonifaci et compagnie, oui, oui. Vraiment.
1: Grand c'est... film, donc, de Sylvain Chaumont, en 2003, avec la musique du Québécois Benoît Charest, qui avait remporté derrière le César de la meilleure musique originale.
0: Ils avaient été jouer ça aussi à la cérémonie des Oscars.
1: Oui, oui. Oscars. C'était quelque chose.
2: Et le personnage central, le dessin, c'est un clone du grand champion italien Fausto Coppi.
1: Mais quel film hilarant aussi en même temps. Un autre film phare que je vous recommande, si vous avez l'occasion, c'est de regarder le film « Deux secondes » de la réalisatrice québécoise Manon Briand, qui parle justement des gens. Donc, l'héroïne, c'est une ex-championne de vélo de montagne qui est jouée par Charlotte Laurier. Et en tout cas, elle fait une mauvaise course, elle décide d'arrêter et elle devient messager à vélo dans Montréal. Moi, c'est un des films les plus épeurants aussi parce que on est à la place d'un messager sur son vélo qui sillonne entre les voitures du centre-ville. Mais c'est vraiment un très grand film. C'est aussi sur l'attrait un peu, des fois, dangereux de la vitesse, il faut le dire. Mais quel film, si vous avez l'occasion de le voir, ça vaut vraiment la peine. Et à mon sens, il y a plusieurs films qui existent sur le sujet.
0: Ouais. Et celui-là, il me plaît. Geneviève Janson aussi, superbe interprétation de Laurence Leboeuf. Bon, c'est plus sur le dopage, entre guillemets, que sur le vélo, mais c'est quand même cet univers-là. Il nous reste seulement quelques minutes, messieurs et madame, mais j'aimerais quand même qu'on parle de l'avenir du vélo. Vous parliez de petits chemins de traverse, de chemins de gravelle. On sent qu'il y a je ne sais pas si c'est un regain, mais il y a de plus en plus de gens qui font du vélo, qui vont se promener sur les routes.
2: Oui, je pense qu'on a eu dans les années 80 et 90, là, au sommet de la popularité d'un vélo très, très cher, l'apparition du vélo en carbone. C'est devenu un peu le nouveau golf pour certaines personnes. C'est très bien que des gens aient plaisir à dépenser des fortunes. Oui. Moi, il y a des vélos qui valent beaucoup plus cher que ma vieille Volkswagen qui roule, que je croise et tout. Mais retrouver une certaine simplicité, je pense que c'est essentiel. Il y a des choses simples à vélo qu'on peut goûter. Si vous vous intéressez aux oiseaux, le vélo, c'est bon. Si vous vous intéressez aux rivières tranquilles, c'est bon. De se déplacer entre deux points rapidement, c'est bon aussi. Donc, il y a toutes sortes d'avantages.
0: Ouais. Le mot de la fin, Michel?
3: Moi, je vois le vélo électrique, les vélos cargo. Cet hiver, je voyais les familles aller au CPE. J'allais avec mon petit-fils. Ça va être... on n'a rien vu encore.
2: Oui, absolument.
3: Et puis là, on est dans un autre choc pétrolier. On va encore se morfondre. Les automobilistes vont faire le bacon. Mais le vélo, là, il y a du potentiel. Et le vélo électrique, il y a du potentiel. Il faut libérer tout ça.
1: Mais mettez vos casques.
4: Une petite vite. C'est un peu la perspective que j'apporte. C'est qu'il y a au Québec à peu près 50 000 personnes qui viennent à peu près chaque année s'installer ici. Et moi, je peux affirmer, parce que ça fait quand même 16 ans que je travaille là-dedans, que dans ces 50 000, il y a peut-être les trois quarts qui ne savent pas faire de vélo. Donc oui, donner un cours de francisation, mais il devrait y avoir dans le kit d'intégration une formation au vélo.
0: Bon,
4: pour moi, ça fait beaucoup de sens.
0: Papa Madou Touré, on vous nomme responsable de ce dossier-là. C'est formidable. Michel Abrec, merci. Jean-François Nadeau, merci. Puis Marie-Christine Blais, on se quitte avec une musique dansante vélo.
1: C'est un hymne New Wave, Kraftwerk. On danse.
0: Alors, merci à vous tous d'avoir été là. Je m'appelle Isabelle Craig. Très, très contente de vous avoir retrouvée pour cette édition de En un mot spécial, bicycle, vélo, bécane, tout ce que vous voulez. Salut tout le monde.

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5: Ici Marc-Antoine Leblanc. Voici vos informations. Près de 500 vols ont été annulés dimanche avec le conflit de travail qui oppose WestJet à ses 4400 agents de bord. Le cofondateur et directeur de Vol en retard, Jacob Charbonneau, explique que les recours dépendent de la date du vol et de sa provenance.
6: Les seuls vols qui vont donner le droit à une indemnisation, c'est les vols qui ont été annulés avant la grève ou qui seront annulés une fois la grève finie. C'est un petit peu différent pour les vols européens. Donc, les vols qui reviennent avec WestJet de l'Europe, eux sont soumis à la législation européenne et eux ont le droit aux indemnisations.
5: Le débrayage perturbe les plans de voyage de nombreux Canadiens en plein long week-end, le lundi 3 août étant un jour férié dans la majorité des provinces, sauf au Québec. Les conditions météo difficiles des dernières heures ont aggravé la situation des feux de forêt en Colombie-Britannique. Plus de 5000 personnes ont dû être évacuées au courant de la fin de semaine. Les autorités disent constater un comportement et une propagation des incendies jamais observés auparavant dans la province. Jennifer Maher.
7: Sur son téléphone, Atlyn Baker montre les images qu'elle a filmées samedi. On y voit des flammes portées par de fortes rafales de vent et sur d'autres vidéos, des hélicoptères qui larguent de l'eau.
8: You could see the fire on the mountain, just, you know, smoking and everything, and there were helicopters.
7: Le feu de Bradley Creek, découvert vendredi à l'extrémité nord-ouest du lac Okanagan, a rapidement gagné en taille. Le service de lutte contre les feux de forêt explique qu'il a été alimenté par des vents de 80 km/h. Des centaines de résidents ont dû évacuer, plusieurs sans préavis.
8: It was very scary.
7: Les évacués ont pu se rendre par le nord à Vernon et par le sud à West Kelowna, où sont situés des centres d'accueil. Sur la route vers le sud, certains ont toutefois croisé un autre feu de forêt, celui de Quilpeter Creek, découvert samedi. Al Eden raconte qu'il a été coincé pendant un moment entre les deux feux.
9: We did try to get out there last night, but the road was closed in both directions.
7: D'autres qui possèdent des animaux de compagnie ont été confrontés à des choix difficiles, comme Joy April, qui a laissé ses chats derrière elle.
10: Taking the dog and going in. It was hard to have to choose to leave the cats behind.
7: L'étendue des dégâts n'est pas encore connue, mais plusieurs sur les réseaux sociaux rapportent avoir perdu leur propriété détruite par les flammes. Ici Jennifer Maher, Radio-Canada, West Kelowna.
5: Par ailleurs, le nord-ouest des États-Unis subit sa pire saison des feux de forêt en 30 ans. Dans l'État de Washington, au moins 60 000 personnes ont dû être évacuées dans les environs de Spokane en raison de feux qui ont détruit plus de 600 structures. Catherine Zib.
11: La perte est immense pour cette résidente du comté de Spokane, debout devant ce qui reste de la maison où elle a passé plus de 20 ans de sa vie. Comme de nombreux évacués, elle revient dans son quartier pour découvrir ce que les flammes ont laissé derrière elle. Et c'est le choc.
8: No words. No words at all.
11: Environ 600 maisons, commerces et autres structures ont été détruits. Trois incendies dans le secteur ont ravagé plus de 20 km² autour et dans la municipalité de Spokane, la seconde plus large ville de l'État de Washington. Les autorités soutiennent que cette lutte contre les feux est une priorité nationale. 4000 pompiers sont à pied d'œuvre pour maîtriser les flammes. La garde nationale a été déployée pour prêter main forte aux secours, entre autres pour coordonner les évacuations, alors que les voitures font la file sur les routes. Le gouverneur de Washington a décrété l'état d'urgence samedi. Dans les États voisins, l'Oregon et l'Idaho, un feu s'étendant sur plus de 1250 km² brûle depuis 10 jours.
12: C'est sûr qu'on a des avertissements concernant
11: la fumée de ces feux de forêt affecte la qualité de l'air dans l'ouest du Canada, selon Catherine Aubry, prévisionniste chez Environnement Canada.
12: Cette fumée affecte présentement le sud de l'Alberta et une partie de la Saskatchewan.
11: Selon elle, les conditions vont s'améliorer pour ces provinces au cours de la nuit de dimanche à lundi. Ici Catherine Dib, Radio-Canada, Montréal.
5: Toujours aux États-Unis, le président américain a affirmé que de nouvelles négociations avec l'Iran commenceront lundi. Il n'a donné aucune précision sur le lieu ou les participants à cette réunion. Il n'a pas non plus fixé de date butoir pour un accord. Donald Trump a suspendu ses frappes contre Téhéran samedi. Et en terminant, l'opposition à la construction de centres de données s'organise et prend de l'ampleur à travers le pays. C'est le cas d'une petite communauté près d'Edmonton, en Alberta, où le géant Meta veut construire l'un des plus gros centres de données en Amérique du Nord. Mathéo Delâtre.
13: Ils étaient quelques centaines à s'être réunis dimanche matin à Morinville. C'est dans cette petite localité au nord d'Edmonton que devrait voir le jour le méga centre de données du groupe Meta, maison mère de Facebook. Ce projet suscite des inquiétudes au sein de la communauté, explique John McBain, un manifestant.
14: Three main problems.
13: Selon lui, le projet pose trois problèmes. La pollution, le gaspillage des ressources et le manque de transparence du processus. Ils sont d'ailleurs nombreux à citer l'absence de consultation publique et le peu d'informations reçues avant que le projet ne soit officiellement annoncé par la province. Face aux critiques, le ministre de l'Innovation albertain, Nate Glubish, assure que le site sera autosuffisant avec sa propre centrale au gaz naturel et qu'il consommera moins d'eau qu'un club de golf. Ce projet n'est rien d'autre qu'une raffinerie, mais numérique. Il s'agit de convertir le gaz naturel en électricité, puis en intelligence artificielle, avant de l'exporter à travers la planète, dit-il. Meta indique que le coût du centre de données est estimé à 13 milliards de dollars et qu'il devrait générer quelques centaines d'emplois une fois achevé en 2030. Ici Mathéo Delâtre, Radio-Canada, Edmonton.
5: Voilà, c'était vos informations.

0: ici Émilie Perrault. Bienvenue dans cet espace sécuritaire où on explore comment la lecture prend soin de nous et où on lui ajoute la pression de sauver l'humanité. Rien de moins. Et hier soir, un peu avant minuit, j'ai fini un livre et je suis plus tout à fait la même personne qu'avant de l'avoir lu. C'est un livre écrit par un ingénieur qui trippe sur la musique post-punk et la pêche à la mouche. Et donc, avec ce pitch, je pense qu'on peut résumer par un livre dont je ne suis pas le public cible. Et pourtant, j'avais l'impression d'être là où je devais être. Je résonnais avec ce que je lisais. Il y a des larmes qui se sont mises à couler sur mes joues. Mon crayon qui soulignait plein de passages, comme pour les imprégner en moi, comme pour dire « Hey, moi aussi, je suis comme ça ». C'est quand même fou qu'un petit objet de papier puisse me connecter autant à un inconnu. Ce livre-là, c'est « One Anish » d'Olivier Lussier. Et je vais vous lire un extrait où il parle de son ami en détresse. Il écrit « Je me sens tellement impuissant devant son mal-être. Je ne sais pas quoi faire pour l'aider, pour être avec lui. Je lui propose encore d'aller pêcher, même si je sais que ce n'est pas son affaire préférée. Je lui propose encore d'aller pêcher juste pour ne pas le laisser tout seul, juste parce que je suis bon à rien d'autre. Devant la tristesse, la peur et l'ivresse, c'est la seule chose qui me vient en tête. Viens, mon ami. » J'essaierai de prendre soin de toi dans mes refuges. Je suis présent dans toute ma maladresse. Bien, la vie est bien faite parce que j'ai fini hier ce livre dont je ne suis pas le public cible, que j'ai maintenant envie d'offrir à tout le monde. Et aujourd'hui, on se demande justement comment la lecture peut sauver les hommes. Et entendez bien l'amour, la bienveillance dans cette question. Et pour en discuter, je suis entourée d'un auteur et éditeur dont la passion de la lecture a commencé grâce à un doublé Bibliothèque et Harvey's. Bonjour Stéphane Dompierre.
1: Allô.
0: D'un doctorant en sociologie qui croit que les livres peuvent libérer les hommes du carcan qui les enferme dans une seule forme de masculinité. Bonjour Sonny Carpentier.
2: Bonjour.
0: De trois gars qui font partie d'un club de lecture qui approfondit leur amitié. Salut Jean-François Vachon, Mathieu Proulx et Jonathan Burnham.
3: Salut.
4: Salut. Bonjour.
0: Et d'une comédienne, animatrice, enseignante et humaine de qualité qui va nous faire des recommandations de lecture pour qu'on élargisse nos horizons. Bonjour Fabiola Nirva-Aladin.
5: Bonjour.
0: Et je te laisse tout de suite la parole, comme tu es la voix officielle de Tourne la page.
6: Tourne la page.
0: Merci, Fabiola.
3: Wow!
0: Stéphane Dompierre, tu es auteur et éditeur. On peut même te lire dans la presse où tu signes régulièrement des textes avec l'espoir de rendre le monde un peu meilleur. Même si, bon, on se le dit, tu ne te fais pas trop d'illusions non plus. Mm-hmm. On avait envie de t'avoir autour de la table parce qu'avec le succès fulgurant de ton premier roman, Un petit pas pour l'homme, il y a un commentaire qui est revenu assez souvent. C'est des gars qui allaient te voir, qui disaient « Moi, je ne pensais pas aimer la lecture et pourtant, j'ai dévoré ton livre. » Comment est-ce que tu réagis quand on te dit ça, Stéphane?
1: Ben, ça restera toujours le plus beau compliment de ma carrière que j'ai eu souvent. J'ai rencontré des fois des classes d'adolescents qui avaient des difficultés de lecture qui me disaient « c'est le premier livre que j'ai lu au complet ». Donc, je te dirais que dans l'idée de faire œuvre utile, je pense que pour moi, ce livre-là, c'est ça que ça a été, en fait.
0: Puis évidemment, c'est sûr que comme auteur, tu dois être comblé, mais est-ce qu'il n'y a pas aussi des fois une tristesse dans le constat qu'il y a des gens qui s'excluent de la lecture? Il y a des gens qui pensent que c'est pas pour eux, la lecture.
1: Ben, tu sais, je te dirais que moi, quand j'ai étudié les cours de français au secondaire, il n'y a aucun des livres que j'ai lus qui m'ont donné le goût de la lecture. Ce goût-là venait d'ailleurs. En fait, j'allais à la bibliothèque...
0: Et au Harvey's
1: avec mon père. C'était notre rendez-vous du samedi.
0: Ouais.
1: Donc, pour moi, j'ai développé le goût de la lecture en marge de l'école.
0: Ouais.
1: Puis je trouve ça plate parce qu'à l'école, c'est pas là que j'aurais eu envie de lire. T'sais. Pour moi, à Gaguc, c'est pas une bonne porte d'entrée.
0: Et c'est pas là où t'as trouvé la passion là, de lire.
1: Non, pas du
0: lire.
1: Tout. T'sais. Donc, t'sais, pour moi, j'ai eu cette chance-là, mais je comprends en fait pourquoi des garçons à l'école peuvent ne pas développer le goût de lecture.
0: T'as pourtant eu un modèle plutôt rare chez toi, et là, je déteste tomber dans les archétypes, mais bon, ton père, travailleur dans la construction, était un grand lecteur. C'est rare quand même qu'on croit ça.
1: Oui, c'est rare. En fait, c'était... on dirait que ça m'a pris du temps pour le réaliser parce que pour moi, c'était normal.
0: Ben
1: mon
0: oui.
1: père lisait. Puis sa particularité, c'est qu'il lisait des briques. Souvent, il y avait une petite obsession sur les livres de mafia. En fait.
0: OK.
1: Et c'est qu'il lisait un livre Et il le relisait après, puis c'est que la première fois, il voulait juste se laisser porter par l'histoire, en fait. Il voulait juste s'embarquer dans l'intrigue. Et la deuxième fois, il lisait pour apprécier le phrasé, comment c'était écrit.
0: Puis pour comprendre moi, la structure
1: ben
0: aussi.
1: Oui, pour mieux apprécier comment c'est écrit. Puis comme éditeur, c'est exactement ce que je fais aussi.
0: Ben
1: donc,
0: oui.
1: C'est quand même étrange que mon père, qui, oui, travaillait dans la construction avec des gens qui souvent ne savaient pas écrire, c'est lui qui m'a amené à mon métier d'éditeur en quelque chose.
0: Donc, pour toi, c'était normal d'être un lecteur. Est-ce que tu détenais du lot au secondaire, là?
1: Oui, ben c'est ça. Avec mon père, je trouvais ça bien cool d'aller au Harvey. À l'école, bon, j'étais pas le gars le plus populaire auprès des femmes, mais non plus auprès des hommes parce que j'étais pas bon dans les sports. Donc, j'étais le gars qu'au baseball, il réussissait à se taper la balle dans le front.
0: OK.
1: Fait que même mon meilleur ami me choisissait pas dans ses équipes.
0: OK, on va régler des choses, là. On sent une petite pointe, là.
2: Il faudrait considérer ses amitiés.
1: Oui, je travaille sur une chronique pour un peu régler mon compte avec Patrice, mais pour moi, j'ai trouvé aussi une petite communauté de lecteurs aussi.
0: Ouais.
1: J'ai développé des amitiés avec des gens autour de la lecture aussi. On se faisait découvrir des auteurs d'horreur.
0: Et donc, tu avais des amis au secondaire qui lisaient eux aussi?
1: Oui, il y avait quelques nerds dans mon genre.
0: Ces gens-là.
1: Oui,
0: okay.
1: C'est ça.
0: Mais justement, quand c'est intrinsèque, des fois, ça peut être difficile de se rendre compte que c'est pas naturel pour tout le monde.
1: Ouais.
0: C'est plus tard qu'on s'en rend compte. Mais ça reste un fait que les hommes lisent moins que les femmes. Comment est-ce que tu interprètes, toi, ce phénomène-là?
1: Ben, comme éditeur, c'est une chose que j'essaie de comprendre, parce que pour moi, c'est un marché, c'est un public que je me dis, mais comment on peut investir ce marché-là? Comment on donne le goût de lire? Je l'ai réussi avec un petit pas pour l'homme, mais pour moi, il y avait quelque chose là. Je parlais, c'est un personnage très masculin, donc pour moi, le gars qui lit ça, je comprends pourquoi il aime ça, mais il va rien apprendre sur les femmes, en fait. Il va rien apprendre sur... C'est un livre qui lui ressemble, en fait. Puis évidemment, pour moi, j'ai vite compris que la lecture, il y a deux raisons de lire. Tu lis pour te reconnaître ou tu lis pour t'évader, tu sais. Je pense que quand t'es un lecteur inexpérimenté, tu veux te reconnaître dans les livres au départ. Moi, c'est ce que je souhaitais au secondaire dans mes lectures. C'est pas arrivé. Je me suis reconnu ailleurs, même si, bon, j'étais pas aussi bon en karaté que Bob Moran. je rêvais. Mais il reste que je pense que plus tu développes ton goût de la lecture, c'est que tu lis après pour te dépayser. Puis je pense que c'est à ce moment-là que la lecture t'apporte beaucoup plus qu'avant.
0: À un moment dans ta vie, sans faire une performance non plus, tu as décidé que tu avais envie de lire plus de livres écrits par des femmes. Qu'est-ce que ça t'apporte?
1: C'est pas une envie. C'est que je me suis aperçu, moi je cherchais des histoires, je voulais qu'on me parle, surtout quand je suis arrivé dans le milieu littéraire, je voulais évidemment lire des collègues, je me suis aperçu que les collègues, les lectures que je préférais, c'était des lectures de femmes, en fait, parce que je trouvais qu'ils rentraient dans les sujets contemporains. Moi, j'aime la littérature contemporaine, j'aime qu'on parle des enjeux contemporains. Et je me suis aperçu que, bon, au niveau des hommes, on était plus dans les grandes histoires, des histoires qui se passent en France, tandis que les femmes, c'est pour moi une histoire de deux personnes qui sont colocataires, qui ont de la misère à arriver à payer leur loyer. Il y a quelque chose là-dedans qui me touche beaucoup. C'est quelque chose dont j'ai été prêt. Et sans que ce soit un portrait qui me ressemble, je trouve que c'est un portrait qu'on voit pas, qu'on n'entend pas parler. Puis je trouve que c'est plus facile à comprendre, par exemple, la pauvreté, si on la lit.
0: Ouais.
1: C'est-à-dire que si on marche sur la rue, on la voit pas nécessairement, mais si on la lit, on peut la découvrir en toute sécurité. En fait, tu peux lire ça dans ton chalet à 2 millions de dollars. Tu peux lire sur la pauvreté et ça va réussir à te toucher, peut-être, tu sais.
0: Tu milites pour que les gars, évidemment, découvrent la littérature écrite par des femmes aussi. Le livre de Liz Plank, là, Pour l'amour des hommes.
1: Ouais.
0: C'est toi qui s'est chargé de... qui en est une traduction en français au Québec. Ça te tenait à cœur. Est-ce que c'est vrai que tu l'as même envoyé à des hommes dont tu lisais des propos déplacés sur les réseaux sociaux.
1: Oui, en fait, je l'ai envoyé à quelques... En fait, j'en achète des copies régulièrement avec mon argent. Je les mets dans mon bureau. Puis quand j'ai un collègue, un ami, qui je vois qu'il y a une publication un peu douteuse sur Facebook, je le mets dans une petite enveloppe puis j'y envoie en espérant que le message se fasse.
0: Okay. Mais pour c'est moi, quand même frontal là, comme message. Ben, est-ce que tu as déjà eu des retours de lecteurs?
1: Et jamais. Jamais.
0: Comment l'expliquer?
1: Oui, écoute, je sais pas. Tout ce que je souhaite, c'est qu'un jour, ça soit lu.
0: Parce que, je reviens au titre, c'est pour l'amour des hommes.
1: Oui.
0: Donc, le propos d'Elisabeth Plank dans ce livre-là, c'est justement de dire que c'est parce qu'on aime les hommes qu'on a envie qu'ils s'émancipent.
1: Non, puis le sous-titre, on l'a travaillé longtemps parce que le sous-titre en anglais était différent. C'est « Dialogue pour une masculinité positive ». Donc, pour moi, l'important, c'était « Dialogue ». Et je me suis aperçu, pour moi, ça, c'est un peu un livre phare dans ma carrière d'éditeur. Pour moi, d'avoir réussi à être le premier à mettre la main sur ce livre-là en traduction, j'étais choyé. Et je trouvais que c'était un livre important, mais pour moi, le succès du livre, pour moi, c'est un peu amer parce que les personnes qui viennent me dire à quel point ils ont adoré ce livre-là, c'est des femmes. Et pour moi, ce livre-là, c'est à des hommes qui doivent se rendre. En fait, c'est un dialogue, c'est très clair. C'est pas une confrontation. C'est on pose des questions, on essaye de définir c'est quoi un homme par rapport à c'est quoi un homme bon. Je trouve ça intéressant dans son livre quand on demande aux gens c'est quoi un homme. Puis là, les gens disent ils sortent tous les clichés, mais c'est quoi un homme bon? Puis là, tu dis, mais c'est ça que je veux être, moi, un homme bon dans ma vie. Puis c'est pas pantoute ce que j'ai dit juste avant, tu sais. Donc, pour moi, il y a quelque chose là-dedans. Je trouve que c'est un livre très important et je continue de le porter et je vais continuer de l'envoyer. Je voulais l'envoyer à quelqu'un récemment qui est décédé, fait qu'il pourra pas...
0: en faire la lecture, malheureusement.
1: Malheureusement, non, il pourra pas apprendre.
0: Mais donc, il y a encore quelques copies chez toi.
1: Ah oui, tout à fait.
0: Tenez-vous-le pour dire, Stéphane Dompierre est toujours à un livre de vous envoyer un message assez clair. Donc, cette question qui t'obsède, tu n'y as pas répondu encore complètement, mais on va essayer dans la prochaine heure de comprendre. Et dans un instant, on va l'approfondir, cette question-là. Pourquoi les hommes peut-être lisent moins avec le doctorant en sociologie, Sonny Carpentier. Mais juste avant, on va aller écouter un mémo vocal d'une autrice que t'aimes bien, Stéphane Dompierre.
6: Conseil pour les hommes qui ont la flemme de lire.
2: Bonjour, ici Liz Plank. Je suis l'auteur du livre « Pour l'amour des hommes » et j'habite à Los Angeles. Et mon conseil pour les hommes qui nous écoutent, mon conseil littéraire est pas mal simple. C'est trois mots, OK? Lisez des femmes. Pas juste une fois par année pour se sentir bien ou pour se donner bonne conscience, mais genre vraiment lire plus de femmes. Parce qu'en ce moment, les données nous montrent que les hommes achètent seulement 20% des livres qui sont écrits par des femmes, mais les livres qui sont écrits par des hommes, presque la moitié des gens qui les achètent, ben c'est des femmes. Alors les femmes, on connaît bien les hommes et souvent les femmes leur numéro un problème en fait, c'est que les hommes ne les connaissent pas vraiment autant bien que elles les connaissent. Donc peut-être qu'une bonne manière de le faire, ça serait vraiment juste de lire plus de récits, plus d'articles et évidemment plus de littérature de femmes. Il y a le livre de Gisèle Pélisson, évidemment, qui est très populaire en ce moment, qui va vous donner une bonne idée de c'est quoi l'expérience d'être une femme. Puis ça, je pense que la littérature, je veux dire, des récits qui sont écrits par des femmes, ça va beaucoup aussi vous apprendre sur les hommes. Je pense que les hommes apprennent beaucoup sur eux-mêmes, en fait, quand ils lisent des livres écrits par des femmes.
0: Est-ce que les hommes autour de cette table sont d'accord avec cette dernière affirmation? Quand en lisant des femmes, on en apprend sur les hommes?
3: Oui, tout à fait d'accord.
4: Oui, ouais, absolument.
5: Sur nous-mêmes.
0: Ah ah! Alors, il y a Sonny Carpentier autour de la table. Il est doctorant en sociologie à l'UQAM. Il a co-dirigé un ouvrage collectif intitulé « Masculin pluriel » dans lequel plusieurs auteurs, dont Marc Séguin, Hugo Meunier ou encore Les Louanges, répondent à la vaste question « C'est quoi être un homme? » Sonny, je me demandais, est-ce que tu aurais répondu à cette question-là de la même façon avant d'avoir lu le livre « Des masculinités » de Rewin W. Connors? C'est une prof, je pense, qui t'a mis ce livre-là entre les mains. Est-ce que tu aurais répondu de la même façon à la question « C'est quoi être un homme » avant cette lecture?
7: Jamais. Absolument pas, en fait.
5: quand j'ai commencé, moi, à étudier en sociologie, c'était pas du tout mon sujet, les masculinités. Puis j'ai pris un cours d'études féministes parce que ça m'a toujours intéressé. Puis il y a cette prof-là qui me dit, je pense que ça pourrait t'intéresser. J'avais lu Liz Plank. Oui, c'était sorti.
0: Tu vois, il y a un homme qui a lu Liz Plank.
5: Absolument, et j'en connais d'autres.
3: Est-ce que c'est Stéphane qui te l'a envoyé?
5: Je pense que c'est une bonne nouvelle.
3: Bonne nouvelle,
5: en fait. Ouais. Il n'y a pas eu besoin. Puis elle m'a dit, ben, lis ça, en fait. Ouais. Puis c'est des études faites sur les masculinités pour essayer de mieux comprendre, en fait, cette expérience-là, d'être un homme, d'essayer d'être masculin ou pas, ou répondre à ces règles-là. Puis moi, j'aime dire que ça a complètement brisé mon cerveau, là. Je veux dire, je revoyais toute ma vie, je revoyais tous les hommes autour de moi, je revoyais la manière dont on essaie d'exister, de répondre à des standards. Puis ça a été fascinant, en fait.
0: Et un terme qui est souvent utilisé, c'est normes de socialisation. On dit que c'est le carcan dans lequel les hommes sont pris. Ça peut avoir l'air abstrait. Est-ce que tu peux nous expliquer c'est quoi une norme de socialisation et est-ce que tu peux utiliser l'exemple du CrossFit, s'il te plaît?
5: Mais bien sûr, mais en fait, les normes sociales, c'est partout. C'est, en fait, ce sont des règles. Ouais. Ce sont des règles qui
0: non
5: sont
0: écrites.
5: Partout.
0: Ouais.
5: Puis c'est de là l'intérêt de parler de masculinité au pluriel parce que quand on dit la masculinité, moi, je réponds toujours, mais laquelle? Laquelle? Parce qu'il n'y en a jamais eu une seule. Puis oui, donc, les masculinités, pas seulement parce que chaque homme a sa version à lui, mais que dans une journée, un homme va traverser différentes masculinités parce que les lieux qu'on traverse ont des exigences différentes, ont des règles différentes. L'exemple du CrossFit, que moi j'utilise donc dans mon texte, dans Masculin Pluriel, c'est qu'en fait, moi, quand je suis arrivé au CrossFit, je ne comprenais pas les normes. Mais pas du tout, en fait. Et ça a fait en sorte que, en fait, je pouvais pas être masculin ou je pouvais pas être dominant dans cet espace-là parce que je ne comprenais pas les normes. Donc, je me sentais pas adéquat. Puis là, je vais pas trop en dire, mais ça fait en sorte que les hommes qui traversent des lieux dans lesquels ils répondent pas aux normes, aux attentes, aux règles de masculinité, ben des fois, on essaie de compenser. On essaie de se remonter dans cette échelle-là parce que, ben en fait, ne pas répondre aux normes, c'est aussi faire l'expérience de la violence. C'est aussi se faire rappeler qu'on ne répond pas aux standards de masculinité. Donc, c'est pour ça que les hommes naviguent ça, puis auront des comportements compensatoires. Puis ben moi aussi, j'en ai eu, tu sais. J'en ai encore aujourd'hui, même si j'essaie d'y travailler. Donc, c'est ça, en fait, les normes. C'est un ensemble de règles, puis ça va être différent partout. Tu sais, je parle du CrossFit. La norme, là-bas, c'était de louer des poids, de monter des poids très lourds et de comprendre ce qui est écrit au tableau. Mais quand je retourne en sociologie à l'UQAM, la norme, c'est pas de lever une barre très lourde, là. C'est plutôt de citer des auteurs, qui, sociologues, morts depuis longtemps. Donc,
0: mais ce qui fait
5: change.
0: Que là, tout à coup... C'est ton réflexe, ça a été peut-être d'aller chercher le sociologue en toi, celui qui connaît un peu tout.
5: Ouais.
0: Et je ne veux pas utiliser le terme mansplainer, mais mon Dieu, est-ce qu'il y en a un meilleur?
5: Ben oui, ben en fait, c'était avec un autre homme, mais j'ai mansplainé. Oui, donc, oui, c'est ça. Puisque je ne répondais pas à la norme, ben, je me suis dit, ben ça a été complètement inconscient, évidemment. Mais ça a été, je me sens inadéquat, je sens un regard sur moi où je ne suis pas suffisant. Puis là, j'ai voulu rebalancer le rapport de pouvoir, puis c'est là que je lui ai imposé une discussion sur la sociologie. De manière... c'est banal, mais c'est violent. Parce que qu'est-ce que je lui disais? Ben, c'est que peut-être que je sais pas faire ce que tu es en train de faire. Peut-être que je suis pas super fort, mais je suis plus intelligent que toi. Donc, j'ai voulu me ramener plus loin. Puis c'est ça, la discussion autour des masculinités qu'il faut avoir. C'est que ce sont des gestes du banal, du quotidien, de tous les instants. Puis oui, ça a tout à voir sur notre construction de la masculinité.
0: Ça peut aller loin, la socialisation masculine, ça peut carrément tuer des gens. Ça, c'est ce que tu as compris quand tu as lu, entre autres, Édouard Louis. Mm-hmm. Dans L'effondrement, entre autres, il raconte la vie et la mort de son frère.
5: Ouais, c'est très bien fait dans ce livre-là. Édouard Louis parle de la vie de son frère, puis la thèse qu'il va défendre, je dis thèse, mais c'est un roman, donc c'est très accessible, mais c'est que c'est la masculinité qui a tué son frère, en fait. Parce que les hommes qui doivent répondre aux standards de masculinité finissent par ne pas être capables de se confier, d'avoir des relations. Tu sais, les études démontrent que plus un homme a une version stricte, fermée, unique de la masculinité, plus les impacts vont être négatifs dans sa vie. Donc, le frère d'Édouard Louis, c'est ça, en fait. Il avait une version unique de la masculinité. Il était conditionné dans un environnement violent, dans une classe sociale où c'était plus difficile. Donc, ça fait en sorte qu'il n'a jamais développé la capacité de se confier aux autres. Il est devenu donc alcoolique. On le voit que les dépendances sont plus élevées chez les hommes qui ont des standards de masculinité peut-être plus stricts. Puis, ça fait en sorte qu'à un moment donné, on sait que le taux de suicide est plus élevé. Ça a tout à voir avec la condition de la masculinité. Puis c'est la masculinité qui le tue, en fait. Donc moi, je pense que oui, c'est une grande violence, les normes masculines.
0: Et on parlait donc de ce livre qui a un peu restructuré ton cerveau. Là, tu sais ce que t'expliquais quand cette prof t'a mis ce livre-là entre les mains. Pourquoi est-ce qu'un livre, c'est aussi puissant comme outil de transformation, d'après toi?
5: Je vais ramener ça au sujet que je connais, mais je pense que justement, tu sais, je parle des normes, puis je parle du modèle unique. Puis l'affaire, c'est que quand on reste toujours dans notre contexte social, on a une vie, une année, ça se cristallise, tu sais, puis on traverse toujours les mêmes lieux, bien, ça finit qu'on a une version d'être masculin, au travail. Par exemple, si je travaille sur la construction, c'est l'exemple que tu donnais tout à l'heure pour le père de Stéphane, bien, ça fait en sorte que bon, être masculin, c'est être masculin sur le chantier de construction, par exemple. Puis quand ça finit qu'il n'y a plus d'autres options, il y a plus de variables. Puis quand on lit, en fait, on nous donne une fenêtre sur une autre masculinité. On nous donne une fenêtre sur d'autres options. Donc, on vient élargir le champ des possibles, élargir d'être un homme, c'est quoi? On lit peut-être un homme dans une autre situation, dans d'autres possibilités. Puis on le sait, c'est presque ringard de le dire, là, mais c'est l'empathie aussi, lire.
0: Et c'est l'espace, le temps. Tu sais, il y a quelque chose de sécuritaire. Je pense que c'est toi qui utilisais le mot, mais mm-hmm. Tu sais, on est peut-être... Bon, à part quand c'est quelqu'un qui nous l'envoie par la poste, le livre.
7: C'est plus de profil. C'est
3: jamais journée, hein, je te le dis.
0: Mais sinon, il y a quand même... On a le temps de se déposer. On y va à notre rythme.
5: Exactement.
0: C'est nous qui tournons la page.
5: Absolument. On a ce choix-là. Puis c'est aussi... Tu sais, les hommes, on est beaucoup socialisés à être très productifs, à devoir accumuler du capital. Ou à... Puis lire, je pense que pour plusieurs hommes, c'est vu comme étant un passe-temps qui est passif, comme si ça ne donnait pas. Mais au contraire, c'est tellement riche, c'est tellement utile. Donc oui, je pense que ça permet de se sortir de sa propre masculinité, de sortir des normes dans lesquelles on vit, puis voir que c'est plus grand, en fait.
0: Puis après ça, il y a toute la question de, parmi les est-ce que les hommes lisent ou pas, le roman, c'est encore une autre étape, parce qu'on va dire souvent les hommes vont lire plus du documentaire, vont lire des biographies. Le roman, c'est peut-être aussi l'outil de la sensibilité. Je parlais de la lecture que j'ai faite de One Anish qui m'a fait pleurer. C'est pas tout le monde qui a envie de pleurer en lisant un livre. Est-ce que ça peut faire peur aussi d'aller dans la vulnérabilité avec la lecture?
5: Je pense que ça peut faire peur, mais tu vois... En ce moment, je mène une recherche au Canada, puis j'interroge plusieurs hommes, puis à date, c'est revenu souvent quand je leur demande qu'est-ce que vous lisez, qu'est-ce que vous consommez comme contenu, c'est jamais des romans. C'est toujours de la non-fiction. Puis en fait, ils essaient de s'améliorer. Il y a cette idée-là de vouloir toujours s'améliorer, de pousser plus loin. Donc, je ramène à cette idée-là de productivité. Il faut que la lecture soit productive. Je dois devenir quelqu'un, je dois pousser plus loin. Puis je pense qu'ils voient pas l'intérêt du roman, alors que... ça serait tellement bénéfique, en fait. Donc oui, je pense que cette idée-là de l'homme et la non-fiction, c'est que je dois apprendre des choses, je dois apprendre sur l'économie pour faire plus d'argent. Tu sais, il y a un peu ce rapport-là. Puis oui, je pense que la vulnérabilité peut faire peur. En fait, on s'y connaît peut-être moins, on a moins l'impression de savoir où ça se loge. Pourtant, ça se développe en lisant, justement.
4: Mais ça me parle tellement, ça. Non, mais c'est, je vais interrompre depuis tantôt, puis je trouve ça tellement fascinant. Non, mais c'est tellement vrai, c'est redéfinir la richesse.
0: Ouais.
4: On a encore ce même standard de richesse de tellement d'années derrière nous, comme quoi il faut produire, cumuler, pourvoyeur, tous ces termes qu'on utilise. Et aujourd'hui, c'est plus ça. Mais moi, quand je regarde, ça va au-delà même de la lecture. Même quand les gens regardent la télé, les hommes regardent, on va regarder un documentaire pour savoir comment faire ci, on va voyager pour aller comprendre quelque chose. C'est toujours dans un esprit capitaliste ou de cumuler une forme de richesse ou de productivité. C'est très malsain. Puis je pense qu'effectivement, si on redéfinit la, rich-

0: ce que c'est. Pas juste le cumul de capital, mais des expériences puis de l'ouverture d'esprit, ben je pense que ça aiderait grandement. Puis la littérature peut très, très certainement faire partie de ça. Ça me parle énormément. Non, mais c'est parce que je le vois, puis nous, on a tous des algorithmes différents sur nos médias sociaux. Moi, mon algorithme, c'est ça. Je suis un homme blanc de 45 ans, c'est ce genre-là, puis c'est que des trucs...
1: Animateur productifs. De football.
0: Animateur de football, là. Moi, c'est que des trucs de croissance personnelle, de cumuler, de... Tout le monde a bâti une compagnie qui a vendu 50 millions dans la dernière année. Je sais pas d'où ça vient.
2: C'est
3: tout à fait la masculinité, en fait. Quand les hommes s'emparent de certaines choses, les normes de beauté, les standards de beauté, c'est comme les femmes font des diètes, les hommes font du biohacking. C'est comme s'il y avait une forme de contrôle là-dedans. Fait, même la lecture, oui, c'est comme de développement personnel. Puis ils vont comme prendre le contrôle de eux-mêmes à travers la lecture, alors que c'est vu comme passif et inintéressant de juste se raconter ou lire d'autres personnes.
1: Puis en même temps, j'ai comme l'impression que les meilleures transformations se font à notre insu. C'est dans des moments où on s'y attendait pas, qu'on est surpris là, dans la fiction, entre autres. Fabiola, j'ai envie de t'entendre aussi, parce que en tant que femme autour de la table, mais aussi comme enseignante, je veux dire, t'en as vu là, des jeunes accrochés ou pas à la lecture?
2: C'est à l'époque où j'étais en classe, j'essayais de choisir les bonnes lectures pour éveiller l'esprit curieux des ados, j'avais pas le choix de passer par la violence. C'était comme ma porte d'entrée, c'était de lire des histoires où des personnages en tuaient d'autres, puis que là, ça pouvait les amener à ne serait-ce qu'utiliser ce qu'ils avaient disponible dans leur création d'images en lisant. Fait qu'il y a aussi tout ce travail-là de qu'est-ce qui est accessible dans la création d'images quand on lit, parce qu'on entend aussi souvent, ben je veux bien lire, mais je comprends rien de ce que je lis. Ça atteint pas, les mots viennent pas éveiller d'images dans le cerveau. Fait que il y a ce travail-là aussi à faire dans le développement de l'imaginaire qui est dans différents lieux, différents horizons.
1: Est-ce que ça résonne, Sonny, ce que t'entends?
3: Ben oui, absolument. T'sais, c'est comme la violence en spectacle ou cette espèce d'accroche. Absolument. T'sais. Puis c'est comme si quelque chose qui serait pas violence, il y aurait moins de... On se reconnaîtrait moins aussi, en fait. T'sais. Puis absolument.
1: Je reviens à cette idée là du sentiment de sécurité. J'ai lu cette idée là dans l'essai de Benoît Jodoin qui s'intitule Pourquoi je n'écris pas. Il dit il faut se considérer hors de danger pour développer le réflexe de chercher à s'émouvoir. Et je trouve que c'est vraiment riche parce que je me dis c'est peut-être un luxe aussi de pouvoir d'avoir tout ce qu'il faut pour pouvoir aller chercher ces émotions là. Il y a peut-être des gens qui s'en protègent en fait de ces émotions là.
3: Ouais, ou qui en ont pas besoin pour déjà sentir des émotions de ce genre-là, tu sais. Puis là, c'est pas une comparaison homme-femme, mais oui, dans l'expérience de la masculinité, c'est aussi une expérience de la violence. On apprend à être des hommes par la violence. Donc, oui, puis je trouve ça très beau la manière dont c'est formulé, là, dont Benoît le formule, parce qu'effectivement, il y a des hommes qui, dans certains contextes sociaux, sont déjà dans un contexte qui est très violent ou comme... Tous les jours, on se fait rappeler qu'il faut être des hommes par la violence en se faisant dire qu'il faut pas être efféminé ou qu'il faut pas. Donc, puis je suis pas en train encore une fois de comparer. L'expérience féminine aussi est extrêmement violente là, mais il y a quelque chose quand même dans la socialisation masculine qui est accroché à la violence, qui fonctionne et qui se perpétue par la violence.
1: Je rappelle donc que tu as dirigé Sonny Carpentier, Masculin pluriel, regard sur nos masculinités avec Marc-Antoine Bazinet. On invite les hommes et les femmes à le lire et dans un instant, on s'invite dans un club de lecture au masculin. Mais juste avant, on va aller écouter la brillante comédienne et dramaturge Nathalie Doumard.
4: Conseils pour les hommes qui veulent s'améliorer.
5: Bonjour, je m'appelle Nathalie Doumard, je suis comédienne et dramaturge. Et dans mon dernier texte, Frère, ben, je me suis intéressée à des hommes d'une même famille qui se retrouvent dans le bas du fleuve, dans un chalet à Kakuna, qui s'aiment beaucoup, beaucoup, qui ont beaucoup de tendresse les uns pour les autres, qui se supportent, qui sont solidaires, qui sont drôles, qui se taquinent beaucoup aussi, qui se rentrent dedans et qui se confrontent aussi. Mon conseil de lectrice pour les hommes qui souhaitent s'améliorer, ce serait de décider que pour la prochaine année, vous ne lisez que des autrices féminines, des essais féministes, et que vous lisez aussi les livres que vos blondes lisent. Je pense que la lecture peut aussi sauver des couples, ça peut épargner des chicanes, des débats chez les gens qui s'aiment. Et je pense aussi de pas seulement de lire des autrices féminines, mais de lire des autrices racisées, des essais de femmes racisées, parce que il y a pas de lutte féministe sans lutte contre le racisme. C'est complètement c'est inextricable. Alors voici mon conseil. Prenez une année, les garçons, pour lire que des autrices femmes. Faites un club de lecture d'hommes qui veulent s'améliorer. Et aussi, ne pensez jamais que parce que vous êtes un bon gars, que vous êtes ouvert, que vous vous dites féministe ou pro-féministe, ne jamais penser que vous n'avez plus d'angle mort. Je pense que c'est là le danger. C'est de penser qu'on a fini d'être déconstruit, mais c'est jamais terminé. Donc, je dis pour une année, mais peut-être un peu plus qu'une année. Puis je pense que ça peut changer des vies. Je pense que ça peut sauver des familles aussi.
1: Je l'aime tellement. Je voudrais être dans la tête de Nathalie Doumard. Vous voyez à quel point ça pétille. Ouais. Lire pour sauver le couple, est-ce que ça vous... Ça vous inspire? Oui,
6: absolument. Ouais.
1: Et elle proposait donc aux gars de s'organiser un club de lecture. Eh bien, c'est fait, Nathalie. En un claquement de doigts, parce que devant moi, j'ai un ancien joueur de football, des Alouettes devenu avocat et animateur, un urbaniste et professeur à l'Université de Sherbrooke et un conseiller municipal de Projet Montréal. On dirait en fait le début d'une blague. Ils entrent dans un bar.
3: C'est souvent très drôle.
1: Mathieu Proulx, Jean-François Vachon et Jonathan Burnham, vous êtes des amis, mais depuis 5 ans, vous formez aussi un club de lecture. Et là, je pense que je dois me tourner vers Jean-François parce que c'est lui qui est l'instigateur. Pourquoi avoir eu envie de partir à un club de lecture, Jean-François?
6: Ben, Nathalie va être contente. Oui. Il y a quand même ma blonde qui est derrière ça, qui,
1: bravo,
6: avec des collègues de travail, avait décidé de lire le même livre ensemble. Puis, on était dans la pandémie, on était tout le monde un petit peu dans une période avec beaucoup de solitude. Je pense que c'est un des enjeux auxquels les hommes sont confrontés. Puis aussi beaucoup d'incertitudes. Puis Mathieu était passé chez moi en janvier, puis il m'avait parlé un peu de tous les livres qu'il avait lus finalement dans l'année. Puis je me suis rendu compte que j'avais lu aucun de ses livres, donc j'avais rien vraiment à partager sur les livres qu'il avait lus pendant l'année. Mmh. Mais tout le monde, pendant cette période-là, je peux vous en rappeler, me parlait beaucoup de téléséries. Moi, c'était un petit peu moins...
1: Les gens sont comme, j'ai fini Netflix, qu'est-ce que je fais? Et moi, je me retiens toujours d'aller suggérer un livre, parce que je sais que c'est lourd, là. Ouais. Mais des fois, je me dis, t'as fini Netflix, peut-être que...
7: On est rendu là. T'as le temps d'un livre.
6: Moi, je suis vraiment pas un gars de téléséries, puis j'avais envie de faire ce défi-là avec des amis, de commencer à réfléchir. Puis on vivait deux choses en termes de quarantaine. T'sais, on commençait, on est les deux, 1981. Mathieu allait avoir bientôt 40 ans. Moi aussi, 40 ans. Fait que c'était comme crise de la quarantaine en quarantaine.
1: On lit des livres.
6: Exact. Fait que pas que j'étais fâché noir le compte à quarantaine là, pour reprendre là, tes fameuses chroniques, Stéphane, mais j'avais envie de passer à travers la quarantaine avec d'autres. Passer à travers cette période-là, je pense, avec que je savais qu'il y allait avoir des difficultés ou des changements, en tout cas, dans qui on est. Puis j'avais pas envie de vivre ça seul, donc j'avais envie de le faire avec des personnes curieuses qui aimaient lire, mais surtout qui avaient envie de lire puis d'en parler, puis avec qui je savais que je pourrais être moi-même, sans filtre, dans les rues de Montréal. Donc c'est comme ça que j'ai choisi. Lui, il est arrivé un petit peu par lui-même avec tous ses livres qu'il avait lus dans l'année, que j'ai rien lu de ça.
1: C'est comme ça que tu t'es qualifié, Mathieu Proulx.
7: Ben là, je viens de l'attendre, là.
1: Et comment est-ce que tu as choisi Jonathan Burnham?
6: Jonathan, c'est quelqu'un que je sais à qui je peux tout dire, et puis je sais qu'il y a une énorme bibliothèque chez lui puis qu'il avait encore envie de lire. Donc, c'est lui un peu qui a amené le rythme, là, parce que je sais qu'il lit un petit peu plus lentement quand même. Donc là, c'est là, on s'est dit on allait lire 4 livres par année ensemble.
1: Bon, c'est ça, parce que là, il y a des règles dans tout bon club de lecture.
6: Oui.
1: Donc, le rythme de lecture, 4 par année, ça c'était, Jonathan, un rythme qui se pouvait.
3: Exactement. Puis moi, en fait, quand Jean-François est venu, j'étais très content parce que je lis beaucoup. Mais je lis lentement, puis je trouvais que j'étais passé beaucoup plus à la lecture de journaux, puis ça me manquait vraiment les livres, puis je me souviendrai toujours qu'il est venu pendant la pandémie, on n'était pas trop supposé se voir, puis on s'était comme passé, je pense, par la porte, là, je lui avais prêté un livre.
6: C'est tout. Huit clos,
3: en plus, ouais. Puis c'est ça, puis, tu sais, moi, ça m'aide beaucoup à travailler mon... comment dire, en fait, c'est que eux sont très performants. Tu sais, on pense à Mathieu au football, mais Jean-François aussi intellectuellement très performant. Puis j'avais un petit peu de pression de commencer ça avec eux parce que je disais, les gars, je vais vous ralentir, les gars.
7: C'est vrai.
3: Ouais. Des fois, j'arrive à notre réunion, puis je dis, attendez 2 secondes, je vais aller à la toilette finir le livre.
8: Mais là, on s'est trouvé un bon rythme, 4. Puis je vous ferai remarquer, les gars, que j'ai regardé. Puis dans les 2 dernières années, on en a lu 5.
1: Oh, bravo!
0: Bon, on a tellement eu plaisir, on remarque même pas.
1: Donc, là, ouais. Et comment est-ce qu'on choisit les livres donc, dans ce club de lecture?
0: Ben, c'est un peu au rythme de nos désirs du moment. Mm-hmm. Est parti, je sais pas pour quelle raison, mais au départ, on a lu un Goncourt, puis on a décidé de lire le Goncourt annuellement. On s'est dit, bon, ben, c'est le grand livre de la littérature française, on va mettre ça à l'agenda. On lit souvent un classique, et on lit, ben, Madame Dumas sera contente aussi, on lit au moins une femme, une autrice, si pas plus, mais on en lit minimum une par année. Pour nous, c'est important. Donc, c'est au gré de propositions et de genre, puis comment on se sent à ce moment. Là, lire un livre, c'est un voyage. Fait que quel genre de voyage on a le goût de passer ensemble? Et c'est un peu comme ça. Fait qu'on les décide une fois au début de l'année. Puis des fois, ça change même. On se dit, là, c'est une grosse période pour moi, lire tel brick, c'est un peu plus compliqué. Lire Jack Kerouac pendant une saison de foot, moi, je trouve ça un peu corsé. Là, fait qu'on va faire ça pendant une saison morte. Mmh. Alors, on modifie comme ça. C'est un peu ça notre façon de fonctionner.
1: Et donc, concrètement, Jean-François Vachon, comment est-ce que ça a amélioré ta quarantaine, ce club de lecture avec tes amis?
6: Ouf! Ben, tu sais, c'est drôle parce qu'on parlait d'histoire d'essais, en fait, puis de lire des essais. Mmh. On aurait pu commencer à juste lire des essais sur comment... C'est vraiment les romans, tu sais, espèce de romans philosophes là, qui nous ont amenés dans la vie à relire des choses que je pense j'aurais pas voulu relire par moi-même, disons, comme La condition humaine d'André Malraux, tu sais, puis de creuser un peu des éléments de comment que je voyais ou que j'entrevoyais ma quarantaine. On a comme beaucoup, je dirais, amplifié notre amitié aussi. Tu sais, je lisais dans... Parce que je me suis acheté finalement le livre de Liz Plank en prévision de l'émission et je l'ai lu.
8: Comment il est tellement préparé.
0: Mais ça, c'est un bon indicateur de Jean-François. Si on fait quelque chose, on dit, on va lire un livre, mais il va lire la collection complète de cet auteur-là. Il arrive prêt, il y a des notes. Regardez autour de la table, il y a des notes.
1: Il y a des notes.
0: Non, mais c'est un vrai intello. Là. C'est un bon, fait du bien. Bon
6: choix. J'ai problème de mémoire, c'est ça. Non, mais il y a quelque chose qui m'a choqué dans le livre, c'est à quel point les hommes n'ont pas d'amis. Moi, j'ai beaucoup d'amis autour de moi, tu sais. Puis, mais là, c'est un peu de dire, OK, t'as plein d'amis, mais à un moment donné, l'amitié, c'est quelque chose d'extrêmement complexe à comprendre, que tu peux pas, tu sais, choisir tes amitiés. Tu sais, moi, je pense pas, tu peux comme mieux savoir un peu tes amitiés, mieux comme comprendre, puis essayer de faire en sorte que tes amis te comprennent, puis que toi, tu les comprennes. Donc, ces romans-là, en fait, ça a été des excuses pour des grosses discussions, en fait, sur qui on est, sur notre vie, sur comment qu'on se sent, sur comment qu'on se sent comme père, comme mari, comme personne qui vieillit. Mm. Avec des grosses discussions face à face, là, je me rappelle, Mathieu, quand on a commencé le book club, il était un peu disait, bon, ben, tu sais, c'est un peu comme on va se faire des petites correspondances avec quelqu'un qu'on va jamais voir, mais là, finalement, on se voit face à face, puis il faut qu'on se parle de ce qu'on a vécu par rapport au livre.
1: Est-ce que c'est vulnérabilisant de
0: très,
1: faire ça?
0: Très, mais on est très à l'aise. Tu as parlé de safe space, endroit sécuritaire.
8: Ouais.
0: Pour moi, c'est vraiment la meilleure définition de ce book club. Puis je dis, le mot qu'on a parlé un peu avant de venir, puis moi, le mot qui vient constamment, c'est thérapie. C'est comme une thérapie, parce que c'est un endroit où vraiment je sens que je peux dire tout. Puis même que c'est important. C'est comme si on a établi cet endroit-là, puis cette zone où on se promet d'être honnête. On fait une lecture de livre, chacun le voit de sa façon, on l'a lu et vécu différemment, puis quand on arrive, bien, on le parle, puis tout d'un coup, et tout le temps, ça diverge vers nos vies personnelles, ce qu'on a vécu, nos difficultés. C'est très vulnérabilisant, mais en même temps, c'est très beau. Et chaque fois, puis ma blonde peut en témoigner, quand je rentre à la maison... Je pétille, je suis de bonne humeur. C'est une dose d'énergie incroyable à chaque fois qu'on fait un book club. Donc, ouais, c'est très, très positif.
1: Jean-François, tu voulais ajouter quelque chose?
6: Ben, je dirais aussi que ça nous amène à être... ça nous amène à être prêts aussi pour des épreuves. T'sais, on vit des épreuves, mais comme cette histoire-là, un peu de la quarantaine, c'est d'être comme prête pour tous nos futurs bobos. T'sais, il s'est passé déjà en 5 ans beaucoup de choses. On a perdu des êtres chers. On a perdu... Il y en a qui ont perdu des emplois, qui ont retrouvé des emplois. On a eu des bons coups, des moins bons coups. Mais je trouve qu'on est prêt pour d'autres choses qui vont arriver dans notre vie. On fait face à l'adolescence
0: de nos
6: enfants. fait que je sais pas. Je me dis... On se parle
1: mieux outillé quasiment à travers ces lectures-là.
6: Ben, je trouve que notre club, même si des fois ça va bien puis on se voit, je pense que le fait qu'on sait qu'à chaque saison on va se voir, c'est un petit check entre nous de voir ça va-tu vraiment bien, comment tu te sens, puis il y a un engagement en tout cas.
1: La lecture devient un prétexte aussi pour se voir, mais c'est quand même important, c'est au cœur de vos discussions. Jonathan, toi, est-ce qu'il y a des moments qui t'ont particulièrement marqué, des lectures qui te viennent?
3: Oui, il y en a énormément, mais en fait, je voulais juste revenir sur, effectivement, Mathieu, tu dis quand on revient chez nous, on est pétillant, on est de bonne humeur, mais je suis déjà revenu chez moi en pleurant aussi, tu sais, parce qu'on avait eu une conversation sur la paternité, sur nos pères, puis ça nous amène à des endroits que je pensais
8: pas honnêtement en amitié de boys, de gars, où j'irais normalement avec mes amis dans toute ma vie. Par exemple, tu sais, je m'engueule pas beaucoup, moi, avec mes amis. Ben, tu sais, à travers nos discussions, je me suis déjà disputé, tu sais. un petit, c'est la faute à Welbeck. non, mais, puis, pour, tu sais, je trouve que ça a aidé à, par exemple, ma femme à se rendre compte à quel point c'était important pour moi. Puis, tu sais, on dit souvent que la thérapie, on la recommande à tout le monde. Mm-hmm. Mais je trouve que le fait de rester intime, même si on est trois, tu sais, on n'est pas face à face avec un psy, c'est le bien que ça nous permet d'exprimer. C'est une soupape, une valve d'échappement, je sais pas comment dire, mais extrêmement précieux.
1: Parce que c'est ça, là, il y a des gens qui nous écoutent qui vont vouloir embarquer dans le club, là, mais j'aime ça, cette idée-là aussi, parce que je pense que vous n'êtes pas complètement fermé. Des fois, ça arrive qu'il y a quelqu'un qui se greffe, mais il y a quelque chose de précieux aussi de rester dans un petit nombre.
0: Moi, je suis pas sûr qu'on va agrandir le groupe, là. Mais ce qui est drôle aussi, Émilie, c'est qu'au départ, puis même encore aujourd'hui, quand on le dit aux gens qu'on est dans un beau club, à des gars, ils vont dire, ben non. Voyons, c'est pas vrai. Ils pensent que c'est une blague ou ils pensent que c'est comme pas sérieux. Ou c'est là où on voit que la lecture, c'est pas un truc d'homme. Parce que quand un homme dit qu'il lit puis il est dans un club de lecture, instinctivement, les gens pensent que c'est une blague.
1: Et à l'inverse, tout le monde à Radio-Canada est donc énervé puis on veut tous vous booker dans une émission. Parce qu'on est comme, c'est donc bien original, un club de lecture.
0: Tu vois, donc ça sort de la norme, ce qui devrait pas être le cas, parce qu'on devrait pouvoir partager ça. On parlait tantôt de ce que la lecture, c'est d'approfondir quelque chose, aller au bout de quelque chose, prendre le temps. Dans toute transformation, il y a une forme de, il y a une notion de temps. Et le livre, c'est ça qui permet. Il permet de, pendant un bon moment, 200-400 pages, de se plonger dans quelque chose pour vraiment opérer une transformation. Mmh. Alors, je pense que je devrais partager beaucoup plus.
6: Ce que je trouve drôle, comme on est entre hommes, c'est que peut-être que les hommes vont rire un peu quand on se dit dans un book club, mais tu sais qu'en dedans d'eux, il y a envie d'en faire partie un peu quand même.
1: Mais c'est souvent ça. Derrière la moquerie, il y a souvent de l'envie. Sonny Carpentier, en tant que doctorant en sociologie, j'ai comme envie d'entendre réagir à tout ça. Qu'est-ce que ça te fait?
3: Ben, moi, ce que je trouve absolument fantastique, c'est que ça donne cet espace-là de partage alentour. Parce que les hommes n'ont pas ces espaces-là, en général. Dans la plupart des cas d'hommes que je rencontre pour la recherche, quand je leur demande à qui ils parlent de choses qu'ils vivent ou de difficultés qu'ils ont, c'est toujours les femmes, en fait. Ouais. C'est toujours leur blonde ou leur
1: compagne
3: amie,
1: qui a tous
3: compagne.
1: Les rôles, en fait.
3: Exact, qui a toute la charge émotive et de travailler les émotions avec l'homme. Puis quand je leur parle de leurs amis, c'est toujours, on va prendre une bière ensemble, on va voir un match, on va aller pêcher. Quand je leur dis, OK, mais ce que vous me dites, que vous disiez à votre femme, est-ce que vous en parlez avec vos amis? Puis c'est souvent non, en fait. Puis à ce moment-là, ils se rendent compte dans l'entretien qu'ils n'ont pas ce lien-là. Puis ça, c'est d'une grande tristesse parce que. Puis souvent, ils aimeraient ça l'avoir. C'est qu'ils ne savent pas comment le déclencher. Puis c'est ce que je trouve tout le temps super triste. Puis j'ai pas la place dans cet espace-là de le montrer. Mais que vous ayez cet espace-là, puis de voir la. Ça vous permet de vous déposer, mais aussi de c'est tellement important.
0: Ouais, puis c'est un sujet comme imposé aussi, dans le sens où quand, si t'as pas ça entre amis, normalement, t'irais peut-être pas dans ces endroits-là, mais là, c'est le sujet du livre, c'est telle chose de la condition humaine, peu importe l'angle que c'est, on va parler de ça. T'sais, c'est quand on a lu Annie Ernaux, pas eu le choix de parler de ce qui se passait à cette époque-là, puis du livre, l'événement, puis tout ça, je sais pas si les hommes parleraient de ça normalement s'ils l'avaient pas lu.
1: Je sais que vous avez lu Les Disgracieuses de Claudia La Rochelle. Ouais. Oh mon Dieu, j'aurais aimé.
0: On a fait un salon.
1: Un petit
0: elle est venue,
1: pour
0: elle a accepté.
1: Ça.
0: Elle a accepté. Italien. On a fait un apéro italien, elle est venue, puis on a eu la chance de discuter. Donc les gens qui s'ajoutent, ça a été des auteurs. Ouais. On a eu Akash Verbochi qui est venu avec. Donc on a eu la chance, sous invitation, là, d'avoir des gens qui sont venus nous parler de leur livre. Ça, c'était fabuleux comme moment.
6: Ça fait le pont sur pourquoi lire des femmes, en fait.
1: Oui,
6: parce qu'en lisant les femmes, on a appris des choses, je pense, qu'on n'aurait
0: jamais
6: comme compris l'émotion. T'sais, quand Claudia, dans Les Disgracieuses, elle parle de c'est quoi la réalité d'être une maîtresse, en fait, comme homme de l'extérieur, de voir ça, de le comprendre, c'est vraiment profond.
1: Ouais. J'ai trouvé ça beau tout à l'heure, Jonathan, quand tu disais que t'es pas du genre à t'engueuler, puis que finalement, tu t'es surpris. Mais c'est comme si cette lecture-là aussi t'amène à confirmer profondément tes valeurs aussi.
8: Ah oui, absolument. Puis, c'est pas qu'on a des valeurs divergentes du tout, là, mais quand même, tu sais, à certains points, on veut. Moi, je suis un petit peu. Je suis politique, tu sais. Je suis très politique, je suis pas capable de m'en empêcher. Oui. Donc, j'ai des prises de tête des fois avec mes amis, avec mes collègues, avec ça arrive, tu sais. Mais c'est pas pour autant que je vais toujours pousser des livres politiques ou quoi. Même que d'ailleurs, ça me rappelle ce que tu disais, Sonny, tu sais, entre l'essai puis le roman. Je sais pas si vous vous souvenez, les gars, au début, mais on avait dit on va se lire un essai par année.
6: Ouais.
8: Mais finalement, on est beaucoup moins que ça. Là,
0: on a lu un, c'était Outliers de Malcolm Gladwell. C'est le pire livre qu'on a lu, puis on a décidé de
6: le classement. Oh, parce qu'il y a un classement aussi.
0: Il y a un classement. Mais ça, on ne dévoile pas. Ouais,
1: il y a un classement.
0: On peut juste dire Outliers est dernier. C'est tout ce qu'on peut dire.
8: Fait qu'on est passé naturellement, on est retourné à la lecture d'Évasion. Là. On est allé dans les romans.
0: Ouais.
1: Mais j'aime. Puis je ne vous demande pas de le dévoiler, mais c'est quand même le fun, l'exercice du classement.
6: Ben oui.
1: Puis vous devez arriver à un consensus entre vous aussi.
0: Ouais, ben il y a peut-être quelques légères divergences, mais dans l'ensemble, on s'entend assez bien là, pour les top livres.
1: OK, tout le monde, on part en club de lecture.

0: C'est rare, puis souvent je me retrouve à être la soupape de chacun de mes amis de gars qui se disent pas tout entre eux, alors qu'ils sont amis entre eux en plus. Fait qu'il y a quelque chose de très beau là-dedans, je trouve que c'est une très bonne idée.
1: Et jamais trop tard aussi, si je peux dire ça, je sais que si l'émission sert à quelque chose, c'est un peu ça. Moi, j'ai commencé à lire réellement à l'âge d'à peu près la fin vingtaine, à 30 ans à peu près. Jamais avant, moi j'étais allé dans une polyvalente, je me souviens pas d'avoir lu un roman au secondaire, ça faisait pas partie. Moi, j'étais le gars qui frappait le circuit, Stéphane, excuse-moi, puis qui avait pas
2: Non, mais... choisissait pas dans son équipe.
1: Mais c'était vraiment ça. J'ai passé la première partie de ma vie à utiliser mon corps pour le sport et tout. Puis là, j'ai découvert ça. Puis je trouve ça absolument fabuleux. Ça ouvre un autre pan de la vie. Puis c'est peut-être ringard, comme tu disais, mais c'est l'empathie. T'sais, ça a ouvert mon esprit sur tellement de monde puis de réalité. Mais il n'est jamais trop tard. Puis commencer avec quelque chose qui nous ressemble, comme Stéphane disait, pour après ça s'ouvrir à d'autres choses. Peu importe qu'est-ce que vous lisez, prenez un livre, n'importe lequel, prenez-en un, commencez.
3: Puis avec les enfants, je trouve ça tellement beau quand ton enfant, disons, va comme finir une brique. La fierté de compléter, tu sais, dans notre monde actuel, que tout va vite, vite, vite, vite, vite, quand il s'engage dans un livre puis qu'il termine. Fait que, tu sais, moi, j'ai mis une petite pile, tu sais, tranquillement, je mets des livres sur la table de chevet, puis de l'avoir comme ça, c'est accumulé, puis mon fils, des fois, prend un livre puis de l'avancer. D'ailleurs, ton livre Sony est sur sa table de chevet.
4: Quel bon élève! Il y a aussi l'idée de, quand on voit notre père lire, comme Stéphane en est l'exemple, ben, c'est un message aussi qu'on envoie. C'est normal de lire, ça fait partie de la masculinité, ça aussi. Et je trouve beau si les gens cherchent aussi un prétexte. C'est toute cette histoire-là de récession amicale qu'on est en train de traverser, où les hommes se demandent comment prendre soin de leur amitié. Ben, peut-être que ça aussi, c'est une bonne motivation à lire. Et pour tout ça, il y a Fabiola Nerva-Aladin qui est là pour nous offrir quelques suggestions.

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1: Deux fois plutôt qu'une. Comédienne, improvisatrice de grand talent, animatrice depuis 2023, elle est l'une des trois belles de Belle et Bomme. Elle nous fait vivre des émotions musicales sur Ici Musique, mais c'est surtout notre voix officielle. Quel plaisir de t'avoir autour de la table, Fabiola.
0: Je suis vraiment contente de vivre cette conversation-là aujourd'hui.
1: On t'a demandé de faire donc des recommandations en lien avec notre quête du jour sur la lecture au masculin, et tu nous as prévenu que tu es une mauvaise militante.
0: Oui.
1: Pourquoi?
0: Très mauvaise militante. On dirait que j'ai pas le cœur à m'embarquer dans défendre une thèse là, à bout de bras, puis d'être la porte-étendard de quoi que ce soit. Pourtant, des causes sur mes épaules, j'en ai. Je suis une femme grosse et noire. C'est du stock. C'est de l'ouvrage. Puis j'ai jamais eu la force, l'énergie, le courage de porter ça et de mettre ça au devant de mes pratiques. Je préfère le faire à comité fermé, j'ai envie de dire, d'avoir des discussions signifiantes avec les gens autour de moi et d'aller par la douceur et le rythme de la personne qui se trouve devant moi pour arriver à ouvrir ses horizons puis lui faire voir les différentes perspectives qui existent dans ce beau monde.
1: Donc, vous n'aurez pas de colis non sollicités.
0: Non, il n'y aura pas de colis. Il n'y aura que de douces suggestions, des façons de le vivre. Je commence.
1: Oui, okay,
0: je me lance.
2: Je prends des notes.
0: Étant donné que la question, c'est quelles lectures peuvent sauver les hommes, j'ai envie qu'on commence par la réappropriation de soi. Commencer par son corps. Et là, vous me voyez peut-être venir avec le journal d'un corps de Daniel Pennac. On est dans la redécouverte de qui on est dans son corps intérieur, extérieur, nos petits mots, nos petits bobos, notre découverte, notre puberté, comment notre corps vieillit. Vous êtes des quarantenaires affranchis, messieurs. Il y a quelque chose que j'ai trouvé très beau dans cette lecture-là.
1: Et comment tu t'es retrouvée dans le journal d'un corps de Daniel Pennac?
0: Je ne me rappelle même pas comment je suis tombée là-dessus, mais j'ai eu tellement une grande curiosité. Comme je disais plus tôt, j'ai été élevée avec des frères. Mes amis, c'est des bonhommes. Ils ont vieilli, là. Fait que j'avais une grande curiosité de c'est comment se retrouver à l'intérieur du corps d'un homme puis de le voir vieillir dans tout ce qu'il est. Fait que je trouvais que c'était une belle façon de s'ancrer à l'intérieur de soi pour ensuite pouvoir se diriger vers sa tête et son cœur.
1: Donc, on commence avec Journal d'un corps de Daniel Pennac. Et ensuite, tu nous amènes vers Hakim Gagnon.
0: Oui.
1: Qui lui aussi, comme Stéphane Dompierre, j'ai l'impression en ce moment, fait lire beaucoup de gars.
3: Il y a
1: des gars qui n'ont jamais lu de roman, qui, quand ils tombent dans Hakim Gagnon, tout à coup, il y a quelque chose qui se passe.
3: C'est un de ceux que je recommanderais. Ouais.

0: effectivement.
1: Fabiola est d'accord.
2: Absolument. Gramme B au pensée simple, c'est ma suggestion pour aujourd'hui. C'est dans une trilogie, mais dans ce livre-là, on est beaucoup dans son enfance, comment il a grandi avec son père, dans sa maison mobile, à Gramme B avec son grand frère aussi. Cette relation-là qui est tellement difficile avec un père qui est tellement aimant, mais qui a tellement de choses à régler de son côté, qui vit des déceptions, qui a des grandes attentes envers ses fils, qui est très fan aussi de ses enfants, cette pression-là de devoir surpasser ce qu'ont fait les gens qui sont passés là avant nous. Et là, on est vraiment dans aller explorer les blessures d'Hakim à travers ce roman-là pour pouvoir explorer les nôtres, voir comment nous, on interagit avec cette idée-là de plaire à notre père, puis essayer d'avoir une relation qui est positive malgré tout ce qui peut faire en sorte que c'est pas le cas. Fait qu'on est dans une deuxième étape. Après s'être réapproprié son corps, mais là, on peut se réapproprier son passé pour pouvoir aller vers un avenir prometteur.
1: Et ça nous amène finalement vers ta troisième suggestion, la volonté de changer les hommes, la masculinité et l'amour de Bell Hooks, avec un hochement de tête approbateur de Sonny Carpentier.
2: Absolument. Ce livre-là, c'est la quintessence de tout ce que je souhaiterais qu'on sache en tant qu'humain. Je suis moins aussi dans ma vision dans sauver les hommes par rapport à apprendre à connaître les femmes. Je suis vraiment plus dans notre humanité ensemble. Là, qu'est-ce qu'on fait pour mieux coexister? Puis je pense qu'il y a beaucoup de réponses dans ce livre-là, surtout par rapport à la notion du pouvoir. C'est le vrai ennemi commun, j'ai envie de dire, c'est le pouvoir, le désir d'accéder au pouvoir. Puis dans notre façon d'aimer, dans nos relations, dans les dynamiques entre les groupes, entre les humains, entre deux personnes qui sont dans une relation très proche, c'est la dynamique de pouvoir qu'il faut éliminer. C'est de ça qu'il faut se débarrasser pour aller chercher un amour qui dépasse ça. Et voilà, c'est ce que j'aurais envie qu'on vive.
1: Et je veux rebondir tout à l'heure, Mathieu disait, il n'est jamais trop tard. Bell Hooks, là, t'as commencé à la lire, en fait, c'est à son décès ou t'as fait, voyons, je ne l'avais jamais lu encore.
2: Oui, de où est-ce que tu sors, ma belle? sors de ta grotte.
1: Mais il faut enlever ce sentiment de culpabilité.
2: Absolument.
1: C'est pour ça que je le dis.
2: Il faut le faire. Puis je suis vraiment contente d'avoir lu ça. J'ai harcelé tout le monde avec ça. Personne ne l'a lu encore. Je me sens vraiment comme Stéphane Dompierre.
1: Ah, elle va peut-être envoyer des choses par la poste.
3: Elle est sur notre radar aussi. Là.
1: C'est vrai?
4: Oui. Fabiola, on va le lire. Puis on va t'inviter à notre book club au Café Lézard.
2: Qu'est-ce que t'en penses? Ça, là, j'aimerais ça.
1: Tellement jalouse.
2: C'est le plus beau jour de toute ma vie. Pour toi, Milly.
1: Fabiola, merci tellement d'être notre voix officielle. Merci d'avoir accepté de participer à l'émission. Et je rappelle que t'animes Fab de rêve. On t'écoute sur Ici Musique. Et j'ai envie de conclure. Tout à l'heure, j'ai cité Benoît Jodoin, toujours dans son livre fabuleux « Pourquoi je n'écris pas ». Il y a cette phrase, moi, qui me parle beaucoup, en fait. Et il nous invite à faire sa bibliothèque, choisir des œuvres comme on choisit des porte-paroles créées par procuration. Et je pense qu'il y a ça aussi dans le livre. Ça nous permet de dire des choses que nous, on n'aurait peut-être pas été capables de nommer. Donc, il n'est jamais trop tard pour la faire, sa bibliothèque, et pour l'utiliser comme porte-parole. Merci, magnifique tablé.
3: Merci. Ça a passé beaucoup trop vite.
1: Oui, ça a été. On va essayer de trouver la date de ce book club au Café des Arts. Merci à nos invités. Donc, Stéphane Dompierre, Sonny Carpentier, Mathieu Proulx, Jean-François Vachon, Jonathan Burnham et la femme de la situation, Fabiola Nerva-Aladin. Moi, je vous donne rendez-vous la semaine prochaine. On se demande comment la lecture peut sauver la classe politique et on se pose cette question, entre autres, avec Manon Massé, députée de Québec solidaire, Alexandre Soublière, auteur qui a écrit des discours pour Justin Trudeau. Il y a Elisabeth Vallée également qui sera là. Donc, c'est un rendez-vous dimanche prochain.

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4: Ici Marc-Antoine Leblanc. Voici vos informations. Près de 500 vols ont été annulés dimanche avec le conflit de travail qui oppose WestJet à ses 4400 agents de bord. Le cofondateur et directeur de Vol en retard, Jacob Charbonneau, explique que les recours dépendent de la date du vol et de sa provenance.
5: Les seuls vols qui vont donner le droit à une indemnisation, c'est les vols qui ont été annulés avant la grève ou qui seront annulés une fois la grève finie. C'est un petit peu différent pour les vols européens. Donc, les vols qui reviennent avec WestJet de l'Europe, eux sont soumis à la législation européenne et eux ont le droit aux indemnisations.
4: Le débrayage perturbe les plans de voyage de nombreux Canadiens en plein long week-end, le lundi 3 août étant un jour férié dans la majorité des provinces, sauf au Québec. Les conditions météo difficiles des dernières heures ont aggravé la situation des feux de forêt en Colombie-Britannique. Plus de 5000 personnes ont dû être évacuées au courant de la fin de semaine. Les autorités disent constater un comportement et une propagation des incendies jamais observés auparavant dans la province. Jennifer Maire.
6: Sur son téléphone, Atlyn Baker montre les images qu'elle a filmées samedi. On y voit des flammes portées par de fortes rafales de vent et sur d'autres vidéos, des hélicoptères qui larguent de l'eau.
7: You could see the fire on the mountain, just, you know, smoking and everything, and there were helicopters.
6: Le feu de Bradley Creek, découvert vendredi à l'extrémité nord-ouest du lac Okanagan, a rapidement gagné en taille. Le service de lutte contre les feux de forêt explique qu'il a été alimenté par des vents de 80 km/h. Des centaines de résidents ont dû évacuer, plusieurs sans préavis.
7: It was very scary.
6: Les évacués ont pu se rendre par le nord à Vernon et par le sud à West Kelowna, où sont situés des centres d'accueil. Sur la route vers le sud, certains ont toutefois croisé un autre feu de forêt, celui de Quilpeter Creek, découvert samedi. Al Eden raconte qu'il a été coincé pendant un moment entre les deux feux.
8: We did try to get there last night, but the road was closed in both directions.
6: D'autres qui possèdent des animaux de compagnie ont été confrontés à des choix difficiles, comme Joy April, qui a laissé ses chats derrière elle.
9: Taking the dog and going in. It was hard to have to choose to leave the cats behind.
6: L'étendue des dégâts n'est pas encore connue, mais plusieurs sur les réseaux sociaux rapportent avoir perdu leur propriété détruite par les flammes. Ici Jennifer Maher, Radio-Canada, West Kelowna.
4: Par ailleurs, le nord-ouest des États-Unis subit sa pire saison des feux de forêt en 30 ans. Dans l'État de Washington, au moins 60 000 personnes ont dû être évacuées dans les environs de Spokane en raison de feux qui ont détruit plus de 600 structures. Catherine Zib.
10: La perte est immense pour cette résidente du comté de Spokane, debout devant ce qui reste de la maison où elle a passé plus de 20 ans de sa vie. Comme de nombreux évacués, elle revient dans son quartier pour découvrir ce que les flammes ont laissé derrière elle. Et c'est le choc.
7: No words. No words at all.
10: Environ 600 maisons, commerces et autres structures ont été détruits. Trois incendies dans le secteur ont ravagé plus de 20 km carrés autour et dans la municipalité de Spokane, la seconde plus large ville de l'État de Washington. Les autorités soutiennent que cette lutte contre les feux est une priorité nationale. 4000 pompiers sont à pied d'œuvre pour maîtriser les flammes. La Garde nationale a été déployée pour prêter main forte aux secours, entre autres pour coordonner les évacuations, alors que les voitures font la file sur les routes. Le gouverneur de Washington a décrété l'état d'urgence samedi. Dans les États voisins, l'Oregon et l'Idaho, un feu s'étendant sur plus de 1250 km² brûle depuis 10 jours.
11: C'est sûr qu'on a des avertissements concernant
10: la fumée de ces feux de forêt affecte la qualité de l'air dans l'ouest du Canada, selon Catherine Aubry, prévisionniste chez Environnement Canada.
11: Cette fumée affecte présentement le sud de l'Alberta et une partie de la Saskatchewan.
10: Selon elle, les conditions vont s'améliorer pour ces provinces au cours de la nuit de dimanche à lundi. Ici Catherine Dib, Radio-Canada, Montréal.
4: Toujours aux États-Unis, le président américain a affirmé que de nouvelles négociations avec l'Iran commenceront lundi. Il n'a donné aucune précision sur le lieu où les participants

0: pas à cette réunion. Il n'a pas non plus fixé de date butoir pour un accord. Donald Trump a suspendu ses frappes contre Téhéran samedi. Et en terminant, l'opposition à la construction de centres de données s'organise et prend de l'ampleur à travers le pays. C'est le cas d'une petite communauté près d'Edmonton, en Alberta, où le géant Meta veut construire l'un des plus gros centres de données en Amérique du Nord. Mathéo Delattre.
1: Ils étaient quelques centaines à s'être réunis dimanche matin à Morinville. C'est dans cette petite localité au nord d'Edmonton que devrait voir le jour le méga centre de données du groupe Meta, maison mère de Facebook. Ce projet suscite des inquiétudes au sein de la communauté, explique John McBain, un manifestant. Selon lui, le projet pose trois problèmes. La pollution, le gaspillage des ressources et le manque de transparence du processus. Ils sont d'ailleurs nombreux à citer l'absence de consultation publique et le peu d'informations reçues avant que le projet ne soit officiellement annoncé par la province. Face aux critiques, le ministre de l'Innovation albertain, Nate Glubish, assure que le site sera autosuffisant avec sa propre centrale au gaz naturel et qu'il consommera moins d'eau qu'un club de golf. Ce projet n'est rien d'autre qu'une raffinerie, mais numérique. Il s'agit de convertir le gaz naturel en électricité, puis en intelligence artificielle, avant de l'exporter à travers la planète, dit-il. Meta indique que le coût du centre de données est estimé à 13 milliards de dollars et qu'il devrait générer quelques centaines d'emplois une fois achevé en 2030. Ici Mathéo Delattre, Radio-Canada, Edmonton.
0: Voilà, c'était vos informations.
2: Bonjour tout le monde, ici Jocelyn Lebeau, en direct du studio 41 de Radio-Canada à Montréal. J'espère que vous allez bien d'un océan à l'autre et que vous êtes prêts à passer un super 4 à 7. C'est parti pour votre apéro public du dimanche 2 août 2026.

Au cours des trois prochaines heures, on a invité du bien beau monde à venir jaser avec nous. Dans un instant, la seule et unique Christiane Charrette sera là. Si vous avez des jeunes autour de vous, dites-leur que Fred va chanter pour nous deux de ses grands succès. Tantôt, Éric Robitaille va nous expliquer quoi faire dans le nord de l'Ontario cet été. On va attraper le baryton Étienne Dupuis quelques minutes avant qu'il interprète Macbeth au Festival de Lanaudière ce soir. Et on va explorer vos chansons préférées des années 1980 avec Sébastien Benoît. Et comme à chaque semaine, on vous offre le premier verre de l'apéro. C'est un verre d'oreille. Voici Voyage, voyage de Désirless.

0: La chanteuse française Désirless qui nous chantait Voyage, voyage dans votre apéro public du dimanche, un succès souvenir paru en 1981 qu'il fallait faire jouer aujourd'hui selon Bruno Lemieux de Sherbrooke, qu'on salue. Disons-le, ça met bien la table pour notre thématique musicale aujourd'hui. On va vous faire entendre vos chansons francophones préférées des années 1980. Quel titre vous rappelle de bons souvenirs de cette décennie-là et que vous aimeriez entendre durant le 4 à 7 aujourd'hui? Eh bien, comme à tous les dimanches, je vous invite à nous faire part de vos demandes spéciales et on va servir de vos réponses pour compléter la programmation musicale du jour. Pour nous joindre, vous commencez à le savoir si vous êtes des habitués de l'émission, ça se passe via la bulle de conversation d'Apéro Public sur l'application Radio-Canada Audio, bien sûr. Vous pouvez nous envoyer un texto, un courriel ou si vous cliquez sur l'option « Participer à l'émission ». Vous trouvez même la marche à suivre pour laisser un message sur notre bonne vieille boîte vocale. Et peu importe le moyen que vous allez choisir, ben on a bien hâte de vous lire et de vous entendre. D'ailleurs, j'en profite pour saluer quelques auditeurs et auditrices qui nous ont écrit au cours des derniers jours. Et c'est génial de constater qu'on a des gens qui nous écoutent un peu partout à travers le pays. Bon apéro à Annie Desjardins de Mont-Tremblant, à Romane de Sept-Îles, à Marie-Josée Blais de Longueuil, à Donald Baudet de Longueuil, à Clément Berthiaume d'Ottawa, à Monique Bugeaud-Brown de Charlot au Nouveau-Brunswick et à Linda Nantel des Laurentides. Ça nous fait bien plaisir de vous savoir au rendez-vous. Et comme à chaque semaine, ben on a les meilleurs invités possibles et c'est le cas de cette première personne qui a accepté de passer toute cette première heure avec nous. C'est une animatrice que vous aimez beaucoup, qui a marqué la radio de Radio-Canada. Merci d'être là, Christiane Charrette.
1: Mais c'est ce que à chaque fois là, que disons, quelqu'un dit une affaire dans ce genre-là, moi, là, la pensée qui me vient, c'est « Ben voyons donc, il ne devrait pas dire ça. »
0: Pourquoi?
1: Parce que là, imagine quelqu'un écoute puis il l'haït, tu sais. Là, il t'haït. Moi, là, je pense tout de suite à la personne qui t'entend dire ça puis qui m'haït. Mais là, je pense, cette personne-là, si elle est là, si elle se reconnaît, je pense à vous.
0: Ben, je vais vous rassurer, Christiane Charrette, parce que j'ai reçu un message ce matin que j'ai annoncé évidemment que vous allez être là à l'émission. Danny Gravel m'a écrit « Salut Jocelyn, quel bonheur d'avoir comme invité la grande Christiane Charrette. Ça doit être quand même stressant d'interviewer une des plus grandes animatrices du Québec. Bon courage!
1: » Hey, si on s'enfonce, là, imagine-toi les autres qui ne croient pas un mot de ça. « Hey, mon Dieu, j'aurais dû prendre ma veste par balle avant de venir ici!
0: Hey, » je suis si heureux que vous soyez là, Christiane, parce qu'on est durant l'apéro. Et vous êtes vraiment une amoureuse de la fête. Hein? Vous aimez ça fêter, vous?
1: Ah, moi, j'aime tout. Oui, j'aime ça boire du limoncello.
0: Ben, vous êtes arrivée avec du limoncello,
1: oui,
0: d'ailleurs.
1: Si j'avais pas mal aux genoux, je danserais autant que je peux depuis. Ça, c'est vraiment une chose qui m'attriste beaucoup dans ma vie. J'aime ça. Faut

0: ce soit le bon beat. Hein. Oui. Si ils m'envoient le mauvais beat, ils ne savent pas mon beat. Personne ne sait mon beat. Je suis la seule à le savoir.
1: C'est quoi votre beat?
0: C'est quand j'entends de la musique, puis tout à coup, la musique te prend bras le corps puis te dit lève-toi, danse, parce que, oui, parce que mon corps répond à ça. Parce que je suis tout à fait réfractaire à apprendre des danses, à danser avec un partenaire. C'est impossible.
1: Ça, c'est pas pour vous.
0: Non, non, je sais plus quoi faire. Puis là, l'autre, il sait toujours quoi faire, tu sais. Puis moi, je sais pas quoi faire. Puis non, non, faut que je sois toute seule. Puis que. Puis j'aime ça spinner.
1: Vous spinez, vous vous tournez
0: ben,
1: sur
0: écoute,
1: vous-même.
0: Écoute, je dis ça, là, je devrais pas le dire aujourd'hui, l'année que nous sommes. Mais quand j'étais jeune, puis que je travaillais encore au Musée des Beaux-Arts, oui, et on avait une grande salle. Puis on était tous jeunes, puis on dansait. Puis dans ce temps-là, j'avais une jupe qui virevoltait un peu, puis des bottes qui étaient formidables pour ça, puis je spinais.
1: Ah oui!
0: Quand je pense que moi, là, moi ici, assise, là, oui, j'étais capable de faire ça, là, wow!
1: Ben moi, je vous crois, parce que je vous ai déjà vu danser.
0: Où ça?
1: Ben, dans un party des Gémeaux. Après le gala des prix Gémeaux, vous étiez bien dansante.
0: Ah oui, hein?
1: Oui, oui, et vous tourniez sur vous-même, je peux confirmer.
0: Es-tu sûre de ça?
1: Confirmé.
0: Ah, oh, mais il l'a dit, hein? Croyez-le! il l'a dit, j'ai la preuve!
1: Et c'est intéressant parce que faire de la radio, d'une certaine manière, c'est un peu danser entre l'animation et l'invité constamment.
0: Oui, c'est tout à fait... Je l'avais jamais... nommé, je l'aurais pas nommé comme ça, mais c'est vrai. Mmh. C'est un échange qu'on a en direct.
1: Oui.
0: Fait qu'on fait ensemble quelque chose. Fait qu'il y a quelque chose, bon, c'est pas comme avoir un partenaire qu'on serre dans ses bras, mais on est ensemble.
1: Ah oui,
0: puis si on
1: n'arrive
0: pas à danser ensemble, t'as raison, ben, ça va paraître, là. Fait qu'on est mieux de continuer à danser.
1: Bien sûr. Et il y a la musique. Vous faisiez référence au fait que vous avez travaillé pendant des années au Musée des Beaux-Arts de Montréal. Entre autres, fin des années 70, début 80, vous avez été conservatrice adjointe du programme Film, Vidéo, Performance. Oui. Et dans cette période-là, vous êtes souvent allée à New York. Et là, vous avez vu des artistes de l'avant-garde. Je pense notamment à Steve Reich, à Philip Glass, à Laurie Anderson.
0: Hey, Steve Reich est même couché dans notre appartement.
1: Ben,
0: comment ça? Je vous en dis, là, des choses.
1: C'est pas vrai.
0: Oui, ben, oui, c'est vrai. Parce qu'il est venu, on l'a fait venir à Montréal pour, avec tout son groupe pour jouer Drumming. Et oui, c'est la pièce mythique de Steve Reich.
1: Ben, oui.
0: Puis Drumming, il y a beaucoup, beaucoup, beaucoup de musiciens en même temps. Alors, il fallait tous les placer. Ces gens-là, on peut penser, ils sont pas riches. Non. Alors, et puis là, ce qui est extraordinaire, c'est qu'il a accepté l'invitation. Nous, on a trouvé des places pour placer tous les musiciens. Et puis, il s'est occupé de ça. Puis lui, évidemment, c'était chez nous.
1: Hein?
0: Oui, c'était dans notre appartement, à moi et à mon amoureux.
1: Est-ce que vous avez hébergé beaucoup d'artistes comme ça durant votre
0: Terry
1: vie?
0: Terry Riley aussi.
1: Ah oui?
0: Oui.
1: C'est les deux seuls? Ou...
0: Oui.
1: OK, quand même. Mais c'est des pas pires noms.
0: Ben, j'ai d'autres amis là, qui n'ont pas la même... Mais oui, des amis, oui, c'est sûr. Mais comme parmi des musiciens reconnus, Steve Reich d'abord, parce que c'est le plus connu, c'est vrai. Puis Terry Riley, lui, est très différent. Il est un peu de la même école répétitive.
1: Oui.
0: Mais lui, il a passé beaucoup de temps en Inde.
1: Oui.
0: Il est plus mystique. Il n'y a pas la même formation. C'est pas un New-Yorkais.
1: Oui.
0: Steve Reich, c'est un New-Yorkais. Terry Riley, c'est pas un New-Yorkais. C'est autre chose. Alors, mais oui, ça a été très intéressant. J'ai beaucoup apprécié ça.
1: Et est-ce que vous avez pris l'apéro avec eux? Parce que je suis curieux de savoir à quoi ça ressemble Christiane Charette qui prend l'apéro.
0: J'en prends de l'apéro comme il l'a avec
1: oui,
0: toi.
1: Exact.
0: Mais je suis la seule, je pense qu'il prend.
1: Oui, mais moi...
0: Non, faut dire, il ne fait rien, il boit de l'eau.
1: Mais j'anime 3 heures en direct, donc j'ai besoin d'avoir toutes mes capacités.
0: Non, non, je te comprends,
1: capacités.
0: T'as raison. Mais de prendre la... Qu'est-ce que c'est prendre l'apéro
1: oui,
0: avec
1: pour
0: moi?
1: Vous, exact.
0: Prendre l'apéro, genre...
1: Est-ce que vous invitez à la maison? Est-ce que vous avez...
0: Ah mon Dieu, dans... non, personne.
1: Personne?
0: Ah non, non, il y a même trop de désordre. Ça n'a pas de bon ça, my God. C'est le pire moment de notre vie. Non, non, sérieusement, là, je vais faire une confession en honte. C'est très, très triste
1: allez-y
0: d'avoir à dire ça, mais je suis pas la reine de l'ordre, mais c'est correct parce que je tâche tout dans la même pièce puis je ferme la porte. Non, mais c'est comme dans Bécassine.
1: Oui.
0: C'est, bon. Alors ça, ça marche, mais là, on a perdu malheureusement notre reine ménagère qui était plus qu'exceptionnelle, qui était comme... était descendue du ciel. Et puis, il n'y a personne qui vient. Et puis, ben, c'est ça, c'est triste.
1: Oui, ben, alors, il n'y a pas d'apéro à la maison, mais on peut en faire à la radio.
0: Oui.
1: Et ça fait plaisir que vous soyez
0: et
1: là.
0: Et puis, cette situation-là serait à corriger. Je ne sais pas qu'est-ce que j'ai à confesser, tous mes gros problèmes, mais cette situation-là serait à corriger.
1: Bon, ben, là,
0: impératif.
1: S'il y a une aide ménagère disponible à Montréal pour aller chez Christiane Charette, écrivez-nous via la bulle de conversation.
0: Pas, peut-être elle pourrait le regretter.
1: Bon, ben, vous, je vous laisse régler ça. Et je vais vous ramener à la thématique.

0: Musical aujourd'hui, on s'intéresse à la musique des années 1980. Et vous, je pensais pas que vous alliez nous amener là, mais vous nous avez parlé de Martine Sinclair.
1: Oui, parce que ça me permettait de raconter quelque chose dont j'ai jamais reparlé après. Puis là, il y a une tribune en onde, alors je vais le dire parce que c'est un moment que j'ai vécu jamais, qui se compare pas à d'autres. À ce moment-là, je commençais dans le métier. Et puis la première affectation que j'avais eue, parce que c'est pas facile, hein. C'est pas facile dans ce métier-là.
0: Faire sa place?
1: Non, c'est vraiment pas facile. Puis les gens vont dire, c'est la fille de Raymond Charette, ben voyons donc, ça change rien. C'est ça. Non, mais c'est vrai. Ils vont dire, c'est pas vrai. Oui, c'est vrai, c'est pas simple.
0: Mais il y en a qui vous ont fait confiance, c'était à l'émission Bonjour Matin à Télémétropole avec Yves Corbeil et Marguerite Blais.
1: Ils étaient les deux co-animateurs. Et puis j'avais rencontré quelqu'un dans les corridors du Cégep Antique où j'étudiais qui était venu filmer quand je travaillais encore au Musée des Beaux-Arts. Je le connaissais à peine. Mais j'avais eu le front de bœuf de lui dire « Hey, toi, là, donne-moi un job. C'est pas moi, là, ça, là. Ça, là, c'est surréaliste que je fasse ça. Ça me prend vraiment. » Puis j'avais été appelée à Bonjour Matin, ça s'appelait comme ça, je pense, pour remplacer Édouard Rémy.
0: Oui.
1: Pour une chronique culturelle. Et alors, c'était tout nouveau. Puis il y avait une atmosphère, c'était pas TVA encore. C'était Télémétropole.
0: Oui.
1: Il y avait une atmosphère, là. Les gens, c'est très chaleureux, c'est très famille, cet endroit-là. Et puis, les studios étaient petits. Le studio où on faisait cette émission-là, c'était un petit studio.
0: Oui, oui.
1: Puis moi, je commençais là-dedans. Tu sais, Céline, à ce moment-là, c'était Céline. Mais c'était pas Céline. Martine Sinclair, ça pouvait être Céline le lendemain. Mm. C'était pas. Et là, c'était Martine Sinclair. Alors, c'était très tamisé comme atmosphère.
0: Ah, ça, vous aviez aimé ça?
1: Mais c'était parfait pour moi. Et quand elle s'est mise à chanter, c'était seulement le personnel du studio qui était là. Il n'y avait pas du public. Il y avait un band qui était là, excellent. Excellent musicien. Et puis, il y avait les gens qui travaillaient là pour le café, pour faire ci, pour faire ça. Puis quand elle s'est mise à chanter, là, c'était un envoûtement.
0: Ah.
1: Il y a eu un envoûtement dans ce studio-là. Il y a vraiment eu un envoûtement. Et puis, quand elle a terminé sa chanson, c'est comme si on s'était tous réveillés d'un envoûtement.
0: Bien, on va retourner dans l'envoûtement. Christiane Charette, Il y a de l'amour dans l'air, Martine Sinclair.

0: Il y a de l'amour dans l'air avec Martine Sinclair et il y a du bonheur dans le studio avec Christiane Charrette et son limoncello.
1: Je baisse le son, j'ai abusé des systèmes de Radio-Canada. Écoute, le système est excellent ici, c'est le moins qu'on puisse dire. Je l'ai mis aussi loin qu'il pouvait aller. Puis je remarque, c'est transportant. Moi, j'aime ça être transportée. Honnêtement, là, j'adore être transportée. Puis être transportée, il faut que ça arrive. Ah oui. Alors, quand il y a une occasion que ça arrive, je saute dessus.
0: Oui, et c'est la première fois que je vois ça, Christiane Charrette. Il faut que j'explique aux auditeurs, aux auditrices. Dès que la musique est partie, vous avez fermé les yeux puis vous êtes devenu la musique. Vous êtes laissé vraiment transporter par Martine Sinclair.
1: Oui, totalement. Puis la différence avec le moment en studio, c'est que là, il y a un cœur, il y a des cœurs avec elle. Mm-hmm. C'était plus pur. Je ne dis pas que c'était meilleur, mais c'était plus pur. Dans le studio, il y avait des musiciens, mais c'était tout. Il n'y avait pas un cœur, mais sa ferveur est extraordinaire.
0: Quelle ferveur!
1: C'est une ferveur extraordinaire. Puis on la ressent aussi.
0: Et Christiane, on sent votre amour pour la musique. Quelle place ça occupe dans votre vie au quotidien?
1: Quelle place ça occupe? Moi, ma mère écoutait beaucoup de musique. Bon, OK. Quand j'étais très enfant, là, c'est une anecdote d'enfant que je raconte vraiment, petit enfant, elle écoutait toujours Édith Piaf. À un moment donné, j'en pouvais plus. Là. Mais là, je disais, maman, arrête! Tu la fatigues à toujours vouloir la faire jouer. Moi, pour moi, c'est comme un téléphone. T'appelles, puis elle a changé.
0: Oui.
1: Parce que t'as appelé chez elle.
0: Alors, elle a dit qu'elle fait cette année qu'on appelle.
1: Mais ma mère, j'ai été bercée quand même par... Bon, ma mère, c'était beaucoup Édith Piaf. Mes parents, mon père aussi, beaucoup. C'était Léo Ferré. C'était les sons qu'on entendait chez nous. Il y avait beaucoup de ça, Édith Piaf. Léo Ferré, Baudelaire, Rimbaud, Serge Reggiani. Je sais pas, faudrait que j'y pense, là, que je réfléchisse. Mais j'ai été élevée dans une maison dans laquelle il y avait beaucoup de musique. Mon père était... était mélomane, connaissait beaucoup la musique classique, avait fait des émissions dans l'ancien, ce qu'on appelait le FM. Oui. Mon père avait fait beaucoup d'émissions musicales. Ils avaient une grande culture musicale, tous les deux. Alors, dans ce sens-là, oui, mais moi, mes goûts sont un peu champ gauche.
0: Mais vous en écoutez...
1: Mon père, il n'aurait pas dit, mais non, Martine Sinclair. Non, mais il n'y a rien contre Martine Sinclair, là. C'est pas ce que je veux dire. Mais ça n'aurait pas été Martine Sinclair.
0: Non, vous, c'est plutôt celle-ci, on va en 1989.

0: Alors, vous avez sans doute reconnu Like a Prayer de Madonna. Ouais. Gros, gros succès depuis sa sortie. Oh mon Dieu, on entend comme un retour
1: qui...
0: de son.
1: C'est moi qui fais ça.
0: Ah, ben, vous avez trop monté votre volume.
1: Non, ben,
0: là, baissez-le un peu, parce que je veux pas que vous fassiez un acouphène.
1: Devenir...
0: ben oui. C'est réglé maintenant? C'est bon, parfait.
1: J'ai trouvé le bouton, oui.
0: Parce que vous voulez l'écouter bien fort. Like
1: a Prayer. Non, je sais, je me suis laissé un peu aller, là. Mais je l'ai regardé hier soir.
0: Madonna?
1: Ben oui. D'abord, j'ai pris des notes. Mon Dieu, où est-ce que mon cahier? Bon, alors,
0: vous allez apporter votre cahier de notes parce que vous avez écouté Madonna hier.
1: Si vous voulez voir à quel point j'ai de l'ordre, si vous voulez venir faire le ménage, regardez mon cahier, vous n'allez pas venir faire le ménage. Je suis certaine de ça.
0: Je confirme que vous avez un cahier avec plein de notes.
1: J'ai re-regardé parce que je n'avais pas vu le vidéoclip depuis un grand bout de temps.
0: Oui.
1: Moi, c'est dans cette chanson-là, à cette époque-là, Madonna, mais dans cette chanson-là que je la préfère. Il y a l'époque, c'est la même époque, de Desperately Seeking Susan.
0: Oui.
1: Susan, c'est une chose. Mais là-dedans, il y a son vocabulaire, la croix dans le cou, l'église, la manière, elle a les cheveux bruns, c'est rare, c'est une brune.
0: Oui.
1: C'est rare qu'on la voit avec les cheveux bruns.
0: Oui.
1: Elle a une robe assez moulante, mais pas dans le genre, j'ai une robe moulante, là, en lycra, non, pas du tout. Juste... sa façon, comment cette femme-là,
0: oui,
1: qui bouge tellement bien, qui sait tellement quoi faire avec son corps,
0: oui,
1: est-ce qu'elle s'est mise à apprendre des chorégraphies,
0: oui,
1: difficiles, contraignantes, répétées? Moi, ça me brise le cœur. Puis je l'ai vu hier dans quelque chose à la télé, où c'est pas fin de dire ça, là, elle me connaît pas, mais je veux dire, elle l'entendra pas.
0: Oui.
1: Mais c'est vrai que c'est cruel à dire. Mais... elle est si belle. Puis maintenant, elle a utilisé tous les autres outils. Il y a quelque chose. Alors moi, cette Madonna-là,
0: en 1989.
1: C'est elle que j'aime.
0: Oui.
1: Et la chanson est très sexuelle, est très sexy, est très violente aussi.
0: Mm-hmm.
1: Parce qu'elle est témoin d'un... je vois que tu connais bien.
0: Ah bien sûr, j'ai écouté, moi, le clip à plusieurs reprises.
1: Oui, puis la
0: avec
1: scène
0: les
1: de...
0: croix qui brûlent,
1: oui,
0: entre autres.
1: Oui, en arrière, les croix qui brûlent.
0: Oui.
1: Le viol, mm-hmm, dont elle est témoin, même à un moment donné, je me suis dit, ils vont la violer, elle aussi. Mais c'est pas ça qui arrive. Il y a le noir qui est accusé, mais
0: oui,
1: qui est en même temps le même personnage que la statue qui est dans l'église.
0: Oui.
1: Puis il y a le gospel qui chante,
0: oui,
1: avec tellement de joie, de sourire.
0: Oui.
1: Puis en même temps, c'est un drame effrayant qui se passe. C'est une chanson complexe qu'il faut... Puis quand elle se couche sur le banc d'église, mm-hmm, là, qu'est-ce qu'elle attend? Exactement. Elle a l'air pas mal offerte. Elle a encore sa robe. Non, mais on pourra en parler longtemps.
0: Mais là, vous donnez envie de réécouter assurément le clip de Like a Prayer de Madonna. J'invite les gens à le faire. Mais vous avez raison de le dire, Madonna, elle continue de chanter aujourd'hui. Il y a quelques semaines à peine, elle a lancé le deuxième volet de Confessions of the Dance Floor. C'est quand même son 15e album studio. Très, très bonne critique à travers le monde. Elle va avoir 68 ans le 16 août prochain. Elle continue de faire danser. Est-ce que vous auriez aimé danser comme Madonna, faire une carrière comme ça?
1: J'aurais pas, parce que j'ai pas ce qu'il faut. Physiquement, j'ai pas ce qu'il faut, j'ai pas le corps qu'il faut. Non, une fille comme ça, oui, moi, non. Est-ce que j'aurais aimé faire une carrière comme ça?
0: Non, ouais,
1: c'est pas possible.
0: Non.
1: Je l'ai pas.
0: C'est pas possible.
1: C'est comme si je disais, je voudrais chanter comme Céline Dion, je l'ai pas. En plus, j'ai été refusée 3 fois la chorale à mon école.
0: Non.
1: Non, ça m'étonne parce que moi, je suis assez timide. Je suis une timide. Puis à la petite école, je n'avais même pas dit à mes parents d'où m'est venue l'idée que je voulais être dans une chorale. Je suis allée frapper à la porte de la chorale, puis j'ai dit, je voudrais être dans la chorale. Ils me faisaient faire 3 notes, puis ils me mettaient 3 ans
0: dessus. Mais vous avez persévéré 3 ans quand
1: même. Non, mais c'est fou. Comment ça se fait que ça m'est arrivé, ça? C'est fou. Je ne comprends pas quoi en moi... cette petite fille-là, là, qu'est-ce qu'elle cherchait? Elle ne savait pas qu'elle faussait.
0: Mais peut-être le plaisir du chant. Pas besoin toujours de chanter juste.
1: Oui, c'est ça. Moi, c'est une exaltation, chanter.
0: Et un qui a le plaisir, assurément, quand il chante, c'est Jean Leloup. Toujours en 89, il a lancé son premier album, Menteur. C'est un artiste que vous avez interviewé à plusieurs reprises. C'est quoi votre rapport à Jean Leloup?
1: Ben, moi, je l'adore. Premièrement, c'est aussi simple que ça. J'adore Jean Leloup. Puis j'apprécie énormément qu'il accepte mes entrevues. Il y a il y a beaucoup, il accepte en général.
0: Vous êtes l'une des rares invités à qui il s'est confié.
1: Oh, il y en a beaucoup d'autres en même temps, mais il accepte. Mais je vais raconter quelque chose.
0: Oui.
1: Je marche dans un, là, on est dans la vieille tour brune, là.
0: De Radio-Canada à Montréal.
1: Pour les gens qui sont pas à Radio-Canada, c'est l'ancien Radio-Canada qui est juste à côté.
0: Oui.
1: Et puis, on est à l'étage des studios de radio. Et puis, je marche, c'est des longs corridors, ça. Je marche dans le corridor. Puis, je vois que devant moi, il y a Jean, là, ça date, là, ça, on n'est pas hier, là.
0: Il y a quelques années.
1: Il y a Jean Leloup qui marche avec une fille, les deux.
0: Oui.
1: Puis là, je les regarde, puis je me dis, c'est

0: deux là, c'est des vrais marginaux.
1: Oui.
0: C'est des vrais artistes. Ils sont dans l'ordre avec les autres. Puis les gens disaient dans ce temps-là, il y avait des méchancetés qui se disaient, oh, ils se lavent pas. Puis tu sais, il y avait des choses qui circulaient dans ce temps-là. Puis, oui. Puis là, je les voyais marcher devant moi tous les deux. Je pensais à ça. Je voyais comme si c'était Rimbaud, délinquant qui était là devant moi. C'était profond.
1: Mm.
0: Puis là, je me suis dit, je vais jamais interviewer Jean Leloup, sauf si il veut venir faire une entrevue avec moi, puis qui sait qui je suis. Bon, il sait qui est Christiane Charette, mais qui est prêt à venir parler à cette fille-là.
1: Oui.
0: Je voulais pas être face à cette personne-là qui représente pour moi l'authenticité suprême. Puis tout à coup, l'intervieweuse, c'est qui arrive avec ses questions? Non! Alors, je me suis tenue très loin et ça a pris des années avant que je veuille m'approcher de Jean Leloup.
1: Et vous l'avez fait.
0: Je ne voulais pas subir cette... Pour lui, il se serait probablement rendu compte, mais pour moi, ça aurait été comme une trahison totale. Non, il fallait pas qu'il... Il fallait qu'il veuille venir avec moi.
1: Oui.
0: Il fallait qu'il y ait une rencontre avec lui.
1: Et ça s'est passé.
0: Oui.
1: Et vous êtes tombé sous le charme notamment de sa chanson « Alger ».
0: Ah, ben ça, c'est parce que c'est celle qu'on entend aujourd'hui.
1: Ben oui, c'est pour
0: oui,
1: ça.
0: C'est ça. Alors, mais est-ce qu'on va l'écouter?
1: Oui, oui.
0: Et puis, on se rend jusqu'au bout?
1: Oui, puis bon, vous avez quelque chose à dire.
0: Oui, ce que j'ai à dire, c'est qu'à un moment donné, pendant la chanson, puis vous allez voir, à mon avis, c'est la, elle est bien la chanson, là, puis ça fait partie de sa vie. Il a habité en Afrique, il a habité en Algérie, au
1: Togo. Pendant 5 ans.
0: Soyez attentifs aux mots. Mais à un moment donné, il va parler d'une tempête de neige à Alger. C'est vers la fin, vraiment vers la fin. Quand vous avez tempête de neige à Alger, soyez très, très, très attentifs parce que c'est très, très joli ce qu'il dit à ce moment-là.
1: Jean Leloup, Alger.

0: Alger de Jean Leloup sur Ici Première. Je m'appelle...
1: Est-ce qu'ils ont entendu sa fille, là?
0: Ben oui.
1: La première fille que j'ai aimée, la première... Bon.
0: C'est ça, il faut porter attention
1: On parlait. Excusez-nous, ça nous arrive.
0: Mais on est là pour ça, parler. Oui. Et Christiane Charrette, vous êtes avec nous jusqu'à la fin de l'heure. Avant d'aller plus loin, j'aimerais ça faire une petite annonce. Christiane, vous avez animé beaucoup d'émissions en direct devant public. Vous pouvez témoigner à quel point c'est grisant d'être devant public, hein?
1: Oui, absolument. C'est absolument grisant. C'est absolument difficile de ne pas l'avoir. C'est parce que c'est ça qu'on veut au fond. On veut le faire devant public.
0: Ben, je le dis parce que dimanche prochain, 9 août, on va faire une émission spéciale d'apéro public. On veut inviter les gens à venir y assister. C'est gratuit. Ça va se passer dans l'atrium de la maison de Radio-Canada à Montréal, de 15h à 19h. En fait, on vous demande d'arriver un peu plus tôt. On sera en direct de 16h à 19h. Et pour l'occasion, on va recevoir Laurent Duvernay-Tardif, Marc Hervieux et Raphaël Roy qui vont pousser la note. Et on va s'intéresser aux meilleures chansons de karaoké avec Sylvain Cossette et Ludovic Bourgeois qui vont chanter pour nous. Alors, je m'adresse à vous, auditeurs, auditrices, si vous avez envie d'être là devant nous le 9 août prochain et de trouver ça grisant, comme le dit Christiane Charrette, il faut vous inscrire. Et pour ce faire, vous allez dans la bulle de conversation d'apéro public de l'application Radio-Canada Audio. Vous cliquez sur « Participer à l'émission ». Et là, vous allez descendre un petit peu et vous trouvez la marche à suivre pour vous inscrire et être là dans le public dimanche prochain. Je pense que ça va être très agréable et moi, ça va me faire bien plaisir de vous y voir.
1: Ça, je ne sais pas, par exemple.
0: Non, mais là, vous ne serez peut-être pas là, vous.
1: Non,
0: mais
1: il ne fera pas noir là-dedans. Là.
0: Non.
1: Moi, je vais juste à telle place qui fait noir. Il fait noir.
0: C'est bon. Christiane, on le disait, vous avez étudié en histoire de l'art.
1: Oui.
0: Vous avez même travaillé plusieurs années au Musée des beaux-arts de Montréal.
1: Oui.
0: Et vous aimez beaucoup la mode. C'est quoi votre rapport à la mode?
1: Bon, alors, si je dis que j'aime beaucoup la mode, c'est vrai, cela dit. Puis j'ai des amis qui aiment ça, puis j'aime ça leur envoyer des choses. Puis je mets, tu sais, Prada, quand ça passe, là, je sais exactement quoi faire avec ça, à qui l'envoyer et tout. Et c'est une personne que j'adore. Mais mon rapport à la mode, finalement, vu que... Moi, je considère, je vais le dire très vite, je suis pas une personne habillable. C'est très difficile.
0: Vous êtes pas habillable.
1: Non, mais t'as des amis, tu sais, tu rentres. Ah! Tout vous va, ma mère! OK, avec ma mère, on est dans une boutique, comme le chat enfant, là. Ben, en tout cas, pré-ado. Oh, madame, tout vous va, rien vous habille. C'est vrai. Ma mère, c'est une grande mince avec des longs, longs bras. Tout le kit que j'ai pas. Moi, j'ai hérité du corps des Charrettes. Alors, c'est ça. Alors, donc, non, mais ça veut pas dire que j'aime pas les Charrettes. Là, j'adore mon père plus que tout au monde. Mais j'ai pas un corps facile. Donc, la mode, j'ai un rapport sur la pointe des pieds.
0: Oui.
1: Et quand j'ai commencé à faire de la télé,
0: oui,
1: et que j'ai accepté l'offre à la télé de Radio-Canada, mm-hmm, de faire l'émission quotidienne,
0: oui,
1: je me suis dit, une styliste, jamais.
0: Non.
1: Personne ne peut me dire quoi mettre, c'était impossible. Des couleurs, pensez-y pas. Qu'est-ce que je vais faire? C'est horrible. Je vais leur dire non. Puis là, je me suis dit, et c'est en lisant Coco Chanel,
0: oui,
1: que j'ai trouvé la réponse.
0: Ça a été une révélation.
1: Ça a été ma mentor. Hey, si elle m'avait vue, si elle me voyait, si elle sait ça, elle va bien se retourner dans sa tombe. Coco Chanel, l'élégance elle-même. Mais c'est elle. Sa recette à elle.
0: Et qu'est-ce qu'elle avait dit?
1: Pas d'élégance sans confort. Construire sa mode, ses vêtements, ben pas ses vêtements, les construire, mais comme Robinson Crusoe construisait sa cabane.
0: Ah oui.
1: Le faire pour soi.
0: Oui.
1: Mais avoir toujours une poche, je m'habille pas en Chanel, moi, mais avoir toujours une poche pour son paquet de cigarettes quand on court pour aller prendre l'autobus. Je veux dire, c'était quelque chose qui nous ramenait à nous-mêmes.
0: C'était concret.
1: Alors moi, ce que ça m'a dit, c'est Christiane, trouve ce que t'aimes, puis that's it, fais-le. Alors, évidemment, je me suis jetée sur l'uniforme noir.
0: Oui.
1: Alors, j'ai des vestes noires, c'est mon uniforme. Les gens qui m'ont vu à la télé m'ont pratiquement... Là, comment on appelle ça? Une tunique Marie-Saint-Pierre.
0: Et vous êtes toujours habillée en noir.
1: Oui, sinon je me reconnais pas.
0: Oui.
1: Mais ça, c'est venu de Chanel. Mm. Karl Lagerfeld, j'accélère.
0: Mais non, Karl Lagerfeld, il a pris la relève, donc de Chanel dans les années 80.
1: Il a pris la relève et contrairement à ce qui se passe en ce moment, je dis pas qu'ils ont tort, mais ils s'en vont

0: vers des fleuries, des choses comme ça. Lagerfeld est resté très Chanel. Même si il la chicane, la vieille dame, comme il dit, il est resté très près d'elle. Mais Lagerfeld porte toujours des lunettes. Mais quand je dis... Moi, j'ai des lunettes teintées
1: oui,
0: là, en ce moment.
1: Oui.
0: Mais en quelque part, mes yeux apparaissent un petit peu. Mais Karl Lagerfeld, il va jusqu'au bout de ça, lui.
1: Oui.
0: C'est des lunettes noir, tout le temps. Il déroge jamais. Et puis, une fois, je l'ai vu dans un magazine. Il avait dû laver, frotter ses lunettes. Alors, il a été photographié à son insu,
1: oui.
0: à une table avec des amis. Ben, savez-vous ce qu'il y a?
1: Non.
0: Il a des petits yeux anxieux.
1: Ah!
0: Puis moi, je suis pas loin de ça.
1: Vous êtes reconnue dans les yeux de Karl Lagerfeld?
0: C'est-à-dire que, tu sais, les hommes ne se maquillent pas comme les femmes se maquillent, puis j'essaie d'agrandir ça, ces petits yeux anxieux. Les petits yeux anxieux, là, je fais de mon mieux, mais il y a des petits yeux anxieux, je le comprends de ne pas vouloir les montrer.
1: Ben, un qui n'a pas l'air du tout anxieux, c'est celui qui chante ceci. On l'écoute.

0: Un extrait de Paint It Black des Rolling Stones avec la voix de
1: Mick Jagger. Là, ce qui nous manque, on ne le demandera pas, l'ont pas mis dans la feuille de route, mais qu'aujourd'hui, je suis tombée sur I Can Get No Satisfaction, puis c'était un clip hallucinant, mais il est toujours hallucinant.
0: Vous êtes complètement fascinée par Mick Jagger.
1: D'ailleurs, j'ai demandé, c'est une demande que je vous ai faite de pouvoir parler de Mick Jagger.
0: Oui.
1: Bon, premièrement, c'est son anniversaire, c'était cette semaine, son anniversaire, il y a 2 ou 3 jours.
0: Il y a eu 83 ans, le 26 juillet.
1: Il y a 83 ans. Quand j'étais ado à Laval, le grand débat, c'est un cliché, toi t'es trop jeune, mais vous en avez eu un semblable. Est-ce que t'es Rolling Stone ou bien donc t'es Beatles? J'étais Rolling Stone, la question se pose pas. Mais Mick Jagger, je l'ai toujours aimé.
0: Oui.
1: Je l'ai toujours trouvé cute. J'ai toujours trouvé attirant, puis sa gestuelle est hallucinante, là. Mm. Extraordinaire. Puis il a une présence inouïe. Alors, j'avais envie de parler de lui, parce qu'on le voit beaucoup.
0: Oui.
1: Il y a beaucoup de clips, puis je vois... En fait, je vais faire une parenthèse.
0: Allez-y.
1: Il y a un photographe, c'est un Suisse, Suisse-Allemand, qui s'appelle Robert Frank.
0: Oui.
1: Qui est un photographe qui est passé très sérieusement l'histoire de la photo. Il est parti de Suisse. En fait, c'est un Juif allemand. Suisse, et il est parti, il est allé aux États-Unis, et il a photographié les Américains. Le livre clé, ça s'appelle The Americans.
0: Okay.
1: Et ce livre-là est considéré comme la première fois que les Américains étaient montrés. C'était la première fois qu'ils étaient montrés tels qu'ils étaient, et même à eux-mêmes.
0: Ah.
1: Ça a beaucoup marqué l'histoire de la photo. Alors lui...
0: Il s'est intéressé aux Rolling Stones, non?
1: Hein? Oui, c'est ça. Alors Robert Frank s'est intéressé aux Rolling Stones, et il s'est mis à faire du cinéma aussi. Et je l'ai rencontré parce qu'il y avait une galerie d'art à Montréal, une galerie de photos. Michiko Yajima avait sa galerie de photos, et elle était amie avec Robert Frank. Elle me l'a présenté. D'abord, il parlait très, très bien français. On a sympathisé.
0: Ça s'est passé entre vous.
1: Ben, on a sympathisé, puis moi, j'ai posé plein de questions d'abord. Le film qui l'a tourné avec les Rolling Stones, il les a suivis pendant je ne sais pas combien de temps, dans je ne sais pas combien de raccoins, d'avions, de toits, n'importe où. Alors, ça s'appelle Cocksucker Blues.
0: Oui.
1: Oui, c'est ça. Ah, oh, j'ai vu ton expression.
0: Ben oui, non, puis ça vous a marqué.
1: Ben, c'est-à-dire que c'est audacieux de la part de Robert Frank,
0: oui,
1: qui est quand même un artiste. Mais il s'est intéressé aux Rolling Stones,
0: oui,
1: et il les a suivis pendant... Est-ce que c'est un an ou quelque chose comme ça? Mais donc, moi, j'ai posé plein de questions.
0: Oui.
1: J'ai pensé comment c'était, comment ils étaient. Il n'avait pas l'air fou. Là, on ne parle pas des spectacles des Rolling Stones. On parle de passer du temps avec eux autres, aller filmer. Ce film-là ne peut jamais, je fais une parenthèse,
0: oui, oui,
1: ne peut pas être montré sans que Robert Frank soit sur place.
0: Ah oui.
1: Il y a les Rolling Stones ont pris conscience en voyant ce qui se passait dans le film. Bon, d'abord, il y en a qui s'injectent à l'héroïne.
0: Oh.
1: Je veux dire, s'il y a des scènes de sexe.
0: Donc, un film très dur.
1: Ben, c'est un film où on montre tout. Puis c'est, alors, donc, le film, les Rolling Stones, à un moment donné, se sont dit, ça va nous nuire, ça, si ça circule.
0: Mm.
1: Donc, c'est très, très sévère. Le film ne peut pas être montré sans la présence de Robert Frank.
0: Ah, ouais.
1: Il était à Montréal. Puis on a fini par devenir amis. Lui, il n'y a pas du tout mon âge, là, c'est quelqu'un de beaucoup plus vieux. Puis,
0: oui.
1: Mais on a fini par devenir amis, par parler, par toutes sortes de choses. Puis j'ai dit, ben, pourquoi on ne le montre pas au musée? Je travaillais au musée des Beaux-Arts. Il y a un auditorium. Pourquoi on ne le montre pas?
0: Est-ce que vous l'avez montré?
1: Cocksucker Blues. On était prêts, on avait les billets, les gens étaient dans la salle et tout. Et puis là, je...

0: dire pour le m'aider, si tu le sais, toi.
1: Oh, ben, je m'embarquais pas dans une traduction pour l'instant.
0: Non, mais tu ne me diras pas en ondes, mais tu le sais ce que ça veut dire. Hein? Cocksucker Blues, je sais, mais pour le m'aider, je ne suis pas sûre.
1: Mais ce film-là, il était plus accessible?
0: Ben, c'est-à-dire, c'est autre chose. Là, il est avec Jack Kerouac.
1: Oui.
0: Il est avec Delphine Seyrig, oui, entre autres choses. Et c'est pas tout à fait... Mais c'est du monde assez flyé aussi. Là.
1: Oui.
0: Allen Ginsberg, oui. Ginsberg est là. C'est d'autres gens. Mais il a cet intérêt-là. Puis ces gens-là acceptent qu'ils s'approchent d'eux. Alors, il m'a fait un cadeau.
1: Ah, c'est
0: ben,
1: quoi?
0: Là, si je te le décrire.
1: Non,
0: okay?
1: Non, il faut le dire.
0: Non.
1: Ben oui.
0: Tu veux? Oh, ben, c'est lui qui a dit qu'il fallait le dire en honte, c'est pas moi.
1: Qu'est-ce qu'il a fait?
0: Alors, il m'a donné un ruban.
1: Oui.
0: Un ruban, là, tu sais, comme pas un ruban comme dans les Niagara. Comment ça s'appelle? Là,
1: la pellicule?
0: Non, mais les enregistreuses là, très, très performantes.
1: Oui,
0: là,
1: oui.
0: Je massacre le nom, mais. Alors, c'est Jack Kerouac qui répète: je veux fourrer Colette!
1: Pardon?
0: Bon québécois, je veux fourrer Colette!
1: Ben voyons donc, vous avez ça.
0: Ben oui, en veux-tu une troisième fois?
1: Non, je pense que c'est suffisant. Jack Kerouac qui dit ça. Christiane Charette, je pense qu'il faudra faire un documentaire sur vous dans un instant. On va parler des voix écorchées qui vous plaisent particulièrement, mais juste avant, on va en musique.

0: Question de feeling avec Fabienne Thibault et Richard Cochiante dans votre apéro public du dimanche. C'est d'ailleurs grâce à cette chanson écrite par Luc Plamondon qu'on a découvert Richard Cochiante au Québec. Et c'est un titre qui respecte bien notre thématique musicale aujourd'hui, vos chansons préférées des années 1980. Christiane Charrette, il nous reste 5 minutes ensemble. Un peu plus tôt, on parlait de Madonna, qui vous inspirait particulièrement à l'époque de Like a Prayer en 1989. Mais vous aimez aussi beaucoup les voix d'hommes, des voix uniques que vous qualifiez de voix écorché, avec une grande sensibilité. Et dans ce lot-là, il y a Lucien Francœur.
1: Oui, on va. Puis il y a Arnaud. Quand on dit voix écorchée, oui. Ça sera encore plus Arnaud qu'on va entendre après.
0: Oui.
1: Puis Lucien Francœur, lui aussi, à sa manière. Puis lui, il y a un côté. Moi, je l'ai interviewé quand même à travers les années. C'est un professeur aussi, un professeur de poésie.
0: Oui.
1: Mais on voit, c'est le rap à qui. Vas-y, c'est, vas-y, Lucien. T'sais, tout le monde connaît ça, le rap à qui, le rap à quoi, le rap à Billy.
0: Ben regardez, on l'écoute un peu. Rap à Billy, Lucien Francœur.
2: Vous connaissez Shirley, à vous l'entendre du rap à Billy.

0: Ça fait que...
1: Lucien Francoeur, le rap à Billy.
2: Ouais, non, c'est extraordinaire. Il est super bon.
1: Oui.
2: Il est super bon. Puis il a eu quand même une carrière. Tout le monde la connaît, cette chanson-là. Tout le monde le connaît, Francoeur. Mais il n'a jamais été porté au nu. Il n'a pas gardé gagné 600 Oscars. Il n'a pas. Il y a quand même. Il y a une difficulté chez lui. Il y a quelque chose. Moi, ça m'a toujours touchée.
1: Oui.
2: Puis c'est quelqu'un, quand on est en contact avec lui, il voit l'autre. C'est une personne que j'ai aimé rencontrer. Puis je l'ai vu sans le connaître beaucoup. Je ne l'ai jamais vu dans d'autres contextes que des entrevues. Mais je vois bien qu'il se débat avec des choses.
1: Oui.
2: Et puis, donc, Lucien Francoeur, puis le rap à qui? Le rap à quoi? Le rap à Billy. Puis quand c'est lui qui chante, au lieu d'être moi qui gâche sa chanson, c'est magnifique ce qu'on a entendu.
1: Un artiste qui nous a légué beaucoup. Et je rappelle qu'il nous a quittés le 5 novembre 2024 à l'âge de 76 ans. Donc, on a une pensée pour lui, Lucien Francoeur. Et vous voulez absolument parler d'Arnaud, cet artiste belge.
2: Alors là, fais-moi des signes, genre combien de temps?
1: Il nous reste 3 minutes, Christiane.
2: Alors, Arnaud, c'est un Belge, effectivement, qui a été choisi par... Bernard Blier, un est le père, l'autre est le fils.
1: Oui.
2: Dans « Merci la vie », un film qui a été fait donc par celui qui est le fils. Et « Le bon Dieu », c'est une chanson qui est très, très belle.
1: Oui.
2: Et il est venu sur notre plateau quand j'étais en quotidienne le matin à Radio-Canada en direct.
1: Oui.
2: Et spécial.
1: Oui.
2: Et très spécial.
1: Il s'est passé quelque chose.
2: Mais je veux dire, d'abord, quand tu es en contact avec lui, il te regarde, il te parle, il t'ignore pas.
1: Mm.
2: Mais d'abord, c'est pas... J'en ai pas rencontré vraiment d'autres personnes comme celle-là. La voix était raillée, vous allez l'entendre.
1: Oui.
2: La manière dont il communique, c'est pas désagréable. Puis à un moment donné, il faut qu'il sauve puis qu'il sorte.
1: Ah oui?
2: Puis il revient.
1: Donc il sortait pendant l'entrevue, puis il revenait?
2: Oui. Puis là, il revient. Puis là, il sort. Puis là, il revient.
1: Ah.
2: Je veux dire, c'est quelque chose, c'est un univers, là.
1: Ben,
2: il est pas en train de siroter un petit verre de limoncello.
1: Non, mais on va écouter son univers, oui. À Arnaud.

0: Le bon Dieu d'Arnaud sur Ici Première. Ben, je suis content que Christiane Charette, vous n'avez pas fait comme lui, vous n'avez pas fait d'aller-retour pendant cette heure d'apéro public, vous êtes restée avec nous.
1: Oui, oui, non, j'ai adoré ça, cette heure. Bon, je me dis, faudrait, quand je vais écouter ça, je vais me dire, es-tu folle, elle? Bon,
0: c'est non, ça, non, c'est non, une chose. Il se passe quelque chose qu'on est ensemble quand vous faites de la radio. Et d'ailleurs, quand vous revenez comme ça dans un studio, là, est-ce que ça vous donne envie des fois de refaire de la radio
1: plus régulièrement? Mais c'est compliqué, ça.
0: T'sais,
1: je veux pas non plus prendre trop de temps, mais c'est certain que la radio... Il y a l'abandon du corps à la radio. Mm-hmm. Puis la télévision a toujours été difficile pour moi. Puis en même temps, je suis très contente des émissions de télévision que j'ai faites. Puis dans les bars, comme chez Roger, quand tu dis avec du public, oui, et tout, là, à ce moment-là, j'oublie que mes malaises, puis tout dans ma tête. Mais oui, ça va toujours me manquer.
0: Oui.
1: Ça va toujours me manquer d'être en direct, mm-hmm, à la radio,
0: oui,
1: en échangeant avec quelqu'un qui est avec moi, comme tu le fais en direct à deux. On est deux, à être un.
0: Oui.
1: Et puis à faire mon métier.
0: Ben oui.
1: Puis mais à faire Christiane, le métier que mon père faisait avant.
0: Christiane Charette, vous revenez quand vous voulez. C'est toujours un bonheur de passer l'apéro avec vous. Merci. Bonne suite d'été. Et j'invite les gens à rester à l'écoute parce que tout de suite après le bulletin de nouvelles, on va faire plaisir à beaucoup de familles à l'écoute. L'auteur, compositeur, interprète Fred va chanter pour nous en direct. Je m'appelle Jocelyn Lebeau. Je vous donne rendez-vous dans 7 minutes pour la suite d'Apéro Public.
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4: Ici Marc-Antoine Leblanc. Voici vos informations. Près de 500 vols ont été annulés dimanche avec le conflit de travail qui oppose WestJet à ses 4400 agents de bord. Le cofondateur et directeur de Vol en retard, Jacob Charbonneau, explique que les recours dépendent de la date du vol et de sa provenance.
5: Les seuls vols qui vont donner le droit à une indemnisation, c'est les vols qui ont été annulés avant la grève ou qui seront annulés une fois la grève finie. C'est un petit peu différent pour les vols européens. Donc, les vols qui reviennent avec WestJet de l'Europe, eux sont soumis à la législation européenne et eux ont le droit aux indemnisations.
4: Le débrayage perturbe les plans de voyage de nombreux Canadiens en plein long week-end, le lundi 3 août étant un jour férié dans la majorité des provinces, sauf au Québec. Les conditions météo difficiles des dernières heures ont aggravé la situation des feux de forêt en Colombie-Britannique. Plus de 5000 personnes ont dû être évacuées au courant de la fin de semaine. Les autorités disent constater un comportement et une propagation des incendies jamais observés auparavant dans la province. Jennifer Maher.
6: Sur son téléphone, Atlyn Baker montre les images qu'elle a filmées samedi. On y voit des flammes portées par de fortes rafales de vent et sur d'autres vidéos, des hélicoptères qui larguent de l'eau.
7: You could see the fire on the mountain, just, you know, smoking and everything, and there were helicopters.
6: Le feu de Bradley Creek, découvert vendredi à l'extrémité nord-ouest du lac Okanagan, a rapidement gagné en taille. Le service de lutte contre les feux de forêt explique qu'il a été alimenté par des vents de 80 km/h. Des centaines de résidents ont dû évacuer, plusieurs sans préavis.
7: It was very scary.
6: Les évacués ont pu se rendre par le nord à Vernon et par le sud à West Kelowna, où sont situés des centres d'accueil. Sur la route vers le sud, certains ont toutefois croisé un autre feu de forêt, celui de Quilpeter Creek, découvert samedi. Al Eden raconte qu'il a été coincé pendant un moment entre les deux feux.
8: We did try to get there last night, but the road was closed in both directions.
6: D'autres qui possèdent des animaux de compagnie ont été confrontés à des choix difficiles, comme Joy April, qui a laissé ses chats derrière elle.
9: Taking the dog and going in. It was hard to have to choose to leave the cats behind.
6: L'étendue des dégâts n'est pas encore connue, mais plusieurs sur les réseaux sociaux rapportent avoir perdu leur propriété détruite par les flammes. Ici Jennifer Maher, Radio-Canada, West Kelowna.
4: Par ailleurs, le nord-ouest des États-Unis subit sa pire saison des feux de forêt en 30 ans. Dans l'État de Washington, au moins 60 000 personnes ont dû être évacuées dans les environs de Spokane en raison de feux qui ont détruit plus de 600 structures. Catherine Zib.
10: It's La perte est immense pour cette résidente du comté de Spokane, debout devant ce qui reste de la maison où elle a passé plus de 20 ans de sa vie. Comme de nombreux évacués, elle revient dans son quartier pour découvrir ce que les flammes ont laissé derrière elle. Et c'est le choc. Environ 600 maisons, commerces et autres structures ont été détruites. Trois incendies dans le secteur ont ravagé plus de 20 km² autour et dans la municipalité de Spokane, la seconde plus large ville de l'État de Washington. Les autorités soutiennent que cette lutte contre les feux est une priorité nationale. 4000 pompiers sont à pied d'œuvre pour maîtriser les flammes. La Garde nationale a été déployée pour prêter main forte aux secours, entre autres pour coordonner les évacuations, alors que les voitures font la file sur les routes. Le gouverneur de Washington a décrété l'état d'urgence samedi. Dans les États voisins, l'Oregon et l'Idaho, un feu s'étendant sur plus de 1250 km² brûle depuis 10 jours.
11: C'est sûr qu'on a des avertissements concernant
10: la fumée de ces feux de forêt affecte la qualité de l'air dans l'ouest du Canada, selon Catherine Aubry, prévisionniste chez Environnement Canada.
11: Cette fumée affecte présentement le sud de l'Alberta et une partie de la Saskatchewan.
10: Selon elle, les conditions vont s'améliorer pour ces provinces au cours de la nuit de dimanche à lundi. Ici Catherine Dib, Radio-Canada, Montréal.
4: Toujours aux États-Unis, le président américain a affirmé que de nouvelles négociations avec l'Iran commenceront lundi. Il n'a donné aucune précision sur le lieu ou les participants à cette réunion. Il n'a pas non plus fixé de date butoir pour un accord. Donald Trump a suspendu ses frappes contre Téhéran samedi. Et en terminant, l'opposition à la construction de centres de données s'organise et prend de l'ampleur à travers le pays. C'est le cas d'une petite communauté près d'Edmonton, en Alberta, où le géant Meta veut construire l'un des plus gros centres de données en Amérique du Nord. Mathéo Delattre.
12: Ils étaient quelques centaines à s'être réunis dimanche matin à Morinville. C'est dans cette petite localité au nord d'Edmonton que devrait voir le jour le méga centre de données du groupe Meta, maison mère de Facebook. Ce projet suscite des inquiétudes au sein de la communauté, explique John McBain, un manifestant.
13: Three main problems.
12: Selon lui, le projet pose trois problèmes. La pollution, le gaspillage des ressources et le manque de transparence du processus. Ils sont d'ailleurs nombreux à citer l'absence de consultation publique et le peu d'informations reçues avant que le projet ne soit officiellement annoncé par la province. Face aux critiques, le ministre de l'Innovation albertain, Nate Glubish, assure que le site sera autosuffisant avec sa propre centrale au gaz naturel et qu'il consommera moins d'eau qu'un club de golf. Ce projet n'est rien d'autre qu'une raffinerie, mais numérique. Il s'agit de convertir le gaz naturel en électricité, puis en intelligence artificielle, avant de l'exporter à travers la planète, dit-il. Meta indique que le coût du centre de données est estimé à 13 milliards de dollars et qu'il devrait générer quelques centaines d'emplois une fois achevé en 2030. Ici Mathéo Delattre, Radio-Canada, Edmonton.
4: Voilà, c'était vos informations.

Rebonsoir, c'est parti pour la deuxième heure de votre apéro public du dimanche sur Ici Première. Ici Jocelyn Lebeau qui vous parle en direct de Radio-Canada à Montréal. Et je peux vous dire que c'est très dynamique en ville ces jours-ci. Il y a le populaire festival de musique Oshiaga qui se poursuit jusqu'à ce soir. On espère que la pluie sera pas trop là. La 20e édition du festival Fierté Montréal qui bat son plein jusqu'à dimanche prochain. On célèbre les 50 ans des Jeux olympiques de Montréal. Pour les amateurs de tennis, c'est l'Omnium Banque Nationale. Bref, c'est effervescent et j'espère que ce l'est également, peu importe d'où vous nous écoutez à travers le pays. D'ailleurs, ça va l'être au Festivant de Lévis ce soir avec un triplé pas piqué des verres. On annonce Angine de poitrine, Vulgaire Machin et le légendaire groupe californien The Offspring qui seront en spectacle donc ce soir du côté du Festivant de Lévis. Peut-être prévoir à porter votre imperméable au cas où, mais chose certaine, c'est signe que l'été n'est pas du tout terminé. Au cours de cette deuxième heure d'émission, on va se rendre à Sudbury pour joindre Éric Robitaille, un habitué d'Ici Première, qui va nous dire les incontournables à faire si on va faire un tour dans le nord de l'Ontario durant la saison estivale. Un peu plus tard, on va également continuer de faire entendre vos demandes spéciales en lien avec notre thématique musicale du jour, vos meilleures chansons francophones des années 80. D'ailleurs, si vous avez un titre que vous souhaitez entendre, écrivez-nous dès maintenant via la bulle de conversation de l'application Radio-Canada Audio et dites-nous pourquoi vous l'aimez autant. Ça se pourrait très bien que vous l'entendiez d'ici la fin de l'émission aujourd'hui. Et d'ailleurs, merci à vous qui nous envoyez plein de commentaires, plein de gens très, très heureux d'entendre Christiane Charrette en première heure, Simon Terrien qui souhaite dire bonjour à la grande Christiane Charrette, Annie de Limoilou à Québec, qui nous souligne à quel point les années 80, c'était l'époque du Sprinet et du crépage de 8 pouces de rayon. Je suis certain que ça sonne des souvenirs chez plusieurs personnes. Et Karine Lavoie de Montréal nous salue et elle dit qu'elle adore l'émission. Eh bien, merci d'être là depuis le début de la saison. Et là, on va faire plaisir, je sens, à beaucoup, beaucoup, beaucoup de gens à l'écoute de toutes les générations parce qu'en studio avec moi, j'ai la chance d'être juste à côté de lui, un jeune auteur, compositeur, interprète qui connaît un immense succès au Canada et en Europe depuis quelques années. Il nous interprète son plus récent extrait qui est sorti le 12 juin dernier, accompagné par Sean Dellymans à la guitare. Juste pour vous, d'un océan à l'autre, voici Freds et sa pièce « Mademoiselle ».

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1: Oh, ouais. L'auteur, compositeur, interprète Fred qui nous chantait en direct son plus récent extrait, Mademoiselle, qui va se retrouver sur son prochain album début 2027. Il va pouvoir nous raconter ça. Il est accompagné aujourd'hui du guitariste Sean DeLemans. Merci, Sean, d'être avec nous. Et je vous annonce déjà qu'ils vont interpréter une autre pièce un peu plus tard dans l'heure. Mais évidemment, on va prendre le temps de jaser avec lui. Bonsoir, Fred.
2: Salut.
1: Bon, pour citer l'un de vos succès. C'est assez extraordinaire tout ce qui vous arrive depuis un certain temps. Vous avez des millions de personnes qui vous suivent sur les réseaux sociaux. Vous cumulez plus de 250 millions d'écoutes sur les plateformes en ligne. Et là, je fais l'exercice. Juste au cours des derniers jours, je prends juste le mois de juillet, vous avez chanté à Grimbay le 4 juillet, en France les 11 et 13, à Sherbrooke le 14, à Nîmes le 16, à Carcassonne le 17, à Toulon le 18, à Roberval le 24, au Mont-Tremblant le 25 et au Festival de cochons de Sainte-Perpétue. Et la tournée, elle se poursuit en Europe et au Canada. Je vais donner les dates tantôt. Vous avez quand même trouvé le temps de venir nous voir aujourd'hui. La question, elle est évidente pour moi. Comment ça va dans tout ce brouhaha de spectacle?
2: Ouais. Hey, pour vrai, c'est un peu la folie. Je t'avoue, dernière semaine, là, de prendre beaucoup l'avion, pas beaucoup de sommeil. Mais franchement, je suis tellement reconnaissant d'être là où je suis et d'avoir la chance de faire tout ça, de faire autant des concerts dans des arènes à Nîmes qu'au Festival du cochon de Sainte-Perpétue, tu vois.
1: Ça ratisse large.
2: Voilà, exact. Mais j'en vois de toutes les couleurs puis c'est ça qui est le fun avec ce métier.
1: Bon, s'il y a des gens qui ne vous connaissent pas encore, je rappelle que votre vrai prénom, c'est Frédéric. Mais comme il y a plusieurs Frédéric, vous m'avez déjà raconté que pour devenir unique, vous avez rajouté le Z pour devenir Freds. Vous avez 24 ans. Vous êtes originaire, comme moi, de Longueuil, sur la rive sud de Montréal. Depuis le début de votre carrière en 2019, vous avez 4 albums à votre actif. Vous avez même votre propre maison de disques, les disques Nova. Et en février, vous avez complété votre baccalauréat en stratégie de production culturelle et médiatique à l'UQAM. Félicitations.
2: Merci beaucoup.
1: Est-ce que vous avez rêvé de tout ce qui vous arrive ou c'est juste plein de belles surprises?
2: Ah, c'est une bonne question. Je pense que je l'ai pas rêvé parce que je pensais pas que c'était possible.
1: Ah ouais.
2: Puis j'avais peur d'être déçu, je pense. Donc moi, ce que j'avais rêvé à la base, c'était de faire de la musique dans ma chambre, puis que des gens écoutent la musique. Ça a donné que ça a fonctionné assez bien, donc je suis vraiment content. Mais là, je découvre des trucs que moi-même j'avais pas rêvé, mais finalement, c'est des rêves. Là.
1: Comme quoi, par exemple?
2: Tu sais, il y a plein de choses, mais par exemple, juste d'avoir terminé mon bac en même temps d'avoir ma carrière, je pense que c'est quelque chose qui était important pour moi, puis je pensais pas nécessairement possible. Puis, tu sais, dès que j'ai commencé mon bac, je me suis dit, peu importe, je vais le finir. Fait que
1: ça, bon, là, j'imagine que vous n'avez pas beaucoup le temps de travailler en production culturelle. Quoi que vous le faites pour vous.
2: Ouais, c'est ça. Je suis pas mal mon seul client, mais c'est quand même la job.
1: Oui, ouais. C'est ça. Fin mai, Fred, vous avez bouclé la boucle.

quand vous avez chanté en duo avec celui qui vous a découvert sur les réseaux sociaux il y a 7 ans, le rappeur Camaro. Mm-hmm. C'était dans le cadre d'un de vos spectacles dans un MTLUS complet à craquer. C'était à Montréal. Vous avez interprété ensemble « Femme Like You ».

0: Fred, est-ce que vous diriez que Camaro a changé votre vie quand il vous a remarqué sur les réseaux sociaux alors que vous faisiez du freestyle?
1: Clairement, parce que ça a été le premier qui a cru en ma musique puis qui a produit finalement mon premier album. Et je partais de rien, là. T'sais, j'avais 18 ans le jour de la signature en maison de disque. Je venais d'avoir 18 ans.
0: C'est pas vrai, le jour de vos 18 ans?
1: Ouais, c'est ça. Ou non, c'était peut-être genre deux jours après, mais je me souviens d'avoir commandé ma première bière et d'avoir sorti mes cartes directes. Voilà, des vraies cartes pour une fois. Donc,
0: oui, c'est pas des fausses cartes non. Qu'on fait semblant sur la limite de l'âge.
1: Pour une fois, c'était les vraies. Donc, ouais, c'est quelque chose quand même d'avoir quelqu'un qui croit comme ça en ton rêve. Puis qui décide de le concrétiser.
0: Et de le retrouver sur la scène du MTLUS au mois de mai dernier, ça ouais. Bouclait cette boucle. Qu'est-ce que vous lui avez dit à Camaro?
1: Ben, écoute, ça a été très intuitif. Là, quand on s'est parlé, je lui avais dit, moi j'ai envie qu'on boucle la boucle parce que ça fait comme 3-4 ans qu'on travaille plus ensemble, mais qu'il suit ce que je fais, puis c'est aussi grâce à lui que je suis ici. Donc c'était aussi ma façon pour moi de le remercier. Puis c'était un beau moment. Vraiment, c'est un moment un peu spécial de genre me dire, hey, il y a 6 ans, j'ai signé avec lui. Puis c'est aujourd'hui, on est sur la scène, ma scène à moi, tu sais.
0: Que c'est beau, ça. Mm-hmm. Il a été généreux avec vous, mais vous aussi, vous êtes très, très généreux et dévoué avec votre public. La dernière fois qu'on s'est parlé, vous m'aviez dit que vous répondiez vous-même à tous vos messages sur les réseaux sociaux, ce qui vous prenait au moins 1 heure par jour. Est-ce que vous faites encore ça aujourd'hui?
1: Je le fais encore. Ouais, ça a toujours été moi qui ai répondu à mes messages.
0: Et ça vous prend probablement encore plus de temps parce que vous en recevez toujours plus.
1: Ouais, c'est sûr que mais je compte pas, là. Mais pour vrai, c'est un moment qui est important aussi pour moi en tant qu'artiste. Parce que, premièrement, le public, c'est je lui dois tout. Donc, je lui réponds parce que s'il prend la peine de m'écrire, si quelqu'un... Puis j'ai déjà été dans cette situation-là aussi où des artistes m'ont fait beaucoup de bien. Puis je sais ce que ça fait, d'avoir des messages comme ça, d'avoir une réponse, je pense que c'est important.
0: Oui, puis quand j'ai annoncé que vous étiez invité à l'émission aujourd'hui, il y a plein de gens qui nous ont écrit, évidemment. Et tout le monde disait à quel point, quand on va vous voir en spectacle, vous êtes généreux avec le public, vous prenez le temps de rencontrer les gens, vous prenez le temps même de faire des surprises, notamment justement après le MTLU, je pense que vous avez organisé un spectacle spontané à l'extérieur, sur la marquise de la salle de spectacle. Ouais. C'est important pour vous ce contact-là privilégié que vous avez, non seulement sur les réseaux sociaux, mais dans la vraie vie aussi.
1: Ouais, je pense que c'est aussi du fait que j'ai commencé pendant la pandémie, puis j'avais tellement pas de lien avec mon public. Donc, après la pandémie, j'ai comme voulu un peu me rattraper le temps perdu, je pense. Puis ça fait que, tu vois, par exemple, après chaque concert important, on fait souvent une performance dehors, après avec une guitare acoustique. Puis peut-être moi, je vais me mettre assis sur le van de tourner, puis on va chanter. Puis c'est un moment important parce que c'est là où j'ai vraiment le vrai retour du public, tu vois.
0: Que c'est beau, ça. Donc, clairement, vous inspirez toute une génération. Mais vous, il y a des artistes qui vous ont inspiré. Le premier album que vous avez acheté, c'est 30 de Karim Ouellette. Mm-hmm. Ça a été assez marquant pour vous, cet album-là, je pense.
1: Ouais, ça a été le premier album. En fait, je pense que tu peux l'entendre quand même dans la musique, l'influence qu'a eu Karim Ouellette. Pour moi, c'est un chanteur qui... En fait, cet album-là est parfait pour moi, déjà.
0: C'est gros, ça, un album parfait.
1: Oui, mais c'est pas un album qui est sans faute, mais c'est un album qui est... En fait, qui est exactement ce qui doit être, je pense, puisque Karim voulait peut-être que ça soit. Donc, il m'a bercé. Puis c'est cette musique-là qui m'a fait découvrir aussi la musique québécoise. Donc, une grande porte pour moi qui a été ouverte grâce à lui.
0: Et vous dites que la pièce titre 30, c'est une de vos préférées à vie. Vous dites qu'elle est justement parfaite. Pourquoi?
1: Premièrement, c'est drôle parce que tu sais, j'ai pas 30 ans, puis la chanson parle de peut-être une crise de la trentaine, mais j'ai toujours dans ma tête chanté avec l'âge que j'avais. Puis ça je trouvais ça beau en fait parce que c'est vrai que vieillir, c'est quelque chose qui vient avec de la tristesse pour certaines personnes. Moi, je fais partie de ces gens-là.
0: Ah oui?
1: Qui aiment pas tant que ça vieillir, même si je suis pas encore très vieux, mais
0: vous êtes encore très jeune.

0: Mais tu sais, je trouve ça bizarre quand même de par exemple, de plus être le petit jeune, de plus être. Il y a des attentes peut-être plus élevées qu'on vieillit. Puis c'est ça. Fait que j'ai toujours un peu cette tristesse. Cette chanson-là la décrit très bien.
1: Ben, pour vous rappeler quand même de beaux souvenirs, pas juste de la tristesse. Et je suis convaincu que ça va faire plaisir à beaucoup de gens. On s'offre la pièce 30 de Karim Ouellet.

0: Karim Ouellet et sa chanson 30 dans votre apéro public du dimanche en direct sur ICI Première. Et c'est vrai que c'est beau, hein, Fred? On est chanceux, on passe toute la deuxième heure d'émission avec vous, auteur, compositeur, interprète Fred. Bon, au cours des trois dernières années, vous avez donné quelque chose comme 200 spectacles, si j'ai bien calculé. J'imagine qu'il y en a eu quelques-uns en Ontario.
1: Ouais, j'ai fait la fête du Canada.
0: Et oui, l'année dernière
1: et le festival franco-ontarien, si je me souviens bien, l'année dernière.
0: Ouais, puis j'imagine que vous allez probablement y retourner au cours des prochaines années parce qu'on risque de vous inviter. Ben, on va essayer de se rendre, je pense, du côté de Sudbury. En Ontario. OK, donc il n'est pas encore arrivé. Alors, ce que je veux vous proposer, c'est qu'on fasse quelque chose de spécial. OK, parce qu'Éric Robitaille, il s'en vient, il va se connecter dans pas longtemps. Puis moi, je vais en profiter pour faire une autre affaire qu'on avait prévue avec vous, Fred.
1: Parfait.
0: Cette semaine, j'étais dans le camp de jour de Radio-Canada. OK, j'ai rencontré des jeunes qui sont passionnés du milieu des médias et je leur ai annoncé que vous alliez être notre invité aujourd'hui à l'émission. Et là, j'aurais dit que c'était les Beatles, il n'aurait pas été moins énervé. Fait que je veux juste vous dire qu'il va y avoir plusieurs segments qu'on a enregistrés avec des jeunes.
1: Ouais. OK.
0: Et puis, j'ai le goût de vous faire entendre ce qu'on a répondu. J'avais évidemment l'autorisation de les enregistrer quand je leur ai demandé s'ils vous aimaient. Est-ce que tu aimes Fred? Et si oui, pourquoi tu l'aimes?
2: Fred, le chanteur européen?
0: Ben en fait, il est Québécois.
2: Oh, Fred est Québécois. Donc j'aime surtout sa chanson, Le Stade.
3: Oui, c'est mon chanteur préféré. Genre, moi, j'avais cru qu'on allait genre le voir. Je suis triste parce que je voulais vraiment lui faire un câlin.
4: Oui, je l'aime parce que je comprends bien son style de musique et je comprends comment il s'exprime dans ses chansons.
5: Parce que je trouve ses chansons très inspirantes.
6: J'aime beaucoup sa musique. J'aime beaucoup. C'est un de mes artistes préférés.
7: C'est un excellent chanteur.
8: Moi, je pense qu'il est très talentueux.
0: Est-ce que tu l'as déjà vu en spectacle?
9: Oui, ce samedi.
0: C'est vrai, tu viens de le voir?
9: Oui.
0: Et c'était comment?
9: Super bien. J'ai aimé qu'il donne des fleurs, même si j'en ai pas eu.
0: Excuse-moi, est-ce que t'as un chandail de Fred?
9: Oui.
0: Comment ça se fait?
9: Ben, je suis allée à son concert au Palace.
0: À Granby?
9: Oui.
0: Est-ce que t'as le plus aimé de son spectacle?
9: Ben, qu'il parlait beaucoup avec le public et genre, il faisait pas juste chanter des chansons, il parlait beaucoup et il s'exprimait.
0: Donc, il est vraiment sympa, Fred, hein?
9: Oui, vraiment.
0: Non, mais est-ce que c'est pas mignon
1: oh
0: tout ça?
1: Oh my God, c'est tellement fin!
0: Bon, il y a beaucoup de choses là-dedans. D'abord, c'est bien de préciser que vous faites carrière au Canada et en Europe, mais vous êtes Québécois. Vous
1: le venez chanteur de longueur. Européen, c'est moi ça.
0: Mais bien Québécois, c'est à le préciser.
1: Ouais.
0: On sent que les paroles que vous écrivez, ça fait écho chez les jeunes. Qu'est-ce que ça vous fait d'entendre ça?
1: Mais moi, je trouve ça vraiment surprenant. Pour être honnête, qu'il y ait des enfants ou qu'il y ait des familles qui m'écoutent, parce que moi j'écris ça comme un gars de mon âge, puis en fait c'est flatteur parce que ça me fait comprendre que peut-être que ce que j'écris c'est universel, peut-être je parle des émotions, je parle de l'amour avec un grand A, donc je suis vraiment heureux, puis je pense que ça marque peut-être plus un public jeune va être plus marqué longtemps par ça. Fait que...
0: Oui, et clairement, ça marque quand on vous voit sur scène. On entendait plusieurs jeunes qui sont allés vous voir. Ça ressemble à quoi, un spectacle de Fred's?
1: Ça dépend vraiment de où je suis, pour être honnête. Par exemple, quand je suis en France, c'est peut-être plus... On dirait que mon côté québécois ressort plus.
0: Ah oui?
1: Parce que je suis fier d'être québécois, puis je veux le montrer aux Français. Fait que, mais au Québec, ça va être beaucoup de contact avec le public. On lance des roses dans la foule.
0: Ah, c'est ça, là. Il y a quelqu'un qui racontait qu'il aurait aimé avoir des fleurs, mais qu'il n'en a pas attrapé. C'est que vous lancez des roses dans le public.
1: Ouais, c'est ça. C'est un peu le concept du show. C'est on s'enverra des fleurs. Donc, je lance des fleurs. Tout est fait en live aussi par des musiciens. Fait que, non, c'est vraiment beau. C'est organique.
0: On aime beaucoup quand c'est organique. Et une chose qui est organique, c'est que j'ai demandé aux jeunes de vous poser des questions. Ils en avaient beaucoup. En voici une première.
10: Allô, Fred. Moi, je m'appelle Anna Sophia et j'ai 10 ans. À part la musique, qu'est-ce que tu fais cet été comme activité?
0: Ah, qu'est-ce que vous faites cet été à part la musique, Fred?
1: Je fais du paddleboard.
0: Ah oui, la fameuse planche à pagaie.
1: Oui, exactement, la planche à pagaie, je suis un grand fan. À part de ça, je m'en vais en vacances dans une semaine.
0: Bien mérité, j'oserais dire.
1: Bien mérité, écoute, à Sandbanks, fait que c'est en Ontario.
0: Oui.
1: J'y retourne.
0: Et est-ce que c'est vrai que vous êtes même doué pour le cirque?
1: Oui.
0: C'est quoi cette affaire-là?
1: Ouais, c'est ça. Quand j'étais jeune, j'étais fan de cirque et mes parents m'avaient inscrit à une école de cirque. Et donc, j'ai fait beaucoup de cours de cirque, de jonglerie, de monocycle, un peu de tout. Fait que je sais encore faire ça. Je l'ai pas perdu.
0: Puis ça pourrait se retrouver sur scène prochainement, peut-être?
1: Ah, écoute, je sais pas. Pour vrai, peut-être un jour, ça pourrait servir, qui sait?
0: On l'espère. Deuxième question d'une jeune.
11: Salut Fred, je m'appelle Alice et j'ai 12 ans. J'aimerais savoir qu'est-ce qui t'a motivé à devenir chanteur?
0: Ah, la motivation du métier de chanteur.
1: Je pense que ce qui m'a motivé, c'était... Je pense que j'avais envie d'avoir un projet. Puis la musique, c'est arrivé parce que c'était assez accessible sur mon ordinateur de commencer à faire des beats. Moi, j'ai commencé à faire des beats instrumentales sur mon ordi. Puis honnêtement, avec YouTube, puis encore plus aujourd'hui, tu peux vraiment apprendre à faire des beats.
0: C'est accessible.
1: C'est accessible. Puis je pense que c'est ça que je trouvais ça beau, je trouvais ça intéressant. Fait que après, j'ai commencé à chanter, puis voilà.
0: Il faut quand même saluer votre sœur Léa qui vous a acheté, ou en tout cas qui a acheté une première guitare qui est arrivée dans la maison. Puis ça, ça a été quand même déterminant dans votre carrière.
1: Ouais, c'est ça. Comme tu l'as dit, la guitare initiale, c'est elle qui m'a vraiment mis dans le monde de la musique.
0: Alors, on salue Léa et on la remercie, votre sœur Fred. Troisième question d'une des jeunes qui participe au camp de jour de Radio-Canada.
12: Bonjour, je m'appelle Ellie et j'ai 10 ans. Fred, j'ai une question pour toi. Je me demandais si pourquoi est-ce que toutes tes chansons, c'était sur les peines d'amour?
0: Pourquoi toutes les chansons, ça parle de peines d'amour, Fred?
1: Ellie, tu vas découvrir quelque chose plus tard, mais en fait, ça inspire tellement. L'amour...

0: et la peine d'amour encore plus. Et j'ai juste eu une peine d'amour.
1: Oui, elle a été marquante.
0: Elle a été bien marquante. Ça fait longtemps en plus, mais à chaque fois que j'écris des chansons qui parlent d'amour, je me mets un peu dans la peau de ce garçon-là qui avait 18 ans, non, 17 ans, qui s'est fait laisser. Puis c'est vraiment ça qui m'a beaucoup inspiré. Mais aujourd'hui, j'écris sur plein d'autres choses. Et Élie, je t'invite à aller découvrir tous les autres thèmes de ma discographie.
1: C'est pas juste sur les peines d'amour.
0: Non.
1: Mais c'est quand même bien qu'elle l'avait remarqué, cette thématique-là. On a une dernière question d'une jeune. On l'écoute.
2: Bonjour, je m'appelle Adèle et j'ai 10 ans. Fred, c'est quoi ta chanson préférée dans tout ton répertoire?
1: Ah, la chanson préférée de votre répertoire.
0: Écoute, je pense ça change tout le temps. Mais en ce moment, je dirais Mademoiselle, qui est sortie récemment parce que c'est une chanson d'été. Puis j'avais envie de créer une chanson d'été depuis longtemps, puis j'y arrivais pas. Et là, je pense que j'ai relevé le défi, fait que je suis fier de moi.
1: Mission accomplie.
0: Ouais.
1: Et il y avait une dernière question. Gabriella, 10 ans, se demandait quelle est la chanson qui a été la plus difficile à créer à ce jour?
0: Je pense que le stade, en fait, le processus de Le Stade a été très compliqué parce qu'à la base, c'est une chanson que j'ai écrite et que j'ai mis de côté pendant 8 mois.
1: Ah oui?
0: Vraiment, quasiment une année parce que j'aimais pas vraiment cette chanson-là.
1: Ah non?
0: Puis ça a été compliqué parce que j'ai dû apprendre à l'aimer puis comprendre que si le public la voulait, ben il fallait que je la sorte même si c'était pas ma préférée. Fait que c'est ça, ouais. Mais elle s'est écrite facilement. C'est vraiment la suite qui a été compliquée.
1: Et vous avez eu raison de l'écrire parce qu'on connaît tout le succès de la chanson Le Stade par la suite. Merci beaucoup aux jeunes de Radio-Canada qui ont participé à ce Vox Pop au cours des derniers jours. Et ce que je trouve vraiment très inspirant, c'est qu'on entend malheureusement trop souvent qu'il y a des jeunes qui s'intéressent plus à la musique qu'on fait en français chez nous. Et bien clairement, vous pouvez donner la piqûre à ces jeunes-là, puis je pense que c'est absolument formidable. Est-ce que vous êtes conscient de l'impact que vous pouvez avoir chez ces jeunes, Fred?
0: Ben, je sais pas si j'en suis conscient, mais je sais que à mes concerts, il y a des gens de tous les âges. Puis à chaque fois que je vois un enfant ou quelqu'un de plus jeune qui écoute de la musique en français, je trouve ça beau parce que moi, quand j'avais cet âge-là, j'en écoutais, mais il y avait pas beaucoup de gens qui en écoutaient. Fait qu'on dirait que peut-être c'est des futurs artistes aussi, donc je sais pas, je suis content que des gens de cet âge-là s'intéressent à ça. Là.
1: En tout cas, moi, je vous trouve très inspirant, Fred. Merci d'être avec nous. Vous allez chanter pour nous plus tard également une deuxième pièce. Pour l'instant, on écoute France Gall et Résiste.

0: France Gall et Résiste sur Ici Première. On est toujours en compagnie de Freds. On l'apprenait un peu plus tôt. Il est déjà allé faire des spectacles en Ontario, notamment à Ottawa. Et Éric Robitaille était là. Bonjour Éric.
1: Salut Jocelyn, bonjour Frédéric.
0: Salut, vous êtes un des seuls à l'appeler Frédéric, je crois bien. C'était comment voir Fred sur scène à Ottawa?
1: Ben, c'était pédagogique pour moi parce que je connaissais pas Fred en juin 2025. J'étais en route vers Ottawa pour assister au Festival franco-ontarien. J'animais une soirée, en fait, j'animais la soirée du 50e anniversaire du Festival franco-ontarien avec que des artistes franco-ontariens. Mais le jour avant, Fred était en spectacle. Je me rappelle, je roulais vers Ottawa. Je l'ai entendu en entrevue à l'émission d'après-midi. C'est la première fois que j'ai entendu la chanson Le Stade, d'ailleurs. Puis par la suite, j'ai vu toute la frénésie que Fred déclenchait lorsqu'il était en spectacle tout près du Parlement d'Ottawa.
0: Et puis vous allez déclencher une frénésie en nous parlant de tout ce qu'on peut faire dans le nord de l'Ontario cet été, Éric Robitaille. D'abord, je tiens à préciser, hein, pour les habitués d'Ici Première, on vous connaît, vous animez évidemment le Matin du Nord en saison régulière dans le nord de l'Ontario à la radio de Radio-Canada. Oui. Et on vous a donné cette mission de nous expliquer, de nous dire les incontournables à vivre dans votre coin de pays cet été. Et on vous a demandé notamment trois incontournables. Vous nous suggérez d'abord d'aller visiter l'île Manitoulin.
1: OK. Jocelyn, je sais que vous êtes très gentil d'inviter des gens de partout au Canada pour qu'on vous parle des trouvailles touristiques de chez nous, mais je suis conscient que je suis dans le nord de l'Ontario et que les gens du Québec, des Maritimes ou de l'Ouest viendront pas nécessairement dans le nord de l'Ontario pour des choses moyennement intéressantes. Alors, faut que je mise gros. Et quand je vous dis d'aller à l'île Manitoulin, c'est sérieux. L'île Manitoulin, c'est un joyau. C'est à peu près à 2 heures de Sudbury. C'est une île au nord du lac Huron, très, très méconnue au Québec. Pourtant, c'est la plus grande île d'eau douce au monde.
0: Ah oui.
1: À l'intérieur de l'île, il y a tout plein de lacs dans lesquels il y a des îles, dans lesquels il y a des lacs. Il y a des populations autochtones importantes là-bas, mais moi, je veux surtout vous parler de deux endroits où aller sur l'île.
0: Oui.
1: D'abord, Providence Bay. Providence Bay, c'est une plage au sud, la baie de Providence, au sud de l'île Manitoulin. C'est la plus belle plage au monde. Imaginez la plage de vos rêves, là. Une plage de sable blond à perte de vue avec des dunes, avec des eaux turquoises méditerranéennes, mais pas salées, avec des vagues pour faire du kitesurfing autant que vous voulez, avec presque personne sur la plage parce que c'est loin, les gens s'y rendent pas, avec le meilleur fish and chips que vous pouvez imaginer parce que le poisson vient d'être pêché dans le lac. Et en plus, la meilleure sélection de crème glacée dans le pavillon tout à côté. Vous pouvez choisir la crème glacée que vous voulez, mais si vous prenez pas noix de coco et thé matcha, c'est une grave erreur stratégique. Ensuite, une fois que vous serez allé à Providence Bay, vous devez faire Cup and Saucer, qui est une promenade absolument magique, presque spirituelle en forêt. Vous allez arriver en haut d'un belvédère qui donne sur le lac Manitou, qui est le plus grand lac intérieur à l'intérieur de la plus grande île d'eau douce au monde. Alors que pour ces deux destinations, ça vaut la route pour les paysages, pour la faune, pour la flore. L'île Manitoulin, c'est vraiment quelque chose.
0: Donc, premier incontournable. Deuxième, là d'où vous nous parlez, Sudbury.
1: Oui, c'est la ville où j'habite depuis 30 ans. Mais cela dit, Sudbury, c'est une ville où c'est agréable à vivre pour venir comme touriste. Je sais pas trop quoi suggérer aux gens. Les gens vont voir le Gros Saint-Seine, mais le Gros Saint-Seine, c'est pas vraiment intéressant. C'est un gros Saint-Seine.
0: C'est un vrai gros Saint-Sou là, qui est là.
1: Oui. Parce qu'on est la capitale du nickel, là. On est un gros producteur mondial de nickel. Mais je vous dirais de venir à Sudbury en juillet au Festival Boréal, qui est un super beau festival de musique folk. J'en porte le t-shirt d'ailleurs.
0: Je confirme.
1: Du Québec. Oui, plein d'artistes du Québec qui vont venir, des Daniel Bélanger, par exemple, vont venir au Festival Boréal. Dans un parc sur le bord du lac, on a un immense lac au centre-ville de Sudbury, tout plein d'artistes. Vous risquez de voir des artistes se baigner en bédaine, en plus, dans le lac juste à côté. Ça, c'est en prime. Puis, le parc est magnifique. Vous faites de la baignade, vous faites du vélo, il y a une super piste cyclable tout autour. Alors, venez en juillet pour le Festival Boréal.
0: Oui, on va à Sudbury en juillet l'année prochaine. On prend des notes. Et votre troisième incontournable du nord de l'Ontario, j'en entends parler pour la première fois, la région de North Bay Calendar.
1: Ouais. Si vous écoutez un vieux succès de La Bolduc, elle a fait une chanson sur les quintuplés Dionne, les jumelles Dionne.
0: Oui.
1: Ça commence par « À Calendar, Ontario, ils sont pas sur les jumeaux ». Ben, c'est parce que les quintuplés Dionne étaient originaires de Calendar. En fait, plus précisément de Corbeil, là, mais qui est juste à côté de Calendar. Et puis, faites pas la route juste pour aller là. Mais si vous êtes sur la Transcanadienne, arrêtez à North Bay, qui est en bordure du magnifique lac Nipissing, qu'on appelle parfois le sixième des grands lacs.
0: Oui.
1: Et là, il y a une superbe piste cyclable qui vous mène jusqu'à Calendar, donc le village d'à côté. Vous allez prendre la route des Canneberges, puis là, vous allez longer la route principale qui donne sur le lac. En deux mots, Callander, c'est un ancien village pauvre qui a été gentrifié parce que tous les sud du tous les riches du sud de l'Ontario sont allés se bâtir des maisons à Callander après la pandémie. Alors là, il y a tout plein de monde qui ont déménagé là-bas, mais ça a donné une route principale sur laquelle il y a un formidable restaurant, un formidable disquaire, tout plein de belles boutiques et surtout la vue sur le lac avec plein de plages publiques. Alors, si vous passez par là, puis vous avez des vélos en arrière de la voiture, comme c'est mon cas, arrêtez puis faites ce circuit-là.
0: Donc, on arrête à Callander. Ça, c'était vos trois incontournables, Éric Robitaille. Mais maintenant, ouais. Si on aime être étonné, vous nous proposez de plonger dans des épaves de bateaux.
1: Oui, le lac Supérieur. Mais là, c'est loin de Sudbury. Là, vous allez continuer vers Thunder Bay. Vous savez, dans le nord de l'Ontario, on est au nord du lac Huron et du lac Supérieur. J'ai pas fait ça, je suis un très mauvais nageur, mais si vous voulez vivre quelque chose hors de l'ordinaire, les épaves de bateaux qui ont fait naufrage au nord du lac Supérieur sont mieux conservées qu'ailleurs parce que les eaux sont plus froides. Ah oui. Alors, il paraît que pour les plongeurs, c'est un délice. Et je vais faire une courte parenthèse. Je vous ai entendu parler la semaine dernière, je crois, de Titanic. Vous avez évoqué James Cameron, le cinéaste.
0: Oui.
1: Qui a tourné Titanic. Il vient du nord de l'Ontario, il vient de Kapuskasing.
0: Regardez.
1: Alors, je voulais dire ça. En passant, je voulais plugger que James Cameron vient du nord de l'Ontario.
0: Tout est dans tout. J'ai envie qu'on parle un peu de musique. On a Fred avec nous. On vous a demandé s'il y avait une chanson d'été par excellence à écouter par chez vous, Éric. Et vous nous avez aussitôt nommé Pluie estivale du groupe Cano. Pourquoi celle-là?
1: OK. Ben, Cano, ça a été dans les années 70 à la fois notre beau dommage et notre harmonium. Donc, c'est un collectif d'artistes qui faisait des chansons folk un peu comme Beau Dommage et parfois des chansons progressives avec à plusieurs mouvements comme Harmonium. Et la chanteuse du groupe, Rachel Paiement, avait une voix extraordinaire. Pour l'anecdote, ça a été la choriste du premier album de Michel Rivard, son premier album solo.
0: Ah oui.
1: Et depuis 40 ans, Rachel Paiement refuse de donner des entrevues, mais récemment, j'ai reçu Michel Rivard en entrevue et elle était là pour se remémorer des bons souvenirs de leur enregistrement à l'époque parce que Cano et Beau Dommage enregistrés dans deux disques, dans deux studios différents au même endroit. Tout ça pour dire que c'est une chanson sur le fait que l'été, parfois, il fait chaud, puis que la pluie, ça nous fait du bien. Pluie estivale, on en écoute un extrait, je pense, Jocelyn?
0: Avec joie.

0: Un extrait de Pluie estivale du groupe franco-ontarien Cano, qui est d'occasion, hein, parce qu'il y a quand même pas mal de pluie dans plusieurs régions, entre autres dans la grande région de Montréal aujourd'hui. C'est une suggestion d'Éric Robitaille, à qui on a demandé de nous dire tout ce qu'on doit savoir sur le nord de l'Ontario cet été. On est le 2 août. Éric, est-ce que c'est une bonne période pour aller vous visiter?
1: Oui, pour deux raisons. D'abord parce que il y a moins de bébites, il y a moins de maringouins. Moi, j'habite en campagne. J'habite dans la campagne au nord de Sudbury. Puis au mois de juin, au mois de juillet, il faut être fait fort pour affronter l'armée de moustiques, de brûlots, de mouches à chevreuil. Il y a même une chanson là-dessus, les mouches noires du nord de l'Ontario. Puis aussi, si vous allez vous baigner à Providence Bay, comme je vous ai suggéré tantôt, ou même aller plonger dans les eaux froides du lac Supérieur, ben forcément, l'eau est plus chaude au mois d'août. Alors, c'est juste pour ça que je vous propose de venir au mois d'août. C'est peut-être le meilleur moment pour venir nous voir.
0: Génial, on note ça. Bon, entre vous et moi et les milliers de personnes qui nous écoutent en ce moment là, d'un océan à l'autre.
1: Les centaines de milliers, les milliards.
0: Les milliards de personnes. C'est quoi le secret le mieux gardé par chez vous, Éric?
1: Ah oui, je pense que ça, je vous avais parlé des fromages. C'est ça, les fromages de Kapuskasing.
0: Oui, qu'est-ce qu'il y a de spécial, ce fromage-là? Oui.
1: Kapuskasing, c'est une ville à peu près à 500 km au nord-ouest de Sudbury. C'est de là dont vient James Cameron, réalisateur de Titanic. Mais Roy Dupuis a passé son adolescence aussi à Kapuskasing.
0: Et ça en est passé des affaires par là?
1: Oui. Je peux faire beaucoup de name-dropping. Il y a aussi le violoniste de Robert Charlebois, dont il parle dans ses chansons qui viennent de Kapuskasing. Mais pour rester sur le fromage, il y a un francophone de là-bas, parce que c'est une ville très francophone, François Nadeau, qui un jour est allé en Chine pendant 2 ans. En Chine, il n'y avait pas de fromage. Son plat préféré, il y avait aucun fromage. Alors, quand il est revenu au Canada, il s'est dit, c'est terrible, si un jour le fromage disparaissait de la surface de la planète, qu'est-ce que je ferais? Je dois apprendre à faire des fromages. Il a suivi des cours et il est devenu un fromager extrêmement réputé. Ses fromages sont délicieux. J'arrive du Québec, là, vous en avez des bons fromages au Québec, mais ceux de Kapuskasing sont sensationnels.

0: miel. Surtout, c'est lait de brebis, c'est lait de chèvre. Mais je vous conseille fortement son chèvre, le chèvre frais, fromage chèvre frais, tout ce qui est signe, avec un filet d'huile d'olive réchauffée, lavande, romarin. Ils ont servi ça même lorsque c'était la fermentation de Mary Simon comme gouverneur général du Canada. Oui. Ils ont servi le fromage chèvre frais de Kapuskasing. Puis, si c'est bon pour la gouverneure générale, c'est bon pour vous, Jocelyn. Il est vraiment délicieux.
1: J'ai envie d'y goûter à ce fromage. Et en terminant, Éric, les 75 ans du Carrefour francophone, c'est un lieu très important dans le Grand Sudbury et je veux qu'on le souligne absolument.
0: Oui, le Carrefour francophone, c'est l'organisme grâce auquel je peux voir tous mes chanteurs préférés à Sudbury. Si Fred vient à Sudbury dans les prochains mois, c'est parce qu'il sera invité par le Carrefour francophone. Les humoristes aussi, on voit tous les humoristes populaires du Québec qui viennent grâce au Carrefour francophone, qui était d'abord un camp de vacances pour jeunes francophones sur l'île aux Chênes, pas très loin de North Bay, dans le lac Nipissing. C'est toujours un service de garde d'enfants francophones, donc le Carrefour francophone, c'est pas qu'un diffuseur artistique, mais moi, c'est pour ça que je l'apprécie plus, parce que vous l'avez peut-être deviné, je suis une pépite à culture. Puis quand j'ai déménagé dans le nord de l'Ontario, le fait qu'il y ait du théâtre, de la musique, de l'humour à Sudbury en français, ça a beaucoup contribué à me faire aimer la région. Donc, ce sont les 75 ans du Carrefour francophone qu'on va célébrer toute l'année, Jocelyn.
1: Bien, joyeux anniversaire au Carrefour francophone pour ses 75 ans. Et merci beaucoup, Éric Robitaille. On a maintenant très envie d'aller visiter Sudbury et tout le nord de l'Ontario. Je rappelle...
0: Et Manitoulin!
1: Oui, oui, absolument. On sait que c'est un incontournable. On va y aller. Oui. Je rappelle que vous animez le Matin du Nord sur Ici Première en saison régulière. Et Éric, c'est toujours un plaisir de vous parler. Bonne suite d'été à vous.
0: Un plaisir réciproque. Bonne fin d'émission, bonne suite d'été, Jocelyn.
1: Merci beaucoup. Fred, donc vous avez pris des notes. Hein? Peut-être que vous pourrez aller faire votre tour dans le nord de l'Ontario prochainement pour aller chanter.
2: Yes, avec grand plaisir. Ça va l'air alléchant, ça.
1: On en parlait un peu plus tôt. J'ai rencontré des jeunes au camp de jour de Radio-Canada et je leur ai demandé s'ils avaient une chanson préférée de Fred. Est-ce que tu as une chanson préférée de lui?
3: Ouais, si on revenait en arrière.
1: Ah oui, pourquoi celle-là?
3: Un jour, j'étais dans la voiture et comme ça s'est mis, j'ai bien aimé, donc maintenant, je l'écoute tout le temps.
4: Ma chanson préférée, c'est si on pouvait revenir en arrière. Parce qu'il raconte ce qu'il voulait faire, comme s'il pouvait revenir en arrière, j'aurais dit, il voudrait revivre tous ses anniversaires et ouais, c'était trop cool cette musique.
1: Toi, est-ce que tu aimerais ça déjà revenir en arrière?
4: Oui.
1: Même si t'as 9 ans?
4: Ouais.
1: Qu'est-ce que tu ferais?
4: J'aimerais savoir dans quel hôpital je suis née d'abord. Ah. Et ouais, c'est ça.
1: Non, mais ça quand même. Hein? Non, mais c'est très touchant d'entendre les jeunes. Ils ont beaucoup aimé ce nouvel extrait. Yes. Si on pouvait revenir en arrière. C'est quoi la genèse autour de cette histoire-là?
2: C'est une chanson nostalgique parce que je suis très nostalgique.
1: Et, à 24 ans.
2: À 24 ans, je m'ennuie de quand j'avais 9 ans, pour de vrai. Je m'ennuie de quand j'étais enfant. Pour moi, c'est tellement plus simple. On dirait que tout était plus simple.
1: Ben, une chose qui va être simple, ça va être de vous entendre chanter parce que là, on en a parlé. Je vais vous inviter à aller vous installer pour cette prochaine prestation. Et pendant ce temps-là, je vais donner quelques dates de vos spectacles à venir si on veut vous voir sur scène. Il y a beaucoup de dates. 6 août, Festival de la Poutine de Drummondville. 14 août, vous serez à Princeville. 15 août, au Festival régional La Grillade de Saint-Zotique. 16 août, International de Montgolfière de Saint-Jean-sur-Richelieu. 6 septembre, au Festival de Montgolfière de Gatineau. Et ça se poursuit comme ça, 10 septembre, au Festival Phono de Québec. Ensuite, il y a des dates en France, en Suisse. Et ça se poursuit là jusqu'en mars 2027. Et dans cet apéro public du dimanche, en direct sur Ici Première, toujours accompagné de Sean de Lehmann's à la guitare, il nous interprète cette chanson que les jeunes aiment beaucoup et les moins jeunes également, parce que j'en fais partie, si on revenait en arrière, Fred's.

0: Magnifique, magnifique. C'était la chanson « Si on revenait en arrière » interprétée en direct dans le studio 41 de Radio-Canada à Montréal par Freds, qui est accompagné par le guitariste Sean DeLimans. Merci, Sean. Un plaisir de vous avoir en studio. Freds, on a reçu évidemment plein de messages depuis le début de l'émission. Yeah. Quelqu'un entre autres qui dit « Freds, c'est un phénomène planétaire d'ici, un talent incroyable, un charme exceptionnel, une voix unique et une personnalité inspirante. J'ai tellement hâte de le voir en spectacle live. En attendant, il domine ma playlist, donc
1: c'est
0: ma liste
1: fin,
0: de lecture. »
1: Merci, merci beaucoup.
0: Et là, j'ai envie qu'on parle de votre rapport à la France, à l'Europe, parce qu'on le disait plus tôt, hein, ça se passe pour vous de l'autre côté de l'Atlantique. La pièce « Mademoiselle » qu'on a entendue un peu plus tôt, c'est une collaboration avec le rappeur français Carbone. Mm-hmm. Et déjà, vous devez nous raconter votre meilleure expérience dans un festival d'été parce que ça vient de se passer. C'était à Nîmes, en France.
1: Oui.
0: Qu'est-ce qui est arrivé?
1: Ouais, ben c'était... Écoute, je ne me rappelle plus qu'est-ce que je t'avais dit, mais on était dans un colisée antique qui s'appelle les Arènes de Nîmes. Et c'était vraiment ma plus belle salle dans laquelle j'ai joué à vie. Là.
0: Parce que les Arènes de Nîmes, ça a été érigé à la fin du 1er siècle après Jésus-Christ. C'est un amphithéâtre qui est un des mieux conservés au monde. Mm-hmm. Et on peut y entrer jusqu'à 24 000 personnes.
1: Ouais, c'est vraiment gros. Puis honnêtement, quand t'es dedans, quand t'es sur scène, déjà t'arrives par l'entrée des gladiateurs d'autrefois. Donc déjà ça, c'est quand même impressionnant. Puis une fois sur scène, tu te sens au centre du Colisée de Rome. Là. C'est immense. Là.
0: Wow, et d'avoir la réaction du public aussi, j'imagine que ça doit être absolument spécial.
1: C'est extraordinaire. J'aimerais ça vous montrer des images, mais on est à radio. Mais c'est cool. Pour vrai, c'est quelque chose de chanter là.
0: Je comprends donc. Tant qu'à être dans vos beaux souvenirs d'été, récemment dans le sud de la France, qu'est-ce qui s'est passé pour que vous disiez que c'est votre meilleur souvenir estival à ce jour?
1: Je suis allé en fait écrire un nouvel album. J'ai commencé à écrire l'album. Je suis pas trop avancé, mais en tout cas, j'ai commencé à écrire dans une belle maison dans le sud de la France. Et en fait, j'ai trouvé vraiment c'était tellement une vibe d'été. J'ai tellement aimé ça, puis ça m'a inspiré plein de chansons d'été qui sortiront peut-être au courant du prochain été. Donc ouais, c'était vraiment un beau souvenir celui-là.
0: Ça, je comprends donc. Quand on vous demande votre chanson d'été par excellence, vous nommez Era du rappeur français Giorgio. Pourquoi celle-là?
1: Je pense qu'elle a un goût de liberté, en fait. Puis pour moi, l'été, c'est la liberté. C'est là où l'école s'est terminée, puis tu fais ce que tu veux. Fait que, ouais, c'est très road trip auto. C'est une bonne chanson.
0: Bon, on va se donner un petit peu de liberté dans les oreilles.
1: Yes.

0: de la vie.
1: Giorgio et sa pièce Era, une suggestion de Fred. C'est vrai, quelque chose de très estival là-dedans. Parlant de votre rapport à l'Europe, bon, vous avez déjà fait la première partie à plusieurs reprises des populaires Big Flo et Oli. Et là, je disais que vous rêvez de faire une collaboration avec un artiste belge, Stromae. Qu'est-ce que vous aimez chez lui?
2: C'est la simplicité, je pense, et la profondeur tout en restant simple. Je pense que je me suis toujours inspiré beaucoup de ça. Puis surtout, il crée des beaux contrastes entre des paroles qui sont tristes puis de la musique qui est joyeuse. Donc, je sais pas, quand tu m'as demandé c'était quoi ma collaboration de rêve, c'était ça, là, tu sais.
1: Est-ce que ça se pourrait? Est-ce que vous êtes déjà en train d'essayer que ça arrive, cette affaire-là?
2: Et j'aimerais ça.

0: dire oui, là, mais pas tant que ça. Là.
1: Eh bien, si jamais il nous écoute, tu te remailles. Fred aimerait beaucoup faire une collaboration avec vous. Et il y a quelqu'un qui nous a écrit, Danielle Arpin, une auditrice qui aimerait beaucoup entendre sa chanson « Alors on danse ». Je propose qu'on en écoute un petit bout.

0: Alors, on danse Stromae dans votre apéro public du dimanche. Fred, je vous souhaite que ça soit un rêve réalisé. La prochaine fois qu'on se parle, un duo avec Stromae, ça serait vraiment pas plate, j'ai l'impression.
1: Yes, let's go!
0: Et tant qu'à parler de vos projets futurs, il y aura ce nouvel album, quelque part en 2027 avec des chansons estivales, mais j'ose espérer qu'il y aura quand même des vacances pour vous un petit peu.
1: Ben, la semaine prochaine, c'est mes 4 jours de vacances de l'été.
0: Donc, c'est pour 4 jours de vacances de l'été au complet?
1: Ouais, personne n'y touche, là, j'ai fait pour de vrai.
0: J'ai envie de vous faire plaisir en terminant. On a reçu un message de Daniel Sainte-Marie de Repentigny qui nous écrit « J'ai 69 ans, je viens d'entendre Fred chanter, c'est tellement beau, j'ai été ému, longue carrière à vous. »
1: Merci.
0: Vous touchez vraiment toutes les générations.
1: C'est fou, merci beaucoup, beaucoup.
0: Qu'est-ce qu'on vous souhaite pour la suite, Fred?
1: Écoute, là, dans l'instant présent, des bonnes vacances là, où j'arrive à déconnecter. Puis une bonne suite d'été de festival parce que c'est pas fini.
0: Non, on invite les gens à aller vous voir un peu partout. Vous avez 24 ans. En terminant, on vous voit où dans 24 ans, Fred?
1: Dans 24 ans?
0: Oui.
1: Aïe, aïe.
0: Qu'allez-vous penser?
1: J'espère que je vais prendre plus mon temps sur les sorties de chansons. Puis j'espère être toujours dans la musique. Fait que, ouais, vous n'avez pas fini avec moi.
0: Être toujours dans la musique, mais dans un rythme un peu moins effréné.
1: Voilà.
0: Ouais, c'est ce qu'on vous souhaite. Vous êtes vraiment charmant, en plus d'être super talentueux. Merci beaucoup d'avoir été là. J'invite tout le monde à l'écoute, à découvrir votre musique, à aller vous voir en spectacle. Peut-être même qu'ils vont recevoir une rose, hein, parce que vous en lancez dans le public durant vos spectacles. On va sur votre site web officiel pour connaître toutes les dates et toutes les villes que vous visitez. Fredsmusic.com, Fredsmusic.com. Eh bien oui, c'est déjà la fin de la deuxième heure d'Apéro Public en ce dimanche 2 août. Bonne suite d'été à vous, Fred.
1: Merci, Jocelyn.
0: Et on va s'arrêter, nous, du côté du Radio-Journal. Et au retour, on aura la visite de l'animateur Sébastien Benoît, grand amoureux de la musique. On va faire jouer vos chansons préférées des années 1980. On va également parler au baryton Étienne Dupuis, quelques minutes seulement avant qu'il interprète Macbeth au Festival de la Naudière, sous la direction de Yannick Nézet-Séguin. Je m'appelle Jocelyn Lebeau. Je vous retrouve tout de suite après le bulletin de nouvelles pour la suite de votre apéro public du dimanche.
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7: Ici Marc-Antoine Leblanc. Voici vos informations. Près de 500 vols ont été annulés dimanche avec le conflit de travail qui oppose WestJet à ses 4400 agents de bord. Le cofondateur et directeur de Vol en retard, Jacob Charbonneau, explique que les recours dépendent de la date du vol et de sa provenance.
8: Les seuls vols qui vont donner le droit à une indemnisation, c'est les vols qui ont été annulés avant la grève ou qui seront annulés une fois la grève finie. C'est un petit peu différent pour les vols européens. Donc, les vols qui reviennent avec WestJet de l'Europe, eux sont soumis à la législation européenne et eux ont le droit aux indemnisations.
7: Le débrayage perturbe les plans de voyage de nombreux Canadiens en plein long week-end, le lundi 3 août étant un jour férié dans la majorité des provinces, sauf au Québec. Les conditions météo difficiles des dernières heures ont aggravé la situation des feux de forêt en Colombie-Britannique. Plus de 5000 personnes ont dû être évacuées au courant de la fin de semaine. Les autorités disent constater un comportement et une propagation des incendies jamais observés auparavant dans la province. Jennifer Maher.
9: Sur son téléphone, Atlyn Baker montre les images qu'elle a filmées samedi. On y voit des flammes portées par de fortes rafales de vent et sur d'autres vidéos, des hélicoptères qui larguent de l'eau.
10: You could see the fire on the mountain, smoking and everything, and there were helicopters.
9: Le feu de Bradley Creek, découvert vendredi à l'extrémité nord-ouest du lac Okanagan, a rapidement gagné en taille. Le service de lutte contre les feux de forêt explique qu'il a été alimenté par des vents de 80 km/h. Des centaines de résidents ont dû évacuer, plusieurs sans préavis.
10: It was very scary.
9: Les évacués ont pu se rendre par le nord à Vernon et par le sud à West Kelowna, où sont situés des centres d'accueil. Sur la route vers le sud, certains ont toutefois croisé un autre feu de forêt. forêt, celui de Quilpeter Creek, découvert samedi. Al Eden raconte qu'il a été coincé pendant un moment entre les deux feux.
11: We did try to get out there last night, but the road was closed in both directions.
9: D'autres qui possèdent des animaux de compagnie ont été confrontés à des choix difficiles, comme Joy April, qui a laissé ses chats derrière elle.
12: Taking the dog and going in. It was hard to have to choose to leave the cats behind.
9: L'étendue des dégâts n'est pas encore connue, mais plusieurs sur les réseaux sociaux rapportent avoir perdu leur propriété détruite par les flammes. Ici Jennifer Maher, Radio-Canada, West Kelowna.
7: Par ailleurs, le nord-ouest des États-Unis subit sa pire saison des feux de forêt en 30 ans. Dans l'État de Washington, au moins 60 000 personnes ont dû être évacuées dans les environs de Spokane en raison de feux qui ont détruit plus de 600 structures. Catherine Zib.
13: La perte est immense pour cette résidente du comté de Spokane, debout devant ce qui reste de la maison où elle a passé plus de 20 ans de sa vie. Comme de nombreux évacués, elle revient dans son quartier pour découvrir ce que les flammes ont laissé derrière elle. Et c'est le choc. Environ 600 maisons, commerces et autres structures ont été détruites. Trois incendies dans le secteur ont ravagé plus de 20 km carrés autour et dans la municipalité de Spokane, la seconde plus large ville de l'État de Washington. Les autorités soutiennent que cette lutte contre les feux est une priorité nationale. 4000 pompiers sont à pied d'œuvre pour maîtriser les flammes. La Garde nationale a été déployée pour prêter main forte aux secours, entre autres pour coordonner les évacuations, alors que les voitures font la file sur les routes. Le gouverneur de Washington a décrété l'état d'urgence samedi. Dans les États voisins, l'Oregon et l'Idaho, un feu s'étendant sur plus de 1250 km² brûle depuis 10 jours.
14: C'est sûr qu'on a des avertissements concernant
13: la fumée de ces feux de forêt affecte la qualité de l'air dans l'ouest du Canada, selon Catherine Aubry, prévisionniste chez Environnement Canada.
14: Cette fumée affecte présentement le sud de l'Alberta et une partie de la Saskatchewan.
13: Selon elle, les conditions vont s'améliorer pour ces provinces au cours de la nuit de dimanche à lundi. Ici Catherine Dib, Radio-Canada, Montréal.
7: Toujours aux États-Unis, le président américain a affirmé que de nouvelles négociations avec l'Iran commenceront lundi. Il n'a donné aucune précision sur le lieu ou les participants à cette réunion. Il n'a pas non plus fixé de date butoir pour un accord. Donald Trump a suspendu ses frappes contre Téhéran samedi. Et en terminant, l'opposition à la construction de centres de données s'organise et prend de l'ampleur à travers le pays. C'est le cas d'une petite communauté près d'Edmonton, en Alberta, où le géant Meta veut construire l'un des plus gros centres de données en Amérique du Nord. Mathéo Delandre.
15: Ils étaient quelques centaines à s'être réunis dimanche matin à Morinville. C'est dans cette petite localité au nord d'Edmonton que devrait voir le jour le méga centre de données du groupe Meta, maison mère de Facebook. Ce projet suscite des inquiétudes au sein de la communauté, explique John McBain, un manifestant.
16: Three main problems.
15: Selon lui, le projet pose trois problèmes. La pollution, le gaspillage des ressources et le manque de transparence du processus. Ils sont d'ailleurs nombreux à citer l'absence de consultation publique et le peu d'informations reçues avant que le projet ne soit officiellement annoncé par la province. Face aux critiques, le ministre de l'Innovation albertain, Nate Glubish, assure que le site sera autosuffisant avec sa propre centrale au gaz naturel et qu'il consommera moins d'eau qu'un club de golf. Ce projet n'est rien d'autre qu'une raffinerie, mais numérique. Il s'agit de convertir le gaz naturel en

0: électricité puis en intelligence artificielle avant de l'exporter à travers la planète, dit-il. Meta indique que le coût du centre de données est estimé à 13 milliards de dollars et qu'il devrait générer quelques centaines d'emplois une fois achevé en 2030. Ici Mathéo Delattre, Radio-Canada, Edmonton.
1: Voilà, c'était vos informations.

0: Bonsoir, j'espère que vous allez bien. C'est toujours Jocelyn Lebeau qui vous accompagne dans votre apéro public du dimanche sur Ici Première et Radio-Canada Audio. On est en direct partout à travers le pays et on a rassemblé tous les ingrédients pour vous concocter le meilleur 4 à 7 possible. Je veux saluer Hélène de Montréal qui nous dit qu'elle a beaucoup aimé entendre Christiane Charrette en première heure. Elle était parmi nous, si vous avez manqué ça. C'était un moment d'anthologie, j'oserais dire. Vous pouvez réécouter ça sur Radio-Canada Audio. Et un peu plus tôt, je faisais référence au Festival de Lévis parce qu'il y a beaucoup d'artistes ce soir, notamment Angine de Poitrine. Il y aura également Les Vulgaires Machins, The Offspring. Mais on vient d'apprendre que le site est évacué en raison des conditions météo. Alors, j'espère que tout le monde est en sécurité. Et évidemment, on va essayer de vous proposer la meilleure émission de radio possible au cours des prochaines minutes pour vous accompagner. Et d'ailleurs, dans un instant, on va parler au baryton Étienne Dupuis, juste avant qu'il interprète Macbeth ce soir au Festival de la Naudière. Et on va passer toute l'heure avec un animateur que vous aimez. Il est dans nos radios et dans nos télés depuis plus de 32 ans maintenant. Bonsoir, Sébastien Benoît.
1: Jocelyn, bonsoir. Bonsoir. Merci de l'invitation et merci déjà, je vais le dire tout de suite, on est très honnête, carte sur table.
0: Oui.
1: Madame Christiane Charrette, si vous m'entendez, merci pour le limoncello. Il restait quelques gouttes dans la bouteille et on ne s'est pas gêné.
0: Et je tiens à préciser également que vous venez de débarquer pratiquement à l'instant du Portugal.
1: Mais pourquoi donc? Quelle est cette idée de débarquer d'un avion en provenance d'Europe et venir de faire et de venir faire une émission de radio. Là.
0: Mais en même temps, c'est peut-être la meilleure idée parce que ça va vous permettre de vous coucher un peu plus tard et peut-être de vous débarrasser du décalage horaire un peu plus rapidement.
1: Merci de penser à moi.
0: Avez-vous fait bon voyage, Sébastien?
1: Oui, merci, super. écoute, il a fait très beau au Portugal. Pas la chaleur de ce que l'Europe a connu cet été. Il y avait quand même quelques feux au nord de Lisbonne. J'étais pas dans ce coin-là. J'étais plus en Algarve et à Lisbonne. Du bon temps, de la bonne nourriture, un coût de la vie un peu moins élevé qu'en Italie ou en France.
0: Oui, oui.
1: J'adore ce pays. L'accueil des Portugais est magnifique.
0: Et qu'est-ce qui vous a étonné le plus durant ce voyage-là?
1: Mon Dieu, qu'est-ce qui m'a étonné le plus?
0: Parce que votre premier voyage en avion en 1979, c'était pour aller au Portugal. Oui, donc, vous y êtes retourné beaucoup d'années plus tard.
1: Oui. J'ai aucun souvenir, évidemment, du premier voyage, mais mes parents, qui sont à l'écoute en ce moment, je le sais, je leur ai parlé avant de venir ici, ils m'avaient perdu dans un magasin de poterie. Et ça a été un des pires moments de la vie de ma mère. Moi, j'étais un peu innocent, je me promenais, mais ma mère croyait vraiment que j'étais perdu à vie, là, ou que mes parents allaient recevoir une demande de rançon. Mais finalement, tout est bien qui finit bien. Alors, j'ai un attachement, sans le savoir, peut-être à ce pays-là.
0: Oui.
1: Peut-être aussi au fait qu'une des dernières fois où j'y étais, c'était en 2016. Dans la famille, on est des fans de soccer, de foot, et c'était l'année où le Portugal a remporté l'Euro. Le joueur préféré de mon fils, Laurent, c'est Cristiano Ronaldo.
0: Ben oui.
1: Alors, on a un attachement à ce pays-là. Alors, je ne sais pas, à chaque fois que j'y reviens, c'est la chaleur des gens, c'est les poissons extraordinaires, une eau qui est fraîche et qui fait du bien et des paysages exceptionnels.
0: Et évidemment, on est très heureux qu'on ne vous ait pas perdu dans ce magasin de poterie en 1979.
1: Oui, quand même, c'est déjà ça.
0: Ben oui. Si vous écoutez Apéro Public depuis le début de l'été, vous le savez, la musique, elle occupe une grande place chaque fin de semaine. Et Sébastien, vous êtes un mélomane. La musique, elle occupe une grande place dans votre vie.
1: Oui, vraiment. C'est depuis... en fait, je dirais... mes premiers contacts avec la musique, c'est mon père que je salue, c'est Starmania.
0: Ah ouais.
1: C'est la fin des années 70. C'est Grease aussi. Premier film que j'ai vu au cinéma. Brian
0: comme France Baudouin, d'ailleurs.
1: Ouais, alors, donc ça, c'est vraiment mon premier contact. Donc, Starmania, tout ça. Puis ensuite, 1981, j'ai la date en souvenir, le 2 juin, je m'en rappelle pourquoi. Je me fracture le bras dans un parc.
0: Oui.
1: Je suis plâtré pour le début de l'été, des doigts jusqu'à l'épaule, le bras en L. Je suis malheureux, c'est le bras avec lequel je lance au baseball, au football. Et ma mère m'achète une radio cassette, double cassette deck. Et à ce moment-là, cet été-là, sans dire que c'est un cliché, la radio est devenue mon amie.
0: Mmh.
1: Et c'est là que la passion pour la radio et la musique, ça a vraiment là, pris forme.
0: Et on va parler de votre passion pour la radio au cours des prochaines minutes. Et notre thématique musicale aujourd'hui, c'est la décennie 1980.
1: C'est pour ça que j'ai accepté l'invitation.
0: Pourquoi vous aimez tant cette musique-là de 1980 à 1990?
1: Parce que c'est la musique avec laquelle j'ai grandi. C'est une musique qui, instantanément, c'est ça le pouvoir de la musique, me replonge dans ces souvenirs-là. Les premières blondes, le collège, le secondaire, le bal de finissant. Moi, j'ai tout vécu ça dans les années 80.
0: Toutes les premières fois, finalement.
1: Ouais.
0: Ben, on va explorer ces chansons des années 80 qui vous ont marqué au cours de la prochaine heure. Et je vais rappeler aux auditeurs, auditrices, qu'il n'est pas trop tard si jamais vous avez une demande spéciale francophone année 1980. 1980. Vous pouvez nous écrire via la bulle de conversation de l'émission Apéro Public sur Radio-Canada Audio. Ça permet de nous envoyer un texto, un courriel ou si vous cliquez sur la section « Participer à l'émission », vous pouvez même laisser votre demande de vive voix sur notre boîte vocale. Et on va justement enchaîner avec la sélection de Louise de Montréal qui nous a proposé d'écouter la musique de Jean-Jacques Goldman.
1: Sébastien. Ah, ça, j'aime ça. Bon. Mais qu'est-ce qu'elle a choisi?
0: Bon, justement, elle dit que c'est un incroyable créateur, bien avant sa collaboration avec Céline Dion pour l'album 2, ça c'était en 1995. Elle nous propose d'écouter son grand succès « Je te donne ».
1: J'espérais que c'était « Je te donne » ou « La vie par procuration ».
0: Ah, ben, c'est « Je te donne » qui nous ramène en 1985. Eh bien, on vous la donne, chère Louise. Voici Jean-Jacques Goldman dans ce duo avec Michael Jones.

0: Je te donne de Jean-Jacques Goldman et Michael Jones. C'est ce qu'on vient d'entendre dans votre apéro public du dimanche. Michael Jones, qui est un musicien franco-gallois et un des plus fidèles collaborateurs de Jean-Jacques Goldman. En 1985, ils ont co-écrit cette chanson qui a grimpé là, jusqu'au sommet des palmarès en France. Et plus récemment, Michael Jones est devenu le Norma Brathwaite français, dans le sens où il a dû dénoncer des publications Facebook frauduleuses qui annonçaient son décès. Il est pourtant toujours bien vivant, 74 ans, puisqu'il a incarné une momie dans la dernière édition de Chanteur masqué en France. Alors, il y a un lien avec vous, Sébastien Benoît, puisque vous animez la version québécoise de Chanteur masqué sur les ondes de TVA. Un gros succès, évidemment, pour la télévision et pour toutes les familles. Sébastien, est-ce que vous chantez l'opéra?
1: Quelquefois, dans ma douche, et je me pense très, très bon.
0: Mais là, on va aller voir quelqu'un qui ne se pense pas très, très bon, qui est très, très bon. Grâce à la magie de la technologie, on se rend au Festival de Lanaudière pour parler avec un baryton québécois qui a une formidable carrière internationale. Depuis une vingtaine d'années, il chante sur toutes les plus grandes scènes du monde, à Paris, à Londres, à Berlin, à New York et j'en passe. Bonsoir, Étienne Dupuis.
2: Bonsoir, Justin Lebeau.
0: Et merci de prendre quelques minutes pour nous parler. Vous êtes vraiment sur la scène parce que ce soir à 19h, donc dans 45 minutes pour être précis, vous allez interpréter Macbeth, ce chef-d'œuvre de Verdi d'après la tragédie de Shakespeare. C'est le concert de clôture du 49e Festival de Lanaudière sous la direction d'un certain Yannick Nézet-Séguin. C'est quoi votre état d'esprit à 45 minutes de monter sur scène?
2: Ben, j'ai hâte qu'on ait fini notre entrevue.
0: On va faire ça rapidement, vous allez voir.
2: Non, c'est une blague. Hey, je suis super fébrile. C'est un rôle que j'adore chanter. C'est un rôle rare pour un baryton. C'est rare qu'on a le rôle-titre. Et puis, j'ai l'occasion de le faire. D'où je viens? Moi, je viens de Lanaudière. C'est un petit gars de Repentigny.
0: Ben, c'est ça.
2: Fait que, j'ai vu quasiment l'amphithéâtre se construire. Donc, je suis dedans là, pour la première fois dans un premier rôle. Je suis très excité.
0: Ben, il y a de quoi être excité. L'amphithéâtre Fernand Lindsay qui est absolument splendide. Effectivement, vous avez chanté partout sur la planète, Étienne, mais ce soir, c'est un peu un retour à la maison. Ça vous fait quoi de revenir chanter chez vous dans Lanaudière?
2: Ben, ça fait plus de billets vendus avec ma famille.
0: Déjà un bon début.
2: Non, mais pour vrai, c'est extrêmement touchant. Moi, toute mon enfance, quand je prenais des cours de piano, tout ça, j'allais au camp du père Lindsay. Et l'amphithéâtre s'appelle l'amphithéâtre Fernand Lindsay. C'est toute mon enfance. C'est comme une boucle qui se boucle. En fait, hein, c'est bien dit.
0: Oui, il y a Sébastien Benoît qui a une question pour vous.
1: Oui, Étienne, je ne sais pas c'est quoi l'hygiène pour la voix, mais à 40 minutes d'être sur scène, vous prenez le temps de faire une entrevue. D'habitude, qu'est-ce qu'on fait là, quelques minutes avant d'être sur scène pendant 3 heures? Là?
2: Ben, dans mon cas, moi, ce que j'aime bien, c'est parler, mais parler bien appuyé là, pour que la voix se réchauffe. Oui. J'aime bien manger aussi. Il faut bien s'hydrater, il faut bien manger. Réviser nos paroles, parce que l'air de rien, dans un rôle comme Macbeth, des paroles, j'en ai...
0: Pendant 3 heures.
2: Et j'espère ne pas les oublier live devant tout le monde, ce serait très gênant. Donc, c'est ma routine habituelle. Mais Sébastien Benoît, on pourrait se faire une petite fureur opéra un jour, alors.
1: Ah, pourquoi pas? Oui, les connaissances sont peut-être moins bonnes, mais je suis toujours preneur quand il y a des paris sur table.
2: Oui, c'est ça. C'est excellent.
0: Étienne, donc vous avez déjà chanté Macbeth il y a 2 ans au Washington National Opera. À quoi on peut s'attendre dans cette version qui sera présentée ce soir à Lanaudière?
2: Ben le principe d'un concert comme ça, c'est la version concert, c'est-à-dire qu'on n'a pas de décor, de costume. Donc, il faut s'attendre vraiment à ce que l'implication d'acteurs soit plutôt dans les corps et dans les visages. Et en plus, comme l'orchestre est sur scène avec nous, il faut s'attendre à avoir les cheveux un peu dans le vent, là, être légèrement décoiffé. Là, parce que quand l'orchestre blast tout le monde ensemble et que le chœur en rajoute, je dois avouer que moi, sur scène, il faut que je me retienne pour ne pas tomber en bas là, tellement ça souffle. Et dans la salle, je pense que ça va être assez puissant aussi.
0: Et cet orchestre, il est sous la direction du chef Yannick Nézet-Séguin. C'est pas la première fois que vous collaborez l'un avec l'autre, Étienne Dupuis et Yannick Nézet-Séguin. C'est comment de travailler avec Yannick, Étienne?
2: Ben, comment je dirais, c'est toujours comme une espèce de charme. Yannick, il a vraiment un charisme hors dimension. Il se met devant nous et automatiquement, tout le monde, peu importe qui que ce soit, on a l'impression qu'il faut qu'on soit à notre meilleur. Il n'y a même pas besoin de rien dire. Il est là, puis on fait « Ah, il faut que je sois à mon meilleur. » Donc, c'est ça. on est toujours avec Yannick extrêmement bien accompagné. Il est vraiment dans l'écoute totale. Et si jamais on manque quelque chose, il nous rattrape et vice-versa. C'est vraiment un travail d'équipe. Ça, c'est assez rarissime chez les chefs, le concept d'être en équipe plutôt qu'eux qui lead tout le monde.
0: Ouais.
2: Donc, avec Yannick, on

0: trouve ça, c'est le bonheur.
1: Ben, on aime ce bonheur-là, on aime l'entendre et on veut aller le voir. Si jamais il y a des gens là, qui nous écoutent près de l'amphithéâtre Fernand Lindsay à Joliette, qui sont dans leur voiture peut-être, ben, il est encore possible d'acheter des billets pour ce Macbeth avec Étienne Dupuis qui commence à 19h dans 40 minutes tout à l'heure. Bon, Étienne, en terminant, je sais que votre agenda de chanteur d'opéra est occupé là, pour les années à venir, mais qu'est-ce qui vous attend après Macbeth?
0: Un autre Macbeth, je m'en vais faire à Vienne. En fait, je vais être à Vienne pendant quelques mois. Je vais faire Don Carlo aussi en italien et en français. Donc, beaucoup de Verdi. Puis, la saison prochaine, mais là, je vais revenir faire mon petit tour à Montréal. Je chantais un beau Rigoletto à l'Opéra de Montréal. J'ai très, très hâte à ça aussi. Avant de finir la saison à Munich, dans un gros opéra de Britain. Donc, on s'attend à ce que j'ai plus de cheveux blancs et que j'ai pris 5 ans d'âge en 5 mois.
1: Mais quel beau défi devant vous. Et par curiosité, là, la météo, est-ce que c'est correct autour de vous à l'amphithéâtre Fernand Lindsay?
0: Vous faites bien poser la question. Je recommanderais à tout le monde d'arriver avec son parapluie et son imperméable. Beaucoup de gens le font d'ailleurs. Il y a des écrans géants, il y a des haut-parleurs, donc vous n'allez rien manquer. Et puis, mais oui, il y a de la pluie, une petite pluie qui tombe. Là. C'est rafraîchissant.
2: Mais Étienne, à vous entendre, je sens que la seule prévision qu'on peut faire, c'est qu'il y aura un tonnerre d'applaudissements pour vous.
1: Oh, que c'est bien dit.
0: Plaisir. Et moi qui suis un fan de jeux de mots, en plus, vous venez me faire plaisir. Là. Oh là là.
1: Je vais vous donner toute l'énergie nécessaire pour faire 3 heures de Macbeth au Festival de Lanaudière. Mais Étienne Dupuis, on vous souhaite le mot de Cambronne et on vous laisse quand même aller vous préparer pour votre spectacle dans 38 minutes, très exactement. Merci d'avoir pris le temps de nous parler.
0: C'est très apprécié. Merci beaucoup. Je vous embrasse tout le monde. Merci de l'invitation.
1: On vous embrasse aussi. Salut. Bon spectacle.
0: Bye-bye.
1: Et on poursuit notre thématique musicale du jour avec Sébastien Benoît, les meilleures chansons des années 1980. Et là, on va s'amuser un peu avec le thème. Vous connaissez, bien sûr, Time After Time de Cyndi Lauper. Mm-hmm. C'est sorti en...
2: Ça doit être en 84 ou en 85.
1: Vous l'avez, 1984.
2: Puis c'est fascinant parce que je crois que c'est son premier numéro 1 parce que Girl Just Wanna Have Fun, avant, que tout le monde connaît, est arrêté au numéro 2, dans mon souvenir.
1: Chanson très populaire et en existe une magnifique relecture en Inuktitut par Elisapi. La voici.

0: La version en Inuktitut de Time After Time signée par Élie Sapi dans votre apéro public du dimanche sur ICI Première. Je m'appelle Jocelyn Lebeau, je vous accompagne jusqu'à 19h, 20h dans les Maritimes et on est en compagnie de notre invité de cette troisième heure, l'animateur Sébastien Benoît. Au cours des prochaines minutes, Sébastien, j'ai envie qu'on parle de votre amour de la radio. Mm-hmm. Vous en avez glissé un mot un peu plus tôt. Ça a commencé avec un bras cassé, une radio achetée à la maison et vous êtes amusé à faire des enregistrements alors que vous étiez enfant.
1: Vraiment.
0: Et ça s'est poursuivi au secondaire. Vous n'êtes pas devenu DJ Sebi?
1: Oui, DJ Sebibi.
0: Sebibi?
1: Oui, Sebibi. Véronique Loutier, que je connaissais à l'époque, m'appelait comme ça. Puis oui, en fait, n'importe quelle party, occasion, j'étais celui qui mettait la musique. Après ça, collégial au cégep, même chose. J'étais un des responsables de la radio étudiante. Puis ensuite, rentré à l'Université de Montréal. On est au début des années 90. Bac en droit, CISM, oui. À la fréquence 89.3 dans le Grand Montréal, débarque sur les ondes. J'arrive la même année et je fais pendant mes études en droit entre 12 et 17 heures de radio par semaine. Ah. Recherche, réalisation, mise en onde, animation. Tu sais, l'expression apprendre sur le tas.
0: C'est ce que vous avez fait.
1: Exact.
0: Wow! Et ça a été à ce moment-là qu'on vous a même repéré pour aller faire de la télévision.
1: Oui, exact. Une productrice qui a entendu ma voix, qui m'a entendu parler de musique, elle m'a rejoint au téléphone. Elle est photogénique, ce que je savais pas. Moi, la télévision, c'était pas un rêve pour moi. Là. J'en regardais, j'avais mes idoles, mais c'était pour moi pour quelque chose de tangible. Et c'est comme ça que j'ai passé ma première audition. Et en 94, mon premier contrat, c'était à Radio-Québec, qui n'était pas Télé-Québec, mais Radio-Québec. J'étais chroniqueur musique dans le show d'été de Patrick Masbourian.
0: Ben oui.
1: Votre collègue s'appelait L'été en ville.
0: C'est vrai. Ouais. Mon Dieu, le monde est petit. Hein? Mm-hmm. Bon, on connaît la suite. Il y a eu Flash, il y a eu Tam Tam, il y a eu Pyramide à Radio-Canada, La poule aux œufs d'or, Coup de foudre, Chanteur masqué, tellement d'autres émissions.
1: Pas pire, ouais.
0: Vous êtes un des rares qui travaillait sur tous les réseaux ou presque. Très bien, mais la radio, ça reste vraiment votre premier amour.
1: C'est vraiment ça.
0: Pourquoi vous l'aimez autant, ce médium-là?
1: Parce que c'est un médium... Souvent, je me dis, la radio te rejoint à des moments de ta vie sur une base régulière, intime. Tu sais, les émissions du matin ou les émissions, par exemple, du retour à la maison. Mm-hmm. Notre vie, maintenant, quand tu choisis une fréquence et une émission... Tu bases ta vie là-dessus. Tu sais que si jamais les enfants ne sont pas levés quand quelqu'un fait la météo à ce moment-là...
0: Il y a un problème.
1: Il y a un problème, on est en retard. Tu veux être dans ton auto lorsque va commencer la revue de presse. Donc, il y a quelque chose dans l'espèce de régularité, d'intimité que tu partages au fil des ans avec ses auditeurs, avec qui maintenant tu te sens en confiance de tout raconter.
0: Oui.
1: Et en même temps, la radio, contrairement à la télévision, c'est un bateau que tu peux... Tu sais, t'as X nombre de sujets préparés pour une émission... Tu parles d'un sujet que tu penses être anodin, il y a des réactions au téléphone, via le texte, tu peux revirer le bateau très facilement. Donc, il y a une malléabilité que j'aime. Et en même temps, la radio, il y a beaucoup de gens, et je le sais, qui ce sera malheureusement pour ces gens-là la seule voix qu'elles vont entendre durant la journée. Donc, il y a quelque chose de très intime, puis on est là pour les gens. C'est ce que j'aime, c'est partager mon quotidien depuis toutes ces années.
0: Oui, je le répète souvent, vous n'êtes pas seul avec la radio.
1: Puis
0: je le dis vraiment sans flagornerie, très simplement, mais on est là pour vous accompagner, peu importe où vous êtes d'ailleurs à travers le Canada, que vous soyez seul ou accompagné. Bon, vous aimez beaucoup la radio, mais vous aimez aussi beaucoup le hockey.
1: Oui.
0: Sébastien.

0: C'est Benoît. Ouais. Est-ce que vous pourriez choisir entre les deux?
1: Ce sera la radio parce que je me suis rendu compte que j'ai, comment on dit ça, un peu de talent. Non, en fait, je joue encore au hockey dans les fameuses ligues de bière, ligues de garage,
2: oui, oui.
1: Avec certains artistes. Mon cardio va bien, mais bon, il manquait peu de choses pour faire les grandes ligues. Un meilleur coup de patin, un meilleur lancer, 3-4 pouces de plus, 40 livres. Bref, j'étais très loin d'atteindre ce rêve, mais c'est un sport que j'adore pratiquer, que j'adore regarder.
0: À la télé ou vous l'écoutez à la radio?
1: À la radio, à la télé, en personne aussi.
0: Oh oui, de toutes les façons.
1: Ben, je peux le dire, je suis un détenteur. Parmi les petits plaisirs, les petites gâteries, j'ai une paire de billets de saison pour le Canadien depuis déjà une vingtaine d'années.
0: Chanceux.
1: Ouais, et cette année, ça a été quand même très, très spécial.
0: Mais je comprends donc avec le rêve des séries jusqu'à la fin.
1: Oui.
0: Bon, vous l'avez mentionné un petit peu plus tôt, vous avez étudié en droit, Sébastien Benoît, vous avez été membre du barreau du Québec, même si vous n'avez pas pratiqué de façon officielle comme avocat. Qu'est-ce qui reste de l'avocat en vous aujourd'hui?
1: Une rigueur, une manière de se préparer, une manière peut-être... Ah oui, lecture rapide aussi. Lorsqu'on prend connaissance d'un communiqué de presse, un article de journal, on lit tellement de jurisprudence lorsqu'on est en droit qu'à un moment donné, il faut... sans dire couper les coins ronds, faut trouver des astuces, des stratégies. En même temps, de dire, bon, écoute, j'ai une idée, je veux m'exprimer d'une certaine manière, je pars d'un point A pour aller au point B. Je pense qu'il y a une structure de pensée, une manière de s'exprimer et aussi une meilleure compréhension de notre société, que ce soit dans nos relations provinciales, municipales, internationales. Oui. Tout ça, c'est ce que le droit m'a montré et je suis vraiment très content de l'avoir fait et content de pouvoir m'en servir ailleurs que dans un bureau d'avocat.
0: Oui, c'est très bien. D'ailleurs, il y a Sébastien Lamarre de Boucherville qui nous écrit. Il garde un très bon souvenir de vous à l'Association des étudiants de droit.
1: Ben oui.
0: Ça vous dit quelque chose?
1: Ben oui, je faisais partie de l'AED, exact. VP Party, VP. Oui, j'étais pas mal. J'étais assez impliqué. J'aimais beaucoup m'impliquer.
0: Est-ce que vous étiez déjà DJ Sebibi à la faculté de droit?
1: Ah, ben oui, j'étais. Oui, oui, ben oui. J'étais DJ Sebibi. Et aussi, je peux le dire, j'ai eu une brève relation avec Véronique Cloutier avant qu'elle n'aime les humoristes.
0: Ah, c'est vrai ça?
1: Oui, c'est vrai.
0: L'avez-vous dit souvent ça? Ça, c'est la première fois que j'entends ça.
1: Ah non, je l'ai déjà dit.
0: OK, pardon.
1: Bon, Véro et moi, on s'entend pas sur la durée.
0: Vous dites combien de temps?
1: Ben, moi, je dis 3 semaines. Non, moi, je dis 3 mois, elle a dit 3 semaines. Mais elle pourrait dire, et je suis sûr que si elle entendait, elle serait d'accord pour dire que je l'ai charmé en lui préparant une playlist, une cassette. J'avais donc pris le soin d'écouter ses désirs et de choisir 20 chansons pour la charmer. Et voilà, ça s'est bien passé. 3 semaines ou 3 mois, selon la version des protagonistes.
0: Hey, c'est vrai, cette époque-là où on faisait des playlists, donc des albums
1: ben
0: maison,
1: oui.
0: En enregistrant des pièces musicales, parfois qui passaient à la radio, puis il fallait être là au bon moment.
1: Ben oui, exact. Puis je pense que, tu sais, on parle souvent des langages de l'amour. Ça, c'en était un. Quand tu voulais charmer une fille, DJ Sebibi savait faire. Il parle de lui à la troisième personne.
0: J'aime tout ça.
1: Ça n'a pas de sens.
0: Pour nous ramener à notre thématique musicale des années 1980, un de vos premiers emplois d'été, parce qu'il y a probablement plein de gens qui nous écoutent qui sont au boulot présentement, vous avez été préposé, Sébastien Benoît, aux revues chez Renaud Bré sur la Côte-des-Neiges à Montréal.
1: Oui, exact. La librairie que j'ai toujours fréquentée avec mon père, ma mère. Et là, j'étais celui en charge des revues. Et puis, c'était une belle gang, une jeune gang, des soirs d'été. Ça se fermait à minuit. Puis, je traînais toujours à côté de la section musique.
0: C'est pas étonnant.
1: Ouais, puis là, à chaque fois, là, j'avais comme... Il y avait une chanson que j'avais. C'est-tu là qu'on s'en va?
0: Oui, on s'en va là.
1: On s'en va ça à Marie-Carmen?
0: Oui.
1: Je capotais. Je capote toujours sur Marie-Carmen. Et particulièrement cette pièce, pas parce que je suis un fan d'Édith Piaf, même si on entend des ritournelles d'elle vers la fin, mais il y a une énergie, une fougue et une voix extraordinaire lorsque Marie-Carmen nous dit que Piaf chanterait du rock.
0: C'était en 1987 et ça joue pratiquement encore 40 ans plus tard sur les ondes d'ici première en 2026. Piaf chanterait du rock et Marie-Carmen.
1: Oui.

0: Piaf chanterait du rock par Marie-Carmen dans votre apéro public du dimanche. Une chanson qui rappelle à Sébastien Benoît son premier emploi d'été dans les années 1980. Et ça vous a fait chanter, je confirme aux auditeurs et auditrices, que vous avez chanté du début à la fin, c'est debout, fou, avec un micro.
1: Je dois dire une chose, j'ai eu le grand bonheur, l'honneur d'avoir mon En direct de l'univers.
0: Oui.
1: Et c'était l'une des premières chansons du show. Et c'est Véronique Claveau qui en faisait une merveilleuse version.
0: Quel artiste.
1: Là, j'adore Véronique Claveau. Et là, France Baudouin et son équipe, les coquins, c'est que Marie-Carmen est venue après.
0: Elle arrive en surprise.
1: Elle arrive en surprise, puis elle a chanté « Faut pas que je panique ». Oh, c'est
0: le rêve.
1: Oui.
0: Ben, je fais du pouce là-dessus parce que notre thématique musicale, c'est les chansons des années 1980. Sébastien, je propose qu'on écoute quelques extraits de ces pièces-là qui ont été marquantes pour vous durant cette décennie-là. Et on commence avec ceci.

0: Just Can't Get Enough. C'est sorti il y a 45 ans. On était en 1981 avec le groupe britannique Depeche Mode, bien sûr. Ça vous ramène où et quand, ce titre-là?
1: C'est drôle, il n'y a pas de souvenir exact relié à cette pièce-là. En fait, on m'avait demandé de faire l'exercice de choisir quelques chansons. Oui. C'est très difficile et je me suis dit, il faut que Depeche Mode soit là. Depeche Mode est un groupe qui me suit depuis tellement longtemps. Je voulais aussi donner un extrait d'une chanson où on a des claviers bien en évidence. Il n'y a aucun doute, on entend cette pièce-là. On sait que ça a été réalisé.
0: 1980.
1: On sait que c'est ça. Oui. Alors, il y a vraiment quelque chose qui marque, que ce groupe-là, que j'ai beaucoup aimé, c'est une de leurs chansons, disons, les plus lumineuses. Souvent, Depeche Mode, on est quand même un peu, des fois, dans la noirceur, un peu dans quelque chose de, des fois, mystérieux. Mais celle-là, elle était particulièrement, quand on l'entend, ça me rend heureux, mais je n'ai pas un souvenir particulier. Mais pour moi, Depeche Mode, c'est un des groupes phares de ma jeunesse. Alors, je voulais absolument qu'on fasse jouer un extrait.
0: Et dès que vous l'avez entendu, votre corps s'est mobilisé, vous êtes mis à chanter puis à danser encore une fois. Donc, clairement, ça fait son effet, même 45 ans plus tard.
1: Exact.
0: Autre pièce qui vous a marqué, Sébastien Benoît, durant les années 80, Save a Prayer de Duran Duran. C'est aussi une chanson que notre auditrice Nathalie Brisson a envie d'écouter. On se met un extrait dans les oreilles et vous nous racontez tout de suite après pourquoi vous l'aimez autant.

0: Save a Prayer de Duran Duran. C'est sorti le 9 août 1982. Ah. Pourquoi ça a été important pour vous?
1: Un des premiers slows que j'ai dansé, Stéphanie Lachance, je te salue.
0: Bonjour Stéphanie.
1: c'est les premières blondes, on s'en rappelle. C'est Party de sous-sol où quand ça commençait, il y avait l'espèce d'hésitation, ce moment d'attente. C'est ce moment où tu veux inviter la personne, oui. Tu sais pas, il y a un regard, on regarde nos souliers, on revient. Un de mes premiers slows avec une fille, j'avais donc douzaine d'années, ça a quand même joué longtemps dans ma playlist. Superbe vidéo aussi tournée en Indonésie, Duran Duran faisait toujours de beaux vidéoclips. Et j'ai remarqué une tendance en proposant l'exercice. Mes trois groupes favoris anglophones de mon enfance sont britanniques et commencent par la lettre D. Parce que dans un autre genre, là, il y a Duran Duran, Depeche Mode, et dans un autre genre, Def Leppard, qui est un groupe britannique. Ça aussi, ça a marqué la fin de mes années 80.
0: Qu'est-ce qui vous fascine tant chez les artistes anglais?
1: C'est une très bonne question. J'ai peut-être esthétique, le style, je ne sais trop. J'aime les Pet Shop Boys aussi.
0: Ah ouais.
1: Je pense que je suis comme londonien dans l'âme, je ne sais pas. C'est une constatation que j'ai faite, que j'étais ce type de musique me parlait plus. Oui, à l'époque quand j'ai grandi, il y avait Jackson, il y avait Motown, il y avait aussi toutes les trames sonores de films qui ont marqué nos étés Top Gun, comme Footloose. J'étais pas indifférent à ça, mais il y a quelque chose dans la production britannique, dans le son qui était bien bidulé, que j'ai toujours aimé et que j'aime encore aujourd'hui.
0: Cela dit, pour votre troisième pièce marquante des années 80, on revient au Québec, Sébastien Benoît, et on va complètement ailleurs.

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1: Ah, oh, ben là, évidemment, vous la connaissez par cœur. Par cœur. Je suis convaincu qu'il y a plusieurs personnes à l'écoute qui ont fredonné ça instantanément en l'entendant. Arrête de boire de Rocky Belles Oreilles, qui est sorti en 1986. Est-ce que tous les soirs, vous sortiez dans les bars?
0: Non, en 86, j'avais pas encore 18 ans, j'y pensais pas. Mais RBO, pour moi, c'est aussi indissociable de mes années 80. Mm-hmm. Ce sont il y a eu des chants au début quand j'étais plus jeune, mais RBO, c'était les miens. Ouais. Je les écoutais à télévision 4 saisons, ensuite à Radio-Canada. Et les albums, l'album de disque, oui. Pourquoi chanter, sorti à la fin des années 80, avec notamment Patrick Bourgeois qui a participé à la musique Gaétan Essiambre, ça sonnait super bien, c'était drôle. J'ai adoré ces gars-là, j'ai eu la chance de tous les rencontrer. Hmm. Je les aime d'un amour inconditionnel. RBO, c'est important que je mette cette chanson-là de l'avant. En tout cas, au moins une de leurs chansons.
1: Et on salue tous les membres de RBO, si jamais il y en a qui sont à l'écoute. C'est un très beau tour d'horizon de quelques chansons marquantes des années 80, Sébastien Benoît. Est-ce que vous avez légué cette passion-là pour la musique à votre fils, Laurent?
0: Mon fils, oui, mais on n'est pas dans les mêmes cordes.
1: Ah non? Alors,
0: mon fils, c'est le rap, mais c'est le rap français.
1: Oui, ça fonctionne tellement bien.
0: Tellement bien. Il y a 13 ans, en ce moment, 13 ans et demi. Il aime beaucoup, beaucoup le rap français. C'est plus ça. Puis des fois, je lui fais écouter des chansons, puis il trouve pas ça très, très bon. Mais curieusement, des fois, dans l'auto, il fredonne. Je pense que inconsciemment, ça lui est rentré un petit peu dans les oreilles. Mais non, on n'est pas dans les mêmes cordes, comme dit ma mère.
1: Bon, Laurent, ça sera pas une chanson de rap. La prochaine, c'est une demande spéciale de François Basque, un camionneur de Valleyfield. Il est présentement à Saint-Louis, au Missouri. Il nous écoute. Il a envie d'entendre Diane Dufresne qui nous chante « Oxygène ».

0: Oxygène de Diane Dufresne, une demande spéciale de François Basque. Évidemment, vous écoutez Apéro Public sur Ici Première et on est toujours en compagnie de notre invité de cette troisième heure, l'animateur Sébastien Benoît. On a reçu un message de Karine qui nous dit qu'elle confirme les cassettes pour Véronique Cloutier. Elle est allée à l'école secondaire avec elle et elle a effectivement reçu des cassettes de la part de Sébastien Benoît qui tentait de la séduire.
1: Je l'avais dit, je mens pas. Maintenant, trois mois ou trois semaines, notre relation, ça reste à débattre.
0: Ben, Karine, si vous le savez, vous pouvez nous écrire encore l'information. Je vais faire du pouce sur Véronique Cloutier parce qu'on a appris récemment que vous allez de nouveau être le capitaine de l'équipe des gars Sébastien Benoît lors de non pas une, mais deux émissions spéciales de La Fureur animées par Véro. Ce sera en direct les samedis 28 novembre et 5 décembre prochain à 19h sur Ici Télé. Élise Marquis sera la capitaine de l'équipe des filles. La Fureur, là, c'est devenu, j'oserais dire, une émission culte hein, chez nous depuis 1998. Vous avez participé à plein de reprises au cours des ans. Vous l'avez animé pendant plusieurs années également. Qu'est-ce que ça représente pour vous, La Fureur?
1: Oh mon Dieu! Je pense que ça a été mon premier tremplin où je me suis fait reconnaître par plus de gens. C'est-à-dire qu'à l'époque, moi, j'étais à Flash. Moi, j'étais à Flash de 95 à 2000. J'étais à TQS. Oui, j'avais une présence récurrente, quotidienne. On me connaissait bien. Mais aller à La Fureur, quand t'allais le jeudi ou le vendredi soir, puis ben, mes affaires, ça allait bien. Tu sais, je répondais à quelques questions. J'ai su tout de suite, le lendemain, quand j'allais faire l'épicerie, que les gars te donnaient des high-fives, les filles disaient hey, « Toi, j'aime pas ça quand tu joues à La Fureur. » Alors, on sentait vraiment qu'il y avait une compétition qui s'est installée, que les gens prenaient ça vraiment au sérieux. Et dans l'œil du public, je suis peut-être devenu quelqu'un d'un peu plus connu,
0: Ça vous a rendu un peu plus grand public.
1: Peut-être, oui.
0: Et La Fureur, ça se poursuit en 2026 et ça nous a inspiré pour jouer, Sébastien. On vous a préparé trois questions auxquelles vous devrez répondre et on invite évidemment les gens qui nous écoutent à la maison, sur la route, dans un chalet, à essayer de répondre également. Première question, J'avoue qu'elle n'est pas facile. Okay. On veut savoir qui chante la pièce suivante et on cherche quatre noms. C'est parti. Les étoiles vont s'éteindre.

0: 70, 80, 90, 2000, ça va aller, mais dans les trucs plus récents, il y a peut-être un petit trou, une petite faiblesse, un petit talon d'Achille. Il faut que j'aille là.
1: Ben, je vais vous aider. Quatre artistes, pardon, Sha Frank, Naomi, Zoé et Nicole Musoni, ce sont eux qui chantent cet hymne pour l'équipe de soccer, les Roses. Et évidemment, il y a une raison pourquoi on l'a fait entendre, c'est que vous êtes un des actionnaires, en fait, de l'équipe des Roses.
0: Exact. Les Roses de Montréal dans la Northern Super League, la Super League du Nord. On est plusieurs artistes, Patrice Bélanger, Louis-José Houd, d'ex-joueurs de soccer, des joueurs de soccer actuels. Une façon pour moi, oui, j'adore le sport, mais une façon aussi de montrer aux filles qu'elles ont le droit de rêver comme les hommes, de jouer pour un club professionnel et représenter leur province et avoir toutes ces filles à tous les matchs qui sont là, qui rencontrent les joueurs. Je pense que pour l'instant, c'est mission réussie et les filles ont une très bonne saison d'ailleurs.
1: Go les Roses! Assurément. Mmh. Cela dit, pas de pointage pour vous, Sébastien Benoît. Il faudra apprendre les interprètes de l'hymne.
0: Mais Jocelyn, est-ce qu'il y a quelqu'un d'un océan à l'autre qui l'a trouvé? J'aimerais avoir confirmation.
1: Si vous avez eu la bonne réponse, écrivez-nous immédiatement via la bulle de conversation de Apéro Public sur Radio-Canada Audio. Okay. Deuxième question de type La Fureur. Oui. On va écouter les trois premières secondes d'une chanson très populaire. Okay. On veut savoir le titre et l'interprète. C'est parti.
0: C'est bon.
1: OK.
0: C'est Take My Breath, The Weeknd.
1: Oui, c'est bien ça. Effectivement, le chanteur canadien The Weeknd, la chanson Take My Breath, pour ceux et celles qui ne l'auraient pas reconnu, quelques secondes du refrain quand même.

0: Ce titre-là, Sébastien, ça vous rappelle un moment au parc national de Sandbanks en Ontario.
1: Ah ben oui, merveilleux parc. Quel endroit extraordinaire en Ontario. Et cet été-là, cette chanson-là sortait, puis tu avais beau changer de poste, elle le jouait tout le temps, tout le temps.
0: 2022, ça.
1: Exactement, c'était l'été où ça jouait tout le temps, The Weeknd. Excellent artiste. J'avais peur parce que je trouvais que le questionnaire depuis tantôt était un petit peu difficile. Je pensais que vous alliez me demander, Jocelyn, quel est le véritable nom de The Weeknd?
0: J'aurais pu...
1: Abdi Testafaye, je ne sais pas, en tout cas. Oui, The Weeknd.
0: The Weeknd, exactement. Attendez, je lis ici. Abel Makonnen Testafaye, chanteur canadien, qu'on salue, évidemment. Ça fait quand même un point ici, Sébastien Benoît. Bon. Troisième et dernière question pour aujourd'hui dans notre mini-quiz La Fureur d'Apéro Public. Sébastien Benoît, selon vos propres dires, vous êtes une bébête à sucre. On écoute un extrait d'une chanson de Blue Jeans Bleu à propos des cornettes crème glacée et je vous pose la question tout de suite après.

0: Alors, j'espère que vous avez bien écouté. Quelle saveur ne se retrouve pas dans la molle Twist Vanille Vanille de Blue Jeans Bleu? J'ai un choix de réponse pour vous aider. Okay. Est-ce que c'est A, popcorn au beurre?
1: Non.
0: B, pistache? C, pâte à biscuits? Ou D, pétales de fleurs?
1: Hein? Il n'a pas dit pétales. Attends, le popcorn, il l'a dit.
0: Oui. Est-ce qu'il a dit pistache? Est-ce qu'il a dit pâte à biscuits?
1: On dirait que pistache. On dirait que pistache. Non, c'est pétale qu'il n'a pas dit.
0: Qu'est-ce que vous.
1: Le pétale.
0: Pétale. Le pétale. On écoute la réponse.
1: Oh non.

0: C'était la pistache, la bonne réponse. Cela dit, vous avez quand même un point sur
1: c'est
0: trois.
1: Gentil. C'est gentil. Juste souligner que ça, c'est un de mes succès de l'été 2026 de Blue Jeans Bleu, Scotch et Poche.
0: Oui, vous savez que c'est numéro un dans les palmarès, ben, cette chanson-là.
1: C'est du génie. C'est l'homme qui joue aux poches pendant qu'il boit du scotch. Alors, dans sa main gauche, un breuvage fin et dans la droite, un sac de grains. C'est extraordinaire.
0: Mais vous êtes quand même un champion de la fureur, Sébastien Benoît. Les filles n'ont qu'à bien se tenir, parce que je rappelle que vous serez capitaine de l'équipe des gars dans le cadre de deux émissions spéciales de la fureur, samedi 28 novembre et 5 décembre prochain, 19h sur Récit Télé. Et on va enchaîner avec une dernière demande spéciale pour aujourd'hui. C'est une pièce de Diane Tell. On l'écoute. Oh, c'est pas celle de Diane Tell, on n'est pas encore rendu là, qu'on me dit. Ben, en fait, je me permets une question à ce moment-là, parce qu'on n'est pas encore prêt. Sébastien, vous animez aussi Coup de foudre.
1: Oui.
0: Il y aura une nouvelle saison de

0: Exact. Cette émission sur les ondes de Zest à l'hiver 2027. Mm-hmm. Donc, à quoi on peut s'attendre?
1: On peut s'attendre encore à beaucoup de découvertes culinaires, à des abus de table. On gaspille rien, je tiens à dire, et surtout des rencontres intéressantes. Parce que je trouve que cette émission-là, quatre restaurants, même artistes pendant une journée, ça tisse des liens et ça amène la conversation ailleurs, je dirais.
0: 13e saison de Coup de Food, ça sera sur les ondes de Zest avec Sébastien Benoît. Et là, on a la demande spéciale qu'on offre à un auditeur de Moncton au Nouveau-Brunswick et à Nathalie de Beaconsfield.

0: souvent, longtemps, énormément de Diane Tell, paru en 1982 sur l'album Chimère, une chanson qui est restée 10 semaines au sommet des palmarès radio au Québec. Et bien, c'est là-dessus que se termine cette émission d'Apéro Public du 2 août 2026. Merci Sébastien Benoît d'avoir été avec nous alors que vous veniez de débarquer de l'avion du Portugal.
1: Avec grand plaisir. Souvent, longtemps, énormément, j'ai adoré ça.
0: Et on vous souhaite une bonne suite d'été. Avant de conclure, permettez-moi de remercier toute l'équipe qui a créé l'émission cette semaine. À la recherche, Marie-Pierre Beaulieu et Charles-Alexandre Théoret. À la mise en onde, Pierre-Luc Gagné-Blais. Au contenu numérique, Cécile Gladel. Et à la réalisation, Guillaume McSween, assisté de Pierre-Antoine. MC Gilles vous retrouve samedi prochain dès 16h en direct de la ville de Québec. Et moi, je vous donne rendez-vous pour votre 4 à 7 dimanche prochain avec une émission spéciale devant public. Je vous rappelle que vous pouvez venir y assister. Ça se passe dans l'atrium de Radio-Canada à Montréal de 16h à 19h avec entre autres Laurent Duvernay-Tardif, Marc Hervieux et Raphaël Roy qui vont chanter pour nous et Sylvain Cossette et Ludovic Bourgeois. Une spéciale karaoké. Si vous voulez être là, il faut vous inscrire. Vous allez sur la bulle de conversation d'Apéro Public. Dans la section participer à l'émission, il y a le formulaire pour vous inscrire et ça me ferait bien plaisir de vous voir là, si jamais. Je m'appelle Jocelyn Lebeau. Quel bonheur de passer une partie de mes dimanches en votre compagnie. Bonne fin de soirée, profitez-en bien et à dimanche.
2: 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On passe une heure avec Paul B. Preciado.
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5: Ici Marc-Antoine Leblanc. Voici vos informations. Près de 500 vols ont été annulés dimanche avec le conflit de travail qui oppose WestJet à ses 4400 agents de bord. Le cofondateur et directeur de Vol en retard, Jacob Charbonneau, explique que les recours dépendent de la date du vol et de sa provenance.
6: Les seuls vols qui vont donner le droit à une indemnisation, c'est les vols qui ont été annulés avant la grève ou qui seront annulés une fois la grève finie. C'est un petit peu différent pour les vols européens. Donc, les vols qui reviennent avec WestJet de l'Europe, eux sont soumis à la législation européenne et eux ont le droit aux indemnisations.
5: Le débrayage perturbe les plans de voyage de nombreux Canadiens en plein long week-end, le lundi 3 août étant un jour férié dans la majorité des provinces, sauf au Québec. Les conditions météo difficiles des dernières heures ont aggravé la situation des feux de forêt en Colombie-Britannique. Plus de 5000 personnes ont dû être évacuées au courant de la fin de semaine. Les autorités disent constater un comportement et une propagation des incendies jamais

0: observé auparavant dans la province. Jennifer Maher.
1: Sur son téléphone, Atlyn Baker montre les images qu'elle a filmées samedi. On y voit des flammes portées par de fortes rafales de vent et sur d'autres vidéos, des hélicoptères qui larguent de l'eau.
2: You could see the fire on the mountain, just, you know, smoking and everything, and there were helicopters.
1: Le feu de Bradley Creek, découvert vendredi à l'extrémité nord-ouest du lac Okanagan, a rapidement gagné en taille. Le service de lutte contre les feux de forêt explique qu'il a été alimenté par des vents de 80 km/h. Des centaines de résidents ont dû évacuer, plusieurs sans préavis.
2: It was very scary.
1: Les évacués ont pu se rendre par le nord à Vernon et par le sud à West Kelowna, où sont situés des centres d'accueil. Sur la route vers le sud, certains ont toutefois croisé un autre feu de forêt, celui de Quilpeter Creek, découvert samedi. Al Eden raconte qu'il a été coincé pendant un moment entre les deux feux.
3: We did try to get out there last night, but the road was closed in both directions.
1: D'autres qui possèdent des animaux de compagnie ont été confrontés à des choix difficiles, comme Joy April, qui a laissé ses chats derrière elle.
4: Taking the dog and going in. It was hard to have to choose to leave the cats behind.
1: L'étendue des dégâts n'est pas encore connue, mais plusieurs sur les réseaux sociaux rapportent avoir perdu leur propriété détruite par les flammes. Ici Jennifer Maher, Radio-Canada, West Kelowna.
0: Par ailleurs, le nord-ouest des États-Unis subit sa pire saison des feux de forêt en 30 ans. Dans l'État de Washington, au moins 60 000 personnes ont dû être évacuées dans les environs de Spokane en raison de feux qui ont détruit plus de 600 structures. Catherine Zib.
5: La perte est immense pour cette résidente du comté de Spokane, debout devant ce qui reste de la maison où elle a passé plus de 20 ans de sa vie. Comme de nombreux évacués, elle revient dans son quartier pour découvrir ce que les flammes ont laissé derrière elle. Et c'est le choc.
6: No words. No words at all.
5: Environ 600 maisons, commerces et autres structures ont été détruits. Trois incendies dans le secteur ont ravagé plus de 20 km carrés autour et dans la municipalité de Spokane, la seconde plus large ville de l'État de Washington. Les autorités soutiennent que cette lutte contre les feux est une priorité nationale. 4000 pompiers sont à pied d'œuvre pour maîtriser les flammes. La Garde nationale a été déployée pour prêter main forte aux secours, entre autres pour coordonner les évacuations, alors que les voitures font la file sur les routes. Le gouverneur de Washington a décrété l'état d'urgence samedi. Dans les États voisins, l'Oregon et l'Idaho, un feu s'étendant sur plus de 1250 km² brûle depuis 10 jours.
7: C'est sûr qu'on a des avertissements concernant
5: la fumée de ces feux de forêt affecte la qualité de l'air dans l'ouest du Canada, selon Catherine Aubry, prévisionniste chez Environnement Canada.
7: Cette fumée affecte présentement le sud de l'Alberta et une partie de la Saskatchewan.
5: Selon elle, les conditions vont s'améliorer pour ces provinces au cours de la nuit de dimanche à lundi. Ici Catherine Dib, Radio-Canada, Montréal.
0: Toujours aux États-Unis, le président américain a affirmé que de nouvelles négociations avec l'Iran commenceront lundi. Il n'a donné aucune précision sur le lieu ou les participants à cette réunion. Il n'a pas non plus fixé de date butoir pour un accord. Donald Trump a suspendu ses frappes contre Téhéran samedi. Et en terminant, l'opposition à la construction de centres de données s'organise et prend de l'ampleur à travers le pays. C'est le cas d'une petite communauté près d'Edmonton, en Alberta, où le géant Meta veut construire l'un des plus gros centres de données en Amérique du Nord. Mathéo Delattre.
8: Ils étaient quelques centaines à s'être réunis dimanche matin à Morinville. C'est dans cette petite localité au nord d'Edmonton que devrait voir le jour le méga centre de données du groupe Meta, maison mère de Facebook. Ce projet suscite des inquiétudes au sein de la communauté, explique John McBain, un manifestant.
9: Three main problems.
8: Selon lui, le projet pose trois problèmes. La pollution, le gaspillage des ressources et le manque de transparence du processus. Ils sont d'ailleurs nombreux à citer l'absence de consultation publique et le peu d'informations reçues avant que le projet ne soit officiellement annoncé par la province. Face aux critiques, le ministre de l'Innovation albertain, Nate Glubish, assure que le site sera autosuffisant avec sa propre centrale au gaz naturel et qu'il consommera moins d'eau qu'un club de golf. Ce projet n'est rien d'autre qu'une raffinerie, mais numérique. Il s'agit de convertir le gaz naturel en électricité, puis en intelligence artificielle, avant de l'exporter à travers la planète, dit-il. Meta indique que le coût du centre de données est estimé à 13 milliards de dollars et qu'il devrait générer quelques centaines d'emplois une fois achevé en 2030. Ici Mathéo Delattre, Radio-Canada, Edmonton.
0: Voilà, c'était vos informations.

Devant l'été brûlant que l'on connaît tant sur le continent américain qu'en Europe, comment se fait-il qu'on peine à faire face, à mettre en place des solutions durables? Et par on, j'entends les politiques, ceux qui doivent apporter des réponses, pas seulement de la reconstruction et de la sécurisation des lieux. L'adaptation et décarbonation ne devraient pas partir en fumée quand le temps doux sera revenu et les feux éteints. La guerre à Gaza va-t-elle prendre un tournant? Les États-Unis ont annoncé cette semaine que le Conseil de la paix avait obtenu un accord de désarmement du Hamas contre un retrait progressif de l'armée israélienne de l'étroite bande de territoire. Mais si le Hamas a confirmé, Israël se fait attendre malgré la pression que met Donald Trump. Et on vous présente une britanno-colombienne d'origine franco-syrienne dont toute l'activité autour des droits de la minorité francophone dans sa province lui a valu la reconnaissance de la Chambre de commerce francophone de Vancouver et la médaille du roi Charles III. C'est notre lauréate de l'ombre, Nourine Ayé. Allez, c'est comme ça que l'émission commence cette semaine.

0: Bonjour, merci d'être là. C'est la 150e émission de Tout Terrain et on vous sait fidèle. On l'apprécie énormément. Allez, on commence tout de suite en écoutant ceci.
1: Eh bien, quand ça va être rouvert, parce que c'est pas près de l'être, ces gens-là vont venir, vont pouvoir venir constater les dégâts. Et ça va être dur pour beaucoup. C'est toute une vie. C'est toute de génération en génération que ces gens vivaient là. Ça va être terrible.
0: Vous entendez toute l'émotion qui a saisi l'ancien maire du village du Port, Jean Gironde, Alain Dair, quand il a vu les maisons rasées par le feu. Les plus de 200 000 évacués dans la région de Bordeaux et dans le sud de la France sont effectivement, depuis ce moment-là, en grande majorité retournés chez eux. En Grèce, des vents violents rendent la situation extrêmement difficile. En ce moment, 12 000 hectares de forêt ont déjà brûlé en une semaine. Le Canada aussi affronte des feux de forêt dévastateurs. Encore aujourd'hui, c'est en Colombie-Britannique que les incendies de forêt font le plus de dommages. Les environnementalistes s'alarment de l'absence de solutions durables. Écoutez Marine Tondelier, secrétaire des écologistes en France.
2: On ne peut pas se dire que, à la fin de cette crise-là, tout le monde reprendra sa vie comme prévu. Il va falloir des réactions politiques et des actions fortes. Et on pense qu'on doit en débattre collectivement, là, de manière assez urgente. Donc on demande une réunion de crise, qu'on puisse avoir un point sur la situation, se dire les choses et surtout sortir avec des propositions qui devraient faire consensus.
0: Est-ce que l'ampleur des désastres nous tétanise et nous empêche de voir grand? J'en discute avec Jean-Pascal Vanipercel, professeur de climatologie et des sciences de l'environnement à l'Université catholique de Louvain. Bonjour, professeur Vanipercel.
3: Bonjour.
0: Je ne sais pas si vous avez vu cette photo qui est sortie cette semaine à propos des feux dans la Gironde en France. Là, cette photo de Maximilien Lamy de l'AFP prise sur la plage de Lacanau où on voit deux vacanciers sous un parasol qui regardent au loin le panache de fumée des feux de l'autre côté du lac. Je me demandais ce qu'elle évoquait pour vous, cette photo.
3: Oui, je l'ai vu et j'en ai vu d'autres qui montraient exactement la même chose pris à d'autres endroits. Oui, c'est un peu le monde dans lequel nous sommes. Hein. Je crois que beaucoup de monde est dans la sidération, y compris un certain nombre de climatologues d'ailleurs. La sidération de la vitesse avec laquelle les choses se passent, de l'inaction de bien des gouvernements ou du manque d'action en tout cas de bien des gouvernements. Et donc, oui, c'est une photo très, très symbolique. Maintenant, il ne faudrait pas non plus accuser les pauvres touristes qui étaient sur la photo, parce que je crois qu'il y en a beaucoup d'autres qui ont fait la même chose et qui n'avaient pas d'ailleurs le choix de faire grand-chose d'autre. Hein. Ils ne pouvaient pas non plus aider les pompiers là où ils étaient.
0: Bien sûr. Et pourtant, oui, il y a quand même des gens qui se sont portés bénévoles pour aider les pompiers. Il y a toujours cet élan de solidarité devant les catastrophes, que ce soit les inondations monstres en Espagne l'été dernier. Là, cette année, ces feux, ils sont en France, bien sûr, mais en Espagne, en Grèce. On le sait que ça revient à chaque année. Et en même temps, on est toujours étonné de voir à quel point on n'est pas prêt.
3: C'est vrai. Maintenant, ce qui est étonnant de la part peut-être des citoyens est, à mon avis, beaucoup plus inadmissible ou beaucoup plus difficile à accepter de la part de décideurs politiques, d'acteurs économiques, qui ont quand même une responsabilité beaucoup plus grande de prendre ou de ne pas prendre les décisions nécessaires pour protéger les populations, les écosystèmes, l'économie des extrêmes climatiques. Et donc, j'espère que ce qui se passe maintenant aura au moins le mérite de provoquer un choc salutaire de manière à ce qu'il y ait davantage de décisions structurelles pour, d'une part, réduire les émissions de CO2, parce que si on ne le fait pas, on risque d'avoir encore plus souvent et encore plus intensément des épisodes comme ceux-là, que ce soit des sécheresses qui facilitent les incendies de forêt ou que ce soit à d'autres moments des inondations, par exemple, avec des pluies très intenses qui accompagnent aussi à d'autres moments le dérèglement du climat. Je pense qu'il est très important que l'on se rende compte que le climat, c'est plus seulement un problème scientifique ou environnemental, c'est devenu un problème beaucoup plus vaste, un problème d'environnement, un problème de sécurité énergétique lié à la compétitivité, aux infrastructures, à l'agriculture, au logement, et qu'il faut vraiment à la fois réduire les émissions, comme je le disais, et définir et mettre en œuvre des politiques sérieuses d'adaptation à partir des changements climatiques qui est déjà là.
0: Oui, alors que c'est pas ça la réponse qu'on offre collectivement comme société là, aux catastrophes. C'est-à-dire que, si je prends un exemple concret, là, après l'incendie de la dune du Pilat, toujours en Gironde, en 2022, où il y avait eu quand même 70 km² de terrain ravagé, on a reconstruit les campings qui avaient été affectés, on a abattu les arbres morts, on a sécurisé les routes. Mais c'est comme si on ne faisait que réparer les pots cassés d'une certaine façon, mais pas de façon durable.
3: Oui, c'est malheureusement une tendance humaine à bien des endroits. On a vu ça chez nous en Belgique aussi, après les inondations terribles de l'été 2021. Certaines communes ont pris les décisions salutaires de ne plus autoriser la reconstruction trop près du lit des rivières, parce qu'évidemment ça favorise les inondations quand ces rivières débordent, mais d'autres communes ont au contraire laissé construire ou reconstruire des bâtiments quasiment dans le lit de la rivière ou à très grande proximité du lit de la rivière. Donc oui, je pense qu'on n'a pas encore suffisamment compris ce qu'il fallait faire. Je crois qu'une des raisons, c'est qu'on réfléchit dans le trop court terme, on pense trop peu au long terme. Beaucoup de décideurs politiques ont en vue la prochaine élection, l'échelle de temps de la prochaine élection, ont peur de déranger leurs électeurs, alors que la plupart des électeurs, ils demandent d'avoir un maximum de sécurité. Et la sécurité, ce n'est pas seulement être protégé des bombes et des drones d'un adversaire, c'est aussi être protégé des extrêmes climatiques.
0: Mais il y a des plans climatiques gouvernementaux en place. Le Canada est un bon exemple. Et on constate ici Marc Carney qui recule sur plusieurs politiques qui visent à réduire les émissions de gaz à effet de serre. Là.
3: Oui, tout à fait. Ce n'est pas seulement au Canada que ça se passe à bien des endroits. Et je crois que c'est là aussi lié à une vision à trop court terme des choses. Maintenant, il faut que les décideurs politiques réfléchissent bien. Je crois que s'ils lisaient davantage les rapports du GIEC, peut-être qu'ils seraient mieux inspirés. Comment construire des politiques qui sont non seulement ambitieuses, mais qui peuvent aussi durer dans le temps, pendant 20, 30, 40 ans, malgré les changements de gouvernement. Et pour ça, il faut des coalitions larges, il faut être sûr qu'on protège les ménages les plus vulnérables, sinon on n'a pas l'acceptabilité sociale nécessaire pour que les mesures prises se tiennent dans le temps. Il faut que les entreprises aient de la prévisibilité. La plupart des entreprises sont d'accord de prendre des mesures pour protéger l'environnement, de faire des investissements dans de nouvelles technologies, par exemple, pour polluer moins, etc. Mais pas si on change les règles tous les 6 mois. Donc, les entreprises demandent de la prévisibilité. Et il faut aussi, et ça c'est plus difficile, il faut démontrer le plus vite possible qu'il y a des bénéfices concrets. Mais je crois qu'en cherchant des synergies autour des mesures climatiques entre les effets à long terme et certains effets de court terme, comme par exemple l'amélioration de la qualité de l'air, on peut montrer des bénéfices concrets assez rapidement si on prend les bonnes mesures.
0: D'après vous, il y a encore cet espoir de faire réaliser aux gens qu'il y a des effets bénéfiques à long terme et non pas de les voir plutôt oubliés. La panique dans laquelle ils ont passé l'été dès que l'automne et les températures douces reviennent.
3: Mais je crois qu'il y a quand même beaucoup de monde qui comprend l'idée d'investissement. Quand on investit dans quelque chose de nouveau, on n'a pas immédiatement tout le bénéfice de l'investissement. Quand on investit dans des infrastructures, dans des logements qui sont plus résilients, qui sont plus résistants par rapport aux extrêmes climatiques et qui contribuent aussi à diminuer les émissions de CO2 et la consommation d'énergie, eh bien, on a une diminution assez rapidement des factures énergétiques, par exemple, et donc on a un effet positif sur le pouvoir d'achat et les gens réalisent assez vite que des mesures qu'on les a peut-être obligés à prendre ou incités fortement à prendre et qui étaient peut-être un tout petit peu douloureuses parce que personne n'aime changer, il faut le reconnaître, au moment où on a obligé les citoyens à prendre ces mesures, mais en fait fournissaient toute une série d'avantages un petit peu plus tard, mais il faut avoir un tout petit peu de patience pour voir parfois certains avantages.
0: On dit que l'Europe, comme continent, se réchauffe 2 fois plus vite que la moyenne mondiale. Est-ce que l'été qu'on connaît va mener au sursaut politique. Est-ce que vous croyez, comme ancien vice-président du GIEC, qui a sonné de l'alarme depuis longtemps, qu'on est enfin là devant l'incitatif qui va faire que les politiques vont se saisir de la question, encore une fois, à long terme, décarbonée et adaptée?
3: Oui, ben je suis d'un naturel optimiste, donc j'ai envie de vous répondre oui, et en même temps je suis réaliste. Je sais aussi que les extrêmes que l'on voit cet été ne sont pas les seuls qu'on a vus ces dernières années. Hein. Vous avez eu au Canada, il y a eu aux États-Unis, notamment en Europe aussi, des effets très importants au cours des 20 dernières années des périodes de grande chaleur ou de pluie très intense. Et malgré cela, ça n'a pas toujours eu l'effet immédiat que l'on aurait pu rêver. Donc, je crois qu'il faut continuer à non seulement espérer, mais sans être dans la naïveté, bien sûr, mais il faut continuer à expliquer, il faut continuer à convaincre, à montrer qu'il y a des avantages, qu'il peut y avoir des avantages, y compris des avantages économiques pour tous les citoyens, si on prend des mesures qui sont équilibrées, qui protègent les plus vulnérables, qui permettent aux entreprises de faire des investissements dont on ne va pas changer les règles trop souvent. Et si on prend des mesures qui ont à la fois des effets sur le long terme et sur le court terme, je crois qu'on peut avoir un soutien sociétal qui est beaucoup plus grand que ce que beaucoup de décideurs politiques ne pensent possible. Donc, je suis optimiste quand même, mais voilà, c'est l'optimisme de la volonté aussi, hein. C'est pas l'optimisme naïf.
0: Jean-Pascal Van Uppersel, professeur de climatologie et des sciences de l'environnement à l'Université catholique de Louvain. Merci beaucoup pour cette entrevue.
3: Avec plaisir. Bonne journée.
0: Au revoir.
3: Au revoir.
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0: Y a-t-il ou non un accord sur le désarmement du Hamas à Gaza assorti d'un retrait progressif de l'armée israélienne du territoire palestinien? C'est ce que Donald Trump a annoncé en grande pompe plutôt cette semaine, allant même jusqu'à dire que l'État hébreu était très heureux de l'entente, alors qu'en Israël, des sources s'exprimant auprès du quotidien Haaretz laissent entendre la réticence du gouvernement Netanyahou à procéder. Côté palestinien, le Hamas et le djihad islamique sont prêts au désarmement à condition qu'Israël respecte la fin des hostilités et cet engagement de se retirer. Pour vous aider à bien comprendre dans quel contexte se déroule ce possible déblocage de la situation à Gaza, vous allez d'abord entendre un court rappel de ce plan multiphase de Donald Trump pour Gaza, puis le journaliste palestinien à Gaza, Rami Aboujamous, et enfin, le politologue israélien Denis Charbit. Je les ai joints tous les deux un peu plus tôt ce matin. Mais d'abord donc, notre collègue Marie.

0: Christine Bouillon a préparé ceci.
1: The President of the United States and the Prime Minister of the State of Israel.
2: Thank you very much.
3: 29 septembre 2025 à la Maison Blanche. Donald Trump dévoile son nouveau plan simplifié pour la paix à Gaza en 20 points.
2: One of the great days ever in civilization.
3: Un des grands jours dans l'histoire de la civilisation, lance alors le président aux côtés du premier ministre israélien Benjamin Netanyahou en visite à Washington.
4: Once again in the White House.
3: L'objectif, mettre fin à la guerre à Gaza qu'Israël a déclenchée en riposte à l'attaque du Hamas 2 ans plus tôt, le 7 octobre 2023, qui a fait près de 1 200 morts, quelques 4 000 blessés et 250 otages. À la recherche des militants, des combattants du Hamas, mais surtout de ses armes et de ses tunnels, Israël bombarde Gaza jour et nuit jusqu'à réduire des villes entières en amas de ruines. Des dizaines de milliers de Palestiniens meurent ou sont blessés, dont des milliers d'enfants. 2 millions de personnes sont forcées de vivre dans un territoire restreint et l'aide humanitaire peine à être acheminée. Benjamin Netanyahou le répète sur toutes les tribunes, il veut anéantir le Hamas. Le plan américain en 20 points, dévoilé à l'automne 2025, obtient donc le soutien de nombreux États. L'Égypte, la Turquie, le Qatar, mais aussi la France, l'Allemagne, le Royaume-Uni. Il comprend entre autres un cessez-le-feu immédiat, la libération de tous les otages israéliens, morts ou vivants, encore à Gaza, et l'entrée massive d'aide humanitaire sur le territoire. Un comité de Palestiniens technocrates et apolitiques chargé de la gouvernance transitoire du territoire est créé, le Comité national pour l'administration de Gaza. Une force de stabilisation internationale doit aussi être mise en place pour sécuriser le territoire. Le plan de paix en 20 points contient également le désarmement du Hamas et son engagement à ne jouer aucun rôle de gouvernance à Gaza. De son côté, Israël s'engage à ne pas annexer le territoire et à s'en retirer progressivement. Après avoir reçu certaines garanties, notamment du retrait d'Israël de la bande de Gaza et de la réouverture du passage de Rafah avec l'Égypte, le Hamas accepte ce plan en 20 points de Donald Trump. La phase 1 s'amorce. Le cessez-le-feu entre en vigueur le 10 octobre 2025. Les otages restants sont peu à peu libérés en échange de prisonniers palestiniens. Aujourd'hui, 9 mois plus tard, force est de constater que le cessez-le-feu a été violé des dizaines de fois. L'armée israélienne ne respecterait pas non plus l'accord de retrait progressif. Selon le Bureau de la coordination des affaires humanitaires de l'ONU, la zone d'accès restreint que doit respecter Israël, ce qu'on appelle la ligne jaune, s'est étendue pour couvrir 65 % de la bande de Gaza en juin 2026, contre 53 % plus tôt cette année. Le désarmement du Hamas, annoncé il y a quelques jours par le président Donald Trump, constitue le début de la deuxième phase de ce plan de paix américain. Le Hamas a consenti à ne remettre que toutes ses armes lourdes au Comité national pour l'administration de Gaza et compte sur le Conseil de paix pour forcer Israël à respecter ce plan de paix et à retirer son armée de l'enclave palestinienne.

0: Merci Marie-Christine Bouillon. Allons à Gaza maintenant, où on vit au quotidien ce plan sur papier. J'y joins le journaliste Rami Abou Jamous, qui vit avec sa famille. Rami, bonjour.
1: Bonjour, Bruno.
0: Encore la nuit dernière, des frappes israéliennes ont tué 9 personnes. Et pourtant, il y a eu des rumeurs de cessation de ces frappes-là à la faveur de cet accord de désarmement du Hamas contre le retrait des soldats israéliens.
1: Oui, malheureusement, c'était une nuit avec une intensification de bombardements. Et justement, on s'est dit, il y a eu cette intensification de bombardements parce que justement, il y avait un ancien leader du Fatah qui s'appelle Mohamed Dahlan, qui a publié sur Twitter ou bien sur X que Kouchner, il lui a donné des garanties qu'il y aura un cessez-le-feu à partir de ce matin. Mais malheureusement, c'est pas le cas. Donc, pendant la nuit, il y a eu 9 personnes qui ont été tuées par l'armée d'occupation. Mais c'est des familles entières, la famille Al-Hams, la famille Al-Tif, la famille Al-Hams et enfin, la famille Abou Maïlek. Malheureusement, et parmi les familles, il y a un fœtus qui a été tué parce que malheureusement, la maman, en ce temps, par le bombardement qu'on s'est insufflé, son ventre a été ouvert malheureusement et le fœtus a été rejeté. C'est les journalistes qui l'ont trouvé le lendemain, c'est-à-dire ce matin, en filmant la part qui a été bombardée. Et là, tout à l'heure, alors on est en train de parler, il y a une demi-heure à peu près, il y a eu bombardement de voitures, 2 personnes ont été tuées, et vers midi à peu près aussi, ils ont bombardé un Jabalia, il y avait une personne qui a été tuée. Donc malheureusement,

0: cet optimisme qu'on a eu pendant la nuit avec cette déclaration de Dahlan. C'est pas du tout le cas. Et surtout qu'on a appris qu'il y a eu l'accord entre le Hamas et Israël sur un cessez-le-feu et que les points qui étaient des points problématiques, le cinquième et huitième point concernant les fonctionnaires et le désarmement du Hamas a été réglé. Mais apparemment, c'est pas le cas parce qu'on voit toujours que les mains ou bien l'écart, c'est toujours dans les côtés israéliens, oui. C'est Netanyahu qui décide.
1: Oui, bien sûr.
0: Et malheureusement, il n'y a pas d'optimisme.
1: Rami, on voulait, en vous joignant, que vous nous aidiez à voir comment la vie s'est organisée à Gaza avec toutes ces contraintes et les frappes israéliennes, vous le dites bien, là, qui n'arrêtent pas. Vous signez d'ailleurs un texte coup de poing hein, dans Orient 21. Le texte s'intitule « Il nous achève à petit feu ». Racontez-nous un peu.
0: Donc, oui, malheureusement, on vit avec un mélange de crises qui commence très tôt le matin. Et crise pour trouver de l'eau, crise pour trouver à manger, crise de rester en vie, et surtout commencer une vie dure qui commence très tôt le matin. Et 1,5 million de personnes vivent toujours sous des tentes, sous des bâches. On est en 2026. Et les femmes, malheureusement, font la queue pour faire leurs besoins. On est en 2026 où on trouve pas un médicament pour des enfants. On est en 2026 où des gens, ils sont morts à cause des rats. Moi, ma tante de Sabah, malheureusement, a été tuée. Suite à un effondrement d'un mur à cause des rats, parce qu'elle a installé sa tente à côté de ce mur-là. Et quand le mur s'est effondré à cause des rats, parce qu'il y avait d'attaques des rats et des reptiles, surtout des camps de réfugiés, malheureusement, ou groupes de fortune, elle a été tuée sur place et sa fille, on a dû amputer sa jambe. Donc, malheureusement, c'est une vie catastrophique. Et je peux le dire aussi, c'est gazastrophique, parce que c'est une catastrophe jamais vue qu'à Gaza. Et donc, je veux parler juste de côté humanitaire qui n'a rien à voir avec le bombardement qui ne s'arrête pas. On est en train de mourir, mais vraiment à feu douce.
1: Je vous écrivais hier soir, mon heure, Rami, que l'espoir est tellement ténu. Même moi, là, qui veut qu'on parle plus de Gaza en ondes, je me demande ce que ça donne vraiment. Puis vous m'avez répondu, il y a toujours de l'espoir.
0: Bien sûr, on vit avec l'espoir, mais malheureusement, on est en train de parler, de dire, de raconter, mais on voit que personne ne veut écouter. C'est ce qu'ils sont en train de vivre, c'est des massacres devant les yeux du monde entier, mais apparemment, il y a des gens qui n'ont pas des yeux propres, parce qu'ils vont ça avec leurs propres yeux, mais malheureusement, ils n'ont pas les yeux propres, et pareil, et c'est la communauté internationale qui garde toujours ce silence-là, et ce silence pour l'Israélien, c'est continuer à ces massacres et continuer à tuer. Et on sait très bien que le vrai but de tout ça, c'est la déportation du peuple palestinien. Le gouvernement israélien, ils le disent, les ministres d'extrême droite qui sont dans le gouvernement, ils le disent clairement, mais c'est juste les gens, le comité international ne veut pas croire. Et on est en train de étrangler la bande de Gaza. Pareil en Cisjordanie avec les colons que l'on est en train de voir comment ils sont en train de faire contre les villages et les villes en Cisjordanie occupées. Et malgré tout ça, c'est un silence du comité international. Et c'est ça qui nous rend tristes. C'est-à-dire, on ne considère pas qu'on est des êtres humains. Et quand il y a quoi que ce soit dans le monde entier, tout le monde bouge. On écraine tout le monde à bouger. Mais quand il s'agit des Palestiniens, personne ne bouge. Apparemment, l'humanité a une couleur, une géographie. Apparemment, le droit international a une couleur, une géographie. Et nous, on n'en fait pas partie, malheureusement.
1: Même cet accord du Hamas à un désarmement, un Hamas qui a un nouveau leader d'ailleurs. Pour vous, ce n'est pas le signe qu'on soit à un tournant, que ça puisse déboucher.
0: Non, parce que tout est dans les mains des Israéliens. C'est Netanyahu qui décide. Et là, on a vu que Netanyahu dit qu'il n'y a pas de retrait avant que le Hamas se désarme. L'accord dit qu'il faut qu'il y aura un retrait israélien pour que le Hamas commence à se désarmer. L'entrée d'aide humanitaire en grande quantité, l'entrée d'engins lourds pour les débrayer, le début de reconstruction. Et tout ça, c'était déjà dans la première phase et les Israéliens, ils n'ont pas respecté. Et on sait très bien que pour l'Israélien, bientôt c'est les élections. Et malheureusement, Gaza, c'est la meilleure matière de campagne électorale pour l'Israélien. Pour ceux qui disent qu'il faut faire des colonies à Gaza pour gagner des votes, ceux qui disent qu'il faut déporter la population pour gagner des votes, ceux qui disent qu'on veut désarmer le Hamas et on veut qu'il n'y aura plus de Hamas et de population pour des votes. Donc tout ça, c'est une matière de campagne électorale. Et surtout, dans cette campagne électorale, il n'y a pas un parti où on dit qu'on veut faire la paix ou on veut se retirer de Gaza, au contraire. Tant qu'on fait plus de mal à Gaza, tant qu'on a plus de votes et plus de chances dans la campagne électorale.

0: Ami Abou Jamous, d'abord nos condoléances pour l'attente de votre épouse. Et puis merci pour cette entrevue.
1: Merci à vous, Manon.
0: Et du côté d'Israël maintenant, le leadership israélien Benjamin Netanyahou ne s'est pas encore exprimé officiellement, quoique les sources du quotidien Haaretz indiquent qu'il aurait beaucoup de conditions avant d'adhérer à l'accord. Pour en parler, je joins le professeur de sciences politiques à l'Open University d'Israël à Tel Aviv, Denis Charbi. Bonjour, Monsieur Charbi.
2: Bonjour.
0: Pour l'instant, donc, pas de réaction officielle du côté d'Israël. Avez-vous une explication?
2: L'explication, c'est que cet accord, je dirais, embarrasse plutôt le gouvernement. Vous savez, d'une certaine manière, depuis le cessez-le-feu d'octobre dernier, la situation est perçue, en tout cas par Israël, comme plutôt favorable, puisque l'armée israélienne occupe un peu plus de 60% de la bande de Gaza. Et on considérait de manière assez réaliste que les possibilités qu'un accord survienne visant à démanteler, à désarmer le Hamas était une affaire de mois ou d'années, en tout cas pas aussi rapide. Et puis j'ajouterais également que l'éventualité d'une reprise de la guerre par les États-Unis, dont on a beaucoup parlé en Israël ces dernières 24 heures, donnait en quelque sorte un bon prétexte au Premier ministre et au gouvernement israélien pour ne pas se prononcer sur un accord qui suscite bien évidemment beaucoup de scepticisme et je dirais beaucoup de surprises sur la capacité qu'ont eu les équipes de Donald Trump à rédiger un accord.
0: Benjamin Netanyahou était à Washington la semaine dernière. Vous croyez qu'il s'est fait dire par Donald Trump que le Conseil de la paix allait annoncer cet accord ou c'est une surprise totale?
2: Alors, en tout cas, on ne le sait pas. Et vous savez, ils ne se sont pas rencontrés en tête-à-tête. Hein. C'était une réunion comme ça, collective, avec un peu moins d'une dizaine de personnes présentes. C'est vrai que depuis 48 heures, on se disait, ah, finalement, peut-être que l'objectif de la réunion, en tout cas discrète ou secrète, c'était d'appuyer, d'inciter les Américains à entrer en guerre. Si ce n'est que, comme on l'a reproché à Netanyahou, je pense qu'il était sans doute plus diplomatique au Premier ministre israélien de ne rien dire pour qu'il ne soit pas accusé une fois de plus d'avoir incité Trump à mener cette guerre. En tout cas, le fait est qu'aujourd'hui, on dit bien que Trump suspend encore, donne une dernière chance à la négociation et ceci fait donc que dans le flot d'informations, le flux d'informations qui nous parvient des États-Unis, la question de l'accord signé, annoncé en tout cas par Donald Trump, suscite d'abord une grosse surprise. Personne ne s'attendait à un accord de ce type. Et tout le monde est là, je dirais, de manière générale, dans la presse, les commentateurs israéliens, les stratèges, etc., sont là pour nous dire que oui, c'est vrai, un accord est là. Il a été même publié en plusieurs points. Il y a beaucoup de motifs pour Netanyahou de ne pas en être très satisfait. À ceci près qu'on laisse bien sûr entendre que tout progrès dans le retrait israélien de la bande de Gaza devra être en contrepartie précédé par une application de toutes les phases et de toutes les directives relatives au démantèlement et au désarmement du Hamas.
0: Ce qui a toujours été la position d'Israël. Alors, moi, je m'explique mal comment on peut parler d'un progrès là, vers la phase 2 du plan en 20 points, puisque tout ce que vous me dites, c'est ce qu'Israël dit depuis le début.
2: Oui, alors à ceci près que la méthode de Donald Trump, et on l'a vu déjà en octobre 2025, c'est d'annoncer un accord de telle sorte que les deux parties se montrent un peu hésitantes à ne pas l'avaliser. Et donc, voilà, le silence de Netanyahou me semble être très parlant, c'est-à-dire que même si on connaît de longue date, comme vous dites, les réserves d'Israël vis-à-vis d'un tel accord, d'un autre côté, personne aujourd'hui, à part Itamar Ben-Gvir d'ailleurs, qui est le seul ministre qu'il a déjà condamné en disant cet accord est impossible, mais tous les autres, et y compris Netanyahou

0: reste silencieux, parce que prendre parti aujourd'hui publiquement contre cet accord, ça veut dire qu'on s'oppose à quelque chose qui a été obtenu par les équipes de Donald Trump. Et ça, aujourd'hui, Israël ne peut pas se le permettre. Tout ce qu'elle peut dire, c'est de rappeler que ce n'est pas la prééminence ou les premières étapes reposent sur le Hamas avant qu'Israël passe à exécution.
1: Mais de toute façon, dans le contexte électoral actuel en Israël, est-ce que le gouvernement pourrait se permettre quoi que ce soit qui ait l'air d'une concession, d'un retrait de Gaza?
0: Justement, c'est sans doute pour moi le plus grand paradoxe dans cette affaire-là, c'est que Netanyahou aurait sans doute préféré que cet accord ne soit rendu public qu'après les élections et pas avant. Et donc, dans ce contexte-là, on se demande même si il n'y a pas de la part de Trump, ou en tout cas de ceux qui ont rédigé l'accord en son nom, une manière déjà de voir plus loin que l'ère Netanyahou, si, comme les sondages en tout cas actuellement le prévoient, ce soit l'opposition qui forme le prochain gouvernement. En tout cas, c'est sûr que la publication au début du mois d'août, à 3 mois des élections, n'est certainement pas quelque chose qui arrange Netanyahou aujourd'hui, puisque la seule chose qu'il a à défendre après, dans son bilan après 3 ans, c'est de dire que Israël, l'armée israélienne, est présente sur le terrain et que ce soit au sud Liban, que ce soit même un peu en Syrie, mais surtout dans la bande de Gaza, et que, en quelque sorte, c'est la récupération de ce territoire qui est la garantie de la sécurité israélienne.
1: Denis Charby, professeur de sciences politiques à l'Open University d'Israël à Tel Aviv. Merci beaucoup d'avoir été des nôtres. Et puis restez avec nous. En deuxième heure, on va regarder de plus près ce film, qualifié de film de l'été, du réalisateur Christopher Nolan, L'Odyssée, qui a beaucoup de succès, mais est aussi critiqué pour ne pas être très fidèle au poème d'Homère. Poème dont les ventes en librairie vont très bien d'ailleurs, grâce au film.
2: Plutôt que de vendre un exemplaire par semaine d'Homère, je suis plutôt à 3 à 5.
3: Le film de Christopher Nolan est vraiment l'occasion pour les éditeurs de donner de nouvelles éditions de ce texte pour le rendre disponible à un autre public.
1: Vous avez vu le film? Vous avez aimé? Ou un peu moins? Écrivez-nous en utilisant la bulle de conversation sur l'application audio.

0: Au Canada, jour de collecte rime souvent avec rues jonchées de déchets et sacs éventrés. À l'autre bout du monde, à Taïwan, la scène est aux antipodes. Là-bas, les sacs poubelles qui traînent au sol sont tout simplement interdits. Pour s'en débarrasser, les citoyens doivent les remettre en main propre aux éboueurs. Une discipline qui repose sur une éducation environnementale rigoureuse, inculquée dès l'école primaire, comme a pu le constater notre correspondant en Asie, Philippe Leblanc, dont voici le reportage en rediffusion.
1: La cloche au thème musical et l'annonce d'un professeur signalent le début des cours en ce lundi pluvieux. Mais pas de mathématiques ou de cours de mandarin. À l'école primaire Cha Diao de Nouveau-Taipei, la journée commence autrement. Des élèves attrapent des balais pour nettoyer les feuilles qui jonchent le sol de la cour d'école. D'autres vident les bacs de recyclage et vont ensuite trier les matières dans un bâtiment aménagé à l'arrière de l'école. Il faut aussi nettoyer les toilettes. Trois garçons brossent en vitesse les urinoirs. De 8h20 à 8h40 chaque matin, la journée commence par le ménage et tout le monde participe. Quand les espaces publics sont propres, on se sent plus à l'aise et ça aide à se concentrer, dit Wei Xiao Chen, un élève de sixième année. Le nettoyage sur fond musical pour motiver les élèves fait partie de la routine et de l'éducation. À l'école Cha Jiao,

0: Les élèves sont répartis en équipes d'âges différents. Les plus jeunes apprennent les différentes tâches et les plus vieux les guident. Contrairement à ce qui se fait dans d'autres écoles de Taïwan, il n'y a pas de concours ou de prix remis à la classe la plus propre. L'école Chia Jiao mise sur la coopération. La responsable des enseignants, Wei Tingxie, ne veut pas que le ménage soit une corvée pour les élèves. Elle souhaite que ça devienne naturel et qu'à force de le faire au quotidien, les élèves feront plus attention à leur environnement et qu'ils ramasseront spontanément les déchets qui traînent. Xu Yiwu, lui, supervise le tri des matières recyclables et il aide les plus jeunes. L'élève de sixième année est le responsable de la protection de l'environnement. C'est un rôle qu'il a à cœur, même à l'extérieur de l'école. Il souhaite continuer à donner l'exemple en tout temps. Comme la plupart des Taïwanais, il apporte toujours un sac avec lui lorsqu'il se balade en ville. Quand il voit des déchets par terre, il les ramasse et il les garde dans son sac jusqu'à ce qu'il trouve une poubelle. Taïwan n'a cependant pas toujours été un modèle de responsabilisation citoyenne en matière environnementale. Dans les années 80 et 90, on la surnommait même « l'île aux déchets ». Mais depuis plus de 20 ans, les élèves taïwanais apprennent à réduire leur production de déchets et à recycler. En 2010, le gouvernement a même adopté la loi sur l'éducation environnementale qui rend cette formation obligatoire dans toutes les écoles primaires et secondaires. La législation prévoit des peines pour les écoles qui ne fourniraient pas un minimum de 4 heures par année d'éducation environnementale. Ça crée un sens des responsabilités partagées pour préserver les endroits publics, croit le directeur de l'école, Hong Chang-song. Quand on est rendu à l'âge adulte, on continue de faire attention et on évite de nuire inutilement à la société en jetant ou en produisant des déchets. À Taipei, les marchés traditionnels sont de véritables lieux de vie à l'ambiance vive et colorée. On y trouve des légumes frais, du poisson et de la viande. Les travailleurs y vont tout le matin pour faire leurs courses et pour déjeuner. Shedra Fang, une jeune dame dans la trentaine, est venue chercher du poulet et des légumes qu'elle rapportera à la maison dans ses plats de vitre pour préparer son dîner à emporter au travail. Quand elle était plus jeune, elle utilisait des contenants de plastique jetables pour les plats à emporter car c'était pratique. Mais les mentalités ont évolué. La réduction de la consommation de microplastiques et surtout de la production de déchets prime. On veut créer un environnement agréable pour nos voisins, nos enfants et même les visiteurs, explique Shedra Fang. Ça fait partie de notre image et de notre qualité de vie. Les gens ne nettoient pas toujours eux-mêmes, mais quand c'est sale, ils le signalent et ils s'attendent à ce que les autorités interviennent. Mais l'éducation et la conscientisation ne suffisent pas. Taïwan a aussi changé ses politiques en 1998 et elle a adopté la philosophie « aucun sac à ordures et aucun déchet ne doit toucher le sol ». C'est devenu la trame musicale de Taïwan avec cette nouvelle politique. Lettre à Élise de Beethoven, qui annonce chaque soir l'arrivée des camions à ordures. Les citoyens doivent apporter eux-mêmes leurs sacs et les remettre aux éboueurs. Ils doivent aussi acheter des sacs officiels du gouvernement pour leurs ordures, donc ils paient pour leur production de déchets.
1: Inconvenience is one of the key words.
0: Importuner, c'est le mot-clé, lance le professeur Xin Cheng-ye, spécialiste en mesures de développement durable et en éducation environnementale. Moins c'est facile de jeter nos déchets, moins on jette et plus il y a de responsabilités individuelles. C'est ce qui explique aussi le très petit nombre de poubelles publiques à Taïwan. Il faut parfois en chercher pendant des kilomètres. Le pèlerinage de la déesse des mers, Madzu, est l'un des trois plus grands événements religieux du monde. Il rassemble chaque année des millions de fidèles à Taïwan pour une marche de 9 jours. C'est aussi un événement à l'ambiance carnavalesque

0: où les rues sont transformées en immenses marchés à ciel ouvert. Cet événement a longtemps généré des tonnes de déchets, mais beaucoup moins maintenant. Là aussi, les poubelles publiques sont introuvables, mais les déchets ne jonchent pas le sol. Lisa Lynn a organisé des kiosques de vaisselle réutilisables et des stations de lavage. Si on dit que la déesse Matsu veut qu'on fasse de bonnes actions, les gens écoutent, dit-elle. Ramasser ses déchets est devenu un geste de foi. Une petite armée de 1000 bénévoles nettoie les pétards et déchets au lever du soleil le lendemain de la fin du pèlerinage. Cheng Yu Huang, qui supervise une équipe de bénévoles depuis plusieurs années, remarque qu'il y a moins de déchets cette année. Le nettoyage est beaucoup plus rapide que par le passé. Retour à Nouveau Taipei, à l'école primaire Chajiao, où les élèves rangent les balais et s'apprêtent à commencer les cours en classe. Ce qu'ils apprennent ici les suivra. La propreté devient une habitude qu'on garde toute notre vie et on peut ensuite la transmettre à nos enfants, par exemple, croit Wei Xiaochen. Penser aux autres et prendre soin de l'environnement est déjà devenu un réflexe naturel.
1: C'était un reportage de Philippe Leblanc à Taipei, d'abord diffusé au mois de mai.

0: Notre lauréate de l'ombre cette semaine réside en Colombie-Britannique. Elle s'appelle Noor Enayi. Elle est d'origine syrienne et française et a reçu la Palme bleue pour la personnalité de l'année 2025 de la Chambre de commerce francophone de Vancouver. Tout comme elle a reçu la médaille du couronnement du roi Charles III, remise par la présidente du Sénat, Raymonde Gagné, pour sa défense des droits des francophones en milieu minoritaire. Rajoutez à ça qu'elle est maire, qu'elle dirige Réseau Santé Colombie-Britannique et préside le conseil d'administration de l'Alliance des femmes de la francophonie canadienne. Bonjour, Noor Enayi.
1: Bonjour, Manon. Bonjour.
0: Noor, c'est mon prénom arabe préféré. C'est un mot qui veut dire lumière.
1: C'est ça, exactement, oui.
0: Expliquez-moi d'où vous venez, qui vous êtes.
1: Alors, je suis moitié syrienne, moitié française. Mon père est syrien, ma mère est française. Je suis née en France. Et à mes 11 ans, mes parents ont décidé de déménager en Syrie. Donc, j'ai vécu la première partie, mes premières 11 ans en France et mon adolescence en Syrie, dans un autre pays, un autre continent, une autre culture. Donc voilà, je suis un mix des deux cultures et maintenant des trois cultures et trois continents.
0: Donc au Canada depuis ?
1: Au Canada depuis 2002. J'ai rencontré mon mari, un Syrien canadien. Il habitait à Montréal. Il avait fait ses études à McGill. Et puis on s'est rencontrés en Syrie, visiter sa famille. Et depuis 2002, je suis au Canada. Et je suis canadienne depuis quelques années.
0: Et vous avez toujours été installée en Colombie-Britannique ?
1: J'ai vécu 3 ans à Montréal, donc mes 3 premières années. Mon immigration s'est faite au Canada, à Montréal, au Québec, ce que j'ai trouvé très bien parce que, comme je parlais le français, ça a beaucoup facilité. Et puis, j'ai découvert une autre immigration quand on a déménagé à Vancouver, en Colombie-Britannique. Je ne parlais pas un mot d'anglais. Et c'était assez compliqué au début et ça m'a fait comprendre ce que c'est d'immigrer dans un endroit où on ne parle pas la langue.
0: Oui, commencer en 2026 d'être francophone et de vivre en Colombie-Britannique.
1: Eh bien, on fait partie d'une communauté qui est très intéressante, qui bouge beaucoup. Moi, je vis, je travaille, mes enfants vont à l'école en français, en Colombie-Britannique. Et puis, j'aime beaucoup notre communauté. On est, en général, une famille assez impliquée. On a beaucoup d'amis francophones. Mais ça reste qu'on est dans une province très anglophone et on est une minorité linguistique avec ses propres besoins, ses propres réalités. Et puis, on vit notre français d'une façon différente des autres endroits au Canada et des autres provinces au Canada.
0: On a toujours l'impression que les francophones hors Québec, ils doivent se battre pour tous leurs acquis.
1: Oui.

C'est vrai, surtout pour les services. On est quand même dans un pays bilingue, mais la Colombie-Britannique est une des seules provinces qui n'a pas, qui commence à avoir une première politique sur les services en français, mais très, très, très minime. Donc le français est assez inexistant dans les services.

0: Et oui, c'est un peu notre combat de tous les jours. Même chose pour l'éducation de nos enfants. Je me suis battue en tant que parent beaucoup pour que mes enfants aient une éducation égale à celle qui est anglophone. Donc oui, c'est un combat quand même à tous les jours. On travaille fort.
1: Norinaïn, non seulement vous avez reçu cette palme bleue pour la personnalité de l'année 2025 de la Chambre de commerce francophone de Vancouver, mais aussi la médaille du couronnement du roi Charles III. Une médaille qui soulignait votre engagement justement envers la défense des droits francophones. Comment vous est venue cette implication?
0: Ben, ce qui était vraiment touchant dans ça, c'est que la personne qui m'a nominée, c'était la présidente du Sénat, c'était Madame Gagné. Et puis j'admire cette femme. Et juste le fait qu'elle s'est rappelée de moi, ça m'a vraiment vraiment touchée. Et c'est une reconnaissance pour pas seulement moi, mais vraiment ma communauté, que ce soit la communauté francophone, bien sûr, en communauté unique, mais ma communauté arabe, musulmane. Vraiment, je sais que mes amis se voyaient dans ça et étaient vraiment fiers de moi parce qu'ils voyaient ça un peu comme une reconnaissance pour elles aussi. Les femmes, surtout, qui sont des fois plus marginalisées, pas reconnues. Donc, c'est vraiment on a trouvé que c'était comme si c'était ma communauté qui avait reçu cette reconnaissance.
1: Je reviens à l'implication. Donc, c'était dès le moment où vous êtes arrivée en Colombie-Britannique?
0: Non, parce que quand je suis arrivée en Colombie-Britannique, comme je disais, je parlais pas l'anglais, donc moi vraiment ma bataille c'était d'apprendre l'anglais, de pouvoir communiquer avec les gens, parce que j'étais vraiment paralysée par la langue et je savais pas non plus qu'il y avait une communauté francophone. Vraiment, quand je suis arrivée, c'était pas la première chose que j'ai cherchée. Mon implication s'est faite surtout avec mes enfants. Quand je voulais que mes enfants apprennent le français et le français dans leur identité, et c'est là où j'ai compris qu'il y avait un conseil scolaire francophone. J'ai mis mes enfants, ma fille qui a commencé à l'école, et c'est là que j'ai commencé à m'impliquer petit à petit, mais juste en faisant du bénévolat, en comprenant un peu plus la communauté. Et puis j'ai été recrutée par la présidente de l'association des parents qui me disait que ça serait bien. Et puis j'étais surprise aussi parce que je me voyais pas du tout être représentante de quoi que ce soit. Enfin, en tant que femme musulmane voilée, je ne me voyais pas du tout représentée dans la communauté francophone. Donc, c'était aussi un peu surprenant, mais c'est comme ça que j'ai commencé. Et puis, petit à petit, j'ai rencontré d'autres personnes c'était toujours des autres personnes qui voyaient quelque chose en moi que je ne voyais pas. Et c'était toujours des autres personnes, des alliés que j'appelle toujours des femmes, qui me poussaient à me dire « Mais si, je te verrai bien dans ce poste, tu es bonne à ça, vas-y ». Et c'est comme ça que je suis arrivée où je suis arrivée. Donc, je dis toujours, ça prend du courage, c'est vrai, mais ça prend aussi quelqu'un qui pousse, surtout quand il n'y a pas de représentation. Et c'est pour ça que j'essaye de faire le contraire maintenant. J'essaye de représenter quelque chose à d'autres femmes, d'autres filles, d'autres personnes issues de l'immigration pour dire, ben, si moi je peux le faire, vous pouvez le faire aussi. C'est pour ça que je m'implique beaucoup, et puis c'est pour ça que tout le monde dit, on te voit partout. Ben, je suis comme, oui, parce que je veux que tout le monde se voit un peu partout, quoi.
1: Vous avez dit femme musulmane voilée. Et je vous entends beaucoup parler des femmes. Est-ce que prendre la défense des femmes, faire valoir une approche féministe, c'est plus difficile quand on est musulmane et voilée?
0: Oui, c'est plus difficile parce que on a deux camps qui ne veulent pas nous inclure dans le féminisme. Dans la communauté musulmane, il y a beaucoup de préjugés sur le féminisme, sur les droits des femmes, et puis on est constamment en train d'éduquer en disant non, comme on le sait, beaucoup de le patriarcat utilise beaucoup d'excuses pour le patriarcat, et dans ma communauté, la religion est souvent utilisée pour ça quand on la comprend bien, c'est tout le contraire. Moi, je dis toujours que l'islam, et je sais que ça choque beaucoup de gens, mais l'islam est une religion féministe, vraiment, qui a donné le droit aux femmes depuis le tout début, et que tout le monde essaye de cacher ça ou d'enlever ça avec des préjugés culturels très très forts. Voilà. Donc j'ai toute l'éducation à faire dans ma communauté. Et puis, on a en tant que femme. Et l'autre côté, le féminisme qui ne veut pas nous inclure non plus, et que pour beaucoup de filles, j'appelle ça moi-même le féminisme sélectif, qui pour beaucoup, le féminisme, c'est brûler son soutien-gorge et c'est que ça. On ne veut pas voir le féminisme d'un autre côté, on veut pas voir l'intersectionnalité dans le féminisme. Et le féminisme, ça fait partie d'autres cultures, mais de notre façon. On peut aussi être voilé et être féministe. On peut

0: être voilée et défendre les droits des femmes pour choisir la vie qu'elles veulent. Donc, il y a toujours deux camps, et nous, on est au milieu. On se bat pour nos propres droits, mais aussi, il faut faire l'éducation envers les deux camps. Donc.
1: On n'a pas encore parlé de votre vrai travail. Hein. Vous êtes directrice générale de Réseau Santé Colombie-Britannique. Et vous obtenez des résultats. On a ouvert un premier centre de santé 100% francophone l'an dernier.
0: Oui. Un centre de santé francophone qui donne des services bilingues quand même. En Colombie-Britannique, on est obligé de donner des services en anglais aussi. Et oui, c'est, je l'appelle ça mon petit miracle, un petit miracle de la communauté. On a travaillé avec le ministre de la Santé qui, à ce moment-là, était aussi le ministre des Affaires francophones, le ministre Dix. On a un peu sauté sur l'occasion parce que le ministre voulait un projet francophone. Donc, c'était un peu intense parce qu'on n'avait pas beaucoup de temps. Le ministre le voulait tout de suite. Donc, en un an, on a réécrit toute une demande, trouvé l'endroit, on a recruté le personnel, vraiment travaillé. Mais à la fin, même si je dis ça a pris beaucoup de larmes, on est arrivé à ouvrir le premier centre de santé francophone de la Colombie-Britannique et la communauté est très très contente. Je dis toujours que j'ai eu de la chance de trouver des personnes qui étaient ouvertes à l'idée et qui m'ont beaucoup beaucoup soutenue parce que je rigole toujours. Je dis le ministre nous a parlé le 3 novembre 2023, le 4 novembre j'étais avec ma collègue en train de googler qu'est-ce que c'est un centre de santé, et puis commencer les sueurs. Mais voilà, avec beaucoup, beaucoup d'aide et de soutien de la communauté, de mon équipe, on est arrivé à ouvrir le premier centre et puis on est très, très heureux. Et puis voilà, ça s'appelle Santé Ouest et on a une très belle équipe multidisciplinaire. Ça donne des soins primaires, donc on a des travailleuses sociales avec nous dans l'équipe, on a des infirmières, on recrute des médecins, on cherche encore des médecins, une ou un médecin francophone encore et une ou un infirmière ou infirmier praticien encore qui nous manque dans l'équipe.
1: Bon, ça y est, ça aura été entendu. C'était vraiment un plaisir. C'est vraiment un plaisir, Noureen Ayeh, de vous faire connaître des auditeurs de tout terrain. Merci beaucoup.
0: Merci beaucoup.
1: Au revoir. Ainsi s'achève la première heure. On vous lit avec intérêt. Vos commentaires sont nombreux ce matin, entre autres à propos du film L'Odyssée. Continuez de nous écrire. On va en sélectionner quelques-uns de ces commentaires et vous en faire part à la fin de la deuxième heure.

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4: Ici Marc-Antoine Leblanc. Voici vos informations. Près de 500 vols ont été annulés dimanche avec le conflit de travail qui oppose WestJet à ses 4400 agents de bord. Le cofondateur et directeur de Vol en retard, Jacob Charbonneau, explique que les recours dépendent de la date du vol et de sa provenance.
5: Les seuls vols qui vont donner le droit à une indemnisation, c'est les vols qui ont été annulés avant la grève ou qui seront annulés une fois la grève finie. C'est un petit peu différent pour les vols européens. Donc, les vols qui reviennent avec WestJet de l'Europe, eux sont soumis à la législation européenne et eux ont le droit aux indemnisations.
4: Le débrayage perturbe les plans de voyage de nombreux Canadiens en plein long week-end, le lundi 3 août étant un jour férié dans la majorité des provinces, sauf au Québec. Les conditions météo difficiles des dernières heures ont aggravé la situation des feux de forêt en Colombie-Britannique. Plus de 5000 personnes ont dû être évacuées au courant de la fin de semaine. Les autorités disent constater un comportement et une propagation des incendies jamais observés auparavant dans la province. Jennifer Maher.
6: Sur son téléphone, Atlyn Baker montre les images qu'elle a filmées samedi. On y voit des flammes portées par de fortes rafales de vent et sur d'autres vidéos, des hélicoptères qui larguent de l'eau.
7: You could see the fire on the mountain, just, you know, smoking and everything, and there were helicopters.
6: Le feu de Bradley Creek, découvert vendredi à l'extrémité nord-ouest du lac Okanagan, a rapidement gagné en taille. Le service de lutte contre les feux de forêt explique qu'il a été alimenté par des vents de 80 km/h. Des centaines de résidents ont dû évacuer, plusieurs sans préavis.
7: It was very scary.
6: Les évacués ont pu se rendre par le nord à Vernon et par le sud à West Kelowna, où sont situés des centres d'accueil. Sur la route vers le sud, certains ont toutefois croisé un autre feu de forêt, celui de Quilpeter Creek, découvert samedi. Al Eden raconte qu'il a été coincé pendant un moment entre les deux feux.
8: We did try to get out there last night, but the road was closed in both directions.
6: D'autres qui possèdent des animaux de compagnie ont été confrontés à des choix difficiles, comme Joy April, qui a laissé ses chats derrière elle.
9: Taking the dog and going in. It was hard to have to choose to leave the cats behind.
6: L'étendue des dégâts n'est pas encore connue, mais plusieurs sur les réseaux sociaux rapportent avoir perdu leur propriété détruite par les flammes. Ici Jennifer Maher, Radio-Canada, West Kelowna.
4: Par ailleurs, le nord-ouest des États-Unis subit sa pire saison des feux de forêt en 30 ans. Dans l'État de Washington, au moins 60 000 personnes ont dû être évacuées dans les environs de Spokane en raison de feux qui ont détruit plus de 600 structures. Catherine Zib.
10: La perte est immense pour cette résidente du comté de Spokane, debout devant ce qui reste de la maison où elle a passé plus de 20 ans de sa vie. Comme de nombreux évacués, elle revient dans son quartier pour découvrir ce que les flammes ont laissé derrière elle. Et c'est le choc. Environ 600 maisons, commerces et autres structures ont été détruits. Trois incendies dans le secteur ont ravagé plus de 20 km carrés autour et dans la municipalité de Spokane, la seconde plus large ville de l'État de Washington. Les autorités soutiennent que cette lutte contre les feux est une priorité nationale. 4000 pompiers sont à pied d'œuvre pour maîtriser les flammes. La garde nationale a été déployée pour prêter main forte aux secours, entre autres pour coordonner les évacuations, alors que les voitures font la file sur les routes. Le gouverneur de Washington a décrété l'état d'urgence samedi. Dans les États voisins, l'Oregon et l'Idaho, un feu s'étendant sur plus de 1250 km carrés brûle depuis 10 jours.
11: C'est sûr qu'on a des avertissements concernant
10: la fumée de ces feux de forêt affecte la qualité de l'air dans l'ouest du Canada, selon Catherine Aubry, prévisionniste chez Environnement Canada.
11: Cette fumée affecte présentement le sud de l'Alberta et une partie de la Saskatchewan.
10: Selon elle, les conditions vont s'améliorer pour ces provinces au cours de la nuit de dimanche à lundi. Ici Catherine Dib, Radio-Canada, Montréal.
4: Toujours aux États-Unis, le président américain a affirmé que de nouvelles négociations avec l'Iran commenceront lundi. Il n'a donné aucune précision sur le lieu ou les participants à cette réunion. Il n'a pas non plus fixé de date butoir pour un accord. Donald Trump a suspendu ses frappes contre Téhéran samedi. Et en terminant, l'opposition à la construction de centres de données s'organise et prend de l'ampleur à travers le pays. C'est le cas d'une petite communauté près d'Edmonton, en Alberta, où le géant Meta veut construire l'un des plus gros centres de données en Amérique du Nord. Mathéo Delandre.
2: Ils étaient quelques centaines à s'être réunis dimanche matin à Morinville. C'est dans cette petite localité au nord d'Edmonton que devrait voir le jour le méga centre de données du groupe Meta, maison mère de Facebook. Ce projet suscite des inquiétudes au sein de la communauté, explique John McBain, un manifestant.
12: Three main problems.
2: Selon lui, le projet pose trois problèmes. La pollution, le gaspillage des ressources et le manque de transparence du processus. Ils sont d'ailleurs nombreux à citer l'absence de consultation publique et le peu d'informations reçues avant que le projet ne soit officiellement annoncé par la province. Face aux critiques, le ministre de l'Innovation albertain, Nate Glubish, assure que le site sera autosuffisant avec sa propre centrale au gaz naturel et qu'il consommera moins d'eau qu'un club de golf. Ce projet n'est rien d'autre qu'une raffinerie, mais numérique. Il s'agit de convertir le gaz naturel en électricité, puis en intelligence artificielle, avant de l'exporter à travers la planète, dit-il. Meta indique que le coût du centre de données est estimé à 13 milliards de dollars et qu'il devrait générer quelques centaines d'emplois une fois achevé en 2030. Ici Mathéo Delattre, Radio-Canada, Edmonton.
4: Voilà, c'était vos informations.

Stéphanie Bussière-Mec Nicole est partie à la découverte d'un camp d'été bien spécial qui permet aux jeunes du secondaire, de milieux défavorisés et de plus en plus à de nouveaux arrivants aussi, de découvrir des métiers et d'envisager l'université. Et puis, vous entendrez comment un essayiste et politologue français qui vit aux États-Unis se sert de la bande dessinée pour parler de l'histoire du pays qui fête ses 250 ans d'indépendance. Un livre qui tombe bien, surtout au moment où les dirigeants américains, dont Donald Trump, voudraient une histoire où on n'accorde pas autant d'importance à l'esclavage ou à la violence armée. Une restauratrice haïtienne de New York a vu son restaurant passer de très peu fréquenté à plein après la vidéo d'un client sur Instagram. Quand on sait que la soudaine popularité qu'apporte la visibilité sur les réseaux sociaux peut dénaturer une entreprise, c'est une vraie belle histoire. Et le cinéaste Christopher Nolan livre une odyssée qui plaît. A-t-il été fidèle au poème d'Homère? Ou Ulysse est-il devenu le Batman de la Grèce antique? La traductrice à l'origine de la version dont le cinéaste s'est inspiré n'aime pas du tout le film, même s'il a augmenté les ventes de sa version papier du périple de 1000%. C'est reparti pour Tout-Terrain version estivale.

0: Que font vos enfants cet été? Camp de vacances? Camp de jour? Emploi d'étudiants? Rien du tout? À Montréal, plus de 340 élèves du secondaire issus d'un milieu défavorisé ont eu l'occasion de participer à un camp d'été bien particulier pour partir à la découverte de leur métier futur. L'initiative de l'Université de Montréal s'appelle Cap Campus. Elle existe depuis plus de 20 ans. Et si elle souhaite aussi aider de plus en plus de nouveaux arrivants à se lancer dans des études universitaires, sa croissance est freinée par des enjeux de financement. Fanny Bussière-McNicol a suivi un groupe de jeunes lors de la semaine thématique en santé.
1: Donc maintenant, il faut sauver Léo. Il rit avec ses amis et il avale un gros morceau de poulet de travers. Léo, c'est tout. Aucun son ne sort. On fait quoi?
2: 29 jeunes du secondaire, divisés en 4 petits groupes, parlent fort, débattent avec enthousiasme. Ils se consultent pour trouver la bonne réponse à la question posée par Élie Abikalil, un étudiant en médecine qui est venu leur présenter son parcours.
3: Vous aviez dit tantôt que vous hésitiez entre être médecin ou être dentiste. Qu'est-ce qui vous a fait choisir aller en médecine?
1: C'est le contact patient. Le contact patient est toujours là en dentaire, mais je sens qu'il est beaucoup plus présent en médecine et aussi on a besoin de médecins.
2: Cette jeune et les autres participent tous à Immersion Campus, un camp d'été gratuit de l'organisation Cap Campus sous le chapeau de l'Université de Montréal. Son objectif est d'exposer les jeunes issus d'un milieu défavorisé aux possibilités de carrière offertes par des études supérieures.
4: Son parcours à lui m'a intéressé parce que...
2: Cette semaine, c'est la thématique de la santé qui est à l'honneur et au total, 124 élèves y participent. Et la première activité de la journée, la présentation des lits, a déjà un effet sur certains jeunes comme Nikki qui réfléchit à la médecine.
4: Avec cette expérience-là, Cap Campus, on a l'occasion de voir plusieurs médecins et ça m'intéresse de voir qu'est-ce qui les a intéressés à devenir médecin aussi. Je sais que c'est difficile et je me demande si ce qu'ils ont voulu abandonner parfois...
2: Sophia, elle, hésite encore au sujet de son plan de carrière.
5: Ben moi, je sais pas, ça peut mélanger. J'hésite en la médecine ou la finance, parce que la semaine dernière, le campus nous a vraiment donné la semaine d'admin, c'est sur les finances, relations industrielles. Ça m'a beaucoup intéressée là. Mais en même temps, je vais aller dans la médecine, comme c'est pour être optométriste ou docteur, car le corps humain me fascine beaucoup.
2: Cette année, deux animateurs, Saïdoul Islam et Lynn El Bazal, sont des ex-participants des camps d'été de Cap Campus. L'un après l'autre, ils se replongent dans leurs souvenirs.
6: C'était vraiment intéressant. On a rencontré une madame, j'ai oublié son nom, mais un truc très mémorable, c'est qu'elle avait fait 2 doctorats. Elle m'a raconté ça, je me suis dit que peut-être ça vaut la peine de vraiment continuer, aller à la maîtrise, faire un doctorat, etc.
7: J'ai vu à quel point ça a enrichi mon expérience. C'était le premier contact que j'ai eu avec tous les professionnels de la santé au Québec, qu'on n'a pas vraiment les ressources ici au Canada encore pour bien expliquer et bien donner la transition entre le secondaire et le cégep pour les étudiants. Puis c'est quelque chose que j'ai trouvé ici au camp.
2: Aïcha Seguiri, la responsable du programme Cap Campus, précise le rôle de l'organisation.
8: Donc nous, c'est vraiment de permettre aux jeunes d'explorer les différentes perspectives qui s'offrent à eux. Donc il peut y avoir des barrières, des mythes sur le fait que bah, justement, c'est des programmes qui sont pas accessibles, que c'est pas fait pour eux. Et là, on vient leur montrer qu'ils ont leur place à l'université.
2: Lynn et Saïdoul souhaitent maintenant donner au suivant et combattre les préjugés. Leur passage à Cap Campus a eu un impact sur leur choix de carrière en santé. Lynn étudie en médecine et Saïdoul en soins infirmiers à l'Université de Montréal.
7: Si c'était pas gratuit et aussi accessible, je pense pas que je me serais inscrite et peut-être que je serais pas là aujourd'hui. Donc, puisque j'ai trouvé que c'est quelque chose qui m'a vraiment, vraiment appris et soutenu dans mon expérience, je me suis dit qu'il est important pour moi de redonner puis d'aider les jeunes qui ont, comme moi, eu des parcours très différents, très variés.
6: Moi, honnêtement, j'ai une soif d'apprendre. J'aime apprendre. Puis je voudrais un peu inciter cette même soif chez les jeunes.
2: Tout au long de la semaine, les activités et les visites se succèdent, histoire d'exposer les élèves à l'éventail des débouchés sur le marché du travail dans le domaine de la santé.
9: Alors ici, vous êtes au pavillon Gingras. C'est notamment pour les personnes qui ont subi un AVC, un traumatisme crânien, ainsi que les personnes amputées.
2: Cet après-midi, le groupe se plonge dans la réalité de physiothérapeutes, d'ergothérapeutes et aussi des patients de l'Institut de réadaptation Gingras-Lindsay.
10: Alors, bonjour à tous.
11: Bonjour.
10: Moi, je m'appelle Éloi et moi, je suis physiothérapeute. Donc aujourd'hui, ce que je veux vous montrer ici, c'est notre tapis de marche. Est-ce que vous arrivez à voir la différence avec les tapis de marche que vous avez déjà vus?
5: Pratiquement, le tapis roulant est comme séparé en deux. C'est...
10: Ouais, c'est ça. Ben, je vais avoir besoin d'une personne qui aimerait tester le tapis.
2: Les volontaires ne se font pas prier. Après avoir quitté Éloi, les jeunes découvrent aussi la rééducation avec une main mécanique et l'entraînement à la chaise roulante grâce à un écran de réalité virtuelle.
11: Bonjour tout le monde.
2: Le groupe se rassemble pour écouter, dans le plus grand silence et une pleine attention, le témoignage de M. Pinchot, amputé à la suite d'un accident de moto il y a 4 décennies.
11: Alors moi, je dirais simplement que je suis le fruit de ce que vous venez de voir. De voir des spécialistes, des scientifiques qui font de la recherche en santé. J'ai eu un accident, l'accident m'a coupé la jambe gauche et le bras gauche. Je me suis trouvé dans un lieu d'hôpital à pratiquement pas pouvoir bouger. Là, aujourd'hui, je peux me lever, je peux marcher, tout est possible.
2: Il y a 5 ans, il a pu bénéficier d'une récente innovation technologique, l'ostéo-intégration, qui lui permet dorénavant d'ôter et de remettre plus facilement sa nouvelle prothèse et d'améliorer sa qualité de vie. À l'issue de la présentation, les questions fusent.
12: Est-ce que ça vous a affecté, le regard des gens?
11: Il y a 40 ans, effectivement, il y avait une certaine gêne à porter une prothèse. Mais aujourd'hui, j'en suis presque fier.
13: Diriez-vous que la façon dont vous voyez le monde a changé après cet incident?
11: C'est une bonne question. D'abord, oui, le monde est très différent. Quand tu as la chance de le perdre, tout devient plus précieux. Ma vie a pris une autre trajectoire. Bref, peu importe ce que la vie pose ton chemin, tu fais avec. C'est ça le but, toujours, toujours, toujours avancer.
14: Alors, moi, j'ai 16 ans maintenant.
2: Le parcours du jeune Cash, rencontré une autre journée en route vers le centre de recherche du CHU Sainte-Justine, a lui aussi pris une trajectoire inattendue. D'origine iranienne, il est arrivé à Montréal avec sa famille il y a 1 an et demi. Il étudie dans une classe d'accueil. Sa progression en français est fulgurante.
14: Moi, je me sens bien. Ah, bien sûr qu'il y a les difficultés, les difficultés, il y a beaucoup. Mais moi, à la fin, j'apprends. La première jour, je comprends rien, mais petit à petit, j'essaie d'apprendre parce que je dis avec moi que, OK, ça c'est ma vie nouvelle.
2: Cash est issu d'une famille d'universitaires, mais il avait besoin d'un petit coup de pouce pour mieux visualiser les prochaines étapes de son parcours.
14: Moi, j'aimerais faire le dentiste dans mon futur, être un docteur dentiste. Cap Campus, qu'on nous montre la belle monde d'université. Ils nous introduisent les nouvelles métiers, les nouvelles professions. Ça vraiment aide beaucoup.
2: La responsable du programme, Aïcha Seguiri, explique que depuis peu, Cap Campus a développé ses interventions dans les classes d'accueil, où on retrouve des enfants nouveaux arrivants comme Cash.
8: Puis on leur explique un peu le système québécois, comment ça fonctionne, pour qu'ils aient des occasions à la fois de parler français et aussi de comprendre un peu mieux le système pour qu'ils puissent faire leur choix d'orientation.
2: La professeure et chercheuse à la Faculté des sciences de l'éducation de l'Université de Montréal, Marie-Odile Magnan, confirme que des initiatives comme celle de Cap Campus ont le potentiel d'être un égalisateur des chances.
15: Pour les jeunes dont les parents sont dans le revenu quintile vraiment inférieur, la probabilité d'accès à l'université est de 30 %. Par contre, pour les étudiants qui viennent de familles dans le revenu quintile supérieur, le dernier palier, ils ont 60 % de chances d'accéder à l'université. Pour les jeunes qui ont des parents très scolarisés à l'université et qui sont nés au Québec, ils disposent de toutes les clés pour prendre leur décision d'orientation. Tandis qu'un jeune en milieu défavorisé a plus de chances d'avoir moins d'informations. En fait, c'est une question de justice. En fait, si le jeune, il souhaite pas aller à l'université, pas de problème. Mais la justice, c'est de savoir tout ce qui est possible.
2: C'est vendredi, c'est bruyant, c'est la fin du camp avec le grand quiz final et les présentations du projet de la semaine. Chacun des 4 groupes devait imaginer un hôpital du futur.
16: Alors, ce que notre organisation fait, c'est qu'on va aider les gens qui n'ont pas d'assurance, qui n'ont pas les moyens de transport pour venir à l'hôpital.
2: C'est le groupe D, celui de Saïdoul, qui remporte le quiz, et le groupe A, celui de Lynn, qui remporte les grands honneurs du meilleur projet final cette semaine.
17: Et le groupe
2: L'animateur Saïdoul, lui, brosse un bilan très positif de la semaine.
6: Ça a beaucoup ouvert les yeux aux élèves. Donc, je me dis que peut-être dans 5-6 ans, on aura des nouveaux médecins, des nouveaux infirmiers, des nouveaux optométristes, etc., qui viennent d'Immersion Campus. Ça serait excellent. Et surtout, si j'ai une place là-dedans, ben, je me sentirais très fier.
2: En effet, la réflexion a fait son chemin chez certains, dont Naïla.
17: Je ne vais pas m'en mentir, au début, je voulais devenir dentiste à cause de l'argent. Mais avec tout ce que j'ai vu, je voulais être sur ma première position, qui était pédiatre. J'ai appris que ce n'était pas l'argent qui faisait le bonheur. Tant que vous êtes à l'aise avec votre job et tout, puis j'ai vu le temps qu'il fallait pour devenir médecin et je me suis dit, mais je suis capable de le faire.
2: Et pour Sophia, qui hésitait entre la finance et la santé, la balance semble pencher vers la deuxième option.
5: Ben, j'ai décidé, je pense que je vais aller en santé. Je suis comme, wow, OK, j'ai comme plein d'idées dans ma tête. Ah, je pense que j'aimerais vraiment devenir pharmacienne.
2: Visiblement, les rencontres, les conférences, les visites vont contribuer à guider plusieurs de ces jeunes. La responsable du programme, Aïcha, déplore toutefois ne pas pouvoir répondre à la demande en constante croissance.
8: C'est difficile de se projeter parce qu'on reste encore très précaire, en fait. Les financements sont réduits, voire coupés. C'est frustrant, mais en même temps, je pense que ce qu'on fait, c'est vraiment essentiel. C'est ce qui me pousse à continuer toute l'année à chercher du financement. Parce que quand on voit ces jeunes, quand on voit les étoiles, quand j'entends les cris, par exemple, dans l'amphithéâtre, je me dis, c'est ça qu'ils vont garder. On vit des expériences, puis je veux qu'un jour, quand ils pensent à l'université, ils pensent pas à un bâtiment austère dans lequel ils osent pas rentrer, mais qu'ils pensent à ça, à tout ce qu'ils ont vécu, les rires, les liens qu'ils ont tissés. La mission nous porte, donc on continue pour les jeunes.
0: C'était un reportage de Fanny Bussière-McNicole à Montréal.
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0: Alors, le thème spécial de notre série qu'on s'amuse à retravailler à chaque semaine selon l'angle retenu se termine cette semaine par la dernière ligne de l'hymne national américain, « The land of the free and the home of the brave ». Une phrase parlante pour notre invité, Romuald Sciorra, essayiste et directeur de l'Observatoire politique et géostratégique des États-Unis de l'IRIS et auteur de la bande dessinée « America 250 », une histoire graphique des États-Unis. Bonjour, Romuald Sciorra.
1: Bonjour.
0: Alors, cette terre de liberté, là, les pères fondateurs ont même inscrit la vie, la liberté et la poursuite du bonheur dans la Déclaration d'indépendance. Vous trouvez que ça reflète bien les États-Unis?
1: En tout cas, cela reflétait bien la philosophie de l'époque. Les pères fondateurs étaient fils des Lumières, et même si la première république américaine était comme une république, une démocratie censitaire, n'oublions pas que seuls les hommes blancs et riches avaient le droit de voter, les femmes étaient bien évidemment oubliées, je ne parle pas des autochtones ou des esclaves. Néanmoins, oui, cela reflétait une velléité de liberté,

0: Il y a quand même quelque chose dont tout Américain doit être fier. Je suis Américain. C'est justement du fait que ces pères fondateurs ont posé les jalons des démocraties libérales d'aujourd'hui qui nous permettent, à vous, à moi, de nous exprimer librement. Ensuite, pour répondre clairement à votre question, bien évidemment, cela ne représente plus l'Amérique d'aujourd'hui, une Amérique où la vie au quotidien est plus difficile que dans tout autre pays occidental et où, effectivement, la liberté est encore là, tandis que le droit au bonheur semble, lui, être tombé aux oubliettes pour beaucoup d'États-Unis.
1: Oui. Bon, c'est rare que je commence par la fin d'un livre, là, et puis je vais rien divulgâcher, mais quand même, c'est un premier tome, Né dans le sang, qui sera suivi là du deuxième Hubris cet automne, je crois. Et il se termine sur un plateau de télévision. On est le 4 juillet dernier, donc le jour du 250e, et un débat s'amorce sur la bataille des mémoires entre un gouvernement qui est accusé de vouloir réécrire l'histoire en imposant un roman national sur mesure et cette vision woke de l'Amérique obsédée par ses fautes et ses fractures qui est dénoncée par les conservateurs. Ce sont les mots que vous utilisez d'ailleurs. On est en plein révisionnisme en ce moment?
0: Oui, bien évidemment. Écoutez, c'est aussi l'une des raisons de cette bande dessinée. Je suis politologue, essayiste. Nous avons décidé d'essayer de nous adresser à un autre public à un moment où il y a une réécriture de l'histoire en marche. Plus de 200 mots ont été listés par le New York Times qui sont aujourd'hui interdits dans la plupart des manuels scolaires des États républicains et sur tous les sites fédéraux. On n'a plus le droit de parler de génocide concernant les autochtones. Alors voilà un génocide qui fait quand même l'unanimité dans la communauté des chercheurs et des historiens. On n'a plus le droit de parler de féminisme, qui devient un mot évidemment grossier. L'esclavage, on en parle de moins en moins. De nombreuses expositions ont été interdites liées justement à l'esclavage. Il y a encore quelques jours, un panneau a été posé devant les grands musées de Washington en expliquant que c'était une lecture woke qui était proposée par ces musées et qui dévalorisait l'histoire américaine. Bref, oui, nous sommes dans une réécriture de l'histoire américaine, puisque aujourd'hui, cette administration, qui est une administration d'extrême droite, a pour objectif de mettre en valeur des épisodes parfois glorieux et qui méritent effectivement d'être mis en valeur, mais dans le même temps de passer sous silence de nombreuses tragédies qui ont ponctué très régulièrement l'histoire américaine, surtout celle liée au sort des minorités. Mais il n'y a pas que l'histoire ancienne, enfin l'histoire des deux derniers siècles qui est réécrite, il y a aussi l'histoire récente. N'oublions quand même pas qu'un décret présidentiel l'année dernière a stipulé que les émeutiers du 6 janvier 2020 lors de l'assaut contre le Capitole, n'était pas responsable. Il s'agissait ce jour-là, selon ce décret présidentiel, d'un coup d'État fermenté par les démocrates qui ont fait passer une manifestation pacifique pour une tentative de putsch. Donc oui, nous sommes en train d'assister à une réécriture de l'histoire américaine et cela à des fins politiques.
1: Vous êtes auteur de plusieurs livres. Pourquoi avoir choisi le roman graphique ou la bande dessinée pour nous parler d'histoire?
0: Alors déjà, c'est quand même un rêve de gosse, hein, quand on aime les bandes dessinées, avoir le privilège d'écrire le scénario de sa BD, c'est un rêve de petit garçon qui devient réalité. Mais au-delà de cela, et le plus important, c'est ce que je vous disais précédemment, à un moment où l'histoire américaine est en train d'être réécrite, il est important aujourd'hui que les intellectuels, les historiens, etc., ripostent. Et une manière de répondre, une manière forte, selon moi, et de tenter de toucher un large public. Donc voilà pourquoi nous sommes partis sur ce projet de bande dessinée, de représenter, de présenter l'histoire américaine telle qu'elle a véritablement été, car je le répète, il y a de très beaux épisodes et il y a de quoi être fier d'être américain, j'ai dit pourquoi au début de notre entretien, mais évidemment sans passer sous silence, bien au contraire, les nombreux épisodes peu glorieux d'un pays qui est quand même né dans la violence. Donc l'objectif, pour répondre clairement, a été de toucher un public plus large, que ce soit dans les pays francophones et prochainement aux États-Unis, à un moment où l'histoire est manipulée à des fins idéologiques.
1: Oui. Il y a ce que vous appelez la destinée manifeste, là, qui est un concept. L'idée que les États-Unis sont guidés par la providence pour éclairer le monde, cette omniprésence de la religion finalement, hein, même si la devise américaine In God We Trust n'est arrivée, on le disait la semaine dernière là, que au moment de la guerre froide, mais c'est clair que l'exceptionnalisme

0: américain guide toute l'histoire, toutes les dernières 250 années.
1: Bien évidemment, jusqu'aux dernières guerres du XXIe siècle, hein, c'est l'exceptionnalisme américain, la destinée manifeste qui fait que ce pays est censé apporter la lumière au reste du monde, qui a légitimé des guerres comme celle d'Irak, voire celle en Iran. Rappelons-nous, au mois de janvier, l'objectif était, objectif bien oublié depuis, hein, d'apporter la liberté au peuple iranien. Oui, cette destinée manifeste a toujours fait partie de l'ADN américain, mais je dirais que il y avait au départ une sincérité durant la fin du XVIIIe siècle et la première partie du XIXe siècle. Les États-Unis, je le répète, avaient bâti la première république moderne de l'histoire de l'humanité, la première véritable démocratie, même si elle était encore censitaire. Néanmoins, un esprit de liberté tout à fait nouveau était véhiculé par cette création. Aujourd'hui, on ne se rend pas tout à fait compte de la modernité de la révolution, de ce que la révolution américaine, qui était pourtant une révolution bourgeoise, a pu apporter, cette idée de liberté qui fait qu'aujourd'hui, je peux vous dire tout le mal que je pense de mon président et sortir chez moi en toute liberté sans être arrêté, du moins pour l'instant. Donc ça, c'est quand même ce que l'on doit à cette révolution américaine. Les choses ont été dévoyées par la suite, évidemment. Et au nom de cette destinée manifeste et de la mission des États-Unis d'apporter, d'exporter la démocratie, la liberté au monde, évidemment, nous avons assisté à toute une succession d'actions hypocrites au cours de la seconde partie du 19e siècle et puis surtout, bien évidemment, au 20e siècle.
0: Ce que j'aime beaucoup de l'album, c'est qu'il pose des questions là, qui sont en marge de l'histoire qu'on connaît des États-Unis. Par exemple, ce que je trouve vraiment intéressant à propos de la guerre de sécession, même si en fait le tome 1 s'achève, le tome 2 nous parlera plus avant de la guerre de sécession, si je comprends bien, mais vous avez une question rhétorique assez forte. Abraham Lincoln n'a-t-il pas commis une erreur historique en ne laissant pas le Sud partir? Donc, il y avait quelque part, si le Sud a perdu la guerre sur le plan militaire, qu'il aurait gagné la guerre des idées et que maintenant donc cette division qu'on connaît de plus en plus forte chez nos voisins du Sud, nous Canadiens, ça pourrait venir de là, là.
1: Oui, alors c'est une idée un petit peu provocatrice. Et évidemment, n'oublions pas une chose, c'est que si il n'y avait pas eu la guerre de sécession, l'esclavage n'aurait pas été aboli aussi rapidement. Cela aurait encore traîné pendant des décennies. Donc rien que pour l'abolition de l'esclavage qui a permis à des millions de Noirs américains de connaître enfin la liberté, la guerre de sécession est tout à fait justifiée. Mais néanmoins, au départ, Lincoln n'avait pas du tout pour objectif d'abolir l'esclavage. Il a été très clair là-dessus. L'objectif était d'empêcher que les nouveaux États qui allaient naître à l'Ouest soient des États esclavagistes, et non pas pour des vérités de liberté ou de droits de l'homme, tout simplement pour une histoire de balance des pouvoirs à la Chambre des représentants et au Sénat. Donc bref, l'objectif de Lincoln n'était pas celui-ci. Et quand le Sud a voulu faire sécession, d'ailleurs, il a assuré les sudistes que l'esclavage serait maintenu dans leurs États. Donc oui, on est en droit de se poser la question et si Lincoln avait laissé passer partir ce Sud ultra réactionnaire. Le Nord a certes gagné la guerre, mais quelques années après, faute de moyens, il a été obligé de retirer ses troupes des États du Sud et de passer un deal avec les gouvernants sudistes. Dans les années 1870, ceux-ci menaçaient à nouveau de faire sécession et le Nord savait très bien qu'il n'aurait pas pu conduire une autre guerre. Et de là, il a accepté que le Sud mette en place la ségrégation avec les fameuses lois Jim Crow et un nouveau régime d'apartheid. Pas si éloigné que l'esclavage a régné dans cette région des États-Unis pendant 60 ans. Et aujourd'hui, toutes les idées ultra-réactionnaires, celles qui nourrissent ce que j'appelle cette extrême droite crypto-fasciste qui est arrivée au pouvoir en 2025 avec Donald Trump, sont issues en grande partie des idéologies de la Confédération. Donc oui, c'est une question que l'on peut se poser.
0: Ouais. Et puis, il y a toute cette notion de la frontière. Parce que ça aussi, ça sous-tend en fait tous les États-Unis et les États-Unis qu'on voit aujourd'hui. D'ailleurs, nous, dans le thème, on a intégré le début de la série Star Trek, qui parlait de l'espace comme la frontière finale. Les Américains ont été guidés par cette notion de frontière.
1: Oui, toujours, ils le sont encore aujourd'hui. Rappelons-nous Kennedy, John Kennedy, qui dans les années 60 parlait de la nouvelle frontière, justement, vous faisiez référence à Star Trek, avec l'espace. Cette notion de frontière est née très très tôt hein, dans l'imaginaire américain. Dès le début du 19e siècle, quand les États-Unis ont commencé à s'agrandir largement avec l'achat de la Louisiane, les premières expéditions vers les territoires inconnus de l'Ouest, la découverte de routes menant jusqu'au Pacifique et cette envie, cette volonté de conquête, d'exploiter ces territoires et c'est ce qui aussi a permis de dynamiser une grande partie de la population états-unienne, de faire venir de nouveaux immigrants dans l'espoir pour eux de pouvoir dans ces nouvelles colonies, nouveaux territoires, trouver, bâtir une vie meilleure. Donc la frontière a toujours été effectivement une grande, une chose très importante dans l'imaginaire américain. À la fin du 19e siècle, il a été proclamé que la frontière était atteinte, que les États-Unis maintenant allaient de l'Est à l'Ouest et touchaient les rivages des deux océans, Atlantique et Pacifique. Mais néanmoins, cette idée a continué à exister dans l'imaginaire des États-Uniens et la nouvelle frontière donc a été déclarée ouverte, si je puis dire, exploitable en tout cas par Kennedy avec l'espace.
0: Romuald Sierra, essayiste, politologue et auteur donc de cette histoire graphique des États-Unis, America 250. Le tome 1 est dans le sang, est disponible dès maintenant. Et on a aussi donc en librairie cet automne, on aura le tome 2. Merci beaucoup à vous.
1: Merci à vous.
0: Au revoir.

0: Vous êtes probablement familier avec ce que certains surnomment l'effet Instagram. La soudaine popularité d'une pâtisserie ou d'une petite plage sur les réseaux sociaux peuvent attirer beaucoup de gens, ce qui finit par dénaturer l'endroit. Cet effet de foule peut aussi avoir un aspect positif, c'est ce qui est arrivé à une restauratrice haïtienne de New York qui était sur le point de faire faillite. Yannick Dumont-Baron nous raconte son histoire.
1: La cuisine du restaurant La Cachette du coin est encore calme en cette fin d'après-midi. Nous sommes dans un quartier populaire de Brooklyn où résident beaucoup d'Haïtiens.
2: Ça, c'est vegetable stock. Ça, c'est le poulet.
1: La chef Eva Vollmar vérifie l'assaisonnement de ses bouillons. Un peu plus loin, le plongeur lave les derniers ustensiles qui ont servi aux préparatifs. On a l'impression d'assister à une routine normale dans un resto ordinaire. Mais le quotidien de cette immigrante de 37 ans était bien moins chargé il y a quelques semaines à peine.
2: C'était de l'enfer. On a passé 4 mois, c'était l'enfer. Parfois, on a passé toute la semaine, on a reçu seulement 2 clients. Ben oui, parfois on a un rendez-vous le mardi, personne. Mercredi, jeudi, le vendredi. Et le samedi, on a 2 personnes. Le dimanche, c'est complètement personne.
1: La Cachette du coin est un petit restaurant à la cuisine et à l'ambiance recherchée. Un établissement discret, ouvert en décembre au pied d'un immeuble à condo. Jusqu'à tout récemment, Eva consacrait de longues heures à tout faire dans ce restaurant.
2: J'ai toujours rêvé d'ouvrir un restaurant. Je sais pas comment dire ça, c'est pas vraiment facile. C'est vraiment difficile, mais parce que c'est mon rêve, je vais essayer d'aller jusqu'au bout.
1: Malgré toute sa bonne volonté, ses efforts ne payaient pas. Mère célibataire, à 37 ans, Eva songeait à tout abandonner.
2: J'ai pas d'argent pour payer le loyer, les gens, et pour subvenir moi-même pour mes besoins personnels. Et j'ai 2 enfants.
3: This woman-owned restaurant is struggling to keep its doors open due to lack of customers. So I'm going to try this.
1: Et c'est là qu'arrive un influenceur bien connu à New York, Ertan Beck, qui utilise le pseudo New York Turk.
4: How are you? Table for one.
1: Oh. Yeah. C'est un chauffeur de taxi qui visite souvent de petits restaurants tenus par des familles d'immigrants. Il est venu à la Cachette du coin à la suggestion de certains de ses abonnés.
2: Ben oui, c'était un mercredi, je me souviens pas la date. On vient d'ouvrir et j'ai vu quelqu'un arrive, c'est un table pour un. Je lui dis OK, viens-y, vas-y. Et il est à s'asseoir ici. J'ai même plaisanté, j'ai dit je vais être ton serveur.

0: ton, you know, ton chef et ton bartender. J'étais venue ici pour faire la cuisine pour lui.
1: L'influenceur filme ses interactions avec des lunettes connectées. Sur ces images, Eva semble surprise de l'arrivée de ce client qui porte une perruque et commande beaucoup de plats.
2: Yeah, the braised goat. I know it's a lot, but I'll take it to go, you know, and they'll try it out.
1: Dans la vidéo, il assure que tout ce qu'il goûte est très bon. Il parle un peu avec la chef, qui semble bien en jouer malgré l'adversité. Les rires de la restauratrice trahissent sa nervosité lorsque son unique client lui demande si elle parvient à payer son loyer. La vidéo se termine sur un souhait que la communauté vienne en aide à cette cuisinière qui mérite bien.
0: Ben non, je ne savais pas, moi. J'ai pas Instagram. Je n'ai rien. Je n'ai rien. Je ne savais pas. Je ne savais pas si c'était vraiment... c'était une personne influenceur. Je ne savais pas.
1: Le résumé de la visite est mis en ligne le lendemain. Rapidement, la vidéo rebondit sur les écrans des New-Yorkais.
0: Quelqu'un m'a appelé au téléphone. Elle a dit, « Girl, tu vas devenir riche. Tu vas... non, tu... » Je me suis dit... Qu'est-ce que tu parles là, Jeanne? Regarde ton Instagram, c'est bête. Du coup, j'ai pris mon téléphone et je suis regardé, j'ai vu, you know, une vidéo, moi qui parle avec quelqu'un. C'est à ce moment que j'ai réalisé, c'est un influenceur qui était venu pour me parler.
1: Un influenceur suivi par au moins 2 millions de personnes et dont les vidéos bousculent souvent la vie de petits restaurateurs. En quelques jours, l'existence de la cachette du coin fait le tour de la métropole. Et en rentrant au travail le dimanche, Eva ne comprend pas tout ce qui se passe.
0: Quand j'étais venue ici, il était 10h, 11h du matin. J'ai vu beaucoup de personnes devant l'immeuble. Je me suis dit, mais qu'est-ce qui arrive là? J'ai essayé d'ouvrir la porte. Tout le monde a dit, oh, j'ai réservation, j'ai réservation. Je me suis dit, mais quelle réservation? Dans ce jour-là, c'était plus de 800 réservations. Ils ont mis plus de 800 réservations. La police a dû venir ici.
1: La police est venue soupçonnant un événement organisé sans permis approprié.
0: Et ils ont vu la vidéo partout. C'était vraiment fou, là. C'était fou.
2: How are you? Happy Mother's Day. How are you?
1: Ce jour même, l'influenceur revient porter un bouquet de fleurs à la cuisinière. Elle écrase quelques larmes, le prend dans ses bras. Ce soir-là, le restaurant a fermé sans avoir pu servir tout le monde. La proprio a eu besoin de quelques jours pour reprendre le dessus et embaucher des employés, dont Cynthia Osorio, maintenant serveuse. Elle assure que les vidéos attirent beaucoup de nouveaux clients, même des gens du quartier qui n'avaient jamais remarqué le restaurant. C'est le cas de cet artiste venu célébrer l'anniversaire d'une amie.
3: Non, je ne savais pas. Je ne savais pas. J'ai vu, je me suis dit, il faut qu'on en voit.
4: Cette vidéo, elle a changé beaucoup de choses.
3: Beaucoup. Ça m'a touché.
1: Avec lui, Martine Lalanne, bien heureuse qu'un de ses restos préférés soit enfin reconnu.
5: Ah, oh, vraiment, vraiment un cadeau. Parce qu'on a besoin de quelque chose, quelques restaurants comme ça ici. On n'a pas cette calibre de restaurant en Brooklyn. C'est nécessaire.
0: John, can I have a crab, please?
1: L'heure du souper approche, la cuisine d'Eva devient plus animée. La chef continue son balai entre les stations de travail. Si elle est fatiguée par toutes les émotions des dernières semaines, elle ne le montre pas.
0: Tout, ça a changé tout. Ça a changé ma vie, ça a changé depuis lors. Je n'ai jamais ouvert un jour pour n'avoir pas de clients. Le vendredi, samedi, dimanche, c'est toujours rempli ici.
6: C'est un peu le hasard. Lui, il aurait pu aller voir un autre restaurant. Ou un autre. Il y en a beaucoup des restaurants à New York. Et il est tombé sur votre restaurant.
0: Sur moi. Dieu lui a envoyé pour moi parce que c'était trop dur, c'était trop... Je l'avais dit, c'était de l'enfer.
1: Sourire en coin, la cuisinière se permet de rêver à ouvrir un second restaurant, un jour peut-être, et pourquoi pas au Canada.
0: Ma vie a changé.

0: vamos a venir.
1: Une épouse.
2: L'Odyssée, le film de Christopher Nolan inspiré du poème d'Homère, continue de briller depuis sa sortie il y a un peu plus de 2 semaines avec des recettes qui s'élèvent à 87 millions de dollars. L'épopée vieille de près de 3000 ans raconte le périple d'Ulysse, ancien roi de l'île grecque d'Ithaque, qui tente de retourner chez lui après avoir aidé son peuple à remporter la guerre de Troie. Le succès du film a aussi permis un regain de popularité de la version papier de l'Odyssée, ici comme en Europe. Par exemple, au Royaume-Uni, les ventes du récit ont bondi de 1400% dans les quatre premières semaines de juillet, selon le cabinet d'études de marché Nielsen IQ. L'Odyssée, qui est d'ailleurs né d'une tradition orale où les quelques 12 000 vers qui composent le poème étaient récités devant un public, est-ce que Nolan en a fait un bon film? En tout cas, il a fait beaucoup de vagues, que ce soit au sujet de sa distribution, du choix de la langue, du format, du scénario, jugé trop loin de l'original pour certains. Guy Bertium est avec nous en studio pour en discuter. Bonjour Guy.
3: Bonjour.
2: Vous êtes bibliothécaire, archiviste émérite du Canada et spécialiste de la mythologie grecque. C'est d'ailleurs pour ça que je voulais vous inviter. Vous avez visionné le film dans son format original IMAX 70 mm, accessible dans un seul cinéma à Montréal et pas la version française, une version avec sous-titres si je comprends bien. Alors, heureux qui comme Ulysse a fait un long voyage?
3: En fait, mes petits-enfants ont beaucoup aimé. C'est la bonne nouvelle. Et c'est un film, bien sûr, qu'au premier degré, on peut aimer. C'est un film d'aventure, c'est un film d'action. Et c'est un peu ça qui nous reste et c'est qui crée un peu une déception chez moi. C'est un peu comme si on avait dit, on va faire Cyrano de Bergerac, mais il n'y aura pas un gros nez. Ou bien, on va faire des belles histoires d'un pays d'en haut, mais Séraphin, ça va être comme un philanthrope généreux. C'est-à-dire qu'on a enlevé complètement du film le caractère essentiel d'Ulysse. Odyssée, ça veut juste dire l'histoire d'Ulysse, là. Parce que en latin, on mettait un O plutôt qu'un U, mais ça veut juste dire ça. Et le premier vers de l'Odyssée, ça dit « Raconte-moi l'histoire de l'homme très rusé. » Mais celui de Nolan, il est pas rusé du tout.
2: Ah oui.
3: C'est un gros batailleur, gros bras, mais il n'utilise pas de tout ce que déploie Ulysse pour s'en sortir à chaque fois, pas par le glaive, mais par la parole. Tout ça est enlevé du film de Nolan. Alors, c'est un peu une chance ratée de raconter l'histoire. Et c'est surtout une façon de la moderniser. Quelqu'un a écrit avec beaucoup de justesse, c'est pas un héros grec, c'est un héros américain.
2: Oui, c'est ça. Il y a des sentiments chez le Ulysse de Nolan qui sont pas nécessairement des sentiments qu'avaient les Grecs anciens.
3: Non. Le plus évident, c'est les remords au sujet de la guerre. Quelqu'un a même écrit qu'il souffrait de syndrome post-traumatique, Ulysse, dans l'Odyssée. Non, ça, c'est complètement anachronique par rapport au texte. Moi, je sais pas ce qu'il y avait dans la tête d'un Grec en 1200 avant ou même en 800 avant, mais dans le texte d'Homère, on le sait, il n'y a pas ça. L'amour romantique pour son épouse, il n'y a pas ça. Sa femme, c'est le symbole du retour à sa prise de pouvoir à Ithaque. Et à l'époque, les mariages, c'était le prétendant qui avait le plus d'argent, qui pouvait avoir la dot la plus importante, qui héritait de la mariée. Donc, c'est pas un mariage d'amour comme on le conçoit alors, depuis l'époque romantique. Mm-hmm. Alors, il y a ça. Et encore une fois, ce qui est vraiment évacué, c'est tous les tours de passe-passe qui jouent comme quand il dit au cyclope « Mon nom est personne », ça, c'est pas dans le film. Mm. Puis alors, quand les autres cyclopes arrivent puis ils disent aux cyclopes, mais qui t'a fait ça? Il répond personne. Alors, les autres cyclopes s'en retournent en disant, oui. Ben, ça va bien, personne qui l'a attaqué. Mm. Alors, ça, c'est pas là. C'est une des scènes les plus typiques de l'Odyssée. Donc, toute cette histoire-là, qui est celle d'un gars rusé, qui s'en sort toujours par la parole ou en jouant des tours.
2: Ou en se déguisant.
3: Le cheval de Troie, c'est son idée.
2: Oui.
3: Donc, on va leur jouer un tour. C'est ça. Et ça, c'est évacué pour faire comme un film d'action. Ça pourrait être les Avengers ou Marvel ou je sais pas quoi.
2: Alors, Christopher Nolan dit qu'il s'est inspiré d'une traduction récente, une britannique. En fait, la première femme à avoir traduit l'Odyssée, Emily Wilson, qui commence sa traduction par « Laissez-moi vous raconter l'histoire d'un homme complexe ». Et donc, Nolan dit qu'il a accroché à cette idée d'un homme complexe. Et vous me dites...
3: En fait, l'original grec, Wilson, faut savoir que elle, le principal défi qu'elle s'était donné, c'est de le traduire en vers. Et donc, peut-être que ça l'amène, pour des questions de rythme, à utiliser le very complicated man. Mm. Mais littéralement, c'est un homme très rusé. C'est ça qui est le premier vers. Mm. Mais on peut dire, il est tellement rusé qu'il est compliqué, mais alors que dans le film, je sais que Nolan dit qu'il a été, et elle, ça l'a blessé d'avoir été affublé de ça, parce que il est pas compliqué pendant tout. Dans le film, Ulysse, c'est un combattant, qui s'ennuie de sa femme, puis qui a de la peine d'avoir tué des Troyens. On l'a vraiment réduit à un héros moderne. Donc, je comprends que Wilson, même s'il est content que son livre se vende à pleine capacité...
2: Oui, c'est pas privé quand même de critiquer le film.
3: Non, en effet.
2: Puis on va l'entendre d'ailleurs, Emily Wilson, parce qu'il y a beaucoup de ces détracteurs là qui lui reprochent de ne pas avoir donné à Ulysse assez de grandeur, assez de virilité. Écoutez Emily Wilson.
0: Aucune de ces critiques n'a à voir avec l'Odyssée. L'Odyssée, c'est ce portrait complexe du héros, c'est-à-dire dans le contexte ancien, un personnage hors norme qui accomplit des actions plus grandes que nature et qui obtient le kleos, la gloire éternelle à travers sa capacité à faire des choses extraordinaires qu'aucun autre mortel ne peut accomplir.
2: L'autre chose, Monsieur Bertram, à laquelle elle s'attache, c'est les portraits de femmes. Donc, Emily Wilson, je sais que vous avez commandé la traduction, vous l'avez pas lu encore, mais il y a, il faut le remarquer aussi dans le film de Nolan, on a voulu donner cet angle féministe au personnage féminin d'Homère.
3: Ça aussi, c'est anachronique, et je peux comprendre la volonté de le faire, qui est un peu aussi d'avoir donné un rôle important, celui de la belle Hélène, à une personne afro-descendante. Donc, une volonté woke, si on me permet l'expression, mais ça non plus, ce n'est pas exact. La seule femme vraiment dans l'Odyssée qui a une réaction qu'on peut jaugé à l'aune du féminisme, c'est Calypso, la nymphe. Lorsque les dieux viennent lui dire « ça suffit, tu peux pas continuer de garder Ulysse en otage », là, elle fait une crise un peu en disant « écoutez, quand c'est vous les dieux masculins qui vous accouplez à des femmes humaines, personne vous en tient reproche, alors que moi, je partage mon lit avec Ulysse et vous venez me le reprocher ». Donc il y a Calypso qu'on pourrait... Sinon, Pénélope, elle est rusée parce qu'on dit qu'elle partage l'âme de Ulysse. Donc, elle est son pendant féminin. Mm. Elle est rusée. C'est la ruse du tissage. Mais de là à dire que, par exemple, il y a une scène où elle, dans le film, où elle dit « c'est toujours les hommes qui gouvernent ici. Pourquoi c'est pas moi qui accède au trône, etc. » Ça, non. Ça peut pas être dans l'esprit. Je dis pas que c'est bien mal. On n'est pas là. Mais ça peut pas être dans l'esprit de l'Odyssée.
2: Mm-hmm. Bon, je parlais des ventes en librairie. Madame Wilson, bien sûr, en profite pour sa version en anglais, sa traduction en anglais. Qu'est-ce que ça peut donner? Je comprends la curiosité, mais qu'est-ce que retourner au texte peut

0: on rencontre des façons de faire qui sont différentes des nôtres, qui nous permettent de comprendre ce qui nous singularise, nous. Alors, pour moi, il y a ça. Ce qui m'inquiète un peu du film de Nolan, c'est qu'il dépeint donc une Grèce qui n'a jamais existé, mais qui, dans le droit fil de ce que les groupes d'extrême droite essaient de montrer, c'est-à-dire qu'il y aurait une tradition, une civilisation occidentale, blanche, qui a toujours pensé comme la même façon, qui a toujours eu la même morale, qui commence avec des Grecs qui sont tous blancs. C'est pas vrai. D'ailleurs, dans l'Odyssée, il y a un noir. C'est un homme.
1: Oui.
0: Et Ulysse dit de lui, c'est le plus bel homme que j'ai jamais vu. Alors, faut le faire.
1: Puis on sait que Elon Musk, lui, s'est offensé du fait qu'on donne à une actrice mexicano-kenyane, Lupita Nyong'o, le rôle d'Hélène de Troie, alors que apparemment Homer nous parle d'Hélène au bras d'albâtre.
0: Non, c'est sûr que c'est un contre. Mais c'est pas grave. Comme je l'ai dit souvent, les plus belles Madame à Butterfly que j'ai entendues dans ma vie, c'était des Italiennes, puis une Grecque, Maria Callas. Je m'en suis jamais plaint que ce soit pas des Japonaises qui chantent le rôle dans l'opéra. Donc, ça, moi, ça me gêne pas. Ce qui me gêne plus, c'est cette sorte de whitewashing où, là où il y avait un gars qui était astucieux, rusé, dépourvu de morale au sens que nous, on l'entend, qui soit devenu un bon héros, comme un de Marvel ou Jean Valjean, pour parler de ce que je viens de voir au théâtre. Là,
1: oui.
0: Il est toujours bon. Il se trompe jamais. Puis il y a toujours le cœur à bonne place. C'est pas ça. Ulysse, c'est une logique d'efficacité. Il ment comme un vendeur de chars usagés. Il dit n'importe quoi pour se sortir des situations. Et il réussit à le faire. Et c'est ce qui le rend intéressant. C'est ce qui fait de l'Odyssée sa trame narrative. C'est raconte-moi l'histoire d'un gars très rusé.
1: Alors, on va le voir ou pas?
0: On va le voir si on aime les films d'action. Marvel, ce genre-là, les super-héros, oui, on va le voir pour ça. Le IMAX 70 mm, j'avoue que si je l'avais vu en IMAX normal, je ne suis pas sûr que j'aurais distingué toutes les nuances.
1: On dit que c'est beaucoup plus lumineux, mais bon. Justement, ça me permet de passer aux commentaires, puisqu'on avait demandé aux auditeurs s'ils avaient des commentaires à faire. Et je remarque donc Monique de Québec qui nous dit « J'ai vu le film, j'ai aimé, même si c'est un peu long, ça enlève rien au film. » Michel de Montréal, qui est amateur de culture classique et aussi contemporaine, dit « J'ai bien aimé le film, on ne s'y ennuie pas, mais qu'il est en train de relire l'Odyssée pour la troisième fois en 65 ans et qu'il y découvre encore matière à réflexion. » Ensuite, on a Bruno de Montréal qui dit, lui, qu'il a quitté la projection une heure après le début du film parce que sorcellerie, sacrifice, boucherie, l'actualité étant jour après jour difficile et violente, prendre un moment pour se divertir, ce n'est pas en assistant à des scènes grotesques et violentes. D'ailleurs, on n'en a pas parlé de Circé, mais c'est quand même un personnage intéressant qui est peut-être un peu trop Me Too, je dirais, dans le film de Nolan.
0: Oui, puis on oublie surtout de dire que Ulysse couche avec,
1: ce qui n'est pas montré dans le film.
0: Ce qui est dans la trame pour dire « Je suis fidèle à ma femme que j'aime, Pénélope », c'est ça.
1: Oui. Daniel Le de Montréal nous dit « J'en suis ressorti tiède, mais elle a quand même aimé les plans grandioses, une conception artistique dans les décors. C'est peut-être ça que nous apporte l'idée d'aller le voir au cinéma. C'est vraiment bien tourné, même si certains reprochent le personnage du Cyclope et tout, mais je pense qu'il faut tout prendre avec un grain de sel, puis surtout pas oublier la licence poétique. Ça existe. En effet. Guy Bertiom, merci beaucoup d'être venu en studio pour parler avec nous de l'Odyssée.
0: Un plaisir.

Établi au Québec depuis plusieurs années, le réalisateur de documentaires d'origine argentine, Andrés Livov, nous a quittés plus tôt cette semaine après avoir fait face pendant 18 mois à un cholangiocarcinome, un cancer rare et agressif des voies biliaires. Soucieux de sensibiliser le public à cette maladie méconnue, il avait partagé son expérience dans une lettre ouverte poignante et plus tôt cette année,

0: Mon collègue Yannick Tremblay s'était rendu chez lui pour souligner la sortie de son ultime documentaire, Les Blues du Bleuet. Andrés y abordait avec une grande lucidité le défi que représentait sa condition.
1: En fait, j'ai résisté beaucoup de parler en public de ma maladie. Je voulais qu'on parle du film en soi. Je ne savais pas ce que j'allais vivre à la fin du parcours. Mais il me reste peu de temps, donc j'ai décidé d'écrire une lettre ouverte. Puis maintenant, je me dis, ben, les gens feront le lien qu'ils veulent. Puis moi, je ne suis pas certain si je suis l'arbre qui brûle ou si je suis le bleuet qui renaît.
0: Nous tenions à faire cette petite minute de commémoration pour offrir nos condoléances à sa compagne, Iphigénie, et à sa famille, dont notre bien-aimée réalisatrice, Marie-Odile Marcon.

Voilà. C'est comme ça que se termine cette émission du 2 août à la technique Pierre-Luc Gagné-Blais, nos journalistes Marie-Christine Bouillon, Yannick Dumont-Baron, Philippe Leblanc, Fanny Bussière-McNicole, journaliste à la recherche Myriam Lemay-Gosselin et Maëlys Roumi. Tout terrain est une réalisation de Marie-Odile Marcoux-Fortier et de Mathieu Lézard cette semaine. Nos adjoints à la réalisation, Coralie Menza, Olivier Picard, notre rédacteur en chef Hugues Bollet. Merci tout le monde, à la semaine prochaine!

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5: Bonjour, ici Greta Juris. Une grève des quelques 4400 agents de bord de WestJet paralyse depuis maintenant 24 heures une partie du transport aérien au pays. Des centaines de vols ont été annulés jusqu'à maintenant. Les deux parties se disent prêtes à poursuivre les négociations et le syndicat des agents de bord espère que le gouvernement fédéral n'interviendra pas dans le processus. La ministre canadienne de l'Emploi juge toutefois les derniers développements décevants et exhorte les deux camps à parvenir à une entente. L'ancien directeur québécois du syndicat de la fonction publique, Marc Rangé, s'interroge sur l'approche que le gouvernement adoptera.
6: Il faut vraiment surveiller, c'est est-ce que le gouvernement fédéral va être tenté d'intervenir? Est-ce que le gouvernement va continuer à faire confiance à la médiation entre les parties? Est-ce qu'il y aura une intervention?
5: Le gouvernement Carney a été critiqué l'été dernier pour son intervention afin de mettre fin à la grève chez Air Canada. En Colombie-Britannique, les feux de forêt poursuivent leur progression. Les conditions de sécheresse dans le sud de la province sont à des niveaux records. Dans la région de l'Okanagan notamment, les incendies qui y font rage forcent des milliers de nouvelles personnes à évacuer. Le reportage d'Alphonsine Sefou.
7: En Colombie-Britannique, plus de 5000 personnes ont dû évacuer leur domicile depuis samedi après-midi. Kevin Dunbar, responsable provincial des opérations d'urgence pour BC Wildfire, précise que la plupart de ces évacuations ont lieu en raison du feu de Bradley Creek. Situé près de Vernon, il est désormais qualifié de feu d'intérêt. Il a presque triplé de taille depuis samedi, passant de 1000 hectares à plus de 2600 hectares ce dimanche après-midi. Plus au sud, le feu de Kilpituk Creek a conduit le district régional du centre de l'Okanagan à publier un ordre d'évacuation pour près d'une trentaine de propriétés.
8: I feel very anxious and nervous. This is my house. I don't want to lose my house.
7: Plusieurs évacués de la région de l'Okanagan sont accueillis au centre communautaire West Bank Lions à West Kelowna. Atlyn Baker se dit anxieuse et nerveuse à l'idée de perdre sa maison.

0: We need more crews that could tackle the fire.
1: Elle souhaite qu'il y ait plus de pompiers pour lutter contre les feux de forêt. Justement, une soixantaine de pompiers de la SUPFEU ont été déployés en Colombie-Britannique afin de prêter main forte durant les deux prochaines semaines. Du renfort venant d'autres provinces comme l'Alberta ou d'autres pays comme le Mexique est également attendu. Ici Alphonsine Seyfou, Radio-Canada, Vancouver.
2: Par ailleurs, aux États-Unis, les trois violents feux de forêt qui brûlent dans l'État de Washington ont détruit jusqu'à maintenant environ 600 structures et forcé l'évacuation de près de 60 000 personnes. Les brasiers qui ont ravagé près de 20 km² se situent près de Spokane, la deuxième plus grande ville de l'État américain. 4 000 pompiers sont à pied d'œuvre et la Garde nationale a été déployée pour notamment coordonner les évacuations. Le gouverneur a aussi décrété l'état d'urgence samedi. Par ailleurs, en Europe, la Grèce fait face à une situation extrêmement difficile. La chaleur et les vents forts compliquent le travail des pompiers et de nouvelles évacuations ont été décrétées dans la région d'Athènes. En France, la situation est stable. Le président américain affirme que de nouvelles négociations avec l'Iran commenceront aujourd'hui. Il n'a toutefois donné aucune précision sur le lieu où elles se dérouleront, ni sur les participants qui y assisteront. Il n'y a pas non plus fixé de date butoir pour un accord. Samedi, Donald Trump avait avancé que les États-Unis et Israël avaient convenu de suspendre des frappes prévues contre l'Iran à la demande de Téhéran et d'autres pays du Moyen-Orient. Il avait ajouté que c'était à condition qu'un accord soit rapidement conclu. Un média iranien a toutefois démenti les affirmations du président américain. Et en terminant, l'Union européenne impose désormais l'étiquetage des contenus créés par l'intelligence artificielle. Une mesure qui survient alors que différents gouvernements partout dans le monde tentent d'encadrer l'usage de l'IA qui se fait de plus en plus populaire, notamment dans le monde de l'immobilier au Québec. La pratique est toutefois peu encadrée et des voix s'élèvent pour imposer des balises. Édouard Baudouin.
3: Alors ici, on a l'espace de vie.
4: Le courtier Alexandre Tazi nous montre sa plus récente inscription au cœur de Montréal. L'appartement est vide, mais en ligne, on y trouve du mobilier, ajouté grâce à l'intelligence artificielle, ce qui permet au courtier d'économiser des centaines de dollars en aménagement virtuel.
5: Souvent, lorsqu'elles ne sont pas meublées, comme on se trouve à l'appartement ici, on voit que 4 murs blancs, donc c'est difficile pour un acheteur de se projeter lorsqu'on voit ça.
4: La pratique est de plus en plus répandue, mais elle peut faire sourciller lorsque l'IA est utilisée pour altérer de manière importante l'apparence d'une propriété ou d'un logement.
6: Ça m'est déjà arrivé personnellement de me déplacer pour visiter une propriété et ne pas reconnaître la propriété. J'ai même dû regarder sur mon cell, voir est-ce que je me suis trompé de propriété.
4: Pour le courtier Younes El Moustir, qui utilise aussi l'IA pour meubler ses inscriptions, la pratique devrait être mieux réglementée.
6: C'est sûr que le cadre légal reste flou.
4: L'organisme d'autoréglementation du courtage immobilier prescrit aux courtiers de faire preuve de transparence dans leur utilisation de l'IA et de respecter certaines limites. Son porte-parole, Louis Beauchamp.
7: Si on fait apparaître une fenêtre qui n'existe pas. Et si on décidait, par exemple, d'ajouter un étage, vous voyez, là, évidemment, on va beaucoup trop loin.
4: L'étiquetage des inscriptions dont le contenu a été modifié par l'IA est obligatoire depuis peu en Californie et le sera bientôt dans la ville de New York. Ici Édouard Baudouin, Radio-Canada, Montréal.
2: Et voilà, c'est ce qui met fin à ce bulletin d'information de Radio-Canada. Bonne journée à notre antenne.
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Bon réveil, c'est Adrien Blanc qui vous accompagne ce matin. J'espère que c'est un jour férié pour vous. En tout cas, c'est un jour férié pour beaucoup de monde puisque c'est la fête de la Fondation en Nouvelle-Écosse et à l'île du Prince-Édouard. Natal Day, donc c'est aujourd'hui qu'on célèbre du côté de la Nouvelle-Écosse la Fondation d'Halifax et de Dartmouth et puis du côté de l'île du Prince-Édouard la création de la province. Ça, c'était à l'origine, au 19e siècle qu'on fêtait ça. Maintenant, c'est plus une célébration familiale. Au cours des années, on s'est habitué à se retrouver en grande famille, parfois une cousinade entière. D'autres en profitent pour rester en famille plus réduite, mais sortir quand il fait beau. On va le voir dans un instant, c'est pas un temps idéal aujourd'hui, mais il y a de quoi faire quand même. Donc voilà, attention parce que vous pouvez retrouver des horaires réduits dans certains commerces. Normalement, les commerces sont ouverts, mais ils peuvent donner un peu de temps à leurs employés pour célébrer cette fête de la Fondation.

0: Donc je parle de la Nouvelle-Écosse et de l'île du Prince-Édouard. Donc dans les deux provinces, les épiceries, les pharmacies seront ouvertes, mais avec des horaires potentiellement limités. Les bureaux gouvernementaux seront fermés. Rapidement, un petit programme si vous avez le temps d'aller célébrer cette fête de la Fondation aujourd'hui à Dartmouth, dans la municipalité régionale d'Halifax. Il y aura la parade à 10h30 ce matin. Elle partira du pont McDonald côté Dartmouth, remontera à la rue Ochterlony et ira jusqu'au lac Bannook. Et ensuite, c'est là que vont se tenir la plupart des célébrations, avec des jeux pour les enfants à l'étang Sullivan, suivis en soirée d'un concert de rock et de feux d'artifice au lac Bannook. À Halifax, donc de l'autre côté du port, il y aura un concert de cuivre et de percussion au jardin public à partir de 14h, donc cet après-midi. Et puis, si vous êtes dans le sud-ouest de la Nouvelle-Écosse, eh ben, vous n'êtes pas en reste, puisqu'il y aura aussi des célébrations à la plage. Ce sera la plage de Port Maitland, donc à mi-chemin entre Clare et Yarmouth. À partir de 11h, on prévoit de nombreux jeux de plage, donc mini-golf, volleyball, soccer, frisbee, des châteaux de sable, une chasse aux fossiles, cerf-volant, etc. Donc, on dit que l'heure dépendra de la marée. Il se peut aussi que le temps vienne un petit peu troubler la fête, mais c'est ce qui est prévu, en tout cas, dans le sud-ouest de la Nouvelle-Écosse. Donc, voilà pour le programme des célébrations. En attendant, ben, pour bien se réveiller, je vous propose le programme de cette émission. Dans quelques minutes, on va parler du soccer et de sa popularité, puisque la Coupe du Monde, on l'a vu, a attiré l'attention avec le Canada qui est allé plus loin que jamais dans ce classement de la Coupe du Monde de soccer. Et qu'est-ce que ça inspire aux jeunes? Qu'est-ce que ça inspire dans nos provinces? Eh bien, on entendra Jason Eden, qui est directeur général de l'Association de soccer de l'île du Prince-Édouard, et Moussa Sangaré-Ponce, entraîneur adjoint pour l'équipe féminine de soccer à l'Université Acadia en Nouvelle-Écosse. Terre-Neuve et Labrador n'est pas en reste dans cette émission, puisque, par exemple, à 7h50, heure de Terre-Neuve, on entendra Amanda Bittner, professeure de sciences politiques à l'Université Mémorial, pour parler de la place des femmes en politique. Et nos journalistes de Terre-Neuve et Labrador seront là aussi pour nous tenir au courant de ce qui se passe. Donc, je parle bien sûr de Patrick Butler, qui nous présentera l'actualité. Pour ce qui est de l'étranger aussi, on va en parler dans les bulletins d'information, mais aussi avec Félix Lemieux, notre chroniqueur de politique américaine. Il sera avec nous à 8h50, heure de la Nouvelle-Écosse, 9h20 à Terre-Neuve, pour parler des difficultés du Parti démocrate au Michigan. Il est en effet divisé à l'approche d'une course sénatoriale qui doit avoir lieu demain. Voilà pour le programme de l'émission, mais je ne suis pas seul. Marc Doiron est avec nous. Bonjour Marc.
1: Bonjour, bonjour.
0: Comment ça va ce matin? Vous n'avez pas la même voix?
1: Non, comme vous l'entendez, je suis pas. J'ai perdu ma voix en fin de semaine, donc je monte les niveaux de mon micro pour que vous puissiez m'entendre, parce que en personne, c'est un chuchotement là.
0: Donc vous poussez les décibels avec le micro, pas avec la voix.
1: Exactement.
0: Matin.
1: Ouais, on a eu une réunion de famille au Nouveau-Brunswick cette fin de semaine, puis j'étais le Games Master, donc c'est moi qui criais à toute voix, 1, 2, 3, go, non, faites pas ça, hey, t'as cochiné, ou t'as pas su les règles, non, t'as pas gagné, donc j'étais le chagrin de tout le monde.
0: Ah ouais?
1: Mais c'est aussi moi qui les ai organisés, donc le monde s'en apprécie, même si ils me lancent des pleins verres d'eau.
0: Ah oui?
1: Parce que c'est des jeux d'eau, là, faisait chaud samedi, mais donc, ouais, Adrien va me faire le plaisir de prendre ma météo et ma circulation aujourd'hui, parce que comme vous l'entendez, si je pousse un peu, je pense pas que ce sera plaisant pour vos oreilles ou ma voix.
0: Ouais, c'est ça, vous risquez de pas survivre pendant les 3 heures.
1: Exactement. Que vous avez passé une belle fin de semaine, Adrien?
0: Oui, très belle fin de semaine. Qu'est-ce que j'ai fait? On est allé voir des amis qui venaient d'Angleterre, qui nous rendent visite pour quelques jours. J'ai aussi mon neveu et ma nièce qui sont venus dormir alternativement chez nous.
1: Oh, ça c'est le fun.
0: Ouais. Leur maman avait dit ils ont besoin d'être un peu séparés l'un de l'autre. Donc on a eu ma nièce vendredi soir et mon neveu samedi soir.
1: Oh wow, c'est fun.
0: Comme ça, ils ont chacun eu droit à leur soirée. Donc on a joué au jeu.
1: Ils ont eu toute l'attention.
0: Voilà, jeu de société, on a fait des gaufres, enfin.
1: Excellent.
0: Pour leur faire plaisir.
1: C'est le fun.
0: Et ben voilà, nous deux, on prolonge pas la fin de semaine aujourd'hui, mais j'espère que beaucoup d'entre nous
1: ouais, c'est ça.
0: Le font. Et ben avant de passer à notre premier segment de cette émission, donc grâce à votre préparation, Marc Doiron, voici la météo et la circulation dans nos trois provinces de la Nouvelle-Écosse, l'île du Prince-Édouard et Terre-Neuve. Alors en Nouvelle-Écosse, eh bien, c'est du brouillard ce matin avec une visibilité à 400 mètres. Donc soyez prudents sur les routes si vous devez vous déplacer. Ça va être aussi nuageux. On s'attend à quelques averses débutant ce

matin. Et puis, il y a un risque d'orage tard ce matin et cet après-midi. Donc, malheureusement, pour les célébrations, ça va pas être littéral. On s'attend à une accumulation de 5 mm de pluie. Côté température, c'est 19 degrés à l'instant, avec un maximum pour la journée de 23 degrés. Donc, prévoyez un parapluie, un bon manteau, et vous pourrez peut-être quand même aller dehors pour célébrer cette fête de la Fondation. Au Cap-Breton, on s'attend pas forcément à de la pluie par contre, avec alternance de soleil et de nuages, devenant nuageux au cours des prochaines heures. C'est 16 degrés à l'instant avec un maximum pour la journée de 24 degrés. On bondit, on passe à Terre-Neuve, dans l'ouest de Terre-Neuve, Stevenville, Port-au-Port par exemple. C'est une alternance de soleil et de nuages avec des nappes de brouillard qui se dissipent ce matin. 13 degrés avec un maximum de 27 pour la journée. Côté Saint-Jean de Terre-Neuve et la péninsule d'Avalon, c'est généralement nuageux. On s'attend à un petit peu de pluie, 60% de probabilité de bruine ce matin, et puis des nappes de brouillard qui se dissiperont normalement plus tard dans la matinée. La visibilité est donc réduite, elle est de 600 mètres. La température est de 13 degrés et ça devrait atteindre un maximum de 17 degrés dans la journée. Et enfin, à l'île du Prince-Édouard, c'est dégagé ce matin, contrairement à nos deux autres provinces. Mais on s'attend à des nuages plus tard dans la journée et même 60% de probabilité d'averse tard cet après-midi. La température est de 19 degrés avec un maximum de 25 degrés. Je signale que pour l'île du Prince-Édouard, donc je l'ai dit, c'est un congé férié, donc fête de la Fondation, mais je n'ai pas trouvé d'activité programmée pour aujourd'hui. Donc si vous en connaissez, n'hésitez pas à nous le faire savoir. Vous pouvez nous écrire notamment dans l'application Radio-Canada Audio en cliquant sur la petite bulle de conversation dans l'émission Le Réveil. Côté circulation, franchement, il n'y a rien à dire, tout va bien. Maintenant, circulation sur l'eau avec les traversiers. Il y a une chose à signaler, c'est que le traversier de Cattes connaît une annulation. Les traversées d'aujourd'hui ont été annulées à cause de vents violents qui sont prévus plus tard aujourd'hui. On dit que ce sont des vents qui ne permettraient pas aux passagers de faire une traversée suffisamment confortable. Donc on prévoyait un départ à 9h30 à Yarmouth, c'est annulé, et on prévoyait un départ de Bar Harbor aux États-Unis à 15h, là aussi c'est annulé. Vous êtes préparés pour la journée? Mais ne nous quittez pas puisqu'on va vous présenter nos premiers invités.

0: Dominique, fils aimé, je t'aimais, je t'aime, je t'aimerai. Pendant longtemps, dans les provinces atlantiques, le soccer a dû composer avec d'immenses défis, de grandes distances et des déplacements avec des coûts élevés, un climat rigoureux. Il y aurait environ 758 000 joueurs de soccer au Canada, ce qui veut dire que le soccer a surpassé le hockey pour devenir le sport d'équipe le plus pratiqué chez les jeunes. Et l'Atlantique vit une période d'effervescence avec des inscriptions qui sont en hausse. L'arrivée des Wanderers d'Halifax en 2019, le succès de figures locales comme Jacob Schafferberg donne un souffle à la pratique. Et puis la Coupe du Monde a eu un effet d'entraînement avec cette croissance fulgurante de l'intérêt pour le soccer qui ne vient pas sans son lot de défis. Donc on va entendre à ce propos deux invités reçus par Stéphane Garneau à Charlottetown. Il s'agit de Jason Eden, directeur général de l'association de soccer de l'Île-du-Prince-Édouard, et Moussa Sangaré-Ponce, entraîneur adjoint pour l'équipe féminine de soccer à l'Université Acadia en Nouvelle-Écosse. Et Stéphane Garneau leur demande s'il y a une véritable explosion d'inscription en Atlantique.
1: Non, il y a définitivement une explosion. Et puis, comme ici à Halifax, on a, comme vous avez mentionné, on a les Wanderers, mais aussi ce qui est arrivé avec les Wanderers, c'est qu'ils ont créé une équipe jeunesse. Donc, il y a les meilleurs joueurs de toutes les provinces atlantiques ou maritimes qui viennent. Donc, on commence à faire miroir à ce qui se passe en Europe, puis aussi du côté féminin avec les Tides. Ils sont en train de... C'est leur deuxième saison, donc on est encore en train de mettre brique par brique quelque chose de solide, mais il y a définitivement, et puis même dans les ligues, tu vois qu'il y a de plus en plus d'équipes rurales qui se joignent aux ligues provinciales, donc c'est vraiment beau à voir.
2: Ouais, Jason Eden, ici à l'Île-du-Prince-Édouard, on fait le même constat?
3: Oui, ça fait depuis 10 ans qu'on ajoute environ 5% de joueurs chaque année. De plus. Puis, c'est vrai. Quand c'est accessible, c'est plus facile à faire le recrutement des joueurs, mais on a grandi chaque année.
2: Ouais. C'est un chiffre qui impressionne quand même à travers le Canada quand on parle de 758 000 joueurs au pays. C'est une statistique importante. Ça se traduit comment ici sur le terrain? À l'Île-du-Prince-Édouard, par exemple, en termes d'accueil d'infrastructures, du nombre d'individus, du nombre d'équipes, Jason?
3: À l'Île-du-Prince-Édouard, quand tu mets contre notre population, on a la plus grosse inscription de Canada.
2: C'est vrai? Ah oui.
3: On a 6500 joueurs, puis on a grandi chaque année. Puis avec nos réservations, on est le meilleur en Canada. Mais c'est sûr, on a besoin d'autres champs, d'autres opportunités, pour agrandir plus. Mais c'est toujours un des sports les plus forts sur l'île, puis on continue toujours à grandir.
2: Moussa, sans que réponse, j'imagine que c'est à peu près la même situation en Nouvelle-Écosse. Il y a de plus en plus de joueurs sur le terrain, donc il faut les accueillir, il faut leur donner des infrastructures, il faut leur donner des ressources. Ça met une pression.
1: Puis on est rendu à un point où comme les terrains qu'on a en ville.

0: c'est qu'ils sont à limite à la capacité. Et puis même, on voit parfois que les clubs, ils demandent, ils ont dans leur infolettre, on demande une fois par an, quand la ville envoie leur sondage municipal, on demande aux parents puis aux membres du club de contacter leurs conseils municipaux parce que, hey, il y a tellement d'espace qu'on pourrait utiliser pour des terrains, en turf, soit de gazon, parce que la demande est définitivement là. Puis la beauté avec les terrains sportifs, c'est que ça peut, surtout si on utilise du turf, ça peut être des terrains multisports. Mais on est vraiment, vraiment rendu à capacité. L'hiver, ici à Halifax, on a un, deux, trois, dans la proche d'Halifax, deux, si tu comptes les Saintes, mais on est rendu à des points qu'il y a même pour les ligues seniors ou comme les ligues récréatives qui finissent des matchs à minuit parce qu'il y a tellement de demandes pour du terrain. Donc, c'est important que le municipal, provincial et fédéral soient impliqués dans ce développement-là.
1: Ouais, parce que dans tous les cas, le nerf de la guerre, encore une fois, j'utilise souvent cette expression-là, c'est l'argent, c'est les ressources, et ben peut-être que les priorités vont pas toujours dans le sens de votre domaine à vous, là. Jason Eden, ça vous oblige comme DG de l'Association de soccer de l'Île-du-Prince-Édouard de devenir un peu politicien, un peu relation public, de faire des démarches, de rencontrer des gens pour faire valoir votre domaine à vous.
2: Bon, oui, ça c'est sûr. Puis une des bonnes nouvelles, c'est quand Canada avait fait l'annonce, Mark Carney, la 2 semaines passées, sur un milliard sur les investissements dans les infrastructures. Mais c'est pour nous, c'est comment on peut faire l'accès à ces ressources. Puis c'est vrai. Une des plus grandes choses de mon position, c'est de faire les discussions avec nos gouvernements fédéraux, provinciaux, municipaux, pour d'avoir plus d'investissement dans les terrains. Mais c'est plus pour discuter comme c'est quoi quand ils font les investissements, c'est quoi les retours. Parce qu'avec les investissements, c'est les jeunes qui font plus d'exercices, on fait comme ça, il y a moins de besoins comme visite à l'hôpital et tout ça. À cause que quand on a une communauté qui est bonne en santé, c'est un bon retour. Mais c'est pour faire ces
1: C'est sûr.
2: discussions avec une réalité.
1: Ouais, Moussa Sangaré-Ponce, au-delà de l'argent, si vous avez de l'argent, il y a le problème des ressources humaines aussi. Il faut recruter, ça prend des entraîneurs, ça prend des arbitres, ça prend des gens pour s'occuper des infrastructures. Ça aussi, c'est un défi, même si on a l'argent pour les payer dans un monde parfait, là.
0: Oui, ça. Puis aussi, ce qui est différent dans les provinces atlantiques du reste du Canada, c'est que on utilise beaucoup plus le modèle bénévole que ce qui se passe au Québec, en Ontario, puis en Colombie-Britannique. Puis je sais que c'est pas vraiment juste comparer ces provinces-là, parce que par exemple, il y a des clubs à Toronto, puis Montréal, puis Vancouver, que le nombre de joueurs combinés, c'est presque la moitié de ce qu'on a ici. Mais quand même, on dépend beaucoup sur des bénévoles. Puis tu sais, un bénévole, il est là ou elle est là parce qu'ils veulent être là. Ils aiment soit le sport, travailler avec les jeunes. Et puis aussi du côté des arbitres, c'est pas vraiment facile. Jason, on peut dire que les arbitres ont un emploi difficile, même si parfois on croit que c'est facile, mais aussi comme c'est autant qu'il faut trouver des bénévoles pour coacher, il y a tout un grand combat du côté d'arbitre parce que les arbitres que tu joues, que tu t'arbitres un match Timbit ou t'arbitres un match Acadia contre Dal, tu vas te faire critiquer, peu importe. Donc, il faut vraiment avoir une certaine fortitude mentale pour vouloir faire ça, en plus d'un désir de parfois juste être debout là.
1: Oui, ben Jason Eden, je vais faire un bout de chemin là-dessus, moi aussi. La question des arbitres, c'est aussi une question de formation. C'est bien beau d'avoir des gens qui veulent occuper le rôle d'un arbitre. Il faut qu'ils soient bien formés. Et ça prend quelqu'un pour le former.
2: Oui, c'est sûr, on est chanceux ici sur l'île Prince-Édouard. On a notre association d'arbitres font beaucoup de formations. Mais une des choses qui est le meilleur pour ces arbitres, c'est même pour nos coachs avec les équipes, d'être capable d'être sur les terrains pour les périodes plus longues. Quand on a seulement une saison de l'été, puis on n'a pas de la

0: chance de garder du monde pendant l'hiver, c'est dans cette période-là que tu vas te perdre. Parce que faut que le monde est toujours capable d'être sur les terrains, puis on est capable de garder plus des arbitres. J'étais en Ontario avant, puis je suis toujours arbitre. Puis quand tu es capable de faire d'à peu près 10, 11, 12 mois par année, puis même quand tu es capable d'être un coach, 10, 11, 12 mois par année, c'est plus facile à garder du monde quand tu l'engages tout le temps.
1: Mm-hmm. Ouais, mais il faut le payer. Parlez-moi des infrastructures intérieures. On en est où?
2: Il y a encore un grand manque, puis les infrastructures qu'on a ont vraiment besoin d'être améliorées. Par exemple, nous ici, on a notre centre BMO qui est proche du cœur de la ville, puis après ça, on a un dôme à Dartmouth, mais le dôme, vraiment, c'est plus pour un terrain 9.9, c'est un peu plus petit, puis après, faut conduire 30-40 minutes pour aller à East Hants, qui est l'autre côté de l'aéroport. Donc, on est vraiment limité par nos infrastructures l'hiver. Ce qui aide, c'est que récemment, on a commencé à bouger un peu l'hiver vers le futsal, donc le soccer de salle. Mais on a vraiment, vraiment besoin de l'infrastructure. Puis aussi, c'est vraiment ironique qu'ici, on fait nos meilleures équipes jouer sur du turf. Puis partout d'autre au monde, sauf peut-être certaines équipes aux États-Unis, on joue sur du gazon. Donc, il y a des pays en Europe, il y a des pays en Asie, il y a des pays en Amérique du Sud qui ont des climats similaires aux nôtres. Donc, faudrait vraiment trouver. Puis je sais qu'aussi l'argent puis le niveau de connaissance doit être là, mais il faut vraiment qu'on commence à développer nos terrains de gazon, parce que si on dépend juste sur du turf pour avoir des matchs quand il fait pas beau, on va vraiment être mal pris. Puis aussi, ça mène à plus de blessures que jouer sur du gazon.
3: C'était Jason Eden, directeur général de l'Association de soccer de l'Île-du-Prince-Édouard, et Moussa Sangaré-Ponce, entraîneur adjoint pour l'équipe féminine de soccer à l'Université Acadia en Nouvelle-Écosse. Il est bientôt 8h30 dans les Maritimes, 7h à Terre-Neuve. Ça va être le bulletin d'information régional. Ensuite, on parlera de ces tensions encore entre le Canada et les États-Unis. Vous savez que l'administration américaine a menacé d'imposer de nouveaux tarifs douaniers au Canada, tarifs allant jusqu'à 50%. On entendra un chercheur à l'Université d'Ottawa à ce sujet, après les informations. 10h30.
4: Ici Marc Thériault, voici vos informations. Alors que de récents événements violents survenus à Berlin rappellent les défis d'intolérance auxquels se heurte la communauté LGBTQ+, dans le monde, les célébrations de la fierté battent leur plein dans le Grand Moncton. Voici le reportage d'Esther Chaumont-Gonneau.
5: Café, œufs, bacon et hors drague. Au centre-ville de Moncton, les spectateurs se sont réunis au Delta Beau Séjour pour entamer leur dimanche matin avec un drag brunch.
6: C'est votre drag queen préférée. Give it up!
5: Rose V, une drag queen qui vit en Acadie, a vu la réception vis-à-vis de son art changer grandement.
7: On a commencé en 2019, le drag, ça me stressait vraiment, ça me faisait vraiment moins peur de sortir en public qu'à cette heure. Là, à cette heure, on fait un peu plus attention, là, il y a plus de polémiques. Ça serait si simple si je pouvais juste me promener en drag. Il me semble que c'est pas compliqué.
5: Émilie Mocleur, présidente de l'organisme Alter Acadie, considère que les festivités sont encore plus importantes aujourd'hui.
8: Dans les dernières années, c'est un peu comme une mobilisation en réponse à de la montée de la haine de l'extrême droite puis de la rhétorique qu'on voit en ligne. Donc, c'est vraiment se tenir solidaire puis contrer ça.
5: Pour certains membres de la communauté LGBTQ+, l'art est devenu une forme de résilience face à certains discours haineux et aux incidents de violence. La présence des artistes drag, malgré les défis, réjouit grandement le public.
9: C'est le fun! Puis on aime avoir du fun! Mais c'est juste le fun!
5: Les activités du Festival de la fierté du Grand Moncton se poursuivent jusqu'au 9 août. Ici Esther Chaumont-Gonneau, Radio-Canada, Moncton.
4: Le gouvernement de l'Île-du-Prince-Édouard compte moderniser une loi sur le contrôle des alcools qui ne reflète plus la réalité de l'industrie et des habitudes des consommateurs. Les résidents de l'Île-du-Prince-Édouard sont consultés sur la manière dont l'alcool est venu, vendu et encadré par la loi dans leur province jusqu'au 28 août, les citoyens peuvent faire valoir leur opinion répondant à un sondage en ligne. Fredericton pourrait désormais être la deuxième plus grande ville au Nouveau-Brunswick. Les fusions de 2023 et la forte croissance enregistrée ont permis à Fredericton de rattraper Saint-Jean dans les dernières estimées démographiques. Saint-Jean était autrefois la plus grande ville du Nouveau-Brunswick, mais Moncton a pris le dessus en 2012.

0: 12. Les chiffres actuels de la population de chaque ville sont en cours de mise à jour à partir du recensement de 2026 et leur classement ne sera officiel qu'une fois que ces chiffres auront été publiés par Statistique Canada l'année prochaine. Il y a un an aujourd'hui, le feu de Kingston à Terre-Neuve-et-Labrador était déclaré. Au cours des semaines qui ont suivi, environ 200 structures ont brûlé sur la côte nord de la baie de la Conception. De nombreuses familles ont tout perdu et le retour à la normale se fait beaucoup plus lentement pour les ménages les moins nantis. Patrick Buckler raconte l'épuisement d'une femme dont la maison n'était pas assurée.
1: Elsa Fitzgerald tient ce qui reste de sa prothèse.
2: This is what's left of my leg.
1: Deux morceaux de métal calcinés.
2: We lost our house.
1: Sa maison, sa jambe, des pièces de son fauteuil roulant et ses deux chats. Tout a disparu dans un feu de forêt il y a un an. Depuis l'évacuation, qui a eu lieu soudainement au milieu de la nuit, elle est chez sa fille, où son handicap l'oblige à rester au premier étage. Un séjour qui s'éternise. Tout le long de la route qui longe la côte nord de la baie de la Conception, les traces du feu de Kingston disparaissent. Les nouvelles maisons se multiplient. Mais celle d'Elsa et de son mari n'étaient pas assurées. Je n'aurais jamais cru qu'il puisse y avoir un feu de forêt, explique-t-elle. C'est absurde, mais je n'y croyais pas. Les Fitzgerald ont reçu environ 8 000 $ de la Croix-Rouge, surtout pour remplacer des meubles. L'organisation demande une preuve que la maison familiale était bien la leur avant d'aller plus loin. Le couple a engagé un avocat et redoute la facture.
2: We are stuck. We're in this rot.
1: On se sent coincé, soupire-t-elle. Elsa n'a pas réussi à remplacer sa prothèse. Elle a survécu ces derniers mois grâce au chèque d'assurance d'emploi de son époux.
2: I'm hoping.
1: Elle garde espoir, impatiente d'avoir un nouveau chez soi, mais l'épuisement se lit dans son visage. Ici Patrick Butler, Radio-Canada, à Carbonear.
0: La grève des agents de bord de WestJet perturbe les plans de nombreux voyageurs. Des dizaines de vols ont été annulés à l'aéroport international Pearson de Toronto, le plus grand au pays, et certains clients peinent à trouver des solutions de rechange. Les détails de Bienvenue Sanga.
3: Fin de semaine très perturbée au terminal 3 de l'aéroport international Pearson où opèrent les vols de WestJet. En raison de la grève des agents de bord, le transporteur a annulé dimanche 62 vols au départ de Toronto et 49 vols à l'arrivée. Le débrayage perturbe les plans de nombreux voyageurs comme la torontoise Catherine Gignac dont le vol direct vers le Costa Rica a été annulé.
4: Ben, je suis très frustrée parce qu'au fond, mes vacances sont tombées à l'eau. Puis c'est impossible de canceller notre vol sur la plateforme self-service parce qu'il y a trop en fait de volume de demande.
3: Les voyageurs devront donc s'armer de patience, mais il existe des recours, souligne le président de volenretard.ca, Jacob Charbonneau. Et pour ceux qui tiennent toujours à voyager, WestJet est obligé de leur trouver un autre vol, dit-il, sans quoi.
5: Si WestJet ne fait pas qu'il y a des vols disponibles, les gens peuvent faire l'achat eux-mêmes d'un billet d'avion, exemple sur une autre compagnie aérienne, et pourront réclamer ces sommes-là par la suite.
3: Les revendications des agents de bord portent notamment sur le travail au sol effectué avant et après les vols qui est non rémunéré, soutient le syndicat. WestJet affirme pourtant avoir offert une rémunération pour toutes les heures de service qui correspond à une augmentation salariale supplémentaire de 12%. Selon la ministre fédérale du Travail, Pali Haidou, le déclenchement de la grève est décevant. Elle exhorte les parties à poursuivre les négociations. Ici, bienvenue Senga, Radio-Canada.
6: Merci Marc Thériault pour ce bulletin d'information. Vous écoutez Le Réveil dans les trois provinces de la Nouvelle-Écosse, l'Île-du-Prince-Édouard et Terre-Neuve ce matin. C'est Adrien Blanc pour vous accompagner. Alors c'est un jour spécial aujourd'hui puisque c'est la fête de la Fondation en Nouvelle-Écosse et à l'Île-du-Prince-Édouard. Donc pour beaucoup d'entre vous, c'est peut-être un jour férié. J'espère que vous pourrez en profiter. Le temps est coussi coussa, je vais vous en parler dans un instant. Mais quand même, on va pouvoir sortir, faire des choses. Alors sachez que les épiceries, les pharmacies sont ouvertes, mais pas aux horaires habituels. Les bureaux gouvernementaux sont fermés, les transports en commun sont à horaires réduits. Et puis, si vous voulez participer aux célébrations publiques de cette fête de la Fondation, eh bien, sachez que dans la municipalité régionale d'Halifax, il y aura la parade à 10h30 à Dartmouth. Départ du pont McDonald et arrivée au lac Banouk. Ensuite, il y aura des jeux pour les enfants à l'étang Sullivan, des concerts aussi et un feu d'artifice en soirée. Du côté des jardins publics d'Halifax, il y aura un concert de cuivre et de percussion à 14h. Dans le sud-ouest de la Nouvelle-Écosse, les célébrations de la fête de la Fondation se passeront à la plage de Port Maitland entre Clare et Yarmouth à partir de 11h.

avec des jeux de plage, donc mini-golf, volleyball, soccer, frisbee, construction de châteaux de sable, chasse aux fossiles, cerf-volant, et j'en passe. Sachez aussi que dans le sud-ouest de la Nouvelle-Écosse, c'est le festival acadien de Clare. Donc là, il y a toutes sortes d'événements tout au long de la semaine. Et ce soir, il y a trois événements en même temps, quasiment en même temps. À la maison au coucher du soleil, ce sera Tante Madeleine, voulez-vous danser? Il y a aussi un souper théâtre et dîner théâtre au centre des anciens combattants. Et puis une veillée de danse calée, toujours ce soir, à la salle Le Richelieu. Donc vous avez trois options si vous êtes dans la municipalité acadienne de Clare. Pour ce qui est de l'île du Prince-Édouard, oui, c'est la fête de la Fondation, mais j'ai pas trouvé de programmation spéciale. Il y en avait cette fin de semaine, mais pas forcément aujourd'hui. Mais si je me trompe, n'hésitez pas à me le dire. Vous pouvez nous appeler au 902-420-4424, 420-4424, pour nous le laisser savoir. Ah, la météo, je vous le disais, c'est pas un temps idéal aujourd'hui, mais il y a quand même de quoi faire. Donc, en Nouvelle-Écosse continentale, il y a du brouillard ce matin avec une visibilité de 400 mètres. Ça va rester nuageux avec des averses débutant ce matin et un risque d'orage tard ce matin et cet après-midi, avec une accumulation attendue de 5 mm de pluie. C'est 19 degrés à l'instant avec un maximum pour la journée de 23 degrés. Au Cap-Breton, alternance de soleil et de nuages ce matin, devenant nuageux au cours des prochaines heures. C'est 16 degrés à l'instant, avec un maximum pour la journée de 24 degrés. À Terre-Neuve et Labrador, dans l'ouest de Terre-Neuve, Stephenville, Port-au-Port, il y a une alternance de soleil et de nuages. Des nappes de brouillard se dissipant ce matin. 13 degrés actuellement, avec un maximum de 27 attendu pour la journée. À Saint-Jean-de-Terre-Neuve et la péninsule d'Avalon, c'est généralement nuageux. Il y a 60% de probabilité de bruine ce matin, avec des nappes de brouillard se dissipant en matinée. Donc une visibilité réduite de 600 mètres. La température est de 13 degrés et ça devrait monter jusqu'à 17 degrés. Et enfin, à l'île du Prince-Édouard, c'est dégagé ce matin. Vous avez de la chance, avec des nuages qui devraient arriver plus tard dans la journée et malheureusement, il y a 60% de probabilité d'averse. Je dis malheureusement pour ceux qui veulent prolonger la fête, mais ceux qui ont un jardin seront très heureux. Donc 60% de probabilité d'averse tard cet après-midi. Une température actuelle d'environ 19 degrés avec un maximum attendu de 25 degrés. Pas de problème côté circulation, il semble que beaucoup de monde soit en congé. Par contre, du côté des traversiers, attention, si vous aviez prévu de prendre le traversier pour vous rendre dans l'état du Maine, au départ du sud-ouest de la Nouvelle-Écosse, puisque le CAT qui part de Yarmouth, connaît des annulations. Le départ de Yarmouth de 9h30 est annulé, ainsi que dans l'autre sens, le départ de Bar Harbor dans le Maine à 13h, heure locale, est aussi annulé. 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

0: C'est Joseph Edgar avec Entre les stations. Il est 6h42 dans les Maritimes, 7h12 à Terre-Neuve. La semaine dernière, Ottawa a envoyé le ministre des Relations Canada-États-Unis, Dominique Leblanc, à Washington pour tenter de négocier avec l'administration américaine et ainsi éviter une nouvelle salve de tarifs de 50%. Le premier ministre Mark Carney assure que toutes les options sont sur la table. Enfin, peut-être pas toutes. Parce qu'en réponse à des questions de journalistes en Alberta, il a expliqué que l'énergie ne serait pas utilisée comme levier. Mon collègue Julien Sahukiyo à Toronto a fait le point avec Patrick Leblond, professeur agrégé à l'École supérieure d'affaires publiques et internationales de l'Université d'Ottawa. Et Julien Sahukiyo lui a d'abord demandé si l'énergie fait de nous un partenaire fiable pour les États-Unis.
1: Moi, je pense que la réalité, c'est moins le partenaire fiable. Je pense que c'est une façon de présenter la situation, mais je pense que la réalité, c'est que si on essaie de soit d'empêcher le pétrole albertain, par exemple, d'aller vers les États-Unis pour forcer l'augmentation, par exemple, des prix de l'essence aux États-Unis. Il faut comprendre qu'il y a un coût économique important, c'est-à-dire que pour l'Alberta, ça voudrait dire des pertes de revenus, ça pourrait dire des pertes d'emplois, en tout cas certainement temporaires. Donc il y a un coût, c'est le coût économique dont il faut tenir compte. Et de l'autre côté, lorsqu'on utilise ces genres de leviers, il faut voir aussi l'effet que ça a au niveau politique. Parce qu'à la fin, le but ici, c'est de forcer, par exemple, l'administration Trump à ne pas imposer les nouveaux droits de douane de 50% et de forcer une négociation sur la base que moi j'appelle gagnant-gagnant au niveau de l'accord Canada-États-Unis-Mexique plutôt que une négociation d'un accord gagnant pour les États-Unis, perdant pour le Canada. Donc, je pense que c'est pas tant cette idée d'être un partenaire fiable. Je pense que c'est surtout le coût économique. Et en plus, on sait aussi dans un contexte où l'Alberta, elle va avoir un référendum pour étudier la question d'une possible séparation, politiquement parlant, ça serait très explosif. Et on sait que Mme Smith, la première ministre de l'Alberta, est contre, tout à fait contre. Merci. Alors, je pense qu'il faut voir ce contexte et voir aussi est-ce que c'est le meilleur outil. Et enfin, c'est de dire, OK, est-ce qu'on va être les méchants dans tout ça? Parce que jusqu'à maintenant, les méchants, ce sont clairement les États-Unis, l'administration Trump. Et je pense que M. Carney ne veut pas changer cette dynamique.
2: Oui, et il y a clairement, et vous l'avez bien noté, cette dynamique aussi de politique intérieure au Canada avec l'Alberta. Je lisais encore ce matin, puisqu'on parle de l'Alberta, la compagnie TC Energy là, qui revoit à la hausse ses prévisions concernant la demande nord-américaine de gaz naturel pour les années à venir. Donc visiblement, on entrevoit aussi un marché florissant avec les États-Unis. N'empêche que l'argumentaire de Donald Trump, notamment avec ses tarifs, c'était de dire, on a besoin de rien du Canada. Est-ce que finalement, l'énergie, c'est peut-être le dernier fil qui nous retient entre nos deux pays, ou en tout cas le fil le plus solide?
1: C'est un des fils. L'économie nord-américaine, justement, grâce à l'accord de libre-échange nord-américain qui a été signé au début des années 90, c'est énormément intégré. Donc, c'est pas seulement l'énergie. On sait que c'est dans le domaine de l'automobile, c'est dans le domaine de l'aviation, et d'autres. Alors, Monsieur Trump, on sait, il fait des grandes déclarations. Sa vision, c'est que les États-Unis sont forts parce que ce sont les États-Unis et nous, on est faibles parce qu'on est relativement petit. Donc, il peut, dans le fond, nous abuser sans problème et utiliser la force parce que c'est sa façon de voir le monde. Pour lui, ce n'est pas une question de OK, faisons un accord qui est mutuellement bon. Non, au contraire, c'est-à-dire comment lui peut utiliser tous les leviers pour aller chercher des gains et mettre de la pression économique, utiliser les pouvoirs américains, l'accès au marché, etc., pour obtenir des avantages. Donc, quand il dit qu'il n'a pas besoin du Canada, à la fin, oui, c'est-à-dire que les États-Unis pourraient survivre.

0: le pétrole canadien, par exemple, ou sans l'électricité canadienne, sans bon d'autres types de produits, sans la potasse, par exemple. Mm-hmm. Mais mais il y a un coût, ça c'est certain. Et ce qu'il ne veut pas comprendre, c'est que justement il y a des gains à faire en faisant du commerce, mm-hmm, et en faisant du libre échange. Mais ce n'est pas sa façon de voir les choses. Et donc c'est dans ce contexte-là où je pense que M. Carney se dit, si on menace ou on coupe l'envoi d'énergie ou on impose un droit à l'exportation, tout ce que ça risque de faire, c'est de provoquer Trump et son administration. Et donc là, on va se retrouver vraiment dans une guerre tarifaire, une guerre commerciale qui ne va faire qu'augmenter, ouais, et qui à la fin, il n'y aura aucun gagnant, et c'est l'économie canadienne en plus de l'économie américaine qui vont perdre, et on n'y gagnera pas de ce côté-là. Alors je pense que M. Carney se dit, profitons justement des revenus qu'on a en matière d'énergie et autres, et travaillons à diversifier notre économie, mm-hmm, parce que à la fin, c'est ça le vrai levier pour le Canada, c'est de dire, à la fin, oui, on pourrait décider de ne pas vous envoyer du pétrole aux États-Unis, on va l'envoyer en Asie, par exemple. Mais pour ça, il faut avoir les infrastructures, et on ne les a pas encore, on commence à les avoir. Et je pense que c'est pour ça que M. Carney met autant d'efforts pour développer ces infrastructures, parce que moins on est dépendant des États-Unis, plus on a des leviers de négociation. C'est ça la stratégie.
1: Mais vous soulevez un point intéressant, c'est qu'en effet, pour l'instant, on a assez peu d'infrastructures pour envoyer notre énergie à d'autres pays. Donc même si on est en train de négocier des bonnes relations commerciales avec d'autres pays, on ne peut pas vraiment mettre ça comme une menace face aux États-Unis. Pour revenir sur la question des menaces, certains donc aimeraient que le Premier ministre joue avec ce levier-là. En Ontario, on a déjà vu des menaces de couper le courant aux Américains. Plus d'une fois, le Premier ministre Doug Ford l'a menacé là, en décembre 2024, mars 2025 aussi une deuxième fois. C'est pas aller plus loin que la menace. Est-ce que finalement, pour l'instant, si on en faisait des menaces, elles sont assez creuses parce qu'on n'a pas réellement les moyens de couper le robinet complètement aux États-Unis, puisqu'on n'a pas d'autre canal de vente de notre énergie tant que ça?
0: Ça c'est certain, c'est-à-dire que c'est l'idée en coupant les l'énergie qu'on enverrait aux États-Unis, il y a des coûts énormes de ce côté-là, mais aussi il faut voir après qu'est-ce que les Américains vont faire, parce que par exemple prenons le pétrole, le pétrole il y a beaucoup du pétrole qui est utilisé justement raffiné dans l'est du Canada pour de l'essence qui vient des États-Unis. Donc là, qu'est-ce qui arrive? C'est-à-dire, disons qu'on coupe le pétrole albertain qui est envoyé aux États-Unis. Après, les Américains vont dire, parfait. Alors nous, on va couper le pétrole qui passe justement par train, par exemple, sur le territoire américain, ou même dans certains cas par pipeline, et qui rentre au Canada à l'est.
2: C'était Patrick Leblanc, professeur agrégé à l'École supérieure d'affaires publiques et internationales de l'Université d'Ottawa.

0: Il est 6h51 dans les Maritimes, 7h21 à Terre-Neuve. Un des emblèmes du blason de l'île du Prince-Édouard est menacé. Une maladie qui s'appelle le flétrissement du chêne, arrivée en Ontario en 2023, menace la population de chênes rouges du Canada. Des recherches se font sur cette maladie et sa transmission dans le but de mieux protéger les chênes présents sur le territoire. Nathalie Guédry, animatrice à la Mouvée, a parlé des recherches sur cette maladie avec le chercheur en pathologie moléculaire forestière à Ressources naturelles Canada, Philippe Tanguay. Et il nous explique ce qu'est le flétrissement du chêne.
1: En fait, c'est une maladie qui est causée par un champignon microscopique qui est propagé par des insectes vecteurs. Donc, des petits insectes, des petits coléoptères qui vont transporter les spores du champignon sur leur dos et puis ainsi infecter des arbres. En fait, il y a deux voies de propagation. On a les insectes qui vont souvent créer des nouveaux foyers d'infection. Puis, une fois qu'il y a un arbre infecté, à ce moment-là, il peut y avoir greffe racinaire entre l'arbre infecté et les arbres.

gens qui sont sains, et transmission de la maladie aussi par voie souterraine. Donc, ce qu'on va voir souvent, c'est un arbre infecté avec des arbres entourants qui vont se mettre à mourir, puis on va assister à la création d'un cercle, un rond d'infection, en fait. Puis chaque année,

0: donc de circonférence en augmentation de circonférence. Si évidemment le larve est infecté, est en contact direct via les racines avec des autres voisins. Donc la maladie s'attaque seulement aux chênes au Canada. Elle s'attaque aussi un peu aux châtaigniers, mais les populations de châtaigniers sont tellement peu abondantes au Canada. On parle uniquement dans le centre, dans le sud de l'Ontario. Donc, c'est pas un problème pour le châtaignier au Canada.
1: Est-ce que la maladie est très répandue au Canada, dans l'ensemble du pays?
0: Non, en fait, ce qu'il faut savoir, c'est que présentement, au Canada, la maladie n'est plus là. Comme vous l'avez mentionné, elle a été introduite, ou plutôt découverte en Ontario en 2023. Mais très rapidement, les villes, la province de l'Ontario, puis aussi le gouvernement fédéral, l'Agence d'inspection des aliments, ont pris action. Puis, ils ont détruit les arbres infectés, justement pour éviter d'avoir la création de foyers d'infection qui pourraient se répandre à plus grande échelle.
1: Donc, il n'y a pas de...
0: J'aimerais peut-être amener une précision.
1: Oui.
0: Par contre, la maladie est présente dans plusieurs États limitrophes. Est présente aux États-Unis, dans plusieurs États limitrophes avec le Canada. C'est un peu pour ça qu'on se prépare et on étudie la maladie. Donc, on veut prévenir de nouvelles introductions au Canada.
1: Parce qu'on n'est pas
0: exempt de voir arriver la maladie dans les prochaines années. En fait, on s'y attend.
1: Quelle est à l'origine de cette maladie? Est-ce qu'on le sait?
0: On ne connaît pas l'origine exacte de la maladie. Il y a plusieurs hypothèses, peut-être plus dans le sud des États-Unis ou peut-être même au Mexique. Tout ce qu'on sait, c'est que présentement, elle est uniquement aux États-Unis. On la retrouve nulle part ailleurs au monde. Puis, dans les dernières années aussi, ce qu'il faut savoir, c'est que la maladie a eu tendance à prendre un petit peu d'expansion. Donc, des nouveaux comtés qui se révélaient infectés où il y avait la présence de la maladie là, ont été découverts au cours des dernières années. Donc, on assiste peut-être à une petite progression de la maladie. C'est un peu pour ça aussi là, qu'on se prépare.
1: Vous avez participé, Philippe Tanguay, au concours photo de photo scientifique La preuve par l'image. C'est avec la photo d'un insecte vecteur de cette maladie.
0: Oui, exactement. Donc, on est très très content d'avoir été sélectionné là, comme finaliste pour ce concours-là de l'ACFAS. En fait, ce qu'on a fait, nous, on travaille à comprendre la biologie de l'organisme. On a développé une technique de microscopie avancée pour être capable de localiser très, très précisément et spécifiquement le champignon, soit sur les insectes vecteurs ou encore dans les tissus de l'hôte. Donc, on a fait de très, très belles photos, puis on en a soumis au concours, puis on est finaliste au concours. On devrait avoir une petite réponse. On devrait avoir une réponse là, cet automne si on est gagnant ou non.
1: Ben, bonne chance. Qu'est-ce que nous, monsieur, madame, tout le monde, on peut faire pour prévenir la propagation de cette maladie?
0: Oui, évidemment, les citoyens peuvent agir pour prévenir l'introduction de cette maladie-là, puis d'autres maladies aussi en général. Mais dans ce cas-ci, en fait, une des façons de prévenir, c'est vraiment d'éviter de transporter du bois de chauffage. Donc, le bois de chauffage est reconnu là, comme un moyen de propagation des espèces exotiques et envahissantes. Donc, si vous allez faire du camping avec votre petite famille, priorisez l'achat de bois sur place. Puis quand vous repartez, laissez le bois qui vous reste sur place aussi. Pour vraiment éviter de transporter le bois de chauffage d'une région à l'autre. Deuxième chose qu'on peut faire aussi, spécialement pour cette maladie-là, c'est d'éviter de délaguer nos arbres, nos chênes rouges, dans la période à risque qui est du 1er avril au 31 juillet. Pourquoi? Ben, c'est pendant cette période-là où les insectes vecteurs sont les plus abondants. Puis c'est aussi pendant cette période-là où le champignon va créer des fructifications, donc va sporuler à la surface des arbres infectés.

0: Donc, si on évite d'élaguer pendant cette période-là, on réduit aussi le risque d'avoir de la maladie. Puis enfin, la troisième chose, ben, c'est de rester vigilant. C'est-à-dire que si vous observez des arbres qui montrent des symptômes, donc on parle ici des symptômes qui ressemblent beaucoup, beaucoup à de la sécheresse. Si vous êtes suspect, n'hésitez pas à contacter l'Agence canadienne d'inspection des aliments. Il y a une adresse courriel où vous pouvez soumettre vos cas. Eux vont les analyser. S'ils considèrent que c'est sérieux, ils vont envoyer des inspecteurs sur le terrain pour vérifier. Parce qu'on parle aussi de vitesse de réaction. Puis le grand public peut vraiment contribuer à détecter rapidement. C'est d'ailleurs ce qui s'est produit en Ontario. C'est pas un citoyen, mais c'est un arboriculteur qui est allé pour travailler sur un arbre, puis il a trouvé que les symptômes ressemblaient à la maladie. Il a soumis ça à l'Agence canadienne. Et évidemment, l'Agence canadienne a confirmé que c'était bien la maladie. Donc, restez vigilants. Vraiment important la contribution des citoyens là, pour la prévention de cette maladie.
1: Et le message est passé. C'était Philippe Tanguay, chercheur en pathologie moléculaire forestière à Ressources naturelles Canada. Il est bientôt 7h dans les Maritimes, 7h30 à Terre-Neuve. On va passer au bulletin d'information. Et ensuite, on se retrouvera pour discuter avec Amanda Bittner, qui est professeure de sciences politiques à l'Université Mémorial. Elle nous parlera de la place des femmes en politique, puisque au Parti libéral de la Nouvelle-Écosse, ce sont deux femmes qui sont candidates pour prendre la tête du parti.
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3: Guerre en Iran, Téhéran n'est toute reprise de pourparlers avec Washington. Deuxième jour de grève des agents de bord de WestJet.
4: I wouldn't fly with WestJet ever again, which is very frustrating.
3: Frustrés, des milliers de voyageurs doivent trouver un plan B. Et les feux de forêt en Colombie-Britannique forcent de nouvelles évacuations. Bonjour, ici Marie-Michèle Bordua. Bienvenue à ce Radio-Journal. La diplomatie iranienne affirme qu'il n'y a pas de négociation en cours avec les États-Unis. Le président américain assurait pourtant hier soir que les discussions de paix reprendraient cet après-midi. Karine Matteux est avec nous. Karine, Téhéran dément donc les propos de Donald Trump.
5: Oui, l'Iran ne mène actuellement aucune négociation avec les États-Unis. C'est ce qu'a déclaré le porte-parole du ministère iranien des Affaires étrangères, alors que le président américain affirmait hier soir, à bord de son avion, que les négociations allait reprendre cet après-midi, puisque les Iraniens ne voulaient pas être attaqués. Donald Trump, d'ailleurs, dit avoir suspendu des frappes contre la République islamique à condition qu'un accord soit conclu rapidement. Par contre, l'Iran négocie avec Oman au sujet d'un couloir de sécurité temporaire dans le détroit d'Ormuz et un compromis pourrait survenir. Téhéran, rappelons-le, n'autorise qu'un seul passage, c'est celui près de ses côtes et veut en garder le contrôle.
3: Et autre dossier au Moyen-Orient, Karine, Israël a finalement réagi à l'accord sur le désarmement du Hamas à Gaza.
5: Ouais, Israël a transmis aux États-Unis ses inquiétudes, c'est le terme utilisé, concernant l'accord qui prévoit le désarmement du Hamas, mais aussi le retrait d'Israël de la bande de Gaza. Le Hamas avait confirmé cette entente vendredi dernier et on attendait une réaction d'Israël. Alors voilà, le gouvernement de Benjamin Netanyahou qui affirme finalement que la version rendue publique ne reflète pas la position d'Israël et ajoute que les agissements du Hamas en ce moment démontre même qu'il se prépare à de nouveaux massacres du type du 7 octobre. Je vous mentionne qu'hier, 18 personnes sont mortes à la suite de bombardements israéliens dans la bande de Gaza.
3: Merci Karine.
5: Je vous en prie.
3: Le conflit de travail se poursuit à WestJet. Les opérations du transporteur aérien sont suspendues depuis hier en raison du déclenchement d'une grève des agents de bord. Partout au pays, donc, les voyageurs doivent trouver des solutions de rechange. Daniel Biru.
6: Des vols annulés, des passagers à la recherche de solutions. Comme partout au pays, l'aéroport de Saskatoon subit les contre-coups de la grève à WestJet. Plusieurs voyageurs apprennent la nouvelle de leur vol à leur arrivée à l'aéroport dimanche. C'est le cas d'Earl Reedy, qui doit retourner chez lui en Colombie-Britannique et qui a peur de manquer de ses médicaments quotidiens. Il ne souhaite qu'une chose, s'envoler vers Vancouver pour rentrer à la maison. Même son cloche du côté de Regina où se trouve Brian Fleming. L'Australien voyage au Canada pour la première fois. Il doit lui aussi se rendre à Vancouver. Comme bien d'autres clients, il affirme avoir tenté de communiquer avec le voyageur sans succès.
4: I wouldn't fly with WestJet ever again.
6: Il affirme que c'est la première et la dernière fois qu'il prend un vol avec WestJet.
4: Which is very frustrating.
6: Le directeur général de l'autorité aéroportuaire de Regina, James Bogus, souligne que cet aéroport n'est pas le plus touché au pays, mais il reste que son équipe est frappée de plein fouet.
7: Very challenging. I want to be clear. Those five flights.
6: C'est difficile, dit-il. À Regina, ce sont 5 vols qui ont été annulés, ce qui représente 700 sièges au total. Globalement, plus de 490 vols ont été annulés par WestJet aux quatre coins du pays depuis dimanche matin. Les passagers voulant faire une modification ou une annulation de leur trajet ont jusqu'au 4 août pour le faire. Ici Daniel Biru, Radio-Canada, Regina.
3: Une possible tornade a frappé Repentigny dans la région de Montréal au Québec hier après-midi selon Environnement Canada. Des toitures de maisons ont été arrachées, des devantures de magasins endommagées. Les vents forts qui ont duré quelques minutes seulement ont semé l'inquiétude chez certains citoyens comme cette résidente.
8: Et moi, j'étais dans mon véhicule quand ça s'est passé, puis ça a commencé à faire des grosses bourrasques là, vraiment intenses. Puis j'ai comme senti mon véhicule comme s'il voulait lever un peu, fait que là, j'ai eu peur. Puis après ça, je voyais plus rien, là. C'était comme si j'étais dans un lavato, là. Quand je suis sortie du véhicule, ben là, il y avait un arbre qui était en feu, là. Il y avait des débris partout, là.
3: De fortes précipitations se sont aussi abattues dans ce secteur. Plus de 800 feux de forêt brûlent toujours au pays. En Colombie-Britannique, les conditions météo difficiles ont aggravé la situation. Les autorités constatent par ailleurs un comportement et une propagation des incendies jamais observés dans la province. Quelques 5000 personnes supplémentaires ont dû être évacuées au cours de la fin de semaine. Jennifer Maher est allée à leur rencontre.
9: Sur son téléphone, Atlyn Baker montre les images qu'elle a filmées samedi. On y voit des flammes portées par de fortes rafales de vent et sur d'autres vidéos, des hélicoptères qui larguent de l'eau.
10: You could see the fire on the mountain, just, you know, smoking and everything, and there were helicopters.
9: Le feu de Bradley Creek, découvert vendredi à l'extrémité nord-ouest du lac Okanagan, a rapidement gagné en taille. Le service de lutte contre les feux de forêt explique qu'il a été alimenté par des vents de 80 km/h. Des centaines de résidents ont dû évacuer, plusieurs sans préavis.
10: It was very scary.
9: Les évacués ont pu se rendre par le nord à Vernon et par le sud à West Kelowna, où sont situés des centres d'accueil. Sur la route vers le sud, certains ont toutefois croisé un autre feu de forêt, celui de Quilpeter Creek, découvert samedi. Al Eden raconte qu'il a été coincé pendant un moment entre les deux feux.
11: We did try to get out there last night, but the road was closed in both directions.
9: D'autres qui possèdent des animaux de compagnie ont été confrontés à des choix difficiles, comme Joy April, qui a laissé ses chats derrière elle.
12: Taking the dog and going in. It was hard to have to choose to leave the cats behind.
9: L'étendue des dégâts n'est pas encore connue, mais plusieurs sur les réseaux sociaux rapportent avoir perdu leur propriété détruite par les flammes. Ici Jennifer Maher, Radio-Canada, West Kelowna.
3: Une soixantaine de pompiers québécois de la SOPFEU sont par ailleurs arrivés en Colombie-Britannique pour prêter main forte à leurs collègues. Et à son départ, l'équipe s'est montrée enthousiaste en vue du défi qui l'attend. Voici quelques pompiers de la SOPFEU.
13: La raison pourquoi je vais dans une autre province, c'est plus pour voir le comportement. C'est quelque chose qu'au Québec, des fois, on voit pas tout le temps, le comportement du feu.
14: Je m'en vais là avec 19 autres de mes confrères pour ma section à moi. On s'en va une soixantaine de pompiers au total là-bas. On s'en va s'amuser. On s'en va des mes confrères, mais c'est tout le temps une partie plaisir pour nous autres. Là.
15: On s'attend à une bonne collaboration. On a les mêmes standards de travail. On utilise les mêmes formations qu'eux. Donc, on est déjà au courant là, de comment ça marche. Puis, ils vont être contents de nous recevoir, c'est sûr. Là.
3: Les pompiers seront à la disposition des autorités britanno-colombiennes. La SOPFEU a autorisé ce prêt de ressources parce que la situation des feux est maîtrisée au Québec. Un an après le feu de forêt de Kingston dans l'est de Terre-Neuve, le retour à la normale prend du temps pour certains sinistrés. Environ 200 structures ont brûlé sur la côte nord de la baie de la Conception et de nombreuses familles ont tout perdu. Patrick Butler a rencontré une femme qui a vu partir sa maison en fumée.
16: Elsa Fitzgerald tient ce qui reste de sa prothèse.
17: This is what's left of my leg.
16: Deux morceaux de métal calcinés.
17: We lost our house.
16: Sa maison, sa jambe, des pièces de son fauteuil roulant et ses deux chats, tout a disparu dans un feu de forêt il y a un an.
17: Whole life.
16: Depuis l'évacuation, qui a eu lieu soudainement au milieu de la nuit, elle est chez sa fille, ou son handicap l'oblige à rester au premier étage, un séjour qui s'éternise. Tout le long de la route qui longe la côte nord de la baie de la Conception, les traces du feu de Kingston disparaissent. Les nouvelles maisons se multiplient. Mais celle d'Elsa et de son mari n'était pas assurée. Je n'aurais jamais cru qu'il puisse y avoir un feu de forêt, explique-t-elle. C'est absurde, mais je n'y croyais pas. Les Fitzgerald ont reçu environ 8 000 $ de la Croix-Rouge, surtout pour remplacer des meubles. L'organisation demande une preuve que la maison familiale était bien la leur avant d'aller plus loin. Le couple a engagé un avocat et redoute la facture.
17: We are stuck. We're in this rot.
16: On se sent coincé, soupire-t-elle. Elsa n'a pas réussi à remplacer sa prothèse. Elle a survécu ces derniers mois grâce au chèque d'assurance d'emploi de son époux.
17: I'm hoping.
16: Elle garde espoir, impatiente d'avoir un nouveau chez soi, mais l'épuisement se lit dans son visage. Ici Patrick Butler, Radio-Canada, à Carbonear.
3: Et au sport, en terminant, le Canada a récolté 3 médailles hier lors de la dernière journée des compétitions aux Jeux du Commonwealth en Écosse pour un total de 62 médailles. Le pays s'est hissé au 3e rang du classement des médailles. C'est le judoka québécois Julien Frascadoré, médaillé d'or dans la catégorie des moins de 66 kilos, qui a porté le drapeau canadien lors de la cérémonie de clôture.
18: C'est une opportunité incroyable, c'est une chance incroyable. Il y a tellement de bons athlètes qui étaient ici de l'équipe canadienne, donc je suis vraiment choyé d'avoir été choisi. Mais aussi pour le judo. Le judo, c'est un sport qui est un petit peu moins populaire au Canada. Puis donc d'avoir la chance de représenter le judo avec le drapeau puis de représenter toute notre équipe qui a fait super bien dans le dernier week-end, c'est un honneur pour moi et le judo.
3: La prochaine compétition qui marquera le centenaire des Jeux du Commonwealth aura lieu en Inde. En 2030. Voilà, c'était le Radio Journal. Merci d'avoir été à l'écoute. Bon début de journée.
1: Il est 7h10 dans les Maritimes, 7h40 à Terre-Neuve. 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

0: C'est Adrien Blanc avec vous ce matin pour vous accompagner dans un réveil tranquille, je l'espère, un réveil en vacances, je vous le souhaite si vous êtes en Nouvelle-Écosse ou à l'île du Prince-Édouard, puisque c'est le jour de la fondation, la fête de la fondation Natal Day. Donc en Nouvelle-Écosse, c'est pour célébrer la création d'Halifax et Dartmouth, à l'île du Prince-Édouard pour célébrer la création de la province, mais vraiment c'est plus une fête familiale en fait pour se reposer et profiter de cet été. Dans un instant, je vais vous dire quel temps il va faire aujourd'hui. Mais d'abord, passons rapidement en revue les sujets dont on va traiter dans cette émission du Réveil. Donc, dans quelques minutes, on va parler à Amanda Bittner, qui est professeure de sciences politiques à l'Université Memorial. On va faire le point avec elle sur la place des femmes en politique. Et ce qui nous a incité à choisir ce sujet, c'est que le Parti libéral de la Nouvelle-Écosse va avoir une chef prochainement, puisque ce sont deux candidates qui veulent diriger le parti, Beckett Drun et Amanda Bambourquette. Donc, on en parlera avec Amanda Bittner dans quelques minutes. Et puis, Patrick Podlos sera avec nous pour nous présenter son sujet. Bonjour, Patrick.
1: Bonjour, fidèle au poste, malgré, je sais que vous avez congé en Nouvelle-Écosse, mais ouais. C'est à Saint-Jean, il faut attendre jusqu'à mercredi pour les régates, s'il fait beau. Ça, on verra bien.
0: Oui, je n'ai pas regardé pour mercredi encore si on s'attend à un beau temps ou pas. Je sais que c'est assez changeant cette semaine.
1: Oui, quand même.
0: On peut en reparler, oui. Mais là, on se plonge dans le passé ce matin, puisque ça fait exactement un an qu'il y a eu cet incroyable et impressionnant feu de Kingston qui a brûlé 200 maisons sur la côte nord de la baie de la Conception.
1: C'est ça. 200 maisons, c'est quand même, c'est incroyable. C'est vraiment tout le long de ce feu a brûlé tout le long de la côte nord de la baie de la Conception. Donc il y a toutes sortes de petits villages qui ont été touchés. À Western Bay, par exemple, 86 maisons ont brûlé dans une communauté de 400 personnes. Alors vous comprenez que il y a eu beaucoup d'effets, beaucoup de cicatrices à ce feu. Et donc en réfléchissant à la façon dont j'allais aborder cet anniversaire, triste anniversaire du feu de Kingston, je pensais aux gens que j'avais rencontrés l'année dernière au centre d'évacuation sur le terrain pendant que les gens attendaient voir ce qui allait arriver

0: à leur maison. Et j'ai pensé à une femme qui s'appelle Elsa Fitzgerald. C'est une femme qui a tout perdu. On vient de l'entendre au Radio-Journal National, mais Elsa, elle est amputée. Elle a perdu sa jambe droite il y a quelques années. Elle a perdu sa maison, elle a perdu ses chats. Elle a laissé sa prothèse, la prothèse pour sa jambe, derrière elle lorsqu'elle a fui sa maison, lorsqu'elle a fui le feu. L'évacuation se fait assez soudainement. Et donc, elle a vraiment... Sa vie a été complètement bousculée et la maison n'était pas assurée. Alors, elle reste chez sa fille depuis un an. Elle a reçu un peu de compensation financière de la part de la Croix-Rouge, mais elle se sent pas mal coincée. Et donc, je suis allé à sa rencontre la semaine dernière. On a parlé de comment les choses avaient évolué au cours de la dernière année, mais aussi du fait qu'elle espère rebâtir sa maison, c'est ce qu'elle souhaite faire, mais que ça semble un peu hors de portée pour elle. Alors, je vais vous présenter un portrait d'Elsa Fitzgerald, portrait de la situation, et on va aussi entendre un peu de ce que le ministre des Finances de Terre-Neuve-et-Labrador, Craig Party, a dit lorsqu'il a été interpellé, lorsqu'on lui a posé des questions vendredi sur le sort des gens dans la région dont la maison n'était pas assurée.
1: Ouais, parce que c'est incroyable qu'un an après, il y ait des gens qui se retrouvent encore dans cette situation d'urgence.
0: Oui, et vraiment qui se sentent... Quand j'ai parlé à Elsa, et on va l'entendre tantôt, est complètement épuisée. Elle garde espoir, elle veut absolument rebâtir sa maison, mais elle connaît beaucoup de difficultés en ce moment. Et donc, en tout cas, un témoignage que je trouve important et qu'on va entendre dans une trentaine de minutes.
1: Eh bien, merci Patrick Butler, à tout à l'heure.
0: Excellent.
1: Du côté de la météo, eh bien, c'est un temps assez maussade qui nous attend dans la plupart de nos régions. Alors, je vais commencer par la Nouvelle-Écosse continentale. Il y a du brouillard ce matin avec une visibilité de 400 mètres. Ensuite, ce sera nuageux avec des averses débutant ce matin. Il y a un risque d'orage tard ce matin et en après-midi avec une accumulation de 5 mm de pluie. C'est 19 degrés à l'instant avec un maximum pour la journée de 23 degrés. Au Cap-Breton, alternance de soleil et de nuages ce matin, devenant nuageux au cours des prochaines heures. 16 degrés actuellement, avec un maximum prévu de 24 degrés. À Stephenville, Port-au-Port et la côte ouest de Terre-Neuve, alternance de soleil et de nuages, avec des nappes de brouillard se dissipant ce matin. 13 degrés ce matin, maximum de 27 pour la journée. Et à Saint-Jean et la péninsule d'Avalon, c'est généralement nuageux. 60% de probabilité de bruine ce matin. Des nappes de brouillard se dissipant ce matin, avec une visibilité réduite donc de 600 mètres. La température est de 13 degrés et ça devrait monter jusqu'à 17 degrés. À l'île du Prince-Édouard, par contre, c'est dégagé, mais les nuages devraient arriver plus tard aujourd'hui avec 60% de probabilité d'averse tard cet après-midi. La température est de 19 degrés, le maximum attendu est de 25 degrés. Du côté de la circulation, toujours rien à signaler. Mais si vous prévoyez prendre le traversier de la Nouvelle-Écosse à l'état du Maine, aux États-Unis, sachez que le CAT annonce des annulations. Le départ de Yarmouth dans le sud-ouest de la Nouvelle-Écosse à 9h30 ce matin est annulé. Et le départ de Bar Harbor dans le Maine à 15h, heure locale, est lui aussi annulé.

Il est 7h17 dans les Maritimes, 7h47 à Terre-Neuve. Donc aujourd'hui, c'est la fête de la Fondation. Donc il se peut qu'il y ait des commerces qui soient fermés ou à horaires réduits. Normalement, les épiceries en Nouvelle-Écosse et à l'Île-du-Prince-Édouard sont ouvertes, mais avec des horaires potentiellement limités. Les bureaux gouvernementaux dans ces deux provinces seront fermés. Pour ce qui est des célébrations, donc à Dartmouth, dans la municipalité régionale d'Halifax, la parade commencera à 10h30 à proximité du pont McDonald et on se rendra jusqu'au lac Bannook. Ensuite, à l'étang Sullivan, il y aura des jeux pour les enfants suivis en soirée d'un concert de rock et le feu d'artifice, ce sera au lac Bannook. Côté Halifax, dans les jardins publics, il y aura un concert de cuivre et de percussion à partir de 14h. Et dans le sud-ouest de la Nouvelle-Écosse, eh bien, c'est à la plage qu'on va fêter la fondation. Ce sera à la plage de Port Maitland avec des jeux de plage pour les petits et les grands. Côté Île-du-Prince-Édouard, j'ai rien vu dans la programmation pour cette fête de la fondation, mais informez-nous si vous voyez quelque chose passer. Donc c'est au 902 420 4424. 902 420 4424.

0: 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Les membres du Parti libéral de la Nouvelle-Écosse s'apprêtent à élire une femme comme chef pour la toute première fois. La période de candidature a pris fin mardi, confirmant une course exclusivement féminine opposant deux candidates. Le Parti libéral est le seul des trois principaux partis de la province à n'avoir jamais eu de femme à sa tête. Et donc il y a désormais deux candidates pour ce poste de chef du Parti libéral. La députée de Lunenburg-Ouest, Becky Drouin, et la préfète adjointe du comté de Richmond, Amanda Monbourquette. Donc pour discuter de cette campagne qui s'amorce dans la province, j'accueille Amanda Bittner, professeure de sciences politiques à l'Université Mémorial. Bonjour Amanda.
1: Bonjour.
0: Alors pourquoi est-ce qu'il a fallu attendre 2026 pour voir une course à la chefferie entièrement féminine en Nouvelle-Écosse?
1: Wow, quelle question! C'est une bonne question. On a une situation ici maintenant à Nouvelle-Écosse qui est de nouveau, qui est quelque chose de spécial. Mais je crois que la manière dont vous avez demandé la question, ça démontre la façon dont, dans une manière, c'est un peu ridicule parce que ici nous sommes, c'est 2026. On a beaucoup de femmes partout au monde. On a beaucoup de femmes partout au monde qui ont les positions de leadership, avec beaucoup d'expérience, avec beaucoup d'expertise. Alors, c'est une situation qui est de beaucoup de nouveautés, mais aussi, il ne doit pas être quelque chose de nouveauté. Et ça, ceci, c'est quelque chose qu'on continue de voir, ces types de situations partout au monde. Et ce nouveauté, c'est super. Et je suis très contente de voir que les femmes prennent les positions importantes à Nouvelle-Écosse et partout au Canada. Mais aussi, il n'y a pas de raison pour ça.
0: D'accord. Et est-ce que cette course marque un véritable changement pour la place des femmes en politique en Nouvelle-Écosse ou pas?
1: C'est une bonne question. C'est difficile à dire déjà. Je crois que, et je n'ai pas les chiffres en avant de moi maintenant, mais la Nouvelle-Écosse a une grande histoire de femmes dans les politiques, de femmes qui prennent les places importantes, les chefs. Quand on pense par exemple au NPD fédéral, on avait Audrey McLaughlin, on avait beaucoup de femmes qui viennent de la Nouvelle-Écosse qui étaient les chefs de ces partis. Alors, on a une grande histoire de les femmes dans les positions importantes. Mais en même temps, est-ce que ça veut dire que partout, tout le temps, on va voir ceci à Nouvelle-Écosse? Je crois que non. Ce qu'on voit, c'est deux choses en même temps. Premièrement, c'est normal d'avoir les femmes dans les positions de chef. Au même temps, les données, les chiffres, les études scientifiques démontrent que beaucoup de temps, on voit les femmes dans les positions de chef ou beaucoup de temps quand il n'y a pas une grande compétition. Quand le job est difficile

0: Et quand personne ne le veut pas, quand les fortunes ne sont pas garanties, et aussi beaucoup de temps dans les situations, par exemple les élections municipales, dans les situations où les positions sont les positions de volonté au lieu de paix. Alors, quand les positions sont moins compétitives, ne paient pas beaucoup d'argent, on voit partout beaucoup plus de femmes que hommes dans ces situations là-bas. Alors, qu'est-ce qui se passe maintenant en Nouvelle-Écosse? Je suis pas certaine. C'est un moment historique absolument. En même temps, l'NPD, et les partis libéraux à Nouvelle-Écosse maintenant n'ont pas beaucoup de sièges. Alors, c'est pas un temps facile de prendre les positions de chef parce que il y a pas beaucoup d'avenues pour faire les grandes différences dans la politique. Alors, on verra. Je crois que le Parti libéral est dans un temps maintenant de, on dit « rebuilding » en anglais. Mmh. Alors, avoir une femme là-bas sur ce temps-là, c'est pas une surprise. Mmh.
1: Mais c'est intéressant de voir que les chefs par intérim, donc Derek Mombourquette et puis Ian Rankin, on dit que ne se sont pas présentés en fait, et puis pendant longtemps ils ont dit qu'ils seraient simplement chefs par intérim pour assurer une course à la chefferie. Donc en effet, les libéraux qui ne sont que trois, donc Ian Rankin, Derek Mombourquette et Becky Drun. Donc est-ce que Becky Drun va se retrouver dans cette situation où on s'attend à ce qu'elle soit aussi là pour assurer une transition vers un chef permanent, ou est-ce qu'elle est vraiment vue comme une candidate sérieuse, comme l'est sa principale opposante, Amanda Mombourquette?
0: Oui, bonne question. Je crois que avec le temps, on verra. Certainement, avec très peu de sièges, le parti est clairement dans une situation où on verra ce qui se passe avec le parti. Sont dans une place où doivent avoir plus de sièges pour faire une grande différence dans l'Assemblée. Et c'est difficile d'avoir une partie dans l'Assemblée sans beaucoup de sièges parce que les ressources qui sont liées avec les sièges, ça veut dire que c'est plus difficile de faire le job d'opposition dans ce cas-là parce que on a moins de ressources pour les recherches, moins de ressources pour assurer qu'on peut garder accountability pour le gouvernement. C'est difficile à faire le job sans ressources. Alors, le chef aura un grand défi au futur et c'est vraiment un temps de transition et on verra comment ça va venir.
1: Est-ce que ça montre une évolution du Parti libéral d'avoir dans le futur une chef femme, ou est-ce que, comme vous le disiez, c'est une question de circonstances et au final, les mentalités n'ont pas forcément changé d'après vous?
0: Bonne question. Je suis pas certaine que j'ai la réponse. Je crois que ce qu'on voit maintenant, c'est on n'a pas beaucoup de choix. Le parti est dans une position difficile sans beaucoup de membres de l'Assemblée. Le parti va continuer d'essayer d'avoir plus de sièges au futur. Et sans ce temps de rebuilding, il sera difficile au futur aussi. Mais je crois que c'est possible que ce temps-là où on est en train de chercher pour un leader, avoir une compétition, ça peut créer une situation où les électeurs, les gens normaux, vont payer plus d'attention aux politiques, vont regarder, vont voir, vont discuter avec leurs amis, qu'est-ce qui se passe avec le parti, qu'est-ce qu'on pense, qu'est-ce qui se passe au futur. Et ce sont les moments, et ça c'est une des raisons que les élections sont si importantes, c'est un des moments où quelque chose de nouveau se passe. Et alors ça veut dire qu'on peut prendre plus d'attention aux élections. Alors il y a beaucoup de potentiel ici pour le parti pour trouver de nouveaux membres, de trouver de nouveaux intérêts, mais certainement le parti est dans une position de rebuilding et ça ne prend pas seulement quelques mois, ça prend beaucoup de temps pour ça.
1: La dernière question, Amanda Bittner, ça veut dire qu'on se retrouvera avec un parti libéral dirigé par une femme, un parti, nouveau parti démocratique toujours dirigé par une femme potentiellement en novembre prochain. Et ça sera juste au Parti progressiste conservateur qu'on a un homme, le Premier ministre Tim Houston. Est-ce que les néo-écossais seraient prêts à choisir une femme lorsque les prochaines élections provinciales viendront?
0: Ah, bonne question. Ah, c'est toujours possible. Désolée, vous pouvez entendre mes chiens qui font... je crois qu'avec les options... Tout est possible. Sans femmes en position de chef, on ne peut pas élire les chefs qui sont les femmes. Mais avec les options, on verra. Tim Houston, il est, oui, populaire, mais aussi, il est là depuis longtemps maintenant. Et je crois que beaucoup de personnes commencent à penser aux alternatives, penser qu'on a les enjeux, les problèmes, ne sont pas satisfaits. Il y a toujours une période de honeymoon qui commence à terminer. Alors, on verra. C'est difficile à prédire le futur.
1: Eh bien, on s'en reparlera. Merci beaucoup, Amanda Bittner.
0: Merci beaucoup.
1: Professeure de sciences politiques à l'Université Memorial.

Et c'est Marc Thériault, voici vos informations. Le Nouveau-Brunswick exige dorénavant un bilinguisme accru pour les futurs hauts fonctionnaires de l'Assemblée législative qui œuvrent à Fredericton. La connaissance du français parlé et écrit a une condition à l'emploi pour ces postes à rang élevé. Et trois d'entre eux sont actuellement en affichage. Il s'agit d'un pas dans la bonne direction de la Société de l'Acadie néo-brunswickoise, comme le rapporte Charles-Étienne Drouin.

Le Nouveau-Brunswick perd encore deux journaux francophones avec la fin annoncée de la publication dans l'hebdomadaire Info Weekend de l'Étoile. L'hebdomadaire Info Weekend a fait l'annonce dans son édition du 30 juillet. Une annonce

0: actuellement affichés ceux de commissaire provincial aux langues officielles, de directeur général des élections et de commissaire à l'intégrité. Depuis 2025, la province exige une connaissance des deux langues officielles à l'écrit pour ses hauts fonctionnaires et depuis 2021 pour les compétences à l'oral. D'après le commissaire provincial à l'intégrité, Charles Murray, il s'agirait de la première fois que des connaissances du français sont exigées formellement sur papier pour son poste. Voici le président de la Société de l'Acadie du Nouveau-Brunswick, Gérald Arsenault.
1: Bien sûr, le bilinguisme et haut fonctionnaire, ça se doit d'être une norme.
0: Il rappelle que l'affichage de ces postes survient quelques semaines seulement après une victoire historique des Acadiens en Cour suprême. La plus haute cour a tranché, la personne qui occupe la fonction de lieutenant-gouverneur de la seule province officiellement bilingue doit aussi être bilingue.
1: Est-ce que c'est un résultat de notre victoire récente à la Cour suprême? Peut-être que oui, peut-être que non. Est-ce que c'est vraiment une volonté du gouvernement d'aller dans cette direction-là?
0: Les personnes intéressées par l'un des trois postes bilingues de haut fonctionnaire ont jusqu'au 10 août pour postuler. Ici Charles-Étienne Drouin, Radio-Canada, Fredericton.
2: Downtown Moncton Centreville a lancé un projet pilote de 2 ans visant à aider les entreprises à faire face aux crimes contre les biens. Les entreprises situées au centre-ville peuvent demander jusqu'à 15 000 $ par année dans le cadre de ce nouveau programme de résilience. Ces fonds peuvent servir à financer les réparations occasionnées par ces crimes contre les biens, à renforcer les mesures de sécurité. Downtown Moncton Centreville indique que 9 demandes d'indemnisation ont déjà été présentées au cours des 3 premiers mois. Certains propriétaires entreprises situées à l'extérieur du centre-ville souhaitent que le programme soit étendu au-delà de la zone d'amélioration commerciale. Le Festival acadien de Clare a lancé samedi soir son 71e édition. Pendant 2 semaines, les festivités célébreront le patrimoine acadien sous toutes ses coutures, arts, langues et gastronomie. Le tout culminera avec le Tintamarre du 15 août. Stéphanie Blanchette était au lancement.
3: La communauté de Clare affiche haut et fort sa fierté acadienne. Elle se targue d'avoir le plus vieux festival acadien du monde, fondé en 1955. Depuis des décennies, la soirée du lancement est un incontournable. Samedi soir, c'était salle comble. Des artistes chevronnés étaient de la partie, comme Vicky Deveau et le groupe Sai, les enfants chéris de la région. Après une longue pause de 6 ans, Sai effectue un retour très attendu pour présenter un nouvel album. Le directeur général et artistique du Festival acadien de Clare, Daniel Leblanc.
4: Ce sont les mains vedettes, parce qu'ils viennent du coin, bien sûr.
3: Selon lui, la communauté est encore portée par la vague de fierté soulevée par le Congrès mondial acadien de 2024.
4: Et bien sûr, c'est sûr qu'avec le Congrès mondial, qu'on a senti ça l'année passée, notre tête à mort, la fête du 15 août, c'est notre meilleur 15 août dans longtemps.
3: Et cette fierté résonne chez des gens de tous âges.
5: Oui, on le ressent encore, bien oui. Ben oui, c'est très fort. On ressent toujours la fierté d'être un Acadien.
6: Ça fait de la joie, ça fait de la bonheur, et ça fait de la fierté, et ça fait rencontrer les amis.
7: L'ouverture, c'est toujours l'une de nos activités préférées. Ben c'est ça, ça lance le festival, ça commence toutes
5: ça
7: les festivités.
5: Ça commence la boule à rouler.
7: C'est ça, ça va être le fun.
3: C'est parti pour ce qui sera sans doute les 2 semaines les plus animées de l'année à Clare. Ici Stéphanie Blanchet, Radio-Canada, dans la région de Clare.
2: À Terre-Neuve-et-Labrador, le ministre des Finances, Craig Party, laisse entendre plus clairement que jamais qu'un protocole d'entente avec le Québec concernant le projet de Churchill Falls est sur le point d'être conclu. Jusqu'à récemment, le premier ministre Tony Wickham s'était montré évasif sur la conclusion de ce dossier, alors que la première ministre du Québec, Christine Fréchette, avait fait savoir qu'elle espérait que cet accord puisse être finalisé d'ici la fin du mois de juillet. Monsieur Party a déclaré qu'il s'attendait à ce que l'accord soit conclu prochainement, sans toutefois préciser de calendrier. Maintenant, à l'île du Prince-Édouard, le gouvernement compte moderniser une loi sur le contrôle des alcools qui ne reflète plus la réalité de l'industrie et les habitudes des consommateurs. Les résidents de l'île du Prince-Édouard sont consultés sur la manière dont l'alcool est vendu et encadré par la loi dans leur province. Ils ont jusqu'au 28 août pour remplir un sondage en ligne et partager leur opinion. C'était vos informations sur Ici Première.

0: C'était Marc Thériault. Merci Marc. Vous écoutez Le Réveil en Nouvelle-Écosse, à l'île du Prince-Édouard et à Terre-Neuve. Et on est ensemble pour encore une bonne heure et demie et pour vous présenter l'actualité dans nos trois provinces. Dans un instant, on va entendre la musicienne originaire de la Baie-Sainte-Marie et célèbre chanteuse Sylvie Boulian qui sera interviewée par Caroline Lévesque. Patrick Butler nous présentera son sujet d'actualité de Terre-Neuve et Labrador. Si vous ne l'avez pas entendu tout à l'heure, il va revenir sur les feux de forêt de Kingston qui étaient survenus à Terre-Neuve l'an dernier, il y a exactement un an, qui avaient détruit 200 maisons. Il a pu parler à une sinistrée qui est toujours dans une situation vraiment terrible. Il nous présentera son témoignage dans quelques minutes. Et puis plus tard à l'émission, on fera le tour de l'actualité de l'île du Prince-Édouard avec Raphaël Caron, qui nous parlera du besoin de recruter des familles d'accueil à l'île. Et Agathe Boucard fera la point sur l'actualité en Nouvelle-Écosse. Du côté de la météo, en Nouvelle-Écosse continentale, on a du brouillard ce matin avec une visibilité de 400 mètres. Ça va être nuageux ensuite et puis on s'attend à des averses ce matin et un risque d'orage même tard ce matin et cet après-midi avec une accumulation de 5 mm de pluie. C'est 19 degrés à l'instant environ avec un maximum pour la journée de 23 degrés. Au Cap-Breton, alternance de soleil et de nuages, devenant nuageux au cours des prochaines heures. 16 degrés actuellement avec un maximum attendu de 24 degrés. À Stephenville-Port-au-Port et sur la côte ouest de Terre-Neuve, alternance de soleil et de nuages aussi. Nappe de brouillard se dissipant ce matin, 13 degrés avec un maximum de 27 degrés pour la journée. À Saint-Jean et les péninsules d'Avallon, généralement nuageux, il y a 60% de probabilité de bruine ce matin avec des nappes de brouillard, une visibilité réduite de 600 mètres, mais un brouillard qui devrait se dissiper au cours de la matinée. La température est de 13 degrés et on s'attend à ce que ça monte jusqu'à 17 degrés. Et à l'île du Prince-Édouard, c'est dégagé ce matin pour la plupart de l'île, mais on s'attend à l'arrivée ou au retour des nuages plus tard aujourd'hui. Il y a 60% de probabilité d'averse tard cet après-midi. La température est de 19 degrés et ça devrait monter jusqu'à 25 degrés. Côté circulation, toujours rien à dire en cette fête de la Fondation. Et pour ce qui est des traversiers, une seule chose à signaler, c'est que le CAT, le traversier qui va de Yarmouth en Nouvelle-Écosse à Bar Harbor dans l'état du Maine, connaît des annulations. Donc le départ de Yarmouth de 9h30 est annulé et le départ de Bar Harbor à 15h, heure locale, est annulé aussi. Et c'est l'heure maintenant d'accueillir Caroline Lévesque. Bonjour Caroline.
1: Bonjour Adrien.
0: Donc vous nous parlez de cette musicienne de la Baie-Sainte-Marie qui s'est démarquée ce week-end dans le cadre du 57e gala de la chanson de Caraquet au Nouveau-Brunswick. C'est Sylvie Boulian qui a remporté 7 prix vendredi soir.
1: Oui, Sylvie Boulian qui s'est grandement démarquée vendredi soir. Il y a de la région de Moncton, Valérie Bouchard qui a remporté le prix d'autrice, compositrice, interprète de l'année. Ça, c'est le prix le plus convoité de ce concours musical néo-brunswickois. Et Sylvie Boulian, elle n'était pas la seule artiste de la Nouvelle-Écosse à participer au gala cette année. Il y avait Nicolas Jean qu'on connaît sous le nom d'artiste Le Maudit Français, qui a récolté 2 prix vendredi soir. On va faire un survol là, avec Sylvie Boulian pour qu'elle nous parle de son expérience au Gala de la chanson de Caraquet en fin de semaine. Bonjour Sylvie.
2: Bonjour.
1: Merci d'être avec nous ce matin, Sylvie. Tout d'abord, vous êtes autrice, compositrice, interprète quand même établie en Acadie. Pourquoi aviez-vous envie de participer au gala cette année? Qu'est-ce que vous vouliez apprendre de ce concours-là?
2: J'ai jamais vraiment fait de concours avant et j'avais jamais vraiment pu participer au gala de la chanson de Caraquet parce que c'est quand même 2 semaines de ton été et je travaille à tous les étés, donc j'avais jamais vraiment la chance de pouvoir y participer. Puis moi, en appliquant à ce concours, je voulais être capable d'apprendre, de me pousser plus. Je pense que c'est tellement une belle opportunité d'apprendre de gens qui ont plus d'expérience que moi, qui sont encore plus établis. Donc pour moi, c'est vraiment un gros rêve qui se réalise.
1: Oui, comment ça s'est passé ce rêve-là, justement? Vous dites que ça s'est réalisé. Qu'est-ce que vous retenez de cette expérience à Caraquet?
2: Je pense, premièrement, les participants, le groupe avec lequel que je participais, étaient vraiment, vraiment des belles personnes, de bons artistes, des personnes extrêmement talentueuses. Je pense que ça fait une vraiment grosse différence quand que la gang avec toi, on était vraiment très soudés, très proches. Puis on était tout dans un aspect de bienveillance. Il n'y avait pas de... Près
1: de compétition.
2: C'est ça, de compétition. Ouais. Donc, c'était juste vraiment le fun de pouvoir participer dans une ambiance comme ça. Puis aussi, les Kat et Nico qui donnaient les ateliers, Isabelle Côté, il y avait Cédric Viennot aussi dans les premières semaines en mai. C'était vraiment des excellents ateliers. Puis, qu'on fait en sorte que ça puisse nous pousser à aller plus loin dans notre pratique, dans notre. Dans ce qu'on présentait comme spectacle aussi. Donc, c'était vraiment très avantageux puis vraiment intéressant puis fun de faire tout ça.
1: Oui, et puis en plus, ben, vous vous êtes démarquée, Sylvie, avec 7 prix. Je ne vais pas toutes les nommer, mais il y a notamment le prix du camp de la chanson québécoise de Petite-Vallée, les prix coup de cœur du Centre communautaire de Sainte-Anne, du Festival d'Omar de Chédiac, du Festival international de la chanson de Granby. Il y en a plusieurs, là. Qu'est-ce que ça représente, 7 prix pour vous, de gagner autant de prix?
2: Ben c'est vraiment un honneur. Je dirais que c'est un gros privilège. Je me sens vraiment chanceuse que d'avoir reçu tous ces prix-là. C'est vraiment... ça donne beaucoup de confiance.
1: Ça doit.
2: Dans ton projet.
1: Oui, ça doit. C'est, et là, ben, vous pensez...

0: sais que ça va vous mener où, ce passage à Caraquet? Qu'est-ce que vous, peut-être, vous avez vous amené avec vous dans votre carrière, les outils là, que vous avez appris là-bas?
1: Oui, ben, je veux dire, je pense que cette expérience m'a donné beaucoup plus de confiance sur scène, puis me faire confiance aussi. C'est ça, c'est une expérience que je vais amener avec moi pour le reste de ma carrière, je pense. C'est vraiment, c'est pas tous les jours qu'on peut se faire former par Catherine Noël et Nico Roy, c'est juste vraiment une belle expérience où j'ai beaucoup appris, tu sais.
0: Ben oui, absolument. Puis là, en plus, Sylvie, c'est vraiment un gros mois là pour vous. Bon, vous venez de faire la chanson de Caraquet, le gala de la chanson de Caraquet. Et là, dans quelques jours, vous allez participer au spectacle de la fête nationale de l'Acadie qui va être à Dieppe et qui est diffusé à Radio-Canada sur ici2.tv notamment. C'est gros, là. Comment vous vous préparez pour un spectacle comme celui-ci?
1: Tu sais, il faut que je me parle un petit peu là pour calmer mes nerfs des fois. mais ça me va, puis je veux dire, tu sais, j'ai juste vraiment hâte. Ça va être un beau groupe, ça et tout. C'est René Poirier à la direction artistique et c'est tout du monde que... Tu sais, René, j'ai travaillé avec quand j'étais à l'Université de Moncton dans les opéras. J'ai fait 10 ans passés. Puis honnêtement, c'est juste vraiment le fun de retrouver tout ce bon monde-là. Puis, je suis vraiment hâte. Je vais pratiquer fort pour faire une bonne job.
0: Ah, ben là, on croit en vous que vous allez faire une bonne job, là. Et puis, avez-vous des souvenirs de ce gros spectacle de l'Acadie, qui passait à la télé? Est-ce que c'est quelque chose qui est très significatif, ce gros spectacle-là?
1: Oh mon Dieu, oui, grandement significatif pour moi. Je veux dire, je pense que j'en ai pas manqué un depuis qu'il diffuse à la télé. Puis moi, je me souviens, j'ai encore des souvenirs. Je veux dire, moi, j'étais là en 94 lors du congrès mondial. Je pense que c'était à Moncton.
0: Ouais.
1: Et j'étais là sur place. Et j'ai encore des souvenirs de ça. Puis je veux dire, quand je regarde à la télévision, si j'ai pas la chance d'assister au spectacle du 15 août. En personne, ben, je suis toujours, toujours tellement heureuse de pouvoir le regarder à la télévision, là, parce que des fois, je suis pas en Acadie, je suis pas dans un endroit où il y a des spectacles comme ça, puis je suis ailleurs, et ça me fait vraiment du bien, donc je suis vraiment contente de pouvoir participer à quelque chose qui me fait du bien.
0: Ben oui, absolument. Puis là, ça va être vos amis, votre famille qui vont vous regarder à la télé. C'est quand même gros.
1: Mm-hmm. C'est vraiment spécial.
0: Oui. Là, j'aimerais qu'on parle de votre... en fait, cet hiver, vous aviez sorti une chanson, « Pu filer ma tête
1: oui. »,
0: une chanson qui va faire partie d'un album complet qui est prévu pour l'automne. Est-ce que c'est toujours prévu pour l'automne? Et comment ça se passe, l'enregistrement?
1: Ben jusqu'à date, si tout va bien, c'est toujours prévu pour l'automne. C'est toujours difficile de dire quand est-ce qu'on pourra sortir ça là. On attend pour des demandes de subventions puis tout ça. Alors faut de l'argent pour faire de l'argent.
0: Ouais.
1: Donc tu sais, c'est toujours difficile à dire, mais jusqu'à présent tout va bien. Moi et Maggie Savoie ont coproduit mon album et on travaille fort et j'ai très très hâte de vous faire entendre tout ça là. On a des belles compos qui s'en viennent.
0: Parfait. Ben en tout cas, on a hâte de les entendre, ces compositions là qui s'en viennent. Ben Sylvie Bouliane, c'est un grand plaisir de vous avoir ce matin avec nous. Félicitations encore pour votre passage remarqué au Gala de la chanson de Caraquet et votre autre passage qui sera remarqué dans moins de 2 semaines, spectacle national de l'Acadie. Merci beaucoup, Sylvie.
1: Merci beaucoup.
0: Bye bye.
1: Bye bye.

0: un extrait de Sylvie Bouliane que vous entendiez à l'instant. On vient de l'apprendre, la compagnie aérienne WestJet et le syndicat canadien de la fonction publique qui représente le personnel de bord de WestJet ont conclu une entente de principe. Ça mettrait donc fin à l'arrêt de travail et aux perturbations prévues à l'échelle du réseau de WestJet, alors qu'il y avait un avis de grève et un lockout. Donc, bonne nouvelle pour ceux qui voulaient prendre des vols WestJet. Vous en apprendrez plus dans une dizaine de minutes dans le bulletin d'information. Mais avant, restons dans nos régions à Terre-Neuve-et-Labrador. C'est qu'il y a un an aujourd'hui que le feu de Kingston s'était déclaré dans l'est de Terre-Neuve. Au cours des semaines qui ont suivi, environ 200 maisons ont brûlé sur la côte nord de la baie de la Conception. De nombreuses familles ont tout perdu et le retour à la normale se fait beaucoup plus lentement pour les ménages les moins nantis. Patrick Butler est ici pour nous en parler. Rebonjour Patrick.
1: Rebonjour.
0: Donc vous avez couvert ces feux l'an dernier et ouais. Vous étiez de retour sur la côte nord de la baie de la Conception la semaine dernière.
1: Oui, et je dois vous dire qu'il y a beaucoup de maisons neuves. Il y a beaucoup de constructions en cours. La région semble se remettre tranquillement de la crise de l'année dernière. Il faut savoir qu'il y a eu une série de villages côtiers qui ont été complètement dévastés par cet incendie, l'incendie de Kingston. Ce feu a duré des semaines et le paysage de la région a complètement transformé. Il y a encore des traces aujourd'hui des arbres noirs brûlés tout au long de la côte et beaucoup de... Il y a des maisons qui ont été rebâties, il y en a d'autres d'autres ménages pour qui ça prend beaucoup plus de temps. Alors oui, des gens qui réussissent à tout rebâtir, à se remettre de la tragédie, mais ce n'est pas tout le monde. Et il y a des gens qui se sentent coincés et ce sont surtout ceux et celles dont la maison n'était pas assurée. Et malheureusement, ces gens sont assez nombreux. Je les croisais très souvent l'été dernier pendant que je couvrais les feux. Et en réfléchissant à la façon dont j'allais couvrir ce triste anniversaire aujourd'hui, j'ai pensé immédiatement à une femme en particulier qui s'appelle Elsa.
0: Et alors, qui est Elsa?
1: Elsa Fitzgerald a 62 ans. Elle habitait avec son mari à Western Bay, dans la maison familiale de son époux qui s'appelle Steve. Le couple a dû évacuer au milieu de la nuit l'été dernier. Et les Fitzgerald ont tout laissé derrière eux, leur chat, toutes leurs possessions. Mais il faut aussi savoir qu'Elsa, elle est amputée. Elle a perdu sa jambe droite il y a quelques années. Et pendant l'évacuation qui s'est faite très soudainement, elle a laissé sa prothèse à la maison. Sa maison a été complètement détruite. Il ne reste que les fondations aujourd'hui. Et sa prothèse a brûlé, des pièces de son fauteuil roulant également. Et pendant que j'étais avec Elsa la semaine dernière, elle m'a montré ce qui reste de sa prothèse, ces deux petits morceaux de métal tordus, calcinés. On écoute Elsa Fitzgerald.
2: I just never thought about it. I never thought there was going to be a forest fire or any fire like that. Now I know that's stupid and probably gullible, but never thought it would happen. Nobody down there thought it would happen.
1: Alors, elle dit qu'elle n'aurait jamais cru qu'il puisse y avoir un feu ou un feu de forêt. Elle m'a dit c'est con, c'est absurde, mais elle n'y croyait pas. Personne n'y croyait. C'est la raison pour laquelle elle n'avait jamais penser à assurer sa maison. En ce moment, elle reste chez sa fille. En fait, elle reste chez sa fille depuis un an. Petite maison. Elsa est obligée de rester au premier étage en raison de son fauteuil roulant. Elle ne peut pas travailler. Elle et son mari ont survécu ces derniers mois grâce au chèque d'assurance emploi de Steve qui travaille dans la construction. Heureusement, il vient de commencer un nouveau poste de signaleur. Mais leur vie est difficile. Ils vivent dans la pauvreté et le retour à la normale qui se fait pour leurs voisins, ça semble hors de portée pour les Fitzgerald. On écoute Elsa.
2: And I know that's no one's fault. That's not what I'm saying, but we are stuck. We're in this rut and we can't seem to find a way to get out of it.
1: Alors elle dit, c'est la faute de personne, mais elle dit, on est pris dans un piège et on ne sait pas comment s'en sortir.
0: Mais Patrick, est-ce qu'il y a eu de l'aide financière offerte par la Croix-Rouge, par le gouvernement de Terre-Neuve-et-Labrador pour épauler les gens comme les Fitzgerald? Est-ce qu'ils ont pu bénéficier de ces programmes?
1: Ouais, jusqu'à maintenant, les Fitzgerald ont reçu environ 8 000 $ de la Croix-Rouge. C'est surtout de l'argent pour remplacer des meubles. Il y a eu deux chèques de 500 $ qui ont été donnés à tous les évacués, dont Elsa et son mari. Et ils ont aussi reçu un peu d'argent pour le déplacement entre la maison.

0: friteuse. Wow. Et c'est comme ça qu'elle a retrouvé la bague de fiançailles de sa mère. Incroyable. Ah. Alors oui, 8 000 $ de la Croix-Rouge. L'organisation leur demande une preuve maintenant que la maison familiale était bien la leur avant d'aller plus loin. Donc, on demande une certaine documentation avant de leur offrir plus d'argent ou avant de déterminer si le couple a droit à une compensation supplémentaire. Alors là, les Fitzgerald ont dû engager un avocat pour le faire. Elsa m'a dit, écoutez, on a déjà peur de la facture que l'avocat va nous envoyer. En août dernier, l'ex-gouvernement libéral de Terre-Neuve-et-Labrador a annoncé un programme d'aide temporaire pour les ménages dont la maison n'était plus habitable ou pour les ménages qui ne peuvent, pour les gens qui ne peuvent plus habiter dans leur logement, dans leur maison depuis le feu de Kingston. Ce programme est administré par la Croix-Rouge. Il a été prolongé par le nouveau gouvernement progressiste conservateur jusqu'au 30 septembre et sera probablement prolongé encore une fois selon ce que disait le ministre des Finances, Craig Party, vendredi dernier. Ce programme offre 1 500 $ par mois aux propriétaires qui restent de façon temporaire dans un logement privé. On donne 1 000 $ par mois à ceux qui habitent chez leurs proches ou qui restent chez leurs proches. Selon le gouvernement, environ 50 ménages ont bénéficié du programme jusqu'à maintenant. Les Fitzgerald n'ont pas reçu d'argent de ce programme, de l'argent qui serait utile selon Elsa. Mais ce qu'elle souligne, c'est que ce programme d'aide ne permettrait pas au couple de rebâtir. Et c'est ce qu'elle souhaite faire.
1: Et puis, le gouvernement devrait annoncer d'ici 3 semaines un plan sur le logement dont un des objectifs sera d'aider les gens dont la maison n'était pas assurée.
0: Ouais, ce plan va permettre de créer des logements à long terme dans la région, ce qui va permettre aux gens de rebâtir ou au moins de se trouver un nouveau logement. C'est pas très clair pour le moment, mais annonce à venir d'ici la fin du mois, selon le ministre des Finances, c'est à surveiller. Craig Party a souligné vendredi dernier que certaines propriétés dans la région n'étaient pas assurables ou très difficiles d'assurer en raison de l'état des structures, de l'état des fondations, par exemple. Alors, il faut venir en aide à ces gens, selon lui. On écoute la promesse qu'il a répétée pendant son point de presse vendredi à Saint-Jean.
2: I know Premier Wakeham has stated they wouldn't have to walk alone. The road to recovery would be a long one, but we will be there with them throughout the full journey.
0: Alors, Craig Party qui dit que le premier ministre, Tony Wakeham, promet d'accompagner les gens pendant qu'ils se remettent des feux. Il dit c'est ce que nous allons faire. Et je dois vous dire que c'est difficile de ne pas penser à la nouvelle réalité d'Elsa Fitzgerald.
1: Excusez-moi. Ah, oui,
0: en écoutant le ministre. Et de se dire qu'il y a peut-être des gens qui tombent entre les cracks, hein, malgré la bonne volonté du gouvernement. Elsa, pendant que je lui parlais mardi dernier, elle m'a montré la chambre où elle reste, qui est remplie de casseroles, de serviettes neuves, de courtes pointes, tout ce qu'elle a, elle veut apporter, elle souhaite apporter dans sa nouvelle maison. On l'écoute.
3: I've got a set of pots, I've got six dishes, I don't know if I'll ever have a house to put it in, but I'm hoping, you know, to that point, I am hoping.
0: Alors, elle dit qu'elle a des casseroles, des marmites, elle a plein de vaisselle, mais qu'elle ne sait pas si elle aura un jour une maison où les mettre. Elle dit « J'espère que oui. » Et je dois souligner, en lui parlant, elle garde espoir, mais en même temps, elle est déchirée. Et il est impossible de l'écouter et de ne pas entendre l'épuisement dans sa voix.
1: Tout à fait. Bien. Merci beaucoup, Patrick Botelot, d'avoir recueilli cet impressionnant témoignage.
0: Merci.
1: Et puis, je signale qu'il y a aussi un reportage disponible sur le site Internet de Radio-Canada et l'application mobile Radio-Canada Info pour compléter ce reportage audio. C'est intitulé « On est pris dans un piège et on ne sait pas comment s'en sortir ».

Et on parlera d'un autre récent incendie, mais survenu à Halifax, cette fois dans un immeuble d'appartement, et c'était beaucoup plus récent. C'était, là, il y a quelques semaines, des étudiants internationaux témoignent de l'état de cet immeuble avant que le feu se déclare dans certains des appartements. Agathe Boucard nous présentera ce reportage après les informations.

0: formation. Raphaël Caron, lui, nous présentera l'actualité à l'île du Prince-Édouard avec un sujet sur le recrutement de parents d'accueil. Donc, pour les enfants qui ne peuvent pas rester dans leur famille, il y a des familles d'accueil qui doivent être disponibles pour les recevoir. Et justement, l'île du Prince-Édouard en manque. Raphaël Caron nous en dira plus dans quelques minutes. Ensuite, Caroline Dalévêque reviendra pour nous présenter son carnet numérique. Et on conclura cette émission du Réveil avec Félix Lemieux, chercheur associé à l'Observatoire sur les États-Unis de la chaire Raoul Dandurand. Il nous présentera sa chronique de politique américaine avec un coup d'œil sur le Parti démocrate qui galère un peu au Michigan alors qu'une course sénatoriale doit se tenir.
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5: WestJet et ses agents de bord concluent une entente de principe. Le transporteur aérien affirme vouloir reprendre ses opérations le plus rapidement possible. En France, après les feux, l'industrie forestière tente de récupérer le bois des arbres coupés à la hâte. Et le Grand Tour, un périple cycliste qui profite aux commerçants de l'Estrie.
6: C'est une clientèle qui a un grand pouvoir de dépense. Ils pédalent, oui, mais en même temps, ils fréquentent nos hébergements, nos restaurants, nos attraits touristiques.
5: Bonjour, ici Marie-Michèle Bordua. Bienvenue à ce Radio-Journal. Nouvelle de dernière heure, WestJet et le syndicat de ses agents de bord viennent d'annoncer une entente de principe qui met fin à la grève déclenchée hier. Le conflit de travail a forcé l'annulation de centaines de vols au pays. Karine Matteux fait le point avec nous. Karine, que sait-on de l'entente?
7: Mais il y a environ une trentaine de minutes, il y a un communiqué de WestJet qui a été publié dans lequel on pouvait lire que les deux parties avaient conclu une entente qui met fin à l'arrêt de travail et aux perturbations actuelles. On savait que les négociations se poursuivaient de façon intensive. Et maintenant, ils retirent leur préavis de grève pour le syndicat et de lockout pour le transporteur. L'entente sera maintenant soumise au vote de ratification des agents de bord de WestJet. Dans le communiqué, WestJet se dit heureux d'être parvenu à une entente de principe qui témoigne du travail acharné et du professionnalisme du personnel de cabine et se dit bien désolé auprès des voyageurs pour les perturbations occasionnées. Les négociations achoppaient au niveau du salaire et de la rémunération du travail au sol. Les agents de bord disaient ne pas être rémunérés pour le travail avant et après les vols. Donc, il y a une proposition qui avait été faite par le transporteur, mais rejetée par le syndicat. Avant le déclenchement de l'arrêt de travail, WestJet proposait une augmentation de près de 22 % sur 4 ans et une nouvelle forme de rémunération, là, une rémunération additionnelle pour l'ensemble du temps travaillé, justement pour répondre aux préoccupations du syndicat. Mais ça avait été rejeté. Alors, on en saura un peu plus bientôt sur l'entente actuelle.
5: Et puis pour les voyageurs qui nous écoutent, Karine, à quoi doivent-ils s'attendre là, pour la reprise des activités?
7: Alors, WestJet dit travailler à rétablir le service pour permettre aux passagers de rejoindre leur destination le plus rapidement possible. Le transporteur, et je cite, dit qu'il va communiquer plus de détails sur la reprise des opérations dès qu'ils seront disponibles.
5: Alors, d'autres détails à venir. Vous continuez de suivre ça pour nous. Merci, Karine.
7: Je vous en prie.
5: Puis au Québec, les vacances de la construction sont terminées et elles laissent derrière elles un sombre bilan. Au moins 17 personnes ont perdu la vie sur les routes de la province au cours des deux dernières semaines. Voici le porte-parole de la Société de l'assurance automobile du Québec, Simon-Pierre Poulin.
8: La vitesse est en cause dans la grande majorité des accidents. En fait, 3 décès sur 4, la vitesse est impliquée. C'est quelque chose qu'on surveille, qu'on évalue année après année. La proportion de collisions mortelles dans lesquelles l'état de la route est une cause, c'est moins de 5 % des collisions mortelles. Mais même si on a l'impression que de plus en plus de nids de poules, au niveau du bilan, au niveau des décès, des accidents graves, cette proportion-là est stable d'une année à l'autre dans les 10 dernières années.
5: L'année dernière, 35 personnes sont mortes dans un accident de la route durant les vacances de la construction. Il s'agissait du pire bilan depuis 2011. Un peu plus de 800 feux de forêt sont toujours

0: actif au pays et continue de donner du fil à retordre aux pompiers. En Colombie-Britannique, la météo des derniers jours a contribué au déclenchement de nouveaux brasiers. Plus de 5000 personnes ont dû évacuer leur résidence au cours de la fin de semaine et une soixantaine de pompiers québécois de la SOPFEU sont arrivés en Colombie-Britannique pour prêter main forte à leurs collègues. Pendant ce temps, à l'international, en Grèce, des avions-citernes et des hélicoptères se sont joints aux centaines de pompiers qui luttent contre un important feu de forêt qui s'approche d'Athènes. Leur déploiement survient au lendemain d'une collision entre deux autres hélicoptères qui a entraîné la mort de deux membres d'équipage d'un des appareils. Le compositeur et pianiste québécois Alain Lefebvre, qui vit dans la capitale grecque, constate avec consternation le manque d'équipement adéquat des équipes sur place.
1: Le feu majeur qu'il y a près d'Athènes, il est à 15-17 kilomètres d'Athènes. Et les pompiers en peuvent plus. Au niveau du matériel, que ce soit en France, en Espagne ou en Grèce, le renouvellement des Canadair n'a pas été fait. Par exemple, sur un nombre X de Canadair en France, il y en avait deux ou trois qui étaient fonctionnels et le reste était au garage. Et la Grèce vit la même chose.
0: Les vents forts ont diminué ce matin, ce qui donne espoir aux pompiers de pouvoir maîtriser le brasier. Jusqu'à maintenant, plus de 1000 personnes ont été évacuées. Et puis la situation s'améliore dans le sud-ouest de la France. Les autorités se penchent maintenant sur les impacts des incendies sur la forêt. En Gironde, des intervenants de l'industrie doivent d'ailleurs se réunir aujourd'hui pour faire un état des lieux. Parce qu'il y a des arbres qui ont été coupés sur des dizaines de kilomètres afin de limiter la propagation des flammes. Quoi faire maintenant de tout ce bois? Luc Chemla s'est penché sur la question.
2: Garé le long d'une route départementale à Audenge, Sébastien est installé dans une cabine spéciale située au milieu de son impressionnant poids lourd. Il commande actuellement une grue forestière. Objectif pour ce grumier, récupérer les centaines de billons de bois, autrement dit des troncs d'arbres coupés et non brûlés de 2,50 m de long, posés les uns sur les autres, juste devant la forêt.
3: Le bois ne doit pas rester en bordure de route, donc on nous a réquisitionné pour sortir le bois, pour faire la place, suite au travail qui a été fait pour faire des pare-feu. Là, vous avez en gros 400 tonnes de bois et on fait des rotations pour les stockages.
2: La coopérative Alliance Forêt-Bois a justement ouvert en urgence une plateforme de stockage à une vingtaine de kilomètres de là. Stéphane Vier, son directeur général.
4: Ce bois est tracé. Chaque camion, on sait d'où il vient. Donc ce bois, ils vont être triés et ensuite les industriels vont l'acheter et donc on va pouvoir rémunérer à terme les propriétaires chez qui on a coupé.
2: Ce bois, du pin maritime, sera destiné à l'industrie papetière et les scieries. L'utilisation est multiple.
4: On fait du papier, on fait également des panneaux, du bois énergie pour chauffer les hôpitaux de Bordeaux, etc. Et on fait du bois d'œuvre. Donc le bois d'œuvre, ça va du sciage pour faire des palettes, on peut faire des charpentes.
2: Mais la filière sera confrontée à un autre enjeu dans les prochains mois, comment traiter les millions de tonnes de bois brûlés dans l'incendie.
0: C'était Luc Chemla. De retour au pays, les Ontariens vont se rendre aux urnes dans moins de 3 mois pour choisir leur nouveau maire et conseillers municipaux. Mais cette année, le nombre de candidats sur les bulletins de vote est en chute libre. Magali Lévesque.
5: Chiara Padovani en est à sa 3e campagne pour devenir conseillère municipale dans la circonscription de York Southwestern à Toronto.
6: Hi there. Hi. My name is Chiara.
5: Elle a perdu avec seulement 94 votes de différence lors des dernières élections en 2022. Si elle avait gagné, elle aurait succédé à la conseillère Frances Nunziata, qui occupe le poste depuis près de 40 ans. Tout le monde me disait qu'il était impossible de gagner contre un élu qui se présente de nouveau, raconte-t-elle. Madame Padovani refuse toutefois de baisser les bras. Or, selon l'Association des municipalités de l'Ontario, ou l'AMO, de moins en moins de candidats se retrouvent sur les bulletins de vote. En 2010, plus de 8 000 Ontariens ont tenté de se faire élire. En 2022, ils étaient un peu moins de 6 300, soit une baisse de plus de 20. C'est préoccupant, affirme la présidente de l'AMO, Robin Jones. Elle croit que la perception des gens de l'incivilité au sein des conseils de ville serait en partie en cause. Parallèlement, plus de 500 candidats ont été élus par acclamation en Ontario lors des dernières élections. Depuis quelque temps, l'AMO offre des séances d'information pour expliquer le rôle d'un élu, dans l'espoir d'encourager davantage de gens à se présenter aux élections cet automne. Ici Magali Lévesque, Radio-Canada, Toronto.
0: Et au Québec, en terminant, quelques 1200 cyclistes sillonnent les routes de l'Estrie jusqu'à jeudi. Ils participent en fait au Grand Tour organisé par Vélo-Québec, un événement qui génère d'importantes retombées économiques dans la région. Laurence Frappier a préparé ce qui suit.
7: Je pense que c'est une des plus belles régions du

0: Québec pour faire du vélo. Faut se méfier des côtes, par contre.
1: Le Grand Tour de Vélo Québec est de retour en Estrie pour sa 32e édition. Au grand bonheur des participants que vous venez d'entendre et aussi de l'organisation. Le président directeur général de Vélo Québec, Jean-François Rault, trouve que l'Estrie se démarque comme région cyclable avec ses 4000 km de sentiers de vélo, de route et de gravelle.
2: C'est une région avec une grande culture cyclable. Les gens ont l'habitude de voir des vélos sur les routes. Ils ont aussi l'habitude de recevoir des vélos. Puis, dans un deuxième temps, c'est une région magnifique avec des paysages, des collines, du défi. Donc, pour les vélos, c'est absolument parfait.
0: C'est un beau défi.
3: Il faut faire ça en équipe, puis avec le sourire.
4: Ben moi, c'est mon terrain de jeu. J'habite à Montréal, donc on vient souvent.
1: Grâce à la présence de 1200 participants, des commerçants auront le vent dans le dos. Selon Tourisme Canton de l'Est, le cyclotourisme génère plus de 800 millions de $ de retombées au Québec. Un cycliste dépense en moyenne 130 $ par jour de voyage. Chani Ali est la porte-parole de Tourisme Canton de l'Est.
5: C'est une clientèle qui a un grand pouvoir de dépense. Donc, lorsqu'ils viennent à destination, ils pédalent, oui, mais en même temps, ils fréquentent nos hébergements, nos restaurants, nos attraits touristiques.
1: Il y a aussi 10 % des participants qui arrivent de l'extérieur du Québec. Ici Laurence Frappier, Radio-Canada, Sherbrooke.
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7: Il est 8h10 dans les Maritimes, 8h40 à Terre-Neuve. 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

Bonjour, c'est Adrien Blanc avec vous dans cette émission du Réveil qui couvre trois provinces aujourd'hui, la Nouvelle-Écosse, l'Île-du-Prince-Édouard et Terre-Neuve. Et dans un instant, on se rendra à l'Île-du-Prince-Édouard avec Raphaël Caron pour parler du besoin de familles d'accueil en cette saison estivale. Ensuite, Agathe Boucard en Nouvelle-Écosse nous parlera d'étudiants étrangers qui se plaignent d'un immeuble de logement où il y avait beaucoup d'insalubrité et un récent incendie au 8e étage de l'édifice a attiré l'attention des autorités. Plus tard dans l'émission, Caroline Lévesque nous présentera son carnet et on conclura avec Félix Lemieux, chercheur associé à l'Observatoire sur les États-Unis de la chaire Raoul Dandurand, pour faire le point sur l'actualité politique aux États-Unis. Côté météo, eh bien, c'est pas joyeux pour une grande partie de la Nouvelle-Écosse puisque en Nouvelle-Écosse continentale, c'est du brouillard ce matin, une visibilité de 400 mètres et puis ça sera nuageux plus tard aujourd'hui avec des averses débutant ce matin et un risque d'orage plus tard, y compris cet après-midi. Une accumulation de 5 mm de pluie est attendue pour aujourd'hui. La température est d'environ 19 degrés avec un maximum pour la journée de 23 degrés. Au Cap-Breton, alternance de soleil et de nuages ce matin, devenant nuageux au cours des prochaines heures. C'est 16 degrés à l'instant avec un maximum pour la journée de 24 degrés. À Stephenville, Port-au-Port et la côte ouest de Terre-Neuve, alternance de soleil et de nuages, nappe de brouillard se dissipant ce matin. 13 degrés ce matin, maximum 27 pour la journée. Et à Saint-Jean et la péninsule d'Avalon, généralement nuageux, 60% de probabilité de bruine ce matin avec des nappes de brouillard se dissipant. Une visibilité réduite quand même, elle est de 600 mètres. La température est de 13 degrés et ça devrait atteindre 17 degrés aujourd'hui. À l'Île-du-Prince-Édouard, c'est dégagé, mais en nuagement plus tard, 60% de probabilité d'averse tard cet après-midi. La température est en moyenne 19 degrés avec un maximum attendu de 25 degrés. À la circulation, rien à dire, à part que le traversier entre Yarmouth en Nouvelle-Écosse et Bar Harbor dans l'État américain du Maine connaît des annulations. Donc le départ de Yarmouth à 9h30 est annulé et le départ de Bar Harbor à 15h, heure locale, est annulé.

0: Le gouvernement de l'Île-du-Prince-Édouard encourage ses résidents à devenir parents d'accueil. Selon les services à l'enfance et à la famille de l'Île-du-Prince-Édouard, il y a une forte demande pour ce type de service, surtout pendant la saison estivale. Notre journaliste sur place, Raphaël Caron, est ici pour nous donner plus de détails et pour nous expliquer ce que ça prend pour devenir parent d'accueil. Bonjour Raphaël.
1: Bonjour Adrien.
0: Alors, comment décrire la situation actuelle à l'Île-du-Prince-Édouard?
1: Selon David Arbing, superviseur des ressources à la division des services à l'enfance et à la famille de l'Île-du-Prince-Édouard, il y a une haute demande, puis c'est à son pic en ce moment. Il aimerait pouvoir ajouter plus de familles à une communauté de familles.

0: d'accueil déjà très forte.
1: Our foster families that we do have, you know, they're near or at capacity to meet the demand, and we know that the demand is not letting up.
0: Les familles d'accueil actuelles sont presque ou entièrement complètes, puis la demande continue d'être là. Puis ajoute que c'est surtout le cas en été parce que les familles d'accueil souhaitent aller en vacances ou ils ont d'autres engagements. Puis il dit que même d'ajouter 10 familles d'accueil, ça retirait beaucoup de pression dans le système pour les familles actuelles.
2: Et combien de familles d'accueil y a-t-il présentement dans la province?
0: Pour l'instant, il y en a 77 dans toute la province. David Arbing explique que la priorité, c'est de permettre aux enfants d'être placés dans leur famille, que ce soit par l'entremise des grands-parents ou des membres de la famille ou via d'autres arrangements. Mais il souligne que c'est pas toujours possible et c'est là vient l'importance d'avoir des familles d'accueil.
1: If a foster home has a child or children in their home, they're not available when we want to match another child that's coming into care, you know, with a family. So we need to be always growing our capacity.
0: Son point, c'est que quand une famille d'accueil accueille déjà des enfants, elle n'a pas d'espace pour en accueillir de nouveau. Donc, c'est pour ça qu'il aimerait continuer à agrandir le système et ça demeure toujours une de ses priorités d'agrandir le système.
2: Alors, quels sont les critères pour devenir parent d'accueil?
0: Il y en a quand même quelques-uns. Premièrement, il faut avoir plus de 21 ans. Il faut avoir demeuré dans la province pour 6 mois. Et il faut prévoir à continuer à résider dans la province pour au moins 2 ans de plus. Puis il faut faire partie aussi d'une famille stable financièrement et avoir un logement adéquat. Quand on parle d'adéquat dans ce cas-ci, ça signifie que l'enfant d'accueil ait notamment sa propre chambre à coucher. C'est un prérequis. Il faut que l'enfant ait son propre espace. Puis, il faut aussi consenter à la vérification du casier judiciaire auprès du registre de la protection de l'enfance. Puis, selon David Arbing, la demande croissante pour les familles d'accueil reflète aussi les enjeux de la société.
1: There are a number of factors, you know, including there's financial stress, mental health, addiction, other complex issues.
0: Le stress financier, la santé mentale, les dépendances, d'autres problèmes complexes, c'est toutes des raisons pour lesquelles les enfants auraient besoin de placement. Donc, d'être dans une bonne posture avec la liste qui est nommée, c'est un autre prérequis. Puis, il souligne que ce type d'engagement, ça peut être exigeant, mais que c'est profondément enrichissant. Puis, ils disent qu'il y a certaines familles de l'île qui accueillent des enfants depuis même plusieurs décennies.
2: Et si on y pense à devenir parent d'accueil et qu'on rencontre ces critères, quelles sont les prochaines étapes?
0: Bien, si c'est le cas, le représentant des services à l'enfance et la famille vous invite à réfléchir à 2 questions importantes. Est-ce qu'il y a de l'espace dans votre domicile, comme on disait? Puis aussi, une autre question importante, est-ce que maintenant, c'est le bon temps? La province, en passant, organise cet été une série de séances d'information à Charlottetown et à Somerset pour ceux et celles qui souhaitent devenir parents d'accueil, puis encourage à tout le monde d'y participer.
1: We're not looking for the perfect applicants or the perfect foster homes. We realize there's no perfect profile of a foster family, like they come from all walks of life.
0: Il cherche pas l'application ou le domicile parfait. Il explique, David Arbing, qu'il n'y a pas de profil parfait. Les parents d'accueil peuvent venir de tous les milieux. Puis il y a également plus de détails sur le site web du gouvernement de l'Île-du-Prince-Édouard pour ceux et celles qui sont intéressés de devenir parents d'accueil.
2: Il est même possible qu'il y ait des enfants francophones qui cherchent des familles francophones pour être accueillis. Merci beaucoup, Raphaël Caron.
0: Merci beaucoup.

0: Et on saute le détroit de Northumberland, on traverse la Nouvelle-Écosse pour se rendre à Halifax, où des étudiants internationaux ont raconté le calvaire qu'ils ont vécu pendant des mois dans leur ancien logement au 1333 rue South Park, qu'ils décrivent comme surpeuplé et infesté d'insectes nuisibles. Un récent incendie dans un logement au 8e étage de l'édifice a aussi attiré l'attention des autorités. Agathe Boucard est ici pour nous en parler. Bonjour Agathe.
1: Bonjour Adrien.
0: Donc vous avez rencontré d'anciens locataires. À quoi ressemblait l'intérieur de leur appartement ?
1: Oui, j'ai rencontré Maxwell Gallo Wheel, donc un ancien locataire. Et donc pendant ses études, il dit avoir subi 7 longs mois de septembre à 2024 à avril 2025 dans un appartement de 2 chambres aménagé avec des matériaux de fortune pour entasser 4 occupants. Donc il faut imaginer

0: Imaginez, son salon était divisé en deux à l'aide d'une porte en accordéon qui ne touchait même pas le sol. On pouvait voir entre les différentes lattes l'espace. Et donc, ça faisait office de porte pour faire deux chambres avec ses locataires.
1: Donc, là, pas beaucoup de vie privée. Ouais.
0: Non, c'est pas évident. Et la séparation, parfois, entre deux espaces, comme ça, dans ces appartements de l'immeuble, c'était juste un drap suspendu qui faisait office de porte. Alors, il ne s'attendait pas du tout à devoir vivre avec trois autres personnes. Comme vous l'avez dit, Adrien, c'était difficile d'avoir de l'intimité. Mais lui, s'est considéré chanceux d'avoir une vraie chambre avec des murs. Il faut savoir que il n'est pas tout seul. Au Canada, il y a 3,5 millions de personnes qui vivent dans un logement de taille non convenable, selon Statistique Canada. En Nouvelle-Écosse, ça touche 61 770 personnes, soit 6,5% de la population provinciale il y a 5 ans, parce que c'était une étude qui a été faite en 2021. Donc, d'après ces dernières données disponibles, 17,9% des personnes en situation de pauvreté vivent dans un logement de taille non convenable, contre 9,7% pour la population totale. Donc Maxwell Galloway se souvient très bien du jour où il a emménagé. Il a trouvé l'appartement dans un état pitoyable, mais il a décidé de rester. En fait, il n'avait pas vraiment le choix parce qu'à l'époque, il était étudiant. Et il n'avait pas de voiture et c'était le seul appartement disponible, pas trop loin du campus. Mais les problèmes de l'appartement devenaient insurmontables. Alors, il a appelé le proprio et il lui a demandé de mettre fin au bail.
2: The last straw was the continuous cockroach infestation that nothing was done about.
0: Voilà, l'ancien locataire Maxwell Galloway dit que la goutte d'eau qui a fait déborder le vase, ça a été l'infestation continue de cafards contre laquelle rien n'a été fait.
1: Et est-ce que l'infestation avait fui d'autres locataires?
0: Oui, pour John Yoon Lee, une autre ancienne locataire du 1333 rue South Park. Le pire, c'était l'infestation de cafards, mais aussi de souris et de punaises de lit. Tous les deux, ces deux anciens locataires m'ont dit qu'ils passaient plus de temps dans des espaces comme le campus de Dalhousie pour éviter d'être chez eux, tellement ils trouvaient ça horrible.
3: Because I didn't feel safe staying in my apartment. Also having some insomnia around that time, and that significantly impacted my school and my studying.
0: Jenyon Lee était donc étudiante internationale à cette époque. Elle a passé quelques mois dans un autre appartement, mais dans le même immeuble. Et donc, elle disait qu'elle souffrait d'insomnie, qu'elle avait l'impression que les insectes lui couraient sous la peau pendant la nuit. Donc, ça donne vraiment des frissons. Et c'était une situation qui était insoutenable pour elle. Et donc, en mai dernier, Maxwell Galloway a finalement décidé de porter plainte auprès des normes de construction municipale contre le propriétaire Carpate Apartment, l'un des plus grands fournisseurs de logements au Canada. Il a aussi porté plainte contre Harrington Housing, une entreprise qui loue des logements dans des immeubles dans plusieurs grandes villes au pays pour les relouer ensuite à des étudiants. Le locataire demande maintenant le remboursement du dépôt de garantie d'un montant de 1 280 $ ainsi que la restitution des frais de service de 200 $ perçus illégalement par le propriétaire. Dans sa plainte, Maxwell Galloway exige une réduction de loyer de 1 632 $. Donc la somme totale en fait réclamée par l'ancien locataire au propriétaire s'élève à 3 112 $.
1: Et est-ce que les propriétaires ont répondu?
0: Non, Harrington Housing n'a pas répondu, nous a pas répondu non plus à une demande de commentaires. Le travailleur juridique communautaire Mark Cullingan, qui porte la plainte, a affirmé vendredi que la location de chambres de fortune par Harrington Housing soulève de graves préoccupations et il demande à la municipalité et les services des incendies de mener une enquête sur cette affaire. La conseillère municipale Laura Wright a indiqué que la municipalité avait pris connaissance des préoccupations soulevées concernant cette adresse et qu'elle procédera à une inspection. De son côté, Carpate a indiqué par courriel qu'un logement du 1333 rue South Park où un incendie s'est déclaré le 25 juillet dernier n'était pas un logement en colocation et que, d'ailleurs, il n'avait aucun contrat de location en cours avec Harrington Housing.
1: Ah, c'est surprenant.
0: Oui. Dans tous les cas, les locataires m'ont dit que... ils

0: sentaient pas forcément en sécurité, c'est pour ça qu'ils sont partis. Après, j'ai demandé est-ce que c'est un bâtiment qui est dangereux en ce moment. Maxwell m'a assuré que non. Il m'a dit, je dirais plutôt que le bâtiment est inconfortable pour les locataires et que Huntington Housing ne vous montre pas la réalité de ses chambres jusqu'à ce qu'il soit trop tard.
1: Merci beaucoup, Agathe Boucard.
0: Merci.

Sirène et Matelot, les demoiselles d'Avignon. Il est bientôt 8h28 dans les Maritimes, 8h58 à Terre-Neuve. On va passer au bulletin d'information. Une nouvelle que vous avez peut-être ratée, c'est que le transporteur aérien WestJet et le syndicat des agents de bord ont conclu une entente de principe qui doit donc mettre fin à la grève déclenchée hier. C'est ce qu'ont annoncé les deux parties dans un communiqué diffusé ce matin. Donc bonne nouvelle pour ceux qui prévoyaient prendre l'avion et qui s'inquiétaient de potentiels retards ou annulations. Et puis je vous rappelle qu'aujourd'hui, c'est la fête de la Fondation en Nouvelle-Écosse et à l'île du Prince-Édouard. Donc il y a quelques activités qui sont organisées en Nouvelle-Écosse, à Dartmouth dans la municipalité

Régional d'Halifax. La parade commencera à 10h30 ce matin, donc dans 2 heures. Elle partira du pont McDonald et remontera la rue Ochterlony jusqu'au lac Banouk. Et ensuite, il y aura des jeux pour les enfants à l'étang Sullivan, tout proche, suivi d'un concert de rock en soirée et puis des feux d'artifice au lac Banouk. À Halifax même, donc proche du centre-ville, dans les jardins publics, il y aura un concert de cuivre et de percussion à partir de 14h. Et puis, si vous êtes dans le sud-ouest de la Nouvelle-Écosse, vous serez peut-être intéressé de savoir qu'il va y avoir des célébrations à la plage de Port Maitland, donc à mi-chemin entre la municipalité de Clare et Yarmouth. C'est à partir de 11h ce matin, avec toutes sortes de jeux de plage pour les petits et les grands. Côté du Prince-Édouard, même si c'est aussi la fête de la Fondation, j'ai pas vu d'événement dans la programmation. Il y en avait à Charlottetown cette fin de semaine, mais j'en ai pas vu pour aujourd'hui. Mais voilà, si vous voulez en signaler, vous pouvez nous appeler au 902-4424. Je parle comme un ancien, version réduite. 902-4424. Voilà, on va continuer cette émission du Réveil Nouvelle-Écosse-Terre-Neuve. Après les informations, on ira notamment voir notre chroniqueur de politique américaine, Félix Lemieux.

0: Marc Thériault.
1: Et c'est Marc Thériault, voici vos informations. Au Nouveau-Brunswick, Downtown Moncton Centreville Incorporé a lancé un projet pilote de 2 ans visant à aider les entreprises à faire face aux crimes contre les biens. Les entreprises situées au centre-ville peuvent demander jusqu'à 15 000 $ par année dans le cadre de ce nouveau programme de résilience. Ces fonds peuvent servir à financer les réparations occasionnées par ces crimes contre les biens ou à renforcer les mesures de sécurité. Downtown Moncton Centreville Inc. indique que 9 demandes d'indemnisation ont déjà été présenté au cours des 3 premiers mois. Certains propriétaires d'entreprises situées à l'extérieur du centre-ville souhaitent que le programme soit étendu au-delà de la zone d'amélioration commerciale. Le Nouveau-Brunswick perd encore 2 journaux francophones avec la fin annoncée de la publication des hebdomadaires Info Weekend et L'Étoile. L'hebdomadaire Info Weekend en a fait l'annonce dans son édition du 30 juillet. Un message annonçant la fin des activités de L'Étoile a également été publié sur la une de son édition la semaine dernière. Dans une déclaration envoyée à Radio-Canada Post-Média, le groupe de presse propriétaire du journal a indiqué qu'il mettait aussi fin à leur publication L'Étoile. Ces journaux, tout comme l'ensemble des quotidiens anglophones du Nouveau-Brunswick, étaient la propriété de la famille Irving jusqu'à ce qu'elle décide de vendre son groupe de presse Brunswick News à Post-Média en 2022. Les grandes chaînes de services de livraison gagnent du terrain partout au pays, mais plusieurs régions, comme la péninsule acadienne au Nouveau-Brunswick, restent toujours mal desservies. Un jeune entrepreneur tente de renverser la donne. Émilie David est allée à sa rencontre.
2: À 17 ans, Jérôme Degrasse gère désormais sa première entreprise, le service de livraison à table. Ce qui a commencé comme un projet dans la région de Chipagan s'est rapidement dirigé vers les municipalités de Tracadie et de Caraquet. Il a commencé le service il y a un peu plus d'un an, alors qu'il n'avait toujours pas son permis de conduire.
3: J'avais juste à beginner, on appelle. Puis j'étais obligé de conduire avec quelqu'un qui avait 2 ans d'expérience. Fait que quand j'avais des commandes, soit mon frère venait avec moi, ma mère ou mon père.
2: Son père, Marc Degrasse, se dit fier de voir son garçon commencer si jeune en entrepreneuriat.
4: Quand j'ai vu que ça l'intéressait, ben je l'ai encouragé. Puis là, je vois qu'il s'arrange, il est dans les 3 villes de la péninsule, puis ça va bien.
2: Permis de conduire en poche, Jérôme fait maintenant de la livraison près de 40 heures par semaine. Les restaurants, les épiceries et les pharmacies sont dans la mire du jeune entrepreneur.
3: Si tu as besoin de quelque chose, puis tu veux pas te déplacer, on est là pour ça.
2: Les commandes se font par téléphone ou sur sa page Facebook et sont ensuite livrées à domicile. Avec plus de 4000 abonnés sur la page Facebook de À Table, il souhaite continuer avec une potentielle application mobile. Ici Émilie David, Radio-Canada, Chipagan.
1: Il y a 1 an aujourd'hui, le feu de Kingston s'est déclaré dans l'est de Terre-Neuve. Au cours des semaines qui ont suivi, environ 200 structures ont brûlé sur la côte nord de la baie de la Conception. De nombreuses familles ont tout perdu et le retour à la normale se fait beaucoup plus lentement pour les ménages les moins nantis. Patrick Butler raconte l'épuisement d'une femme dont la maison n'était pas assurée.
5: Elsa Fitzgerald tient ce qui reste de sa prothèse.
6: This is what's left of my leg.
5: 2 morceaux de métal calcinés.
6: We lost our house.
5: Sa maison, sa jambe, des pièces de son fauteuil roulant et ses 2 chats. Tout a disparu dans un feu de forêt il y a 1 an. Depuis l'évacuation, qui a eu lieu soudainement au milieu de la nuit, elle est chez sa fille, où son handicap l'oblige à rester au premier étage. Un séjour qui s'éternise. Tout le long de la route qui longe la côte nord de la baie de la Conception, les traces du feu de Kingston disparaissent. Les nouvelles maisons se multiplient. Mais celle d'Elsa et de son mari n'était pas assurée. Je n'aurais jamais cru qu'il puisse y avoir un feu de forêt, explique-t-elle. C'est absurde, mais je n'y croyais pas. Les Fitzgerald ont reçu environ 8 000 $ de la Croix-Rouge, surtout pour remplacer des meubles. L'organisation demande une preuve que la maison familiale était bien la leur avant d'aller plus loin. Le couple a engagé un avocat et redoute la facture.
6: We are stuck. We're in this rot.
5: On se sent coincé, soupire-t-elle. Elsa n'a pas réussi à remplacer sa prothèse. Elle a survécu ces derniers mois grâce au chèque d'assurance d'emploi de son époux.
6: I'm hoping.
5: Elle garde espoir, impatiente d'avoir un nouveau chez soi, mais l'épuisement se lit dans son visage. Ici Patrick Butler, Radio-Canada, à Carbonear.
1: Toujours à Terre-Neuve-et-Labrador, le ministre des Finances, Greg Pardy, laisse entendre plus clairement que jamais qu'un protocole d'entente avec le Québec concernant le projet Churchill Falls est sur le point d'être conclu. Jusqu'à récemment, le premier ministre Tony Wakeham s'était montré évasif sur la conclusion de ce dossier, alors que la première ministre du Québec, Christine Fréchette, avait fait savoir qu'elle espérait que cet accord puisse être finalisé d'ici la fin du mois de juillet. M. Pardy a déclaré hier aux journalistes qu'il s'attendait à ce que l'accord soit conclu prochainement, sans toutefois préciser le calendrier. Le gouvernement de l'Île-du-Prince-Édouard compte moderniser une loi sur le contrôle des alcools qui ne reflète plus la réalité de l'industrie et les habitudes des consommateurs. Les résidents de l'Île-du-Prince-Édouard sont consultés sur la matière dont l'alcool est vendu et encadré par la loi dans leur province. Jusqu'au 28 août, les citoyens peuvent faire valoir leur opinion en répondant à un sondage en ligne. Et voilà, c'était l'essentiel de vos informations sur Ici Première. Bonne journée à notre antenne.
0: Merci Marc Thériault. Il est 8h36 en Nouvelle-Écosse et à l'Île-du-Prince-Édouard, 9h06 à Terre-Neuve. On approche de la fin de cette émission du réveil pour nos trois provinces. Dans un instant, Caroline Lévesque va nous présenter un groupe néo-écossais qui fait un grand retour. Et puis, on parlera à Félix Lemieux, chercheur associé à l'Observatoire sur les États-Unis de la chaire Raoul Dandurand, de la situation politique chez nos voisins du Sud. Si vous avez prévu célébrer cette fête de la Fondation en Nouvelle-Écosse ou à l'Île-du-Prince-Édouard, eh bien, prévoyez un parapluie et un bon manteau parce qu'il devrait faire quelques gouttes. En Nouvelle-Écosse continentale, il y a du brouillard ce matin, la visibilité de 400 mètres, il fait nuageux. Il y a des averses prévues ce matin avec un risque d'orage tard ce matin et cet après-midi avec une accumulation de 5 mm de pluie. C'est 19 degrés à l'instant avec un maximum pour la journée de 23 degrés. Au Cap-Breton, alternance de soleil et de nuages devenant nuageux au cours des prochaines heures. C'est 16 degrés à l'instant avec un maximum pour la journée de 24 degrés. À Stephenville, Port-au-Port et la côte ouest de Terre-Neuve, alternance de soleil et de nuages, nappe de brouillard se dissipant ce matin, 13 degrés actuellement avec un maximum prévu de 27 degrés. À Saint-Jean-de-Terre-Neuve et dans la péninsule d'Avallon, généralement nuageux, 60% de probabilité de bruine ce matin. Il y a des nappes de brouillard qui devraient se dissiper. Pour l'instant, la visibilité est de 600 mètres. La température, 13 degrés, mais ça devrait monter à un maximum de 17 degrés. À l'Île-du-Prince-Édouard, c'est dégagé. Ennuagement plus tard, 60% de probabilité d'averse par contre cet après-midi, plus tard dans l'après-midi. Une température en moyenne de 19 degrés avec un maximum de 25 degrés. Pour la circulation, toujours rien à signaler. Par contre, attention, si vous prévoyez prendre le CAT, le traversier entre Yarmouth en Nouvelle-Écosse et Bar Harbor dans l'état du Maine, sachez que le départ de Yarmouth à 9h30 est annulé. Le départ de Bar Harbor à 15h heure locale est aussi annulé.

0: ces jours-ci. C'est le groupe SAE, Caroline Lévesque, qui lance un nouvel album, 7 ans après son précédent.
1: Et oui, SAE qui renaît de ses cendres en lançant un nouvel album qui se nomme SAE 3. Alors, son dernier album à ce groupe de la baie Sainte-Marie, ben, c'était en 2019. Le groupe avait sorti Acadian Dream. Donc, ça fait longtemps qu'on a entendu parler d'eux. Ces dernières années, il ne se passait pas grand-chose. Le groupe, donc, est retourné sur scène pour la première fois depuis plus de 5 ans pour lancer ce nouvel opus. En fait, le lancement de l'album s'est fait samedi soir dans la salle des anciens combattants à Saunéville. Ça, c'était dans le cadre du spectacle d'ouverture du Festival acadien de Clare, le 71e Festival acadien de Clare qui se déroule ces jours-ci. Alors, le lancement, il s'est fait et ce troisième album est maintenant disponible à tous. Un groupe retourne à ses racines acoustiques, un bel album que je n'ai pas fini d'écouter au grand complet, mais qui me plaît bien de ce que j'ai entendu. Cette nouvelle chanson inspirée par les paysages et par les personnages de la baie Sainte-Marie. C'est un groupe je le rappelle, a été formé en 2013 à Moncton, un groupe composé de Jacques Blin, de Guillaume Boulian et d'Éric Dow, qui s'est produit pendant plusieurs années sur des scènes un petit peu partout dans les provinces de l'Atlantique, en Ontario, même au Québec, dans l'Ouest, dans le Nord canadien, en Louisiane, en France. Bref, un groupe qui a beaucoup voyagé, bien apprécié un peu partout. Et puis, en 2020, la pandémie a forcé le groupe à mettre son projet sur la glace. Ça a toujours été un projet qui était important pour les membres du groupe, même s'ils ne jouaient plus. Ça leur fait grandement plaisir de enfin retrouver leur public. D'ailleurs, le nouvel album de SAE, SAE 3, j'allais dire le nom de l'album précédent, SAE 3 a été réalisé par l'artiste acadien Thibéliveau. Donc, on revisite les sonorités folk et les harmonies assez progressives qu'on connaît de ce groupe-là. Et puis, les textes explorent des thèmes inspirés par la vie à la baie Sainte-Marie, par les gens aussi de la baie et des lieux emblématiques de leur coin de pays. Parfois avec nostalgie, toujours avec une pointe d'humour. Ça fait partie du projet du groupe. Et puis, pour l'image de la pochette de l'album, eh bien, c'est la peintre Nadine Béliveau. C'est une de ses œuvres qui a été retenue. On peut percevoir peut-être des ombres de trois hommes sur la pochette, peut-être les trois membres du groupe. Et puis, cet album-là a été enregistré au studio de Jacques Blin à Grosse-Coque et de Petit Béliveau à Metigan River. Un album disponible sur toutes les plateformes de diffusion numérique depuis samedi, depuis le grand lancement à la baie Sainte-Marie. Également sur YouTube que vous pouvez le retrouver. Et Adrien, pour qu'on puisse avoir un aperçu de ce que je suis en train d'expliquer depuis quelques minutes, ouais. On pourrait peut-être écouter un premier extrait de cet album qui se nomme... l'extrait en question se nomme « Dennis à Alfred ». Premier extrait de SAE 3. Écoutez le son, vraiment, ça sonne bien, c'est bien enregistré, c'est folk. On va l'écouter.

0: Voilà, donc le groupe Psy qui chantait Dennis et Alfred, donc Psy qui est composé de trois chanteurs et musiciens, Caroline.
1: Oui.
0: Cette musique-là qu'on entendait, c'est vraiment un air de balade presque.
1: Absolument, ben oui, et puis très acadien, néo-écossais, là, de la baie Sainte-Marie. D'ailleurs, comme je le mentionnais, cet album-là a été réalisé par l'artiste acadien Petit Béliveau. Puis on dirait que j'entendais un peu les sonorités à la Petit Béliveau.
0: Ouais.
1: C'est vraiment intéressant. Donc, un nouvel album pour Psy. L'album se nomme Psy 3, disponible sur toutes les plateformes à partir d'aujourd'hui.
0: Merci beaucoup, Caroline Lévesque.
1: Merci, à demain.
0: À demain.

0: Division, attaque personnelle, critique acerbe, ce sont probablement les mots qui décrivent les dernières semaines qu'a connu le Parti démocrate au Michigan. Le parti est divisé à l'approche d'une course sénatoriale qui doit avoir lieu demain. Le parti devra surmonter ses propres divisions s'il souhaite remporter l'État pivot en novembre prochain. Les lendemains d'élections s'annoncent malgré tout difficiles. Et pour en discuter, je joins Félix Lemieux, chercheur associé à l'Observatoire sur les États-Unis de la chaire Raoul Dandurand. Bonjour.
1: Bonjour Adrien.
0: Donc le Parti démocrate est divisé autour de deux candidats dans le Michigan. Commençons avec la candidate plus modérée. Qui est-elle?
1: Elle se nomme Haley Stevens. Elle travaillait à une autre époque dans l'administration de Barack Obama. Et depuis 2018, elle siège au Congrès dans un district qui est très démocrate au Michigan. Si vous l'entendez parler, Adrien, on entend l'accent du Michigan. Ça fait partie de sa campagne. On la présente comme étant quelqu'un de « folksy », donc quelqu'un qui est proche des gens du Michigan, quelqu'un qui est local. Ça participe à sa campagne, mais elle est aussi critiquée pour avoir exagéré son accent. Pas la première fois qu'on entend ce genre de critique-là contre un politicien aux États-Unis, mais quand même, elle se définit comme une politicienne pragmatique, capable d'accomplir les choses. Et si vous allez voir son site Internet, on va évoquer vraiment ce statut-là de personne plus modérée. Par exemple, elle dit qu'elle souhaite des lois pour le contrôle des armes à feu qui est basé sur le gros bon sens. On met ça de l'avant pour aller rejoindre les électeurs. Elle se définit comme une geek du secteur manufacturier. Et l'aspect manufacturier, c'est très présent sur son site Internet, si vous allez lire. Elle est devenue la candidate de l'establishment. Vraiment, que ce soit la gouverneure du Michigan qui l'a appuyée, qui est démocrate, le sénateur sortant qui est démocrate, lui aussi l'a appuyée, la direction du Parti démocrate lui a donné son appui. Elle est la candidate de choix pour les dirigeants du parti.
0: Mais si elle veut obtenir la nomination démocrate, elle devra triompher face à un candidat qui est plus à gauche. Alors, qu'en est-il de lui?
1: Il se nomme Abdul El Saed, un ancien responsable de la santé publique dans le comté le plus populeux du Michigan, le fils d'un immigrant égyptien. Il a déjà tenté de faire de la politique, ça n'avait pas réellement fonctionné, c'était en 2018. Il avait terminé deuxième à la course à l'investiture chez les démocrates, mais quand même, il revient pour une deuxième tentative. Lui, nettement plus à gauche. Quand vous lisez son site internet, Adrien, vous allez le voir. On parle par exemple d'élargir le système de santé à tous les Américains, d'abolir ICE, la police de l'immigration. On veut un plafond dans les dépenses pour les campagnes électorales aux États-Unis. C'est le genre de position qu'on voyait en 2018 et qui sont peut-être plus rares en 2026. Et c'est un des cas, là, vraiment, un cas de figure d'un candidat à gauche qui s'assume avec ses positions. Il a obtenu l'appui des figures très classiques. Les Bernie Sanders, les Elizabeth Warren, les Ro Khanna. Et là, on arrive avec un clivage qui est très clair entre Haley Stevens, qui est plus au centre, plus à la droite, et Abdul El Saed, qui, lui, nettement campé à gauche.
0: Or, Félix Lemieux, la semaine dernière, vous faisiez part d'un risque qui planait au-dessus de la tête des démocrates. Ils pourraient potentiellement avoir de la difficulté à rester unis après cette primaire. Comment est-ce qu'on l'explique?
1: Parce que la course a pris des teintes très personnelles, notamment dans les attaques. Dans les attaques des derniers jours, là, c'est des attaques à gauche, à droite. On va critiquer un en disant qu'il manque de respect envers les femmes. On critique l'autre en disant qu'elle fait des attaques beaucoup trop personnelles et que, par exemple, elle va critiquer... On la critique pour certaines de ses critiques qui iraient trop loin. Le conflit a pris toute une tournure dans les derniers jours, dans la dernière semaine, quand Abdul El Saed a fait une allusion qui laisse à croire qu'il comparait son adversaire à un ogre. Donc ça, il visait pas Haley Stevens, mais quand même, ça a fait énormément réagir. Et ce qu'il voulait sous-entendre par là, c'est qu'il est prêt à faire perdre un de ses collègues lors des élections primaires dans un autre État. Il voulait démontrer que la faction qui avait l'ascendant en ce moment au sein du Parti démocrate, c'était la gauche. C'était pas les modérés et que les modérés devaient prendre leur place et devaient être dans leur coin et laisser la gauche diriger le parti. C'est le message qu'on voulait lancer. Ça touche pas seulement le Michigan, là. C'est l'ensemble des États-Unis et ça démontre l'état d'esprit de la gauche du Parti démocrate. On est en colère contre Donald Trump, mais plus largement contre l'establishment du parti. On arrive maintenant à l'autre aspect qui est très contentieux au sein du parti au Michigan, mais même dans l'ensemble des États-Unis, et c'est le rôle que devraient avoir les États-Unis auprès d'Israël. Abdul El Saed, il est très critique, mais vraiment très critique d'Israël, alors que de son côté, c'est pas vraiment le cas pour Haley Stevens. Et le débat fait rage à l'heure actuelle parce que le groupe de pression pro-israélien, AIPAC, a investi massivement pour aider Haley Stevens. Mais vraiment, Adrien, quand je dis massivement, dans les dernières semaines, dans les derniers mois, c'est 30 millions de dollars qui ont été investis. c'est pas la première fois qu'APAC s'implique dans une course, mais d'une telle ampleur, c'est quand même assez exceptionnel. Et la base du Parti démocrate, de plus en plus, elle a dérivé, elle est de plus en plus critique à l'endroit d'Israël. Et à l'inverse, l'establishment du parti, les grands dirigeants, eux, ben, sont encore dans une autre logique. On sent quand même que les élus sont de plus en plus critiques, mais si vous prenez les dirigeants du parti, ils sont encore près de ce qu'on voyait à une autre époque. Là, si on recule il y a 10 ans, il y a 5 ans même, on est beaucoup plus près d'une position qui faisait consensus à une autre époque, alors que la base, elle est de plus en plus critique. Et ça, c'est un débat qu'on voit, oui, au Michigan, mais qui fait écho à un débat qui est plus large et qui touche l'ensemble du Parti démocrate.
0: Et parmi les deux candidats, qui semble avoir l'avantage à la veille de l'élection? C'est-à-dire, qui serait le mieux placé pour affronter les Républicains en novembre?
1: C'est pas tout à fait clair. En ce moment, bon, si on prend par exemple les primaires qui vont se dérouler demain, Hayley Stevens est en désavantage. Abdul El-Sayed, là, quand vous regardez les sondages, il mène dans presque tous les sondages et par au moins 10 points depuis un bon moment. La dernière fois qu'Hayley Stevens a gagné un sondage, c'était il y a un mois. Et après, la dernière fois, c'était au mois de mai. Ça commence quand même à faire un petit moment. Là. Ouais. Pour l'élection générale, là, c'est pas tout à fait clair si les démocrates auraient l'avantage. Ne serait-ce qu'avec Abdul El-Sayed, c'est une des craintes que l'establishment du parti, on craint qu'en choisissant un candidat à gauche dans un État pivot qui a voté pour Donald Trump en 2024, qu'on se tire dans le pied. Il n'y a pas encore suffisamment de données pour démontrer qu'ils ont raison, mais on sent que c'est pas tout à fait clair non plus qu'il aurait l'avantage. Soit il est à égalité, peut-être un court avantage, ou il perd contre contre le candidat républicain. Ça va être à surveiller. On va clairement avoir plus de sondages. L'idée générale, quand on regarde

des sondages, c'est que Hayley Stevens aurait peut-être un avantage lors de l'élection générale. Par contre, c'est des données qui sont préliminaires. On n'est pas encore, les électeurs ne se sont pas encore décidés. Faudrait voir. Il y a certains démocrates qui disent qu'ils ne pourraient pas

0: on va se pointer du doigt, on va se critiquer, et là, on va être dans la dernière ligne droite pour les élections présidentielles de 2028. Le parti va se déchirer sur quelle devrait être la marche à suivre. On va présenter ça à l'échelle nationale comme étant le cas à ne pas refaire, que ce soit pour la gauche, que ce soit pour le centre. On va avoir la réponse dans moins de 100 jours, mais disons que la pression va augmenter d'un cran à partir de demain, peu importe qui on nomine pour le Parti démocrate.
1: Eh bien, merci beaucoup. Félix Lemieux, chercheur associé à l'Observatoire sur les États-Unis de la chaire Raoul Dandurand.
0: Fait plaisir. À la prochaine.

Ariane Moffat avec Douleur Fantôme. Il est 8h58 dans les Maritimes, 9h28 à Terre-Neuve. C'est bientôt la fin de cette émission du Réveil. Merci beaucoup à toute l'équipe qui a présenté cette émission combinée à trois provinces. Marc Doiron à la réalisation, Lisa Reville à la recherche et la réalisation associée. Et puis nos journalistes dans les différentes provinces, donc Patrick Butler à Terre-Neuve, Raphaël Caron à l'Île-du-Prince-Édouard, Agathe Boucard en Nouvelle-Écosse et puis Caroline Lévesque pour ce qui est de la culture. Vous pouvez réécouter cette émission sur l'application Radio-Canada Audio. Et je vous retrouve demain à 6h, heure des Maritimes, 6h30 à Terre-Neuve pour une nouvelle émission, Le Réveil Nouvelle-Écosse Terre-Neuve.

0: Et c'est Laurent Rigaud qui sera de retour pour le réveil Île-du-Prince-Édouard. Passez une très bonne journée.
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4: WestJet et ses agents de bord tombent d'accord.
5: C'est certain que c'est une excellente nouvelle.
4: Une entente de principe a été conclue, la grève est terminée. Feu de forêt, un an plus tard, des sinistrés de Terre-Neuve et Labrador tentent toujours de reconstruire leur vie. Et les partis mettent les bouchées doubles à 4 semaines de la tenue d'élections partielles fédérales.
6: C'est certain que pour nous, ça représentait un défi logistique d'aller le plus rapidement possible, trouver un local électoral, préparer les bénévoles.
4: Bonjour, ici Marie-Michèle Bordua. Bienvenue à ce Radio-Journal. La grève chez WestJet aura été de courte durée. Le transporteur aérien et le syndicat qui représente les agents de bord ont conclu une entente de principe ce matin. Ça met fin donc au débrayage déclenché hier. Karine Matheux suit les derniers développements. Karine, peu de détails ont été divulgués là, sur le contenu de cette entente.
7: Oui, en effet, on en sait peu pour le moment, mais l'entente de principe a été confirmée par les deux parties et le syndicat affirme que l'entente va améliorer le système actuel de crédit de vol en introduisant une prime pour les heures de service, ce qui permettrait, selon le syndicat, une plus grande reconnaissance du travail effectué par le personnel de cabine et augmenterait aussi sa rémunération. Rappelons que les agents de bord disent ne pas être rémunérés à leur juste valeur pour le travail au sol, c'est-à-dire avant et après les vols. Cette rémunération qui est faite par un système de crédit et non pas par un taux horaire. Bon, maintenant, l'entente doit être soumise aux membres. Écoutons l'ancien directeur québécois du Syndicat canadien de la fonction publique, Marc Rangé.
5: C'est certain que c'est une excellente nouvelle. Maintenant, il faudra voir est-ce que dans cette entente de principe-là, il y a une mécanique pour éviter s'il y a un rejet par les membres. Chez Air Transat, je rappelle, il y a 2 ans, 2 ententes de principe rejetées. Finalement, la 3e était tricotée serrée. S'il y avait un rejet au niveau du salaire, c'était confié à un arbitre. Air Canada, même chose. Donc, c'est difficile dans le transport aérien, des ententes de principe chez les agents de bord.
4: Et Karine, pour les voyageurs, la question que plusieurs se posent maintenant, c'est à quel moment les vols pourront reprendre?
7: Bien, la grève est terminée. Les agents de bord vont retourner au travail. WestJet dit travailler à rétablir le service, mais il y a quand même plus de 500 vols qui ont été annulés, donc ça peut prendre quelques jours pour tout remettre en place. La ministre fédérale de l'Emploi, Patty Adjou, pour sa part, a salué cette entente et a remercié aussi les deux parties pour leur travail de négociation.
4: Merci Karine.
7: Je vous en prie.
4: Au Québec, 18 personnes sont mortes sur les routes au cours des vacances de la construction, selon la Société de l'assurance automobile du Québec et de la Sûreté du Québec. L'année dernière, le bilan était de 35 victimes. Encore cette année, la majorité des accidents est due au comportement des automobilistes, comme la vitesse excessive. Voici le porte-parole de la Société de l'assurance automobile du Québec, Simon-Pierre Poulin.
8: La vitesse est en cause dans la grande majorité des accidents. En fait, 3 décès sur 4, la vitesse est impliquée. C'est quelque chose qu'on surveille, qu'on évalue année après année. La proportion de collisions mortelles dans lesquelles l'état de la route est une cause, c'est moins de 5 % des collisions mortelles. Mais même si on a l'impression que de plus en plus de nids de poules, au niveau du bilan, au niveau des décès, des accidents graves, cette proportion-là est stable d'une année à l'autre dans les 10 dernières années.
4: Et comme les routes, les plans d'eau ont aussi été fréquentés, selon les autorités, 7 personnes sont mortes noyées au cours des 14 derniers jours. La lutte contre les incendies de forêt est difficile en Colombie-Britannique. Il y a de nouveaux feux qui se sont déclenchés dans les derniers jours et quelques 5000 personnes qui ont dû évacuer leur résidence au cours de la fin de semaine. Une 60aine de pompiers de la SOPFEU ont été déployés en Colombie-Britannique pour prêter main forte à leurs collègues. À l'échelle nationale, un peu plus de 800 incendies sont toujours actifs. Et à Terre-Neuve et Labrador, il y a des résidents de Kingston sur la côte nord de la baie de la Conception qui, eux, peinent toujours à se remettre de l'incendie de forêt qui a ravagé de nombreuses maisons l'été dernier. Environ

0: Environ 200 structures ont brûlé. Patrick Butler a rencontré une femme qui a vu sa résidence partir en fumée.
1: Elsa Fitzgerald tient ce qui reste de sa prothèse.
2: This is what's left of my leg.
1: Deux morceaux de métal calcinés.
2: We lost our house.
1: Sa maison, sa jambe, des pièces de son fauteuil roulant et ses deux chats. Tout a disparu dans un feu de forêt il y a un an. Depuis l'évacuation, qui a eu lieu soudainement au milieu de la nuit, elle est chez sa fille, où son handicap l'oblige à rester au premier étage. Un séjour qui s'éternise. Tout le long de la route qui longe la côte nord de la baie de la Conception, les traces du feu de Kingston disparaissent. Les nouvelles maisons se multiplient. Mais celle d'Elsa et de son mari n'étaient pas assurées. Je n'aurais jamais cru qu'il puisse y avoir un feu de forêt, explique-t-elle. C'est absurde, mais je n'y croyais pas. Les Fitzgerald ont reçu environ 8 000 $ de la Croix-Rouge, surtout pour remplacer des meubles. L'organisation demande une preuve que la maison familiale était bien la leur avant d'aller plus loin. Le couple a engagé un avocat et redoute la facture.
2: We are stuck. We're in this rot.
1: On se sent coincé, soupire-t-elle. Elsa n'a pas réussi à remplacer sa prothèse. Elle a survécu ces derniers mois grâce au chèque d'assurance d'emploi de son époux.
2: I'm hoping.
1: Elle garde espoir, impatiente d'avoir un nouveau chez soi, mais l'épuisement se lit dans son visage. Ici Patrick Butler, Radio-Canada, à Carbonear.
0: En bref, dans le monde. L'Iran dément à nouveau les propos de Donald Trump. Téhéran affirme qu'il n'y a pas de négociations en cours avec les États-Unis, alors que le président américain assurait hier soir que les discussions de paix reprendraient cet après-midi. Ce nouvel imbroglio survient seulement quelques heures après que l'Iran a nié avoir demandé à Washington de suspendre ses frappes sous prétexte qu'un accord était sur le point d'être conclu. Israël a fait part aux États-Unis de ses inquiétudes concernant un accord annoncé la semaine dernière qui prévoit le désarmement du Hamas dans la bande de Gaza. Il s'agit, selon Donald Trump, d'un jalon important pour mettre fin à la guerre. Mais Israël n'entend pas retirer ses troupes de la bande de Gaza sans avoir vérifié lui-même que le Hamas a bel et bien remis ses armes. Au Brésil, Lula da Silva briguera un quatrième mandat lors des élections présidentielles d'octobre. Le président de gauche de 80 ans est revenu au pouvoir en 2023. Il avait précédemment dirigé le pays de 2003 à 2010. L'ancien leader syndical affrontera Flavio Bolsonaro, fils de l'ex-président d'extrême droite, Jair Bolsonaro. De retour au pays, les partis politiques fédéraux sont à pied d'œuvre depuis une semaine dans les trois circonscriptions où se tiendront des élections partielles à la fin du mois et ils doivent mettre les bouchées doubles en raison de la courte campagne. Alexis Desnoyers-Mockel est allé à la rencontre des équipes dans Chicoutimi-le-Fjord, au Saguenay.
3: C'est sûr que le local de campagne, c'est l'endroit où on se réunit, où on fait la stratégie.
4: C'est dans un bâtiment situé en plein cœur de Chicoutimi que le Parti conservateur du Canada a établi son local de campagne. Comme l'explique le directeur des communications du Parti pour la partielle, Vincent Desmarais, la formation politique a peu de temps pour son opération séduction.
3: C'est certain que pour nous, ça représentait un défi logistique d'aller le plus rapidement possible, trouver un local électoral, préparer les bénévoles, le local de campagne.
4: Certains candidats ont d'ailleurs l'appui de bénévoles venant d'un peu partout. Le député bloquiste de Lac-Saint-Jean, Alexis Brunel-Duceppe, suivi de l'ancien député libéral Richard Hébert.
5: Une partielle nous permet quand même de se concentrer uniquement sur Chicoutimi-le-Fjord. Donc, évidemment, toute l'énergie du bloc, il va y avoir des bénévoles de partout qui vont descendre ici.
6: Quand j'ai été élu en 2017, c'était une armée de bénévoles. Je me suis bien rendu compte que lorsque je suis arrivé dans une élection générale, là, c'était pas tout à fait la même chose. J'avais beaucoup, beaucoup moins de bénévoles parce qu'ils sont partout ailleurs dans toutes les comtés.
4: Mais le candidat du NPD, Raphaël Aymon, avoue qu'il ne possède pas les mêmes ressources financières. Celui qui ne détient même pas de local de campagne reste toutefois confiant.
7: Pour nous, c'est un peu plus difficile. On doit composer avec ça, mais je reçois quand même un certain appui en matière de ressources. Puis on a des bénévoles qui sont, disons, d'une grande valeur.
4: Mentionnons que le Parti libéral du Canada a refusé notre demande d'entrevue. Ici Alexis Desnoyers-Mockel, Radio-Canada, Saguenay.
0: Le Canada quitte les Jeux du Commonwealth qui se sont tenus à Glasgow en Écosse avec une récolte de 62 médailles, 19 d'or, 20 d'argent et 23 de bronze. L'unifolier s'est hissé au troisième rang derrière l'Australie et l'Angleterre. Le judoka québécois Julien Frascadoré, médaillé d'or dans la catégorie des moins de 66 kilos, a porté le drapeau canadien lors de la cérémonie clôturière.
8: C'est une opportunité incroyable, c'est une chance incroyable. Il y a tellement de bons athlètes qui étaient ici de l'équipe canadienne, donc je suis vraiment choyé d'avoir été choisi. Mais aussi pour le judo. Le judo, c'est un sport qui est un petit peu moins populaire au Canada.

0: Puis donc d'avoir la chance de représenter le judo avec le drapeau, puis de représenter toute notre équipe qui a fait super bien dans le dernier week-end, c'est un honneur pour moi et le judo.
1: La prochaine compétition marquera le centenaire des Jeux du Commonwealth. Elle aura lieu en Inde en 2030. Et puis sur la scène culturelle, en terminant... Le groupe Angine de Poitrine a inauguré sa toute nouvelle batterie hier soir au Festival de Lévis. Après la guitare basse microtonale fabriquée par Guitare Godin, le duo à poids a mis de l'avant le nouvel instrument conçu par la compagnie estrienne Ebénor Percussion en première partie des groupes Vulgaire Machin et The Offspring. Voilà, c'était le Radio Journal. Bonne journée à notre antenne.
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Bienvenue à un autre épisode de La Grande Jasette. On est content de vous savoir à l'écoute chaque semaine. Aujourd'hui, notre invitée est une metteuse en scène, comédienne, pédagogue et directrice artistique qui a joué un rôle crucial dans le développement et le rayonnement du théâtre acadien. Co-fondatrice puis co-directrice et directrice artistique du théâtre L'Escaouette de Moncton, elle s'est consacrée à cette mission pendant plus de 45 ans avant de prendre sa retraite en novembre 2025, laissant derrière elle un legs immense. C'est parti pour une Grande Jasette avec Marcia Babineau.

0: Marcia Babineau, bonjour.
1: Bonjour.
0: Merci d'avoir accepté l'invitation. On est super contents de vous avoir avec nous.
1: Ah, c'est moi qui te remercie, Isabelle.
0: On va commencer par le début, votre enfance. Vous êtes née dans quelle région?
1: Moi, je suis née à Moncton.
0: À Moncton.
1: Oui.
0: Est-ce que vous avez passé toute votre enfance là? Votre famille a toujours resté à Moncton?
1: Jusqu'à l'âge de 15 ans. Mes parents ont ensuite déménagé aux États-Unis.
0: Oh, vraiment?
1: Ah, oui,
0: qu'est-ce qui les a amenés là-bas?
1: En fait, moi, je viens d'une famille assez modeste, là. Mon père, lui, il a toujours travaillé pour Ford, donc il était vendeur de voitures. Mm. Et c'était dans les années où les grandes voitures, le gaz, la diminution du gaz et tout ça, donc on a évolué vers des petites voitures. Et comme mon père vendait des grosses voitures, et il travaillait sur commission, c'est-à-dire qu'il n'y avait pas de salaire de base.
0: C'était ce qu'ils vendaient, il y avait une part là-dessus.
1: Exactement. Puis nous, ben, on commençait tout à rentrer dans l'adolescence. Il y en avait quelques-uns qui étaient plus vieux que moi. Donc, je pense qu'il y a eu certaines difficultés. Donc, mon père avait un ami qui était parti travailler aux États-Unis. Et là, il y avait un salaire en plus d'une commission.
0: Mmh. Ouais. Donc, c'est la décision vient de là, là.
1: Oui.
0: Est-ce que vous avez grandi dans une famille nombreuse?
1: Cinq enfants. Oui. Puis à cette époque-là, ma plus vieille sœur était déjà partie aux États-Unis travailler. Parce qu'il y avait toute cette tradition-là, comme du côté de ma mère, les sœurs souvent sont parties, sont mariées aux États-Unis, habitaient là. Donc, il y avait vraiment beaucoup, beaucoup de notre famille, des oncles, des tantes qui habitaient là-bas.
0: Mmh, un genre d'exode un peu aux États-Unis.
1: Oui, exactement.
0: Oui, c'était une des réalités de cette époque-là,
1: oui,
0: disons.
1: Tout à fait. C'était quoi, les années 60, 50, 60, 70?
0: Oui. Est-ce que vous aviez déjà de la famille là-bas?
1: Oui. Oui,
0: oh, d'accord.
1: Oui, il y avait des sœurs à ma mère, une sœur qui habitait en Californie. J'avais des oncles, des tantes qui habitaient un peu dans le New England, dans différents États. Donc, ça se promenait beaucoup.
0: Oui, mais est-ce qu'à 15 ans, vous avez suivi vos parents ou vous êtes restés ici?
1: En fait, non, j'ai suivi mes parents parce que finalement, je rentrais en 12e année. Donc, j'ai dû suivre mes parents. Et puis, arrivé là-bas, j'étais un peu écartée. J'avais toujours été à l'école francophone. Alors là, je me retrouvais dans une école anglophone et vraiment en exil. Et je voulais revenir, bien sûr, je voulais revenir faire ma 12e année. J'ai convaincu mes parents quelque part que si je revenais pas faire ma 12e année, je pourrais pas aller à l'université francophone. Et c'est comme ça, en fait, que je suis partie de chez moi.
0: Qu'est-ce qui occupait votre temps quand vous étiez...

0: petite fille?
1: Alors moi, j'étais très, comment je dirais, très physique, c'est-à-dire... Je pense que c'était l'époque aussi, là. Les enfants passaient beaucoup de temps dehors. On pouvait passer, je sais pas, des 5, 6 heures, des 6, 7, 8 heures dehors.
0: On se faisait appeler pour le souper, puis on entrait à ce moment-là.
1: Oui, exactement.
0: Là.
1: Puis je me souviens que dans l'hiver, on sortait, on avait toutes les manches de manteau en laine gelée. puis on pouvait pas se déplier les bras. Et donc, moi, j'ai vraiment passé une enfance très active. Mm. Très active. Et puis, mon père, c'était un pêcheur de saumon à l'époque où c'était pas vraiment la mode.
0: Ouais.
1: Donc, tous les fins de semaine, à partir du mois de juin, on partait en camping. Les fins de semaine, on arrivait de l'école les vendredis soirs. Tout était pacté dans la voiture. On décollait, on revenait le dimanche soir. Les vacances, c'était la même chose. On partait. Mon père, il pêchait sur la Miramichi. Il n'y avait pas de camping ni rien. Donc, nous, on passait notre temps à traverser la rivière à la nage. Donc, ça a été vraiment une enfance très physique, si on veut.
0: Oui, mais est-ce que la culture occupait une place importante chez vous?
1: Non, pas du tout. Oui, c'est à l'époque aussi, je veux dire, à Moncton, en termes de culture, moi, je me souviens, la radio jouait chez nous, c'était toujours en anglais. Mm. La télévision aussi, il y avait une émission en français, qui était Bobino et Bobinette, je pense. Donc, on regardait ça les samedis matins. Mais je peux pas dire que j'ai passé mon enfance dans la maison à regarder la télévision, mais vraiment pas du tout. En termes de culture, en fait, oui, il peut y avoir un lien quelque part, parce que je me souviens, dans les fêtes de famille, j'avais quand même des tantes qui jouaient la musique à bouche. Mmh. Il y avait un orgue chez ma grand-mère, donc ça jouait un peu d'orgue. Ma grand-mère jouait le piano à l'église, au village de Richibouctou. Mmh. Donc, dans ce sens-là... Il y avait ça, mais c'était vraiment très populaire.
0: Oui, puis c'était dans la famille plus élargie, disons, que chez vous. Vous vous disiez que vous étiez 5 enfants. Vous vous trouvez où dans... Est-ce que vous êtes la dernière?
1: Non, au milieu.
0: Au milieu.
1: Trop jeune pour aller avec les plus vieux. Trop vieille pour aller avec les plus jeunes. Oui, ça fait que... Oui, c'est une position difficile des fois.
0: Oui. Est-ce que vous avez senti une certaine solitude à un moment donné?
1: Non, pas vraiment, parce que je pense que moi, je fais vraiment partie d'une famille unie. Des fois, je me dis, tu sais, on dit toujours que les artistes ont eu une jeunesse assez difficile, mais c'est pas vraiment mon cas. Moi, j'ai eu une enfance assez heureuse, très bien entourée, très bien encadrée, très stable aussi.
0: Oui.
1: Je te dirais que c'est peut-être plus par après où j'ai rencontré certaines difficultés. En fonction de la langue, quand je suis arrivée à l'université, par exemple au bac spécialisé en théâtre, mais il y avait quand même 3 profs en provenance de l'Europe, puis il y avait 3 profs québécois. Donc, je pense que j'ai passé la première année à me taire.
0: L'insécurité linguistique, on en parle beaucoup aujourd'hui.
1: Oui, je sais. Puis Annette Boudreau, c'est une de mes amies proches. Puis on discute beaucoup de ça aussi, là.
0: Ouais.
1: Mais c'était une réalité.
0: Ouais.
1: Donc, je dirais que les difficultés, je ne sais pas si c'est parce qu'on a été très bien entouré puis d'une famille assez aimante, que quand je suis sortie, si on veut, c'est plus là, dans le monde.
0: C'est là que c'est devenu un petit peu plus difficile.
1: Oui.
0: Ouais, côté école, ça ressemblait à quoi, votre éducation au primaire?
1: Oui. Moi, je suis allée à l'école Aberdeen.
0: OK.
1: Donc, j'ai fait ma première à ma 8e année à l'école Aberdeen avec les religieuses.
0: Oui.
1: Donc, ça aussi, c'est toute une autre époque. Et probablement que c'est là où j'ai été initiée vraiment aux arts, parce que je me souviens qu'en 4e année, il y a une sœur qui est descendue de notre classe, qui a mis de la musique, qui nous a demandé de marcher autour de la classe. Et là, elle s'est dit, toi, venez avec moi. Et on s'est retrouvés dans un local, puis elle a dit, vous allez faire partie de la troupe de danse.
0: Ah.
1: Et là, on montait des danses russes. Pourquoi des danses
0: vraiment
1: russes?
0: Parmi toutes les danses.
1: Oui. Pourquoi des danses russes? J'ai jamais su.
0: Ça, c'est drôle quand même.
1: Puis, on répétait 2-3 fois par semaine, les fins de semaine. Puis, à un moment donné, on avait même été invité dans l'émission Roulis Roulant.
0: Okay.
1: Je pense que c'était une émission de Radio-Canada. Je pense, à l'époque. Et puis, on avait reçu chacun un petit trophée avec nos noms dessus pour de l'émission Roulis Roulant.
0: Wow!
1: Puis,
0: On va prendre une petite pause, le temps d'entendre un extrait d'une chanson qui vous rappelle votre chez-vous. C'est une chanson

0: chanson de Marie-Jo Thériault, oui, à Moncton. Pourquoi cette chanson-là? Je m'en doute un peu, mais expliquez-nous un peu le choix de cette chanson-là.
1: Ben, c'est ça. C'est, pour moi, c'est vraiment Moncton. C'est l'adolescence où on est toujours au téléphone avec les amis. On sait pas trop quoi faire de notre vie. Mm. On passe les étés à Parley Beach. Donc, pour moi, ça ouvre tout un univers connexe sensoriel de mon enfance. Et puis, bien sûr, le langage aussi.
0: Ouais.
1: Donc, ouais, ça me ramène directement à cette époque-là.
0: On écoute un extrait.
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1: Version un petit peu plus douce d'Amongton. Elle parle de si le secondaire pouvait bien finir. À quelle école secondaire vous avez été?
2: Moi, c'était à Vanier.
1: À Vanier. Oui. Est-ce que vous étiez une élève studieuse? Quel genre d'adolescente vous étiez?
2: Je dirais que je me suis comme désintéressée de l'école à l'adolescence. Comme je dis, il y a tellement d'autres choses qui peuvent nous solliciter. Mais quand j'allais à l'école primaire, j'étais peut-être une étudiante exemplaire. Mais au fur et à mesure, cinquième année, sixième année, je me suis un peu désintéressée. Mais il y a eu quelques professeurs qui ont été importants pour moi puis qui m'ont ramenée un peu à l'adolescence. C'était bien sûr Jean Roussy qui enseignait la littérature anglaise et qui, dans ses cours, a commencé à nous faire du théâtre.
1: Ah, est-ce que ça a été votre premier contact avec le théâtre à ce moment-là?
2: Oui. Ça a été vraiment le premier. Il nous faisait faire du Shakespeare parce qu'il enseignait la littérature, donc plutôt que nous faire lire, parce que c'était pas une pratique chez nous. Bon, il a passé par ce moyen d'expression-là, donc c'est vraiment comme ça que j'ai commencé. Et en plus de ça, en 11e année, j'avais eu aussi Viola Légère.
1: Oh.
2: Avant qu'elle parte en tournée, on avait fait le premier semestre avec elle. Et l'année précédente, en 10e année, elle avait ouvert une espèce de cours extracurriculaire où elle donnait des cours d'improvisation, des cours d'expression corporelle. Donc, moi, je suivais ces cours-là. Et en 11e année, ça continuait. On avait même monté un spectacle qui s'appelait « Up Against the Wall ». Pourquoi le titre? Je me souviens pas.
1: Oui.
2: Mais c'était fait d'improvisation. Et puis, on avait présenté ce spectacle-là au niveau provincial parce qu'il y avait une espèce de festival de théâtre à cette époque-là.
1: Oui.
2: Puis encore là, on avait remporté le trophée.
1: Wow!
2: Mais ça, c'était vraiment des belles années. C'est vraiment ces deux professeurs-là, je pense, en termes de mentors.
1: Oui.
2: Qui ont fait que je me suis dirigée vers les arts.
1: Est-ce que ça a été un coup de cœur instantané? Pour le théâtre?
2: Oui, mais je dirais, il y avait aussi, bon, il y avait l'expression corporelle. En fait, je suis venue au théâtre aussi par l'expression corporelle. Et quand je suis arrivée à l'université pour m'inscrire à l'université, s'il y avait eu un département de danse, je me serais peut-être inscrite au département de danse. Mais il n'y en avait pas. Donc, il y avait bon le bac spécialisé en théâtre. Et c'est Jean-Claude Marcus, qui est un ami aujourd'hui, mais qui était directeur du département, qui m'avait dit, si tu aimes l'expression corporelle, si tu aimes l'improvisation et tout ça, tu vas aimer le théâtre. Mais moi, je ne savais pas c'était quoi exactement le théâtre. J'en avais jamais vraiment vu.
1: Oui. Parce que ça n'existait pas, des troupes de théâtre professionnels en Acadie à ce moment-là.
2: Non, exactement. Puis, la télévision, c'est pas le théâtre non plus. Donc, c'était flou dans ma tête. Donc, j'ai pensé, je vais commencer comme ça. Puis, bon, si j'aime pas ça, je partirai. Mais c'est pas ça qui s'est passé.
1: Non. L'histoire va le dire plus tard. Est-ce que vous avez vécu des peines d'amour durant l'adolescence ou ça a été plus à l'âge adulte? Où en avez-vous vécu?
2: Oui, je pense que les peines d'amour, ça commence à l'adolescence puis ça continue jusqu'à un

0: certain.
1: C'est, un certain âge.
0: Oui, jusqu'à un certain âge, je pense que c'est bien qu'à un moment donné, si ça peut se calmer. Voilà, oui.
1: Ben justement, il y a une chanson que vous avez choisie, que vous avez fait jouer en boucle après une peine d'amour, une chanson de Janine Boudreau, « Mon cœur est rouge oui. ». Qu'est-ce que ça vous évoque, cette chanson-là?
0: Ben c'est ça, toutes les peines d'amour aussi, c'est ça correspond aussi au début où j'ai commencé à faire de la mise en scène. Et donc il y a vraiment les deux aspects dans cette chanson là, mais c'est certain que je vais dire c'est un peu comme un country, tu sais.
1: Ouais.
0: Cette chanson là, on peut penser un peu à Patsy Cline.
1: Ouais.
0: Il y a quelque chose de très émotif et de très débordant.
1: Ouais.
0: Mais ouais, c'est ça, oui, c'est quelque chose que je pouvais retourner à cette chanson là après chacune de ces
1: peines d'amour. Oui. Ben on écoute un extrait.

0: Elle avait une belle voix, Jeannine Boudreau, oui. quand même. Ouais. Mon oui. cœur est rouge. S'il y a des auditrices, des auditeurs qui viennent de se joindre à nous, je vous rappelle qu'on est toujours en Grande Jasette avec Marcia Babineau. Vous êtes inscrite en art dramatique à l'Université de Moncton, puis c'était un tout nouveau programme. Là. Vous étiez dans la première cohorte.
1: Oui.
0: Comment c'était le programme? Est-ce que c'était à la hauteur de vos attentes? Parce que c'était quand même nouveau.
1: Ah oui, c'était tout un univers qui s'est ouvert là par ma rentrée à l'université, puis dans ce programme-là en particulier. Donc oui, ça a été des années de formation vraiment exceptionnelles où bon, j'ai été introduit ou initié, si on veut, à toutes sortes de répertoires, que ce soit le répertoire québécois, français, acadien, et j'ai noué quand même aussi des amitiés qui sont restées avec moi, même aujourd'hui. Tu sais, ouais. Par exemple, Jean-Claude Marcus est devenu un très grand ami, même si à l'époque, c'était lui qui était directeur du département. Donc oui, ça a été des années difficiles, mais des années de formation évidente et incontournable.
0: Oui, difficile dans quel sens? Parce que tout était nouveau, parce que c'était une grosse adaptation
1: Je pense que c'est une adaptation pour tous les gens qui venaient de Moncton, parce que quand on arrivait à l'université, finalement, on était un peu pris avec cette langue qu'on parlait ici à Moncton. Tu sais, il y avait beaucoup de chiac dans la langue et tout.
0: Oui.
1: Et arriver à l'université, devant les répertoires et tout, on n'arrivait pas à... C'était difficile pour nous.
0: Oui.
1: Beaucoup plus difficile que, par exemple, s'il y avait d'autres gens qui provenaient d'ailleurs.
0: Mm.
1: Parce que c'était un bac aussi où il y a beaucoup de gens qui venaient du Québec.
0: Oui.
1: Et le fait aussi qu'on n'avait aucun professeur acadien non plus à l'époque.
0: Vous le faisiez-vous reprocher? Votre langue?
1: En fait, on ne se faisait pas reprocher, on voyait juste la difficulté à maîtriser, si on veut, un répertoire.
0: Oui.
1: Et donc, on devait travailler plus fort que les autres. Mais tu vois, là, je loue quand même l'initiative de Jean-Claude qui, à l'époque, quand il était directeur du département, avait décidé qu'il allait demander des textes à certains poètes ici à Moncton.
0: Ah.
1: Donc là, il y avait cette reconnaissance, si tu veux, d'un milieu, d'un univers auquel on pouvait s'identifier.
0: Absolument.
1: Donc, tu sais, pour moi, c'est important dans la formation qu'on a ça dès le départ. Puis après ça, on peut bouger vers d'autres cultures.
0: Mmh.
1: Les cultures québécoises et tout le répertoire européen et étranger, parce que je pense que c'est important en partant qu'on ait qu'on côtoie notre propre culture.
0: Absolument.
1: Oui.
0: On va parler de la création de l'Escaouette dans un instant, mais avant, on va entendre une chanson que vous considérez avoir les plus belles paroles, une chanson de Morane, qui est sur un prélude de Bach.

0: Oui. Qu'est-ce que vous aimez de cette chanson-là?
1: Eh bien, d'abord, il y a le prélude de Bach. C'est toujours une musique qui me plonge vers l'ailleurs. Ça me rappelle aussi mes années aussi quand j'apprenais ou j'essayais d'apprendre le piano. J'avais toujours ce genre de mélodie auquel j'essayais d'atteindre. Donc, et puis bon, les paroles, je trouve c'est super bien écrit. Il y a un univers poétique. Ça serait le genre de chanson, je pense que si j'avais pu écrire des chansons, ce qui...
0: Vous auriez aimé l'écrire, celle-là.
1: Oui, tout à fait.
0: On en écoute un extrait.

0: Très beau.
1: Ah, il y a du désespoir dans cette chanson-là aussi.
0: Oui, je vous voyais réfléchir en écoutant cette chanson-là. Je rappelle aux gens qu'on est toujours en compagnie de Marcia Babineau. Marcia, c'est au printemps 1978 que vous allez présenter avec Philippe Beaulieu, Gracia Couturier, Bernard Leblanc et Roger Leblanc, Tigeant, une adaptation du conte traditionnel de Laval-Goupy. Vous avez présenté ça dans les écoles secondaires du Nouveau-Brunswick et c'était un peu les débuts du théâtre L'Escaouette qui allait devenir la toute première compagnie professionnelle de théâtre entièrement consacrée à la création de pièces acadiennes. Vous étiez encore des étudiants à ce moment-là?
1: Moi, j'étais encore aux études. Roger Leblanc venait de terminer. Philippe Beaulieu avait quitté, je pense, après sa troisième année. Et donc, oui, tout à fait, c'était la première pièce. On avait fait appel à Laval-Goupy, parce que c'était ça l'idée aussi, qu'on voulait vraiment travailler avec les auteurs d'ici. On voulait avoir une parole qui parle de nos préoccupations.
0: Ouais.
1: Ça a été vraiment le premier. Puis notre préoccupation, c'était aussi comment faire pour garder le théâtre vivant en plus que pour une création de 2-3 représentations. Donc, on avait pensé qu'il y avait déjà un réseau de tournées qui existait, qui étaient les écoles primaires et secondaires. Donc, on avait un répertoire pour le primaire puis un répertoire pour le secondaire. Donc, la première partie de l'Escaouette, je dirais les premiers 10-15 ans, on a uniquement fait de la tournée là,
0: oui,
1: dans les écoles, avec ce genre de pièces qui pouvaient donner un sens d'identité aussi aux étudiants.
0: Mais cette réflexion-là, est-ce que c'est justement par les difficultés que vous avez connues à l'université, de voir qu'il n'y avait pas vraiment de répertoire acadien et tout ça, comment c'est venu cette réflexion-là de groupe, de se dire, il faut qu'on fasse quelque chose?
1: Oui, mais je pense que ça origine toujours d'une révolte, en quelque part. On était étudiants, puis bon, on nous disait souvent, mais vous allez faire quoi une fois que vous avez fini vos études? Vous devriez y penser présentement, il faudrait peut-être penser à aller ailleurs pour travailler, pour gagner sa vie. Et je pense que ça a pris naissance là, le fait de dire ok, on est en train de faire ceci, mais on pourra pas vivre de ce métier-là. On va devoir s'expatrier ou s'exiler ailleurs. Donc, on s'est dit non, regarde, on va faire quelque chose ici. On va essayer de s'installer ici puis de travailler à partir d'ici. Et ça a été une dimension importante. Puis je pense aussi le fait que au département, on avait déjà commencé à faire un peu de création et bon, ça collait. Ça nous collait à la peau, ce genre de répertoire-là. On s'est dit, OK, nous, on va continuer. On va vraiment essayer de créer un théâtre autour de cette dimension-là.
0: Oui. Et est-ce que vous aviez déjà en tête de préparer la relève pour la suite en faisant ça dans les écoles primaires, secondaires?
1: Non, je pense que pour les écoles, il y avait d'abord le fait que c'était un réseau qui était déjà existant. On pouvait pas tout faire.
0: Parce que vous n'aviez pas de locaux à ce moment-là.
1: Non.

0: en fait,
1: de création.
0: Non, on était dans les locales au tout début du TAM, du Théâtre Amateur de Moncton. Et ils nous donnaient des espaces. Après ça, on s'est fait un bureau à l'ancien Centre culturel Aberdeen, qui était au coin de la Queen,
1: la
0: là. La Church puis la Queen. Et ensuite, on a migré à l'école Aberdeen. On était un des premiers groupes à squatter à l'école Aberdeen. Il y avait, à l'époque, il y avait Roméo Savoie qui avait son atelier, là, aussi, de peinture.
1: Oui. Et ça, c'est au troisième étage. Oui. Là, on trouve la salle Bernard Leblanc tout de suite.
0: Exactement, oui. Au début, quand on répétait, on s'est servi de cette salle-là.
1: Oui.
0: Mais, quand on était en répétition, des fois, on avait des sciots. On les bougeait parce que le toit coulait. Donc, on répétait, on bougeait les sciots, on les vidait.
1: C'est pas évident, oui. Quand même.
0: Non, c'était pas évident à l'époque. Mais voilà, on a été là, au moins de quoi, de 82 à 2004.
1: Oui, avant d'avoir votre propre espace, on pourrait y revenir.
0: C'est bien ça, oui. Oui.
1: Mais qu'est-ce qui a fait en sorte qu'à un moment donné, vous vous êtes mis à faire des pièces pour les adultes?
0: C'est ça. Je pense que les artistes qui travaillaient à l'Escaouette, on était vraiment habitués de faire un théâtre de tournée. Donc, en termes de scénographie, en termes des éclairages, faut toujours limiter si on veut sa création ou son concept, parce qu'il faut que ça fitte dans un troc.
1: Mmh, oui.
0: Puis, il faut pas que ça soit trop lourd à porter. Donc, oui, on avait un peu cette fatigue-là, parce que, on a tourné de 77 jusqu'en 92, 93. Alors que là, on est revenu, on se disait, c'est un peu plate, parce qu'on n'a pas de présence ici à Moncton. C'est-à-dire qu'on était connus dans les écoles, on était connus auprès des jeunes, mais on n'était pas connus ici à Moncton ou à l'extérieur de Moncton, sauf pour les pièces qu'on pouvait aller jouer ailleurs.
1: Ouais.
0: Et c'est vraiment de là. Moi, j'étais revenue aussi des États-Unis, donc j'avais vu un autre type de formation. J'avais travaillé autrement, donc on avait vraiment envie de faire un travail de recherche, de création et de développer, si on veut, des partenariats avec les compagnies d'ailleurs.
1: Pour avoir un meilleur rayonnement.
0: Avoir un meilleur rayonnement aussi, puis avoir, avoir d'autres pratiques.
1: Oui.
0: De confronter, si on veut, les pratiques avec les gens qui le faisaient à l'extérieur, au Québec. Au début aussi, on a invité des compagnies françaises, des compagnies de la Belgique. Donc, tout ça, pour nous, c'était important à cette époque-là.
1: C'est un genre d'apprentissage en soi.
0: Ah ben oui,
1: ouais.
0: c'est des laboratoires importants,
1: ouais, absolument.
0: Oui, de création.
1: On va parler de votre séjour, on va dire ça comme ça, aux États-Unis dans pas longtemps, mais il y a une autre chanson que vous avez choisie, que vous avez chantée en gang. C'est une chanson du regretté Denis Richard qui est tirée d'une pièce de théâtre bien connue dans laquelle vous avez joué, oui. Laurie ou la vie de galerie d'Herménégilde Chiasson. Oui. Qu'est-ce que cette chanson-là, et vous riez déjà, donc qu'est-ce que ça vous rappelle, cette chanson-là?
0: C'est les belles années, en quelque part, parce que, l'Escaouette a eu un théâtre d'été pendant 10 ans, qu'il a abandonné parce qu'il n'arrivait plus. Une fois qu'on avait notre lieu ici à Moncton, c'était difficile à gérer 2 lieux.
1: Oui.
0: Mais ce lieu-là était fantastique. Je veux dire, c'était sur le bord de la mer, à Chédiac. C'est là où est la marina aujourd'hui.
1: Oui.
0: Donc, tous les étés, on déménageait dans ce théâtre-là. Et puis, on avait une saison estivale, puis... C'est la pièce, en fait, qu'on a jouée le plus longtemps aussi au Théâtre L'Escaouette. Je pense qu'on a fait comme 250
1: représentations.
0: Et c'est le groupe aussi avec lequel on travaillait dans cette pièce-là. Il y avait Bernard Leblanc, qui est un cofondateur, qui jouait le rôle principal. Il y avait André Isaria, il y avait Diane Lausier.
1: Oui.
0: Il y avait Denis Richard, il y avait Janie Bourdage. Moi, j'ai joué pendant quelques années aussi. Mais c'est la plus longue, en fait, expérience de théâtre au Théâtre L'Escaouette, en fait, de sa production. C'était aussi une coproduction avec Caraquet, donc il y avait René Cormier.
1: Oui, une belle gang.
0: C'était vraiment comme un feel-good, si on veut, une feel-good atmosphère et une pièce sur laquelle on s'est beaucoup réjoui.
1: Mmh.
0: Donc, la chanson devenait un peu une chanson thème, que je me souviens la soirée où on était sur le bord de la mer, parce que quand la pièce finissait, on était là sur le bord de la mer, on faisait des feux, et tout d'un coup, la mer a monté, puis le feu est parti au large. Les bûches brûlaient dans l'eau. On s'est mis à chanter la chanson, tu sais, la vie de galerie.
1: Ah, on en écoute un extrait, on va peut-être entendre.
0: Oui, c'est ça.

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1: Honnêtement, c'est une des premières pièces de théâtre que j'ai vues, moi. Oh, oui, okay. Parce que je suis originaire de la péninsule, puis ça avait été présenté, puis j'avais adoré ça. Puis d'entendre la voix de Denis Richard, parce que ça fait toujours du bien aussi. Ouais. Marcia, vous êtes partie poursuivre vos études à New York à un moment donné. C'était en quelle année exactement que vous êtes partie?
2: Je suis partie en 82.
1: En 82, et avez-vous resté là pour une longue période?
2: 82 à 87, j'ai resté là quand même 5 ans.
1: 5 ans, mais vous faisiez, j'ai lu que vous faisiez quand même de la tournée avec l'escouade à travers tout ça.
2: Oui, mais en fait, l'école où j'étais, c'était quand même une école aussi qui était destinée à des gens qui étaient déjà professionnels. Et donc, si on avait un travail avec une compagnie professionnelle, on pouvait s'absenter.
1: C'était flexible quand même de ce côté-là.
2: Oui, c'est très flexible, oui. Ça fait, oui, cette technique de jeu-là aussi, on évolue individuellement.
1: Oui.
2: Plutôt qu'en groupe, comme c'est l'habitude du théâtre. Mm. Donc ça, c'est possible. Dans chaque cours qu'on a, on est toujours avec des différents groupes aussi.
1: D'accord. Vous avez eu la chance d'étudier le théâtre dans des écoles quand même prestigieuses. Oui. Vous avez d'abord été admise à l'Institut Lee Strasberg Theatre and Film Institute et au légendaire Actors Studio. Mais j'imagine que n'entre pas qui veut dans ces écoles-là. Comment ça s'est passé? Est-ce que vous avez dû faire un processus de sélection? Comment vous avez été admise dans ces écoles-là?
2: Mais enfin, on devait présenter une audition. Et ensuite, bon, on était admis ou pas, mais je pense que, bon, aux États-Unis, qui peut payer l'admission aussi aux écoles, parce que c'était assez cher à l'époque. Mais en fait, ça doit être encore le cas aujourd'hui. Mais donc, oui, ça a été un peu comme ça. On devait leur présenter une audition. J'étais allée à un moment donné, au mois d'août, pour présenter une audition. Et ce qui est fantastique dans cette école-là, c'est qu'il y a des gens de toutes les divers pays, il y a des Italiens, des Anglais, des Chinois, des Japonais.
1: Donc, c'est encore plus diversifié qu'à Moncton.
2: C'était très diversifié. Mais c'est ça qui est intéressant aussi. On pouvait travailler des scènes, par exemple, dans notre langue aussi, en autant que le professeur connaissait la scène ou la pièce.
1: Oui.
2: Donc, si on prenait un répertoire américain dans une traduction québécoise, qui était le cas, par exemple, de Michel Tremblay, qui a déjà traduit du répertoire américain, on pouvait le faire dans notre langue. Donc, on pouvait voir aussi du répertoire dans d'autres langues, l'espagnol, l'italien.
1: Oui.
2: Et ça, c'était très intéressant.
1: Vous avez découvert le théâtre international à ce moment-là.
2: Oui, tout à fait, oui.
1: Et
2: oui.
1: Vous avez aussi, au Actors Studio, appris ce qu'on appelle le method acting.
2: Oui.
1: On dit que ça a révolutionné le cinéma américain, cette méthode-là.
2: Oui.
1: Qu'est-ce que ça avait de si particulier? Parce que là, on y va vraiment, de ce que j'ai lu en tout cas, de ses expériences et de ses émotions personnelles pour bâtir un personnage. Est-ce que c'est ça?
2: Oui, mais il y a pas mal de nuances là-dedans. Oui. Le method acting, en fait, le method acting, la technique comme telle, on l'apprend au Lee Strasberg Théâtre et Film Institute.
1: Oui.
2: Et l'Actor Studio, c'est vraiment un lieu de laboratoire pour les professionnels qui travaillent et qui peuvent venir à tous les temps en temps pour parfaire, si on veut, leur technique de travail. Donc, l'Actor Studio, c'est vraiment comme professionnel, mais la technique, on l'apprend à l'Institut.
1: D'accord.
2: Oui, c'est une technique qui a donné beaucoup, beaucoup de résultats au cinéma. Mais je dirais surtout que c'est une technique qui fait en sorte qu'on occupe le cerveau avec des exercices très particuliers pour qu'on puisse libérer l'instinct. Et moi, je ne sais pas si vous avez remarqué, mais des fois, quand on va au théâtre, il y a des acteurs sur lesquels on ne peut pas arrêter de les regarder. C'est en raison d'une capacité de laisser l'instinct les gouverner pendant la pièce. Donc, c'est une série d'exercices. Et puis,

0: Et après, que les acteurs professionnels vont faire toute leur vie pour parfaire, si on veut, la technique de travail. Oui. Faire en sorte qu'on va occuper le cerveau par des choses très concrètes et que l'instinct va être capable de se libérer.
1: Ah, et cette méthode-là,
0: et être dans le moment présent, un peu comme un animal qu'on jette sur la scène. On peut pas arrêter de le regarder, on sait pas ce qu'il va faire.
1: Oui.
0: Parce que c'est l'instinct qui mène, c'est pas le cérébral.
1: Je comprends, et cette méthode-là va vous suivre presque toute votre vie aussi. Ça, est-ce que ça a vraiment influencé votre rapport au théâtre à ce moment-là?
0: Ah oui, c'est certain. C'est-à-dire, dans la direction d'acteur, c'est quelque chose qui devient fondamental. Mais en ce qui concerne comme le travail du comédien, je pense qu'il arrive aussi parce que moi j'ai été formée à l'université de Moncton, donc c'est d'autres types de techniques.
1: Oui.
0: J'ai été formée bien sûr aux États-Unis. Je suis allée en France aussi pendant un certain temps, 5-6 mois à l'atelier Andreas Voutinas. Je pense que le plus qu'on travaille, puis le plus qu'on travaille aussi parce que j'ai été pédagogue et puis j'ai travaillé avec des comédiens. C'est toutes ces influences là qui fait qu'à un moment donné ça se dépose et puis on trouve une façon de fonctionner avec les acteurs. Mais c'est certain que ça a été quand même une formation fondamentale là, pour moi, parce que je veux dire, je sais ce qui fonctionne sur la scène, c'est une présence originale sur la scène,
1: ouais.
0: Et qui fonctionne comme de moment en moment.
1: Ouais.
0: Et qu'on peut... En fait, on a toujours l'impression qu'on ne sait pas ce qu'il va faire, le comédien.
1: Oui, on est sur le bout de notre chaise.
0: Oui, c'est ça, on est sur le qui-vive. Oui,
1: ouais. Vous avez eu la chance de rencontrer de grands acteurs, de grands comédiens, mais vous avez aussi vécu dans le mythique Dakota Building.
0: Oui.
1: Où vivaient des grandes stars comme Yoko Ono, comme Judy Garland, comme Lauren Bacall.
0: Oui.
1: Comment vous êtes retrouvée là, étudiante en théâtre à New York?
0: Ouais,
1: dans Dakota Building.
0: Oui, c'est bizarre, hein, moi aussi. Ben je me dis comment c'est arrivé, cette affaire-là. En fait, c'était en 82. Donc, c'était 2 ans après que Lennon avait été fusillé.
1: À l'entrée?
0: Devant, oui, à l'entrée. En fait, c'est un adonnant. Je me suis retrouvée, à l'école, au Lee Strasberg. Je commençais mes premières journées. J'avais été... je restais avec Gérald Dagg qui lui étudiait à Juilliard en musique. Puis il m'avait passé son appartement, puis je me cherchais un appartement, puis j'étais arrivée à l'école. Puis sur le babillard, il y avait une annonce, quelqu'un qui cherchait quelqu'un pour cuisiner le soir en retour d'une chambre.
1: Oui.
0: Et bon, j'ai pris l'adresse et tout ça, puis j'ai appelé, puis j'ai dit je serais intéressée, tu sais, à votre annonce là-bas. Donc, il a dit, OK, est-ce que tu peux venir nous rencontrer? Je n'ai pas de problème. Ils m'ont donné l'adresse. Je ne connaissais pas très bien New York. C'était le tout début. Quand j'arrive là, j'ai reconnu la petite cabane avec le gardien qui était à l'extérieur. Et c'est comme ça que j'ai pensé, ça se peut pas que c'est le Dakota. On avait tellement vu ces images-là, la mort de John Lennon,
1: oui.
0: Où il s'était fait fusiller devant et tout. Et finalement, j'ai rentré et puis je suis allée au deuxième étage. Et il y avait un couple, un avocat, je pense, puis un psychiatre, qui un couple plutôt âgé. Alors, c'est ça, ils m'ont embauché pour faire ça. Puis en retour de ça, j'avais ma propre chambre qui était séparée de leur appartement.
1: Oui.
0: Et j'ai vécu là les premiers 6 mois dans le Dakota. Alors, oui, c'était tout un événement parce que,
1: comment c'était de vivre là? Est-ce que vous avez croisé justement des personnalités?
0: Oui, croisé des personnalités. J'ai croisé à un moment donné aussi Yoko. J'ai eu le temps de lui dire à un moment donné que j'adorais son travail. Elle m'avait laissé une petite œuvre que j'ai toujours chez moi.
1: Oui,
0: c'est ça que je garde. Mais c'est ça. Il y avait aussi l'écrivain, je pense, à l'époque, Rex Reed. Je me souviens plutôt qu'il était un critique assez célèbre.
1: Oui.
0: Qui écrivait. Donc, en gros, là, c'est à peu près ça, mais tu sais, c'est pas mal privé. J'imagine qu'ils ont aussi leurs ascenseurs privés.
1: Ah, ça doit, je veux dire, des vedettes de cette envergure-là.
0: Oui,
1: ils ont quand même leur petite vie privée protégée.
0: Une chose que je me souviens aussi, c'est que, à la date de la mort de Lennon, qui était, je pense, en décembre, là, en 80, elle avait reçu tellement de fleurs que ça remplissait vraiment tout le sous-sol du Dakota de fleurs. parce que c'était le deuxième anniversaire. Puis elle nous avait écrit, parce qu'à l'époque, il n'y avait pas de...
1: D'Internet?
0: Non, il n'y avait pas d'Internet. Ouais. Elle nous a écrit en disant, regarde, si vous voulez des fleurs, vous pouvez aller en bas à la cave et prendre des...
1: Vous en cherchez?
0: Oui, c'est nous en chercher.
1: Ah, ouais. Ça doit être quand même de très beaux souvenirs,
0: oui.
1: Tout ça.
0: Oui, c'est un édifice quand même superbe. Là. Les plafonds sont, je ne sais pas, 16, 18, 20 pieds. Les portes sont hautes, la même chose. Ils sont à 16 pieds. Les portes, c'est des grosses portes en bois.
1: Oui.
0: Mais ça a été beaucoup rénové aussi. Donc, oui, il y a un aspect moderne et historique de cet édifice-là qui est vraiment extraordinaire.
1: Mmh. On va entendre la dernière chanson que vous avez choisie. C'est une chanson de Zaz qui vous rappelle quelqu'un en particulier?
0: Oui. Oui, ça me rappelle. En fait, c'est une chanson que j'avais choisie pour rendre hommage à Roger Leblanc, qui était le cofondateur de l'Escaouette. C'est une chanson aussi qui me rappelle tous les gens de qui j'ai été proche, puis que moi, qui sont partis.
1: Qui sont partis, ça fait partie de la vie. Hein?
0: Oui.
1: C'est difficile, mais ça fait partie de la vie.
0: Ouais.
1: Ça s'appelle « Tout là-haut ». On écoute un extrait de Zaz.

0: une chanson, je l'apprécie quand même parce que c'est une chanson qui parle de quelque chose de lourd, mais avec une légèreté.
1: Oui, de l'enfance également.
0: Oui.
1: Ouais. Et puis, en fait, Roger Leblanc, lui, c'est un amateur, il aimait beaucoup les oiseaux aussi.
0: Oui, un ornithologue.
1: Oui, c'était un ornithologue, donc tous ensemble, oui. Puis ça me fait penser à ma mère aussi.
0: Ah, beaucoup de souvenirs qui reviennent.
1: Ouais.
0: Vous êtes revenue de New York à un moment donné, puis vous avez déjà dit, j'ai toujours su que je reviendrais. Ici, il y avait tout à inventer.
1: Oui, il y avait tout à faire, tout à inventer.
0: Vous le saviez dès le départ, quand vous vous aviez jamais considéré rester à New York pour suivre votre...
1: Pour deux raisons. Le fait, l'espace.
0: Ouais.
1: Je pense que quand on vit ici, on est tellement habitué aux grands espaces. On a la mer tout près. Et bon, à New York, on est pogné dans des petits appartements exigus. On peut pas se tourner de bord. On peut pas faire le tour du lit. Donc, je savais que je vivrais jamais ma vie dans un endroit comme celui-là. Mais aussi le fait, je voyais plein de comédiens aussi qui ont des grands talents, mais qui réussissent pas. Il y en a trop, en fait.
0: Le bassin est grand, là.
1: Ouais. Trop grand, puis bon, c'est un bassin qui est sclérosé. Et ici, je trouvais qu'il y avait tellement de choses à faire. On pouvait partir de rien, puis tout construire.
0: Et vous en avez fait des choses. Bon, vous avez, en 2004, vous êtes arrivé à votre espace actuel. C'était l'ancienne Légion royale canadienne, sur la rue Bosford. Vous avez aussi créé le festival à haute voix en 2021. Ça, je pense que ça a été très important pour l'évolution du théâtre acadien.
1: Oui, tout à fait. Mais on mesure l'importance peut-être plus maintenant, avec un recul. Ça a été, inventé, pas inventé, mais mis sur pied en 2001, alors que je faisais la demande au Triennal, au Conseil des arts du Canada. Nous, depuis le début, on travaillait avec des auteurs, mais c'était toujours des commandes. On allait les voir, on disait, peut-être... Et pour certains auteurs, c'était bien. Pour d'autres auteurs, c'était paralysant. Et pour nous, qui répétaient, des fois, on était trop 3 jours avant la première, on n'avait toujours pas la dernière scène. Donc, c'était un peu stressant.
0: Oui.
1: Et je me suis dit, si on veut évoluer au niveau d'une qualité artistique, il faut qu'on travaille autrement.
0: Et dramaturgique aussi, parce que le festival à haute voix, c'est vraiment, on travaille des textes,
1: exactement.
0: On les présente au public.

0: Même si c'est pas terminé, puis ensuite on a le feedback, disons, des personnes.
1: Il y a comme vraiment trois aspects dans tout ce travail du festival à haute voix. C'est premièrement, il y a des ateliers d'écriture qui sont ouverts à tous et à

0: Et deux, c'est le festival à Haute-Voix. Donc, c'est vraiment... Le festival à Haute-Voix est un peu l'iceberg de tout ce travail souterrain.
1: Absolument. Puis ça a fait toute une différence pour les auteurs, autrices en Acadie.
0: Et on a vraiment vu la dramaturgie se diversifier aussi à travers les 20 dernières années. Ça fait quoi?
1: Il reste 4 minutes. Marcia, à l'entrevue, j'aimerais qu'on parle un peu de votre retraite. Parce que là, on est le 4 décembre 2025. La transition est en train de se faire présentement.
0: Elle n'a pas encore commencé.
1: Oui.
0: L'annonce va être faite très bientôt. En décembre, en fait. Ça sera fait par le conseil d'administration ou la présidence du théâtre Lescaouët. Et par après, une fois que la rentrée en poste va être déterminée, parce que ça va se déterminer avec la personne.
1: Oui.
0: Et ensuite, là, on va faire le calendrier de la passation. Donc, c'est pas encore précis.
1: Oui, c'est ça.
0: Mais ça devrait l'être bientôt.
1: Comment est-ce que la décision a été difficile? Est-ce que vous y pensiez depuis longtemps? Comment vous abordez la suite?
0: Pas tellement longtemps, peut-être depuis quelques années. On trouvait que c'était important de faire un plan de succession à Lescaouët. Donc... faut entamer ça pour faire en sorte qu'on le voit évoluer dans le temps.
1: Oui.
0: Il y a toutes sortes de raisons, je pense, qui nous propulsent à faire ce genre de décision-là.
1: Mais vous dites quand même, je quitte le bureau, mais pas la scène. Je reste une artiste.
0: Oui, mais je pense que c'est... comment je dirais? C'est ce qui nous arrive quand on est artiste.
1: Ouais.
0: Je pense qu'on l'est jusqu'à la fin. Ça va peut-être prendre d'autres formes.
1: Oui.
0: Mais je pense qu'on est artiste, puis on l'est vraiment. On le devient, c'est sûr, avec le travail. Mais je pense qu'on demeure dans cette position-là jusqu'à temps qu'on s'éteigne.
1: Absolument. Mais là, ensuite, vous allez avoir plus de temps pour vous. Est-ce que ça vous tenterait? Parce que les dernières années, j'ai l'impression que la mise en scène, la direction, ça a pris beaucoup de place. Le jeu, un peu moins. Pourrait vous revoir sur scène en tant que comédienne?
0: Oui, tout à fait. Ça me ferait plaisir de travailler avec une équipe dans un tout autre contexte.
1: Oui.
0: Mais... c'est sûr que la gestion est devenue de plus en plus importante, étant donné qu'il y a de plus en plus de volets.
1: Ça s'est développé.
0: La permanence est plus large, donc qui fait en sorte que c'est difficile pour la direction artistique de partir en tournée. Fait que la dernière fois que j'ai fait un travail de comédienne, c'était, je pense, en 2008.
1: Oui.
0: Et j'étais partie presque 2 mois à Québec. J'ai trouvé ça long. C'est pas évident pour la compagnie et tout. La mise en scène, c'est différent. La fait à Lescaouët, après les gens partent, mais toi, la personne reste. Mais ouais, non, c'est toutes des choses que j'ai envie de faire dans un autre rapport, je pense.
1: Exact.
0: Dans un rapport autre que la gestion globale des productions, de la ressource humaine.
1: Mmh.
0: Oui. Mais il faut dire que tout ce travail-là aussi, ça a été fait... Bon, je n'ai pas fait ça tout seul. Il y a eu d'abord les fondateurs, mais après ça, il y a toujours eu une ressource humaine à Lescaouët, dont Élise de Vaugraves, qui est là depuis 2004.
1: À la co-direction.
0: Oui. Avec qui on a vraiment formé une équipe formidable, dynamique. Et je pense que pas grand-chose de ça pourrait se faire seul. Et c'est vraiment quelque chose qui s'est fait à deux avec le soutien du reste de l'équipe. Mmh. Oui.
1: Marcia Babineau, ça a été vraiment un plaisir. J'aurais eu d'autres questions pour vous, mais on se reprendra peut-être pour une autre grande jasette à un moment donné. On va vous souhaiter une bonne continuation dans tous vos projets. Puis merci beaucoup pour tout ce que vous nous léguez.
0: Merci Isabelle.
1: Merci.
0: Ça m'a fait chaud au cœur.
1: Alors voilà, c'est tout pour la grande jasette d'aujourd'hui. Merci beaucoup d'avoir été avec nous. Vous pouvez nous réécouter en rattrapage sur notre application audio si vous nous manquez le samedi ou le vendredi soir à 18h. Je vous souhaite une excellente semaine. Prenez soin de vous. C'est Isabelle Robichaud qui vous dit ciao.

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2: Ici Marc Thériault, voici vos informations. Le gouvernement de l'île du Prince-Édouard compte moderniser une loi sur le contrôle des alcools qui ne reflète plus la réalité de l'industrie et les habitudes des consommateurs. Les résidents de l'île du Prince-Édouard sont consultés sur la manière dont l'alcool est vendu et encadré par la loi dans leur province. Jusqu'au 28 août, les citoyens peuvent faire valoir leur opinion en répondant à un sondage en ligne. À Terre-Neuve-et-Labrador, le ministre des Finances Craig Party laisse entendre plus clairement que jamais qu'un protocole d'entente avec le Québec concernant le projet Churchill Falls est sur le point d'être conclu. Jusqu'à récemment, le premier ministre Tony Wakeham s'était montré évasif sur la conclusion de ce dossier, alors que la première ministre du Québec, Christine Fréchette, avait fait savoir qu'elle espérait que cet accord puisse être finalisé d'ici la fin du mois de juillet. Monsieur Party a déclaré hier aux journalistes qu'il s'attendait à ce que l'accord soit conclu prochainement, sans toutefois préciser de calendrier. Downtown Moncton Centreville Inc. au Nouveau-Brunswick a lancé un projet pilote de 2 ans visant à aider les entreprises à faire face aux crimes contre les biens. Les entreprises situées au centre-ville peuvent demander jusqu'à 15 000 $ par année dans le cadre de ce nouveau programme de résilience. Ces fonds peuvent servir à financer les réparations occasionnées par ces crimes contre les biens et renforcer les mesures de sécurité. Downtown Moncton Centreville Inc. indique que 9 demandes d'indemnisation ont déjà été présentées au cours des 3 premiers mois. Certains propriétaires d'entreprises situées à l'extérieur du centre-ville souhaitent que le programme soit étendu au-delà de la zone d'amélioration commerciale. Le Festival acadien de Clare en Nouvelle-Écosse a lancé samedi soir sa 71e édition. Pendant 2 semaines, les festivités célébreront le patrimoine acadien sous toutes ses coutures, arts, langues et gastronomie. Le tout culminera avec le tintamarre du 15 août. Stéphanie Blanchette était au lancement.
3: La communauté de Clare affiche haut et fort sa fierté acadienne. Elle se targue d'avoir le plus vieux festival acadien du monde, fondé en 1955. Depuis des décennies, la soirée du lancement est un incontournable. Samedi soir, c'était salle comble. Des artistes chevronnés étaient de la partie, comme Vicky Devaux et le groupe Sai, les enfants chéris de la région. Après une longue pause de 6 ans, Sai effectue un retour très attendu pour présenter un nouvel album. Le directeur général et artistique du Festival acadien de Clare, Daniel Leblanc.
4: Ce sont les mains vedettes, parce qu'ils viennent du coin, bien sûr.
3: Selon lui, la communauté est encore portée par la vague de fierté soulevée par le Congrès mondial acadien de 2024.
4: Bien sûr, c'est sûr qu'avec le Congrès mondial, qu'on a senti ça l'année passée, notre tête à mort, la fête du 15 août, c'est notre meilleur 15 août dans longtemps.
3: Et cette fierté résonne chez des gens de tous âges.
5: Oui, on le ressent encore, ben oui. Ben oui, c'est très fort. On ressent toujours la fierté d'être un Acadien.
6: Ça fait de la joie, ça fait de la bonheur, et ça fait de la fierté, et ça fait rencontrer les amis.
7: L'ouverture, c'est toujours l'une de nos activités préférées.
8: Ben c'est ça, ça lance le festival, ça commence toutes
9: ça
8: les
9: commence
8: festivités.
9: Ça commence la boule à rouler.
8: C'est ça, ça va être le fun.
3: C'est parti pour ce qui sera sans doute les 2 semaines les plus animées de l'année à Clare. Ici Stéphanie Blanchet, Radio-Canada, dans la région de Clare.
2: Au Nouveau-Brunswick, alors que certains événements violents survenus à Berlin rappellent les défis d'intolérance auxquels se heurte la communauté LGBTQ+ dans le monde, les célébrations de la fierté battent leur plein dans le Grand Moncton. Voici le reportage d'Esther Chaumont-Gonneau.
10: Café, œufs, bacon et hors drague. Au centre-ville de Moncton, les spectateurs se sont réunis au Delta Beau Séjour pour entamer leur dimanche matin avec un drag brunch.
11: C'est votre drag queen préférée. Give it up for Ruby!
10: Rose V, une drag queen qui vit en Acadie, a vu la réception vis-à-vis de son art changer grandement.
12: On a commencé en 2019, le drag, ça me stressait vraiment, ça me faisait vraiment moins peur de sortir en public qu'à cette heure. Là, à cette heure, on fait un peu plus attention, là, il y a plus de polémiques. Ça serait si simple si je pouvais juste me promener en drag. Il me semble que c'est pas compliqué.
10: Émilie Mocleur, présidente de l'organisme Alter Acadie, considère que les festivités sont encore plus importantes aujourd'hui.
13: Dans les dernières années, c'est un peu comme une mobilisation en réponse à de la montée de la haine de l'extrême droite puis de la rhétorique qu'on voit
9: en ligne. Donc, c'est vraiment se tienne solidaire puis contrer ça.
10: Pour certains membres de la communauté LGBTQ+, l'art est devenu une forme de résilience face à certains discours haineux et aux incidents de violence. La présence des artistes drag, malgré les défis, réjouit grandement le public.
13: C'est le fun, puis on aime avoir du fun, mais c'est juste le fun.
10: Les activités du Festival de la fierté du Grand Moncton se poursuivent jusqu'au 9 août. Ici SH Mongono, Radio-Canada, Moncton.
2: Un peu plus de 800 feux de forêt sont toujours actifs au pays et continuent de donner du fil à retordre aux pompiers. En Colombie-Britannique, la météo des derniers jours a contribué au déclenchement de nouveaux brasiers. Plus de 5000 personnes ont dû évacuer leur habitation au cours de la fin de semaine et une soixantaine de pompiers québécois de la SOPFEU s'est vu arriver dans la province pour prêter main forte à leurs collègues britanno-colombiens. La lutte contre les feux de forêt se poursuit aussi à l'international dans le sud de l'Europe. La Grèce fait face à une situation extrêmement difficile selon le premier ministre. La chaleur et les forts vents complètent le travail des pompiers. De nouvelles évacuations ont déjà d'ailleurs été décrétées dans la région d'Athènes. Alors voici ce qui complète vos informations. Bonne journée à notre antenne.

0: Bonjour, je m'appelle Rosemi Autain-Témorin, puis ça m'enchante de vous retrouver pour une nouvelle semaine à la barre de Point de repère. Ce matin, on va se laisser inspirer par Pauline Marois, puis on va essayer de mieux comprendre notre monde avec Alexandre Shields et Maïté Bellemire. En deuxième heure, Laïma A. Gérald et Benoît Roberge vont nous raconter leur sortie de chambre d'écho et sont allés au Beach Club juste pour nous. On va ensuite apprivoiser la mort, ouais, avec l'anthropologue Luce Desaunier et l'auteur Vincent Lambert. Avant de terminer l'émission avec de nouveaux repères économiques, on va notamment se pencher sur les conseils qui sont générés par l'intelligence artificielle et sur le coût du bien-être. Pauline Marois, c'est l'engagement de toute une vie, d'abord du côté du travail social et communautaire, puis en politique active pendant 33 ans au sein du Parti québécois. Elle a été la première ministre de l'histoire du Québec. C'est aussi la personnalité politique qui a occupé le plus de postes ministériels de l'histoire. En quittant la vie politique en 2014, elle aurait pu se reposer. Sauf que non, elle est chancelière de l'UQAM, la première femme à occuper ce poste-là encore une fois. Elle est aussi présidente de la Fondation Forces Avenir, qui souligne l'engagement et la persévérance des jeunes. Puis en tant que lectrice assidue, elle préside pour une troisième année le prix littéraire Jeannette Bertrand, en plus d'œuvrer à mettre sur pied un sommet national sur l'itinérance. Bref, vous choisissez bien la raison que vous voulez. Il y en a beaucoup pour justifier le fait qu'elle nous inspire. Bonjour, Madame Marois.
1: Bonjour, Rosemée. Ça me fait plaisir d'être avec vous ce matin.
0: Oh, mais moi, je suis ravie de pouvoir discuter avec vous pour une première fois, d'autant plus que vous êtes prêtée au jeu du questionnaire Point de repère.
1: Oui.
0: Donc, on ira sur des terrains peut-être plus intimes. Quoique la politique, c'est éminemment intime. Hein, évidemment.
1: Oui, la politique, c'est intime. Et puis, quand on est en politique, on vit souvent dans un aquarium.
0: Qu'est-ce que vous voulez dire?
1: Dans le sens où tout le monde peut nous observer, nous regarder aller, nos comportements, nos attitudes, comme on est des êtres humains et pas des poissons, comment on s'habille, comment on se comporte, etc. Alors, et tout ce qui se passe dans nos vies est généralement connu. Alors, c'est pour ça que je dis, c'est qu'on vit comme dans un aquarium.
0: Mais dans cet aquarium, on ne vous demande jamais quel est votre signe de ponctuation préféré, Pauline Marois, contrairement à Point de repère, quand même.
1: Ça, vous avez totalement raison. Totalement raison. Et puis, on nous observe, évidemment, sous l'angle de l'action que l'on mène ou qu'on ne mène pas, des décisions que l'on prend, des raisons pour lesquelles on les prend. Alors, évidemment, on questionne toujours, on questionne parfois des choses un peu futiles, mais pour l'essentiel quand même, quand on est en politique, on nous questionne sur le pourquoi de nos décisions. On analyse celles que l'on prend. On évalue si elles atteignent ou non les objectifs. Alors, on est évidemment toujours sous l'angle, c'est-à-dire regarder sous un angle de l'agir ou du non-agir et des résultats que nous obtenons ou non.
0: Si alors qu'aujourd'hui, c'est dans votre discours intérieur qu'on veut plonger.
1: Ouais.
0: Pour commencer, qu'est-ce qui motive cet élan-là que vous avez depuis si longtemps vers l'action puis le collectif, Madame Marois?
1: Ben, parce que je crois que on peut changer le monde. Un geste à la fois. Et ce qui me motive à m'engager, à m'être engagé en politique, puis à continuer de m'engager au niveau de la, entre autres, de la recherche du bien commun, c'est parce que je crois à l'égalité des chances. Je crois à la possibilité que devraient avoir toutes les personnes qui vivent sur cette terre de pouvoir partir sur la même ligne de départ.
0: Mais la différence entre « on » et « devrait avoir » que vous venez de faire, elle est pas banale.
1: Non, elle n'est pas banale parce que notre société, quand même, malheureusement, connaît des inégalités importantes. Remarquez que à notre décharge au Québec, on est l'un des endroits en Amérique, puis par rapport à d'autres États dans le monde où les inégalités sont les moins grandes. Mais actuellement, il y a un peu de retard qui est en train de se prendre à cet égard-là.
0: Le Canada dégringole dans le palmarès des pays où l'égalité, notamment entre les hommes et les femmes, est la plus grande.
1: C'est ça. Alors, bon, au Québec, on continue d'avoir une certaine longueur d'avance, mais on ne doit jamais s'asseoir sur nos lauriers. On sait comment ça peut basculer rapidement. Puis si on se compare au monde entier, finalement, ben, il y a des continents complets où il y a vraiment une lutte contre la pauvreté, contre les inégalités, qui devrait être une préoccupation de tous les moments. Je pense évidemment, bien sûr, à l'Afrique en particulier. Alors, donc, moi, ce qui, donc, a motivé mon action politique, c'est vraiment ça. C'est vraiment la lutte contre les inégalités. Je viens d'un milieu modeste, je le dis souvent, un milieu modeste heureux. On était bien entourés, les enfants. D'ailleurs, c'était l'anniversaire de maman hier, qui a 101 ans. Je le mentionne parce qu'elle est encore bon pied, bon œil et toute là. Alors, donc... Ben, c'est ça. Je sais pas où j'en étais.
2: Votre milieu modeste vous a permis rapidement de comprendre qu'elles existaient, ces inégalités que vous venez de nommer?
1: Oui, absolument. Venant d'un milieu modeste, je me suis retrouvée dans une école privée. Les filles, on n'avait pas beaucoup accès à l'enseignement supérieur à une certaine époque, puis aux cours classiques. Alors, je me suis retrouvée chez les religieuses, qui étaient d'ailleurs des féministes avant la lettre, si on veut. Mais je me suis retrouvée dans un milieu bourgeois. Un milieu où les gens avaient les moyens. Et là, j'ai été confrontée à l'existence des classes sociales. Je pense que c'est le premier choc qui a fait en sorte que je me suis dit, comment se fait-il que moi, j'ai cette chance d'être là alors que je ne viens pas du même milieu que mes camarades? Et puis, au fur et à mesure, évidemment, de mon histoire, de ma vie, des connaissances que j'ai acquises et des réflexions que j'ai faites, ben je me suis rendu compte que le monde entier était formé d'inégalités, s'appuyait sur des inégalités. Et donc ça a été le choc qui a fait que je me suis engagée. Le deuxième, évidemment, c'est je me suis engagée pour l'avenir du Québec et pour la souveraineté. Je continue d'être une souverainiste convaincue. Je pense qu'on a tous les attributs qu'il faut pour être un État libre et indépendant. Alors, ce sont les bases de mon engagement politique et qui continue de l'être, parce que j'ai pris la parole sur la question de l'itinérance et j'ai un projet que je propose et qui est soutenu par des dizaines et des dizaines de personnes, au moins 30 grandes personnalités québécoises ont signé cette demande avec moi.
2: Demande qu'on tienne un sommet national transpartisan sur l'itinérance d'ici juin 2027.
1: Absolument. Appuyé d'ailleurs et soutenu par 4 députés représentant d'autres formations politiques. Oui. Je pense à Michel Courchesne du Parti libéral, Marguerite Blais qui était à la CAQ pendant un certain temps, Françoise David. Et j'ai souhaité associer Véronique Yvon pour le Parti québécois, même si évidemment j'en suis issue. Mais je trouvais que ça envoyait un très beau message.
2: Et pourquoi surtout, cette cause de l'itinérance?
1: Parce que justement, c'est à mon point de vue, c'est la pire situation dans laquelle peuvent se trouver des personnes abandonnées, sans toit, avec des problèmes de tous ordres. Hein. On le sait là. Puis je me réjouis de voir que ce mouvement, je crois, a engagé une réflexion. Parce que tous les jours dans les médias, je pense qu'il n'y a pas une journée où il n'y a pas un article, un éditorial, un commentaire, un reportage montrant ce que vivent les itinérants. Je crois que c'est une crise humanitaire que l'on vit au Québec actuellement. Et il me semble qu'une société riche comme la nôtre, fière comme la nôtre aussi, on devrait avoir honte d'accepter que ce phénomène-là perdure. Parce que c'est un des problèmes.

0: problème, on en convient. On a fait une évaluation, c'est-à-dire on a évalué combien d'itinérants se retrouvaient dans la rue depuis 3 ans, de plus que ce qu'on avait dénombré à 3 ans, puis on se rend compte que ça a augmenté de 20%.
1: Et ce n'est que pour l'itinérance visible, donc ça ne comprend pas l'itinérance invisible, ces personnes qui vivent d'un ami à l'autre sous un toit,
0: dans
1: qui
0: volent
1: leur, dans leur voiture, exact,
0: c'est
1: qui se cachent dans
0: incroyable.
1: Le métro.
0: Mm-hmm. Absolument.
1: Et donc avec ce projet, vous visez l'itinérance zéro. Est-ce que c'est un objectif réaliste?
0: Non.
1: Pourquoi vous le visez? OK. Donc, on n'a pas nécessairement à viser un objectif réaliste, Pauline Marois. Intéressant. Expliquez-moi.
0: Vous expliquez pourquoi. C'est un objectif ambitieux. Mm-hmm. Et je crois que dans la vie, il faut avoir de l'ambition. Il y a des gens qui trouvent ça malsain. Moi, je trouve que c'est très bon. Parce qu'avoir de l'ambition, ça veut dire qu'on va mettre tout ce qu'il faut comme effort, comme énergie, comme argent, pour arriver à atteindre l'objectif. Est-ce qu'on atteindra 70%, 50%? Déjà, faire en sorte qu'on réduise le nombre de personnes qui se trouvent en itinérance plutôt que de le voir augmenter, mm-hmm. ce sera une première victoire. D'accord? Alors, je sais, puis d'ailleurs, les organisations que je rencontre, parce que je suis allée avec mon conjoint, parce que mon conjoint est très associé à cette cause aussi, ouais. on a visité au moins 7 ou 8 grandes organisations qui sont engagées dans la lutte pour l'itinérance, contre l'itinérance et qui font un travail formidable. On a parlé à des maires, à différentes personnalités. Et dans le fond, à chaque fois, ils me disent « Oui, mais Mme Marois, 100%, vous avez raison. » Mais fixons-nous un objectif très élevé, très ambitieux. Et comme ça, on ne va rien ménager pour essayer de l'atteindre.
1: Mais il y a très élevé, puis il y a 100%, ça me fait rire. Mais je comprends votre vision et ça me plaît. Quelles sont les racines du problème, selon vous, qui réfléchissez honnêtement aux racines de l'itinérance? Qu'est-ce qu'on a échappé collectivement?
0: Oh, oui, c'est ça d'ailleurs qui me perturbe beaucoup. On a échappé quelque chose en cours de route. Parce que comment se fait-il qu'en l'espace de 4-5 ans, ça s'est détérioré de façon aussi importante? Moi, je crois que la crise du logement reste le phénomène de base. Ne le négligeons pas, surtout ne le nions pas. Après du temps, au gouvernement, avant de l'accepter...
1: D'accepter le mot crise, hein?
0: Oui, absolument. Encore en fin de semaine, il y avait des articles où la semaine dernière... sur des femmes, entre autres, on a de plus en plus de femmes qui vivent l'itinérance. Et la cause première, c'est souvent l'éviction de son logement. L'éviction, parfois, pas parce que le propriétaire est un méchant propriétaire, il y en a qui sont pas très, très bons, mais parce que simplement, la personne n'avait plus les moyens de payer. Puis à un moment donné, c'est le propriétaire, mais il faut quand même qu'il paie ses frais, etc. Alors donc, ça, c'est le cœur. Mais autour de ça, et ça, c'est très important. Il y a des problèmes de santé mentale. Il y a des problèmes de dépendance. Hein? Il y a des gens qui consomment, que ce soit d'ailleurs du jeu ou de l'alcool ou des drogues. Puis en plus, les drogues actuellement sont très dures. Alors, problème de santé mentale, problème de... je dirais, d'accidents de la vie.
1: Ah oui, moi je pense qu'on est tous à une malchance de la vie.
0: Absolument, absolument. Quelqu'un fait une dépression, quelqu'un a un accident physique.
1: Quelqu'un se fait prescrire des opioïdes et il devient accro.
0: Absolument. Absolument. Des femmes vont vivre des situations de violence, vont vouloir quitter le milieu dans lequel elles vivent. Pas de moyens, pas de ressources, avec des enfants à charge souvent. Alors, les causes sont multiples. Un exemple très concret aussi de ça, c'est les enfants de la DPJ.
1: Oui, absolument.
0: C'est d'une tristesse lamentable. Hein,
1: il y en a grand nombre qui connaîtront les réalités de la rue. On en a discuté avec Pierre Rivelard, d'ailleurs, porte-parole de la Fondation des jeunes de la DPJ.
0: Voilà, exactement, parce que ils ont vécu toute leur vie jusque-là dans des milieux où, dans le fond, ils ne sont jamais gérés. leur quotidien. Hein, quelqu'un prenait des décisions pour eux en matière de budget. Quelqu'un s'organisait pour la bouffe. Il était dans des centres jeunesse, il avait accès à la cafétéria. En plus, ils ont parfois eu des lacunes majeures dans leur formation, pour ne pas dire qu'ils ont décroché. À 18 ans, ils partent dans la rue.
1: Ouais.
0: Moi, je vous le dis, là, j'ai travaillé dans ce milieu-là avec un sac vert. Mmh. Ce que ça veut dire, c'est que tout leur bien, tout ce qu'ils ont se retrouve dans un sac dont on se sert pour les ordures. C'est quand on pense à ça et on dit Et là, il faudrait que je revérifie les chiffres, mais les derniers que j'ai vus, c'est près de 50% des jeunes qui sont dans la rue proviendraient de situations de jeunes qui ont vécu de l'abandon et de la violence et de la mésadaptation. Fait que ça vous amène aussi sur l'action à mener. Alors donc, vous avez des causes multiples. Donc, on peut pas dire seulement c'est le logement. Parce que si on réglait le logement, puis on dit c'est la seule cause, mm-hmm. ben on dit parfait, ce sera réglé demain matin. Mais est-ce que la consommation sera réglée? Est-ce que la désorganisation sera réglée? Est-ce que la santé mentale sera réglée? Ouais, est-ce que la violence sera réglée?
1: Le soutien aux femmes des communautés marginalisées. Vous avez rencontré tous les chefs de parti pour solliciter leur engagement dans la lutte à l'itinérance. À quel point c'est difficile le travail transpartisan à l'Assemblée nationale, selon vous, qui la connaissez plutôt bien?
0: Oui, parce que, regardez...
1: Une réponse qui commence par un soupir, c'est vraiment mon genre de réponse. Je vous écoute, Pauline Marois.
0: Vous aimez ça?
1: Ah oui, ça me plaît.
0: C'est parce que la politique, c'est un sport extrême. On veut gagner. On veut être sur le haut du podium. Parce qu'à ce moment-là, on va avoir les moyens de réaliser les objectifs qu'on a, les projets qu'on présente, les programmes, les politiques qu'on veut mettre en place, que ce soit en matière de santé, d'éducation, d'environnement. Et donc, pour arriver là, on compétitionne. On compétitionne contre celui qui va peut-être gagner la médaille de bronze ou la médaille d'argent, mais on veut gagner. Et là, je prends l'exemple du sport. Donc, pour gagner, c'est la bataille. Hein, c'est on va être les meilleurs, on va présenter les meilleurs projets, puis c'est de la compétition. J'ose pas dire la guerre, mais des fois il y a un petit peu de méthode guerrière. J'espère qu'on va changer ça un peu. Donc c'est difficile ensuite de
1: même
0: s'asseoir
1: pour des projets aussi fédérateurs et nécessaires que combattre l'itinérance.
0: Bon, je pense qu'on peut y arriver. La preuve en est faite, en tout cas, jusqu'à maintenant. Que vous preniez seulement l'engagement remarquable de ces femmes, de ces quatre femmes qui représentent chacune leur formation politique et qui disent à leur chef, à M. Millard, à M. Duhem, n'a pas de député, mais je l'ai rencontré quand même, ça va de soi. Évidemment, la première ministre, Christine Fréchette, Paul Saint-Pierre Plamondon. Alors, on s'est unis avec l'appui de trois maires quand même assez importants, la mairesse de Montréal, le maire de Québec et le maire de Rouyn-Noranda, dont là où l'itinérance a le plus augmenté dans les dernières années. Et ensemble, et puis je peux vous dire là, j'ai un plaisir extraordinaire à travailler avec ces femmes-là. Elles m'envoient des textes, elles me font des références, on a fait ensemble des émissions. Et là, je me dis, c'est ça la richesse justement. De cette transpartisanerie, quand on est capable de faire fi de tout ce que je viens de vous décrire en termes de compétition. Et je crois...
1: Et c'est un hasard que ce soit des femmes?
0: Pas tout à fait.
1: OK. Très bien, vous pouvez poursuivre. Je voulais juste...
0: OK, on continue.
1: J'étais curieuse.
0: On continue. Non, je pense qu'on est moins guerrière un peu.
1: Plus facile le travail transpartisan quand on s'entoure de femmes?
0: Mais regardez Véronique Yvon.
1: Oui, pour le projet...
0: Il y avait beaucoup de femmes dans la commission parlementaire qu'elle a présidée. Là,
1: pour où le droit
0: elle
1: a présidé, de mourir dans la dignité.
0: Voilà, exactement. Bon. Alors, non, moi j'ai un plaisir formidable parce que on laisse tomber justement tout ce qui nous diviserait pour dire il y a une cause qui va nous unir. Et en posant la question, vous avez raison. Et c'est ce qui a fait, je crois, que tous les chefs de parti, jusqu'à maintenant, nous ont dit oui. On est d'accord avec cette orientation. On est d'accord avec la transpartisanerie, qu'on mette de côté la partisanerie. Après ça, les modalités, moi, je suis pas au pouvoir, puis je n'y serai pas. Hein? Parce que je ne me présente pas. Puis les femmes qui sont à mes côtés, non plus. Et les gens qui nous ont appuyés dans cette démarche. Alors là, maintenant, chaque chef de parti, selon celui ou celle qui deviendra premier ou première ministre du Québec, va devoir établir sa stratégie pour préparer le sommet.
1: Nous, et c'est le retour de la bataille.
0: Donc, oui, là, c'est
1: la bataille. Que la meilleure idée gagne.
0: Oui, mais là, c'est que justement, on va associer un... ceux qui sont sur le terrain, au front, les organisations communautaires, les mairies.
1: Les personnes en situation d'itinérance.
0: Et les personnes, ben moi ça j'y tiens beaucoup, je le dis souvent, les personnes en situation d'itinérance, les personnes qui ont vécu de l'itinérance aussi, hein, ne l'oublions pas, et qui s'en sont sortis. Mais d'autres qui sont toujours au front, qui sont

0: toujours avec, vivent encore avec les problèmes. Qu'on s'assure que toutes les institutions liées au gouvernement soient associées, que ce soit les centres de services sociaux et de santé, que ce soit les services publics, les services de sécurité, la justice. Faut les gens à l'éducation aussi. Ne rien négliger. Et comme nous avons été très bien reçus, que la volonté est là, et moi je vais aller plus loin en disant, je crois qu'on ne sera pas capable de s'en sortir si on n'en fait pas une priorité nationale. Mm-hmm. La première ministre d'ailleurs avait des réticences au départ. Hein, puis à la fin de nos échanges, elle dit, ouais, ça devient un projet national. Oui, projet national qui va mobiliser. Et pas seulement un projet gouvernemental. Mm-hmm. Ça, c'est important de comprendre ça. Un projet gouvernemental, c'est que tous les services dans le gouvernement s'harmonisent, s'organisent. S'harmonisent pas toujours, parce que ça vit pas mal en silo, ce monde-là. mais c'est ça qu'on veut faire tomber. Tandis qu'un projet national qui mobilise toute la société civile et la société politique, c'est un autre univers. Mais je regardais les chercheurs actuellement. Là, je rencontre des gens, d'ailleurs, un peu plus tard dans l'été, là, qui sont au cœur de recherche. J'en ai déjà rencontré, mais je vais aller un petit peu plus loin. Et donc, ces gens-là peuvent être des gens formidables pour nous aider à trouver des solutions, à participer au débat. C'est qu'on participe et non pas qu'on soit des spectateurs en attendant que le gouvernement définisse quelque chose. On dit non, on va le définir avec vous autres.
1: Pour comprendre encore mieux ce feu qui vous anime, on va plonger dans votre questionnaire Point de repère, Pauline Marois.
0: Oui, je m'en suis éloignée un peu. Hein?
1: Mais j'ai l'impression que vous essayez de garder votre jardin secret, mais ça ne fonctionnera pas.
0: On va
1: plonger. Votre phare dans la nuit, c'est votre mari avec lequel vous êtes en couple depuis 57 ans. Ouais. Donc, l'amour occupe une place importante de votre quotidien?
0: Majeur. Et je ne serais pas la femme que je suis si j'avais pas eu cet homme-là à mes côtés. À chaque fois, je deviens un peu émotive. J'écoutais une chanson en fin de semaine de Cabrel et qui disait « Je t'aimais, je t'aime et je t'aimerai ». Et il m'a accompagnée dans les moments difficiles, dans les moments complexes. Jamais, jamais, je n'ai eu le sentiment d'être abandonnée. Au contraire, d'être aimée, d'être entourée, d'être soutenue, ça ne veut pas dire que c'était parfait tous les jours. Comme je dis, les premières années, on chicanait au moins une fois par jour. Après ça, ça a été... on s'obstinait. On s'obstinait sur toutes sortes d'affaires. Tu sais, ça allait de la façon dont on met la table jusqu'à la couleur. Après ça, c'est une fois par mois. Ça, une fois par six, puis là, peut-être qu'on a des vraies grosses discussions une fois par année.
1: Vous avez choisi vos nappes, là, à un moment donné. Oui, on arrête de chicaner.
0: Exactement, on choisit nos combats. Mais on a eu 4 enfants ensemble. Maintenant, on a 8 petits-enfants. Alors, ça a été mon havre. Quand ça allait mal, je savais que jamais il m'abandonnerait, qu'elle allait être là pour m'accueillir, me consoler, des fois pour me chicaner un peu, parce qu'il trouvait que j'avais exagéré.
1: Il faut parfois se faire chicaner, absolument. D'ailleurs, comment vous pourriez décrire votre façon d'aimer?
0: Ma façon d'aimer, je crois que je suis très franche et directe, et je dis mes sentiments. Et puis j'accepte aussi, même si je me considère comme une femme très forte dans la vie, mais j'accepte d'être consolée. C'est quand même quelque chose, parce que quand on est fort physiquement, mentalement, psychologiquement, on n'aime pas ça s'abandonner. Et je crois que ma façon à moi d'être aimée, c'est de m'abandonner. Et d'aimer aussi, mais de m'abandonner.
1: Oh là là, je pense que vous venez comme d'offrir un complément de psychothérapie à tellement de femmes, Pauline Marois, avec cette phrase. Merci. On va écouter un extrait d'une des chansons qui vous aide à garder le cap.

0: Qu'est-ce que l'Amérique pleure des cow-boys fringants évoque pour vous, Pauline Marois?
1: Ça évoque la réalité contemporaine, malheureusement. Puis en même temps, il y a justement toute cette quête d'amour. Et cette réflexion sur le fait que c'est la soupe au jus de pop là, tu sais, de mop, c'est vraiment de dire bon ben on prend plus le temps de faire des choses simples qui est réconfortantes. Puis qu'est-ce qu'il nous dit? Il dit moi je me sens tellement bien quand je me retrouve chez moi avec ma conjointe, avec ma femme, avec mes filles. Il y a deux filles dont une s'appelle Pauline d'ailleurs. Et on voit que justement cette espèce de besoin d'amour qui va combler, parce que ce qu'il voit, c'est des inégalités un peu partout, c'est l'Amérique qui pleure. Puis je trouve que le symbole américain dans ce sens-là est très fort. Et très fort parce que le pays le plus riche au monde. On se comprend, le plus riche. D'ailleurs, on a vu comment il y a eu des énormités de commises par Donald Trump quand il s'est retiré de l'Afrique, entre autres, avec toute l'aide qu'il apportait. C'est en train de faire remonter des maladies qui avaient été éradiquées presque parce qu'il y a plus d'aide. Le pays le plus riche au monde, qui génère les plus grands scientifiques du monde, les plus grands artistes, c'est fascinant, hein?
0: Il y a un pouvoir culturel immense associé aux États-Unis.
1: Mais c'est aussi le pays des inégalités. Mm-hmm. Hein, c'est le pays des inégalités. C'est le pays où 40 millions de gens qui sont exclus des soins de santé. Les très, très pauvres, les personnes très âgées vont avoir accès, mais c'est la classe moyenne avec des revenus inférieurs. Est littéralement exclu. Le racisme qu'on y connaît encore, l'exclusion des immigrants d'une façon brutale, c'est... Alors, je trouve que ça traduit ce qu'est l'Amérique. Puis moi, ce que j'espère, c'est que ça nous stimule pour dire on veut bâtir un monde différent de celui-là.
0: Un contrepoids intéressant. Secret de coulisses, pendant qu'on écoutait cet extrait de l'Amérique pleure, vous chantiez, Pauline Marois.
1: Oui.
0: Ce qui nous amène à la question, si vous pouviez perdre tous vos repères et en trouver de nouveau en étant quelqu'un d'autre pour une journée, qui aimeriez-vous être? Votre réponse, une chanteuse populaire. Vous auriez voulu être une artiste, Madame Marois?
1: Oui, j'aurais aimé être une artiste. Comme dans le
0: blues du businessman.
1: Le blues, c'est ça.
0: Ouais.
1: Oui, parce que je suis... D'abord, je suis en admiration, moi, devant les artistes, les créateurs. Bon, c'est dans le domaine des arts visuels, c'est dans le domaine des arts vivants, c'est dans le domaine de la sculpture et de la chanson. Et moi, j'aurais toujours aimé avoir une bonne, belle voix pour être capable de chanter.
0: Oh mon Dieu, je vous comprends tellement. C'est injuste quand on fausse. Pourquoi?
1: Très injuste. Ma sœur a une super belle voix. Moi, rien du tout. Rien. En fait, quand je suis avec un groupe, je réussis à camoufler à peu près cette chose. Et moi, je trouve qu'à travers les chansons, comme à travers les livres, à travers les chansons, on traduit beaucoup de choses. On vient de parler de l'Amérique qui pleure, mais moi j'adore les chansons de Vigneault, j'adore Jean-Pierre Ferland, j'adore Claude Éveillé, j'adore plein de chanteurs français aussi. Je suis beaucoup dans la francophonie. Honnêtement, j'écoute pas beaucoup la musique anglaise, ni les chanteurs qui chantent en anglais. Je suis capable de comprendre, d'entendre, puis c'est agréable, mais les chansons à texte me parlent. Et ça traduit notre monde, ça nous amène à réfléchir un petit 3 minutes, 2 minutes finalement. Tu sais, les Cowboys fringants, cette chanson, si elle n'amène pas à réfléchir, puis il y en a une autre d'ailleurs qui est extraordinaire, qui est La Reine. Là, c'est justement, c'est une femme qui aide les itinérants.
0: Absolument.
1: Là, c'est ça, puis qu'on va retrouver morte un matin. On ne sait pas d'où elle vient, on ne sait pas qui elle était, mais on sait qu'elle prenait soin des gens.
0: Qu'elle était importante pour toute une communauté. Ouais. Le meilleur conseil qu'on vous a donné, Madame Marois, c'est faites-toi confiance, t'es bonne. Quand j'ai lu ça, ça m'a vraiment étonnée. Je me disais, vous avez besoin de vous faire rappeler que vous êtes bonne?
1: Oui.
0: Par qui?
1: Oh, par ceux qui me côtoient. Par mon conjoint d'abord. Puis...

0: par ceux et celles qui m'ont conseillé. J'ai une directrice de cabinet extraordinaire qui est devenue mon amie, qui s'appelle Nicole Stafford. J'ai des gens qui m'entourent, Laurent, Esther, plein de gens, Catherine aussi, des gens qui sont mes amis. Et quand j'avais des doutes, j'avais besoin de me faire dire, écoute, vas-y, fonce, t'es bonne, t'es capable de le faire. Comment je dirais ça? C'est le sentiment de l'imposteur, comme pour beaucoup d'autres femmes. Hein. C'est pour ça que quand je recrutais des femmes comme candidates pour la formation, pour le Parti québécois, je l'ai fait avant que je sois première ministre, parce que je travaillais beaucoup dans l'organisation. Toujours, toujours, invariablement, j'ai eu exceptionnellement une réponse différente des femmes. Est-ce que tu crois que je vais être capable? Alors que les gars me répondaient, ben, sais-tu, j'y avais pensé.
1: Non, mais puis je ne ris pas des hommes. Moi, je voudrais juste répondre la même chose. C'est comme, oui. Ils ont raison.
0: C'est ça. Je veux ils ont raison être comme ça. De s'estimer bien eux-mêmes. Sûr. Puis de dire, ben, je suis capable. Et puis, il y a toutes sortes de données qui existent sur cette réalité-là qui concerne les femmes. Et c'est, encore une fois, partout, dans tous les univers, en économie, en finance, dans les domaines culturels, toute la réflexion qu'on a fait, entre autres, sur le fait qu'il n'y avait pas beaucoup de femmes réalisatrices, ou il y en avait, mais on ne les choisissait jamais dans les grands concours internationaux ou les grands classements des Oscars, la Berlinade.
1: Ben, ne serait-ce que dans le financement offert par les institutions, il y a des raisons pour lesquelles on a mis des systèmes en place pour favoriser une inclusion plus juste.
0: Plus grande.
1: En terminant en une petite minute, parce qu'on s'est dit que dans l'aquarium de la politique, on ne vous avait jamais posé cette question-là, votre signe de ponctuation favori, Pauline Marois?
0: Le point d'exclamation.
1: Pourquoi?
0: Parce que c'est l'étonnement. Parce que on peut dire beaucoup de choses avec un point d'exclamation. Des choses qu'on n'oserait pas dire avec une virgule. Oui, là, les gens comprennent que il y a un petit signal derrière ça.
1: Puis j'aime ça parce que ça peut être de l'enthousiasme, mais ça peut aussi être un point sur la table.
0: Absolument. C'est pour ça que je vous dis, on peut dire beaucoup de choses. Qui va finir par une phrase, qui va finir par un point d'exclamation.
1: On reçoit de très jolis mots à votre sujet sur la bulle de conversation d'application Radio-Canada Audio. Des auditrices particulièrement qui nous expliquent à quel point vous êtes inspirante et qui vous remercient pour votre dévouement envers le bien commun. Je suis d'accord avec elle. Merci beaucoup, Pauline Marois, pour ce que vous faites, notamment pour qu'ait lieu un sommet national sur l'itinérance avant juin 2027. Merci de prendre soin de nous encore.
0: Ben, merci de m'avoir donné la parole. Ça a été très agréable d'échanger avec vous.
1: Je vous souhaite une très belle journée.
0: Merci.

0: C'est maintenant l'heure de mieux comprendre notre monde grâce aux suggestions d'articles, de séries ou de livres du journaliste Alexandre Shields et de la chroniqueuse Maïté Bellemare. Salut à vous deux.
1: Bonjour.
0: Maïté, c'est votre première fois à notre micro, mais je vais absolument pas vous présenter comme recrue puisque vous êtes la chef recherchiste de cette émission et chroniqueuse. D'ailleurs, notre auditoire vous connaît déjà s'il écoute aussi des émissions comme Feu Vert. Bienvenue.
2: Exactement.
0: À Point de Repère.
2: Merci. Bonjour, Rosemie. Bonjour, Alexandre.
0: Évidemment, Maïté et moi, on s'est déjà dit allô, là, comme en entrant au bureau ce matin.
2: On se dit bonjour le matin.
0: C'est une mise en scène pour pas que vous

0: Pensez que je suis une personne qui ignore ses collègues en arrivant au travail.
1: Un beau bonjour bien senti. Là,
0: c'est important. Quel sujet a retenu votre attention cette semaine? Alexandre, vous faites comme un mélange de politique et d'écologie, si j'ai bien compris.
1: Oui, on parle encore beaucoup des tensions canado-américaines avec le président Trump, évidemment, qui n'est pas facile toujours comme personne.
0: C'est une manière d'expliquer les choses. Ouais, oui,
1: ouais, je ne sais pas si tout le monde lui dit bonjour quand il arrive au bureau le matin. Ceci dit, bonjour, monsieur le président. Mais bonjour. Toujours est-il que ce n'est pas toujours simple avec lui. Mais par contre, on est condamné au Canada à s'entendre avec nos voisins américains, Trump ou pas, pour protéger la biodiversité, ouais. Plusieurs espèces migratrices, dont des espèces menacées. C'est de ça dont il sera question. De la plus petite, d'ailleurs, à une des plus grosses.
0: Intéressant. Maïté?
2: Alors, aujourd'hui, on va parler du risque qu'on prend d'aller en prison si on va danser.
0: Oh mon douce!
2: C'est un petit lundi matin. J'espère aussi que vous avez dansé en fin de semaine. Ça se passe en France, pardon. Puis aussi en Italie, on a des gouvernements qui ont déclaré la guerre, si je peux dire, au fait qu'on appelle les free parties. On se moquera pas de mon accent ce matin.
0: je n'oserais jamais. La diversité d'accent est très importante à notre micro.
2: Merci. Et donc, ce qu'on appelle plutôt les fêtes non déclarées, donc ces fêtes libres qui déplaisent et qui désormais sont des crimes punis par la loi.
0: Et finir en prison, ça sonne très grave. Alors, on va commencer avec ce sujet, Maïté. C'est quoi une fête libre?
2: Alors, les fêtes libres, les fêtes non déclarées, c'est un mouvement de fêtes qui émerge dans les années 90. Ça découle des rave parties qui ont commencé en Angleterre. Puis, à force, les gens ont voulu sortir de ces warehouses pour aller faire la fête à l'extérieur. Donc on voit ça migre de l'Angleterre à ailleurs en Europe. Puis c'est des fêtes avec une musique électronique, type techno, trance, drum and bass. Il y a encore plein d'autres variantes, mais je vous les épargne. Donc comme je le disais, souvent en extérieur. Et ce, quelle que soit la météo. Hein, donc danser dans le boîte, c'est OK. Hein, on peut y aller. Ça, c'est pas un problème. C'est surtout un mouvement alternatif. Hein, c'est autogéré. Donc indirectement anticapitaliste. On ne veut pas faire de profit. On revendique la liberté. Au sens large, c'est-à-dire qu'on veut vraiment pouvoir se sentir libre de faire ce qu'on veut pendant un espace-temps et un espace donné.
0: Juste pour qu'on comprenne bien, liberté, mais on répond loi, on n'est pas dans la violence, on n'est pas dans le vol, présume, c'est ça.
2: C'est
0: on entend
2: respectueux.
0: Une liberté dans le sens de s'exprimer, vivre tel qu'on l'entend, notre identité, par exemple.
2: Identité, la manière de s'habiller,
0: voilà.
2: D'éventuellement ne pas dormir si on a envie de faire la fête toute la nuit.
0: Bien entendu.
2: Voilà. Puis bon, beaucoup de créativité, de musique, les arts visuels. Puis c'est vraiment un esprit de communauté. Donc pourquoi je vous parle de ça, en fait, c'est que j'ai regardé un reportage de la chaîne franco-allemande Arte. Le reportage s'appelle Free Party, la teuf est-elle vraiment finie? Donc la teuf, c'est dire la fête en verlan en France. Voilà. Ouais. C'est l'émission Trax qui est disponible sur YouTube. Donc pas besoin de VPN. Vous pouvez tous et toutes aller regarder ça. Et j'ai décidé de vous en parler parce que c'est un phénomène qui n'est pas simple à comprendre quand on ne fait pas partie de cet univers. Donc on est en France, puis en Italie dans ce reportage. Puis c'est un reportage qui veut témoigner de la vague de répression sans précédent qui se passe en ce moment contre ces fêtes. Il y a vraiment des violences policières assez fréquentes, puis c'est vraiment violent. Et d'ailleurs, il y a un chroniqueur qui témoignait justement récemment, Émeric Lompré, qui parlait justement d'une descente de police dans une fête où il était avec 15 camions de CRS, c'est un peu l'équivalent de la SQ.
0: Okay.
2: Mais c'est pas rare de voir des hélicoptères, des centaines de policiers arriver. Il y a eu des événements où il y aurait eu des balles réelles tirées. Donc
0: Mais je suis pas sûre de comprendre parce que est-ce qu'on fait ces événements-là, ces fêtes-là, loin des résidents, résidentes?
2: Alors, normalement, oui. Alors, c'est assez éloigné, mais ça reste en campagne.
0: OK, mais pourquoi on s'attaque à des gens qui font la fête sans déranger personne?
2: Parce qu'elles sont non réglementées. Et puis, elles ne sont pas déclarées. Donc, elles ne rentrent pas dans les systèmes de, par exemple, avoir une caisse payée, déclarer tes revenus. Est-ce que ça respecte les réglementations de sécurité? Est-ce que... toutes ces choses-là. Puis, il y a aussi souvent que ça est sur des terrains qui appartiennent à des agriculteurs ou à la campagne. Puis souvent, il y a des ententes avec les propriétaires, mais pas toujours.
0: Ah, je vois.
2: Donc, c'est libre dans ce sens-là de... On s'approprie un terrain, puis on s'y installe. Donc, c'est sûr que ça vient déranger. La mentalité de ce mouvement veut qu'on laisse le terrain propre, impeccable quand on termine la fête.
0: Et qu'on ne fasse pas de profit, parce qu'on parle de petites caisses pour tout.

0: Oui. Mais on s'entend que c'est pas dans cet objectif-là du tout que les fêtes ont lieu.
1: Exactement, mais c'est ça aussi qui dérange, c'est que c'est complètement autogéré et ça rentre pas dans le système. Mm-hmm. Donc il peut pas y avoir de contrôle. On n'a pas d'effectif, le nombre de personnes exactes qui participent. C'est pareil, c'est ça aussi qui vient un peu contrebalancer les critiques des opposants à ces fêtes. C'est comment on dit qu'il se passe plein d'affaires. Mais il n'y a pas de chiffres, parce que forcément, comme c'est un peu fait de manière libre, ben on n'a pas vraiment de données qui justifient la répression qui est faite en ce moment.
0: Donc, on s'attaque physiquement et de manière juridique à des fêtes qui ont lieu sans qu'on sache trop, finalement, à quelle fréquence, avec qui puis comment.
1: Exactement.
0: Intéressant.
2: mais il y avait une tradition quand même en France aussi, de au-delà de ces fêtes-là. En fait, je fais référence, puis on en parlait justement avant d'entrer en onde. J'ai vu, en fin de semaine, un documentaire, reportage qui a été mis en ligne par France TV dans les derniers jours, qui s'appelle Riviera 76, où on parle d'un gros festival qui devait attirer entre 100 000 et 200 000 personnes dans le sud de la France. Il était justement en 1976, bien sûr, donc justement dans cette optique-là, un peu néo-hippie, qui voulait le Woodstock. Donc, il y a quand même une tradition aussi. C'est peut-être un peu cette génération-là qui aujourd'hui, en politique, réprimer des fêtes qui sont un peu dans cette idée-là, mais plusieurs années plus tard.
1: Exactement. Puis c'est vrai que si on regarde un peu rétrospectivement, un des plus gros festivals d'Europe, les Vieilles Charrues, a commencé comme ça.
0: Ah oui.
1: Aujourd'hui, les Vieilles Charrues, c'est 300 000 entrées pendant les dates du festival.
2: Les Vieilles Charrues. Les Vieilles
0: Charrues. C'est tellement un bon nom de festival. Wow, à chaque fois que je l'entends.
2: C'est la première fois que je l'entends et je viens tomber en bonne marche.
0: C'est très populaire.
1: Ouais. Et en fait, c'est vraiment que ça a commencé comme ça, dans un champ avec des jeunes. Puis ils se sont retrouvés avec 500 personnes, c'était pas prévu. Puis c'est devenu aujourd'hui une des références culturelles légales ou déclarées, mais qui est née d'un contre-courant culturel.
0: Oui, parce que là, est-ce que c'est officiellement illégal de faire une fête libre en France et en Italie, Maïté?
1: Exactement. Il y a des contraintes de capacité. En Italie, par exemple, c'est une jauge de 50 personnes. Donc c'est vraiment peu. Puis on a des peines, c'est des amendes pour les participants, puis les organisateurs. On va jusqu'à 16 000 dollars canadiens, 10 000 euros.
0: Ouf!
1: Ouais. En France, ça va jusqu'à 30 000. La nouvelle loi Riposte, qui a été votée, promulguée le 21 juillet. Donc oui, on peut aller jusqu'à 50 000 dollars d'amende. Puis on confisque évidemment le matériel sono. Et là, les derniers qui se sont fait confisquer leur matériel, on a volontairement filmé la destruction des systèmes son pour les mettre sur les réseaux, pour montrer, regardez, on vous a détruit des dizaines de milliers d'euros de matériel, puis c'est ça qui va se passer si vous refaites une fête. Donc, c'est sûr que c'est un peu un jeu du chat et de la souris aussi, c'est-à-dire que plus il y a de la répression, plus ils vont... Là, il y avait une free party en fin de semaine avec 1500 personnes. Puis...
0: C'est ça, j'imagine qu'il y a une réponse qui s'organise devant cette répression.
1: Mais évidemment, parce que ça devient vraiment politique. Donc, eux, les gouvernements s'obstinent et s'acharnent sur ce mouvement. Puis on s'entend qu'il y a des choses qui peuvent être répréhensibles. Mais dans tout le contexte géopolitique, économique et catastrophe naturelle du moment...
0: Est-ce que c'est vraiment la danse qu'on doit
1: des
0: s'attaquer.
1: Jeunes qui font la fête dans un champ, est-ce vraiment la nécessité de légiférer et puis d'aller aussi loin dans les sanctions?
0: Oui. Puis il faut parler aussi des affrontements qui ont lieu sur le terrain. Parce
1: exactement.
0: Que, OK, on peut légiférer, on peut comprendre qu'un terrain privé, des risques de sécurité, très bien, j'entends, mais comment on justifie la destruction d'un matériel, filmer des affrontements? Il y a quoi? Il y a des jeunes qui se font attaquer par des policiers, si je comprends
1: oui,
0: bien.
1: Oui, il y a des blessés, il y a des traumas pour ces gens-là. C'est vrai que même en Italie, c'est aussi ultra violent. Mais on voit vraiment comme une volonté de faire peur. Et c'est vrai que par rapport, c'est un peu ça la réflexion, c'est de se dire, c'était ça la prémisse, c'est aller aussi loin dans la répression et dans la violence. Enfin, je veux dire, se faire survoler par un hélicoptère et se faire gazer parce qu'on fait la fête, c'est quand même assez extrême.
0: Oui.
1: Et c'est sûr que ça fait questionner sur les libertés en général. Mmh. Puis pourquoi les gouvernements cherchent autant à justement essayer d'avoir le contrôle sur ce qui rentre pas dans le système, leur système. Bon, on s'entend qu'en Italie, la réglementation qui est passée en 2022, c'est un gouvernement d'extrême droite.
0: Absolument. Hein.
1: En France, pour passer la loi Riposte, l'extrême droite, la droite et la centre se sont unis contre la gauche pour pouvoir passer. Donc il y a vraiment, ils sont vraiment déterminés.
0: C'est lié à certaines idéologies. Ça se passe en Europe. Qu'est-ce qu'on fait au Canada?
1: Alors, au Canada, évidemment, c'est pas autorisé de faire la fête sur un terrain privé. Pas plus qu'ailleurs.
0: N'organisez pas votre fête libre nécessairement demain.
1: C'est ça. Mais disons que les sanctions sont pas pénales. Il y aura des amendes, c'est souvent des pénalités municipales. Et puis, il y a plein d'événements autorisés qu'on vous invite à découvrir. À Montréal, on peut parler de Feria ou Homegrown, des collectifs qui organisent des événements. Vancouver, Normicorp. En Ontario, il y a un événement qui aura lieu début septembre, organisé par le collectif Inter. Sound. Et puis combiné, le média français titré ouais. Mutec organise une immense rave futuriste à travers la ville. C'est du 25 au 30 août donc à Montréal. Si vous voulez y participer, sinon c'est free party. La teuf est-elle vraiment finie sur YouTube?
0: Un appel au rave en ce petit lundi matin. Merci
1: voilà.
0: Pour ça, ça a été belle mérite.
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0: Alexandre Shields, si vous voulez nous parler de collaboration environnementale avec les États-Unis, c'est notamment parce qu'on est en pleine 10e édition du Blitz international de suivi du papillon monarque.
2: Oui, c'est une belle idée, hein, disons ça, de science citoyenne, donc l'idée de faire participer les gens à la recension du papillon monarque. Et pourquoi le papillon monarque? Bien sûr, petit papillon magnifique qu'on aime tant de couleurs.
0: Et qu'on voit de moins en moins.
2: Qu'on voit de moins en moins de couleurs orangées. Si vous me voyez me promener dans la ville et regarder sous des feuilles de plantes d'asclépiade, n'appelez pas la
0: c'est
2: police,
0: ça que vous
2: c'est normal. Moi, je le fais parfois, effectivement, parce qu'à ce temps-ci de l'année, on peut voir des chenilles de papillons monarques, parce que l'asclépiade, c'est la seule plante sur laquelle le papillon monarque se reproduit. Je ne suis pas le seul, j'ai des collègues qui le font aussi.
0: Non, mais vous êtes quand même pas comme les autres.
2: Non, c'est ça. Donc, mais en tout cas, mais c'est intéressant de voir une espèce qui est si rare que ça. Donc évidemment, pour éviter la disparition de cette espèce-là, il faut travailler avec les États-Unis parce que le papillon monarque fait des migrations impressionnantes. Du Mexique jusqu'au Canada, c'est même pas la génération de papillons qui part du Mexique qui se rend jusqu'au Canada. Ils se reproduisent dans le sud des États-Unis avant de poursuivre la migration. Et les papillons qui naissent au Québec vont migrer jusqu'au Mexique à l'automne, à la fin de l'été.
0: Je n'avais jamais compris ce chemin-là.
2: C'est une migration absolument impressionnante. Vous pourrez voir, il y a certains reportages qui ont été faits quand même, qui sont disponibles sur le web à ce sujet-là. Et donc, vous pouvez participer vous-même au Blitz Monarque. Regardez sous les feuilles d'Astépia si vous voyez des chenilles de papillons monarques.
0: Je commence dès aujourd'hui.
2: Mais aussi, allez entrer vos données sur le site d'Espace pour la vie, vous aurez tous les détails pour savoir comment y participer.
0: Il y a le monarque pour lequel on doit collaborer au nom de la survie de l'espèce, mais il faut aussi le faire pour essayer de sauver une autre espèce qui est très menacée, la baleine noire.
2: Oui, la baleine noire, espèce en situation critique, dont j'ai une reproduction ici à studio.
0: Une reproduction en toutou.
2: Je vous l'avais promis. Oui, effectivement, ça venait avec un livre qui parlait de la disparition de cette espèce-là pour nous aider à l'identifier avec les petites callosités, qui est un peu l'empreinte digitale de chaque individu, parce que chaque individu de cette espèce-là est connu. Il y en a moins de 380 qui vivent dans l'Atlantique Nord. C'est une espèce qui a été décimée par la chasse commerciale le long de la côte est américaine notamment, mais on la chassait également dans le golfe du Saint-Laurent, même à l'époque des Basques. Et pour la protéger, ça prend absolument une collaboration entre les États-Unis et le Canada, parce qu'une partie de l'année, l'espèce passe pour l'essentiel son été, finalement, dans le golfe du Saint-Laurent notamment. Et ensuite, elles vont migrer le long de la côte est américaine pour aller donner naissance au large de la Floride. Pendant des années, ça a fonctionné, cette collaboration-là, entre le Canada et les États-Unis, même que les États-Unis, à certaines reprises, venaient faire des survols en eau canadienne avec la NOAA, donc l'Agence océanique américaine, pour voir s'il y avait des baleines noires, donc les protéger. Et le Canada avait lui aussi mis en place des mesures de protection à la demande des Américains qui voulaient donc faire en sorte qu'on réduise les mortalités de cette espèce-là.
0: Puis pourquoi vous parlez au passé?
2: Ben, parce que depuis Donald Trump, il y a plusieurs dossiers qui sont devenus plus complexes depuis Donald Trump, celui de la protection des baleines noires en fait partie, parce que même s'il a affirmé faussement, bien sûr, que les éoliennes en mer tuaient des baleines pour stopper des projets éoliens. Ne cherchez pas la logique ce matin, là, mais il a vraiment dit ça.
0: J'ai abandonné cette idée il y a un moment.
2: Ouais, il a dit ça, donc, effectivement, pour stopper des projets importants de développement d'éolien en milieu marin le long de la côte est. Il a aussi choisi de passer une réglementation qui va mettre fin, si on veut, à toutes les règles qui avaient été mises en place de limites de vitesse saisonnière aux navires le long de la côte est américaine pour protéger ces baleines-là, parce que ce sont des baleines qui sont très vulnérables aux collisions avec les navires.
0: Mais là, il en reste 380.
2: Oui, non, c'est ça. Donc, ça pourrait être extrêmement risqué pour les prochaines années. Les scientifiques redoutent d'ailleurs la suite des choses, hein, parce que la baleine noire, si elle venait à disparaître, ce serait le premier grand cétacé dans le monde à disparaître depuis le 18e siècle. Depuis la disparition, oui, vous alliez me demander, là, sûrement, là, depuis la baleine grise dans l'Atlantique Nord. Ce serait la première. Non, je sais, vous ne l'ayez pas me le demander, là, mais c'était pour évidemment, l'ami auditeur et auditrice, hein, qu'on fait ça.

0: Sûr.
1: Ouais, bien sûr. Donc, bref, ce serait évidemment un échec d'un point de vue de conservation, puisque la protection de cette espèce-là, elle découle justement d'une saine collaboration environnementale entre le Canada et les États-Unis. Donc, évidemment, on veut que ce soit pas le cas.

0: d'eau. 3 milliards d'oiseaux environ, pour faire un chiffre rond, qui traversent la frontière canado-américaine. Ouais, donc c'est absolument impressionnant. C'est une des grandes, grandes migrations de la faune aviaire dans le monde. D'où l'importance, bien sûr, d'avoir des mesures cohérentes entre les deux pays, hein, de protection, par exemple, des milieux naturels, des forêts, des milieux humides. Malheureusement, encore une fois, l'administration Trump a aboli plusieurs de ces mesures-là, notamment de protection des milieux naturels en terre publique pour faire plus de place, par exemple, à l'exploration pétrolière et gazière. Donc, c'est problématique. On a aussi mis fin à certaines mesures concernant le suivi de la grippe aviaire, qui est aussi une menace, non seulement pour les oiseaux sauvages, mais aussi pour les oiseaux d'élevage. Donc, vraiment, c'est problématique à bien des points de vue. Et aussi, bon, le Canada et le Québec ne sont pas des champions de la protection nécessairement des oiseaux migrateurs. On aurait aussi, dans certains cas, à se regarder dans le miroir, nous aussi, puisque je vous donne un exemple d'ailleurs de ça. Il y a une loi fédérale qui existe qui protège les oiseaux migrateurs, donc la loi sur la conservation des oiseaux migrateurs, qui interdit de leur nuire, de les tuer, de les déranger pendant qu'ils nichent. Or, l'industrie forestière fait des coupes forestières en forêt boréale pendant cette nidification-là. Donc, et la forêt boréale, pour résumer les choses, c'est un peu la pouponnière des oiseaux en Amérique du Nord. Donc, il y a aussi des problématiques ici, mais cette collaboration-là de protection des milieux naturels, elle doit se faire des deux côtés de la frontière.
1: Mais historiquement, est-ce qu'on a déjà été très bon pour collaborer puis sauver une espèce? Est-ce qu'il y a une lueur d'espoir à aller chercher dans le passé?
0: Il y a toujours une lueur d'espoir à aller chercher dans le passé ou dans le futur, bien sûr. Avec la volonté politique, économique et malgré le poids de certains lobbies, il y a toujours moyen de bien faire les choses. La lutte contre les pluies acides en Amérique du Nord, ça découlait d'une collaboration entre le Canada et les États-Unis, notamment sous un régime républicain aux États-Unis. La protection des grands lacs aussi. Et encore, il y a des enjeux toujours aujourd'hui, mais les mesures de protection d'assainissement des grands lacs découlaient en bonne partie d'une collaboration. Et on parle d'une collaboration pour une protection importante. Les grands lacs, rappelons-le, 20% de l'eau douce de surface de la planète. Bref, c'est possible. Et peut-être qu'avec un prochain président, ça ira mieux de ce point de vue-là.
1: Donc, il faut changer de président pour trouver l'espoir dans votre analyse.
0: C'est ce qui est bien dans la démocratie. Okay, éventuellement, il y a des élections.
1: Okay. Puis, si on veut en apprendre plus sur ce vaste sujet dont vous venez de parler, qu'est-ce qu'on peut consommer dans les prochains jours?
0: Bien, il y a tout d'abord un documentaire. Il fait pas beau aujourd'hui, nécessairement.
1: C'est
0: ça dépend
1: bon
0: selon la région où vous êtes. Si jamais vous avez de la pluie en avenir ou en cours, les dernières baleines noires disponibles sur tout.tv pour découvrir cette espèce-là absolument fascinante, qui a été ma porte d'entrée d'ailleurs de fascination pour les baleines à l'âge de 8 ou 9 ans, quelque chose comme ça. Le site d'Espace pour la vie pour participer au Blitz Monarque, bien sûr. Regarder sous les feuilles des asclépiades, apprendre à reconnaître l'asclépiade aussi par la même occasion. Et le site de l'organisme Oiseau Canada. Ça peut devenir vraiment addictif, là, je vous avertis. Vous pouvez notamment apprendre davantage sur les menaces sur les oiseaux, l'état des populations, l'ampleur des migrations. C'est extrêmement bien fait, bien documenté, avec des images, des cartes et tout ça. Donc, bref, une encyclopédie disponible gratuitement sur le web si on veut apprendre davantage sur la faune.
1: Vous parlez avec une telle passion que j'ai l'impression que tout ce que vous nous suggérez peut créer une dépendance, Alexandre.
0: Oui, mais c'est une belle dépendance. Hein?
2: Ben oui, regardez sous les feuilles, là. C'est comme chercher les...
1: Absolument, on sait ce qu'on fait cet après-midi.
0: Vous invite à le faire.
1: Merci beaucoup à vous deux. Alexandre Shields, on vous lit dans Le Devoir. Maïté Bellemeyron, vous écoute sur les ondes du Première. Puis on admire votre travail chaque jour à l'émission, puisque vous êtes une artisane de l'ombre.
2: Exactement.
1: Fort efficace.
2: Merci.
1: Après le bulletin de nouvelles, on tente d'apprivoiser notre finitude en apprenant à mourir. On va faire ça avec une anthropologue et un poète. Puis dans un tout autre ordre d'idées, vraiment, on envoie deux cobayes hors de leur chambre d'écho, soit au Beach Club.

0: ici Julie Dufresne. Avec nos invités et analystes, on essaie de mieux comprendre ce qui se passe ici et ailleurs. À tout de suite.
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4: Ici Marc Thériault, voici vos informations. Le Nouveau-Brunswick exige dorénavant un bilinguisme accru pour les futurs hauts fonctionnaires de l'Assemblée législative qui œuvrent à Fredericton. La connaissance du français parlé et écrit est une condition à l'emploi pour ces postes à rang élevé et trois dans

0: d'entre eux sont actuellement en affichage. Il s'agit d'un pas dans la bonne direction pour la Société de l'Acadie du Nouveau-Brunswick, comme le rapporte Charles-Étienne Drouin.
1: Trois postes de hauts fonctionnaires sont actuellement affichés, ceux de commissaire provincial aux langues officielles, de directeur général des élections et de commissaire à l'intégrité. Depuis 2025, la province exige une connaissance des deux langues officielles à l'écrit pour ses hauts fonctionnaires et depuis 2021 pour les compétences à l'oral. D'après le commissaire provincial à l'intégrité, Charles Murray, il s'agirait de la première fois que des connaissances du français sont exigées formellement sur papier pour son poste. Voici le président de la Société de l'Acadie du Nouveau-Brunswick, Gérald Arsenault.
2: Bien sûr, le bilinguisme des hauts fonctionnaires, ça se doit d'être une norme.
1: Il rappelle que l'affichage de ces postes survient quelques semaines seulement après une victoire historique des Acadiens en Cour suprême. La plus haute cour a tranché, la personne qui occupe la fonction de lieutenant-gouverneur de la seule province officiellement bilingue doit aussi être bilingue.
2: Est-ce que c'est un résultat de notre victoire récente à la Cour suprême? Peut-être que oui, peut-être que non. Est-ce que c'est vraiment une volonté du gouvernement d'aller dans cette direction-là?
1: Les personnes intéressées par l'un des trois postes bilingues de haut fonctionnaire ont jusqu'au 10 août pour postuler. Ici Charles-Étienne Drouin, Radio-Canada, Fredericton.
0: Fredericton pourrait désormais être la deuxième plus grande ville du Nouveau-Brunswick. Les fusions de 2023 et la forte croissance enregistrée ont permis à Fredericton de rattraper Saint-Jean dans les dernières estimées démographiques. Saint-Jean était autrefois la plus grande ville du Nouveau-Brunswick, mais Moncton a pris le dessus en 2012. Les chiffres actuels de la population de chaque ville sont en cours de mise à jour à partir du recensement de 2026 et leur classement ne sera officiel qu'une fois que ces chiffres auront été publiés par Statistique Canada l'année prochaine. La Régie de santé de Terre-Neuve-et-Labrador a versé jusqu'ici près de 10 millions de dollars à une entreprise privée chargée de rendre plus efficace certains aspects du système de soins de santé. Avec moins d'un an au contrat, des représentants des travailleurs du domaine disent ne pas avoir constaté d'amélioration concrète. En mars 2021, les quatre régies de santé provinciales annonçaient un contrat de 5 ans avec la branche canadienne de la société américaine Change Healthcare, dont les quartiers généraux sont à Nashville, aux États-Unis. Dans un courriel, le ministère provincial de la Santé et Services communautaires affirme que la Régie de santé continue à évaluer les retombées du contrat. 4 décennies après son lancement, l'édition 2026 du Halifax Busker Festival en Nouvelle-Écosse est en régime minceur en raison des compressions budgétaires du gouvernement. Même si 2026 marque les 40 ans du festival, l'événement est plus petit cette année et compte moins d'artistes. D'après la directrice du festival, Christina Edwards, l'édition de cette année a perdu environ 20% de son financement en raison des compressions budgétaires du gouvernement de la Nouvelle-Écosse. Le festival Busker se termine aujourd'hui à Halifax.
1: Trois postes de haut.
0: Les feux de forêt continuent de faire des ravages au pays. En Colombie-Britannique, les conditions de sécheresse dans le sud de la province ont embrasé les flammes et ont favorisé la naissance de nouveaux foyers d'incendie. La situation est particulièrement critique dans la vallée de l'Okanagan, où des milliers de personnes ont dû être évacuées. Le reportage d'Anne-Foncine, c'est fou.
3: En Colombie-Britannique, plus de 5 000 personnes ont dû évacuer leur domicile depuis samedi après-midi. Kevin Dunbar, responsable provincial des opérations d'urgence pour BC Wildfire, précise que la plupart de ces évacuations ont lieu en raison du feu de Bradley Creek. Situé près de Vernon, il est désormais qualifié de feu d'intérêt. Il a presque triplé de taille depuis samedi, passant de 1 000 hectares à plus de 2 600 hectares ce dimanche après-midi. Plus au sud, le feu de Kilpituk Creek a conduit le district régional du centre de l'Okanagan à publier un ordre d'évacuation pour près d'une trentaine de propriétés.
4: I feel very anxious and, nervous. This is my house. I don't want to lose my house.
3: Plusieurs évacués de la région de l'Okanagan sont accueillis au centre communautaire West Bank Lions à West Kelowna. Atlyn Baker se dit anxieuse et nerveuse à l'idée de perdre sa maison.
4: And we need more crews.
3: Elle souhaite qu'il y ait plus de pompiers pour lutter contre les feux de forêt. Justement, une 60aine de pompiers de la SUPFEU ont été déployés en Colombie-Britannique afin de prêter main forte durant les 2 prochaines semaines. Du renfort venant d'autres provinces comme l'Alberta ou d'autres pays comme le Mexique est également attendu. Ici Alphonsine Sefou, Radio-Canada, Vancouver.
0: Toujours au Canada, plus de 800 feux de forêt sont toujours actifs au pays et continuent de donner du fil à retordre aux pompiers. En Colombie-Britannique, la météo des derniers jours a contribué au déclenchement de nouveaux brasiers. Plus de 5000 personnes ont dû être évacuées et leur habitation au cours de la fin de semaine. Une soixantaine de pompiers de la SOPFEU arrivent dans la province pour prêter main forte à leurs collègues britanno-colombiens. Et voilà, c'est ce qui complète vos informations. Bonne journée à notre antenne sur Ici Première.

0: Bienvenue à Point de repère si vous vous joignez à nous et bienvenue à nouveau si vous étiez déjà là. Dans une demi-heure, on va parler de notre rapport trouble avec la mort, mais pour l'instant, direction Pointe-Calumet. Ce lien n'a aucun sens. C'est le retour de notre segment adoré, sortir de sa chambre des courses, qui me fait dire toutes ces phrases depuis le début de l'émission de « on va parler de la mort, mais aussi du Beach Club » parce qu'on n'a pas un, mais bien deux cobayes aujourd'hui qu'on a envoyés au Beach Club de Pointe-Calumet. Il s'agit de la journaliste et chroniqueuse Laïma Agérald et de l'animateur et auteur Benoît Roberge. On voulait savoir qu'est-ce qui se passe quand on danse en maillot sur une plage devenue haut lieu de fête, parce qu'on dit quand même qu'il s'agit du plus grand club extérieur en Amérique du Nord. Hein?
1: Un lieu mythique. Mythique, là, c'est facile de le louanger là. Et je suis content, vous m'avez fait un cadeau. Je pense que vous culpabilisiez pour les fois où j'étais peinturé dans le coin.
0: Absolument
1: c'est
0: par des...
1: Là, j'étais avec Laïma, qui partage quand même aussi mes craintes, certaines craintes. Donc, j'étais en équipe.
0: C'est qu'en fin de saison, parce qu'il nous reste juste deux semaines là, à Point de repère, en fin de saison, on aime bien envoyer certains collaborateurs, collaboratrices ensemble vivre une sortie de chambre d'écho. Question de voir comment ça nourrit cette solidarité dans l'inconfort. Êtes-vous remise de votre expérience, Laïma?
2: Non.
0: OK, parce que c'était samedi, hein, ça fait 48
2: oui,
0: heures, je veux dire.
2: Exact, c'est très récent.
0: Ben, c'est normal. Non, c'est quand même un peu long là, pour ne pas en revenir, mais peut-être qu'il s'est passé de grandes choses. Ah, et c'est ce qui explique votre
2: c'est
0: état.
2: Ce qu'on verra.
1: Moi, j'insistais juste sur le côté, parce que c'est sûr que le Beach Club, je suis jamais allé.
0: Ouais.
1: Je pense, encore une fois, comme la danse en ligne genre, et comme les jeux de société, que c'est pas pour moi. Mais en regardant, j'ai fait, Laïma me disait, ils ont accueilli quand même des grands noms, des vedettes.
0: Hein,
1: Justin Bieber, Sean Paul. Donc, c'est un lieu mythique, festif.
0: Oui.
1: Et le temple de la musique électronique. Non, et je dis ça parce que tu sais, moi, mon cheval, mon plaisir dans la vie, c'est je reviens souvent au mouvement utérin. J'aime la musique électronique à cause de ces battements-là qui rappellent le confort. Parce que ça, c'est prouvé. Le groove, la redondance.
0: Ça, c'est comme prouvé.
1: Oui, c'est prouvé.
0: Que
1: c'est
0: ça me rappelle oui. le confort utérin.
1: Oui.
0: OK.
1: Kick, boum, boum, boum, boum. 120 beats par minute. Pareil comme une course, comme l'excitation. Tu sais, les débuts d'excitation. Donc, tout ça, j'ai du respect pour la musique électronique.
0: Mais comment vous êtes passé de l'utérus au début de l'excitation?
1: Mais l'utérus, c'est... l'utérus, c'est ce sentir...
0: Je ne veux pas
1: prendre toute la place. C'était juste pour louanger ce temple de la musique électronique où tu rentres et c'est vrai qu'il y a un groove facile qui calme et après, il y a l'excitation du rythme par minute. Après, je me tais. Je vais suivre...
0: Très bien. Je reprends les rênes de cette entrevue. Merci pour ce détour par la science.
1: Ça nous donne de l'amour, oui.
2: Ça compte le sujet.
0: Okay. C'était quoi vos préjugés sur le Beach Club, Laïma?
2: Moi, j'avais d'énormes préjugés. Pour moi, c'était un endroit qui accueille les candidats et les candidates d'occupation double, vraiment en mode promoteur, promoteuse. On va là pour être vu. Les gens sont en maillot de bain. Vraiment quelque chose d'un peu coquin. Là. C'est un peu cette idée que j'avais.
0: Sexy rencontre.
2: Oui, exact.
0: Benoît, pour vous, c'était quoi le Beach Club avant d'être le temple de la musique électronique?
1: Ben, tu sais, nos préjugés, c'est toujours les peurs qu'on a. Moi, je me disais, c'est très jeune et c'est... un peu poule pas de tête là, tu sais, on y va pour crier comme je disais sur de la musique avec un animateur, puis je me disais moi je suis plus là, tu sais, je pense que pour avoir fait des resorts comme je disais, ça me, tu sais, c'est on crie puis on est dans un foam party, j'imaginais ça un peu j'imaginais beaucoup de bulles moi puis d'un peu de coquinerie là,
0: donc vous n'étiez jamais allé?
2: Non.
0: OK, puis est-ce que vous aviez déjà eu l'occasion d'y aller puis vous aviez décliné ou ça faisait pas partie de votre spectre des possibles?
2: Non, moi, ça s'était jamais présenté à moi. Je m'étais jamais projetée au Beach Club non plus. Donc, je sortais quand même vraiment de ma zone de confort.
0: Ouais.
2: Là, c'était un sujet parfait pour moi, pour cette chronique.
1: J'ai jamais été moi. Puis ça, c'est triste. J'ai jamais été invité. Des fois, on m'invite un lundi au tennis. Là, parce que, d'ailleurs, s'il y a des billets, non, il pleut aujourd'hui. Mais là, jamais été invité.
0: Puis est-ce que c'était moins peurant d'y aller à deux ou au contraire, s'enclencher une petite

0: Anxiété.
1: Oh non, moi, j'étais vraiment contente d'y aller à deux. Oui. Parce que d'habitude, on est seul cobaye hein, dans ce segment-là.
0: Absolument.
1: Là, le fait d'y aller à deux, moi, ça me rassurait beaucoup. Puis le fait qu'on puisse vivre ça ensemble, ouais, ça
2: enlevait une pression. Oui, puis avant, on s'est écrit, puis c'est vrai que l'inquiétude est toujours ben, le regard des autres.
1: Oui.
2: Là, et je me disais, comment je m'habille? Oh! La même dit, comment je m'habille?
1: Oui, c'est ça.
0: Ça faisait partie de vos préoccupations.
2: Ah oui, la première,
1: je pense
2: moi.
1: Que c'était notre préoccupation principale, oui. commune, c'était qu'est-ce qu'on met?
2: Pour avoir l'air, est-ce qu'on va fitter?
1: Oui, puis moi, je suis même allée regarder sur la page Instagram du Beach Club des photos des événements pour voir un peu ce que les femmes portent. Puis je me suis dit, j'ai rien de ça. En fait, pis c'est drôle parce que...
0: Qu'est-ce qu'elles portent sur les photos?
1: Ben c'est beaucoup de très petits maillots de bain mm-hmm. avec des petites jupes. Il y a quelque chose, une esthétique un peu festival. Et c'est drôle parce que nous, c'est tombé le même week-end que Oceaga.
0: Grand festival de musique à Montréal.
1: Exactement. Et je me suis dit, OK, je pense qu'il faudrait que j'ai une tenue qui fait un peu Oceaga. Mais moi, c'est pas mon esthétique personnelle. Alors finalement, j'ai opté pour le short en jeans avec un haut de maillot de bain, mais une camisole par-dessus. Moi, j'étais pas prête à me présenter là en bikini.
0: Donc, c'était pas... votre compromis.
1: C'était un bon compromis, je pense.
0: Benoît, vous avez choisi quoi?
2: Mais il y avait pas grand-chose. J'aurais pu en profiter, comme je disais, pour me déguiser un peu. Oceaga, je connais mieux, mais je regarde les looks. Puis, tu sais, j'avais un chapeau que j'avais acheté à Bangkok, un peu rigolo et un peu genre Gilligan. J'ai fait, sois pas grotesque. J'ai pris. je voulais être coloré. J'avais ouais. des shorts maillots que j'ai pris dans une friperie vintage. Je me disais, c'est comme un Speedo, mais un Speedo short. Et un T-shirt de Jimi Hendrix mode. Tu sais, moi, je mets pas okay. beaucoup de couleurs. Et je me mets une casquette, mes petits bas Lacoste fancy, puis mes Nike colorés. Tu sais, là, je nomme des marques, mais juste pour être au moins. Mais j'avais peur d'être le vieux qui essaie d'avoir l'air cool, un peu.
0: Et puis c'est un risque ouais. à tout moment, hein, ça, d'avoir l'air d'un vieux qui essaie d'être cool. Ce qui est intéressant aussi avec la sortie de Chambre d'écho en duo, c'est que vous pouvez avoir des préjugés l'un sur l'autre, en plus de sur l'événement. Par exemple, Laïma, dans votre tête, là, Benoît Roberge, il serait comment au Beach Club?
2: C'est-tu la pierre?
1: C'est une bonne question.
0: Ah.
1: Mais c'est vrai que nous, comme on y allait pour le travail, évidemment, ça change un petit peu quelque chose. Mais moi, j'aurais pu imaginer un Benoît qui boit quand même un peu plus d'alcool. Puis finalement, pour se déjeuner et qui se retrouve à être le premier à danser de manière vraiment très, très engagée. J'aurais pu voir ça,
2: mais
1: Benoît.
2: Mais ça, c'est intéressant.
0: Mais qu'est-ce que vous pensez de ce préjugé?
2: Je trouve ça intéressant parce que j'ai beaucoup réfléchi à ça. T'sais, on se dit, qu'est-ce que ça prendrait pour l'échapper?
1: Oui.
2: Et c'est vrai, c'est sûr que ouais. ça prend, c'était triste, mais ça prend de l'alcool. Hein, ça prendrait plus d'alcool. Bon, là, j'avais une certaine responsabilité.
1: Bien sûr. Ouais, fallait quand même que tu me ramènes en voiture.
2: Mais elle a raison. Mettons, le moi qui est lâché l'eau seul et qui a, mettons, pas le choix là, de s'établir, ça prendra mm-hmm. un peu d'alcool.
1: Oui, parce que Benoît, c'est quelqu'un de très caméléon. Faut dire qu'on se connaît, Benoît et moi, depuis plusieurs années. On se connaît personnellement. Donc, j'aurais vraiment pu voir ce Benoît-là qui émerge au Beach Club, finalement. Le Benoît très festif.
0: Oui. Intéressant. Puis, toujours dans l'idée des préjugés, Laïma au Beach Club, dans votre tête, ça pouvait ressembler à quoi avant que vous viviez vraiment l'expérience?
2: Bien, j'étais sous la... ça aurait pu être... Si elle avait adoré le Beach Club, ça aurait été plus stressant pour moi. En fait, je me suis dit, Naima, quand même, elle était low, tu sais, sans dire un peu plus, tu sais, plus de gauche, tu sais,
1: femme de bon goût.
2: Non, mais c'est. Donc, j'ai fait, ben là, on est-tu trop les deux? Et c'est même moi qui voulais aller dans. Je me suis dit, faut que je trouve. Justement, faut que j'y repense à toutes mes jeunes années. Je me suis dit, qu'est-ce que j'aimerais le plus là-bas? Puis j'ai presque été déçu. Tu comprends? Presque été déçu.
0: Ben, pour comprendre que.
2: Vous m'avez changé par
0: passé,
2: vos.
0: C'est
2: vous le savez
0: que
2: vous m'avez changé. J'ai plein d'ouvertures. Fait que là, je voulais que ça dérape un peu.
0: Ah, j'aime tellement ça. OK. J'ai hâte de savoir comment ça s'est passé. Mais d'abord, j'aime beaucoup votre professionnalisme. Vous vous êtes enregistré oui. à votre arrivée au Beach Club. Écoutons.
1: On vient juste d'arriver au Beach Club, tu te sens comment?
2: Mais là, j'ai vu des gens et je me sens très vieux. Puis c'est rare d'habitude, je pense que tout le monde à mon âge, je pense que je suis un jeune. Mais là, j'ai assez de discernement pour voir que au moins 30 ans me séparent de la moyenne du monde. C'est beaucoup 30 ans.
1: C'est beaucoup, mais même moi, je suis un peu plus jeune que toi.
2: Non, toi, tu fais mieux.
1: Non,
2: c'est correct. Tu penses, on va aller voir. Moi, je pense que tu vas
1: fitter. En ce moment, on est dans la voiture. Je suis un peu stressée.
2: On juge sur un petit échantillon. Okay. Faut y aller, je pense. La musique, c'est pour tout le monde. Moi, je suis un passionné de DJ.
0: Bon.
2: On voyait les gens arriver, ouais, tu comprends? Puis là, tout le monde était 20 ans. Je me disais, j'ai 54 ans. Je voyais, j'étais trop d'écart. J'étais nerveux. J'avais pas le goût, plus le goût de sortir tout d'un coup.
1: Et il faut dire que nous, l'événement qu'on a ciblé, c'était organisé autour du fameux DJ Alex ouais. Sensation.
0: Oui,
1: donc,
0: absolument.
1: Qui fait de la musique plutôt latine. Donc, les gens avaient une esthétique très
2: oui.
1: le sud, très latin. Et ça, nous, on l'avait moins anticipé. C'est vrai que nous, on était plus dans le coloré, un peu vintage. Donc, il y avait ce clash aussi.
2: Oui, partait des années 80, genre.
1: Exact, c'est ça. C'est vrai.
0: Donc, vous entrez là en vous sentant vieux.

0: yeux, Benoît.
1: Oui.
0: Ça vous fait tout de suite penser à un tout inclus. Pourquoi?
1: En rentrant, c'est fou parce que j'en ai fait des tout inclus et j'étais plus jeune. Tu sais, j'ai eu la chance, encore sur Évasion, mais ça date de 20 ans, de faire un Soleil Express. Et là, on avait, on dirait, le bon âge, le bon timing. Tu sais, je pense au Club Med à Turquoise, les DJ, il y avait des foam parties et tout le monde était un peu célibataire. Tout le monde était heureux. Tu sais, le chef du village, je me souviens, il y avait Sophie Grégoire qui était là à ce moment-là. Elle sortait pas avec Justin Trudeau, mais elle avait un ticket avec le chef du village. Tu sais, comme c'était le plaisir, les belles années.
2: Là, elle était pas au Beach Club, mais il n'y a plus avec Justin Trudeau, Sophie Grégoire n'était pas là.
1: Je fais un peu de name dropping, Jamaïque, et donne les hommes. Donc, j'ai senti l'odeur du fût, de bière en fût, un peu cheapette, puis l'alcool, le rhum. J'ai fait, on est dans un tout inclus, mais en plus avec le sable, t'imagines, on était exactement.
0: Ben oui,
1: pour moi, je revivais mon tout inclus début 2000.
0: Sable blanc, là, de Pointe-Calumet.
1: Oui, ça, non, mais début 2000. Donc, je suis tiraillé, je fais, merde, je suis trop vieux, mais j'aimerais ça fitter complètement.
0: Ah, j'aime ça. Laïma, votre première impression?
2: Ben, c'est ça. Nous, on arrive, il y a comme une espèce de piscine. Là, les gens se tiennent autour de la piscine et il y avait tout plein de petites cabanas, si vous voulez, avec des groupes autour de seaux avec des bouteilles. Donc, ça aussi, il y avait quelque chose d'un peu...
0: Oui, oui,
2: d'un
0: tout
2: peu
0: inclus.
2: Tout inclus, ouais. Avec des oui. bars, des kiosques pour manger. Et les DJ étaient dans une toute petite hutte. C'est-à-dire que nous, l'événement où on est allé, il n'y avait pas beaucoup de monde. Le Beach Club peut accueillir jusqu'à 10 000 personnes. Nous, quand on est arrivés, je pense qu'il y avait tout au plus 200 personnes, peut-être. C'était
1: ouais,
2: très,
1: c'est
2: très
1: dur,
2: calme.
1: Ouais.
0: Oui, puis vous êtes arrivés au début de la journée. Ouais. On y reviendra. Comment ça s'est passé pour vous? Parmi les expériences que vous avez vécues samedi, qu'est-ce que vous pouvez nous raconter?
1: Ben il y a rien de c'est ça, il y a rien de compromettant parce que moi
0: oh.
1: Ah non, il n'y a pas. Oh!
0: On dirait que vous ne vous entendez pas.
1: Non, on s'entend, très bien. J'ai juste pensé à peindre pour les gens le décor.
0: Okay.
1: Puis revenir à mon idée de tout inclus. J'ai trouvé que les gens avaient l'air de pas être. Bon, on est arrivé tôt, mais ça consommait pas d'alcool exagérément. Mais Laïma a raison, les cabanas, des bouteilles, ça crée un petit clivage social. Tu sais, comme dans le temps, les bars, t'avais des gens dans un petit bout de VIP. Donc là, ils ont des. Et quand ils commandent une bouteille, la fille arrive juchée sur un très beau. Garçon, la fille est belle.
0: Il y a
1: un spectacle. On peut dire, regardez, on a commandé une bouteille. Nous, on a des chaises confortables, pas vous. Et on peut peut-être être invité. On le verra plus tard, tu sais. Mais je trouvais que c'était bon enfant, des groupes qui s'amusaient entre amis. Je sentais pas une place de flirt.
0: Okay.
1: Dans ma tête, c'était les filles vont draguer. Et moi, j'avais très peur aussi d'avoir de l'air avec mes lunettes fumées. Bon, on veut regarder. Je voulais pas avoir l'air de la. Au moins, Laïma était là. Imagine tout seul. C'est
0: ouais,
1: comme.
0: Oui, c'est du monsieur qui vient voir des jeunes femmes. OK, donc si je comprends bien, un lieu de rassemblement pour des groupes d'amis à la plage, ça sonne plutôt chouette.
2: Il y a pas grand monde qui se baignait à la plage, par contre.
1: Les
2: Il y a quelques
1: l'eau,
2: personnes qui se baignaient dans la piscine. Mais les plages n'étaient pas très utilisées.
0: Puis pourquoi vous avez dit, ben là,
2: oui, c'est ça, mais c'est parce que Rosemée, on vous a préparé un petit jeu.
0: J'adore les jeux.
2: Un petit jeu questionnaire, c'est l'idée de Benoît. Alors, on va...
1: parce que j'aime les jeux, j'aime
0: mentir. Ben oui, on vous a changé, vous êtes maintenant...
1: Là où mentir fait partie du plaisir, oui, on joue, qu'est-ce qui est vrai. Okay.
2: Donc, on a décidé de vous préparer deux mensonges, une vérité.
0: OK.
2: Donc, on va vous soumettre trois cas de figure qui auraient pu se passer cette journée-là et on aimerait que vous essayiez de deviner qu'est-ce qui s'est vraiment passé.
0: Très bien.
2: Première affirmation. Benoît a failli se battre. Ou plutôt, a eu peur que quelqu'un veuille se battre avec lui.
1: Ça, c'est l'histoire de ma vie. Puis je le dis simplement, c'est sûr que comme j'expliquais, j'ai des lunettes, fumé. On ne sait pas trop où je regarde. Des fois, je suis dans mes pensées. Puis j'ai l'impression qu'il y a un gars qui pensait que je regardais trop sa blonde. Puis là, il a fait, qu'est-ce que tu regardes?
0: OK. Ouais. Ben, c'est crédible.
2: B.
0: Oui.
2: On a rencontré un groupe d'enterrement de vie de garçon. Et j'ai accepté de cocher un de leurs défis en laissant quelqu'un boire un shooter sur mon corps.
0: Ah, ben ça se peut ça aussi.
1: Il y avait lab dance, t'as hésité.
2: C'est vrai, il y avait des choses beaucoup plus intenses, moins intenses. Donc, j'ai sélectionné quelque chose, je me suis prêtée au jeu et j'ai contribué à l'enterrement de vie de garçon de ce jeune homme. Et trois, il y avait une artiste tatoueuse et Benoît et moi, nous sommes fait tatouer un tatouage assorti.
0: Ben non, ça c'est vraiment exagéré. Je pense que je vais y aller pour... vous avez offert votre corps pour un enterrement de vie de garçon.
2: On a-tu un...
0: Très votre genre, j'ai l'impression que d'être généreuse.
1: Oh, oui, c'est ça.
0: Non, mais vraiment dans la générosité et l'ouverture.
2: Bien vu. Je ne sais pas si cette action-là, c'est mon genre.
0: Qu'est-ce
2: mais
0: que vous avez fait?
2: En fait, c'est ça. C'est que là, nous, avec Benoît, on trouvait qu'on manquait un petit peu d'expérience. On trouvait qu'il ne nous était pas arrivé grand-chose cette journée-là.
1: Et que ce n'était pas facile tant que ça, je veux dire, de s'intégrer.
0: Dans un groupe d'amis.
1: Ben non, mais parce que tu ne peux pas arriver, ce n'est pas free for all. Là. On voit les gens, ils sont en groupe, mais tu as beau aller parler, la musique est aussi très forte, très dure de faire « Hey, salut! » Mais en même temps, on te dit « Il faut qu'on parle à des gens. »
0: Bien sûr. Ouais.
1: Ce groupe-là ne passait pas inaperçu.
2: Non,
1: hein.
2: Ce groupe-là, puis ils avaient l'air gentils aussi. Donc, ils étaient quoi? Peut-être 7-8 jeunes hommes dans la vingtaine. Et ils avaient une grosse banderole avec écrit « Enterrement de vie de garçon » de un tel. Donc, moi, j'en ai vu un qui avait l'air gentil, amical. Donc
1: on repérait, on est ensemble. Ouais. À qui? Vas-y, toi, là, Emma, t'es une fille. Va lui parler. Moi, je sais même pas, tu vois, dans mon mensonge, je sais même pas qui a parlé à qui. Moi, j'ai l'impression.
2: C'est moi qui est allé parler au gars.
1: Moi, j'ai l'impression que c'est moi. J'ai fait, ouais, je suis passé, j'ai fait, qui se marie? Ça, j'ai dit quelque chose de même.
2: C'est-tu
1: définitif? Tu sais, j'ai dit, comme pour dire, il va-tu se marier? Comme j'étais. Ouais. Là, il a fait, oui, c'est définitif. Puis, en tout cas, on était en équipe.
2: Et donc, là, on voit cette banderole avec une liste de choses à faire. Donc, il y avait une danse sexy au marié.
1: Embrasser une fille,
2: partager un shooter avec le marié. Mais là, quand j'ai su qu'il fallait que je le paye, j'ai décidé de pas faire ça.
0: Mais non, vous n'avez pas loué ce budget.
2: Non, exactement. Et il y avait faire un body shot. Et moi, je ne savais pas c'était quoi un body
0: moi
2: shot.
0: Non plus.
2: Donc là, je demande à mon nouvel ami, c'est quoi un body shot? Et il m'explique en fait que c'est laisser quelqu'un prendre un verre de shooter sur mon corps. Et là, moi, j'hésite un peu, j'en parle avec Benoît. Puis là, il est comme...
1: On en parle en retrait, tu sais, on se retire, on va aller nous se consulter.
2: Ouais. Mais ce qui est intéressant, c'est que ces jeunes hommes-là ont pris pour acquis que Benoît était mon chum et ils ont demandé à Benoît si c'était correct. Ça, c'est quand même intéressant.
1: On dirait un decent proposal. Ouais. Est-ce que tu me prends le million? Là, c'est un shooter.
0: Je ne sais pas si je trouve ça poli et courtois ou complètement paternaliste.
2: Probablement un peu tout ça à
0: d'accord.
2: la fois. Mais donc, je dis, c'est pas mon chum, je peux prendre mes propres décisions.
0: Yes.
2: Et là, un des garçons qui était là voit que je suis un peu que ça me tente, j'hésite un peu, je veux comprendre. Et là, je me suis sentie en confiance de le faire.
0: Oh, c'est beau.
2: Ils étaient pas du tout. Je les ai pas trouvés prédateurs. Je les ai pas trouvés de mal intentionnés ou quoi que ce soit. C'est des jeunes hommes dans la vingtaine qui étaient vraiment dans le plaisir.
0: C'est un jeu d'enterrement de vie de garçon
1: qu'on voit très souvent, comme je disais. J'en vois souvent sur la rue.
0: Des enterrements de vie de fille en train aussi ce genre de jeu.
2: Ben oui, exactement. Et là, Benoît était là. J'étais en public. Il y avait des agents de sécurité partout. J'avais aussi une chronique à faire aux amis.
0: On vous a fait faire des choses.
1: Ah, c'est sacrifié pour le groupe.
0: Corps,
1: moi, j'étais content. J'étais là, on a quelque chose, on a quelque chose. Je criais derrière, encore.
2: Et donc, ils ont eu mon consentement éclairé et enthousiaste. Alors, j'ai pris ce petit verre de shooter de plastique. Excusez-moi pour les auditeurs peut-être plus sensibles ou quoi que ce soit. Je vais essayer de ne pas être vulgaire, mais je l'ai déposé au niveau de ma poitrine, je dirais.
0: Oui.
2: Et le futur marié a pris ce shooter. Et c'était vraiment, vraiment drôle et je suis vraiment contente de l'avoir fait.
0: Mais
2: c'était hilarant.
0: Mais je trouve ça super mignon parce que finalement, moi, dans ma tête, le Beach Club, c'est un lieu pour, si j'utilise une expression consacrée, douche.
2: Oui.
0: Et là, ce que vous me dites, c'est des amis qui jasent. Bon, OK, on voit que des gens qui sont plus en moyen que d'autres, mais ça papote, c'est pas du tout vulgaire, on s'amuse. Puis, ben, il y a un futur marié qui a eu l'occasion de prendre un verre sur le poitrail de Laïma.
1: Avec beaucoup de, c'est vrai, comme de bonhomie, comme un enfant.
2: Oui, exact,
1: parce qu'il disait, attendez, je veux attendre le bon moment.
0: Il était, c'est non, quand mais, même, ouais. Ouais, vraiment, tu sais, on entend que vous avez eu du plaisir. Est-ce que vous avez vu le spectacle de Alex Sensation?
1: Non, mais c'est là qu'on fait vieux parce qu'on s'est dit, mettons, ça fait déjà presque 2-3 heures. Est-ce qu'on attend? Surtout qu'on avait eu beaucoup. La musique était groovy, là. Tu sais, un gars qui arrive, le DJ, mais j'aimerais ça, je l'ai pas.
0: On va faire entendre un extrait de ce que vous aviez manqué parce que quand on parle de popularité des artistes de passage à Pointe-Calumet, ben, l'extrait qu'on va vous faire entendre, c'est une chanson qui a 470 millions d'écoutes sur Spotify.

0: C'est sûr que c'était le fun.
1: C'est bon. Ça. Mais avant qu'on ait du plaisir à l'écouter si on est plus jeune ou dans le mode, t'as plein de monde, tu lèves ton verre, t'as pas à trop parler, tu sais, on communique en se faisant un petit salut. C'est sûr que, comme je dis, pour moi, je suis sur le bord de la piscine, je me dis, on peut-tu aller parler derrière les caisses de son en buvant notre beach day every day? Là, je fais pas, mais c'est ça qui
0: compte. C'est ça qui est en vente. Oui.
2: Mais ce que je peux dire, c'est que les gens étaient là pour Alex Sensation, en fait, parce qu'on a quand même réussi à parler un peu à des gens. Il y a d'ailleurs
1: j'ai eu un fan. Ouais, là, quand même,
0: Vous avez été reconnu au Beach Club?
1: Oui, j'ai pris une photo, j'ai ma photo.
2: Très rapidement, on venait d'arriver, et là, il y a un certain Sylvain qui est venu voir Benoît, puis il a dit, est-ce que vous êtes le gars de deux tapons au Japon?
1: Exact.
2: Alors là, Benoît, fier
1: là, j'étais content, j'avais une ouverture pour dire, oui, mais toi, Lydie, je veux prendre une photo avec toi. Je dis, non, moi, je veux prendre une photo avec toi. Je veux savoir ce que tu fais ici. Ah, je viens avec ma femme. On a des enfants, mais là, on décroche. On aime ça.
2: Et lui était là parce que c'est un fan d'Alex Sensation. Donc, on a pu quand même voir que les gens étaient vraiment là pour ça. Là. Il y avait vraiment un pouvoir d'attraction.
0: Vous justifiez tellement bien votre travail journalistique. Est-ce que vous avez croisé Olivier Primeau, créateur de contenu, copropriétaire du Beach Club?
2: Non, mais on a croisé un homme d'affaires qui nous a beaucoup intrigués.
1: Ça, c'est très drôle. Ça, c'est aussi parce qu'on disait, quand on voit quelqu'un rentrer, il nous a dépassé dans la file avec un peu la sécurité. Là, en fait, c'est qui? Puis là, on veut savoir. Tu sais, on est dans la vie, c'est comme ça. Puis là, tout le long, je dis à l'aimant, on va y parler. Mais là, si j'ai dit de quoi, puis il me comprend pas, il va peut-être être. Je vais pas y crier dans l'oreille. Toi, t'es qui? T'as l'air important. Ça va y parler. Mais. C'est sûr, il n'y avait pas de stars.
2: C'est ça, c'est
1: nous, on était les stars de la...
0: On était les stars, c'était vous qu'on demandait des selfies, Benoît.
1: Là, Emma aussi, là, après là, son shot, tout le monde en voulait, elle a dit non.
0: C'était, c'est important.
1: C'était pour une cause.
2: J'ai voulu garder mon anonymat, vous comprenez?
0: Absolument, mon doux, je comprends. qu'est-ce que vous pensez du Beach Club, maintenant que vous savez vraiment ce que c'est?
1: Mais tu vois, sortir de la chambre d'écho m'amène juste à avoir un regard plus moins de jugement.
0: Ouais.
1: De dire, parce que je repensais en m'amenant quand mes parents, on sortait et on disait, on s'en va au Dagobah, à la Grande Allée. Tout le monde disait, allez vous amuser. Là. Puis là, je me disais, hey, eux autres, ils restent, c'est donc bien plate. T'sais, ils disaient, je disais, vous allez boire du vin, puis c'est ça votre soirée plate.
0: Tranquillou à la maison.
1: Aujourd'hui, je pourrais dire à du monde, allez vous amuser. Donc, ceux qui y sont, je comprends que le lieu, il est quand même, gars, il est le fun, il existe, on rassemble, on va voir quelqu'un. Moi, c'est pas pour moi.
0: C'est plus votre définition d'une soirée réussie.
1: Mais y être allé, tu me rends meilleur, parce que là, je peux comprendre, je peux en parler. Mm-hmm. La musique, j'aime quand même ça, je pourrais l'écouter dans mon auto.
0: Vous
1: là,
0: avez rencontré Sylvain.
1: J'ai rencontré Sylvain, j'ai vu que c'était tout type de monde. Il y avait même des gens plus âgés, de 60 ans, je dirais. Là.
2: Oui.
1: Et on leur a pas parlé parce qu'on voulait pas faire non plus qu'est-ce que je veux de là.
0: Mais
1: c'est ça. Beaucoup de jeunesse quand même. Je dirais, en moyenne jeune quand même.
2: En moyenne jeune. Mais moi, mon impression, disons, c'est que si j'étais allée pour danser, je pense que j'aurais plus aimé ça. Parce que
0: quand on
2: est allé, il n'y avait pas vraiment de piste de danse pour danser. Là, la musique était aussi forte que quand on danse. Oui. Mais on était là un peu pour se détendre autour d'une piscine. Donc, moi, c'est cette espèce d'entre-deux-là. C'est cette espèce d'entre-deux de... On aurait peut-être aimé une ambiance un petit peu plus décontractée pour prendre un verre autour de la piscine et se parler. Ou de la musique vraiment forte, et là, on fait la fête.
1: Speakeasy, parce que sinon, on aurait pu quand même groover. Il n'y a pas d'âge, t'as
2: 80. Si les gens avaient dansé, je pense que Benoît et moi, ce serait vraiment laissé prendre
1: canette,
2: au jeu.
1: Une autre canette à 7%, on est parti.
2: Oui, ouais.
0: Mais j'ai tout aimé de chacune de vos explorations, de vos sorties de chambre d'écho cette saison-ci, mais de vous réunir comme ça à Pointe-Calumet, ça me rend extrêmement heureuse. Alors, merci de vous être prêté au jeu, Laïma Agérald et Benoît Roberge. Je rappelle à tous les amis de Sylvain que Deux Tapons au Japon, l'émission que vous co-animez avec Jean-Michel Dufault, est diffusée les lundis. Ça tombe bien, c'est aujourd'hui à 21h sur Évasion. Merci pour cette belle saison de radio.
2: Merci à vous.
1: Merci.

0: Si vous nous écoutez souvent, vous savez que j'ai appelé de fidèles auditrices et auditeurs de l'émission pour préparer cette saison de Point de repère. Puis notre objectif, c'était d'aborder des sujets qui vous intéressent personnellement. Alors écoutons ce qu'Ève m'a répondu quand je lui ai demandé dans quel champ de sa vie elle a besoin de conseils en ce moment.
1: Je te dirais que c'est apprendre à mourir. Pour moi, il y a quelque chose dans le apprendre à mourir qui est vivant. La mort fait partie de la vie. Puis pourtant, j'ai l'impression qu'on est super mal à l'aise. C'est la plus grande justice. Pourtant, on veut pas en parler. En tout cas, moi, je suis mal à l'aise. Moi, j'en chienne. Et puis, je veux apprendre à plus avoir cette posture-là. Je pense que mieux comprendre la mort, son rôle, puis en être plus conscient, sans capoter, là, sans y penser tout le temps, ça pourrait nous permettre de mieux vivre, puis de mieux apprécier chaque étape, même les plus tough, même les plus difficiles.
0: Quelle est sage, cette Ève Morissette. Puis elle touche à quelque chose parce qu'on a aussi reçu un courriel de la part d'une auditrice nommée Marie la semaine dernière. Elle nous suggérait comme sujet, je la cite, « Comment aimer sa propre mort? » En vieillissant, on sait que ce moment se rapproche, puis souvent on le craint, on évite d'y penser. Comment bien s'y préparer? Bien, on est là pour vous, à Point de repère. Donc, pour répondre à ces importantes questions, on réunit Luce Desauniers, anthropologue, professeure émérite au département de communication sociale et publique de l'Université du Québec à Montréal et spécialiste incontournable des études sur la mort et le deuil. Et Vincent Lévesque, poète, essayiste, enseignant de littérature au Cégep, auteur d'un très beau livre poétique destiné aux adolescents, Le royaume des chuchotements. Bonjour à vous deux.
2: Bonjour. Bonjour, Rosemée. Bonjour à votre auditoire aussi.
0: Je suis contente de vous retrouver, Luce. J'aime toujours quand vous m'aidez à réfléchir à la mort. D'ailleurs, on va régler tout de suite quelque chose, Luce Desauniers. Pourquoi ça nous met mal à l'aise, parler de la mort, puis imaginer la nôtre?
2: Parce qu'on n'est pas fait pour mourir. Physiquement, on est assez conscient de la réalité de la mort au sein de la vie, puisque c'est la mort, c'est la condition de la vie. Donc, au point de vue rationnel, on est tout à fait conscient. Mais on marche en stéréo. D'un côté, on est conscient, puis de l'autre côté, ben, psychiquement, ça rentre pas, c'est impossible. On n'est pas fait pour mourir dans notre esprit, dans notre âme, dans notre psychologie. Et ça crée un petit choc. Et le cri du cœur que j'ai entendu, qu'on a entendu de votre auditrice, ça représente tout à fait ça. Et donc, l'enjeu ou le gros travail des vivants, c'est de commencer justement d'apprendre, mais apprendre à vivre la mort, je suis pas sûre que ça se fait juste à la fin. Mais on va regarder
0: non,
2: ça.
0: Non, c'est ça. Idéalement, on commencerait dès aujourd'hui. Mais est-ce qu'on vit à une époque qui nous encourage à le faire, Luce? J'ai l'impression qu'on évacue beaucoup la mort.
2: En fait, évacuer la mort, c'est comme une tendance très, très contemporaine, mais c'est pas la seule. On est quand même capable de se brancher à toute une histoire, toute une tradition de la chaîne humaine qui est de justement cette capacité-là, non pas tant d'accepter la mort que d'accepter notre état, notre peur, surtout notre peur, d'admettre qu'on a peur, puis de la fouiller. Comment on fait pour fouiller ça? C'est tout un programme, mais c'est extrêmement valorisant pour l'espèce humaine de savoir que autant un individu est conscient de son existence, ben c'est comme un forfait, ça vient avec, il va être conscient de sa mort. On apprécie vivre, mais plus on apprécie vivre, moins on a envie de mourir. Et c'est un très beau paradoxe, et il y a toutes sortes de façons de répondre à ce paradoxe-là.
0: On va trouver.
2: La création et la culture, et on va en parler,
0: bon,
2: bien sûr.
0: Bon, regardez comment vous faites un beau lien vers Vincent Lambert en parlant de création. Vincent, vous avez écrit un livre dans lequel un adolescent apprend qu'il va mourir. J'aimerais vous faire lire un extrait de votre ouvrage, si ça vous convient, soit la page 29. Acceptez-vous de le faire?
3: Oui, bien sûr. OK, 29.
0: Oui. Okay. On ne vous a pas dit quel passage je voulais vous faire lire. C'était comme une surprise.
3: C'est une belle surprise. D'accord. Est-ce que je fais un petit contexte, peut-être?
0: Si vous voulez.
3: Ce livre-là, c'est un recueil de poèmes, mais en même temps, c'est une histoire. Et là, l'enfant vient de... C'est un adolescent, il a 14 ans, il vient d'apprendre qu'il va mourir, il revient chez lui, qu'il lui reste un mois ou deux. Et il développe, en arrivant chez lui, une sorte de passion pour la mort. Donc, il se met à fouiller partout, et ça commence comme ça. « Ma bibliothèque est pleine de vieux livres de mon enfance, mille fois lus et abandonnés, comme la vie dans une ferme. » Vous et votre rat, mon premier livre des dinosaures, mon premier livre des planètes, mon premier livre des transports, les grandes dates de l'histoire humaine, les métiers d'avenir ou le fond des mers, tout sur l'électricité, tout sur l'amour, mais rien, jamais rien sur la mort.
0: Donc, on parle jamais de la mort aux enfants en littérature. Pourquoi on devrait avoir le courage? Ben, on peut utiliser la fable, on peut utiliser des images, on peut adoucir la mort, mais en parler, comme vous le faites dans votre ouvrage, Vincent, on le fait pas souvent. Pourquoi on devrait avoir le courage de le faire, selon vous?
3: Ben, je pense qu'on le fait quand même. On le fait quand même, mais tu sais, du point de vue de la personne qui reste, du point de vue de la personne qui est en deuil. Il y a quand même pas mal de livres écrits où là, bon, on perd un ami, on perd un parent, un animal. Tu sais, ça arrive assez souvent, mais c'est vrai que j'ai pas lu de livre souvent où la personne qui meurt, c'est le narrateur. C'est la mort à la première personne. Là, oui. Ça, c'est plus rare.
0: Où elle doit se préparer à mourir.
3: Exactement. Puis ce que ça entraîne comme choc. Et puis ce livre-là, il y a la moitié qui est la préparation, justement, mais l'autre moitié aussi, c'est l'après-vie. C'est un livre... Dans le poème suivant, ça dit « Si jamais j'en reviens de l'au-delà, je vais écrire mon premier livre des morts. » Tu sais, c'est ce livre-là, finalement, que je voulais mettre entre les mains d'un enfant pour, en s'inspirant des grands livres des morts tibétains, égyptiens, tu sais, qu'il puisse avoir une version, disons, pour lui, d'une sorte de guide qui pourrait l'accompagner dans ce passage-là, finalement.
0: Oui, puis on peut parler de guide pour enfants, mais j'ai l'impression qu'on manque de pédagogie funèbre, en général, même comme adulte. Luce Desaunier, on ne se fait pas beaucoup renseigner, non?
2: En fait, on ne se fait pas renseigner parce qu'approcher la mort de but en blanc, carrément comme ça, en disant la mort, c'est quelque chose qui est tout à fait inadmissible et c'est bien légitime que nos contemporains aient une résistance comme telle, parce que, encore une fois, c'est irreprésentable pour l'inconscient. Je pense qu'une façon de composer ou de conjurer cet effet-là tétanisant et déstabilisant et de cette peur-là qui dans le fond, nous engouffre dans un sentiment d'être annihilé, c'est de le prendre de façon différée, un peu en rusant avec. Et il y a peut-être trois façons de ruser avec cette pensée-là de la mort tout au long de la vie. Et c'est la première, c'est d'accepter d'être limité. C'est accepter nos limites. Et ça, c'est très difficile dans l'univers de contrôle factuel, empirique dans lequel on est. C'est antinomique avec la question de la mort. Donc, c'est la mort au sein du quotidien, dans le sens les morts, les renoncements à certaines toute-puissance qu'on a forcément de tout notre cœur d'enfant ou qui reste un cœur d'enfant comme tel. Donc, c'est assumer cette limitation-là, assumer aussi la réalité de l'inconnu.
0: Ouais.
2: Parce que la mort, on peut aller dans la mort en imaginant qu'on va explorer quelque chose. C'est une façon, c'est un objet sur lequel manifester notre curiosité. Et ça on s'y est employé depuis des siècles comme tel.
0: Et avant de connaître les deux autres ruses, parce qu'évidemment que je veux les connaître, Luce, est-ce que vous ne croyez pas, Vincent, que c'est ce qui fait peur, justement, dans la mort, cet inconnu?
3: Ben moi, je pense qu'on a peur de l'inconnu beaucoup plus qu'on pense. Imagine qu'on rentre dans une pièce, tout à coup, on ne reconnaît rien, on ne sait pas nommer rien. T'sais, dans une sorte de flash, tout à coup, on ne connaît plus rien. Il y aurait un moment de panique énorme qui s'installerait. Là, ça serait... Donc, on se doute pas à quel point l'inconnu nous fait peur. Puis notre cerveau est probablement conçu pour pallier à ça, à travers l'imagination, de toutes sortes de façons, des croyances, etc. Puis moi, je crois vraiment que c'est important de reconnaître cet inconnu-là. Tu sais, comme là, on parle des enfants, ben souvent les enfants, à un certain moment, vont nous demander qu'est-ce qui se passe quand on meurt. Puis tu sais, quand moi j'étais petit, on répondait, on va au ciel. Bon, c'était pas très satisfaisant, mais au moins, il y avait comme une image ou quelque chose comme ça. Puis aujourd'hui, ce qu'on répond souvent, c'est « ben, on sait pas ». Puis souvent, on le dit pas, on le dit sur un ton un peu décevant, comme si, bon, on le sait pas. C'est un peu, que ça ouvre rien. T'sais. Alors qu'il y aurait une façon de dire cette phrase-là, la même phrase, mais en présentant ça comme une sorte de mystère, t'sais. Ben, on le sait pas, tu sais. Puis, en disant ça comme ça, on dirait que tout à coup, ah, là, l'inconnu devient un mystère. Puis à partir de là, ça peut devenir une, tu sais, ça devient un moment de conscience où on peut un peu renouveler notre façon de se voir, de voir le monde, devenir plus profond.
0: Développer une curiosité. Ouais. Luce, si on revient au truc concret pour apprendre à mourir, pour citer notre auditrice Ève, vous nous dites reconnaître qu'on a des limites, on peut être curieux. Qu'est-ce qu'on peut faire avec nos peurs? Est-ce qu'il y a moyen de les transformer pour apprivoiser notre finitude?
2: En fait, Vincent vient de donner des super belles pistes par rapport au mystère. C'est justement de partager cette peur-là de l'inconnu, du mystère, du fait que ça nous fasse tomber dans le néant, parce que c'est ça, c'est d'autant plus dur pour les êtres hyper individualistes que nous sommes devenus, de penser à la mort, parce que la mort, ça abat notre individualité. C'est non seulement le mystère, ça nous renvoie à quelque chose d'un magma et compagnie. D'où d'ailleurs une façon de conjurer, qui est une façon, on ne peut pas dire qu'elle est très saine, c'est de faire peur aux autres, c'est les films d'horreur, c'est une façon tout à fait détournée. Vous savez, c'est formidable, la peur de la mort, comment elle soigne actuellement de partout. Mais il faut aussi dire que cette peur-là, dans ce qu'elle a de constructif, c'est la peur de la mort qui a créé les cultures.
0: Qu'est-ce
2: c'est
0: que grâce vous voulez dire?
2: Ce que je veux simplement dire, ben simplement, c'est long à expliquer, mais je vais aller brièvement. C'est parce qu'on résiste à la peur et parce qu'on est conscient de la peur de la mort qu'on crée non seulement des poèmes, bonjour Vincent, mais qu'on crée non seulement les formes d'art, tu l'as dit, les résistances, les religions, les philosophies, mais c'est comme ça, parce qu'on a peur de la mort, qu'on se met ensemble. Tous les ralliements, les institutions comme telles, c'est parce qu'on a peur de la mort, mais qu'on se l'avoue pas, et c'est pas si pire qu'on se l'avoue pas, qu'on procrée comme tel, qu'on a une pulsion d'aller vers hors de soi, vers ce qui nous dépasse comme individu et ce qui dépasse notre existence. Parce qu'il faut jamais oublier qu'on est la première société nord-occidentale depuis une centaine d'années à penser que la vie, notre vie se résume au petit trait d'union entre nos deux dates, la date de naissance et la date de la mort.
0: Parce qu'avant, la religion avait une plus grande influence.
2: Mais c'est pas tant la religion. Moi, je vois, je trouve ça un peu, comment dire, il y aurait beaucoup de choses à dire sur notre obnubilé de la religion, particulièrement chez les catholiques. Toutes les religions ont imité, ou ne pas dire copié, les croyances populaires, les croyances païennes d'une survie, d'une vie, d'un principe spirituel quelconque, parce que dès le néandertalien, même avant, quand un humain voyait mourir un de ses congénères, ben il trouvait ça intolérable. Puis pour jouer, pour composer avec l'intolérable, ben il s'est imaginé une autre vie. Il s'est raconté des histoires, des légendes, et donc il a créé ce qu'on a appelé la société des morts, mais aussi la capacité d'être en lien avec les morts et de réfléchir de temps en temps en mettant un genou par terre en disant « Écoute, je me pense très, très fort vis-à-vis la grosse bête, mais je suis limitée. » Et donc, ça a donné lieu à tous les arts pariétaux, à l'ensemble des groupements en village, en communauté. Et c'est pour ça que c'est fondamental de travailler la peur en ne sachant justement pas qu'on la travaille. Et ça, c'est assez, vous allez trouver ça un peu bizarre, mais c'est de la même façon que on parle de la mort, pas nécessairement en disant le mot mort, deux points, voici, je me prépare à la mort. Moi, j'ai jamais entendu ça chez des mourants. Parler de la mort, c'est les bien portants qui disent le mot mort. Ça marche par métaphore.
0: On se prépare à quoi, alors?
2: Il y a le très, très beau. Dans le livre de Vincent, il y a toute une liste des désignations de la mort qu'on a eues. Et ça, c'est à la fois drôle, mais très instructif.
0: C'est vrai. Là, d'ailleurs, j'adore qu'on ait une anthropologue pour nous aider à apprivoiser la mort parce qu'on voit son importance dans le collectif. Mais j'aimerais nous ramener à l'individu avec une autre lecture d'un extrait de votre livre, Le royaume des chuchotements, Vincent Lambert. Cette fois, ce serait la page 12, si vous le voulez bien.
3: D'accord. Ah oui, OK. Je me demande si le gros Ben, le seul, l'unique ami que j'ai, quand on a le fou rire entre les cours, quand il revient chez lui le soir sur son banc d'autobus, je me demande si Ben le sait, lui, si mes parents sont au courant, si les plantes et les chevaux savent qu'ils sont en vie.
0: Ça, là, j'ai trouvé ça magnifique. Parce que votre personnage semble prendre la pleine mesure de son privilège de vivre parce qu'il sait qu'il va mourir. Luce, est-ce que prendre conscience de notre finitude, c'est aussi prendre conscience de la vie qui nous anime? Ou est-ce que c'est une idée galvaudée pour nous rassurer?
2: C'est une idée fondamentale qui a été peut-être un peu ébréchée au cours du dernier siècle, mais qui est une idée formidable. Quand on se rend compte qu'on est mortel, donc vous avez dit finitude, c'est ce sentiment-là qui nous abîme tout le long de la vie, mais justement, on ne peut pas y penser constamment, ça c'est très, très important. Ben, qu'est-ce que ça fait? Ça galvanise le désir de vivre, le désir d'être en lien, le désir de comprendre et le désir de fouiller, d'explorer et justement d'affronter des situations et d'affronter des émotions qu'on dit négatives, mais elles sont tellement puissantes parce qu'encore une fois, ce sont ces émotions-là, la peur et l'évitement et la violence même, la peur de la violence, qui font en sorte qu'on réfléchit et qu'on crée des moyens. Et c'est sûr que selon les sociétés, selon les époques, ça n'a pas toujours été heureux, mais de développer cette posture-là, de s'exercer une espèce d'hygiène de vie. En fait, ce n'est pas une hygiène, c'est tout simplement le plaisir de vivre.
0: Oui, y goûter.
2: De l'apprécier et d'être en gratitude en regard de ce que la vie nous donne. Et moi, je vais citer encore Vincent, si vous permettez, qu'il y a deux petits extraits. Il dit en page 30, je crois, « Je vais commencer par arriver, par être en vie et rien d'autre pendant des heures. » Autre aussi, il dit, « Es-tu tranquille? » Il y a une petite voix qui lui parle. « Es-tu tranquille? As-tu trouvé ce qui te fait battre? » Et je trouve ça extraordinaire parce que c'est ce qui te fait te battre et résister à cette puissance mortifère et résister aussi non seulement à la mort, mais à tout ce qui veut dire la mort dans la société, c'est-à-dire toutes les situations, les drames, les horreurs, dans le fond, qui créent de la mort, c'est ce qu'on appelle le mortifère, et qui créent pas nécessairement juste de la mort physique, de la mort psychologique, de la mort symbolique, qui nous abattent, qui nous découragent. Je pense à toutes les intimidations et Dieu sait qu'il y en a, toutes les formes d'emprise sur l'autre, qui tue l'autre, qui tue son désir à lui de vivre. Et si on échangeait aussi là-dessus, peut-être qu'on serait moins obnubilé et terrorisé par l'idée de la mort comme terminus.
0: Quelle belle et vaste idée, Luce Desaunier. Puis Vincent, vous avez dit à ma collègue Vanessa, à la recherche, que vous pensez à la mort chaque jour. Vous avez même une liste de lectures de chansons qui s'appelle Enterrement. Expliquez-moi cette posture.
3: Je sais pas, c'est le désir de ressentir quelque chose. Là. C'est probablement que c'est juste ça. C'est-à-dire que je pense qu'au contact de la mort, dans la proximité de la mort, il y a quelque chose qui nous réveille, ça c'est clair. Puis on ressent une sorte d'attachement à la vie. Puis

0: Pour moi, c'est beaucoup ça, la poésie. Là. Ça témoigne d'un attachement profond au monde et aux êtres, mais aussi d'un arrachement aussi, évidemment. Et ouais, c'est vrai, j'ai une liste de lecture. J'écoute ça souvent dans mon char en allant travailler. Il y a toutes sortes de choses là-dessus. Je peux peut-être nommer, genre, avec podcast, les Gloires du matin. Il y a du Nina Simone. Nina Simone, c'est... He's got the whole world in his hand, qui est très... Il y a du Arvo Pärt aussi. My heart is in the highland. Il y a des... Alors, quand j'écoute ça, ça me... Tout à coup, là, je vois les visages des gens que j'aime qui me passent dans... Tu sais, je vois plein de choses, puis je ressens mon... Je ressens la valeur, tu sais, du monde. Puis, puis des fois, je pleure, tu sais, mais je suis content. Puis j'arrive au travail, je me sens vraiment à ma place. Puis il y a quelque chose que je vais chercher là-dedans. Puis c'est vraiment vrai, quand je vais mourir, ça va être ma playlist. Puis ils vont tous entendre ça. Puis je vois ce moment-là. Puis c'est pas quelque chose qui me déprime loin de là. Au contraire, il y a comme un retournement qui doit se faire peut-être dans une vie à un moment donné par rapport à la mort. Ou quand on parlait de résistance, mais je pense que ce qui nous fait peur aussi dans la mort, c'est que c'est un moment où là, on ne pourra pas résister. On ne pourra plus contrôler rien. On pourra pas. On est dans une société qui nous tourne beaucoup vers l'effort. On construit notre vie.
1: Quand on veut, on peut.
0: C'est ça. Puis là, la mort, c'est au contraire un moment où là, il y a un retournement qui se fait. Puis là, on doit se laisser porter. Je pense que ça nous fait peur.
2: Mais je vais me permettre de jouer la prof.
1: S'il vous plaît.
2: Un petit peu, Vincent. Résister, c'est pas contrôler. Les sociétés ont résisté en créant des formes de figuration, des actions, des regroupements, comme je disais tout à l'heure, qui sont de l'ordre de beaucoup plus d'une maîtrise symbolique, c'est-à-dire non pas tant contrôler l'avènement ou le moment de la mort que de maîtriser l'effet que la mort nous fait, l'effet dévastateur. Donc, c'est ça qui est la confusion, à mon avis, actuelle, qui est aussi un point de bascule dans nos sociétés, où on a tendance à penser que contrôler la mort, ça va régler nos problèmes d'angoisse. Ça en crée davantage. C'est une petite nouvelle, ça en crée davantage. Mais ça fait partie de tous les modes de défense qui sont pas nécessairement positif dans le sens de créateur. Mais ce que Vincent souligne quand on parle, et là vous avez suggéré que c'est une question d'individu, mais quand l'individu, Vincent, bien sûr, parce qu'on parle de soi, à partir de soi-même, quand il dit ça, il se relie à la grande chaîne de l'humanité. Il se relie à ce que les uns et les autres ont créé, et la musique, les musiciens, il y a Bach, il y a de façon somptueuse, a fait résonner ce que la question de la mort inspirait chez lui et comment il pouvait transcender, c'est-à-dire déposer sa peur dans quelque chose. Et là, je vais prendre une formule qui est aussi éculée de nos jours, de plus grand que lui, mais pas de plus grand que lui dans le flou, dans une direction qui était une direction donnée, qui était une glorification, si on veut, de l'être en nature, de l'être peut-être pour la mort, mais l'être qui fait partie d'une culture, parce que la culture, c'est aussi la musique. Et c'est pour ça que j'insiste à dire que la peur, c'est basique, c'est natif et c'est essentiel pour la création de toutes les cultures.
1: Et c'est vraiment important que vous le mentionniez parce que ça va déculpabiliser nos auditrices qui s'en veulent un peu d'avoir peur de la mort. Donc, je comprends que c'est parfaitement naturel, mais qu'après, il y a des outils qu'on peut employer pour apprivoiser le fait qu'on a une fin, même si notre époque nous dit que si on veut vivre, on va vivre parce que quand on veut, on peut. Est-ce que le fait de se préparer, disons d'une manière consciente à la mort, ça peut influencer le deuil que nos proches devront vivre après notre départ, Luce?
2: Très belle question. C'est sûr que ça l'influence dans la mesure où si on essaie d'arriver ou d'entrer dans la mort au plus près possible, mais ça marche jamais comme on veut totalement, justement, mais au plus près possible du désir qu'on en a, notamment en manifestant les liens, l'importance de l'attachement et de l'amour, surtout qu'on a pour les autres et desquels il faut se détacher, c'est clair que ça aide pour la suite du deuil, c'est-à-dire les gens qui nous ont aimés, nos survivants, nos enfants ou enfin nos proches, non seulement ça les aide à renoncer à notre présence, mais ça fait pas en sorte qu'ils ne nous aiment plus et donc qu'ils ne nous oublient plus, qu'ils nous oublient. Et donc, Tout ça fait que ça ne console pas. Parce qu'un des dangers actuels aussi, c'est qu'il faut absolument consoler. Il faut javeliser la peur dans notre société. Ça fait aussi partie de ce que vous dites, si tu veux, tu peux. Ouais. Javeliser la peur, c'est pas l'explorer, c'est tout le contraire. Et ça laisse la porte ouverte à tous les

0: Ouais, c'est ça. Aussi. C'est difficile de parler de la mort avec nos proches, que ce soit la nôtre ou la leur. Vincent, avez-vous réussi cet exploit au quotidien en tant qu'auteur d'un ouvrage sur le sujet?
1: Pas vraiment. C'est sûrement pour ça que j'ai écrit un livre, parce que non, c'est vrai. Puis probablement que si j'étais plus habile pour en parler, on pourrait avoir des belles discussions. Mais je sais pas, j'ai tendance, par exemple, avec les enfants, à attendre que c'est le genre de choses qui viennent d'eux, parce que j'ai un peu peur que si c'est moi qui aborde le sujet, je le brûle, tu sais, que je gâche un peu ce moment-là, cette occasion-là qui pourrait se créer si ça venait d'eux. Donc c'est un peu ça que je me dis.
0: Mais je pense que c'est un choix responsable que d'attendre les questions des enfants non lus en terminant.
2: Tout à fait. Les enfants, ils nous en parlent, mais ils disent pas le mot mort. Moi, j'entends des enfants qui m'ont parlé des mourus dans un cimetière. Je trouve ça tellement, tellement beau. Mais il y a toutes sortes d'images pour le dire. Et c'est ça qu'il nous faut décoder. Encore une fois, on parle de la mort dès lors qu'on parle du temps. Et je vois le temps qui défile et qui, notre temps, nous, qui se termine, mais c'est la mort de ce segment. Et c'est tout simplement, on parle de la mort sans savoir qu'on en parle. Et quand on est dans cette conception-là, ça allège beaucoup le sentiment qu'on a d'être coincé. Et il faudrait qu'on parle longuement aussi de la question du fameux tabou, mais ça, mais justement, c'est pas parce qu'on ne dit pas le mot mort qu'on ne parle pas de nous face à la mort.
0: Je veux terminer avec un message qu'on a reçu sur la bulle de conversation de la part d'une personne qui nous écoute. Quand mon fils avait 3 ans, il était obsédé par la mort. Il m'a dit un soir, « Maman, je sais qu'on meurt pour laisser notre place à un autre sur la terre. Depuis, on s'amuse souvent à imaginer ce qu'on voudrait pour après. » Je trouve que c'est une très, très belle manière d'apprivoiser la mort.
2: Que oui. Merci. Écoutons les enfants.
0: Absolument. Merci beaucoup, Luce Desaunier, anthropologue qui me fait sentir mieux avec la mort, et Vincent Lambert, auteur du très beau livre Le royaume des chuchotements. Il est parfait pour les ados, mais pour les adultes aussi, à mon avis, et publié du côté des éditions Boréal. Bonne journée.
1: Merci.
2: Bonne préparation pour rire souriante. À bientôt.
0: À 11h30, vous pourrez écouter Midi Info animé par Laurence Martin. Salut Laurence.
3: Bonjour Rosemée.
0: Qu'est-ce qui vous intéresse aujourd'hui?
3: Bien, on s'en va aux États-Unis parce qu'il y a une primaire très attendue demain au Michigan pour savoir qui sera candidat démocrate pour l'un des 2 sièges au Sénat dans l'État qui sera en jeu cet automne là, lors des élections de mi-mandat.
0: Ouais.
3: Ce qui est très intéressant, c'est que vous avez l'aile plus progressiste, plus populiste du Parti démocrate qui affronte l'aile plus modérée ou plus centriste du parti, et les deux camps ne s'aiment pas du tout. Alors on va parler de tout ça vers 12h10. Également, l'un des plus grands alpinistes qui est décédé, mort enseveli par une avalanche au Pakistan. Il y a Marie-Pierre Desharnais qu'il connaissait bien, qui est une Québécoise qui a escaladé l'Everest avec lui, qui sera avec nous en fin d'émission.
0: Oui, une femme fascinante.
3: Absolument.
0: Je vous souhaite une super discussion. Merci.
3: Merci.
0: Nous, on revient dans 6 minutes.
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8: Il est midi, 12h30 à Terre-Neuve, ici Maxime Bossonnet, voici vos informations. Au Nouveau-Brunswick, cela fait près d'un mois maintenant que la plateforme E-Visite NB a été remplacée par Soins Virtuels NB de la société luxembourgeoise Fundever. Une plateforme qui permet aux Néo-Brunswickois de consulter du personnel en santé, que ce soit pour des symptômes, des maladies ou encore pour renouveler des ordonnances. Mais la transition de E-Visite NB vers Soins Virtuels NB a apporté son lot de critiques. Mi-juillet, le ministre de la Santé, John Dornan, a admis que le volume d'appels était plus élevé que prévu, ce qui aurait saturé le filtrage des appels de la ligne 811. Mais le docteur Carl Boucher, président de la Société médicale du Nouveau-Brunswick, estime que c'est bien plus qu'un problème de performance.
9: L'objectif principal de ce service-là est vraiment d'offrir un service à la personne qui en a besoin au temps opportun. Je suis d'accord. Mais c'est parce qu'on vit dans

0: dans un monde où ce qu'on n'est pas assez de travailleurs de la santé, un monde exponentiel des patients de la province. Puis il n'y a pas 25 000 façons d'inventer des services. C'est soit qu'on double le nombre de médecins ou qu'on permet aux médecins de travailler en double. Puis un médecin ne peut pas se diviser en deux.
1: Et c'était le docteur Carl Boucher, président de la Société médicale du Nouveau-Brunswick. Et en Nouvelle-Écosse, les délais d'attente pour les prothèses de hanches et de genoux sont désormais les plus courts jamais enregistrés. C'est à contre-courant de la tendance observée à l'échelle nationale. L'an dernier, le temps d'attente médian en Nouvelle-Écosse était de 103 jours pour une prothèse de la hanche, contre 173 en 2015. Cette attente était de 129 jours pour une prothèse du genou, contre 271 en 2015. Après la pandémie, la Nouvelle-Écosse a décidé d'accroître la capacité des salles d'opération, de recruter des spécialistes et d'utiliser les données provinciales pour donner la priorité aux patients en attente depuis longtemps. Il y a un an, jour pour jour, le feu de Kingston ravageait l'est de Terre-Neuve. Au cours des semaines qui ont suivi, environ 200 structures ont brûlé sur la côte nord de la baie de la Conception. De nombreuses familles ont tout perdu et le retour à la normale se fait beaucoup plus lentement que prévu, notamment pour les moins nantis. Patrick Butler raconte l'épuisement d'une femme dont la maison n'était pas assurée.
2: Elsa Fitzgerald tient ce qui reste de sa prothèse.
3: This is what's left of my leg.
2: Deux morceaux de métal calcinés.
3: We lost our house.
2: Sa maison, sa jambe, des pièces de son fauteuil roulant et ses deux chats. Tout a disparu dans un feu de forêt il y a un an. Depuis l'évacuation, qui a eu lieu soudainement au milieu de la nuit, elle est chez sa fille, où son handicap l'oblige à rester au premier étage. Un séjour qui s'éternise. Tout le long de la route qui longe la côte nord de la baie de la Conception, les traces du feu de Kingston disparaissent. Les nouvelles maisons se multiplient. Mais celle d'Elsa et de son mari n'était pas assurée. Je n'aurais jamais cru qu'il puisse y avoir un feu de forêt, explique-t-elle. C'est absurde, mais je n'y croyais pas. Les Fitzgerald ont reçu environ 8 000 $ de la Croix-Rouge, surtout pour remplacer des meubles. L'organisation demande une preuve que la maison familiale était bien la leur avant d'aller plus loin. Le couple a engagé un avocat et redoute la facture.
3: We are stuck. We're in this rot.
2: On se sent coincé, soupire-t-elle. Elsa n'a pas réussi à remplacer sa prothèse. Elle a survécu ces derniers mois grâce au chèque d'assurance d'emploi de son époux.
3: I'm hoping.
2: Elle garde espoir, impatiente d'avoir un nouveau chez soi, mais l'épuisement se lit dans son visage. Ici Patrick Butler, Radio-Canada, à Carbonear.
1: Et pendant ce temps, en Grèce, des avions-citernes et des hélicoptères se sont joints aux centaines de pompiers qui luttent contre un important feu de forêt qui s'approche d'Athènes. Leur déploiement survient au lendemain d'une collision entre deux hélicoptères, qui a entraîné la mort de deux membres d'équipage. Le compositeur et pianiste québécois Alain Lefebvre, qui vit dans la capitale grecque, constate le manque d'équipement des équipes sur place.
4: Le feu majeur qu'il y a près d'Athènes, il est à 15-17 km d'Athènes. Les pompiers n'en peuvent plus. Au niveau du matériel, que ce soit en France, en Espagne ou en Grèce, le renouvellement des Canadairs n'a pas été fait. Par exemple, sur un nombre X de Canadairs en France, il y en avait 2 ou 3 qui étaient fonctionnels et le reste était au garage. Et la Grèce vit la même chose.
1: Et jusqu'à maintenant, plus de 1000 personnes ont été évacuées en Grèce. D'autres évacuations sont prévues aujourd'hui. Dans le reste de l'actualité, WestJet et le syndicat des agents de bord ont conclu ce matin une entente de principe. Elle met fin, cette entente, à une grève qui aura duré un peu plus de 24 heures. Les avis de grève et de lock-out sont donc retirés. L'entente, elle, doit être ratifiée par les employés. Le principal enjeu du conflit concernait les salaires, notamment le travail effectué au sol non rémunéré et les écarts salariaux avec les autres grandes compagnies aériennes. L'ancien directeur québécois du syndicat canadien de la fonction publique, Marc Ranger, estime que cette entente était inévitable.
5: C'est des conflits qui peuvent pas durer. Chez Air Canada, l'année passée, ça a duré 3 jours. Donc, c'est des conflits de courte durée parce que les pressions sont extrêmes. Mais c'est quand même une excellente nouvelle, un tour de force. Parce que WestJet, les agents de bord de chez WestJet, étaient les moins bien rémunérés de l'industrie dans les grandes compagnies aériennes, syndiqués depuis 2018 seulement. Et les écarts salariaux étaient assez spectaculaires. Maintenant, il faudra voir l'entente de principe. Un, dans le transport aérien, beaucoup d'ententes de principe sont rejetées. Mais est-ce que dans l'entente de principe, il y a une mécanique, comme chez Air Canada, pour faire en sorte que les salaires, si c'était rejeté, vont être confiés à un arbitre. Fait que ça, il faut surveiller ça.
1: Et le retour à la normale à WestJet pourrait prendre plusieurs jours. Voilà ce qui complète vos informations. C'était Maxime Bossonnet. Merci d'être à l'écoute.

0: Vous écoutez Point de repère, je m'appelle Rosemie Autain-Témorin et je m'apprête à vampiriser le savoir de Clémence Pavic, journaliste spécialisée en économie au devoir, et Megan Foy, journaliste à la presse. Bonjour à vous deux.
1: Bonjour.
2: Salut.
0: Merci de me laisser faire. C'est gentil. On va parler, nous aussi, d'un sujet qui fait beaucoup jaser. Les agents et agentes de bord employés par la compagnie WestJet étaient en grève hier. Dans la presse, on estimait à près de 500 vols prévus dans la journée d'hier annulés. Ce matin, on apprenait que le transporteur aérien et son syndicat des agents de bord ont conclu une entente de principe qui va mettre fin à la grève, mais qui aura encore des perturbations pour plusieurs jours. Alors, évidemment, ça soulève des questions très pratico-pratiques, du type « qu'est-ce que je fais quand mon vol est annulé? » Mais plus largement, sur les règlements qui protègent les consommateurs et consommatrices en cas de changement de vol, je vous avoue que ça intéressait aussi parce que j'ai moi-même vécu une expérience cette année qui m'a fait découvrir de nouveaux droits dont on ne m'avait jamais parlé. Je me suis dit « faisons œuvre utile ». D'abord, Megan, qu'est-ce qu'on sait de l'entente?
1: Oui, comme vous l'avez mentionné ce matin, l'entente a été conclue. Le conflit de travail avait commencé dimanche, donc hier. Ça s'est résorbé en un peu plus de 24 heures. Donc, plus de 500 vols qui ont été annulés jusqu'à présent. Les salaires et la rémunération du travail effectué au sol, ce sont les principaux points où ça accrochait, où les offres de WestJet n'étaient pas suffisantes et satisfaisantes aux yeux des agents de bord. Les détails précis n'ont pas été dévoilés dans les médias, mais le syndicat a quand même précisé que l'entente de principe contient des gains pour ces deux enjeux-là.
0: Okay.
1: Alors, ce qu'on sait, par contre, c'est que la dernière proposition qui avait été rendue publique par la compagnie aérienne, ça comprenait une augmentation salariale de 13 % en octobre et puis des hausses de 2,5 % chaque mois de janvier pour les années suivantes.
0: Okay.
1: La proposition prévoyait aussi de l'amélioration d'autres avantages, des indemnités de repas, des congés payés, maternité, mais on ne sait pas, bon, qu'est-ce qui a évolué depuis? On imagine que c'est mieux, mais on ne sait pas ce qui a évolué.
0: On le saura certainement bientôt. Clémence, dans ce genre de cas-là, quels sont les droits des voyageurs puis des voyageuses?
2: Bien, il y en a quelques-uns, puis déjà, il faut savoir en fait que la grève n'a pas duré longtemps, donc si vous faites partie des malchanceux qui avaient été touchés hier ou qui allaient être touchés dans les prochains jours, il y a quand même des choses qui peuvent vous protéger. Donc déjà, il faut savoir que WestJet est obligé légalement de vous proposer une obligation de rechange, donc doit trouver une autre place dans un autre vol disponible à moins de 48 heures de l'heure de départ initialement prévue. Si WestJet n'est pas en mesure de vous trouver un autre vol, eh bien, elle doit vous rembourser votre billet. Si vous êtes bloqué en ce moment à l'étranger et que donc vous avez des frais supplémentaires, par exemple pour l'hôtel, pour l'hébergement, pour le transport, pour la nourriture, ben WestJet dit sur son site qu'elle va rembourser les dépenses raisonnables et nécessaires pour l'hébergement jusqu'à concurrence de 250 dollars par nuit. Elle va payer aussi les repas et le transport terrestre entre votre hébergement et l'aéroport. Par contre, c'est là que le bât blesse, si vous n'avez pas encore commencé votre voyage, donc que vous perdez des journées d'hôtel, de réservation de voiture, techniquement, WestJet n'est pas tenu de vous indemniser.
0: Oh, ouais.
2: Parce qu'un conflit de travail, en fait, c'est considéré comme une situation indépendante de la volonté du transporteur. Donc, techniquement, elle n'est pas obligée, mais ce qu'on dit, c'est qu'il faut quand même insister. Parce que si vous insistez, peut-être que vous pouvez aller chercher quelques indemnisations. Sinon, il y a quand même d'autres protections qui existent. Faut vous poser la question... Est-ce que vous avez fait affaire avec une agence de voyage pour votre réservation? Parce que si c'est le cas, vous avez une protection grâce au fonds d'indemnisation des clients des agences de voyage, le FICAV. Et aussi, autre question, est-ce que vous avez une assurance voyage avec votre carte de crédit, par exemple? Il faut vérifier les frais qui sont
0: couverts. Ça se pourrait qu'il y en ait une partie qui soit
2: faut vérifier, il faut appeler son assurance.
0: Alors, moi, j'ai vécu une expérience plutôt cette année. J'étais très chanceuse. Je pouvais faire un voyage en Europe. Je voyageais avec un transporteur aérien. Il y a eu un problème sur l'avion. 3 heures de retard. Et là, en arrivant en Europe, j'apprends que j'ai droit à une indemnisation qui est pas mal presque à la hauteur de mon billet d'avion. Et là, je suis comme, mais qu'est-ce qui se passe? On m'a jamais parlé de ça. Il y a des affiches partout dans les aéroports, du retard, vous avez droit à un dédommagement. Et j'apprends donc qu'il existe des lois en Europe qui s'appliquent à nous, voyageurs et voyageuses d'ici, quand on fait affaire avec un transporteur aérien. Megan, le saviez-vous?
1: Je ne le savais pas.
0: Mais c'est parce que c'est bon à savoir, non?
1: Tellement. Et Clémence l'a si bien dit, ici, une grève interne, donc une grève des agents de bord, par exemple,

0: c'est une circonstance extraordinaire. Donc, on ne vous indemnise pas. Là-bas, oui.
1: Exact. On a droit à des dédommagements dans plusieurs situations qui nous apparaissent, nous, au Canada. Wow!
0: Exactement.
1: Pardon, j'existe.
0: Alors, on a un remboursement de notre vol. On se fait réacheminer sur un autre vol. Mais en plus, on a une indemnisation fixe de 250 euros à 600 euros. Ça peut varier selon le délai, selon plusieurs critères, facteurs. Mais c'est assez impressionnant comme indemnisation.
1: Oui, et c'est vraiment bon à savoir parce qu'on m'en avait jamais parlé. Donc, si vous faites affaire avec des transporteurs aériens, même en partant du Canada, sachez que vous avez droit à des indemnisations, possiblement. Informez-vous. Voilà. Ah, oh, j'aime ça quand on fait de l'éducation populaire. Clémence, on va passer à votre dossier de la semaine maintenant. Il y a de plus en plus de personnes qui demandent conseil à l'intelligence artificielle pour un paquet d'affaires, notamment pour prendre des décisions d'investissement. Est-ce que c'est une bonne idée? Question fermée, aucune nuance possible, oui, non?
2: Ben, la réponse, elle est nuancée. Ça peut être instructif quand même, mais c'est aussi risqué. En fait, tout dépend de l'usage qu'on fait de ces outils d'intelligence artificielle. Et déjà, il faut le savoir, l'intelligence artificielle en matière de gestion de finances personnelles, qu'on le sache ou non, ben, la plupart d'entre nous, on l'utilise, l'intelligence artificielle.
1: De quelle manière?
2: Ben, y a beaucoup d'institutions financières qui ont mis à disposition des outils maison. Donc, par exemple, pensez à Desjardins avec Alvi, la Banque Royale Nomi, ou encore avec Wealthsimple, on a Willow. Donc, ce sont des outils qui, selon le cas, parce qu'ils sont différents chacun, mais qui peuvent nous permettre de faire des suivis de dépenses, d'automatiser l'épargne, ou alors ce sont des chatbots qui permettent de répondre à des questions courantes. Ah. Alors ça existe déjà, on le connaît. Mais au-delà de ça, en dehors des institutions financières, ce qu'on voit de plus en plus, ce sont des gens qui interagissent avec les modèles de langage. Donc, par exemple, ChatGPT, Gemini, Claude, exactement, pour poser des questions, demander des informations en matière de finances personnelles. Donc, par exemple, combien d'argent est-ce que je devrais avoir dans mon fonds d'urgence? Quelle est la différence entre un fonds négocié en bourse et un fonds commun de placement?
1: OK. Le genre de questions qu'on pourrait poser sur Google, puis que ce serait une bonne idée, en fait, de poser cette question, on s'informe.
2: Exactement. C'est des questions d'ordre général. Et en fait, dans ce genre de cas-là, ben, les outils d'IA, ils ont en fait le mérite de démocratiser la finance. Il n'y a pas de barrière à l'entrée. Donc, c'est gratuit, généralement, de poser ces questions-là, à moins de payer certains quelques dollars par mois, en fait, pour avoir les versions payantes. L'autre avantage, c'est que l'IA est capable de s'ajuster à son public, c'est-à-dire adapter le niveau de vulgarisation. Est-ce que vous êtes déjà quelqu'un d'expert ou alors quelqu'un qui commence tout juste dans le domaine? Et puis aussi, par exemple, elle peut permettre de s'adapter selon si c'est un jeune ou un nouvel arrivant. Ça, je trouvais ça intéressant. Par exemple, comparer donc les produits financiers du Québec à des produits du pays d'origine de son interlocuteur. Donc ça, c'est vraiment intéressant. Puis ça aussi, ça offre un soutien qui continue.
1: Absolument. J'imagine que là où c'est une moins bonne idée, c'est de dire où est-ce que j'investis mon bon chat?
2: Ben, voilà, exactement. Puis l'IA, en fait, ne peut pas complètement remplacer l'humain. Elle peut nous donner de l'information générale, aider à visualiser un budget, ce genre de choses-là, mais elle ne peut pas se substituer à des professionnels dont les actes sont réservés.
1: Et... mais est-ce qu'elle pourrait nous répondre? Si je lui dis, par exemple, dans quel fonds je devrais investir, selon toi?
2: Ben, moi, je l'ai essayé. Ouais. Puis ce que les robots me répondent, c'est qu'ils ne sont pas habilités à me donner des conseils, mais ils vont quand même me répondre.
1: Ah oui,
2: donc,
1: c'est ça.
2: Ils vont préciser que ce n'est pas du conseil, qu'il ne faut pas que j'agisse sans réfléchir.
1: Mais voici deux options intéressantes.
2: Exactement. Donc, par exemple, il y a des gens qui vont poser la question ou qui vont passer la commande. Nomme-moi 5 actions sous-évaluées dans le secteur technologique. Ou alors, quel est le meilleur fonds négocié en bourse pour commencer à investir? Donc, ça, c'est là que ça peut devenir risqué parce qu'on franchit la ligne entre l'information et le conseil, ça, le conseil qui est réservé à des professionnels.
1: Puis, quelle est la différence, par exemple, entre ce que va me répondre Claude, Gemini ou ChatGPT et une personne?
2: Bien, en fait, ce qui est important, c'est que des fois, ça va être des bonnes informations que va vous donner l'intelligence artificielle. Mais il faut faire attention vraiment quand on lui demande de réfléchir à notre place complètement. Et il y a une étude intéressante qui a été publiée il y a quelques mois par le Bureau national de la recherche économique des États-Unis. Et les chercheurs, ce qu'ils ont fait, c'est qu'ils ont regardé la capacité de plusieurs robots, donc ChatGPT, Claude, Gemini et Grok, à construire des portefeuilles d'investissement performants.
1: Okay.
2: Et donc, les résultats de l'étude, les chercheurs en fait ont montré que l'intelligence artificielle, et je cite, « recommande principalement des actions en fonction de la couverture médiatique des entreprises ». Les robots ont recommandé des portefeuilles non diversifiés.

0: financiers qui misent fortement sur le momentum et sur les grandes entreprises. Donc, ce que les chercheurs montrent dans leur étude, c'est qu'il faut un contrôle accru de ces outils qui est nécessaire, parce que sinon, les investisseurs pourraient en subir les conséquences néfastes. Et il faut être conscient d'une chose. Je le disais plus tôt, les institutions financières ont implanté des outils d'intelligence artificielle, mais les institutions financières, elles, sont extrêmement surveillées par l'autorité des marchés financiers. Par contre, les robots conversationnels grand public, ben, eux, ils sont beaucoup moins, puis ils sont internationaux. Donc, c'est sûr que l'autorité des marchés financiers n'a pas de contrôle sur ChatGPT, par exemple.
1: Et comme toujours, quand on parle d'intelligence artificielle, la phrase qui revient, c'est « mais les robots ont les biais des personnes qui en font la conception ».
0: Exactement, ça, c'est une des questions. Est-ce que le robot a des biais? Mais aussi, il y a plein d'autres questions. Qu'est-ce qu'il en est de la confidentialité des données?
1: Ouais.
0: Parce que quand il est question de finances personnelles, on donne des informations sur notre revenu, sur notre situation personnelle, donc ça peut être risqué. Et aussi, qui est imputable en cas d'erreur? Et là-dessus, on sait que le risque, il est réel, parce qu'on l'a vu là, dans les derniers mois, dans les dernières années, les modèles de langage vont halluciner parfois, c'est-à-dire qu'ils vont inventer des faits plutôt que de ne pas répondre. Alors, la véracité du contenu reste un risque très présent.
1: Oui, ils ne sont pas capables de dire « je ne sais pas ». Moi, ça me fascine.
0: Ça me fascine aussi.
1: Oui, « je ne sais pas, je n'ai pas cette donnée ».
2: C'est vrai.
1: C'est complètement impossible. Je vais vous donner un exemple pour l'émission. quand on recevait Marc Séguin, je savais que la chanson qui l'aide à garder le cap, c'est Étienne Daou de Malajube. Une chanson que j'adore. Puis là, je suis comme, est-ce qu'on dit Étienne Daou ou Étienne Dou? Donc là, je me mets à écouter toutes les entrevues possibles de Malajube. Je ne trouve l'information nulle part. Je me dirais, je vais utiliser l'intelligence artificielle. Es-tu capable de trouver une entrevue où on sait le nom? Puis ils sont comme, oui, on dit Étienne Dou. Puis je suis comme, OK, comment tu le sais? Ben c'est dans les paroles de la chanson. Puis je suis comme, non, mais ils disent jamais ça dans la chanson. Puis ils font, oups, c'est vrai. mais c'est complètement
0: décomplexé.
1: Voici. Puis la vérité, c'est j'ai continué à fouiller pendant de très nombreuses minutes pour apprendre que c'est Étienne Daou, parce que c'est un jeu de mots avec Étienne Daou. Mais tout ça pour dire que incapable de dire non. Donc c'est vrai pour la chanson québécoise autant que pour l'argent.
0: Et voilà, ça devient encore plus risqué parce que là, bon, c'est pas méchant, je veux dire,
1: non,
0: c'est pas grave de mal
1: grave.
0: Prononcer un nom.
1: Mais non.
0: Mais quand c'est question de finances personnelles, ben là, ça peut être dangereux parce que c'est notre argent qui est en jeu. Et ça, c'est juste les modèles de langage, mais la raison aussi pour laquelle je pense qu'il faut qu'on s'y intéresse sérieusement, c'est parce que ça, c'est peut-être juste la pointe de l'iceberg. Ce aussi vers quoi on se dirige peut-être, c'est l'IA agentique. Vous savez, la différence entre les modèles de langage, eux, répondent à nos questions, répondent à nos commandes, mais l'IA agentique, c'est des algorithmes qui sont capables d'agir de façon autonome avec... C'est ça, en fait, d'exécuter des commandes sans avoir besoin de notre approbation. Et donc, peut-être que dans un futur, on pourrait programmer un robot qui pourrait investir complètement à notre place, donner des informations sur notre situation financière, notre tolérance au risque, nos préférences d'investissement, exemple les actions technologiques, les actions canadiennes, nos objectifs de rendement. Et à partir de tout ça, le robot pourrait acheter, vendre des placements sans qu'on ait besoin de faire quoi que ce soit. Alors, on n'est pas encore là, mais quand même, ça vaut la peine de se poser les questions. Et si, pour terminer, s'il faut retenir quelque chose, vraiment, c'est pas non plus démoniaque. Si vous voulez poser des questions d'ordre général pour parfaire vos connaissances, ça peut être très utile. Par exemple, c'est quoi un ratio court-bénéfice? Où est-ce que je commence pour investir mon argent? Mais par contre, si vous demandez à l'IA de choisir vos investissements à votre place, là, ça peut être risqué. Il faut toujours contre-vérifier, vous faire votre propre réflexion et surtout, ne pas donner d'informations sensibles à son sujet.
1: Merci, Clémence Pavic, pour ces sages avertissements. Megan Foy, vous voulez maintenant nous parler du coût du bien-être parce qu'apparemment, il faut payer pour être bien.
2: Oui, maintenant.
1: C'est super.
2: Oui, puis je trouvais ça intéressant de parler de ça parce que même le calme, même la paix d'esprit aujourd'hui, on s'en rend pas toujours compte, mais on la monétise de plus en plus. Et j'ai des exemples, je pense, qui pourront vous faire un peu, qui vont vous surprendre peut-être. Ah, c'est vrai, je fais ça dans mon quotidien.
1: C'est sûr que je fais ça dans mon quotidien.
2: Alors, d'abord, je veux vous faire un portrait de l'économie du bien-être à l'échelle mondiale. Qu'est-ce que c'est l'économie du bien-être? Donc, le Global Wellness Institute, ce qui est un organisme mondial là, qui calcule ça, a rapporté que l'économie du bien-être en 2024, c'était environ, en fait, un peu plus de 6,8 billions de dollars.
1: Donc, des milliards.
2: Donc, c'est 1 million de millions.
1: Ah, mon Dieu!
2: Exactement, c'est beaucoup. 1 billion, soit le double dans 2013. Alors, c'est ça qui est intéressant. Le bien-être aujourd'hui, comparativement à il y a 13 ans, ça prend une place phénoménale. Et le tiers de cette économie roule en Amérique du Nord. Alors ici, on est les champions.

0: l'option d'investir dans notre bien-être. Le plus gros secteur, évidemment, c'est la beauté, les soins personnels, mais le secteur en plus forte croissance, ce sont les dépenses en santé mentale.
1: Mmh. Donc, est-ce qu'on entre là-dedans les frais d'une psychologue, par exemple, ou on est dans les applications d'astrologie qui nous disent aujourd'hui, pense à ton bien-être mental?
0: C'est tout ça en même temps.
1: Ah oui, OK.
0: C'est tout. C'est pour ça que c'est autant d'argent, là, parce que ça compte, je l'ai dit, la santé mentale, les soins personnels,
1: je
0: mais
1: comprends.
0: C'est aussi toutes les applications qu'on achète, les abonnements. Donc, il y a tellement de choses que ça comprend
1: les
0: aussi.
1: Les applications pour respirer.
0: Tout à fait, tout à fait. Et j'ai des tendances qui ont été relevées par le Global Wellness Institute, les trois plus grandes tendances de 2025. Et c'est là, je pense, que vous allez être surpris un petit peu. D'abord, le retour à l'analogique. Qu'est-ce que ça veut dire? Bon, on parle ici des technologies, des loisirs et des expériences rétro. Rétro, on parle de pré-numérique. Alors, c'est pas si rétro que ça, là,
1: oui,
0: si on pense à ça.
1: Je trouve ça difficile à entendre comme terme, là, si on nous ramène en 98.
0: Mais je vous donne un exemple très simple. Les gens commencent à... c'est une tendance depuis quelques années, mais on achète à nouveau des caméras, par exemple.
1: Oui, absolument.
0: Alors, pour se détacher de son téléphone, mm-hmm. on se dit, oh, je vais m'acheter une caméra, je vais développer les photos.
1: Je pense qu'on fait surtout ça parce qu'on trouve la finition chouette
0: oui,
1: pour ensuite
0: si.
1: Mettre les photos sur Instagram, mais je vais donner le
0: coupable.
1: Bénéfice.
0: Tout à fait, tout à fait.
1: Mais il y a personnes qui veulent s'éloigner de leur cellulaire. Ouais,
0: mais il
1: ouais.
0: y a vraiment un effet là qu'on veut s'éloigner quand même de la technologie. Donc, je veux juste nommer quelques chiffres là, de
1: oui.
0: Kodak, l'entreprise
1: ouais.
0: D'appareils photo. Selon eux, là, les ventes d'appareils photo jetables ont doublé en 5 ans.
1: Ah oui?
0: Portées par l'engouement des millennials et de la Gen Z, selon
1: ben,
0: eux.
1: Ben oui, je suis zéro étonnée.
0: Exact. Alors, c'est de son côté, Fujifilm, qui est une autre compagnie dans le même secteur, observe une hausse de la demande depuis 2019. Alors, une résurgence particulièrement marquée chez les plus jeunes.
1: Mm-hmm.
0: Alors, c'est très intéressant de savoir ça. Une autre tendance... De l'Institut du bien-être, les saunas réinventés.
1: Oui, bon, ça, c'est à moi de plaider coupable.
0: Alors, même, on en a des exemples très clairs
1: oui.
0: ici. Il y a le Strom Spa, la chaîne de spa ici, qui a lancé un spa urbain. Donc, une succursale Audi 30 mm-hmm. à Brossard. Alors, ce sont des nouveaux types de spa un peu plus branchés mm-hmm. Qui intéressent les jeunes. Donc, on se débranche et puis on va au sauna. Également, on parle beaucoup du bien-être des adolescents qui est mis
1: ouais.
0: de l'avant. Alors, les adolescents d'aujourd'hui sont confrontés à des problèmes de santé mentale croissants. Donc, et la pression des réseaux sociaux y est pour quelque chose. Alors, ça aussi, on dépense beaucoup là-dedans.
1: Donc, quotidiennement, ça se reflète comment sur un portefeuille, Mégane?
0: Bien, quotidiennement, c'est d'importants investissements. Près de la moitié des Canadiens, selon un sondage de Léger, ont indiqué que leurs dépenses en produits et services liés au bien-être exercent une pression sur leur budget.
1: Ouf.
0: Alors, ce sont des dépenses assez importantes. Un Canadien sur quatre a été contraint de réduire leurs abonnements liés au bien-être en raison des coûts. Et les personnes âgées de 18 ans à 34 ans, étaient plus de 2 fois plus nombreux que celles de 35 ans et plus à avoir
1: oh,
0: à le faire.
1: Ouais.
0: Alors, ce sont vraiment des dépenses à couper chez les plus jeunes. Donc,
1: en même temps,
0: ouais.
1: si ça leur fait du bien alors que tout va si mal.
0: Oui, vraiment, vraiment.
1: Puis, c'est aussi un poste de dépense en milieu d'entreprise. Ça, je le sais pour avoir écrit mm-hmm. un reportage sur ce sujet dans la presse.
0: Oui,
1: il y a
0: oui.
1: un petit moment, de plus en plus d'employeurs sentent avoir la responsabilité de veiller sur le bien-être de leurs employés.
0: Mm-hmm.
1: Puis là, il y a plein d'initiatives aussi en entreprise.
0: Tout à fait, plein d'initiatives, des programmes de bien-être notamment, qui coûtent peut-être des centaines de dollars par employé à financer, mais au final, la fatigue mentale et l'épuisement professionnel, ça coûte de l'argent, ça,
1: voilà.
0: aux employeurs. En moyenne, 46 jours de travail par employé chaque année. Donc, si on n'investit pas, selon un sondage Manuvie, là, donc l'année dernière, c'est assez important. Donc, en entreprise, des dépenses aussi importantes. Je veux juste nommer quelques petits exemples aussi qui vont vous faire rire de choix au quotidien qu'on fait peut-être, qu'on s'en rend pas compte et comment on monétise votre bien-être. D'abord, payer pour ne pas avoir de pub. Avez-vous remarqué que sur Netflix, vos applications, on vous propose, voulez-vous l'abonnement sans pub? On paie un supplément.
1: Vous serez moins sollicité,
0: vous pourrez
1: rester concentré, c'est vrai.
0: Votre paix d'esprit
1: ouais.
0: vaut 3,99. Donc, on paie en fait pour ne plus avoir de pub.
1: Eh,
0: il y a
1: oui.
0: aussi des tendances mode, on ne se rend pas compte, mais on est influencé, je pense, à la tendance mode du quiet luxury, qui s'appelle le luxe discret.
1: Oh, franchement.
0: Alors...

0: cette tendance où les vêtements sont neutres, le style épuré, aucun logo visible. Alors, c'est disons, un style très calme, paix d'esprit. Ça impose vraiment quelque chose de neutre, mais ça coûte cher parce que c'est des marques luxueuses. Alors, les marques en profitent. Alors, il y a tout un pan de l'économie qui est associé à votre paix d'esprit maintenant. Et ça, je pense que...
1: Ben, ça me fait sentir importante.
0: Tant mieux si on dépense plus là-dedans au final. Mais voilà, c'est beaucoup de choix au quotidien.
1: Ouais. J'entends bien l'importance de garder son esprit critique.
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1: On va passer au truc pour économiser cette semaine et je vais commencer avec vous, Mégane. Question de ne pas vous faire le même coup que toujours. Vous avez une astuce pour les passionnés de voyage et d'animaux.
0: Oui, bien sûr, si vous ne la connaissez pas déjà. En fait, il existe des plateformes qui vous permettent de sauver un immense poste de dépenses lorsque vous voyagez et c'est l'hébergement. C'est le tiers de notre budget et même plus selon la période où on voyage. En vous occupant de l'animal de compagnie, d'un autre. Alors, comment ça fonctionne? Les utilisateurs peuvent afficher des dates où ils quittent leur domicile et proposent de vous recevoir chez eux à condition que vous promeniez leur chien, que vous le nourrissiez, que vous vous en occupez, que vous allez jouer avec lui. Alors, tout le monde est gagnant. Les autres n'ont pas à payer pour faire garder leur animal et vous n'avez pas à payer d'hébergement.
1: Et quand on aime les animaux, quel rêve exactement que d'aller passer du temps ailleurs avec un animal. C'est ce que j'ai fait la fois où mon vol a été payé parce qu'il était en retard.
0: C'est vrai, j'ai des amis qui utilisent ces applications-là et c'est magique à chaque fois.
1: Pouvez-vous les nommer pour les personnes qui ne connaissent pas?
0: Alors, on a Trusted House Sitter, c'est en anglais, donc Nomador ou Mind My House. Alors, ce sont trois plateformes qu'on suggère. Et je voulais aussi, pour les sceptiques, là, préciser qu'avant d'aller chez les autres, on peut organiser une petite rencontre vidéo pour rencontrer, savoir les besoins des autres, tout ça pour s'assurer aussi que tout est correct.
1: Notre enfant sera en sécurité.
0: Exactement.
1: Parce que je le maintiens, nos animaux peuvent être nos enfants. Merci beaucoup. Voyez ce qui se passe, Clémence. Vous n'aurez pas le temps de donner votre truc, mais vous serez là la semaine prochaine. Donc, voilà, vous pourrez le faire à ce moment-là. Et Mégane, vous redonnez sa place à Marc-André Sabourin lundi prochain. Donc, je voulais vous dire un immense merci pour cet été. C'était très fun de jouer à la radio avec vous.
0: Merci à vous.
1: On peut évidemment continuer à vous lire dans la presse. Clémence, on vous retrouve dans Le Devoir. Merci beaucoup pour cette belle journée. C'est comme une drôle de formulation de phrase. Pendant que je la lance, je me dis, ah, mais ça sonne pas super humble.
0: Un réel plaisir, vraiment.
1: Fiu, j'allais à la pêche aux compliments. Demain, on apprend à mieux s'aimer en vieillissant avec la psychologue Rosemarie Charest et Christian Vézina, notre poète-philosophe en résidence. On va aussi découvrir la mentalité du débutant, puis plonger dans les coulisses d'un film-événement que j'ai trouvé très, très bon, La bataille de Gaulle. Notre chaire de recherche cette semaine, c'est sur le vieillissement. Envoyez-nous déjà vos questions, s'il vous plaît, pointdereperre@radio-canada.ca.
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Bonjour, bon lundi pluvieux si vous êtes dans l'est du pays. J'espère malgré tout que la fin de semaine a été bonne et que le retour au travail pour ceux qui rentrent au boulot aujourd'hui n'est pas trop laborieux. Des fois, quand on rentre de vacances, on arrive énergisé avec plein de bonnes résolutions. Peut-être que c'est votre cas. Bon, la question ensuite, c'est combien de temps ça dure? Alors, je ne sais pas si vous êtes des amateurs de politique américaine, si vous suivez avidement chaque développement à Washington ou si, au contraire, vous avez fait une écœurantite dans les derniers mois de tout ce qui émerge du sud.

0: de la frontière. Mais il y a une primaire très attendue demain au Michigan pour savoir qui sera candidat démocrate pour l'un des deux sièges au Sénat dans l'État qui sera en jeu cet automne lors des élections de mi-mandat. Et ce qui est très intéressant, c'est que vous avez l'aile plus progressiste, plus populiste du parti, qui est influencée par les Bernie Sanders, les Orhan Mamdani de ce monde, qui affrontent l'aile plus modérée ou plus centriste du Parti démocrate. Les deux camps ne s'aiment pas du tout. Et la personne qui va l'emporter, en fait, cette primaire, va en dire long sur la stratégie, la position aussi du Parti démocrate face à Donald Trump et face au mouvement MAGA. Alors, pour l'instant, c'est le candidat plus à gauche qui est en avance, Abdul El-Sayed, dans les sondages. Il est très critique d'Israël, il veut créer un régime d'assurance maladie universelle. Mais la grande question, c'est s'il l'emporte. Est-ce qu'il va pouvoir battre ensuite son adversaire républicain? Parce qu'on sait à quel point ça va être difficile pour les démocrates de gagner le Sénat en novembre. Chaque siège compte. Bref, on va parler de tout ça après le Radio-Journal à 12h10. Aussi à l'émission, qui doit avoir le dernier mot? Est-ce que c'est une compétition sportive qui attire des centaines de milliers de visiteurs ou des résidents d'un quartier? L'enjeu ici, c'est bien la grande compétition de tennis canadienne qui a lieu en ce moment à Toronto et à Montréal. Bon, dans la métropole québécoise, il y a plusieurs matchs hier qui ont été annulés à cause de la pluie. Le temps n'est pas au rendez-vous non plus aujourd'hui. Et là, les organisateurs disent, ben voici une autre preuve là, qu'on a besoin d'un nouveau toit, d'un nouveau stade finalement. Sauf que ça voudrait dire empiéter sur le terrain du parc Jarry, qui est dans le nord de l'île de Montréal, où a lieu la compétition. Un parc qui est très prisé par les résidents qui disent, mais pourquoi est-ce qu'on doit réduire notre accès justement à ce parc pour un tournoi qui ne dure que 2 semaines par année? Bref, on va recevoir la directrice du tournoi, Valérie Tétrault, vers 12h40. Et puis en fin d'émission, le monde de l'alpinisme qui est en deuil. L'un des plus grands grimpeurs, la Nirmal Purja, qui est mort, enseveli par une avalanche au Pakistan. C'est un monde mythique, hein, l'alpinisme, rempli de grands audacieux. Certains diront même un peu fous. Marie-Pierre Desharnais, qui est une Québécoise qui a escaladé avec lui l'Everest, sera avec nous vers 12h50. Mais pour tout de suite, on va parler de cette bonne nouvelle pour les voyageurs. Le syndicat des agents de bord de WestJet qui s'est finalement entendu ce matin avec l'employeur. Bon, l'entente de principe a mis fin à la grève qui avait débuté hier. En même temps, c'est pas complètement résolu, hein. Il faut que les employés ratissent l'entente. Bon, entre-temps, il y a eu des centaines de vols annulés depuis la semaine dernière. Les perturbations qui pourraient durer encore quelques jours. Quels sont les recours pour les voyageurs? J'en parle avec le fondateur du site Vol en retard, Jacob Charbonneau. Bonjour, Monsieur Charbonneau.
1: Bonjour, Lara.
0: Alors, si on est impacté comme voyageur, qu'est-ce qu'on peut faire exactement?
1: Ben, en fait, il faut savoir que bien que le cours des opérations normales va reprendre son cours là, au cours des prochains jours, il y a une obligation du transporteur à offrir des services qui ont été vendus. Donc, le transporteur se doit de trouver des alternatives de voyage sur leurs ailes ou sur les ailes d'une autre ligne aérienne pour offrir des services aux passagers. Si c'est pas le cas, un passager pourrait par lui-même trouver un vol, par exemple, puis charger les dépenses à WestJet. Et ce qui est intéressant, comme la grève elle est mise sur pause présentement, c'est que tous les retards, annulations suite aux reprises des activités vont donner le droit aux indemnisations en plus des remboursements de dépenses.
0: Oui. Est-ce qu'il y a une obligation pour le transporteur de nous mettre dans un vol d'ici les prochains jours? Si, par exemple, on a eu un vol annulé dimanche, est-ce qu'il faut absolument qu'il nous remette dans un vol, disons, aujourd'hui ou demain? Est-ce qu'il y a une date limite, finalement?
1: Oui, en fait, les transporteurs se doivent trouver un nouveau départ dans les 48 heures suivant l'annulation ou le retard. Si c'est pas le cas, ils peuvent offrir un remboursement. Par contre, si le passager, lui, réussit à trouver des alternatives de voyage, ce qui est souvent le cas, ben là, on peut chercher un remboursement là, des billets qui ont été demandés ou même des dépenses qui ont été occasionnées là, suite au retard à l'annulation. On peut penser aux gens qui sont pris à destination. Qui vont avoir des frais d'hôtel, des frais de repas supplémentaires, possiblement des pertes de journées de travail ou les gens qui ne peuvent pas voyager suite au retard à l'annulation qui ont des portions terrestres, des hôtels ou des croisières qui sont pas remboursables.
0: Ouais, donc il y a d'autres dépenses à part le vol qui peuvent être couvertes finalement.
1: Oui, pour les vols internationaux, là, selon la Convention de Montréal.
0: Ouais. Est-ce que le transporteur a l'obligation de rembourser tout le coût du billet?
1: Ben en fait, ça doit être évidemment les frais raisonnables et sur le prochain vol disponible. Donc, c'est assez large. Ce qui voudrait dire, par exemple, si le prochain vol disponible, c'est une première classe qui est disponible, puisque c'est la seule option, un passager pourrait aller réclamer

0: ce montant-là. Mais si ce n'est pas la seule option, ben, le transporteur pourrait s'opposer à la dépense en disant que ce n'est pas un frais raisonnable.
1: Ouais. Est-ce que les voyageurs, en général, ont du mal à se faire rembourser?
0: Oui. Malheureusement, il y a des grosses lacunes au Canada. Puis encore une fois, là, c'est une situation qui met en exergue ces lacunes-là, notamment que les conflits de travail ne sont pas couverts au Canada, alors que c'est le cas en Europe. Donc, les passagers qui reviendraient de l'Europe, eux, auraient le droit aux indemnisations pendant la grève, en plus les remboursements de dépenses, alors qu'au Canada, seulement les remboursements de dépenses. Puis, on a tout le processus qui ne fonctionne pas. Hein. En 2023, là, il y avait eu des recommandations qui avaient été faites par le Parlement qui n'ont jamais été mises en place, notamment les frais pour les lignes aériennes lorsque le dossier n'est pas traité ou n'est pas réglé avec la ligne aérienne et doit être escaladé à l'Office des transports du Canada, qui a présentement là, près de 100 000 plaintes en attente et 36 mois d'attente.
1: Mm-hmm. Donc, si on a un problème, si on n'arrive pas à se faire rembourser, qu'est-ce qu'il faut faire?
0: Ben évidemment, on peut utiliser des firmes comme Volantar qui sont là pour aider les passagers. Sinon, on peut entreprendre des démarches et aller faire une demande auprès de l'Office des transports ou la Cour des petites créances. Évidemment, faut s'armer de patience parfois. Faut pas s'arrêter au premier refus. Hein. Souvent, le transporteur va évoquer que selon le règlement de protection des passagers aériens, la grève ne donne pas le droit à des compensations, mais il y a des nuances là, un peu comme je vous ai expliqué.
1: Ouais. Une journée de grève, là, pour nous donner un ordre de grandeur, ça peut représenter combien de voyageurs touchés? Est-ce qu'on le sait?
0: Pour WestJet, c'est environ 60-65 000 passagers là,
1: quand
0: par
1: même, hein? Oui, c'est beaucoup. Est-ce que vous pensez que ce genre de grève peut avoir un incident sur la réputation de WestJet? Est-ce qu'ensuite, les gens sont peut-être moins enclins à réserver un vol avec ce transporteur?
0: Ben, généralement, ça peut avoir des répercussions. Ça dépend comment ça va être traité. Ça va dépendre de la réponse de WestJet aux demandes d'indemnisation qui vont être faites. Mais c'est généralement des très temporaires, hein, parce qu'au Canada, vous le savez, là, il n'y a pas beaucoup de compétition, il n'y a pas beaucoup d'offres, il n'y a pas beaucoup de choix différents. Donc, essentiellement, les gens finissent par ne pas avoir le choix de reprendre les mêmes transporteurs.
1: Oui, absolument. Jacob Charbonneau, fondateur du site Vol en retard, merci beaucoup d'avoir été avec nous aujourd'hui.
0: Je vous en prie.
1: Bonne journée.
0: Au revoir.
1: On se rend en Colombie-Britannique maintenant, où la fin de semaine a été difficile hein, pour les feux de forêt. Des milliers de personnes qui ont été évacuées dans les deux derniers jours. Alors, on va faire le point avec Jennifer Maire, qui est à Vernon, dans l'Okanagan, une ville qui accueille des évacués. Bonjour, Jennifer.
2: Bonjour Laurence.
1: Alors, à quoi ressemble la situation aujourd'hui? Bon, je sais qu'il est encore tôt où vous êtes, là, un peu avant 9 heures. Là.
2: Oui, donc on se trouve devant le centre à Vernon qui offre des services d'urgence pour les personnes déplacées. Le centre les aide également à trouver un hébergement, par exemple. Ce matin, il y a une courte file devant les portes, mais c'est assez calme. C'est une situation qui est complètement différente d'hier. D'abord, pour vous donner un peu plus de contexte, on se trouve dans la région de l'Okanagan. C'est une région qui est célèbre pour son lac du même nom, le lac Okanagan, et aussi pour ses vignobles. Et donc, à l'extrémité nord-ouest de ce lac, vendredi, il y a un feu qui a vu le jour. Les conditions météo du week-end ont fait en sorte que le feu a rapidement pris en force. Il fait actuellement environ 26 km² alors qu'il était inexistant vendredi. Ça, c'est aussi en raison des éclairs. Mm-hmm. Donc, il y a deux centres d'accueil pour les évacuer, étant donné que le feu bloque la route. Ils sont invités à se rendre soit au sud ou plus au nord, où on se trouve là, à Vernon. Donc, on parle de plus de 5000 personnes qui ont été évacuées en 24 heures entre l'après-midi de samedi et dimanche. Et bon, dans la province, là, il y a 6 feux d'intérêt. Ça veut dire que ce sont des feux qui menacent la sécurité des endroits ou aussi des gens.
1: Mm-hmm. Puis du côté des ressources là, pour lutter contre les feux, bon, la province met tout en œuvre en ce moment. Puis il y a de l'aide aussi qui vient de l'extérieur, non?
2: Oui, c'est tout à fait le cas. Donc, il y a plus de 1200 pompiers forestiers qui luttent contre les feux. Hier, de l'aide du Québec est arrivée. On parle de 60 pompiers de la SOPFEU. La semaine dernière, ce sont des pompiers du Yukon et de l'Alberta également qui sont venus prêter main forte. Aujourd'hui, on s'attend à ce que des pompiers du Mexique arrivent. Et un peu plus tard dans le mois, ce seront des pompiers australiens. Maintenant, pour ce qui est des ressources matérielles, il y a 132 appareils, que ce soit des hélicoptères ou des avions, qu'on voit voler les hélicoptères l'Arc de l'eau. C'est également le cas pour quelques avions bombardiers là, qui s'approvisionnent dans les lacs et qui vont aller larguer cette eau-là. Mais il y a aussi des avions qui larguent du retardant. Mm. C'est de la poudre rouge là, qui vise à contenir les flammes.
1: Oui, on le voit souvent sur les images. Donc, beaucoup d'efforts pour lutter contre les feux. En même temps, il y a une pétition qui circule pour que la Colombie-Britannique déclare un état d'urgence. Pourquoi?
2: Étant donné les gens, en fait, cette pétition-là, elle vient de gens qui viennent du village, des localités de Clinton et de 70 Mile House. Ils font l'objet d'ordres d'évacuation depuis déjà plusieurs jours et ils sont insatisfaits de la manière dont la situation est gérée. C'est un feu qui fait actuellement plus de 1150 kilomètres carrés. Il y a plusieurs petites localités qui sont touchées par ces feux et ces personnes-là voudraient qu'il y ait davantage de ressources, que ce soit au niveau des pompiers, des ressources monétaires. Et donc, il y a une pétition qui a recueilli plus de 1700 signatures et qui demande justement que la province déclare un état d'urgence. Cette pétition-là, elle est également soutenue par le député conservateur provincial de la région. Et pour vous donner également du contexte, en 2023, lorsqu'il y a eu des feux très importants dans la région de West Kelowna, donc pas loin d'où on se trouve, on voit d'ailleurs là, les marques des feux sur les montagnes, la province avait déclaré un état d'urgence. À ce moment-là, on parlait de plus de 30 000 personnes qui avaient été évacuées à l'échelle de la province. Là, en ce moment, la situation est moins que ça, mais ça ne veut pas dire qu'elle est quand même assez grave.
1: Oui, puis on verra s'il y a une ouverture de la province de ce côté-là. Puis on sait que la Colombie-Britannique partage une frontière avec l'État de Washington aux États-Unis. Et là aussi, et puis on l'a vu sur les images, la situation est très préoccupante.
2: Et oui, donc le dernier bilan des autorités américaines rapporte qu'environ 600 habitations, commerces et d'autres structures ont été détruites par les feux de forêt qui brûlent là aussi. Il y a trois feux qui brûlent autour de Spokane. Spokane, c'est la deuxième plus grande ville de l'État de Washington après Seattle. Elle compte environ 230 000 résidents. Elle est située plus à l'est, mais à seulement 200 km à vol d'oiseau de la région des Kootenays. Ça, c'est dans le sud-est de la Colombie-Britannique. Et dans cette région-là, en Colombie-Britannique, il y a aussi des feux qui brûlent. Les liens entre des localités des Kootenays et la ville de Spokane sont assez étroits. Il y a des résidents de la Colombie-Britannique qui ont des familles, qui vont également avoir des événements culturels là-bas. Et donc, ces feux autour de Spokane ne sont toujours pas maîtrisés. Mm-hmm. On parle de trois feux. Il y a environ 5000 propriétés qui ont été évacuées. Puis, ça met aussi à rude épreuve là, les capacités des agences fédérales, étatiques et locales là, à combattre les feux. Il n'y a pas de décès qui ont été rapportés pour l'instant.
1: Oui, mais c'est quand même toute une saison des feux de forêt un peu partout sur la planète. Jennifer, en direct de Vernon, merci beaucoup.
2: Ça fait plaisir.
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1: Je le disais en introduction, les vacances de la construction se sont terminées hier au Québec et encore cette année, il y a eu de nombreuses collisions mortelles sur les routes de la province durant ces deux semaines. La Société de l'assurance automobile recense 15 accidents mortels contre 35 l'an dernier, donc il y a quand même une amélioration. J'en parle avec le porte-parole de la Société de l'assurance automobile du Québec, Simon-Pierre Poulin. Bonjour Simon-Pierre.
4: Bonjour.
1: Alors, 2025, c'était vraiment une année record là, en termes de collisions mortelles pendant les vacances de la construction. Est-ce que c'est un soulagement là, qu'on n'ait pas atteint le même nombre de décès d'accidents mortels cette année?
4: C'est clair que c'est un soulagement. Un décès, toujours un décès de trop. Ceci dit, moi, je ne peux pas appeler ça une bonne nouvelle. Mm-hmm. 15 collisions mortelles, c'est 18 décès cette année. C'est dramatique. Puis c'est encore plus dramatique quand on connaît les causes de ces décès-là, parce que la très grande majorité, on aurait pu les éviter.
1: Ah oui? À quoi ils sont dus exactement, ces accidents?
4: Dans plus de 80 % des cas, c'est des comportements humains. Et le numéro un est de loin, c'est la vitesse. Donc, à peu près 3 décès sur 4. Ça, c'est pas nouveau. C'est pas juste cette année. Quand les vacances de la construction arrivent, c'est ça. La vitesse est impliquée dans 3 décès sur 4. C'est énorme. Laurence, je déteste le mot accident, un accident de char, comme si ça nous tombait du ciel et qu'il n'y a rien qu'on pouvait faire. C'est pas vraiment un accident quand tu dépasses ta limite de vitesse, quand tu as pris un petit verre, quand tu regardes tes textos. C'est ce que je veux dire par comportement humain. C'est vraiment des choses sur lesquelles on a le contrôle. Il faut le prendre. On aurait pu avoir moins de décès pendant ces vacances de la construction.
1: Jusqu'à quel point est-ce que le cellulaire, ça explique certains accidents? Est-ce que c'est un problème, ça aussi?
4: Ben, on rentre le cellulaire dans la grande catégorie des distractions. On estime sur une année entière là, que c'est à peu près le quart des décès. Je fais des chiffrons, c'est à peu près ça, le quart des décès sur les routes au Québec qui sont attribuables à la distraction. Je pense que c'est important de le rappeler, mais conduire, c'est une tâche qui est extrêmement complexe, qui sollicite tous vos sens. Il y a un sentiment d'urgence qui devrait vous habiter en tout temps parce qu'il peut toujours avoir quelque chose qui surgit. Il suffit de quelques secondes d'inattention, puis vous pouvez perdre votre vie. C'est important de le réaliser puis de déterminer quand vous êtes au volant, c'est quoi la priorité. Ça ne devrait pas être un petit pouce en l'air pour m'attendre. Clairement, votre vie vaut plus que ça.
1: Ouais, vous faites aussi beaucoup de

0: de campagne de sensibilisation. Est-ce que vous sentez que les automobilistes sont réceptifs à votre message?
1: Je suis certain que oui, à cause des exemples historiques. Si on regarde il y a 40 ans en arrière, mettons, le bilan routier était catastrophique. On parlait de 2000, 3000 morts par année, alors qu'il y avait moins de population, moins de voitures, moins de permis. Donc, objectivement, on est des vraiment meilleurs conducteurs. Je pense que les campagnes de sensibilisation, les campagnes choc, on habitue les Québécois à la SAC à avoir des campagnes choc pour la ceinture de sécurité, pour l'alcool au volant. Je pense que notre regard collectif par rapport à ces comportements-là, par exemple, de prendre le volant après avoir bu, change. Ceci dit, la prévention tout seul, c'est pas suffisant. Ça prend du contrôle, ça prend des policiers qui sont sur la route qui donnent des contraventions. Puis la prévention, en général, moi, je vois ça un peu comme planter une graine, semer une graine d'arbre. On sait jamais quand l'arbre va pousser, mais on sait que l'arbre ne poussera pas si on ne le sème pas. Ouais. Que je vous dis plein de conseils aujourd'hui. Peut-être que ça ne changera pas vos comportements demain matin, mais on espère changer le comportement de certaines personnes qui vont devenir des modèles puis qui vont devenir la norme aussi.
0: Oui, puis bon, là, les vacances ne sont pas terminées, loin de là, parce qu'il y a encore tout le mois d'août. Est-ce que vous avez, en fait, à quoi est-ce que vous vous attendez là, pour le reste de l'été?
1: Mais la période estivale, ça reste la saison haute pour les accidents, les collisions mortelles. Entre la Saint-Jean jusqu'à la fête du travail, là, c'est là qu'on voit le plus de décès. Donc, on va surveiller, bien sûr, de très près les chiffres du mois d'août. Effectivement, on est soulagé du bilan des vacances de la construction. Donc, probablement qu'on va avoir une saison estivale un peu moins mortelle, tant mieux. Mais à nouveau, je ne peux pas appeler ça une bonne nouvelle, c'est quand même des décès. Donc, on reste prudent, on ralentit, on respecte les limites, on ne prend pas de risques, puis on garde les yeux sur la route en tout temps.
0: Tout à fait. Simon-Pierre Poulin, porte-parole de la Société de l'assurance automobile du Québec. Merci beaucoup d'avoir été avec nous aujourd'hui.
1: Merci.
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0: Bonjour Rania.
3: Bonjour Laurence.
0: Alors, on va se rendre à Ceuta maintenant. Les autorités espagnoles qui affirment que la plupart des dizaines de milliers de migrants qui ont franchi les frontières là, de manière irrégulière au cours des derniers jours ont été renvoyés au Maroc. Le nombre de victimes s'est établi à 83 morts quand même. Et le bilan risque encore de grimper parce qu'il y a beaucoup de gens qui se sont noyés. Oui. Alors, en ce moment, à Ceuta, quelle est la situation? Est-ce qu'on peut dire que le calme a été rétabli?
3: Alors, en comparaison, évidemment, avec les scènes qu'on a vues en fin de semaine dernière, le calme a été rétabli, mais la situation reste quand même tendue. Donc, il y a des patrouilles de l'armée dans les rues de Ceuta. Certains cafés, restaurants ont rouvert, mais plusieurs magasins qui restent fermés. Vous savez, Ceuta, qui est une enclave espagnole dans le nord du Maroc, elle est généralement habitée par 84 000 personnes. Et là, c'est retrouvé avec un afflux de migrants de près de 60 000 personnes qui sont arrivées par la mer en espace de moins de 48 heures. Et donc, il n'y a pas assez de refuge pour tout le monde. Alors, les jeunes migrants, parce que la plupart, ce sont des jeunes adolescents aussi, qui disent être venus à Ceuta, arrivés là, dans l'espoir de regagner l'Europe continentale. Ils se sont retrouvés donc face à un mur. Pas moyen pour eux de continuer le chemin vers la France, l'Italie, l'Allemagne, et encore moins vers la Grande-Bretagne. Et donc, la plupart sont rentrés au Maroc par la voie terrestre, cette fois-ci. L'agence Reuters, qui a parlé avec quelques-uns de ces migrants, rapporte que certains ont décidé de rentrer parce que, d'abord, or, ils sont constatés que, justement, ils n'étaient pas pris en charge. Mm-hmm. Il y avait la fatigue, la faim, la cherté de vie aussi à Ceuta. Et donc, aussi, ils ont ressenti, évidemment, une certaine hostilité aussi du côté espagnol. Il y a eu des accrochages aussi là-bas. Alors, de ce qu'on comprend, c'est que, oui, la plupart sont rentrés. Il y en a certains, entre 1000 et 2000, qui sont quand même restés. Certains sont pris en charge, en fait, se font soigner parce qu'ils ont été quand même blessés par cette traversée mortelle.
0: Et là, on voit le Maroc, bon, qui avait gardé le silence, qui était resté silencieux au début de la crise, qui a fini par réagir. Comment est-ce que les autorités marocaines justifient cet afflux de migrants vers l'Espagne?
3: Alors, pour le Maroc, la faute, c'est essentiellement la désinformation en ligne sur les réseaux sociaux. Selon le ministère marocain de l'Intérieur, cette crise migratoire, c'est le résultat de l'exploitation malveillante des réseaux sociaux. C'est aussi une campagne, selon le ministère, menée par des trafiquants d'êtres humains. Ensuite, il y a eu aussi, selon le Maroc, une mauvaise interprétation de certaines dispositions question juridique. Alors là, ils font référence à une décision de la Cour suprême espagnole qui a été annoncée début juillet, qui dit que le refoulement ne sera pas automatique pour tout migrant qui arriverait par la voie maritime. Et c'est pour ça d'ailleurs qu'il y a eu plusieurs qui sont arrivés à la nage. L'Association marocaine pour les droits humains, qui est basée à Rabat, a critiqué les autorités marocaines en réclamant une enquête indépendante pour comprendre ce qui s'est passé. Il y a certains qui disent qu'une chose pareille n'aurait pas pu arriver sans la complicité des autorités marocaines. Il faut savoir

0: voir aussi que le Maroc ne reconnaît pas la souveraineté de l'Espagne sur ses enclaves espagnoles, donc sur Ceuta et encore Melilla, qu'il considère comme des territoires occupés.
1: Mmh. Et là, c'est intéressant, il y a des théories du complot qui impliquent Israël, qui circule aussi en ligne.
0: Oui, ça a commencé avec des publications donc, qui mettent en cause la complicité entre le Maroc et Israël, parce que les deux pays ont normalisé leurs relations lors des accords d'Abraham en 2020. Plusieurs internautes qui affirment que le Maroc a été encouragé en fait, à ouvrir le passage pour punir l'Espagne en raison de ses positions pro-palestiniennes. Il faut savoir, il n'y a pas de preuves, évidemment, mais on sait que le Maroc a déjà des relations tendues avec l'Espagne, que ce soit à cause du Sahara occidental. Et puis le Premier ministre espagnol aussi, qui le 20 juillet dernier a rendu visite, aussi s'est rendu en visite en Algérie. C'est justement un pays voisin dont les relations sont extrêmement tendues avec le Maroc. Et par la suite, ces rumeurs ont pris une autre dimension lorsque les diplomates et politiciens s'en sont mêlés. Et donc le représentant israélien, par exemple aux Nations Unies, Danny Danone, qui a publié un commentaire sur X en disant « l'Espagne n'a pas de leçon à donner à Israël », en disant que l'Espagne qui continue de maintenir des enclaves coloniales en Afrique. D'ailleurs, en 2019, le fils de Benjamin Netanyahu, Yair Netanyahu, avait publié une carte montrant Ceuta en disant aux Arabes, vous voulez libérer une terre arabe, commencez par là. Donc c'est ce genre d'affirmations qui ont commencé à recirculer en ligne. Et pour répondre aux commentaires du représentant de l'ambassadeur d'Israël aux Nations Unies, un ministre espagnol a dit « tout devient de plus en plus clair maintenant ». Alors, il n'était pas très direct dans ses accusations, mais il a laissé quand même planer le doute là-dessus.
1: Oui, puis on en parlait un peu vendredi, cette crise, elle suscite aussi des tensions diplomatiques entre Madrid et ses partenaires européens. On pense à l'Italie, par exemple.
0: Oui.
1: Certains qui veulent exclure l'Espagne de l'espace Schengen, qui est un espace libre circulation. Voilà.
0: Sur le territoire européen, l'Italie et le Danemark aussi, qui ont appelé à suspendre donc l'Espagne de l'espace Schengen, même si techniquement la ville de Ceuta ne fait pas partie de l'espace Schengen. Donc le problème n'est pas vraiment là. La France, quant à elle, a soutenu l'Espagne en disant que ce n'était pas à l'ordre du jour, qu'il y a une bonne collaboration avec l'Espagne, quand même, même si la France a renforcé aussi ses dispositifs sécuritaires à la frontière avec l'Espagne. Alors l'Espagne qui demande une réunion de l'Union européenne. Cette réunion doit avoir lieu demain, mardi.
1: Merci beaucoup, Rania.
0: Merci, Laurence.
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1: Bonjour Marjorie.
3: Bonjour Laurence.
1: On en parlait en début d'émission, il y a eu cette entente de principe entre WestJet et le syndicat des agents de bord. Est-ce qu'on en sait un peu plus?
3: Oui, la grève aura duré une journée. Le retour à la normale sera graduel. C'est pas simple, les grèves dans le transport aérien,
1: non.
3: On l'a compris dans les dernières années. Les vols avaient déjà été annulés pour aujourd'hui et c'est difficile pour les voyageurs, c'est stressant. Ça peut prendre quelques jours avant un retour à la normale. Mm-hmm. Il y a des spécialistes qui disent que ça peut même prendre jusqu'à une semaine avant un retour complet à la normale.
1: Oui, parce que l'été, en plus, les vols sont complets.
3: Oui, et en plus, aujourd'hui, vous savez, c'est un long week-end ici en Ontario et à peu près partout au Canada, sauf au Québec et au Yukon, c'est un congé férié aujourd'hui. Alors, c'était très, très achalandé, effectivement. Et les détails de l'entente, on ne les a pas encore. Les agents de bord doivent encore, bien sûr, ratifier l'entente. Mm-hmm. Le principal enjeu, ce qu'on sait, c'est que c'était la rémunération du travail au sol, le travail qui est fait avant le décollage et après l'atterrissage par les agents de bord. Le syndicat dit avoir fait des gains là-dessus. Parle de progrès significatifs, d'amélioration du système qui détermine les heures payées et on parle de hausse de salaire, bien sûr. On en saura peut-être un petit peu plus dans une heure parce que dans une heure, le syndicat va faire une conférence de presse à Calgary. Alors, pour les voyageurs, qu'est-ce que ça veut dire? Ça veut dire qu'il faut encore être aux aguets. La compagnie dit de vérifier l'état de votre vol avant de partir pour l'aéroport alors que WestJet essaie de rétablir peu à peu son horaire. Les passagers peuvent encore modifier une fois ou annuler leur vol jusqu'à jeudi. Il y a plusieurs passagers qui ont parlé à nos collègues qui disent qu'en ce moment, c'est impossible de joindre quelqu'un à WestJet. On a des collègues qui sont à l'aéroport Pearson aujourd'hui qui constatent qu'il n'y a personne pour répondre aux questions des passagers qui sont à l'aéroport. Alors, c'est un petit peu compliqué aujourd'hui. D'ailleurs, le grand patron de WestJet demande aux passagers de faire preuve de patience.
1: Ouais, disons qu'il y a des petits défis de communication de ce côté-là. Bon, pendant ce temps, le pétrole chute de plus de 5 % avec l'espoir de discussions entre les États-Unis et l'Iran.
3: Oui,

0: barils de pétrole qui reculent, mais on le voit aussi sur les rendements des obligations américaines qui reculent parce que ça calme les craintes d'inflation. Et les grands indices américains et la plupart des indices européens aussi, sauf le FTSE, commencent la semaine en hausse. Paris vient même de connaître un nouveau sommet. À New York, le Dow et le S&P 500 montent de plus d'un pour cent. Le Nasdaq monte d'un et neuf dixièmes pour cent. La bourse de Toronto est fermée, cela dit, à cause du congé férié dont je vous parlais. Mm-hmm. Alors, c'est ça veut dire que la semaine va commencer demain ici à Toronto.
1: Oui, absolument. Maintenant, c'est rare, les États-Unis et le Japon qui interviennent ensemble pour soutenir le yen.
0: Oui, une intervention coordonnée très rare. La première, en fait, entre les deux pays depuis 15 ans. Mm-hmm. Alors, c'est que le yen, la devise japonaise, était tombée à son plus bas en 40 ans, entre autres parce que les taux d'intérêt restent beaucoup plus élevés aux États-Unis qu'au Japon. Alors, les investisseurs vendaient leur yen pour placer leur argent aux États-Unis où les rendements sont meilleurs. Alors, les États-Unis sont intervenus. Pourquoi? Parce que si le yen continuait à chuter, ça risquait de déstabiliser les marchés obligataires. Le Japon aurait pu être tenté de vendre une partie de ses réserves immenses d'obligations américaines pour soutenir le yen. Alors, ce que les gouvernements américains et japonais ont fait, c'est qu'ils ont acheté des yens pour faire remonter le yen qui a gagné 1%. Mais c'est une intervention qui peut calmer le marché pour l'instant, mais ça ne règle pas le problème de fond. Tant que les taux restent beaucoup plus bas au Japon, bien sûr, le yen va rester sous pression.
1: Et puis, il y a Desjardins, en terminant, qui va remplacer son système de gestion des cartes de crédit.
0: Oui, prise 2, hein, parce que ça avait créé bien du mécontentement chez les membres au printemps. Une modernisation du système pour permettre de faire des choses qu'on peut facilement faire déjà avec d'autres cartes de crédit, d'autres institutions financières. Par exemple, pouvoir ajouter tout de suite une carte à un portefeuille numérique avant qu'on ait reçu la carte physique pour tout de suite pouvoir commencer à s'en servir puis faire des transactions en ligne quand on remplace notre carte après l'avoir perdue, par exemple. On va pouvoir contester une transaction directement dans Accéder. Quand je dis que c'est une reprise, la modernisation du système qui avait été mis sur pause au printemps, parce que Desjardins avait annoncé que les cartes conjointes allaient changer automatiquement pour qu'une seule personne devienne responsable de la dette. Finalement, ça avait tellement créé de mécontentement. Ça va changer. En octobre, ce sera pas le cas. Alors, concession, les détenteurs de cartes vont garder automatiquement leur carte conjointe comme vraie carte conjointe. Il n'y aura pas juste une des deux personnes qui sera responsable de la dette.
1: Merci beaucoup, Marjorie.
0: À demain.
1: Et nous, on se retrouve après le Radio-Journal. À tout de suite.
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6: Ce midi, au Radio-Journal, entente de principe entre WestJet et le syndicat de ses agents de bord.
7: On est laissés là, sans aucune information, et ça, c'est vraiment honteux de leur part.
6: La reprise des services se fait attendre. 18 morts sur les routes du Québec pendant les vacances de la construction.
8: Dans la très, très grande majorité, c'était des décès qu'on aurait pu éviter. C'est des comportements humains, des choses sur lesquelles on avait le contrôle.
6: Et le Nouveau-Brunswick serre la vis. De nouveaux hauts fonctionnaires devront être bilingues. Bonjour, ici Louis de Belval. Bienvenue au Radio-Journal. WestJet et le syndicat qui représente ses 4400 agents de bord ont conclu une entente de principe qui met fin à l'arrêt de travail déclenché hier. L'accord doit être ratifié par les employés, mais les avis de grève et de lock-out ont été retirés. On fait le point avec Catherine Zib. Catherine, malgré l'entente, les vols de WestJet n'ont toujours pas repris.
9: Le transporteur dit chercher à rétablir le service dès que possible. Ce sera donc progressif. On s'attend à un retour à la normale qui prendra en fait quelques jours. Le vrai casse-tête, Louis, sera de coordonner le retour des milliers de passagers qui ont été laissés en plan après les annulations, notamment les 500 vols annulés dimanche.
10: Le vol est supposé demain matin et puis on est supposé de rentrer à la maison le 5 à minuit. C'est un vol qui fait un peu trop de tours. 18 heures, c'est un peu trop long.
11: On n'a pas de nouvelles. On a été rebookés sur des vols. Là, on part que jeudi.

0: jeudi et finalement on est là, on est laissé, on a des enfants, on n'a aucune information. En fait, on est laissé là, débrouillez-vous.
1: Et puis Catherine, on a encore très peu de détails sur l'entente de principe.
2: Ce qu'on sait pour le moment, c'est que l'accord introduirait une prime liée aux heures de service, ce qui augmenterait la rémunération du personnel de cabine. Le conflit de travail porte entre autres sur le travail au sol non rémunéré avant et après les vols. L'ex-directeur du Syndicat canadien de la fonction publique, Marc Ranger, dit qu'il faudra attendre que l'entente soit officiellement adoptée après le vote des membres et que rien n'est gagné d'avance.
3: Dans le transport aérien, beaucoup d'ententes de principe sont rejetées. Mais est-ce que dans l'entente de principe, il y a une mécanique, comme chez Air Canada, pour faire en sorte que les salaires, si c'était rejeté, vont être confiés à un arbitre? Fait que ça, il faut surveiller ça.
2: La présidente du syndicat représentant les agents de bord va discuter de la signature de l'accord de principe à 13h, l'heure de l'Est, cet après-midi.
1: Merci, Catherine.
2: Je vous en prie.
1: C'est un bilan plus favorable que l'an dernier, mais qui demeure élevé. 18 personnes ont perdu la vie sur les routes du Québec lors des vacances de la construction qui se sont terminées hier. On fait le point avec Jérémy Cabiran à Québec. Jérémy, la Société de l'assurance automobile et la Sûreté du Québec ont publié un bilan qui donne matière à réfléchir sur la conduite des Québécois.
4: Oui, là, les deux organisations qui ont rapporté 18 décès sur 15 collisions pendant ces 14 jours des vacances de la construction. 6 de ces collisions impliquaient d'ailleurs des motocyclistes. Un bilan sans être positif qui est bien moins meurtrier que celui de l'an dernier tout de même. On le rappelle, en 2025, l'année avait été une année record alors que 35 personnes avaient perdu la vie sur les routes de la province. Selon Richard Leblanc, responsable des communications à l'Association des directeurs de police du Québec, les efforts de sensibilisation doivent se poursuivre le reste de l'été.
5: Les corps de police vont quand même, surtout avec un bilan comme ça, vont quand même continuer à faire de la prévention pour le reste de l'année parce que là, c'est vrai que les vacances de la construction sont terminées, mais l'été n'est pas terminé. Et on va donc encore malheureusement assister à probablement d'autres accidents, ce qu'il faut absolument éviter.
4: La Société d'assurance automobile observe d'ailleurs une tendance plutôt stable dans les 10 dernières années, mais certaines choses ne changent pas, comme les causes des accidents, vitesse, facultés affaiblies ou encore la fatigue, étaient en cause dans plusieurs collisions encore une fois cette année.
1: Jérémy Camiran, Québec, merci beaucoup.
4: Au revoir.
1: Au Nouveau-Brunswick, les prochains hauts fonctionnaires de l'Assemblée législative devront obligatoirement avoir une bonne connaissance du français parlé et écrit. Il s'agit maintenant d'une condition à l'emploi pour ces postes de haut rang, dont 3 sont actuellement affichés. La Société de l'Acadie du Nouveau-Brunswick se réjouit de cette nouvelle obligation. Charles-Étienne Drouin a plus de détails.
6: 3 postes de hauts fonctionnaires sont actuellement affichés, ceux de commissaire provincial aux langues officielles, de directeur général des élections et de commissaire à l'intégrité. Depuis 2025, la province exige une connaissance des 2 langues officielles à l'écrit pour ses hauts fonctionnaires et depuis 2021 pour les compétences à l'oral. D'après le commissaire provincial à l'intégrité, Charles Murray, il s'agirait de la première fois que des connaissances du français sont exigées formellement sur papier pour son poste. Voici le président de la Société de l'Acadie du Nouveau-Brunswick, Gérald Arsenault.
7: Bien sûr, le bilinguisme des hauts fonctionnaires, ça se doit d'être une norme.
6: Il rappelle que l'affichage de ces postes survient quelques semaines seulement après une victoire historique des Acadiens en Cour suprême. La plus haute cour a tranché, la personne qui occupe la fonction de lieutenant-gouverneur de la seule province officiellement bilingue doit aussi être bilingue.
7: Est-ce que c'est un résultat de notre victoire récente à la Cour suprême? Peut-être que oui, peut-être que non. Est-ce que c'est vraiment une volonté du gouvernement d'aller dans cette direction-là?
6: Les personnes intéressées par l'un des 3 postes bilingues de hauts fonctionnaires ont jusqu'au 10 août pour postuler. Ici Charles-Étienne Drouin, Radio-Canada, Fredericton.
1: La lutte contre les feux de forêt s'intensifie en Colombie-Britannique. Une 60aine de pompiers québécois de la Sopfeu viennent d'ailleurs d'arriver sur place pour prêter main forte. Alphonsine Sefou est à Vancouver. Alphonsine, la situation est particulièrement critique dans la vallée de l'Okanagan où des milliers de personnes ont dû être évacuées ces derniers jours.
8: Exactement. Entre samedi après-midi et dimanche après-midi, plus de 5000 personnes ont dû évacuer leur domicile en raison des feux de forêt, d'après le responsable provincial des opérations d'urgence pour BC Wildfire. Au début de la fin de semaine, il y avait 5 feux d'intérêt en Colombie-Britannique et maintenant, il y en a un 6e qui est venu s'ajouter seulement ce dimanche. Il s'agit du feu de Bradley Creek à l'ouest de la ville de Vernon, dans la région de l'Okanagan, qui est très visible dans la région en raison de la fumée qui se propage rapidement. Par ailleurs, ce matin seulement, l'évolution du feu Kilpitook Creek, qui est aussi dans la région de l'Okanagan, a mené les autorités à changer une alerte d'évacuation qui visait certaines propriétés en un ordre d'évacuation. Donc,

0: C'est encore plus de personnes qui doivent quitter leur demeure le plus rapidement possible. Pour les feux Bradley Creek et Kilpitook Creek, les évacués se rendent surtout dans les villes de Vernon et de West Kelowna, là où il y a des centres d'aide. Réjeanne Simpson est une évacuée. On peut l'écouter.
1: All I can do is wait. And it's the waiting is what kills you. The waiting is what's so damn scary.
0: Elle dit que tout ce qu'elle peut faire en ce moment est d'attendre, mais que c'est justement ce qui est très difficile, ce qui est le plus effrayant dans cette situation, pardon, c'est le fait de ne pas savoir. Et puis, pour ce qui est à venir, l'équipe des opérations de lutte contre les feux de forêt à BC Wildfire indique que le mois d'août est généralement le plus chaud. Donc, les autorités voient qu'il pourrait y avoir une augmentation des orages et que malheureusement, ça signifie que d'autres feux d'intérêt pourraient se déclarer dans la région.
2: Alphonsine, c'est fou à Vancouver. Merci beaucoup.
0: Merci. Au revoir.
2: Et puis aux États-Unis, les pompiers luttent toujours contre trois importants feux de forêt dans l'État de Washington. Les incendies ont détruit plus de 700 habitations et forcé l'évacuation de près de 65 000 personnes dans le comté de Spokane. Plusieurs personnes sont aussi portées disparues. Et puis entre-temps, en Grèce, des bombardiers d'eau ont pu entrer en action contre de multiples incendies qui brûlent dans la région d'Athènes. Voilà, c'était le volet national et international de Radio-Canada.
3: À Moncton, ici Maxime Bossonnet, voici vos informations régionales. La Régie de santé de Terre-Neuve-et-Labrador a versé jusqu'ici près de 10 millions de dollars à une entreprise privée chargée de rendre plus efficaces certains aspects du système de soins de santé. Avec moins d'un an au contrat, des représentants des travailleurs du domaine disent ne pas avoir constaté d'amélioration concrète. En mars 2021, les quatre régies de santé provinciales, depuis regroupées en une seule entité, annonçaient un contrat de 5 ans avec la branche canadienne de la société américaine Change Healthcare, dont les quartiers généraux sont à Nashville, aux États-Unis. Dans un courriel, le ministère provincial de la Santé et des Services communautaires affirme que la Régie de santé continue d'évaluer les retombées du contrat. Le Nouveau-Brunswick perd encore deux journaux francophones avec la fin annoncée de la publication des hebdomadaires Info Weekend et L'Étoile. L'hebdomadaire Info Weekend en a fait l'annonce dans son édition du 30 juillet. Un message annonçant la fin des activités de L'Étoile a également été publié sur la une de son édition la semaine dernière. Ces journaux, tout comme l'ensemble des quotidiens anglophones du Nouveau-Brunswick, étaient la propriété de la famille Irving jusqu'à ce qu'elle décide de vendre son groupe de presse Brunswick News à Post Media en 2022. Quatre décennies après son lancement, l'édition 2026 du Halifax Busker Festival fait face à des compressions budgétaires du gouvernement. Même si 2026 marque les 40 ans du festival, l'événement est plus petit cette année et compte moins d'artistes. D'après la direction du festival, l'édition de cette année a perdu environ 20% de son financement en raison des compressions budgétaires du gouvernement de la Nouvelle-Écosse. Le festival Busker se termine aujourd'hui à Halifax. Voilà ce qui complète vos informations régionales. C'était Maxime Bossonnet. Merci d'être à l'écoute.

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1: Rebonjour. Dans une dizaine de minutes, on va parler d'une municipalité qui s'est retrouvée du jour au lendemain aux prises avec un enjeu d'itinérance, Sainte-Adèle dans les Laurentides. La province qui a décidé d'ouvrir une halte chaleur sur place en novembre dernier pour aider les sans-abri à passer à travers l'hiver. Sauf que le refuge est devenu permanent. Et là, il y a des dizaines de personnes itinérantes qui sont venues s'installer dans cette petite ville. Alors, la mairesse dit on n'a pas nécessairement les ressources pour faire face à tout ça. En même temps, est-ce qu'il y a un phénomène aussi de pas dans ma cour? Bref, la mairesse de Sainte-Adèle sera avec nous vers midi 20. Mais pour tout de suite, la primaire sénatoriale du Michigan, qui aura lieu demain, offre une belle représentation des tensions qui grugent le Parti démocrate depuis quelques années. Il y a un candidat de l'aile progressiste, Abdul El-Sayed, qui est présentement favori dans les sondages, au grand dam de l'establishment du parti, qui appuie son opposante, Haley Stevens, qui a notamment travaillé pour l'administration Obama. Alors, le gagnant de cette course affrontera le républicain Mike Rogers lors des élections de mi-mandat qui auront lieu au mois de novembre. Avec moi pour en parler, le professeur de sciences politiques à l'UQAM, fondateur de l'Observatoire sur les États-Unis de la chaire Raoul Dandurand, Charles-Philippe David. Bonjour Charles-Philippe.
2: Bonjour Laurence.
1: Alors, pouvez-vous, pour qu'on les situe bien, là, ces

0: deux candidats. Pouvez-vous nous présenter rapidement qui sont-ils exactement?
1: Bah, écoutez, puisque vous venez de parler de lui, je vais commencer par la vedette. Hein. Abdul El-Sayed, c'est vraiment le candidat de l'heure.
0: Oui.
1: Les reportages sont nombreux sur lui. Donc moi, je suis très content qu'on commence peut-être par vous, là, mais qu'on commence au Québec à prendre connaissance, prendre conscience de l'existence de ce candidat. Il y a beaucoup de choses à dire sur lui, mais en résumé, qui est très populaire auprès d'une bonne partie, pas complètement, mais une bonne partie de la base du Parti démocrate au Michigan.
0: Mm-hmm.
1: Pour plusieurs raisons, notamment le fait que arabo-américain il est, d'origine de parents d'origine égyptienne, d'où son nom, qui pourra sans doute poser un peu problème, pour être franc, lors d'élections plus générales aux États-Unis. Mais il reste qu'il représente une partie de l'électorat qui est très heureux de l'avoir. C'est un progressiste,
0: mm-hmm.
1: Clairement. Donc, quelqu'un qui se distingue de l'agenda, de l'establishment des notables du Parti démocrate, par toutes sortes de prises d'opposition. On pourra en parler si vous le souhaitez, notamment sur Israël, plutôt contre, et ce qui se passe au Proche-Orient. Donc, il attire beaucoup, notamment de jeunes électeurs, de jeunes influenceurs.
0: Mm-hmm.
1: Il y en a un en particulier qui l'aide énormément. Ça pose un peu problème. Alors, il est vraiment donné pour, favori pour l'emporter contre la représentante plus traditionnelle, appuyée par d'ailleurs le parti, les notables encore une fois du Parti démocrate, qui pourrait être battue par lui. Et donc, tout ça va se déterminer demain lors de la primaire.
0: Oui, on sait que les deux camps ne s'apprécient pas beaucoup. Est-ce qu'on peut dire
1: non,
0: que Abdul El-Sayed, c'est un peu comme le maire de New York, mais du côté du Michigan? Est-ce qu'il a le même genre de style, de personnalité?
1: Je dirais le fait qu'il soit, entre guillemets, un « outsider ». En bon français, donc quelqu'un de l'extérieur. Il a déjà fait, cependant, campagne en 2018, devrais-je le rappeler, pour devenir gouverneur, rien de moins, hein, de l'État du Michigan. Mais il avait été battu à plate couture par une certaine Gresham Whitner, qui est maintenant la gouverneure de l'État du Michigan et qu'on connaît quand même un peu. Il a été battu par plus de 20 points, si je me fie à ma mémoire. Et donc, on lui donnait presque aucune chance un jour de revenir en politique. Vous savez, pour l'anecdote, celui qui l'a influencé a dit « Tu devrais pas rester en médecine, jeune homme, tu devrais te présenter en politique. » Ben, je vous le donne dans le mille, Bill Clinton.
0: Ah oui?
1: Qui en 2017, je pense, lui avait fait cette remarque. Parce que, je devrais dire par ailleurs, Laurence, que ce monsieur Abdul est vraiment bardé de diplômes, supérieurement donc intelligent, gagné la bourse Rhodes, c'est quand même pas à portée de tout le monde, a fait ses études, notamment à Oxford, mais aussi à Columbia. Il est diplômé en médecine, a été directeur de l'Institut de médecine de la santé publique, pour être plus précis, dans l'État du Michigan. Alors, c'est quelqu'un là quand même qui est vraiment connu. Alors, il revient de loin, c'est ça que je veux dire, et je pense que c'est le contexte qui lui permet de revenir de loin. Il n'a pas vraiment changé d'idée, mais le contexte politique actuel fait que l'électorat est beaucoup plus réceptif, on va dire, à la gauche démocrate pour constituer une alternative à Donald Trump, présenter autre chose que des formules ressassées, des formules convenues, que le Parti démocrate a toujours voulu défendre pour être au centre, comme on dit toujours, au centre. Pour gagner l'électorat indécis qui peut de temps en temps voter ou bien Obama ou bien Trump.
0: Mm-hmm.
1: Donc, M. El-Sayed, lui, se situe dans la mouvance, pour reprendre ce que vous aviez dit il n'y a pas longtemps, de M. Mamdani, le maire de New York,
0: oui,
1: et d'autres candidats qui ont gagné ou qui se présentent à Los Angeles, à Washington,
0: mais en même temps,
1: dans d'autres courses.
0: Oui, mais en même temps, est-ce que Abdul El-Sayed, il peut l'emporter contre un adversaire républicain?
1: Bon, ben ça,

0: Ça va être très serré parce qu'écoutez, l'État du Michigan, tout le monde, je pense, s'en souvient, c'est un de ces fameux États pivots. Que déjà, souvenez-vous, en 2016, Hillary Clinton devait gagner parce que c'était normal que les démocrates gagnent tout le temps. Le fameux mur démocrate des États du Nord qui jouxte les Grands Lacs. Et ils l'ont perdu. Et ils l'ont perdu deux fois. Hillary Clinton et Kamala Harris ont perdu le Michigan. Mais Joe Biden l'a gagné. Mais c'est que c'est par la peau des dents, ou la peau des fesses, si je puis dire. C'est vraiment par très peu de points que tous les candidats, que ce soit Trump ou démocrate, ont gagné le Michigan. Donc ça promet d'être évidemment une autre de ces courses extrêmement, je pense, serrées ou enlevantes, quel que soit le candidat retenu ou la candidate en passant, demain par le Parti démocrate.
1: Oui, parce qu'il y a quand même certains démocrates qui regardent ça et qui doivent se dire notre parti est en train de se tirer dans le pied parce que chaque siège compte pour potentiellement gagner le Sénat aux élections de mi-mandat. Si on prend, par exemple, un candidat plus à gauche, ça va peut-être être plus difficile de battre les Républicains. Or, le Michigan, ce siège-là, il était déjà démocrate. Le sénateur a pris sa retraite. Donc, est-ce que c'est vraiment la bonne stratégie pour remporter le Sénat au mois de novembre?
0: Ben, pour être honnête, je ne peux pas répondre avec certitude à votre excellente question. Puis je pense que cette même question-là, tout le monde se la pose parmi les observateurs. Mais il y a aussi une autre remarque que tout le monde fait, c'est que le Parti démocrate ne peut pas encore se présenter avec les mêmes agendas habituels, car ben, ces agendas-là ont été rejetés par la population américaine qui a voté en faveur de Donald Trump deux fois. Alors donc, on est vraiment entre l'arbre et l'écorce, là. Est-ce que c'est mieux de prendre une candidature qui se distingue carrément de gauche ou encore rejouer le film d'un politicien plus centriste qui veut accommoder un peu toutes les couleurs politiques du parti et de l'électorat américain? Moi, je pense que l'effet Trump change la donne. L'effet Trump a transformé la vie politique américaine. Et il y a un besoin, ça c'est très clair, une soif pour du renouveau dans la politique américaine. Les gens sont déçus, je ne reparlerai pas ici de la chute de popularité de Donald Trump, mais veulent une alternative. Est-ce que, pour une fois, peut-être, le Parti démocrate peut présenter une telle alternative qui attire? Écoutez, on ne donnait pas grand-chance à un certain Barack Hussein Obama, comme aime dire Donald Trump.
1: Bon, c'était une autre époque quand même. Hein?
0: Oui. Non, mais tu sais, en 2008, et pourtant, il a gagné deux fois.
1: Oui.
0: Est-ce que c'est possible de croire qu'un arabo-américain puisse gagner? Ça me paraît très difficile. La côte me paraît très haute à remonter, mais il ne faut rien exclure dans la foulée de Trump.
1: Oui. Charles-Philippe David, je rappelle que vous êtes professeur de sciences politiques à l'UQAM, fondateur de l'Observatoire sur les États-Unis de la chaire Raoul Dandurand. Merci beaucoup d'avoir été avec nous aujourd'hui.
0: Avec un grand plaisir, Laurence.
1: Bonne journée.
0: Bonne journée.
1: On revient maintenant sur une problématique dont on parle énormément ces derniers mois et qui sera sans doute un sujet important de la prochaine campagne électorale au Québec. Je parle ici de la crise de l'itinérance, une crise qui déborde depuis un certain temps des grands centres urbains, qui a fait son apparition en région où les ressources, il faut le dire, font souvent défaut. On a encore pu le constater en une du journal Le Devoir ce matin avec la situation à Sainte-Adèle, qui est une petite municipalité de 15 000 habitants située dans les Laurentides au nord de Montréal. Alors, avec nous pour en parler, la mairesse de Sainte-Adèle, Nadine Brière, bonjour.
2: Bonjour.
1: Alors, Madame Brière, pour que les auditeurs comprennent bien la situation, dans votre cas, dans votre ville, tout est parti de la mise en place d'une installation provisoire, là, une halte chaleur l'hiver dernier, qui s'est transformée en un refuge permanent, c'est ça?
2: Oui, mais au départ, ça avait été proposé comme une halte climatique. Puis, ben, au final, c'est rendu maintenant également un centre d'hébergement d'urgence là, où des gens passent la nuit.
1: Oui. Et est-ce que vous avez été consulté pour ça? Ou quel impact est-ce que ça a eu dans votre municipalité d'abord?
2: Ben, nous, de un, la municipalité n'a pas été consultée. Ce qu'il faut savoir, c'est que l'organisme, oui, avait pris contact avec les élus précédents. Il avait parlé du projet, mais il y avait juste besoin

0: besoin d'avoir le zonage nécessaire. Donc, pour pouvoir faire une halte chaleur ou une halte climatique, ça prend un zonage communautaire régional. Et ça, l'emplacement le permettait. Moi, la problématique, ben, c'est qu'ils ont choisi de mettre ça en plein cœur de mon centre-ville, juste en avant de mon parc principal. Où se trouve le camp de jour, où se trouve également le noyau villageois là, avec mes différents commerçants.
1: Mm-hmm. Mais vous, vous n'aviez pas votre mot à dire?
0: Non.
1: Mm-hmm.
0: Et en aucun cas, les municipalités, quand ils décident de mettre des haltes chaleur ou des haltes climatiques comme ça, on a notre mot à dire. Là.
1: Mm-hmm. Oui, c'est Santé Québec dans les Laurentides qui a choisi le lieu. Alors, comment ça se passe au quotidien sur le terrain avec la population, les commerçants du secteur?
0: Ben, je vous dirais que on a vécu un peu une situation d'urgence un peu après le printemps. Il y avait quand même beaucoup d'empathie pour ce qui était de la halte chaleur, les citoyens, les commerçants, tout le monde avait une grande ouverture. C'est plus à la fond de la neige là qu'on s'est rendu compte que dans certains endroits, dans les parcs municipaux, j'avais eu des tentes d'installer. Il y avait également, on a retrouvé des pipes à craque, des seringues, mais rien de très affolant. Mais pour une municipalité comme Sainte-Adèle, c'est du nouveau également. Donc, on est un peu dans une phase d'adaptation, une phase de changement. Il a également fallu, moi, qu'à la ville, on mette suffisamment de budget pour contrer l'itinérance, pour en tout cas, du moins, entretenir nos parcs un peu mieux, mettre de l'argent sur la sécurité davantage pour avoir un sentiment de confiance, de sécurité auprès des citoyens. Donc, nous, on a dû s'adapter grandement et apprendre de tout ça parce que au final, nous, on se retrouve à Sainte-Adèle à être les seuls payeurs là, de la décision que le gouvernement a pris de nous imposer cette halte-là.
1: Mm-hmm. Qu'est-ce que vous proposez concrètement? Qu'est-ce que vous voulez dans le fond?
0: L'idée, c'est quand le gouvernement décide d'installer une halte climatique, il faut qu'il prenne en considération les besoins que ça va amener également alentour et ne pas juste voir le local comme tel. Il faut travailler avec les municipalités, il faut travailler avec les chambres de commerce. Il faut qu'il y ait de l'argent qui vienne également avec ça. Moi, j'ai quand même 15 000 personnes qui habitent à Sainte-Adèle. J'ai 9 000 comptes de taxes. Ce n'est pas normal que je sois la seule municipalité à défrayer les coûts de tout ça quand que c'est une halte climatique qui est considéré comme régional pour le gouvernement du Québec.
1: Oui, parce que les autres municipalités aux alentours ne sont pas prises avec ce même problème. Finalement, tout le monde vient à Sainte-Adèle.
0: Ben oui, effectivement, moi, la Sûreté du Québec, qui est sur tout le territoire des pays d'en haut, s'y trouve qu'une personne en situation d'itinérante problématique, que ce soit à Murrin Heights, à Saint-Sauveur, à Wentworth-Nord, ils vont le diriger vers la halte climatique de Sainte-Adèle. Donc, moi, je me trouve à être point central de ma MRC, mais de ne défrayer les coûts juste par Sainte-Adèle.
1: Oui. Puis quand vous interpellez Santé Québec ou le gouvernement provincial, qu'est-ce qu'ils vous disent?
0: Mais je vous dirais que Santé Québec, eux, ils ont une enveloppe à distribuer pour la halte chaleur, pour les besoins qu'ils ont. Ils ont augmenté un peu le budget pour le travailleur de rue. Donc, moi, il y a un seul travailleur de rue sur tout le territoire de la MRC des Pays d'en haut qui fait environ 25 heures par semaine. Tu sais, donc, l'enveloppe que Santé Québec reçoit du gouvernement, elle est insuffisante déjà pour eux, pour les besoins à combler. Et après, on nous en rajoute, nous, dans nos municipalités, à même les taxes des contribuables. Donc, c'est ça qui fonctionne pas, je vous dirais. Et à travers tout ça, si on veut tisser un filet social fort, moi, je n'ai pas de projet de logements sociaux. Donc, oui, j'ai une halte climatique. J'ai des gens qui vont dormir à cette halte climatique-là, mais je n'ai aucun projet de logements sociaux sur la table pour les 4-5 prochaines années. Donc, c'est de juste vouloir mettre un pansement sur un problème.
1: Oui. Bon, il y a aussi un immeuble neuf de 4 étages là, qui a été construit juste en face du refuge. Parce qu'il y a peut-être des gens qui vont dire ça et dire ben c'est un phénomène de pas dans ma cour. C'est oui, il faut prendre en charge les itinérants, mais pas chez nous. Qu'est-ce que vous répondez à ça?
0: Ben, je vous dirais qu'à Sainte-Adèle, on est plus là dans la situation de pas dans ma cour, ils sont dans notre cour.
1: Oui.
0: C'est juste d'essayer de travailler d'une façon sereine, d'une façon empathique également avec les différents organismes. Mais on réussit tranquillement tout le monde à faire nos marques dans ce dossier-là. Mais c'est pas évident. Je peux comprendre le promoteur immobilier de voir la déception qu'il a là face à cette venue de l'organisme juste devant son immeuble de luxe. On a eu la même réaction, nous, parce que c'est devant le parc central de la municipalité. Je peux comprendre également les commerçants qui déboursent davantage pour faire l'entretien, contrer le vandalisme qu'il y a eu sur leurs immeubles. Donc, nous, on

0: est vraiment en apprentissage à travers tout ça. On le voit qu'il y a une évolution de l'itinérance également, mais faut qu'on travaille davantage main dans la main, toutes les municipalités ensemble, et c'est ça qui est difficile actuellement.
1: Oui. Nadine Brière, mairesse de Sainte-Adèle dans les Laurentides, merci beaucoup de nous avoir parlé aujourd'hui.
0: Merci, au revoir.
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1: Aujourd'hui, pour notre grand angle, c'est Michaël Bergeron, chroniqueur au quotidien La Tribune, et Jonathan Valois, ancien député du Parti québécois. Bonjour à vous deux.
3: Bonjour.
4: Bonjour.
1: Michaël, je vais commencer avec vous. C'est intéressant, cette entrevue avec la mairesse de Sainte-Adèle. Donc, l'itinérance qui va bien au-delà des grands centres urbains comme Montréal ou Québec. Et on sent que les municipalités, elles n'ont pas nécessairement beaucoup de moyens ou beaucoup de ressources, là, hein?
4: N'ont pas beaucoup de ressources, mais en même temps, c'est dans leur cours et elles n'ont pas le choix d'agir avec effectivement le peu de moyens. Donc, en fait, les citoyens vont se tourner vers les villes. Les personnes en situation d'itinérance, parfois, vont utiliser des services de la ville. Ça peut mettre une pression sur les services policiers, si c'est pas la Sûreté du Québec qui dessert le territoire. Donc, effectivement, ça met beaucoup de pression. Et moi, ça me faisait penser à Sherbrooke, il y a peut-être 5 ans, justement, la ville a agi pour démanteler un immense camp qu'il y avait. Et en même temps, cette espèce de crise qu'il y a eu a permis à la ville de créer une table de concertation où on y retrouve Santé Québec, la ville, Santé Québec, je l'ai dit, des organismes communautaires, les services policiers. Donc, ils se parlent et ce qu'on me dit, autant des gens qui sont dans le communautaire de la ville ou des services policiers de Sherbrooke, c'est que maintenant qu'ils se parlent, la situation est mieux gérée. Oui. Donc ça aide justement cette table de concertation. Donc, le fait que tous les acteurs se parlent et essaient d'avoir un plan, du moins d'agir ensemble.
1: Oui. Jonathan, qu'est-ce que vous en pensez? Est-ce que Santé Québec aurait dû agir différemment dans ce cas-là? Parce que on comprend qu'un des enjeux aussi, c'est le regroupement. En fait, c'est que toutes les personnes en situation d'itinérance se retrouvent à Sainte-Adèle.
5: Oui, et dans une installation qui n'était pas prévue pour ça au départ. Donc, c'est comme un cheval de Troie, certains diraient. On arrive avec une installation qui est là et qui finalement devient un refuge. Je vous le dis, je l'ai vécu ça à Joliette dans le début des années 2000, alors que j'étais député, oui, il y a plus de 20 ans. mais pour vous dire, lorsqu'on avait ces questions-là, il y avait des gens pour nous dire, il faut qu'on regarde ça de façon plus large, parce que si c'est que Joliette qui agit, on va devenir un aspirateur, et il le disait comme ça, là, un aspirateur à itinérants qui verront en Joliette le seul endroit où il y a des ressources pour justement...
1: Ben
5: exactement. Et donc, il faut vraiment regarder, et c'est pour ça qu'il faut vraiment ouvrir avec plusieurs intervenants et pas simplement dire on a un trou, on a une cheville, c'est comme ça qu'on fait les choses. Donc, parce qu'il y avait un centre, on va changer sa vocation et ça va devenir une réponse, parce qu'il faut donner des réponses à l'itinérance. C'est plus complexe que ça, et quand c'est concerté, ça fait en sorte qu'on aide mieux plutôt que de se regarder les uns les autres en se disant, c'est-tu vraiment là et c'est-tu vraiment à moi de tout faire ça, comme la mairesse nous le dit. Donc oui, à quelque part, on comprend qu'il y a une urgence. Mais c'est pas parce qu'il y a une urgence qu'on doit pas faire les choses correctement.
1: Ouais, puis Michaël, on peut se poser la question. Bon, on sait que Pauline Marois veut tenir cette table sur l'itinérance, grand sommet là. Mais pourquoi est-ce qu'il n'y a pas eu plus de collaboration ou de consultation du côté du gouvernement du Québec dans ce dossier-là?
4: Parce que c'est une situation complexe, on peut deviner. Souvent, les gens, on entend les interventions pour, je vais le dire bêtement, parce que c'est souvent ça qui est, mais c'est de tasser l'itinérance. On ne veut plus voir l'itinérance. On ne voudrait plus que ce soit les centres-villes, on voudrait que ce soit ailleurs. C'est un débat d'ailleurs qui vient souvent ici à Sherbrooke. Mais la réalité, c'est que si on veut vraiment s'attaquer à l'itinérance, il ne faut pas seulement tasser ou il ne faut pas seulement agir sur les personnes qui sont actuellement en situation d'itinérance, il faut prévenir aussi l'itinérance. Et quand on regarde l'explosion des coûts des loyers, quand on regarde le coût de la vie qui a augmenté, quand on regarde les trous qu'il y a dans le filet social, que ce soit dans les services de santé, en santé mentale, il manque aussi des logements publics où non seulement des logements publics pour les personnes qui peuvent être autonomes, mais qui ont quand même besoin d'accompagnement, d'intervenants, de travailleurs sociaux qui les accompagnent quand même dans leur journée quotidiennement. Il n'y a pas vraiment beaucoup d'immeubles comme ça. Donc, il faut agir sur plusieurs aspects pour réellement agir. Et ça, évidemment, quand on parle des coûts des services publics, on parle du budget, on parle de la dette. Donc, c'est un dossier compliqué et je pense que personne ose un peu y aller.
1: S'y aventurer, Qui doit vraiment mener ce dossier? C'est la province, Jonathan?
5: Ah, c'est vraiment... Même la première ministre ou le premier ministre.
1: Ah oui, carrément.
5: Réellement. Parce que on a trois ordres de gouvernement. On a le municipal, on a Québec, on a le fédéral. On a aussi, lorsqu'on parle juste de Québec,

0: Québec, là. On a, ben, bien sûr, les services sociaux, et on avait demandé à Dr. Carman de tout régler. Mais Dr. Carman, qu'est-ce qu'il doit faire? Il doit aller voir son collègue des affaires municipales, il doit aller voir son collègue de l'habitation, il doit aller voir son collègue de l'aide sociale, il doit aller voir son collègue de la sécurité publique. Il ne peut pas à lui seul faire tout ça. Il faut qu'à quelque part, il y ait une mission qui est directement, qui relève de la première ministre, et peut-être avoir justement un joueur comme un Lionel Carman, mais qui est directement au cabinet, ou du moins qui tient son ordre de marche, on va dire comme ça, directement de la première ministre. Et c'est ça que Mme Marois, avec d'autres, ont dit. Il faut que les prochains partis politiques, quand on dit faire un sommet, ça veut dire quoi? Ça veut dire amener ce dossier-là sur la plus haute marche, parce que tant qu'on ne le fera pas, il est tellement complexe qu'on s'en sortira pas. Mm-hmm. Alors, c'est... La dernière, mais quand même, elle a tout de même accepté d'avoir un genre de sommet qu'elle appelle forum. Donc, Mme Fréchette de la Coalition Avenir Québec, qui était la dernière à dire si elle était d'accord ou pas avec Mme Marois. Elle s'est dit d'accord là, il y a quelques semaines déjà.
1: Oui, tous les partis ont acquiescé à cette demande-là. Michael, jusqu'à quel point est-ce que vous attendez à ce que cet enjeu de l'itinérance fasse vraiment partie de cette campagne électorale qui s'en vient et soit vraiment une priorité là, des partis?
2: Oui, est-ce que ça sera un sujet prioritaire? On ne sait pas. Par contre, sûrement que le sujet va revenir parce qu'effectivement, maintenant, on le voit partout. C'est pas seulement dans les grands centres que vous mentionnez, même dans les villes comme de taille moyenne comme Granby ou des plus petites villes comme Sainte-Adèle. Puis on peut parler même des régions éloignées maintenant, dans le Bas-Saint-Laurent, sur la Côte-Nord, on peut en voir aussi. Donc, je pense que le sujet va quand même revenir. Est-ce que ça va devenir une priorité? Je ne sais pas, mais il y a plusieurs sujets qui causent un peu, qui sont derrière les causes, comme justement, on a parlé, le coût du logement. Je pense que ça va revenir beaucoup. Le coût de la vie, ça va revenir beaucoup. Et s'attaquer à ces enjeux-là, ça peut aider aussi à l'itinérance. Donc, peut-être indirectement, oui, le sujet va venir. Là.
1: Mm-hmm. Je voudrais qu'on parle maintenant de cette entente de principe chez WestJet. Bon, pour Ottawa, le gouvernement fédéral qui a juridiction sur le transport aérien, cette entente de principe, c'est quand même une épine dans le pied en moins. Il n'aura pas à forcer un retour au travail là, comme ça avait été le cas avec Air Canada l'an dernier. Jusqu'à quel point est-ce que ça peut être néfaste pour un parti politique, Jonathan, de se mêler de ce genre de conflit de travail? Jusqu'à quel point est-ce que ça peut être risqué politiquement?
0: Le risque, on le voit souvent, et surtout étant Québécois, je vais le dire comme ça, où on veut que le gouvernement soit partout, de toute façon. Ça intervienne partout. À chaque fois qu'il y a un problème, on regarde notre gouvernement et on dit... Réglez ça, s'il vous plaît. Alors que bien souvent, le gouvernement se dit, c'est pas à moi, c'est un conflit privé, c'est un conflit entre un employeur privé puis ses actionnaires. Je comprends que ça touche la population dans certains, j'allais dire services, mais on parle pas de services publics, mais dans certains, on pourrait dire produits ou services qu'ils consomment. Mais jusqu'où le gouvernement ne peut pas envoyer un message, et on le voit souvent, c'est ce que les gouvernements font, c'est j'ai l'œil là-dessus, je ne suis pas désintéressé de ce qui se passe. Pour envoyer des messages aux gens qui sont en conflit, attendez pas que j'intervienne, mais ça aussi envoie un message à la population de dire, je laisse pas pourrir ce dossier-là, citoyen qui est visé ou touché ou qui, par ce conflit-là. Donc, jusqu'à un certain point, et c'est plus hasardeux de ne pas toucher à un conflit comme celui-là que d'y toucher, ou du moins de se démontrer intéressé par ça.
1: Oui, Michael, vous êtes d'accord avec ça?
2: Bien, c'est sûr que c'est délicat, même si on a vu quand même plusieurs interventions, là, entre autres sous Justin Trudeau, d'intervenir dans des conflits de travail. Mais c'est vrai qu'ici, la grève n'a pas duré des mois. Là. donc, ça a été délicat d'intervenir déjà. Mais oui, on est dans un conflit, effectivement, dans un conflit de travail. Et à un moment donné, si on agit trop tôt, ça vient à questionner le droit de grève. Et bon, je pense que les gens vont faire le droit de grève, surtout qu'on parle ici. Et là, je le mentionne, là, je compatis avec toutes ces histoires très dramatiques et malheureuses qu'on a pu lire, des gens qui ont vu leur vol annulé ou déplacer leur vol, mais ce n'est quand même pas un service essentiel non plus. Donc, je pense qu'on peut quand même laisser les gens utiliser leur droit de grève et laisser le conflit au moins vivre un peu.
1: Mm-hmm. Bon, Jonathan, pour les consommateurs, ce conflit de travail nous rappelle qu'ils n'ont pas vraiment le choix au Canada. Là, ils sont captifs d'Air Canada et de WestJet, finalement.
0: Oui, jusqu'à un certain point, c'est ce qu'on voit. On voit que pour le transport un peu plus, on parle des loisirs, il y a aussi un grand transporteur qui s'appelle Air Transat. Mais on a vu les conflits dans chacune de ces entreprises-là. Donc, il y a quelque chose qui se passe, mais en même temps, ne soyons pas surpris que ces conflits arrivent au moment où les consommateurs l'utilisent le plus. C'est ça un rapport de force, c'est de la capacité d'animer tes gens, mais où

0: aussi d'être à un milieu, à un moment où ton arrêt de travail va le plus faire mal à l'entreprise pour justement démontrer qu'on est capable d'aller chercher quelque chose, que le règlement va être important aussi pour l'entreprise. Donc, c'est pour ça que, comme gouvernement, on veut pas intervenir trop vite, c'est certain, parce qu'il faut laisser les négociations, le conflit de travail aller, mais en même temps, on le voit très bien, on avait déjà l'œil sur ces conflits-là du côté du gouvernement canadien, et tout le monde doit être content aujourd'hui que ça soit réglé, et tout le monde va être encore plus content lorsqu'ils vont avoir un vol de retour.
1: Absolument. Jonathan, Michael, merci beaucoup d'avoir été avec nous aujourd'hui. À demain.
2: Merci. Au plaisir.
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1: Dans une dizaine de minutes, on va parler du monde de l'alpinisme qui est en deuil. L'un des plus grands grimpeurs, Nirmal Purja, qui est mort enseveli par une avalanche au Pakistan. C'est un monde mythique, hein, l'alpinisme, rempli de, comme je le disais un peu plus tôt, de grands audacieux. Certains diront un peu fous, donc on va en parler à 12h50. Mais pour tout de suite, on va parler de sport, en fait, parce que face à une fronde sans précédent menée par les fédérations européennes et nord-américaines de soccer, le président de la FIFA a abandonné son projet controversé de privatisation de la Coupe du Monde vendredi soir. Olivier Paradis, le mieux, est avec nous pour en parler. Bonjour, Olivier.
4: Bonjour.
1: Alors, ce président tente maintenant de sauver justement sa présidence alors que les appels à sa démission se multiplient.
4: Ouais, rappelons, hein, quand on ne connaissait même pas l'existence de ce projet de privatisation, au début de la semaine dernière, le projet qui a été révélé par le journaliste britannique Martin Ziegler, Gianni Infantino, le président de la FIFA, a concocté en secret depuis des mois un plan pour vendre environ 20 % des parts donc d'une nouvelle entité commercial pour 4 milliards de dollars à un groupe dirigé par un proche, hein, du clan Trump, Joshua Kushner. Donc, c'est principalement l'opposition publique et ferme de la Fédération européenne qui dirige l'UEFA, donc qui dirige le soccer européen, et aussi l'appui de la CONCACAF qui dirige donc le soccer Amérique du Nord, Centrale et des Caraïbes, qui a fait tomber le projet d'Infantino vendredi, doublé de la démission de son proche conseiller Carlos Cordero et du désaveu public du numéro 3 de la FIFA, Kevin Lamour, qui a révélé que ce projet a même été donc élaboré dans le secret des autres dirigeants de la FIFA. Depuis, les deux fédérations maintiennent la pression en demandant la démission d'Infantino ou du moins une révision vraiment en profondeur donc de la présidence de la FIFA. La Fédération européenne aurait d'ailleurs fait savoir par ses avocats, autant au groupe de Kushner que Infantino, qu'elle prépare une poursuite judiciaire et qu'ils ne doivent pas détruire les communications qu'ils ont eues l'un envers l'autre. Ajoutez à tout ça le désaveu public du premier ministre britannique, du nouveau, hein, Andy Burnham, qui demande donc la démission d'Infantino, et les journaux français rapportent des manœuvres en coulisses d'Emmanuel Macron pour s'opposer au projet de la FIFA. Mais Infantino s'accroche, Laurence.
1: Ah oui, parce que les appuis demeurent quand même nombreux envers M. Infantino, qui a bâti, il faut le dire, l'essentiel de sa coalition en dehors de l'Europe.
4: La FIFA, c'est une nation, un vote, hein? Donc, l'Europe a 55 votes sur les 210 de la FIFA, donc le quart environ, avec le soutien de la CONCACAF et ses 35 membres votants. On est encore en dessous de la majorité. Les deux fédérations ont assez de voix pour lancer un processus de destitution, mais évidemment pas pour l'emporter sans l'appui de nations qu'ils viennent d'Asie, d'Amérique du Sud, d'Afrique ou d'Océanie, tout en conservant aussi le front commun actuel de l'Europe et donc des Amériques. Mais Infantino a bâti sa coalition contre l'Europe. Hein. Donc, son idée, d'ailleurs, de privatisation de la FIFA, ça venait avec un chèque de 20 millions de dollars pour chacune des nations. Quand vous êtes un petit pays, les Comores, les Seychelles, le Bhoutan, un 20 millions de dollars dans votre budget annuel.
1: Ah, ça fait du bien.
4: Voilà.
1: Ça se prend.
4: C'était d'ailleurs le plan d'Infantino pour conserver son emprise sur la FIFA, alors qu'il est à la dernière année de son mandat, quatrième et dernier mandat qui commencerait avec sa réélection en mars 2027, qui pourrait donc l'amener jusqu'en 2031. Quand même facile de constater que, disons que la vigueur de l'opposition au projet d'Infantino, donc de l'Europe, a forcé l'abandon du projet de privatisation, oui, mais ses appuis hors de l'Europe restent extrêmement solide. Il n'y a pas de désolidarisation du bloc africain ou du bloc asiatique présentement face à Infantino. Et il faut le dire, sa réélection aussi paraissait quasiment déjà jouée hein, pour Gianni Infantino. Il avait reçu à peu près, on disait, 200 lettres de soutien des différentes fédérations qui disaient « Oui, on va te réélire en mars prochain. » Uniquement dans les dernières heures, le Pays de Galles, la Suède ont envoyé des nouvelles lettres en disant « Nous, maintenant, on se retire de cette idée. Il y aura d'autres pays qui vont suivre. » Mais pour l'essentiel, ce bloc hors Europe tient pour l'instant pour Infantino. Mais ce qui tient aussi, c'est la résolution de l'Europe, d'en venir à bout de la présidente de Gianni Infantino. Et encore dans les dernières minutes, le Martin Ziegler, le même journaliste britannique, lance un nouveau pavé dans la mare en disant que l'Europe va tenir, au fond, ce boycott des autres compétitions de la FIFA tant et aussi longtemps qu'Infantino s'accroche à sa présidence.
1: Oui, et là, c'est intéressant, il y a un candidat qui se profile pour faire face à Infantino et c'est un Canadien.
4: Oui, Victor Montagliani, l'ambitieux président de la CONCACAF. Jusqu'à cette semaine, il était perçu comme un allié d'Infantino. Il s'était quand même déjà opposé à sa volonté de faire passer la Coupe du Monde à 64 équipes, mais pour le reste, on le voyait très bien socialement avec Infantino. C'est l'ancien président de notre fédération nationale de 2012 à 2017. Il a d'ailleurs laissé un héritage assez contesté à la tête de Canada Soccer, notamment, et là, il y a une ironie qui est un peu forte, hein, parce qu'il a vendu les droits médias et donc de marketing de la fédération à une entité privée, Canada Soccer Business, un modèle qui n'est pas sans rappeler un peu l'idée même d'Infantino de ce projet de privatisation des compétitions de la FIFA. Montagliani, 60 ans, c'est un homme d'affaires, qui reçoit aussi un très bon salaire du côté de la CONCACAF, 3 millions de dollars par année. Infantino, lui, c'est 6 millions de dollars par année. On est encore...
1: C'est lucratif, hein, le soccer.
4: Voilà, et aussi, on est dans le même type de profil, le même type de candidat. Peut-être que même si oui, il n'est pas européen, ce qui lui sert bien dans ce cas, il n'est peut-être pas l'homme pour vraiment avoir une révision complète de la gouvernance et des manières de faire de la FIFA. Et là, c'est probablement ce que l'Europe va devoir pousser, mais ils ne peuvent pas amener un candidat de l'interne, évidemment, en raison de ce groupe, de ce bloc africain, asiatique et océanique.
1: Tout à fait. Merci beaucoup, Olivier. C'est fascinant.
4: Merci, au revoir.
1: On va poursuivre dans le domaine du sport parce que l'Omnium Banque Nationale, qui est le grand tournoi de tennis, bat son plein en ce moment à Toronto et à Montréal. Dans la métropole québécoise, la pluie est venue jouer les troubles faits dans la programmation du tournoi. Hier, il y a seulement 2 des 14 matchs au programme qui ont été joués au complet et encore aujourd'hui, il y a des problèmes. Des précipitations, oui, sont prévues presque toute la journée à Montréal. Alors, on va en parler avec la directrice de l'Omnium Banque Nationale, Valérie Tétrault. Bonjour, Madame Tétrault.
2: Bonjour.
1: Bon, on sait que la pluie, c'est toujours une possibilité lors d'événements extérieurs, mais c'est quand même un dur coup d'envoi là, pour le tournoi.
2: Eh bien, c'est vrai que c'est loin d'être idéal. Autant on a eu une journée parfaite samedi, alors que ça amorçait notre week-end de la famille et qu'on était en pleine qualification. Ben là, pour le coup d'envoi du tableau principal, c'est très, très compliqué. Ça a été le cas hier, ça continue d'être le cas aujourd'hui. Là, au moment où je vous parle, la pluie vient de cesser, donc pour une énième fois, notre équipe là, s'affaire à aller assécher les terrains en espérant évidemment qu'on puisse là, jouer un tout petit peu de tennis.
1: Oui. Évidemment, bon, cette situation, elle relance le débat là, sur la construction d'un nouveau stade doté d'un toit rétractable au parc Jarry, comme le veut Tennis Canada. Pour vous, on imagine que ça serait souhaitable.
2: Ben, c'est sûr que je vous cacherai pas que dans une journée comme hier, ben, je me mettais à rêver du moment où effectivement on aurait ce nouveau stade doté d'un toit rétractable et qu'au final, ben, nos opérations, l'expérience n'auraient pas été autant affectées que ça a été le cas. Donc, ça nous aurait permis bien évidemment là, de pouvoir présenter plusieurs matchs sur le court central. Je pense que ça vient bien démontrer évidemment ben, les impacts par rapport par rapport au fait qu'en ce moment, ben, on n'ait pas ce toit. On s'en fait parler aussi par l'ATP qui gère le circuit masculin, mm-hmm. pour comprendre qu'on alterne les hommes et les femmes. Et donc, autant l'an dernier, on a été très, très chanceux côté météo. Ça avait été plutôt favorable. Mais la dernière fois que l'ATP était à Montréal, soit en 2024, mais ça avait été une autre présentation du tournoi qui avait été drôlement compliquée, très, très affectée par la pluie. Et donc, disons que ça les replongeait dans leurs souvenirs et que ben, ça les amène à nous poser aussi certaines questions.
1: Oui, vous appuyez aussi tout ce projet d'expansion là, du stade. Pourquoi pas juste avoir un toit rétractable? Pourquoi avoir toute une expansion?

0: Ben, en fait, ce sur quoi on travaille, effectivement, c'est la construction d'un nouveau stade avec un toit rétractable. Pourquoi? Parce qu'on regarde l'état de notre stade actuel et il est pas mal arrivé à la fin de sa vie. C'est un stade qui avait été construit en 1969 à l'époque, un stade de baseball qui a été rénové ensuite en 1996. Mais dans les faits, la partie arrondie du stade, là, elle a été conservée. Donc, elle date encore du stade d'origine. Et c'est sûr que c'est cette partie-là du stade qui commence à nous inquiéter un petit peu plus. On se doute bien là, que sa durée de vie, on ne parle pas encore de 10-15 ans avant d'avoir à faire vraiment des travaux majeurs. Et donc, c'était le but là, de travailler sur l'étude de faisabilité alors qu'on a communiqué les résultats de cette étude-là au mois de juin dernier pour pouvoir bon, comparer les différents scénario et bien comprendre lequel semblait être la solution finalement la plus durable pour assurer la pérennité du tournoi, pas seulement sur un horizon de 10 ans, mais vraiment sur un horizon de 30 à 40 ans.
1: Mais en même temps, s'il y a expansion, vous allez empiéter là, sur le territoire du parc Jarry, qui est très utilisé, très prisé par les résidents. Beaucoup qui disent, ben écoutez, le tournoi, c'est 2 semaines par année. Nous, on y vit 365 jours par année. Pourquoi est-ce qu'on devrait accommoder un événement qui a seulement lieu une toute petite partie de l'été, au fond, là?
0: Ouais, ben c'est là où je tiens à nuancer quand même parce que bon, pour l'instant, nous, on a parlé d'un projet de réaménagement et non pas d'un grand projet d'expansion. On pense qu'il y a moyen de repenser un peu comment nos installations sont du côté du parc Jarry. Oui, on a parlé de construire un nouveau stade, mais on a aussi parlé de déconstruire le stade actuel. Et donc là, il y a plein de belles occasions à regarder, à étudier ensemble. Et ben, c'est sûr que oui, il y a l'Omnium Banque Nationale qui se déroule sur 2 semaines, mais la majeure partie de nos installations, mis à part le cours central, ben, elles sont utilisées à l'année. Donc, pendant 1 mois, étant donné le montage, démontage, disons que c'est plus privatisé, si on veut, mais sinon, les terrains sont utilisés par le public et dans les faits, ben, ils sont très, très en demande. On a un centre intérieur qui est le plus grand centre intérieur de tennis public au Canada et on a évidemment ben, nos terrains extérieurs qui eux aussi sont très, très en demande.
1: Oui, mais il y aurait quand même un terrain de baseball qui devrait être relocalisé, la piscine aussi.
0: Non, la piscine, ça c'est un projet de la ville qui
1: ouais,
0: a
1: mais
0: été
1: c'est quand même lié
0: annoncé.
1: au tennis. C'est quand même lié au tennis, non?
0: Non, nous, la piscine, ça a jamais fait partie de notre étude de faisabilité et ce n'est vraiment pas un espace qu'on convoite, là. Donc là, il y a parfois un peu de confusion où on mêle les dossiers, mais la piscine, ça regarde vraiment la ville et non pas Tennis Canada.
1: Valérie Tétrault, directrice de l'Omnium Banque nationale de Montréal, merci beaucoup d'avoir été avec nous aujourd'hui.
0: Merci à vous. Au revoir.
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1: On va terminer l'émission en parlant d'une personne qui a marqué l'alpinisme, le Népalais Nirmal Purja, qui est connu pour avoir détenu pendant un temps le record de l'ascension la plus rapide des 14 sommets les plus hauts du monde. Il est décédé à 43 ans dans une avalanche jeudi dernier. En fait, il était en pleine ascension avec son équipe de Broad Peak, un sommet qui culmine à plus de 8000 mètres d'altitude à la frontière entre le Pakistan et la Chine. Son décès, évidemment, a suscité de nombreuses réactions dans le monde de l'alpinisme parce qu'il était très connu pour avoir battu des records, mais aussi pour avoir guidé de nombreuses expéditions. Il y a notamment la Québécoise Marie-Pierre Desharnais qui l'a bien connue pour avoir gravi des sommets à ses côtés. Elle est au bout du fil. Marie-Pierre, bonjour.
3: Bonjour, Laurence.
1: Vous l'avez donc bien connue. J'imagine que c'était un choc pour vous, là, cette nouvelle.
3: Évidemment, c'est un choc. Au début, c'est de l'incompréhension. Tu comprends pas trop ce qui arrive. Hein? Est-ce qu'il y avait un homme qui savait bien se sortir de situations comme celle-là, puis qui était toujours là pour secourir les autres, c'était bien lui. Donc, tu dis, mais voyons, ça se peut pas. C'est ouais. Sûr qu'il va s'en sortir. Il doit déjà être en train de préparer la sortie de ses compagnons avec qui il grimpait. Puis ben là, la nouvelle tombe et puis je pense que tout s'écroule. Hein. Nîmes, c'était comme un point de référence dans le monde de l'alpinisme. C'est plus qu'un symbole, en fait. Je pense que c'est quelqu'un qui a contribué à l'essor de l'alpinisme.

0: moderne comme on le connaît actuellement. Puis je pense que de le savoir parti, ben c'est pas juste toutes les personnes qui l'ont connu, puis les hommes qui ont touché, qui sont ébranlés, mais je pense que c'est l'alpinisme au complet qui en prend un coup.
1: Oui. Pourquoi c'était un grand alpiniste?
0: Ben, Nîmes, avant toute chose, non seulement c'était un personnage exceptionnel, mais c'était aussi un alpiniste très d'exception. Il a repoussé, en fait, je pense, ce qu'on croyait possible en Himalaya. Mais je pense que son héritage, en fait, dépasse largement ses records. Si je vous disais, il a rendu l'alpiniste visible auprès d'un public, je pense, qui ne s'y intéressait pas nécessairement auparavant. Il y a des millions de personnes qui ont découvert cet univers-là, grâce à lui, mais il a aussi, je pense, surtout inspiré toute une génération de grimpeurs au Népal, comme partout dans le monde, y compris moi, en fait, il a changé la perception de l'alpiniste. Puis je pense qu'il a aussi beaucoup montré au monde le talent extraordinaire des Sherpas. Hein. Je pense qu'il a profondément changé la place que les Sherpas occupent.
1: Ce sont les guides, hein? C'est ça.
0: Exactement. En fait, je pense que, tu sais, souvent, on a vu les Sherpas traditionnellement comme des accompagnateurs, mais je pense qu'il a vraiment contribué à mettre en lumière que les Sherpas, c'est surtout aussi beaucoup des acteurs de premier plan. Il n'y a aucun sommet qui serait rendu possible sans ces humains-là. Puis je pense que son film, entre autres, et son message au complet, de par ses œuvres caritatives, il faisait beaucoup, beaucoup d'actions très concrètes pour les Sherpas, les porteurs au Népal. Donc, c'était quelqu'un qui, au-delà, oui, d'avoir contribué à changer la face de l'alpinisme moderne. C'était quelqu'un qui donnait beaucoup, beaucoup, beaucoup de son temps pour aider.
1: Oui. Vous avez gravi l'Everest à ses côtés, mais aussi le K2. Concrètement, quand on montait, quand on grimpait avec lui, qu'est-ce qui le différenciait des autres?
0: Ben, non seulement, moi, j'ai connu Nîmes en 2019 avant qu'il devienne connu. Donc, j'ai eu la chance de faire plusieurs sommets à côté de lui, même mes premiers sommets d'envergure. Je pense qu'au-delà de m'être développée comme alpiniste au niveau de la technique, tout ça, je pense que Nîmes, il y avait cette capacité-là de voir en nous, de nous faire croire en nos possibilités, hein, d'instiller la confiance alors qu'on l'avait peut-être même pas nous-mêmes. Puis je pense que c'est ça, en fait, le plus grand outil ou le plus grand cadeau qu'il faisait aux personnes autour de lui. Il les contaminait de son feu. Puis je pense que ça avait une portée qui était sans limite, parce qu'après ça, tu retournes chez toi, au-delà de la montagne. C'est cette capacité-là de croire en toi qui t'ouvre des portes incommensurables. Puis je pense que c'est ça son plus grand héritage. Tu sais, je pense qu'on peut se rappeler, oui, de ses records, mais je pense que ce qu'on devrait souvenir, c'est surtout la façon dont il faisait croire aux autres qu'il était capable de réaliser des choses qu'il pensait impossibles.
1: Est-ce que vous avez un souvenir précis avec lui que vous gardez en tête, peut-être à un moment charnière ou à un moment difficile?
0: J'en ai des millions, mais je pense que le moment qui a été le plus marquant pour moi, c'était sur la Madablam, une montagne de près de 7000 mètres au Népal, qui a un terrain assez similaire au K2, bien que de plus petite envergure. Et puis, je pense qu'il a lu dans mes pensées. Moi, j'osais pas m'avouer que le K2 était une montagne que j'avais envie de grimper, mais je pense qu'il a comme détecté que j'avais ce désir-là au fond de moi. Puis, il m'a regardé puis il m'a dit, « Marie, tu sais, la Madablam, c'est comme un mini K2, hein? » Puis c'était tout ce que ça a requis pour, je pense que le spark du K2 prenne sa pleine flambée. Je sais pas, il y avait cette façon-là vraiment de voir au fond des gens ce qu'ils voulaient.
1: Ouais, leur potentiel.
0: Exactement.
1: Oui. Bon, en même temps, on le voit, hein, les avalanches, c'est une réalité quand on gravit des sommets, comme le vent, comme les intempéries. Est-ce que, bon, son décès, ça nous rappelle que ce risque-là est toujours présent?
0: Je pense que, tu sais, on veut pas nécessairement se rappeler de la mort des personnes qu'on aime. On veut plutôt essayer de se rappeler de la vie incroyable qu'il laisse derrière. Mais malheureusement, s'il y a quelque chose qu'on doit retenir puis apprendre d'un incident en montagne, c'est justement de rester à l'affût, de rester aux aguets des aléas. Je pense que plus on se développe en tant qu'alpiniste, plus on devient expert, plus on a tendance à prendre une certaine assurance, une certaine confiance. Mais il faut se rappeler de prendre les bonnes décisions, de regarder autour de soi, d'apprécier la montagne à sa juste valeur avec tous les risques que ça implique. Puis je pense que ça prend un exercice conscient à chaque moment, oui, de réévaluer les risques. T'sais, la montagne, elle va nulle part. La montagne, elle est là pour

0: c'est mon gagne-pain maintenant. Je guide des personnes en montagne, je mène plusieurs expéditions par année. Je reviens tout juste de la Bolivie, d'ailleurs, où j'étais quand j'ai appris la nouvelle. Et puis, au début, c'est une rage. Hein? Tu en veux aux montagnes, tu trouves que c'est injuste, mais les montagnes, elles sont pas là. Tu sais, elles sont juste là. Hein? Elles existent. Elles sont là pour nous accompagner, pour nous faire apprendre sur nous-mêmes, sur la vie en général. Puis, je pense que on doit pas oublier que c'est un outil, la montagne, qui est là pour nous permettre de nous élever, hein, de façon figurative aussi. Puis je pense que, tu sais, bon, j'ai un travail à faire la paix avec tout ça, mais je pense que mon amour est trop grand pour la montagne, pour leur en vouloir. Je pense que ça fait juste nous rappeler qu'il faut être prudent, puis il faut évoluer en montagne, en harmonie avec elle.
1: Marie-Pierre Desharnais, beaucoup de sagesse. Merci beaucoup pour ce témoignage.
0: Ça fait tellement plaisir.
1: Et puis, après-midi info, c'est l'heure d'été avec Julien Poirier-Malot. Bonjour, Julien.
2: Bonjour, Laurence.
1: Vous, l'escalade, l'alpinisme, est-ce que c'est votre truc?
2: Et là, à faible altitude, je dirais, Laurence.
1: Qu'est-ce que
2: je
1: vous
2: me limite
1: avez...
2: à ça.
1: C'est sage. Qu'est-ce que vous avez pour nous aujourd'hui?
2: Aujourd'hui, on reçoit l'autrice, compositrice, interprète Louane Larobina, qui connaît un succès assez fulgurant cette année. Elle qui a été couronnée, entre autres, grande gagnante du cabaret festif et des Francs couvertes ce printemps. Mmh. Et puis, discussion aussi sur les codes vestimentaires que de plus en plus d'artistes proposent à leurs fans, à leur spectacle, bon, à l'international, Taylor Swift, Harry Styles, Beyoncé, entre autres. En gêne de poitrine, c'est, j'ai envie de dire, ils n'ont pas besoin de le demander que les gens se pointent avec des picots, mais il y a des Ariane Roy, Petit Béliveau, Lou Adrienne Cassidy qui proposent de ces codes vestimentaires-là à leurs fans. Donc, on va en parler, entre autres, avec la styliste de Lou Adrienne, ainsi qu'avec une rédactrice dans le milieu de la mode, Alaska Ryder, qui sera avec nous. Très belle discussion en perspective.
1: On vous écoute assurément. Merci beaucoup, Julien.
2: Merci, Laurence.
1: Voilà, c'est tout pour Midi Info. Ici Laurence Martin. Merci d'avoir été avec nous. Bonne journée. À demain.
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7: Bon après-midi, ici Maxime Bossonnet, voici vos informations. Le Nouveau-Brunswick exige dorénavant un bilinguisme accru pour les futurs hauts fonctionnaires de l'Assemblée législative à Fredericton. La connaissance du français, parlé et écrit, est une condition à l'emploi pour ces postes à rang élevé. Et d'ailleurs, trois d'entre eux sont actuellement en affichage. Il s'agit d'un pas dans la bonne direction pour la Société de l'Acadie du Nouveau-Brunswick, comme le rapporte Charles-Étienne Drouin.
8: Trois postes de hauts fonctionnaires sont actuellement affichés, ceux de commissaire provincial aux langues officielles, de directeur général des élections et de commissaire à l'intégrité. Depuis 2025, la province exige une connaissance des deux langues officielles à l'écrit pour ses hauts fonctionnaires et depuis 2021 pour les compétences à l'oral. D'après le commissaire provincial à l'intégrité, Charles Murray, il s'agirait de la première fois que des connaissances du français sont exigées formellement sur papier pour son poste. Voici le président de la Société de l'Acadie du Nouveau-Brunswick, Gérald Arsenault.
9: Bien sûr, le bilinguisme des hauts fonctionnaires, ça se doit d'être une norme.
8: Il rappelle que l'affichage de ces postes survient quelques semaines seulement après une victoire historique des Acadiens en Cour suprême. La plus haute cour a tranché, la personne qui occupe la fonction de lieutenant-gouverneur de la seule province officiellement bilingue doit aussi être bilingue.
9: Est-ce que c'est un résultat de notre victoire récente à la Cour suprême? Peut-être que oui, peut-être que non. Est-ce que c'est vraiment une volonté du gouvernement d'aller dans cette direction-là?
8: Les personnes intéressées par l'un des trois postes bilingues de hauts fonctionnaires ont jusqu'au 10 août pour postuler. Ici Charles-Étienne Drouin, Radio-Canada, Fredericton.
7: Et toujours au Nouveau-Brunswick, le réseau de santé Vitalité demande à la population de limiter les visites aux services d'urgence du centre hospitalier Dr. Georges L. Dumont à Moncton, sauf si la situation nécessite une évaluation urgente. Cette mesure temporaire est attribuable à un achalandage élevé aux services d'urgence, ainsi qu'à un taux d'occupation élevé des lits dans l'établissement. Le service d'urgence

0: demeure ouvert pour les personnes qui ont besoin de soins urgents ou critiques, mais la direction du réseau demande aux personnes dont l'état de santé n'est pas critique de prendre rendez-vous avec leur médecin de famille ou leur infirmière praticienne, de consulter leur pharmacien communautaire ou encore de communiquer avec le service télésoins 811. En Nouvelle-Écosse, les délais d'attente pour les prothèses de hanches et de genoux sont désormais les plus courts jamais enregistrés. C'est à contre-courant de la tendance observée à l'échelle nationale. L'an dernier, le temps d'attente médian en Nouvelle-Écosse était de 103 jours pour une prothèse de hanche contre 173 en 2015. Cette attente était de 129 jours pour une prothèse de genou contre 271 10 ans auparavant. Après la pandémie, la Nouvelle-Écosse a décidé d'accroître la capacité des salles d'opération, de recruter des spécialistes et d'utiliser des données provinciales pour donner la priorité aux patients en attente depuis longtemps. La régie de santé de Terre-Neuve-et-Labrador a versé jusqu'ici près de 10 millions de dollars à une entreprise privée chargée de rendre plus efficace certains aspects du système de soins de santé. Avec moins d'un an au contrat, des représentants des travailleurs du domaine disent pourtant ne pas avoir constaté d'amélioration concrète. En mars 2021, les quatre régies de santé provinciales, depuis regroupées en une seule entité, annonçaient un contrat de 5 ans avec la branche canadienne de la société américaine Change Healthcare, dont les quartiers généraux sont à Nashville, aux États-Unis. Dans un courriel, le ministère provincial de la santé et des services communautaires affirme que la régie de santé continue à évaluer les retombées du contrat. À l'international maintenant, pendant que l'incertitude plane sur l'état des négociations de paix au Moyen-Orient, les Américains, eux, continuent de subir les conséquences économiques de la guerre en Iran. La flambée des prix des carburants a fait grimper l'inflation aux États-Unis, qui atteint maintenant 3,7%. Devant cette hausse du coût de la vie, un nombre grandissant de personnes se tournent vers les banques alimentaires. Isabelle Labéry a visité une association caritative en banlieue d'Atlanta, en Géorgie.
1: Marianne, 70 ans, vit seule avec son fils. Depuis le début de l'été, elle vient ici toutes les semaines.
2: J'ai perdu mon boulot et j'arrivais plus à joindre les deux bouts. Acheter la nourriture et en plus payer l'électricité, le gaz, c'était plus possible. Cet endroit, c'est une bénédiction pour moi.
1: L'association aide 1300 familles par mois. Ça représente 11 tonnes de nourriture.
2: Dans les cartons, cette semaine, il y a de gros pots de beurre de cacahuètes, 7 boîtes de conserve, des boissons. On a aussi des carottes, de la laitue, des tomates. Et on va leur ajouter de la viande, plus du pain et des gâteaux.
1: Laura Tab est l'une des salariées de la structure. Chaque carton qu'elle distribue vaut 100 dollars, facile.
2: Rien que la viande, elle revient à 20 ou 30 dollars. Rien n'est bon marché.
1: Roman, d'origine mexicaine, est en colère contre Donald Trump et ses droits de douane.
3: Washington a soi-disant récolté beaucoup d'argent grâce à ces taxes. Mais nous, les gens ordinaires, on ne voit aucune amélioration, c'est ça le problème. Ce type ne fait rien de bon.
1: Près de 15% des Américains sont aujourd'hui en insécurité alimentaire.
0: C'était un reportage d'Isabelle Labéry à Atlanta, aux États-Unis. Voilà ce qui complète vos informations. 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C'était Maxime Bossonnet. Merci d'être à l'écoute.

Aujourd'hui à l'émission, on reçoit l'autrice, compositrice, interprète gaspésienne Louane Larobina, qui connaît un très bel été sur scène depuis sa victoire aux Francouvertes. Discussion sur ces artistes qui suggèrent des codes vestimentaires à leur public, Lou-Adrienne Cassidy, Thibier Liveau, Ariane Roy, entre autres. On se penche sur l'origine du phénomène et sur ce que ça crée avec les fans. Comment rendre les tournées musicales moins polluantes? Mike Gauthier nous présente quelques bons cas de figure chez nous et ailleurs. Et puis en Nostalgie Télé, Marie-Ève Perron nous plonge dans Rumeurs, série culte d'Isabelle Langlois. Que de beaux souvenirs! Je m'appelle Julien Poirier-Malo. Bienvenue à l'heure d'été.

0: Et ma foi, belle journée pareille pour en regarder de la télé. En tout cas, pour beaucoup de monde dans l'Est ontarien, dans le sud du Québec, dans les Maritimes, entre autres, où la pluie est pas mal l'invitée du jour, même lorsqu'elle est un petit peu intermittente. On a quand même une pensée aujourd'hui pour ceux et celles qui en écopent au travail, à la maison, sur la route. Une pensée aussi pour le milieu événementiel qui doit aussi péniblement conjuguer avec les aléas de la météo, des événements qui prennent des mois de préparation, qui peuvent tomber à l'eau, littéralement comme ça. Moi, j'étais en camping en Ontario en fin de semaine et j'ai pu de nouveau tester, bon, d'abord l'imperméabilité de ma tente. Heureusement, elle y était. Et j'entendais parler en revenant sur la route de plein de spectacles qui étaient annulés là-bas à cause de la pluie. Même chose au Québec avec l'évacuation, bon, temporaire du site du festival à Lévis. Heureusement qu'on a pu réadmettre les festivaliers là, une fois l'alerte météo passé. Il y a eu des spectacles annulés à Fierté Montréal, des spectacles maintenus mais mouillés à Hochelaga aussi. Mike Gauthier, Marie-Ève Perron, bonjour à vous deux.
1: Allô. Bonjour.
0: Bon, là, je sais que toi, Mike, t'en as couvert des centaines, des milliers, des événements, des festivals. J'imagine que quand je te parle de festivals et de déluges, j'ai des souvenirs qui te viennent en tête.
2: Ben oui, Woodstock 94. Il avait commencé à pleuvoir à peu près au même temps que l'édition originale de 1969. Le samedi, en fin d'après-midi, il y avait plu quand même pas mal, mais de ce que je me rappelle, ça m'a amené quand même quelque chose de beau, et surtout Trent Reznor, qui voulait un peu partager ce que les fans avaient vécu. Fait qu'il était parti avec les autres membres de Nine Inch Nails, il avait été se couvert de boue. Ah. Et ils avaient donné le show plein de boue. Et ça m'avait marqué de voir ça. Mais aussi en marchant, aussi, on marchait pour un calé d'à peu près 2 pouces parce qu'on n'avait pas dit aux organisateurs qu'on était sur un ancien dépotoir.
1: Voyons!
0: Mais ça, mine de rien, c'est drôle parce que c'est des histoires qui ont 30
2: oui.
0: ans. Le monde festivalier s'est énormément modernisé depuis.
2: Oui.
0: On tolérait des affaires.
2: Mais on ne peut pas contrôler encore la température.
0: Évidemment. Mais on peut tolérer peut-être un petit peu mieux ce sur quoi on marche.
2: Oh, là, oui, tout à fait.
0: Ça,
2: oui.
0: c'est déjà pas mal oui. mieux. Marie-Ève, de ton côté, toi qui n'es pas une fan de grosse foule, j'imagine que quand il nous tombe de la pluie sur la tête, encore moins.
1: Non, c'est ça. Moi, je suis dans mon salon puis je fais puis je chante seule puis je suis vraiment contente. Puis je me pars des listes de chansons puis je danse à ma cuisine au chaud.
0: Au chaud.
1: Pas mouillé. Non, non, moi, ça serait vraiment un cauchemar. D'autant que moi, j'ai vraiment la poisse. Les quelques fois où j'ai fait du camping, c'est inévitable. C'est comme si j'attirais la tempête de grêle, la tempête, l'orage électrique. L'affaire qui n'est pas supposée arriver, c'est sûr, ça arrive. Donc, à ce temps, j'ai abandonné le projet. Là,
0: mieux vaut rester sous un toit.
1: Ouais. Exactement.
2: Je pourrais ajouter pour la pluie, avant de commencer ici la saison avec vous autres, j'étais parti sur la Côte-Nord. Je voulais aller voir la maison de Gilles Vigneault. Je suis parti en moto.
0: En moto, hein?
2: Puis il mouillait, puis il mouillait. Et la journée où il a tombé 100 mm de pluie dans le coin de Charlevoix, je traversais cette région-là en moto et je voyais des gens qui, quand ils passaient en voiture à côté de nous autres, avaient l'air à dire les gars.
1: Puis,
2: savez-vous quoi, l'affaire, le problème, là, c'est quand tu dépasses Saint-Anne-de-Beaupré, il n'y a plus de viaduc.
0: Non, mais c'est ça que j'allais dire. Tu montes, tu redescends, mais il n'y a jamais de viaduc.
2: Exactement. Des fois, tu peux t'arrêter, tu sais, pour t'assécher un peu. Même pas de viaduc. Mais ça a quand même été une belle randonnée. Ouais. Mais 100 mm de pluie, je ne le recommande pas trop.
0: C'est quelque chose. J'en ai vu des motocyclistes hier sur la 401 entre Toronto puis Montréal qui attendaient avec les clignotants des viaducs.
2: C'est ça.
0: C'est pas évident. En tout cas, on espère que les nuages s'attendent, que le soleil reprenne sa place. C'est ce qu'on prévoit au moins pour la plupart des régions du Québec et de l'Est du pays.

0: Extrait de Pointe-Saint-Pierre et de la voix de Louane Larobina sur les ondes d'ici première. Un nom qui semble être sur toutes les lèvres cette année. En mars, elle remportait la 15e édition du cabaret festif à Baie-Saint-Paul. En mai, elle gagnait la 30e édition des Francs Ouvertes. Et là, depuis le début de l'été, elle parcourt le Québec et les festivals, dont les Franco, le Festif, le Festival en chanson de Petite-Vallée. On attend d'ailleurs impatiemment un premier album de sa part. Louane Larobina, merci beaucoup d'être avec nous.
1: Ben merci, à vous.
0: Bon là, on parlait de pluie. Je comprends qu'il y en a une gang qui espérait te voir en spectacle hier soir
1: ouais.
0: au Jardin botanique à Montréal. C'est la pluie qui a gagné.
1: Oui, c'est la pluie qui a gagné, malheureusement. Quel flop, mais écoute, c'est des choses qui arrivent.
0: C'est toujours dommage quand même quand ça arrive, parce que d'autant plus que là, c'est, chaque spectacle est spécial, mais un spectacle dans le Jardin botanique, j'imagine que ça a quelque chose de particulier.
1: Ben oui, c'est vraiment, c'est super en lien avec mon univers, puis j'avais très hâte, puis j'en ai pas beaucoup des spectacles à Montréal cette année, fait que c'était comme, je pense que c'était attendu. Il y a quelques personnes qui m'ont écrit sur Instagram qui étaient déçues, puis ben c'est bien correct, mais ça va être que partie remise, j'espère.
0: Ben oui, puis là, nous, on est là, puis on tourne le fer d'emblée, ben que voulez-vous? comment il se passe ton été post-Francouverte jusqu'à maintenant, Louane Larobina?
1: Écoute, ça va super bien, ça roule vite. Mon été, quel été, je vois pas l'été passer. je suis très occupée, mais à mon grand bonheur, très reconnaissante d'avoir toute cette vague d'attention puis d'amour là. Je suis occupée dans les spectacles, mais comme tu dis aussi, mon album qui s'en vient, fait que ça c'est très excitant. J'essaie d'organiser mon horaire autour de ça, puis d'avoir le plus de soleil possible entre les journées qui passent.
0: On te le souhaite, puis on nous le souhaite à nous-mêmes aussi. Parle-nous un peu de toi d'abord pour ceux qui feraient ta rencontre en ce moment. Donc, tu es gaspésienne, ta mère est née au Québec, ton père est né en Argentine et passé par le Mexique aussi. Tu as grandi dans une famille très, très musicale, de ce que je comprends. Tu as toujours voulu, toi, te diriger vers ça?
1: Non, en fait, j'ai commencé ma carrière en faisant une technique en éducation spécialisée. Moi, pour moi, c'était vraiment la relation d'aide qui m'intéressait. Puis par la suite, quand j'ai terminé ma technique, fallait que je choisisse des stages, puis que je décide une clientèle pour aller faire mes stages. Puis je me sentais très jeune et imposteur d'aller commencer à faire de la relation d'aide à l'âge de 19-20 ans.
0: Fait que
1: j'ai comme commencé avec des voyages plutôt. J'ai fait quelques voyages en Amérique latine, en Asie, puis après ça, quand je suis revenue au Québec, j'avais comme un élan créatif, puis je me suis inscrite à l'école de la chanson, puis de Granby, puis c'est vraiment à ce moment-là que pour moi, ça a été comme déterminant. J'ai comme réalisé que je pouvais faire le même métier que mon père, que ça faisait partie de moi aussi, cette double identité-là. Mon identité s'est vraiment concrétisée, puis c'est pas mal là que ça s'est passé.
0: Est-ce qu'il faut voir dans la musique que tu fais et dans le choix que tu as fait une autre forme de relation d'aide? Est-ce que c'est comme ça que tu le vois, toi?
1: Mais c'est fou que tu parles de ça parce que les parallèles se font vraiment de plus en plus dans ma vie. La relation d'aide, la musique, le partage, la connexion avec les gens, tout ça, c'est comme des trucs que je voulais aller chercher en relation d'aide. Même que je pousserais plus loin. Moi, j'avais beaucoup d'intérêt pour les communautés autochtones quand je me suis inscrite en éducation spécialisée. Je voulais aller travailler là à la base. Puis là, récemment, depuis l'année passée, je suis dans un collectif qui s'appelle Nikamu Mamwetun. On est en tournée aussi d'ailleurs. D'ailleurs, là, on va jouer, je pense, au Théâtre de la Verdure bientôt à Montréal. Puis ce collectif-là d'artistes autochtones et allochtones, c'est vraiment génial. C'est comme l'aboutissement des deux affaires que j'aurais voulu faire dans ma vie. Puis je trouve que ça arrive au parfait moment.
0: Bien, je suis content que tu en parles, Louane Larobina, parce que je souhaitais qu'on en parle ensemble de ça. J'aimerais qu'on écoute peut-être Maison que tu portes avec l'artiste abénakise Mimi Obonsawin.

0: Donc, l'album est arrivé en février. Vous êtes en tournée depuis. Puis, bon, d'autres spectacles qui s'en viennent cet automne, l'hiver prochain. En quoi c'est un projet qui te parle particulièrement, celui-là, ce projet-là, qui est un espèce de métissage, en quelque part? Là?
1: Ben écoute, de tous les angles et perspectives possibles, ça me parle. C'est premièrement, je pense que je fais beaucoup de liens avec ma relation avec mon père, puis l'immigration, parce que toute l'histoire des langues qui sont partagées dans cet album-là, puis dans le spectacle qu'on fait avec Nicamou, on chante et on s'exprime en 8 langues différentes. Fait que ça, c'est vraiment incroyable. Moi, mon père, il m'a élevé en espagnol, il m'a élevé en français. Ça a toujours été comme partie intégrale de mon éducation d'avoir cette culture-là linguistique. D'une autre part, je pense que en tant que Québécois, Québécoise, c'est pour moi, c'est important, ça me touche parce que on n'est pas habitué d'être en contact direct avec ces cultures-là. Fait que pour moi, c'est un cadeau immense d'apprendre de l'abénaki, d'apprendre des mots en métchif, de pouvoir échanger avec ces personnes-là qui ont un bagage culturel tellement important puis inspirant au Québec, qui sont là, qui luttent pour des causes qui sont super importantes pour moi aussi. Fait que, ouais, c'est comme génial.
0: On a l'impression qu'il n'y en a pas si souvent des métissages entre les communautés autochtones puis les communautés issues de l'immigration, première, deuxième, troisième génération. C'est là que ça vient créer quand même des métissages un peu différents de ceux à quoi on a l'habitude d'être confronté.
1: Ben oui, absolument. Il devrait en avoir plus. Je suis d'accord avec toi. C'est pas habituel, mais ça apporte tellement de richesse. Puis les gens, après les spectacles, ils viennent nous voir, ils nous disent waouh, ça m'a touché, ça m'a rappelé tel voyage, ça m'a rappelé telle expérience. C'est vraiment, je trouve que c'est important. Hein.
0: Tu nous parles donc de ton père, Juan Sebastián Larobina, qui est lui-même musicien, qui se dit un fier représentant de la culture latino-gaspésienne, dont tu es aussi issu. Il y a sûrement plein d'auditeurs qui entendent cette expression-là pour la première fois. Tu la décrirais comment, cette culture-là latino-gaspésienne?
1: Bien, premièrement, on n'est pas beaucoup de représentants de la culture latino-gaspésienne. Je pense que c'est ça. De plus en plus, il y a des communautés et des familles issues de l'immigration qui s'installent en région, mais je pense qu'à l'époque, quand mon père y est arrivé, c'était probablement une des seules.
0: Là, on est à quelle époque à peu près?
1: Je crois que début 90,
0: début
1: mon père
0: 90.
1: Il est arrivé au Québec. Puis,
0: parlait
1: pas français. Il est arrivé en plein mois de janvier, le gros banc de neige. Fait que c'est ça, ils ont rencontré l'amour dans un voyage que ma mère faisait au Mexique. Eux autres, ils se sont rencontrés là-bas. Puis ensuite, ils sont arrivés. Puis ma mère était déjà enceinte de mon plus grand frère. Puis c'est une belle histoire, tout ça. Mais ouais, c'est ça. Je pense que pour revenir à ta question, c'est de plus en plus présent dans les régions, les communautés métissées comme ça. Puis ça apporte beaucoup de, encore une fois, je reviens au mot richesse, bagage. C'est pour moi, ça me fait du bien là, de voir. On a le festival de musique du bout du monde aussi qui est à Gaspé, ouais. Qui est comme un festival très très de sujet là pour ma famille puis pour mon père puis là cette année mon frère qui a un band aussi ils ont gagné les Silidors cette année ouais eux autres sont programmés à ce festival là fait que c'est génial tout est dans tout
0: dans le décor gaspésien qui t'inspire beaucoup dois-je comprendre le décor gaspésien magnifique c'est une grosse source d'inspiration pour toi ça aussi
1: ouais absolument. Oui, la Gaspésie, moi, c'est ma poésie numéro un. Hein. C'est comme ma source de. Je puise à l'infini de la poésie de ce territoire-là. C'est pas pour rien que les gens ils vont prendre leurs vacances là-bas, qu'ils font le tour en char. Puis, tu sais, moi, je dis toujours que je sens que pour moi, écrire des textes sur le territoire, c'est un peu comme lui redonner le cadeau de m'avoir donné, dans le fond, toute cette source-là infinie de poésie. Ouais.
0: Cette beauté-là. Puis toi, tu nous la transmets après à travers ta musique.
1: Et,
0: là, bon, revenons justement, bon, parce qu'on a parlé de tes différents projets, revenons à ta carrière solo. Tu as 2 excellents EP à ton actif, ton premier album qui arrive bientôt. Et là, depuis un an, on le disait, l'engouement pour toi a vraiment monté en flèche. Tu vois comme plus que jamais le public réagir à tes chansons en spectacle. Est-ce que ça vient influencer la création de ton album en chemin, ou est-ce que tu as une idée très, très claire, puis là, tu travailles dessus, puis ça s'en vient peut-être pour l'automne, je ne sais pas?
1: Ah, bien, c'est une excellente question. Moi, j'essaie de rester authentique à travers tout ça, puis de vraiment créer ce qui me parle, puis ce qui va être proche de moi. Puis j'ai la chance de collaborer pour le prochain album avec... avec ben c'est mes textes, mes chansons, mais je collabore avec Cédric Saint-Onge qui a réalisé mon ancien EP aussi. Puis lui, tu vois, il y a une perspective puis une idée un peu plus globale de comment les gens vont recevoir la chanson. Fait que des fois, il va m'aider avec des questions de tonalité de chanson, des questions de oh, ce refrain-là, si on le montait, si on le faisait de cette manière-là, je pense que ça serait mieux pour que les gens ils chantent. Je pense que ça serait... Fait que lui, il y a comme cette nouvelle perspective-là qui m'aide à intégrer dans ma création. Je pense que pour répondre à ta question, c'est ça vient me parler, ça vient me rejoindre, parce que moi, au final, le but, c'est de connecter avec les gens, de partager. Fait que si les gens, ils peuvent chanter mon refrain, si les gens, ils peuvent comme connecter avec ma chanson, c'est encore mieux.
0: Eh oui, d'avoir cette connexion-là avec le public, puis de l'avoir en tête quand on compose, évidemment. Loane Larobina, tu seras ce jeudi au concert de la Cité à Sherbrooke, vendredi au Festival de la Poutine de Drummondville, samedi au Festival Colline, le 13 août à Lens-Saint-Jean aussi. Tu fais aussi la tournée d'automne de Route d'artistes qui va t'emmener dans un paquet de différentes régions du Québec du 11 au 25 septembre. On manquera pas d'occasion de te voir. On va se laisser avec cette chanson pour terminer l'entrevue. Plus récent extrait paru en

0: Mais Voz de mi vida, qu'est-ce que tu peux nous dire en quelques mots?
1: C'est une chanson qui parle de ça, justement, du partage, la connexion avec les gens, du concept de briser les barrières de la langue.
0: Louane Larobina, mille merci d'être passée nous voir.
1: Merci à toi.

0: La voix de Louane Larobina sur les ondes d'ici première. On se penche maintenant sur un phénomène qui, c'est vrai, date pas d'hier, mais qui semble connaître vraiment une renaissance majeure depuis quelque temps. On l'a vu dans des spectacles tout l'été. On l'a vu en fin de semaine au festival Oceaga à Montréal. Les codes vestimentaires proposés par les artistes, que ce soit implicitement ou explicitement, et les fans qui choisissent de les suivre parfois avec beaucoup, beaucoup de sérieux. Ça va des bracelets de l'amitié de Taylor Swift aux vêtements tout verts du petit Billy Vaux, au boa de Harry Styles, le thème du chien avec Ariane Roy aussi. Ça peut avoir l'air accessoire, mais ça crée beaucoup de proximité, ça, entre les artistes et leur public. Discussion aujourd'hui en présence d'Alaska Ryder, mannequin, créatrice, rédactrice de contenu mode, très suivie sur Instagram par ailleurs. Salut Alaska.
1: Allô.
0: Et Laurence Morisset, qui depuis 8 ans est styliste de Lou Adrian Cassidy, qui est un très bon exemple de ses codes vestimentaires. Elle habille aussi Man I Trust et Hubert Lenoir notamment. Bonjour Laurence.
1: Bonjour.
0: Alaska, je commence avec toi parce que tu étais à Oceaga en fin de semaine.
1: Absolument.
0: Donne-nous des exemples de ce que tu as pu voir là-bas qui correspond à ce code vestimentaire.
1: Mon Dieu, il y en a plusieurs. J'ai envie de dire que Tate McRae et Zara Larsson ont vraiment mené le bal. Il y avait énormément de gens dimanche hier, malgré la pluie, qui portaient des couleurs vives, qui portaient des paillettes. Ça se reflétait autant dans les tenues vestimentaires que dans les maquillages. Vraiment, là, c'était la journée Zara Larsson.
0: Ouais, le poncho est devenu très, très coloré. On s'est dit, il faut se protéger, mais il y avait du poncho fluo au pied carré. Là.
1: Oh, du poncho fluo, oui, oui.
0: Et des fois, bon, l'esthétique, elle est réfléchie, elle est léchée. D'autres fois, c'est plutôt humoristique. Là, je donnais quelques exemples. Petit Béliveau avec le vert, le thème de la grenouille, c'est niaiseux, mais ça marche. Même chose, je pense qu'il y a un code vestimentaire non officiel au concert de Pitbull.
1: La tête rasée, en fait. Ben, c'est pas que les gens se rasent la tête, mais qu'ils se mettent un espèce de casque de coco rasé.
0: Ouais.
1: Oui, c'est drôle.
2: Il a battu un record Guinness récemment en jouant à Londres.
0: Ah, rien de moins.
2: Le plus grand nombre de personnes avec le faux coco rasé.
1: Oh mon Dieu, mais c'est très drôle. Ça fonctionne. Moi, à chaque fois, ça me fait rire.
0: Laurence, Lou Adrian s'amuse beaucoup avec ces codes-là. Elle-même nous disait, bon, en entrevue il y a une dizaine de jours, être très touchée de voir le résultat quand elle monte sur scène, qu'elle voit plein de gens adopter ses suggestions. Comment ça arrive chez elle, cette idée-là du code vestimentaire? Comment ça a évolué avec le temps?
3: Oui, mais Lou, je pense qu'elle a commencé à proposer via les réseaux sociaux, finalement, des suggestions de quoi adopter pour un concert. Nous, on les planifie, les looks d'avance, plusieurs semaines, mois d'avance, en fait. Puis, elle se fie sur chaque look qu'elle va porter elle-même à un concert pour les suggestions qu'elle propose. Puis, je pense que ça fait un effet boule de neige rapidement aussi. Les gens lui en demandent. Si elle ne le propose pas d'avance, ils le demandent. Puis après, ils le respectent aussi. Donc, à la fois, il y a un soutien par l'achat de merch et tout ça, puis la relation qu'elle a avec eux à la rencontre après les spectacles, elle va le signer et les jeunes achètent de la merch, mais aussi s'habillent selon son code vestimentaire. Oui,
0: ouais, parce que ben, c'est ça. D'un côté, tu disais quand les fois où elle proposait rien, il y a des gens qui lui écrivaient sur Instagram pour dire « Hey, c'est quoi le code ce soir? Comment je m'habille? » Et quand on le fait, ben, évidemment, on est content d'être vu, mais on espère être vu par l'artiste elle-même. Donc, ça crée quand même, j'imagine, un dialogue assez intime entre l'artiste puis ses fans.
3: Oui, puis ça parle vraiment de sa relation qu'elle a avec eux aussi, puis de proximité, puis les réseaux ont facilité ça clairement, mais aussi le temps qu'elle accorde à les rencontrer, à signer, à prendre des photos aussi après. Puis ça parle aussi de sa personnalité, je pense, de sa générosité, oui.
0: Oui, Alaska, bon, on le disait, dans l'élaboration du costume, ça va du poncho vert fluo à des éléments beaucoup, beaucoup plus élaborés. Là aussi, j'ai l'impression que le niveau d'énergie qu'on y met est pas mal proportionnel à l'amour qu'on a pour l'artiste. Tu vois que ça va très, très loin, toi, des fois, ces codes vestimentaires-là?
1: Ça va très, très loin. Mais en fait, je pense que ce qui est impressionnant, c'est l'effet de masse que ça crée, parce que c'est pas seulement une personne qui va vraiment pousser la note, pour pas faire de mauvais jeu de mots, mais qui va pousser ça plus loin. C'est vraiment l'ensemble. C'est de voir une foule de jeunes filles, si je prends l'exemple d'hier, qui se connaissent pas, mais qui, ultimement, ont peut-être l'air de se connaître ou du moins d'appartenir à un même groupe parce que, ben, sans même s'être parlé, elles sont arrivées habillées, parfois avec la même tenue, parfois elles ont reproduit le même glam, si on veut. Puis après ça,
0: veut dire quoi, reproduire le même glam?
1: Ça veut dire, par exemple, Zara Larsson, mon Dieu, c'est l'exemple du jour, mais elle est très connue pour ses maquillages. Elle a une maquilleuse qui est hyper talentueuse, qui va toujours documenter l'ombre à paupières qu'elle va lui mettre, les brillants qu'elle va lui mettre, les paillettes, etc., etc., etc. Et les gens vont prendre ça sur les réseaux sociaux, puis après ça, vont faire des vidéos pour reproduire un look en particulier. Et après ça, ben, certaines personnes vont avoir reproduit le même look, vont être dans la même essence. Puis après ça, ben, c'est sûr que si tu te croises sur un site de festival, puis tu te vois, ben, c'est comme si tu te reconnais un peu en les autres festivaliers, festivalières. Donc, il y a quelque chose de touchant quand même là-dedans.
0: Oui, ça crée des communautés de fans assez serrées. J'imagine que quand on propose des looks comme ça, que ce soit des accessoires ou des looks plus élaborés, il y a quand même un enjeu très terre-à-terre, mais un enjeu de confort aussi, j'imagine, parce qu'on est après tout en festival ou en spectacle.
1: Oui, moi, j'ai trouvé ça quand même impressionnant. Moi, hier, j'ai adopté la botte de pluie et l'imperméable. On dirait que je ne pouvais pas concevoir être habillée différemment, mais il y a vraiment quelque chose. C'est là où on voit à quel point ces artistes-là ont des fans qui sont vraiment dévoués parce que malgré la pluie, malgré la boue, on va quand même respecter ce code vestimentaire-là puis on va quand même vouloir montrer nos couleurs puis montrer notre amour envers un artiste.
0: Ah oui, ça peut effectivement aller loin. Laurence, tu nous parlais de la merch tantôt, la marchandise promotionnelle des artistes. Est-ce que ça joue un... Là, sans parler de Loadrian directement ou de quelconque artiste, on a l'impression qu'au fil du temps, les prix de cette marchandise-là ont quand même augmenté. J'imagine que une façon aussi d'afficher son appartenance à un artiste ou à une communauté finalement avec ses propres moyens en produisant des looks dans des friperies puis
3: Par rapport à l'accès, ce que vous voulez dire, c'est par rapport à l'accès à faire des looks personnalisés.
0: Oui, exactement, puis de faire partie de cette communauté-là.
3: Oui, je pense que c'est peut-être deux achats différents, en effet. C'est vrai que c'est accessible, puis l'achat en friperie, ça a démocratisé. Et en fait, on peut consulter des vidéos YouTube, puis ouais. Avoir accès à des techniques très rapidement pour modifier des vêtements. Oui, en effet, on peut faire un ruban avec un bout de T-shirt, en effet, très rapidement. Mais la merch, c'est autre chose. Puis je pense qu'il y a quand même un intérêt pour la merch, notamment avec les artistes avec qui je travaille, parce que les gens veulent soutenir profondément. Ils achètent les albums physiques, ils achètent les T-shirts, ils veulent s'afficher aussi. C'est quelque chose qui est important puis qui est en profondeur aussi. Là, c'est pas juste pour adopter une trend. On le sent vraiment que ils sont fiers de soutenir financièrement, finalement, l'artiste aussi à travers la merch. Ouais.
0: Donc là, on parle du public qui répond finalement aux propositions des artistes. Est-ce que vous, après, bon, dans ton cas, admettons comme styliste, est-ce que le public t'inspire aussi dans les tenues que tu proposes à Loadrian? Est-ce qu'il y a un dialogue, autrement dit, entre les deux un peu? Là?
3: C'est intéressant. C'est plus un dialogue, je trouverais, autour de l'album, peut-être de l'artiste. Fait que c'est une conversation autour de l'album. Puis c'est sûr que c'est très touchant de voir, de compter les têtes qui ont les cheveux rouges dans les shows de loup.
0: Ah oui, carrément, tu vois ça?
3: Oui, oui. De voir aussi la réponse. C'est très, très émouvant, en fait. J'imagine pour les artistes, autant quand je vois des petits Hubert Lenoir après la disque qui se mettent c'était l'Halloween, là, en 2018-2019, juste après la disque, puis il se déguisait dans le look qu'on venait de faire il y a quelques jours d'avant là, pour la disque. Donc oui, c'est extrêmement touchant, mais c'est vrai qu'on est plus au début de la réflexion, puis on tourne toujours la réflexion autour de l'album, puis de ce qu'est-ce qu'on essaie de dire par rapport à l'album.
0: Donc ça reste en quelque part aussi...

0: que ce soit directement ça, il y a un aspect promotionnel là-dedans aussi. Là. Ça permet de mousser le narratif autour d'un album.
1: Oui, puis on l'a vu avec Angèle de Poitrine qui ont fait un branding extraordinaire puis qui ont ouvert toutes les portes pour eux-mêmes à travers un excellent branding qui, en fait, qui est une image qui est très cohérente, qui est très intègre en fait à eux, mais qui est quand même un branding finalement. Donc, il n'y a rien de mal à ça. Puis, je pense à réfléchir sur c'est quoi qu'on essaie de dire en fait.
0: Donc, tu fais bien de le dire, Laurence, oui. Pour ça qu'il n'y a rien de mal à ça. Souvent, on va dire qu'il y a une tentative de faire de la promotion derrière, mais on ne dit pas ça négativement, évidemment.
1: Non, c'est intentionnel.
0: C'est comme ça qu'on se fait connaître, après tout. Alaska, bon, là, on parle de différents artistes de chez nous. Je comprends qu'à plus grande échelle, ça devient carrément une industrie. Quand on regarde Taylor Swift, quand on regarde Beyoncé et le argent, quand on regarde Harry Styles, ça devient vraiment effectivement une industrie parallèle à la musique qu'ils font ces gens-là.
2: Oui, absolument. Mais je pense que les réseaux sociaux, ça accentue ce phénomène-là aussi parce qu'un artiste, en ayant une identité visuelle extrêmement forte, va après ça générer des vidéos, les vidéos dont je parlais tout à l'heure, de gens qui vont reproduire des looks ou qui vont se préparer pour aller assister à un concert. Et ça, de faire une vidéo avant d'aller assister au concert, ensuite de ça, de faire une vidéo pendant que tu assistes au concert ou que ce soit des photos, ça permet de faire vivre ce moment-là pour l'artiste bien au-delà de la performance en soi. Donc, eux, c'est du marketing avant, pendant et après. Donc, c'est sûr que ça leur profite puis c'est sûr que ça apporte une grande, grande visibilité. Là.
0: Encore là, sans que ça soit une mauvaise chose parce qu'évidemment, les fans en profitent puis s'amusent beaucoup
2: non,
0: avec
2: puis
0: ça.
2: Non, puis ça fait partie du plaisir aussi là, de voir un show d'un artiste qu'on aime. C'est le fun. Donc, c'est sûr qu'on a envie de s'habiller pour ça. On a envie de le partager. À la limite, je trouve ça... Surtout si on est capable de le faire avec des choses qu'on a déjà dans sa garde-robe, si on est capable d'aller en friperie, il y a quelque chose de vraiment chouette de se dire « Moi, j'ai pas envie d'être nonchalante par rapport à cette expérience-là. Je l'aime, cet artiste-là. J'ai envie de le montrer. J'ai envie d'être heureuse d'aller là. » Puis ça peut passer par connaître toutes les paroles, mais ça peut aussi passer par connaître l'identité visuelle de l'artiste qu'on s'en va écouter.
0: Laurence Morisset, je te vois hacher de la tête, t'es d'accord avec ça?
1: Oui, je trouve que c'est très vrai, oui, tout à fait. Je pense que c'est une plus-value, je pense que c'est important. Je pense qu'on a peut-être besoin collectivement d'avoir un espace à la fois d'identification, mais de rêver aussi. On met ces gens-là sur un stage, c'est ça. Donc, on veut les soutenir, on veut s'identifier, on les trouve inspirants. Donc, je trouve ça très intéressant,
0: on en a eu des très beaux exemples, en tout cas, cet été. Laurence Morisset, je rappelle que tu es styliste, notamment de Louis-Adrienne Cassidy, la formation Men I Trust et Hubert Lenoir, Alaska Rider, mannequin, créatrice, rédactrice de contenu mode. Merci beaucoup à toutes les deux d'être passées nous voir.
1: Merci.
0: Dans un moment, Mike Gauthier et ses artistes qui travaillent à rendre leur tournée plus écologique, moins polluante, dont Dumas, qu'on vous offre ici avec cette chanson qui a connu un succès international fulgurant après qu'elle ait été entendue dans la série Heated Rivalry. Voici Une journée parfaite sur les ondes d'ici première. Bon lundi.

0: On est dans la nostalgie. On disait cette tendance-là du code vestimentaire, elle a rien de nouveau. On en a déjà vu des exemples. Mike, tu disais, toi, un concert de No Doubt.
1: Ah, ça m'avait marqué.
0: Dans les années 90,
1: il y avait des filles, oui. Ben, c'est à leur réunion.

0: dans les années 2000, 2008, 2009. Et ça m'avait marqué. Puis en plus, elle avait lancé sa collection Lamb à l'époque. Ah là, c'était épouvantable. Ça avait été une belle campagne de marketing réussie.
1: Tu fais bien de le dire. On prétendait pas que c'était une nouvelle affaire parce que je sais que vous êtes vite des fois à nous dire, hey, j'en ai déjà connu des exemples de ça dans d'autres décennies. On le sait, c'est juste que là, il y a une vague, ma foi, qui était assez incontournable et qu'on souhaitait souligner. Bon, là, ce qu'on entendait, c'est une journée parfaite de Dumas. Donc, Dumas parce que Mike Gauthier, donc, il est l'un de ces artistes qui travaille à réduire leur empreinte écologique en tournée. Tu voulais te pencher là-dessus aujourd'hui.
0: Oui, c'est un événement qu'il va faire avec Émile Proulx-Cloutier. Ça commence dans quelques jours, le 15 jusqu'au 22 août. Ils vont donner chacun leur spectacle, chacun de leur côté. Puis le dernier, ils vont être ensemble et ça va se passer dans le quartier Saint-Henri. Ils vont être réunis. Et ce qui est particulier, c'est qu'on va donner des shows, non pas dans un endroit où c'est facile. Tu te branches dans le mur puis c'est fini. Si tu veux, si tu dis que tu vas faire un spectacle différent pour aider la planète, pour faire quelque chose, alors on va se brancher sur des camions électriques.
1: Okay.
0: Je ne sais pas si Chevrolet est impliqué dans là-dedans, mais on parle beaucoup des camions Chevrolet qui vont servir de source d'énergie pour cet événement-là. Et c'est présenté, comme je disais, dans des endroits où c'est un peu inhabituel. Moi, je viens de Portneuf, puis ils s'en vont à Saint-Raymond-de-Portneuf, d'un coin où c'est un lac isolé, mais ils vont se brancher sur le camion, puis ils vont être en mesure de donner un show, là.
1: Des camions qui, normalement, auraient été des génératrices à essence, j'imagine. C'est là qui est un peu le tour de force, c'est de montrer qu'on peut faire autrement.
0: Exactement. Puis là, je me suis dit, pourquoi ne pas parler de Coldplay? Qui s'est vanté en disant, nous autres, on va vraiment travailler fort sur cette situation-là, puis on va baisser de 50 % les émissions directes de CO2 par rapport à notre tournée précédente. Ben, mon Dieu, que Coldplay se lance en politique. Finalement, ils ont baissé de 59 %
2: Ah, oh, mon Dieu!
0: Ils ont réussi 59 %
1: Pour des grosses tournées en plus.
0: Ah, oui, en plus. Puis Coldplay... C'est « Je suis humble et je m'en vante un peu ». C'est sur leur site Internet, ils disent tout ce qu'ils ont fait. Entre autres, les panneaux solaires pendant qu'ils sont en train de donner le spectacle. Si on est dans un endroit où le stade est fermé, ben les panneaux sont à l'extérieur et collectent l'énergie. Bien sûr, il y a les batteries rechargeables. Le plancher cinétique, plus le monde piétine et danse, plus ça donne de l'énergie.
1: Ah oui?
0: Ouais, ça, c'est vraiment incroyable. Il y a des vélos stationnaires, mais il y a d'autres choses aussi, comme les stations de remplissage d'eau où on fait notre part. Mais ça fait des années.
1: Ouais,
0: ça, c'est pas mal fait.
1: C'est ça.
0: Alors, on a travaillé sur la logistique. Entre autres, Coldplay, au lieu de se promener avec des camions, parce que moi, je me rappelle, à un moment donné, on disait, waouh, c'est une tournée incroyable. Il y a 45 pieds. On disait, waouh, c'est incroyable.
1: Mais aujourd'hui, 45 pieds.
0: Oui, imagine, il y en avait du stock. Puis ça faisait des émissions en masse. Alors, Coldplay, maintenant, va louer l'équipement dans un fournisseur local. En disant, est-ce que tu peux nous donner tel type d'enceinte, tel type d'amplificateur, tel type d'éclairage? Oui, merveilleux. Alors, on s'organise comme ça pour avoir moins de camions sur la route, la flotte de camions.
2: De ville en ville.
0: Oui, exactement.
1: Au lieu de les traîner tout le long, finalement, c'est plus compliqué avec des fournisseurs locaux. Mais au moins, c'est bon, en retombée locale, puis c'est moins d'émissions.
0: Et puis ça m'amène à vous parler de Coldplay, qui a dû mettre son orgueil de côté pour le bien de l'environnement, parce qu'ils se sont fait souvent insulter par Oasis. Eux autres, les frères Gallagher, ils ont pas manqué. Mais l'année passée, ils ont joué à Wembley un après l'autre. Coldplay a joué et avec Oasis, on a dit, on va faire ce que le nouveau concept qui est le sharing equipment. Quand tu as un festival, ben là, les groupes s'entendent tous ensemble en disant, ben on va prendre le même système de son, même système d'éclairage, mais ça va être programmé par des personnes différentes et c'est de cette façon-là que Coldplay a fait sa part avec Oasis.
1: Ce qui, par ailleurs, pour le pauvre peuple que nous sommes, nous semble bien logique de partager l'équipement. On sait que ça demande quand même toute une gymnastique pour ceux qui sont habitués de rouler seulement avec le leur.
0: Oui.
1: Là, dans ce cas-ci, ils ont voulu montrer que la prouesse était possible, puis ils ont réussi.
0: Tout à fait. Mais là, on parle de Massive Attack. On parle de Coldplay, mais je vais vous parler de Massive Attack également, qui a fait sa part. Ils sont de Bristol, en Angleterre. Eux autres, ils avaient travaillé fort. Et l'une des choses qu'ils ont fait, qu'il n'y a pas grand monde qui l'a mis en pratique, c'est de vendre des billets avec protégés par géolocalisation. C'est-à-dire qu'on était prêt dans Bristol. C'est uniquement les gens de Bristol qui pouvaient acheter des billets. Après ça, on agrandissait. Tant qu'il restait des billets, puis la circonférence dans l'Angleterre, ça agrandissait pour éviter les transports. Parce qu'il y a beaucoup de monde qui vont avoir des shows un peu partout sur la planète. Là, Taylor Swift, à Lyon, il y avait 37 % des gens qui n'est pas de Lyon, qui avait fait un long transport en avion pour assister au concert.
1: OK, mais ça commence à ressembler à des engagements qui ont de véritables conséquences. T'sais, c'est pas juste de dire on va payer un petit peu plus cher pour avoir un fournisseur local.
0: Pour Massive Attack, c'est
1: dans
0: ça.
1: Dans ce cas-là, c'est de dire on se limite carrément peut-être d'une partie de notre clientèle à des fins écologiques.
0: C'est ça.
1: Tant mieux. Ouais.
0: Mais Taylor Swift, c'est particulier cependant, parce que là, je vais vous en parler un peu. Parce que, bon, premièrement, elle se déplace beaucoup avec son avion privé. Là. Je me suis amusé, j'ai trouvé un site Internet, là, il y a eu du va-et-vient en masse entre Nashville et Kansas City.
1: Oui, elle n'est pas en communauté.
0: Non, vraiment pas. Elle est avec son,

0: En avion privé, beaucoup d'allers-retours, comme je vous disais. Et même, elle est allée voir son chum là, au Super Bowl. Elle était à Tokyo. Pendant la nuit, elle a volé. C'est quand même 30 000 kilomètres.
1: Oui, mais quand il y a l'amour,
2: qu'est-ce qu'on est supposé faire?
0: Exactement. Mais on se défend en disant, écoutez, Taylor, elle paye en double tous les crédits. Ça, c'est comme quelqu'un ici qui est riche au Québec puis qui se dit, je me fous des photos radars, je perds pas de points, fait que ça coûtera ce que ça coûtera, je vais rouler à la vitesse que je veux aller. Et d'ailleurs, je pense que Taylor Swift nous écoute actuellement pour un petit commentaire à mon égard. Okay.

0: Bon, Taylor l'a dit.
1: Elle ne trouve pas fin, là. C'est non, ça qu'elle nous a dit.
0: Elle ne trouve pas fin, c'est ça, exactement. Bon. Mais imaginez-vous, même, il y a quelqu'un qui analysait tous ses déplacements en avion à un moment donné, puis il a reçu une mise en demeure pour dire là, il faudrait arrêter. Là.
1: Non, parce que
0: c'est ça fait pas l'image de la chanteuse.
1: Effectivement. Là, je sais qu'on a aussi notre propre champion au Canada d'artistes plus polluants.
0: Drake, attendez, là, moi, je trouve ça exagéré. Tu peux te promener en avion, mais Drake part de Hamilton, puis il s'en va à Pearson.
1: Qui est, bon, Hamilton,
0: ça
1: qui
0: se
1: est
0: bien en voiture,
1: une banlieue de Toronto, essentiellement, pour aller à l'aéroport de Toronto.
0: C'est ça. Fait que lui, il fait ça beaucoup comme ça, à Hamilton, Pearson. Puis si t'as déjà fait le trajet Pearson, centre-ville de Toronto, je peux juste vous dire que c'est pas trop long, puis c'est quasiment aussi long que de partir de Hamilton.
1: Non, puis il y a le Hop Express qui le fait très bien, ça prend pas de temps en plus en train. Fait que,
0: le bon, Magic Bus, pourquoi pas?
1: Il y en a d'autres, des contre-exemples comme ça que j'ai envie de dire à ne pas suivre. On les nomme parce que, ma foi, c'est tellement spectaculaire. Des fois, c'est même pas pour transporter les humains humains.
0: Ben non, une robe. Récemment, à la première de l'Odyssée à Londres, Zendaya, son styliste avait remarqué une robe dans l'après-midi, parce que c'était la semaine de la mode à Paris. Il y avait un grand événement.
1: La Fashion Week.
0: C'est ça, exactement. Merci de le dire comme eux autres en anglais. et selon des reporters, c'est que le styliste était là, il a dit « Oh, ça serait une belle robe ». Fait qu'il a attendu. Puis il a pris la robe, puis en jet privé, lui et la robe seulement, sont traversés de l'océan pour arriver à temps, en traversé de l'autre côté, c'est-à-dire pour arriver à temps pour qu'elle puisse la porter à la première de l'Odyssée.
1: Ça, Laurence Morissette, est-ce que ça arrive souvent, ça, pour Lou Adriane, que tu trouves des vêtements, que tu fais envoyer ça en jet privé à travers le Québec?
2: Entre nous, là.
3: Pas très souvent.
1: Pas très souvent. Donc, quand même, ça en est un, effectivement, celui de Zendaya qui
0: oui,
1: est assez
0: tout à fait. Et même, il paraît qu'ici au Québec, là, ça, je le dirais pas trop fort, mais il paraît qu'ici au Québec, il y a une grande surface qui inaugurait une succursale quelque part au Québec. Et les fournisseurs de Toronto avaient promis d'amener un gâteau bien spécial. Mais ils ont oublié le gâteau à New York. Ah. Qu'est-ce qui s'est passé une fois rendu ici et qu'ils ont réalisé que le gâteau était pas là, l'avion est reparti. Ils ont cherché le gâteau puis ils l'ont ramené à Montréal pour célébrer bon, l'ouverture du magasin.
1: C'est une grande bannière qui est bien, bien confortable financièrement.
0: Oui. Exactement.
1: Festival de Lévis.
0: Oui, hier. Ben oui, parce que là, on parle bien sûr de l'environnement qui est dérangé par tous ces déplacements-là, mais aussi, c'est une nouvelle réalité là, pour tous les organisateurs de festivals. Là. C'est incroyable. Hier, à Chicago, ils ont quand même fait le show avec Lord, mais hier, au festival, il y avait peur parce qu'on a fait évacuer le site en fin d'après-midi.
1: Temporairement.
0: Oui, puis là, tu avais Engine de Poitrine qui était là avec The Offspring puis Vulgaire Machin. Tu sais, trois noms qui attirent des grandes foules.
1: C'est le show de clôture.
0: Oui,
1: on voulait pas que ça tombe.
0: Exactement. Récemment, lors du fait que le DJ Martin Garrix, on a retardé également l'arrivée sur le site à cause des conditions météo. Puis à Edmonton, le show a parti, mais soudainement, après trois chansons, on a dit à Post Malone, c'est fini, c'est trop dangereux, il faut que les gens quittent.
1: Ouais, comme quoi les changements climatiques puis les événements météo extrêmes compliquent aussi la vie des festivals. Au-delà des éléments sur lesquels on a du contrôle, des fois, on n'a pas de contrôle là-dessus.
0: Oui, puis
1: ça peut
0: l'autre chose sur laquelle ils n'ont pas de contrôle, c'est le déplacement des gens en avion. Ils ont de la misère avec ça. Les Coldplay, ça les fatigue beaucoup. C'est pour ça qu'ils s'installent souvent dans les grandes villes. Et on les pointe du doigt en disant, ouais, mais vous autres, quand vous traversez en Amérique, ils traversent dans un vol commercial.
1: Ah!
0: Avec tout le monde.
1: Bon, ben, c'est déjà ça. Hein?
0: Voilà.
3: Si je voyage en économique, je vais peut-être rencontrer le chanteur de Coldplay, c'est ça que tu es en train de me dire.
1: Chris Martin à côté de la porte des toilettes. Non, il doit se payer au moins de l'espace pour les jambes.
0: Oui, ça, c'est sûr et certain.
1: Mike Gauthier, merci beaucoup. Dans un moment, Nostalgie Télé avec Marie-Ève Perron qui nous replonge dans Rumeurs d'Isabelle Langlois. Mais d'abord, l'autrice, compositrice, interprète franco-suisse. Oui, elle s'appelle Yoa avec Princesse K.O. à l'heure d'été. Bon lundi.

0: Yoa et Princesse K.O. sur les ondes d'ici première. Vous êtes toujours à l'écoute de l'heure d'été. Et comme à chaque lundi, la comédienne Marie-Ève Perron nous propose de la nostalgie à travers des séries d'ici qui ont marqué l'imaginaire et qui sont aujourd'hui disponibles sur une plateforme de visionnement ou une autre. Ça serait bien bête de vous proposer des séries qui ne sont pas écoutables.
1: Ça serait l'enfer, franchement.
0: On s'assure que ce soit le cas. Et là, aujourd'hui, cette semaine, tu nous fais reculer à 2002, Marie-Ève.
1: Oui, c'est ça. 24 ans en arrière, Julia. Mine de rien, c'est l'âge d'un jeune adulte, ça. C'est une réalisation qui m'a frappée. La neurone. Oui, donc 2002. Alors, je vous propose de plonger ou de replonger dans l'univers de la série Rumeur.
0: Mon Dieu, je n'osais pas. Pis...
1: Ah, moi, j'y vais, là, gaiement. J'ai écouté ça toute la semaine. Alors, c'est une délicieuse comédie de situation qui a ravi le cœur du public de l'époque et de mon moi-même, qui était religieusement assise devant mon téléviseur tous les lundis soirs à 20h. C'est une série écrite par nul autre que celle souvent désignée par la presse comme la reine de la réplique assassine, et j'ai nommé Isabelle Langlois, qui nous a aussi donné les super séries Mauvais Karma, Lâcher prise et, plus récemment, La candidate. Et là, j'ai découvert qu'Isabelle Langlois, avant de créer ses propres succès, elle a participé à l'écriture de plusieurs séries jeunesse, comme Frépépouille, Ouattatatar, Ramdam. Hey. Moi, je savais pas ça.
0: Cassette que j'ai tellement écoutée dans l'auto avec mes parents quand j'étais petite, la cassette de Frépépouille. Ah,
1: moi, ça m'a complètement passé sous le nez, Frépépouille, tu vois. Puis, elle est même l'idéatrice, la créatrice de la très populaire série jeunesse qui, semble-t-il, a marqué toute une génération de 95 à 2000, une génération dont je ne fais pas partie, évidemment, étant donné que j'ai l'âge d'avoir un jeune adulte, et je l'ai réalisé cette semaine. Et je parle donc ici de la série Radio Enfer.
0: Isabelle Langlois qui était derrière ça.
1: C'est elle qui a créé, c'est pas elle qui signe les textes, mais c'est elle qui est l'idéatrice de la série. Alors ça, c'était pour le petit tour d'horizon d'Isabelle. Maintenant, revenons Rumeur, dont les 6 saisons sont, donc on le disait, actuellement disponibles, évidemment, sur la plateforme Ici Tout TV. Rumeur de qui, de quoi, pourquoi ce titre? Eh bien, Rumeur, c'est le nom du magazine féminin où Esther, incarnée par Linda Johnson, une journaliste ambitieuse mais malheureuse parce qu'elle est pigiste pour un magazine où sa tâche consiste à vanter les mérites du store vertical. Donc, elle décide d'aller postuler sur un coup de tête pour le poste de rédactrice en chef du magazine Rumeur. Donc, là, elle obtient une entrevue, mais là, face à Michel Lauzon, la grande boss du magazine, qui a une personnalité, ma foi, du genre sans cadeau, sans détour et sans gants blancs. C'est un personnage, d'ailleurs, incarné par la formidable Véronique Leflaguet.
0: Phénoménal.
1: Oh, donc, chacune de ses répliques est comme un petit coup de poing, hein, et c'est absolument délicieux. Ben là, Esther va perdre un peu pied, et là, elle va lui venir à l'esprit pour mousser sa candidature, de dire que si elle est choisie, elle va réussir à amener avec elle, au sein de l'équipe, ce réputé journaliste sportif à la personnalité. Lui aussi, on va vite le découvrir, là, plutôt sans cadeau, sans détour et sans gants blancs. Un dénommé Benoît Dumais, joué par l'ineffable James Hanneman. Et là, bim, boum, bam, surprise, cet argument-là va étonnamment convaincre Michel Lauzon, la grande bosse, d'engager Esther. Fait que là, Esther, il faut qu'elle remplisse sa promesse. Mais là, l'affaire, c'est qu'elle ne le connaît pas dans la vie, Benoît, le journaliste. C'est pas un ami. Elle le connaît que par réputation, mais... ne reculons devant rien. Elle va le convoquer à un lunch ou tout de suite. Oh là là, on le sent, on le

0: voix entre eux, entre Benoît et Esther, le courant passe. Mais en même temps, on sent qu'ils veulent pas trop que ça se passe parce que Esther, ben, est en couple. Puis Benoît, il est juste trop orgueilleux, je pense, pour avouer qu'il est charmé. Et donc, d'autant qu'il prend en plus Esther un peu de haut parce qu'il accorde pas beaucoup de valeur au magazine Rumeur, tel que j'ai envie qu'on l'entende dans ce petit extrait où la conversation va vite dérailler.
1: Oui, comme j'avais commencé à vous le dire au téléphone, Rumeur cherche une perspective masculine sur des sujets féminins. On veut créer une communication organique entre le lecteur...
2: Organique.
1: Quoi, ça se dit?
0: Si.
1: Ce que je veux dire, c'est que je privilégie une communication verticale entre le lecteur...
2: Pas longtemps, là, organique ou vertical, il m'intéresse pas ton magazine.
1: Oui. Vous pourriez écrire ce que vous voulez.
2: C'est moi écrire sur les vertus du bas-culotte à pointe renforcée.
1: C'est sûr qu'il y a des articles plus légers, mais j'ai justement l'intention d'ouvrir sur la littérature, sur les sciences, les arts.
2: Ah oui, sur les sciences?
1: Oui.
2: Ah oui. Ah oui, quelque chose comme Hubert Reeves raconte sa liposuction.
1: Excuse-moi. Excuse-moi, c'est vrai, j'oublie que t'es un intellectuel qui écrit sur des millionnaires qui ont des secondaires 5 puis qui courent après des pocs de hockey. As-tu peur que tes amis pensent que t'es plus un homme parce que tu travailles dans un magazine féminin?
2: Excuse-moi, là, es-tu en train de faire une crise parce que je refuse ta job?
1: Non, non, non, ce que je trouve plate, c'est que si tu prends pas la job, j'aurai pas le plaisir de te mettre à porte.
0: Tadam! Bon,
3: tu parlais de répliques incisives, on est tellement là-dedans.
0: Ah, ça y va. Puis, tu sais, tout de suite, la dynamique entre les deux personnages est bien plantée. On le sent qu'ils s'attirent et qu'en même temps, que ça flamèche. Fait que là, surprise, Benoît, il est comme, je la veux pas ta job, mais oh, il va être obligé de revoir ses positions et de se calmer le snobisme parce qu'il va avoir une suite de petites tuiles onéreuses qui vont lui tomber sa tête, une succession de petites dépenses imprévues. En plus, il va voir revenir habiter chez lui à temps plein son fils de 8 ans, Félix, de même que sa jeune sœur Clara, qui est jouée par la superbe Sophie Cadieux, qui, elle, en peine d'amour pour une énième fois, va décider d'ériger domicile dans l'espace salon de son grand frère Benoît.
3: Fait que donc, là, il va la prendre, la job, finalement,
0: ben oui, il n'y aura pas le choix. Là. Il va y aller travailler dans le magazine Rumeur. Donc, c'est ça, l'histoire de Rumeur. En fait, c'est qu'on suit autant ce qui se passe dans les bureaux du magazine que dans ce qui se passe dans les vies intimes des personnages d'Esther et Benoît. Ce qui, donc, donne lieu et vie à une foisonnante galerie de personnages qui ont tous et toutes leurs propres enjeux. Et ça, c'est d'ailleurs une des grandes forces de la série. Isabelle Langlois a vraiment construit un univers où chaque personnage a sa propre trajectoire, ses blessures, ses travers, ses envies, ses ambitions, ses contradictions, blablabla, et de fait, auxquels on finit par s'attacher au fil des épisodes et des saisons.
3: Et les autres personnages, parce que là, tu nous as parlé des principaux, les autres personnages sont aussi bien écrits que les trois que tu nous as présentés.
0: Complètement. Alors, dans l'espace intime d'Esther et Benoît, on retrouve notamment le personnage d'Hélène, jouée par Geneviève Brouillette. Elle, c'est la meilleure amie d'Esther, c'est une fille extravagante, impulsive, grande gueule, mais qui, évidemment, cache derrière son assurance et son humour un petit cœur tendre qui a du mal à trouver une relation stable et satisfaisante. Et il y a aussi le personnage de Pierre-Paul, le meilleur ami de Benoît, joué par un certain Christian Bégin.
3: Ah ben.
0: Alors, un personnage qu'on décrit, je cite, comme attachant, sympathique et qui va traverser plusieurs remises en question personnelles et amoureuses. Alors, certains pourraient peut-être lancer la réflexion, mais mon Dieu, qui a inspiré qui? Alors, et dans la sphère professionnelle d'Esther et Benoît, ben, donc dans les bureaux du magazine Rumeur, on va retrouver des personnages tout aussi attachants que flamboyants, notamment, donc j'en parlais, Michel Lauzon, Véronique Leflaguet, tu le dis.
3: Elle est incroyable.
0: Ah, patronne exigeante, autoritaire, perfectionniste, souvent intimidante, mais qui peu à peu va révéler ses failles, ses fragilités, ce qui fait qu'on va l'aimer, coudon. Il y a aussi le personnage de Sandra McLaren qui est jouée par Marie Turgeon, journaliste ambitieuse au caractère bien trempé.
3: Excellente, elle aussi.
0: Un trait de caractère qu'elle partage avec son collègue Franck, joué par Patrice Cocro, lui qui est directeur du beauté du magazine et qui, avec son sens de la répartie hors norme, va nous offrir des petits bonbons de répliques vitrioliques. C'est vraiment une série qui a très bien vieilli. Puis je dirais, encore une fois, quitte à sonner comme un vieux disque rayé, que c'est parce qu'on nous propose pas un univers et des personnages unidimensionnels. C'est drôle, c'est complexe. Même si des fois, l'histoire, la trame de l'histoire, elle est simple, la façon avec laquelle les personnages les vivent et les traversent, ça, c'est tout de suite accrocheur. Et donc, on le disait aussi, les dialogues d'Isabelle Langlois n'ont aucun sens. C'est divertissant, c'est bien joué, c'est bien écrit, hein, je le disais, et c'est léger sans être niaiseux. Ça a gagné 19 prix Gémeaux, dont trois qui te rendent dans la bibliothèque de mon salon. Alors, vraiment, j'ai envie de dire...
3: Pas les tiens, précisons-le.
0: Non, non, pas les miens, non, non, d'un certain Christian Bégin qui incarnait Pierre-Paul. Alors, tu sais, j'ai envie de vous dire, allez vraiment voir ou revoir Les deux yeux grands ouverts, donnez-moi un cours de diction, quelqu'un. Les deux yeux grands ouverts, Rumeur, qui est disponible sur Institut TV. Toi, c'est une série que tu as énormément
3: donné, Julien.

0: beaucoup aimé, que j'ai regardé. Bon, à l'époque, j'avais peut-être 11-12 ans quand ça jouait à l'origine, pas pour tourner le fer dans le plein,
1: Marielle. Non, non.
0: Mais j'ai tellement aimé ça à cet âge-là et je l'ai re-regardé une nouvelle fois il y a quelques années. Je m'étais abonné à l'Extra juste pour ça. Puis mon Dieu,

0: beaucoup d'avoir été avec nous.
1: Avec grand plaisir. Ou à découvrir peut-être pour ces jeunes dames autour de la table.
0: on précise, lâcher prise 2017. On était presque. On était bon, il y a 9 ans, mais mon Dieu, le temps passe tellement vite. Merci Marie-Ève, Mike Gauthier, merci beaucoup d'avoir été avec nous, toutes nos invités également. Demain à l'émission, très content de recevoir ce gars-là, un adepte des grandeurs nature et de Bicolline, qui va venir nous expliquer comment se prépare la grande bataille. Ça commence ça dans quelques jours. Bicolline qui est, je vois les gens réagir autour de la...
1: Ça laisse pas indifférent, Bicolline.
0: Parce que c'est des milliers d'adeptes de grandeur nature qui convergent comme ça vers le village de Bicolline pour cette grande bataille. C'est vraiment un énorme événement. Et quand on est de l'extérieur, ben, ça peut étonner. On peut ne pas comprendre finalement la passion derrière ça. Mais on va recevoir un passionné qui va venir nous en dire un petit peu plus. Jessica Barker sera avec nous aussi pour nous suggérer une nouvelle activité pour éloigner les enfants des écrans. Dans un moment, c'est le pouvoir des mots qui suit avec Marie-Louise Arsenault. Au micro, c'était Julien Poirier-Malo. Merci d'avoir été là et bon lundi sur les ondes d'ici première.

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4: À Terre-Neuve, ici Maxime Bossonnet, voici vos informations. On l'apprenait la semaine dernière, les membres du Parti libéral de la Nouvelle-Écosse s'apprêtent à élire une femme comme chef pour la toute première fois. La période de candidature a pris fin mardi, confirmant une course exclusivement féminine, opposant la députée de Lunenburg-Ouest, Becky Drouin, et la préfète adjointe du comté de Richmond, Amanda Mamburkett. Pour Amanda Bittner, professeure de sciences politiques à l'Université Memorial, la politique néo-écossaise a souvent fait de la place aux femmes.
5: La Nouvelle-Écosse a une grande histoire de femmes dans les politiques, de femmes qui prennent les places importantes, les chefs, quand on pense par exemple au NPD fédéral, on avait Audrey McLaughlin, on avait beaucoup de femmes qui viennent de la Nouvelle-Écosse qui étaient les chefs de ces partis. Alors on a une grande histoire de les femmes dans les positions importantes. Est-ce que ça veut dire que partout, tout le temps, on va voir ceci à Nouvelle-Écosse? Je crois que non.
4: Et le Parti libéral de la Nouvelle-Écosse est le seul des trois principaux partis de la province à n'avoir jamais eu de femme à sa tête. Dans un communiqué aujourd'hui, le nouveau Parti démocratique de Terre-Neuve et Labrador dénonce des contrats de communication attribués par le gouvernement progressiste conservateur. Selon le NPD, depuis mai, trois contrats auprès de l'entreprise Enterprise Canada totalisent un montant de 244 000 $. Les néo-démocrates estiment que ces contrats n'ont fait l'objet d'aucun appel d'offres public. Le festival d'humour Rien de Caraquet au Nouveau-Brunswick annule sa prochaine édition. Dans une publication sur Facebook ce midi, la direction du festival évoque des problèmes de financement pour justifier cette décision. La troisième édition devait se dérouler du 9 au 13 septembre. Et toujours au Nouveau-Brunswick, les grandes chaînes de services de livraison gagnent du terrain partout au pays, mais plusieurs régions comme la péninsule acadienne restent toujours mal desservies. Toutefois, un jeune entrepreneur tente de renverser la donne. Émilie David est allée à sa rencontre.
6: À 17 ans, Jérôme Degrasse gère désormais sa première entreprise, le service de livraison à table. Ce qui a commencé comme un projet dans la région de Chipagan s'est rapidement dirigé vers les municipalités de Tracadie et de Caraquet. Il a commencé le service il y a un peu plus d'un an, alors qu'il n'avait toujours pas son permis de conduire.
7: J'avais juste à beginner, on appelle. Puis j'étais obligé de conduire avec quelqu'un qui avait 2 ans d'expérience. Fait que quand j'avais des commandes, soit mon frère venait avec moi, ma mère ou mon père.

0: Son père, Marc de Grasse, se dit fier de voir son garçon commencer si jeune en entrepreneuriat.
1: Quand j'ai vu que ça l'intéressait, ben, je l'ai encouragé. Puis là, je vois qu'il s'arrange, il est dans les trois villes de la péninsule, puis ça va bien.
0: Permis de conduire en poche, Jérôme fait maintenant de la livraison près de 40 heures par semaine. Les restaurants, les épiceries et les pharmacies sont dans la mire du jeune entrepreneur.
2: Si tu as besoin de quelque chose, puis tu veux pas te déplacer, on est là pour ça.
0: Les commandes se font par téléphone ou sur sa page Facebook et sont ensuite livrées à domicile. Avec plus de 4000 abonnés sur la page Facebook de À Table, il souhaite continuer avec une potentielle application mobile. Ici Émilie David, Radio-Canada, Chipagan.
3: Dans le reste de l'actualité, l'entente de principe conclue ce matin entre WestJet et le syndicat de ses agents de bord a mis fin à la grève, mais les perturbations pour les voyageurs persistent. Malgré l'accord, les vols de la compagnie aérienne n'ont toujours pas repris, même si le transporteur assure qu'il cherche à rétablir le service dès que possible. Catherine Dib a plus de détails.
4: Les passagers de WestJet ne sont pas au bout de leur peine.
5: En fait, on est laissés là. Débrouillez-vous.
4: Ils sont toujours dans le noir sur la reprise de leur vol.
5: On n'a pas de nouvelles. On a été rebookés sur des vols. On part que jeudi.
4: Et difficile d'obtenir plus d'informations avec les lignes téléphoniques de la ligne aérienne qui demeurent occupées. Et même une fois rendus à l'aéroport, les voyageurs se retrouvent devant des comptoirs presque vides.
5: Et finalement, on est là, on est laissés, on a des enfants sans aucune information. Et ça, c'est vraiment honteux de leur part. Et ça...
4: Ceux qui ont vu leur vol être annulé durant cette grève doivent composer avec de longs détours pour arriver à destination.
6: Le vol est supposé demain matin et puis on est supposé de rentrer à la maison le 5 à minuit. 18h, c'est un peu trop long.
4: L'issue de ce conflit de travail sera déterminée quand le contenu de l'entente de principe sera présenté aux agents de bord pour être soumis à leur vote. Peu de détails ont été dévoilés sur cette entente de principe, mais le syndicat évoque des progrès importants. Entre autres, sur ce litige qui portait sur la rémunération au sol du personnel de cabine avant et après les vols. L'ex-directeur du syndicat canadien de la fonction publique, Marc Ranger, dit que la grève demeure sur la table tant que l'entente n'a pas été officiellement adoptée.
7: Je ne veux pas être prophète de malheur, mais dans le transport aérien depuis quelques années, les ententes de principe Air Transat, on a vu deux rejets.
4: La ministre fédérale de l'Emploi, Patty Haidou, a remercié le syndicat et l'employeur ainsi que le service fédéral de médiation et de conciliation. Ici Catherine Dibret du Canada, Montréal.
3: En terminant, la situation des feux de forêt s'est détériorée cette fin de semaine en Colombie-Britannique. Des milliers de personnes ont dû être évacuées dans la vallée de l'Okanagan, dans les secteurs de Kamloops, Kelowna, Kimberley et surtout près de Vernon où le feu a doublé en taille. On compte en ce moment 134 feux dans la province, mais des renforts sont en route. En effet, des pompiers du Québec, de l'Alberta et même du Mexique vont venir prêter main forte. Voilà ce qui complète vos informations. C'était Maxime Bossonnet. Très bon après-midi à notre antenne.

0: Cette semaine, à Aujourd'hui l'Histoire, série spéciale, le rêve américain.
1: 5, 4, 3, 2, 1, 0, lift off.
2: Ask not what your country can do for you, ask what you can do for your country.
3: I have a dream.
4: And together, we'll make America great again.
5: Happy birthday. Mr. President.
6: Yes, we can.
7: It's one small step for man, one giant leap for mankind.
0: C'est un pays riche en paradoxes, marqué par des mythes fondateurs tenaces. Parmi ceux-ci, les pèlerins du Mayflower, 102 colons persécutés en Angleterre, à la recherche d'une vie meilleure dans le Nouveau Monde. La traversée pour s'y rendre fut difficile, l'arrivée pénible et le premier hiver mortel. De quoi alimenter le récit des pères pèlerins, ces puritains épris de liberté, valeur fondamentale de ce qu'allait devenir plus tard les États-Unis d'Amérique.
8: Vous êtes sur le Mayflower?
9: Je m'appelle Coppins, second du Mayflower.
8: Ces passagers vont sur le Mayflower?
9: Oui.
8: Une bande d'originaux?
9: Oui. Ils veulent prier comme ceci au lieu de faire comme ça. Et sans s'agenouiller, ils prient en restant debout. La tolérance religieuse, voilà ce qu'ils demandent. Et pour ça, ils s'en iront au bout du monde, chez les païens.
8: Vous, là, votre nom?
10: Samuel Fuller. William Button.
11: William Bradford. Ma femme.
12: Gilbert Winslow, j'arrive de Londres pour ne rien vous cacher.
11: Pourquoi vous en allez-vous?
12: Je pars parce que je n'ai rien de mieux à faire ici. Je veux aller voir moi-même s'il existe un nouveau monde ou si c'est seulement l'envers de l'ancien. J'ai l'impression qu'on embarque. Nous levons l'ancre demain. Je vous salue. Bonne chance.
0: Le Mayflower, au départ de Plymouth, en Angleterre, le 16 septembre 1620, c'est dans ce film qui a pour titre Capitaine sans loi, 1952, réalisation Clarence Brown. Ah, pour en parler, mon invitée, Mylène Desautels, elle est historienne, professeure au collège Lionel Groulx à Sainte-Thérèse. Bonjour Mylène.
13: Allô Maxime.
0: Tout le monde chez les petits Américains hein, connaît cette histoire-là. Le Mayflower, le fameux bateau qui part de Plymouth et qui arrive au Massachusetts. Pourquoi l'histoire de ce bateau du Mayflower est-elle à ce point importante dans l'histoire américaine?
13: En fait, c'est un peu la colonie idéalisée que représente Plymouth qui va être fondée par les colons qui sont à bord du Mayflower. C'est pas la première colonie en Amérique qui va devenir les futurs États-Unis. Avant ça, il y a eu celle de Jamestown. Mm-hmm. Mais pour toutes sortes de raisons, celle du Mayflower, entre autres pour cette ferveur religieuse, cette quête de liberté, la rencontre aussi avec les nations autochtones qui, au départ, se passent relativement bien. Et le fait aussi qu'il y aura cette fameuse célébration, le Thanksgiving américain, qui techniquement n'est pas la première fois en Amérique qu'on fait ça, mais c'est ce Thanksgiving-là qui va devenir un peu le modèle de la fête nationale qui va se développer plus tard. Mmh. Alors, il y a plusieurs raisons derrière ça. On va y voir aussi souvent les racines de la démocratie américaine avec le premier contrat d'autogestion que les colons vont signer ensemble. Et donc, c'est en fait plus tard, surtout à partir de l'indépendance, la Révolution américaine, et au 19e siècle, que là, c'est pères pèlerins, comme on les appelle, vont devenir un peu le modèle idéalisé de cette colonie voulue par Dieu qui est en Amérique là, par volonté divine.
0: Ouais, comme si tout partait de là. Hein. Bon, parlons des pèlerins, ces fameux puritains. Qui sont-ils et pourquoi ils fuient l'Angleterre?
13: On est au 17e siècle. C'est vraiment un siècle de crise religieuse en Europe en général et particulièrement en Angleterre où le roi anglais, donc à partir du 16e, a décrété que c'était dorénavant l'Église anglicane. Les pèlerins qui vont venir en Amérique, eux contestent ce compromis qu'on juge trop faible entre l'ancienne religion catholique et le protestantisme. On dit qu'ils sont puritains. En fait, techniquement, ils sont même plus radicaux que les puritains. Pour eux, on les appelle des séparatistes. Ils veulent se séparer de l'Église anglicane. Pour eux, elle n'est même plus réformable. Pendant un certain temps, ils vont même se réfugier en Hollande pour éviter les persécutions et aller chercher une liberté de religion dans une ville qui s'appelle Leiden. Et le fait que leur statut en Hollande est menacé par un retour d'une guerre contre l'Espagne catholique, va les pousser à trouver une nouvelle solution.
3: Oui.
13: C'est là que prend forme là, ce projet-là, qui est en fait un peu précipité même. On se dépêche à organiser ça parce que la situation en Hollande devient de moins en moins sécuritaire.
3: Oui. Donc, on pourrait dire que ce sont des radicaux, hein, un peu sectaires à l'époque par rapport à d'autres. On va écouter comment on les décrivait chez nous en 1992, l'émission Les Grandes Religions avec Lise Poitier, historienne.
14: Être puritain à cette époque-là, c'est un peu un style de vie, une manière d'être. Ils se font identifier au niveau social et ils forment des communautés ou des sociétés qui sont vraiment très, très fermées et très faciles à identifier.
15: Alors, quand on les représente comme ça, ça n'est pas une caricature.
14: Ils étaient vraiment comme ça. Et à ce moment-là, être puritain, c'est pas le fait d'une classe sociale. C'est le fait de partager une idéologie, une façon d'être, une religion, des valeurs. Ils se sentent à part parce que eux, ils se sentent élus de Dieu.
3: Élus de Dieu. Donc, il y a presque une mission biblique, hein. Ils choisissent le nouveau monde. Qu'est-ce qu'ils cherchent là-bas? Et pourquoi cet endroit-là?
13: Il y a vraiment une fascination pour le Nouveau Monde. Évidemment, on côtoie l'Amérique et les nations autochtones depuis plus de 100 ans déjà. Et ces années-là, il y a vraiment une augmentation de la fascination parce que la fameuse première colonie de Jamestown va être fondée. Il y a une relation qui s'établit avec les Powhatan. Et la fille d'un des chefs, qui s'appelle Pocahontas, tout le monde connaît un peu l'histoire, va donc se ramasser à Londres. Elle devient vraiment une fascination. Et pour les séparatistes de l'église là, de Scrooby, qu'elle s'appelle, là, ils vont vraiment former ce projet-là d'aller dans un endroit où il y a une pureté possible. Et donc, on va organiser, comme j'ai dit tout à l'heure, un peu rapidement, une partie de ces gens de cette communauté acceptent de partir. Ils sont quand même accompagnés aussi parmi les 102. Ce ne sont pas tous des membres de la communauté. Il y a aussi des métiers spécialisés, comme par exemple des charpentiers, parce qu'on sait qu'on aura tout à bâtir là-bas. Et donc, on remplit donc deux bateaux à l'origine pour partir. Le départ va être retardé parce qu'en fait, un des deux bateaux, le Speedwell, prend l'eau. Donc, on dit que c'est une vraie passoire. On tente de le réparer à quelques reprises. Ça ne fonctionne pas. Et donc, finalement, la décision est prise. On va s'entasser à bord du Mayflower. Et on part assez tardivement, en septembre quand même, pour traverser l'Atlantique.
3: Hein, ça prend pas
13: une semaine à l'époque, évidemment. Et donc, on est entassé avec le matériel dont on pense avoir besoin une fois rendu sur place pour ériger réellement la colonie. Et sur un petit bateau qui n'est même pas fait pour des traversées atlantiques. C'est un bateau qui faisait le commerce du vin entre la France et l'Angleterre. Et là, on part. Mais on voit, on sent un peu aussi cette idée. Hein. Ça contribue au mythe, hein, un projet qui est un peu...
3: Un peu fou, biblique comme ça. On s'embarque à bord d'un bateau qui n'a pas été fait pour ça. La traversée, elle sera pénible. 2 mois, 66 jours. Hein, plusieurs tempêtes, si bien qu'ils dérivent. Et au bout donc de 2 mois, ils arrivent finalement au Nouveau Monde, mais pas mal plus au nord que prévu, là.
13: Et oui, effectivement, on arrive beaucoup plus au nord. On devait aller rejoindre la fameuse colonie de Jamestown, qui s'appelle dorénavant la Virginie. Mais malgré ça, on arrive encore plus au nord, en fait, à Cape Cod. C'est là qu'on débarque une première fois. Et on va même avoir une première rencontre avec des nations autochtones, pas directement, plutôt une escarmouche. Et les colons se rendent compte que non, c'est pas tellement propice pour s'établir. Il n'y a pas de source d'eau. Ça semble pas très amical comme réception. Et donc, rembarquent, vont un petit peu explorer là, aux alentours de Cape Cod et finalement se décider, il est rendu en novembre, il fait froid.
3: Ben oui.
13: On est au 17e siècle, on appelle ça en histoire le petit âge glaciaire, ça va être un hiver très rigoureux.
3: Très froid, ouais.
13: Et là, on se décide très rapidement à s'établir dans ce qu'eux vont appeler Plymouth, mais en réalité, c'est un ancien village, un village de la nation des Wampanoag qui est abandonné pour deux raisons, là, à la fois parce que l'hiver, les nations montrent dans les terres, et là, ils sont déjà partis. Et aussi, comme on va en parler, il y a eu un contexte particulier là, au sein des Wampanoag.
3: Ouais. Et là, bon, l'hiver, vous l'avez dit, air glaciaire, en hiver sera très, très dur, meurtrier même, d'où la nécessité pour les passagers du Mayflower de se soutenir puis de s'entraider. Et ça, ils vont le faire, hein, entre puritains et non-puritains. Ils vont s'entendre, ils vont signer un texte qui a pour nom le Mayflower Compact, un texte qui va devenir mythique. Alors, c'est quoi le Mayflower Compact? Qu'est-ce que ça dit?
13: En fait, ils le savent très bien, qu'ils ne sont pas sur le territoire de la Virginie, ils sont un petit peu hors d'une loi quelconque. Oui. Et donc, ensemble, avant même de débarquer du bateau pour commencer à aller s'installer à Plymouth, ils vont se faire un contrat. Et c'est 41 hommes qui vont signer ce contrat-là, ce qui est quand même assez remarquable à l'époque. Beaucoup d'hommes qui appartiennent à des classes sociales qui, normalement, n'ont pas accès à ce type de partage de pouvoir vont y avoir un imprimeur, un charpentier, par exemple, même certains qu'on dit des engagés, qui vont donc signer ce contrat-là. Et l'idée, c'est qu'ensemble, ils acceptent que ils vont obéir à la loi qui va être déterminée par ceux qui seront leurs représentants. Et donc, il y a quand même un aspect très révolutionnaire du document. Et avec ça, les colons donc, vont s'auto-gérer une fois qu'ils vont établir la colonie.
3: Parce que, bon, voyant les difficultés arriver, ils se disent il faut arriver à soutenir puis à s'entendre puis s'entraider. 41 personnes vont le signer. Vous l'avez dit, un texte qui est assez concis quand même. Hein?
13: Oui.
3: Mais qui dit ceci. On écoute.
16: Au nom de Dieu, amen. Nous, les sous-signés, loyaux sujets de notre redouté lord souverain, le roi Jacques, par la grâce de Dieu, roi de Grande-Bretagne, de France et d'Irlande, défenseur de la foi, etc., ayant pour la gloire de Dieu l'avancement de la foi chrétienne et l'honneur de notre roi et de notre pays, entrepris un voyage afin d'implanter la première colonie dans les parties septentrionales de la Virginie, en présence de Dieu et en notre mutuelle présence, nous nous constituons par le présent pacte en un corps civil et politique, tant pour nous assurer un ordre meilleur que pour préserver et favoriser les fins susmentionnées. Et en vertu de ce qui précède, nous instituons, établissons et promulguons les lois, ordonnances, actes, constitutions et offices justes et égaux qui, de temps à autre, seront jugés être les plus idoines et convenir le mieux pour le bien général de la colonie. À quoi nous promettons tous de nous dûment soumettre et d'obéir. Anno Domini 1620.
3: 1620, juste et égaux. Ça détonne quand même de la vieille Europe, ça, hein?
13: Tout à fait. C'est pour ça que c'est quand même considéré comme révolutionnaire, même si on veut lui peut-être attribuer plus d'intention que ce que c'était là, à l'époque.
3: Ouais. Donc, on le dit, un premier hiver, là, ça va être extrêmement difficile parce qu'il n'y a même pas eu le temps de se construire, de se bâtir des maisons à ce moment-là. Les colons, ils ont faim, ils ont froid, il y a la maladie qui fait des ravages, hein, le scorbut, la dysenterie. Au printemps, bon, heureusement, le pire est passé et c'est là qu'il y aura une rencontre officielle entre les colons et les Autochtones. Comment ça se passe à ce moment-là?
13: En fait, les colons de Plymouth arrivent dans un contexte très particulier. Cette région-là est occupée par plusieurs nations autochtones, mais où ils débarquent, là, c'est vraiment les Wampanoags qui viennent de subir une des pires épidémies qu'ils ont jamais subies là, avec le contact des Européens. Ça fait quand même une centaine d'années qu'ils côtoient des marchands, particulièrement pour la morue, mais aussi déjà pour la fourrure. Et ils connaissent quand même bien les Européens. Et parfois, ils ont eu des périodes épidémiques. Et là, de 1616 à 1619, il y a vraiment une épidémie terrible qui frappe les Wampanoag. On estime peut-être 90 % de la population a été décimée par cette épidémie-là. Et donc, quand les colons débarquent, il y a une certaine méfiance qui est là à cause des maladies, mais aussi parce qu'il y a eu une pratique de kidnapping dans les dernières années. Entre autres, un jeune homme qui va jouer un rôle important dans le contact qui s'appelle Squanto, qui avait été kidnappé, lui, avec une vingtaine d'autres jeunes autochtones, amené en Europe pour être vendu comme esclave, finalement se ramasse à Londres et apprend l'anglais et a réussi à revenir en Amérique pour trouver donc sa nation, les Wampanoag, complètement décimée. Et donc, pour ces nations-là, on regarde avec méfiance les colons. Quand on voit au printemps qu'ils sont là pour rester, contrairement aux commerçants qu'on voit habituellement...
3: Oui, oui. Qui viennent, qui repartent.
13: Hein, exactement. Oui. On voit aussi qu'ils ont été durement décimés. Hein, ils ont perdu presque la moitié des colons, là, durant le premier hiver, particulièrement ceux qui restaient toujours dans le Mayflower. On n'avait tellement pas eu le temps de bâtir beaucoup d'habitations que beaucoup étaient encore entassés dans le Mayflower pour tout l'hiver. Et là, il va avoir cette décision très claire d'aller envoyer un émissaire. Il y aura un premier émissaire qui baragouine un peu l'anglais, puis ce fameux Squanto, qui vraiment prend contact, réalise qu'il n'y a pas d'intention guerrière chez les colons, et donc va développer comme ça une première alliance économique et militaire qui fait l'affaire des deux côtés. Mmh. Donc, c'est vraiment une approche très stratégique de la part des Wampanoag. Pour eux, ça va leur aider, ça va les aider à se rebâtir, à se protéger d'autres nations qui ont été moins affectées par les épidémies et développer ce rôle commercial. Et pour les colons, ben là, c'est tout à fait salvateur. Ils apprennent comment cultiver les plantes locales, notamment nos fameuses trois sœurs, fertiliser avec du poisson, comment pêcher, comment chasser, chasser. C'est des colons qui, en Angleterre, ne chassent pas. Mm-hmm. Et donc, ils doivent tout apprendre. Et donc, il y a vraiment une collaboration qui fait l'affaire des deux côtés et qui a été stratégiquement mise en place. Et donc, c'est un traité qu'on dit signé, mais plutôt une entente là, entre les deux groupes, les Wampanoag et les colons, qui va vraiment permettre aux deux groupes là, de tirer leurs bénéfices.
3: Ouais. Et plutôt égalitaire, hein, dans ce cas-ci, en tout cas dans un premier temps. Si bien que, ben, vous l'avez évoqué plus tôt, mais on dit que colons et autochtones vont partager le repas en automne, hein, ce qui va donner lieu au premier Thanksgiving. Est-ce que là, on est dans le mythe ou effectivement, il y a
13: Non, effectivement.
3: Comme ça,
13: bon, le premier, ça serait plutôt mythique. Premièrement, c'est une pratique, la espèce de fête des récoltes là, à l'automne qui se fait en Europe, en Amérique. C'est très typique. Ce qui va se passer, par contre, c'est que là, ça va se faire ensemble. Et ils vont faire 3 jours de festivités en amenant vraiment beaucoup de nourriture. Il y a un aspect d'abondance hein, au Thanksgiving. Oui, il y a de la dinde parmi le menu, mais c'est pas du tout l'aspect central là, que ça va prendre plus tard. En fait, dans les sources, les Européens parlent plutôt des chevreuils pour nous, là, que les Wampanoag ont amené 5, donc qui est vraiment le centre du festin. Par la suite, là, ça va devenir plutôt la dinde là, qui est l'associé au Thanksgiving américain.
3: Bien sûr. Bon, comment va se développer la colonie par la suite?
13: Ça va se développer assez rapidement. Une particularité de cette colonie-là et des autres qui vont venir par la suite, beaucoup de puritains, là, vraiment les puritains dans la droite ligne de la définition, qui vont fonder par exemple Boston en 1630, c'est des colonies qui vont se développer très rapidement parce que contrairement à ailleurs en Amérique, il y a beaucoup de femmes qui viennent. Parmi les pères pèlerins, en fait, il y a beaucoup de mères. Beaucoup de jeunes vont se marier, donc très jeunes, vont parfois avoir 10 enfants. Et donc, démographiquement, c'est une colonie qui va vraiment se développer très rapidement et qui va être imitée dans cette région-là qu'on appelle la Nouvelle-Angleterre par non seulement cette église-là, donc cette première église séparatiste, mais aussi des groupes puritains qui vont venir s'établir. Évidemment, ça va amener une certaine détérioration des relations avec les nations autochtones, entre autres la grande question, la propriété de la terre.
3: Oui.
13: Pour les nations autochtones, la terre n'est pas un bien économique. C'est un bien dont on peut évidemment profiter, mais qu'on ne possède pas. Et rapidement, les conflits vont commencer à s'établir. Ça va être un des enjeux. Et l'autre enjeu, ben, c'est le contrôle du commerce de la fourrure, qui rapidement devient très, très profitable. C'est comme ça que les expéditions sont financées. Et donc, on essaie de garder le contrôle. Il y a une première guerre, là, le Pequot War, la guerre des Pequots en 1636, si ma mémoire est bonne, là, qui déjà là, commence à faire dégénérer les relations. Et les Anglais, les colons anglais sont victorieux, mais même leurs alliés autochtones sont un peu surpris par la brutalité de la guerre et le fait qu'on ne fait pas de quartier. On va aller vraiment raser un village de Pequots. On va tuer les femmes, les vieillards. Et ça va vraiment changer les relations qui, au départ, hein, on l'a vu, étaient quand même assez bonnes.
3: Oui, étaient plutôt bonnes. Puis,
13: exactement.
3: Chacun tirait le meilleur de l'autre. Hein. Sur le plan démographique, on dit qu'il y a à peu près 30-35 millions de descendants de...
13: Oui, y compris au moins 6 présidents américains.
3: Oui. Ouais,
13: effectivement, ben, c'est qu'ils ont eu un taux de natalité très élevé. Et contrairement aux autres colonies, il y a un équilibre pas tout à fait parfait, là, mais quand même beaucoup plus proche là, du 50-50 entre les hommes et les femmes. Et donc, le temps des grandes migrations là, religieuses, c'est surtout les années 1620, 1630-40. Après ça, ça cesse, mais démographiquement, naturellement, la colonie augmente. Et après ça, à partir du 19e siècle, là, il y aura une autre vague d'immigration. On pense aux Irlandais, bon,
3: oui,
13: etc. Mais c'est vraiment là, cette augmentation démographique dite naturelle là, qui va faire en sorte créer ce boom démographique en Nouvelle-Angleterre.
3: Ouais. Ben, d'où l'importance peut-être de cet épisode-là. Puis, il reste aussi que la société américaine, encore aujourd'hui, elle est fortement marquée par le puritanisme, mais aussi ce désir de liberté. Hein. Je le disais en introduction, la liberté, c'est vraiment la valeur fondamentale de la société américaine, du moins telle qu'on la conçoit. On va écouter ce qu'en disait justement John MacArthur, éditeur de Harper's Magazine. C'était en avril 1992 à notre radio.
17: Le caractère américain, c'est un mélange curieux de l'esprit puritain et l'esprit libertin. Et il faut comprendre ça d'abord. On n'a jamais vraiment arrangé cette conflit.
18: Entre la liberté et le puritanisme?
17: Entre la liberté et ce sentiment puritanique qu'on ne peut pas éviter. Mais il y a aussi cet esprit, comme je vous ai dit, on adore notre liberté, c'est précieux. Notre constitution, c'est un bijou, vraiment un bijou écrit, imprimé. Mais c'est un bijou et très, très important au peuple américain. Alors, on est très confus.
3: Ouais. De quelle façon, justement, ça a marqué, selon vous, la société américaine? Cette espèce de, bon, oui, la liberté, le puritanisme, la propension à l'utopie aussi. Hein, c'est presque messianique, la mission américaine.
13: Oui, c'est vrai. Puis il dit bien, il y a comme un espèce de paradoxe là-dedans. Hein, puis surtout que ces premiers puritains, eux, n'étaient pas très, très tolérants au niveau religieux.
3: Non,
13: et même dans leurs textes, c'est intéressant parce qu'on voit qu'ils sont fascinés par, par exemple, la façon de vivre des Autochtones, mais jugent quand même que leur façon de vivre, leur façon de cultiver, mais surtout leurs croyances sont tout à fait supérieures. Fait que dès le départ, dans les textes, on le voit, cette espèce d'approche-là, d'avoir l'impression, un, d'être protégé par Dieu, mm-hmm. et d'avoir un peu la bonne façon de faire, mais en même temps, un attrait pour la liberté. Et c'est souvent ce qui fascinait chez les Autochtones, hein, cette liberté-là qu'on leur voyait, mais pour eux, c'était une mauvaise liberté non ordonnée. Et dans les années 1820, alors que la guerre civile commence à se préparer, au Nord, on commence à présenter ces pères pèlerins, comme on les appelle dorénavant, comme le modèle idéal de colons et le vrai esprit américain, justement, avec ce mélange-là à la fois religieux, aussi démocratique et axé sur une certaine conception de la liberté.
3: Mmh. Parce que le mythe, il a été repris plus tard.
13: Hein? Au départ, les propres colons ne s'appellent pas des pères pèlerins.
3: Ouais.
13: On les a appelés comme ça par la suite à partir du 18e, 19e siècle. Et même le Thanksgiving, ça a été célébré de manière un peu non officielle là, au 18e siècle. Et c'est Abraham Lincoln qui en fait vraiment une fête nationale. Et là, qui le lie plus clairement là, à ses premiers pèlerins. Et donc, il veut revenir à cette espèce de partage-là et d'entente là, parmi la nation américaine. Donc, ça devient, on s'accroche un peu à mm-hmm. ce mythe-là.
3: Mm-hmm.
13: Aujourd'hui, par contre, une petite note, là, depuis 2020, les célébrations sont beaucoup plus nuancées.
3: Oui,
13: le rôle qu'on donnait aux Autochtones était très, très caricatural, un peu comme quoi c'est tous les colons qui avaient décidé d'une alliance, qui les avaient invités au Thanksgiving, etc. Aujourd'hui, on relativise ça un peu. On voit que c'était vraiment une relation, en fait, qui était beaucoup plus équitable que ce qu'on va voir par la suite.
3: On a parlé plutôt lors d'un autre épisode de la destinée manifeste.

0: Est-ce que ça s'inscrit là-dedans, justement, cette idée-là?
1: Tout à fait. C'est tout à fait en lien.
0: On est là pour une mission. Là.
1: Exactement. Et surtout, même quand on gagne des guerres, par exemple, cette première guerre gagnée contre les Pecos, dans les sources, on y voit là un signe que Dieu approuve cette colonisation et cette prise de possession de la terre américaine par les colons. Et donc, le côté religieux de l'identité américaine, qui aujourd'hui peut prendre toutes sortes de formes, il est présent dès le départ, particulièrement en Nouvelle-Angleterre et au 19e siècle aussi, avec cette fameuse destinée manifeste. C'est pour ça qu'on dit souvent le mot apparaît en 1845, mais l'esprit, au fond, était avant 1845 et même parfois dès les débuts de la colonisation.
0: Oui, puis la présence de Dieu aussi, hein. Bon, peut-être pas de façon officielle, mais in God we trust. Hein?
1: Oui.
0: Souvent chez nos voisins, ça. Bon, l'invité, je rappelle, Mylène Desautels, historienne, professeure d'histoire au collège Lionel Groulx à Sainte-Thérèse. Merci d'avoir été là.
1: Merci, Maxime.
0: Et puis demain, on poursuit toujours dans la même veine notre série américaine avec, ça va de pair, la Conquête de l'Ouest avec Francis Langlois. Ici Maxime Coutier, merci d'avoir été là. Bonne soirée. À demain, au revoir.
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6: Ici Nathalie Guédry. Bienvenue à la Mouvée Atlantique. Dans cette première portion de l'émission, il sera question d'un événement intitulé Local Prosperity.

0: Bonne fin d'après-midi, bon lundi, congé férié pour la plupart des gens. Et j'espère que vous allez bien. Peut-être que vous êtes au travail aussi aujourd'hui. On était assez nombreux ici à la station Halifax. Bien sûr, on diffuse sur le Nouveau-Brunswick aujourd'hui exceptionnellement. L'heure de pointe sera de retour demain. Et la mouvée habituelle aussi. Mais on fait un peu plus de place à nos collègues, à nos contenus aussi. Vous allez l'entendre dans le courant de l'émission. Marc-Samuel Larocque, notamment, qui viendra un petit peu plus tard pour apporter différents éléments à l'émission aujourd'hui. Bien apprécié. Dans quelques minutes, j'accueillerai mon premier invité, Justin Cantafio. Il est associé à un centre qu'on pourrait traduire par le Centre pour la prospérité locale, Center for Local Prosperity. C'est un événement qui va avoir lieu à Tatamagouche durant la fin de semaine prochaine. Ça s'est déjà déroulé, un événement semblable, il y a quelques années, à Miramichi, au Nouveau-Brunswick, et à Annapolis-Royale, en Nouvelle-Écosse. C'est un événement pour renforcer les communautés locales, donner aux gens dans certaines régions, les régions où l'événement a lieu, les outils nécessaires pour développer leur communauté et pas seulement au niveau économique. J'ai dit les gens autour de leur communauté, mais on invite des gens dans d'autres régions pour y participer. Mon invité aura les détails dans quelques instants. Je voulais donner un petit mot sur la météo pour commencer parce que à Terre-Neuve, Environnement Canada a émis un avertissement de vent Rickhouse. C'est dans le sud-ouest de l'île de Terre-Neuve. C'est pour demain, en vigueur demain, des vents du sud-est pourraient souffler à 100 km/h. Pour la météo, les prévisions Stephenville et la péninsule de Port-au-Port, des averses vont commencer cette nuit, continueront demain, maximum 22 degrés demain. À Saint-Jean, des nuages ce soir et cette nuit. Soleil et nuages pour demain avec un maximum de 20. Île-du-Prince-Édouard, 60% de probabilité d'averse ce soir, cette nuit et encore demain. Ça va être venteux également demain à l'Île-du-Prince-Édouard avec 22 degrés maximum. Nouvelle-Écosse, des averses, de la bruine et du brouillard jusqu'à demain matin ou en après-midi dans les secteurs plus à l'est. Dégagement, donc demain après-midi, le soleil apparaîtra maximum entre 23 et 28. Et pour le Nouveau-Brunswick, pluie parfois forte se changeant en averse durant la nuit. Risque d'orage, dégagement demain matin ou en début d'après-midi. Soleil et nuages en après-midi et des maximums au Nouveau-Brunswick entre 23 et 26 degrés. On a à Moncton de la pluie avec 25. En fait, de la pluie à Caraquet aussi avec 21. Fredericton également, il fait 23. Pas de pluie à Edmundston pour le moment. Ça pourrait changer. 21 degrés de ce côté-là. Saint-Jean-Terre-Neuve, on a 18. Le ciel est nuageux ailleurs. On a, 18 à Saint-Jean, 25 à Stephenville, 26 à Charlottetown, 26 aussi à Sydney, au Cap-Breton. Chétiquan indique 23 degrés. On a de la bruine à Halifax, il fait 22. Et des nuages et du vent à Yarmouth avec 24 degrés. J'ai mentionné des collaborateurs qui vont venir dans le courant de l'émission. Maxime Bossonnet est au pupitre des nouvelles à Moncton. Il est avec nous. Bonjour Maxime.
1: Bonjour Nathalie, comment ça va?
0: Ça va bien, mais bienvenue encore une fois à la Mouvée Atlantique. Ça fait pas trop longtemps depuis qu'on s'est parlé. Pour les sujets qui retiennent l'attention aujourd'hui, on commence au Nouveau-Brunswick parce que la province exige dorénavant un bilinguisme accru pour les futurs hauts fonctionnaires de l'Assemblée législative.
1: Ouais, la connaissance du français, parlé mais aussi écrit, qui est une condition à l'emploi pour ces fonctions. Il y a d'ailleurs 3 postes de haut fonctionnaire qui sont affichés actuellement dans la province. Celui de directeur général des élections, du commissaire à l'intégrité, mais aussi du commissaire aux langues officielles. Le Nouveau-Brunswick qui confirme que la connaissance des 2 langues officielles à l'écrit est requise depuis l'année dernière. Quant à la connaissance du français à l'oral, il s'agit d'une exigence essentielle depuis 2021 de tous les postes de haut fonctionnaire de l'Assemblée législative. D'ailleurs, il y a un sujet en ligne de notre collègue Charles-Étienne Drouin, si le sujet vous intéresse.
0: Il y a un an aujourd'hui, Maxime, le feu de Kingston ravageait l'est de Terre-Neuve.
1: Ouais, au cours des semaines qui ont suivi, environ 200 structures ont brûlé sur la côte nord de la baie de la Conception. Il y a de nombreuses familles qui ont tout perdu et le retour à la normale bien se fait beaucoup plus lentement, notamment pour les moins nantis et ceux notamment qui n'avaient pas d'assurance au moment des incendies. En août 2025, l'ex-gouvernement libéral de Terre-Neuve-et-Labrador a annoncé un programme d'aide temporaire pour les ménages dont la maison n'est plus habitable depuis le feu de Kingston. Le programme administré par la Croix-Rouge qui a été prolongé par le nouveau gouvernement progressiste conservateur de Tony Wakeham jusqu'au 30 septembre, offre 1 500 $ par mois aux propriétaires qui restent de façon temporaire dans un logement privé et 1 000 $ par mois à ceux qui habitent chez leurs proches. Environ 50 ménages ont bénéficié de ce programme, selon le gouvernement. Là aussi, c'est un sujet à lire sur notre site web, un sujet de notre collaborateur Patrick Butler.
0: En Nouvelle-Écosse, les délais d'attente pour les prothèses de hanches et de genoux sont désormais les plus courts jamais enregistrés.
1: Ouais, et puis c'est à contre-courant de la tendance observée à l'échelle nationale. L'an dernier, le temps d'attente médian en Nouvelle-Écosse était de 103 jours pour une prothèse de hanche, contre 173 en 2015. Attente qui était de 129 jours pour une prothèse du genou, contre 271 jours 10 ans auparavant. Après la pandémie, en fait, la Nouvelle-Écosse a décidé d'accroître la capacité des salles d'opération, mais aussi de recruter des spécialistes et d'utiliser les données provinciales pour donner la priorité aux patients en attente depuis longtemps.
0: Intéressant. Eh bien, Maxime Bossonnet, on vous retrouve dans moins d'une demi-heure pour bulletin de régional, national, international et un petit peu plus tard pour notre converse, dans moins d'une heure, notre petite conversation nouvelle. Merci beaucoup. À tout à l'heure. On écoute en musique Caroline Savoie avec Quand même et après j'accueille Justin Cantafio pour parler de cet événement Local Prosperity.

0: Il est 15h40 dans les Maritimes, 16h10 à Terre-Neuve. C'est une movie atlantique qu'on vous présente aujourd'hui à partir d'Halifax. On parle maintenant d'un événement qui aura lieu la fin de semaine prochaine à Tatamagouche, en Nouvelle-Écosse. Local Prosperity 2026 se veut à la fois un festival et une conférence pour renforcer les communautés locales. Des événements similaires ont eu lieu il y a quelques années passées à Miramichi au Nouveau-Brunswick et à Annapolis-Royal en Nouvelle-Écosse. Un des organisateurs de l'événement, c'est le Center for Local Prosperity, qu'on pourrait traduire par le Centre pour la prospérité locale. Justin Cantafio en est directeur des politiques. Bonjour et bienvenue à la Mouvée.
1: Bonjour Nathalie.
0: Peut-être nous dire d'abord, avant tout, quel est le but de cet événement Local Prosperity 2026?
1: Le but, c'est d'avoir tout le monde ensemble pour célébrer le fait que les solutions à les problèmes de la crise économique de nos temps, maintenant, de notre époque, les solutions se trouvent dans les communautés. Donc, on veut que les gens repartent avec des idées, outils et de l'espoir, mais aussi peut-être des nouvelles relations et peut-être un peu plus d'énergie pour agir dans leur propre communauté.
0: Ça va être la troisième édition. Comment celle-ci va se démarquer des deux autres?
1: Ouais, ben les deux qu'on avait, un en Annapolis-Royal, Montréal, la région proche de la baie de Fundy, en 2015, puis une autre à Miramichi en 2016, c'était exceptionnel. Puis ces rassemblements ont beaucoup contribué à définir le travail de notre centre. Mais on relance l'événement sous une forme plus festive, plus accessible, plus intergénérationnelle. Je pense qu'une des raisons pour laquelle on fait ça, c'est qu'on vit une période d'incertitude qui est très réelle dans ce moment. Ça peut être le coût de la vie, les changements climatiques, l'économie qui est très fragile, le manque de logement, l'insécurité alimentaire, ça continue. Mais je pense que ce qui est très important, c'est que à la Center for Local Prosperity,

0: nous croyons que les communautés ne sont pas impuissantes. Ils sont pas impuissantes. Puis on sait que partout dans les provinces atlantiques, des gens créent des bons emplois locaux. Il y a des projets qui fonctionnent bien. Ils renforcent les systèmes alimentaires. Ils développent des coopératifs. Donc, on veut vraiment partager l'espoir pratique. C'est très facile maintenant dans ce temps de crise de s'inquiéter et de s'isoler. Mais nous privilégions les solutions conviviales, participatives, concrètes. Ça, c'est la raison pour laquelle on va être ensemble avec la musique, avec la bouffe locale, dans un environnement très festif.
1: Ben oui, pourquoi avoir voulu introduire un volet culturel, même gastronomique, dans tout ça?
0: Ben, je vais dire un mot que j'adore. Dans la langue française, je suis une francophile d'une façon, mais c'est le mot paysan. Puis on n'utilise pas ce mot assez souvent en anglais, mais je trouve que les racines, ça parle des personnes qui viennent ensemble pour célébrer, les personnes qui travaillent avec leurs mains, les personnes qui sont connectées en communauté. Puis on savait que si on peut vraiment créer des changements durables, il faut qu'on se trouve ça dans nos cœurs, il faut qu'on trouve ça dans nos âmes. Donc, connecter ensemble dans un environnement festif est aussi très important pour savoir que les solutions, ça va être la fun. C'est très difficile ce qu'on est en train d'expérimenter comme personne autour du Canada, mais les solutions, ça peut être très fun et c'est ça qu'on veut démontrer.
1: Et peut-être ça aide quand c'est le fun un peu. Je pense à l'apprentissage, quand c'est l'enseignement est plus amusant, les gens s'accrochent plus à ça. Maintenant, Justin, pourquoi avoir choisi Tatamagouche?
0: Ouais, c'est une bonne question. En fait, c'est un endroit central. Puis ça, c'est très important pour les personnes qui viennent des différents coins de la province atlantique. Mais plus important, c'est le fait que Tatamagouche, ce n'est pas seulement un endroit où le festival a lieu. C'est un village qui fait vraiment partie de l'histoire qu'on veut rencontrer. C'est là où on peut déjà voir la prospérité locale en action avec les entreprises indépendantes, un marché fermier, les fermes, les producteurs alimentaires, les organismes communautaires, puis sa vie artistique et culturelle. Au même temps, c'est aussi un lieu de rassemblement historique et contemporain pour les Mi'kmaq. C'est vraiment une confluence de tous ces éléments de la communauté. Puis on veut vraiment célébrer ça.
1: Donc, donnez-nous des exemples d'activités. Vous avez cité des exemples généraux, mais qu'est-ce qui va se passer concrètement?
0: Oui, donc c'est jeudi jusqu'à dimanche. Il va y avoir des ateliers sur plusieurs aspects de la vie économique et communautaire. Ça, c'est très important parce que, en même temps, c'est comme, c'est des ateliers pratiques, mais on veut que les personnes ne sont pas dans une chambre, un hôtel. On veut vraiment que les personnes soient engagées. Donc, les ateliers seraient des upskilling, on dit en anglais, où les gens peuvent apprendre de nouvelles compétences concrètes. Il y aura de la musique chaque jour, de la bouffe locale, les arts, les activités familiales. Si on pense aussi de ce qui est pratique, c'est oui, il y a des ateliers avec des intervenants, ça va être très intéressant, mais il y aura aussi des séances très pratiques où les gens peuvent apprendre des compétences comme conserver des semences, réparer des vêtements, transformer le lin en tissu, travailler le cuir ou même construire des bancs. Ça va être très, très engageant pour les personnes qui veulent avoir ces expériences comme ça.
1: Alors, c'est pour qui cet événement Local Prosperity 2026?
0: Ben, c'est pour tout le monde. C'est pour un public très large, soit les organismes communautaires, les entreprises locales, les fermiers, les artistes, les élus municipaux, les chercheurs, les bénévoles. C'est pour tout le monde, jeunes, aînés, les familles. On veut vraiment que tu n'as pas besoin d'être économiste ou une spécialiste des politiques publiques pour être ici. C'est vraiment un festival qui pour toutes les personnes qui se préoccupent de l'avenir de sa communauté. Tout le monde est invité.
1: Bien, c'est un rendez-vous. L'invitation est lancée. Justin Cantafio, je rappelle que vous êtes directeur des politiques au Center for Local Prosperity. Si les gens veulent en savoir plus, Local Prosperity 2026,

0: Francis, je présume, il faut rechercher.
1: Oui, le site web, c'est localprosperity.ca. Là, tu peux consulter le programme, tu peux acheter les billets, voir les différentes façons de participer. C'est tout là dans une site web dédiée à ça.
0: Un vrai plaisir d'avoir jasé avec vous aujourd'hui, Justin Cantafio. Et puis, bon événement cette fin de semaine. Et puis, à une prochaine fois.
1: Oui, merci tellement, Nathalie. Bonne journée.
0: Bonne journée. Julie Aubé, qu'on écoute en musique. Voici sa chanson « Chaudron ».

0: de son excellent album Rural, Julie Aubé. Chaudron. Il est 15h51 minutes dans les provinces maritimes, 16h21 à Terre-Neuve. Je m'en allais donner les provinces, mais oui, on a le Nouveau-Brunswick aujourd'hui. Bienvenue à cette mouvée édition Atlantique. Et avec ce, on peut dire ce bagage-là, un collaborateur fréquent sur nos émissions, Marc-Samuel Larocque est avec nous. Bonjour Marc-Samuel.
1: Salut Nathalie, très content d'être avec vous aujourd'hui.
0: Vous êtes omniprésent, on vous entend à votre samedi, on vous a entendu à l'heure de pointe il n'y a pas très longtemps. Et également la mouvée, l'heure de pointe pour une chronique techno. Les gens vont peut-être dire, mais qu'est-ce qu'il fait là? La grande virée, bien sûr, également, mm-hmm. que vous avez animée tout récemment. Mais là, aujourd'hui, vous êtes affecté à la mouvée. Vous allez nous présenter des trucs vraiment, vraiment intéressants. Et j'aime beaucoup ce que vous allez nous présenter un petit peu plus tard au sujet d'un jeune vidéaste de Moncton qui tente depuis déjà un moment de documenter des lieux existants ou disparus et le résultat de son travail se trouve sur sa chaîne YouTube. Alors, il s'appelle comment?
1: Il s'appelle Parker Barrio. C'est un jeune de Moncton, Nathalie. Il a 24 ans. C'est depuis la fameuse année 2020. Vous savez, cette année pandémique, ça vous dit peut-être quelque chose dans vos mémoires?
0: Oui, peut-être. Ça commence à être loin.
1: Passer des choses.

0: Il y en a qui voudraient l'oublier. Hein?
1: Et ben, Parker et ses amis s'est commencé dans cette année 2020 à s'amuser avec sa caméra.
2: But it really started picking up when I did the Crystal Palace documentary. And I realized that like this could turn into something.
1: On l'a entendu, il disait, c'est à la suite de la publication de sa vidéo sur le Palais Cristal. Palais Cristal, qui est un parc d'attractions intérieures qui est fermé depuis plusieurs années. C'est dans le sud-est du Nouveau-Brunswick. Autour de cette grande vidéo qu'il a fait, une vidéo nostalgique, qui avait donné des publicités de la télé. Mmh. Et il a parlé à plein de gens entourant cet endroit-là. C'est à partir de là que l'engouement pour sa chaîne a pris son envol. Pour les gens qui sont intéressés, ça s'appelle « See You at the Palace, The Story of Moncton's Indoor Amusement Park ». C'est paru le 24 novembre dernier sur la chaîne de Parker Barrio. Donc, et plus tard à l'émission, Nathalie, je me suis entretenu avec lui. Je vous présenterai des extraits de cette discussion-là. Lui, il travaille vraiment à s'intéresser à documenter ces vieux lieux-là, des lieux qui existent encore ou même qui sont disparus, comme vous l'avez dit. Et dans tout ça, je me suis intéressé aux gens qui, comme lui, documentent des vous savez ce qu'on appelle la documentation ou l'archivage citoyen. Mmh. Ce ne sont pas des archivistes, ce ne sont pas des gens des musées, mais ils documentent quand même, que ce soit par vidéo ou par photo. J'ai discuté avec quelqu'un de la place Rue-sur-Gault à Moncton pour parler justement de l'archivage de ces vieux lieux patrimoniaux, spécialement quand ça vient de la communauté.
0: Tiens donc, j'en connais un archiviste amateur et en fait, la semaine dernière, mon texte web sur Harold Robichaud est sorti. Donc, jeudi, c'est sorti. J'invite les gens à aller voir ça sur la page ici Radio-Canada, Nouvelle-Écosse, Harold Robichaud. Oui, c'est ça et c'est important ce travail. Alors, vous allez revenir un petit peu plus tard pour nous présenter un peu plus en long et en large le travail de ce jeune homme. Merci beaucoup, Marc-Samuel. À tout à l'heure.
1: À très bientôt.
0: Raphaël Butler et en fait, le collectif de le spectacle musical Évangeline. Voici Vivre malgré tout.

Chanson Étoile, Chantal Roy, mais il y a d'autres artistes qui ont reçu quelques prix comme Sylvie Bouliane, comme Le Maudit Français, alias Nicolas Jean, Alain Paulin, Cove Pond également. Donc oui, bravo à toutes les personnes, tous les artistes qui ont participé, pas juste les personnes qui ont gagné des prix, hein, parce que ça apporte beaucoup plus le gala, des galas comme celui-là. Parfois, ça donne même lieu à des carrières à Radio-Canada. Je vous invite à rester des nôtres ici à l'émission La Mouvée. Les informations s'en viennent dans quelques instants et La Mouvée édition Atlantique se poursuit juste après. Restez à l'écoute.

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4: Bon après-midi, ici Maxime Bossonnet, voici vos informations. Le gouvernement de l'île du Prince-Édouard invite la population à devenir famille d'accueil. La province n'en compte que 77, une dizaine de plus serait nécessaire. Raphaël Caron explique.
5: Selon David Arbing, des services à l'enfance et à la famille, l'ajout de seulement quelques foyers ferait déjà une grande différence. Il suffirait de 10 familles d'accueil pour plus soulager l'ensemble du réseau. Même un petit nombre de foyers ferait une grande différence, dit-il. Pour être admissible, les candidats doivent avoir au moins 21 ans, présenter une situation financière stable et se soumettre à une vérification du casier judiciaire. Ils doivent également offrir un logement adéquat et disposer d'une chambre individuelle pour chaque enfant. Bien que cette responsabilité puisse être exigeante, plusieurs familles de la province font ce choix depuis des décennies. David Arbing invite toute personne intéressée à se renseigner davantage. On ne cherche pas de candidat parfait. Les familles d'accueil viennent de tous les horizons, rappelle-t-il. Ces informations sont publiées sur le site web du gouvernement provincial de l'île du Prince-Édouard. Ici Raphaël Caron, Radio-Canada, Charlottetown.
4: Au Nouveau-Brunswick, le réseau de santé Vitalité demande à la population de limiter les visites aux services d'urgence du centre hospitalier universitaire Dr. Georges Eldumont, sauf si la situation nécessite une évaluation urgente. Cette mesure temporaire est attribuable à un achalandage élevé aux services d'urgence ainsi qu'à un taux d'occupation élevé des lits dans l'établissement de Moncton. Le service d'urgence demeure ouvert pour les personnes qui ont besoin de soins urgents ou critiques. Un important chantier de construction a débuté aujourd'hui à Halifax, en Nouvelle-Écosse. Les travaux, qui vont durer 2 ans, vont fortement perturber le trafic sur Byers Road, entre l'avenue Connaught et la rue Windsor. Il s'agit de la deuxième phase du projet de corridor de transport prioritaire de Byers Road, projet qui comprend l'installation de voies réservées aux autobus. Des fermetures de voies et de trottoirs, ainsi que des déviations de bus, seront en vigueur pendant toute la durée des travaux. Il y a un an, jour pour jour, le feu de Kingston ravageait l'est de Terre-Neuve. Au cours des semaines qui ont suivi, environ 200 structures ont brûlé sur la côte nord de la baie de la Conception. De nombreuses familles ont tout perdu et le retour à la normale se fait beaucoup plus lentement, notamment pour les moins nantis. Patrick Butler raconte l'épuisement d'une femme dont la maison n'était pas assurée au moment des incendies.
6: Elsa Fitzgerald tient ce qui reste de sa prothèse.
7: This is what's left of my leg.
6: Deux morceaux de métal calcinés.
7: We lost our house.
6: Sa maison, sa jambe, des pièces de son fauteuil roulant et ses deux chats. Tout a disparu dans un feu de forêt il y a un an. Depuis l'évacuation, qui a eu lieu soudainement au milieu de la nuit, elle est chez sa fille, où son handicap l'oblige à rester au premier étage. Un séjour qui s'éternise. Tout le long de la route qui longe la côte nord de la baie de la Conception, les traces du feu de Kingston disparaissent. Les nouvelles maisons se multiplient. Mais celle d'Elsa et de son mari n'était pas assurée.

0: Je n'aurais jamais cru qu'il puisse y avoir un feu de forêt, explique-t-elle. C'est absurde, mais je n'y croyais pas. Les Fitzgerald ont reçu environ 8 000 $ de la Croix-Rouge, surtout pour remplacer des meubles. L'organisation demande une preuve que la maison familiale était bien la leur avant d'aller plus loin. Le couple a engagé un avocat et redoute la facture. On se sent coincé, soupire-t-elle. Elsa n'a pas réussi à remplacer sa prothèse. Elle a survécu ces derniers mois grâce au chèque d'assurance d'emploi de son époux. Elle garde espoir, impatiente d'avoir un nouveau chez soi, mais l'épuisement se lit dans son visage. Ici Patrick Butler, Radio-Canada, à Carbonear.
1: Et pendant ce temps, des feux de forêt font actuellement rage dans l'État américain de Washington, sur la côte Pacifique. Une quinzaine de foyers différents sont actifs. Les flammes ont détruit des bâtiments, en plus de forcer l'évacuation de dizaines de milliers de personnes, notamment dans la région de Spokane. Isabelle Labéry a préparé ce qui suit.
2: En quelques heures seulement, le brasier est devenu incontrôlable. Les flammes se sont propagées par la cime des arbres. Elles ont sauté la rivière. Les familles sont parties en catastrophe.
3: C'est terrible.
4: Ça a pris des pâtés de maisons entiers.
3: Ça arrive de toutes les directions.
2: Chaleur intense, vent violent et sécheresse extrême pour la quatrième année consécutive. Depuis mercredi, toute la zone était en alerte rouge. Mais les pompiers ont été pris de court. La garde nationale, commandée par le général Welch, a déployé une centaine de militaires.
5: Ça fait un certain temps que je suis dans ce métier, pas loin de 38 ans. Et c'est la pire série d'événements que j'ai jamais connue. Quand le soleil va se lever demain, on sera sous le choc. C'est une tragédie.
2: Une dizaine d'États américains ont envoyé des renforts. La région est habituée aux incendies de forêt, mais 2026 est d'ores et déjà l'une des années les plus dévastatrices.
1: Et c'était le reportage d'Isabelle Labéry. Voilà ce qui complète votre bulletin d'information. C'était Maxime Bossonnet. Très bon après-midi à notre antenne.

Ici Nathalie Guédry. Bienvenue à la Mouvée Atlantique. À venir, il sera question d'un jeune homme qui fait de l'archivage, du travail d'archivage important, et il sera question du Festival acadien de Clare.

Il s'appelle Parker Barrio et mon collègue Marc-Samuel Larocque viendra nous le présenter dans une dizaine de minutes à peu près. Et oui, ça suscite beaucoup d'intérêt ce qu'il fait, ce qu'il présente sur sa chaîne YouTube. Si vous sentez nostalgique, peut-être aller faire un tour. Ben, en fait, avant, elle est venue écouter ce segment, ces extraits d'entrevue et tout le contexte que nous offrira Marc-Samuel dans quelques minutes. On aura aussi des échos du Festival acadien de Clare. Ma collègue Stéphanie Blanchet est allée faire un tour à la baie Sainte-Marie cette fin de semaine. La 71e édition du plus ancien festival acadien au monde a commencé. Donc oui, samedi, Stéphanie Blanchet était là. Donc elle nous a fourni toutes sortes d'entrevues qu'on va vous présenter dans une quarantaine de minutes à peu près. Et Maxime Bossonnier aussi sera de retour dans moins de 30 minutes pour les manchettes du jour. Quoi d'autre est-ce que je peux vous dire? Oui, bonne nouvelle hein, par rapport à WestJet. Aviez-vous des billets? Étiez-vous un peu inquiet, nerveux par rapport à un vol futur ou dans un avenir proche? C'était certainement mon cas. Alors, je respire un peu plus. Je vais bientôt commencer mes vacances et maintenant je pourrai partir à l'heure et en toute quiétude. Alors peut-être que vous connaissez des gens autour de vous qui étaient un petit peu nerveux avec les développements de la fin de semaine, mais voilà, ça semble être pas mal réglé. Météo, il y a un peu d'instabilité dans l'air, il y a des précipitations un petit peu partout. Et il y a des vents forts qui vont souffler demain. Environnement Canada a émis un avertissement de vent Wreckhouse dans le sud-ouest de l'île de Terre-Neuve. C'est pour demain. Donc, des vents du sud-est qui pourraient souffler à 100 km/h. Je reste dans la région pour les prévisions à Stephenville et la péninsule de Port-au-Port. Des averses qui vont commencer cette nuit continueront demain. Maximum 22 demain. À Saint-Jean, des nuages ce soir et cette nuit. Soleil et nuages pour demain avec un maximum de 20 degrés. Île-du-Prince-Édouard, 60% de probabilité d'averse ce soir, cette nuit et encore demain. Venteux également demain avec 22 degrés maximum. Nouvelle-Écosse, des averses, de la bruine et du brouillard jusqu'à demain matin ou en après-midi dans les secteurs plus à l'est. Dégagement donc après que ce système quittera du soleil qui apparaîtra. Maximum entre 23 et 28 demain pour la Nouvelle-Écosse. Et Nouveau-Brunswick, c'est de la pluie parfois forte qui se changera en averse durant la nuit. Il y a possibilité d'orage également. Dégagement demain matin ou en début d'après-midi. Soleil et nuages en après-midi avec des maximums demain entre 23 et 26 degrés. On a un grand territoire aujourd'hui. Je vais aller à Edmundston. On a un ciel nuageux avec 21 degrés. Même température à Caraquet, mais il pleut. Moncton, on a 25 degrés. C'est de la pluie. Fredericton aussi de la pluie avec 23. À Charlottetown, on a 26 degrés avec des nuages. Pour Terre-Neuve, on a Stephenville, il fait 25 degrés, c'est nuageux. Nuageux aussi à Saint-Jean avec 17. Et pour la Nouvelle-Écosse, Halifax, de la pluie, je regarde derrière moi, pluie ou de la bruine avec 23 degrés. Yarmouth, on a 24, c'est nuageux. Des nuages aussi au Cap-Breton. Chéticamp indique 24, Sydney indique 25 degrés. J'aime bien vous dire que vous pouvez communiquer avec nous ici à l'émission La Mouvée. Vous trouvez la page de l'émission sur l'application gratuite Audio. À côté de ma photo, il y a une petite bulle pour nous joindre. Vous cliquez, vous tapez là-dessus pour envoyer votre message. S'il y a des trucs à annoncer, si vous voulez juste dire bonjour, si vous êtes dans la région, en visite peut-être, pourquoi pas, nous envoyer un message. Ça nous fait toujours plaisir.

Le groupe de Terre-Neuve part au Poutine avec la chanson Chapeau. C'est tiré de leur album We Buy. Il est 16h14 dans les Maritimes, 16h44 à Terre-Neuve. Et j'en profite pour parler de Part au Poutine parce que ce duo formé de Jenna Maloney et Axel Bellegarde domine les nominations des prix Music NL pour 2026. Donc, les deux artistes sont en lice pour 6 prix, y compris groupe de l'année, tournée internationale de l'année, auteur-compositeur de l'année et prix du public. Et de plus, le deuxième album de ce duo musical que j'ai mentionné, We Buy, est finaliste dans la catégorie album de l'année. Cet album sorti l'année dernière. Et vous savez, lorsqu'ils sont pas sur la scène, les deux musiciens du groupe à Saint-Jean-Terre-Neuve offrent des ateliers pour promouvoir la culture francophone par la musique. Et c'est pour cette raison, en grande partie, que le groupe est aussi finaliste dans la catégorie éducateur musical de l'année, pédagogue de l'année, je ne sais pas comment on traduirait, mais Music Educator of the Year. Alors, bravo, chapeau à Port-au-Poutine, qui ne figure pas dans la catégorie artiste ou groupe francophone de l'année. Cette catégorie avait été créée en 2023 à la suite de demandes du public. Port-au-Poutine l'avait en fait gagné respectivement en 2023, 2024 et 2025. Les quatre artistes finalistes dans cette catégorie donc pour cette année 2026 sont Adrian House, Colleen Power, Daisy J et le Liz Fagan Band. Donc, les prix seront remis durant la fin de semaine Music NL. Ça va être à Saint-Jean-Terre-Neuve cette année, du 1er au 4 octobre. Le gala de remise des prix aura lieu le 1er octobre, compte 26 catégories de prix, 117 finalistes au total. Et voilà, l'artiste anglophone Rachel Cousins, elle est deuxième au total là, de prix potentiels. Rachel Cousins qui est finaliste dans 5 catégories de prix. Marc-Samuel Larocque, après cette chanson de Bébé Puma, voici Quitter le navire.

0: Merci d'écouter l'émission La Mouvée. C'est Nathalie Guédry au microphone à partir d'Halifax pour cette Mouvée Atlantique en place, en poste jusqu'à 18h, 18h30 à Terre-Neuve. Vous voulez entendre quelque chose de nostalgique?
1: What makes Crystal Palace the ultimate for summer fun? We ask the experts. So are the rides fun?
0: Est-ce que la mouvée est le fun? Yeah! Ce qu'on en vient d'entendre, c'est une publicité pour le défunt, mais toujours légendaire, parc d'attractions intérieures, le Palais Crystal, qui était à Dieppe, au Nouveau-Brunswick, un endroit qui a longtemps fait partie du paysage de la ville, mais qui n'existe plus depuis de nombreuses années. Et c'était un endroit préféré de mes cousines. Et j'allais faire un tour quand j'étais à l'Université de Moncton également. Mais là, il y a un jeune vidéaste de Moncton qui tente, depuis déjà un moment, de documenter des lieux existants ou disparus. Et le résultat de son travail se trouve sur sa chaîne YouTube. Mon collègue Marc-Samuel Larocque est avec nous aujourd'hui pour nous le présenter. Bonjour Marc-Samuel.
2: Salut Nathalie.
0: Alors, vous avez discuté avec ce jeune qui s'appelle Parker Barriot.
2: Parker Barriot, il a 24 ans et c'est depuis l'année 2020, depuis l'année pandémique, Nathalie, qu'il s'amuse avec sa caméra. Toujours eu un intérêt pour l'histoire depuis l'enfance, il a pris beaucoup de cours d'histoire, tous ceux qu'il pouvait dans son parcours scolaire. Il regarde beaucoup de documentaires dans ses temps libres et il se déplace aussi dans sa province. Il est curieux de voir les bâtiments et c'est l'idée de documenter tout ça, bien, ça lui est venu très naturellement suite à tout ce bagage-là.
3: I loved history since I was a kid. I took every history course I could in high school and in university.
2: Lui veut vraiment donc raconter les histoires qui n'ont pas été racontées, comme la fameuse histoire du Palais Crystal. C'est très, très beau vidéo, très complète de ce qu'on nous présente. Il s'intéresse aussi à un centre d'achat abandonné dans la région de Saint-Jean. Tout récemment, on a pu voir une vidéo de Parker sur la cathédrale MR21 du côté de Moncton. Aussi, le grand cube blanc qu'on a à l'extérieur de Moncton quand on se dirige vers l'île du Prince-Édouard. Il s'amuse donc à voir ces grands monuments-là, ces grands lieux qui sont un peu partout dans nos régions et il veut les documenter. Et ça prend quand même un très grand défi. Ça prend beaucoup de travail, Nathalie. Pour certains bâtiments, c'est facile. On envoie un courriel et tout simplement, les gens nous répondent. On nous ouvre les portes et il peut rentrer avec sa caméra. Pour d'autres, ça prend des mois de travail, de contact, de recherche, de liens. Et des fois, ben, l'accès est tout simplement refusé. Lui, il aimerait, avec tout ça, vraiment ce projet de vidéo-là, motiver les gens à visiter les lieux autour d'eux, que ce soit les bâtiments, ce qu'on appelle même le patrimoine bâti. Pour le futur, de sa chaîne YouTube qui s'appelle Little Park Productions. On évite bien sûr les gens à les faire retour de ce côté-là. Il veut continuer à documenter des bâtiments, mais aussi des gens qui ont des vies ou des histoires intéressantes. Il voudrait éventuellement aussi, Nathalie, se déplacer ailleurs au Canada.

0: afin de continuer son travail de documentation. Donc, c'est vraiment une passion tant pour l'histoire, la documentation, que pour la vidéo qui nous propose donc le travail du jeune Parker Barrio.
1: Il est motivé, en tout cas. Donc, une chaîne YouTube à découvrir. Et soulignons au passage que les vidéos sur sa chaîne sont en anglais. Donc, vous l'avez rencontré, Parker Barrio, pour vous intéresser à une question plus large. Est-ce que la documentation par le public, comme il le fait, apporte une valeur muséale dans les musées?
0: Ben, on sait qu'il y a certains endroits, Nathalie, des églises par exemple, qui font périodiquement des demandes aux paroissiens, aux gens de la communauté, pour ramasser que ce soit des vieilles photos ou des objets même qui datent du passé. Donc, autant d'aller chercher les souvenirs, d'aller chercher l'histoire qui se trouve chez les gens. Mais pour les musées, ou qui comptent parmi le rang des archivistes de profession, on sait qu'au niveau des musées et l'archivage, il y a énormément de règles à suivre, c'est très codifié, c'est très précis. Est-ce que c'est intéressant, est-ce que c'est signifiant, ce genre de collecte, un peu comme le fait Parker Barrio avec ses vidéos? J'en ai discuté avec Sophie Auffray, elle est agente de développement du patrimoine et des relations communautaires à la Place Ressurgot de Moncton. À savoir, est-ce qu'il y a une valeur pour les musées? Est-ce qu'il y a déjà eu même des vidéos qui ont été envoyées au musée pour, par exemple, la récente exposition sur l'artiste Gérald Leblanc? Ils ont fait des demandes au public pour avoir accès à des photos, avoir accès à des choses comme ça. Et ce qui est intéressant avec Sophie Auffray, qu'elle nous explique de la Place Ressurgot, c'est que c'est pas seulement les objets qui racontent une histoire, il faut aussi savoir quelle est cette histoire-là, que ce soit par vidéo, comme le fait Parker, ou même à l'oral.
2: Parce que c'est de plus en plus reconnu comme quelque chose comme beaucoup de valeur, justement, là. Pour préserver notre histoire, c'est des histoires qui se comptent à l'oral, là. C'est pas nécessairement écrit et tout. Fait que on a fait des projets où nous on invite des gens de la communauté pour venir nous conter leur expérience par rapport à certains projets, parce que t'as les objets, mais dans le même temps, c'est qu'il faut que t'ailles un peu plus loin, là. Un objet est seulement intéressant si l'objet compte une histoire. Fait que comment est-ce qu'on connaît l'histoire? C'est soit que la personne qui nous a donné l'objet connaît l'histoire puis nous le donne au moment du don. On l'écrit. Mais tu sais, si on a des vidéos, des enregistrements de quelqu'un qui compte une histoire qui s'est passée chez nous, il y a vraiment une grosse valeur, là. Surtout qu'on entend les émotions, on entend tout dans la voix de la personne. On dirait que ça ajoute une couche encore plus riche à l'histoire. Fait que oui, moi, je vois vraiment une valeur là-dedans, là.
1: Sophie Auffray qu'on entendait. Et faut savoir qu'à Moncton, Marc Samuel, la Place Ressurgot ne s'occupe pas seulement du musée, mais aussi de plusieurs lieux patrimoniaux en ville.
0: On a parlé d'ailleurs à Sophie Auffray dans différentes émissions. C'était à la Grande Virée la dernière fois pour parler des rénovations d'une maison historique. Ça s'appelle la maison Thomas Williams ici à Moncton. Et je me suis intéressé aussi avec Sophie Auffray à savoir comment on documente, comment on archive tout ce beau document, tous ces beaux bâtiments, ces photos, etc. On l'écoute à nouveau.
2: C'est justement ça, c'est d'essayer d'aller chercher le plus de photos, d'archives possibles, d'histoires. C'est sûr, il y a des bâtiments on a beaucoup de choses sur certains bâtiments parce qu'ils prennent une grande place dans l'histoire de Moncton. Mais tu sais, là, comme tu viens de nommer, là, comme Highfield Square ou comme justement Crystal Palace, comme on n'avait pas grand chose dans notre collection sur ces choses-là, parce qu'on dirait qu'il faut commencer à penser à l'histoire qui est pas si vieille que ça, là, tu sais, comme parce que on est les gens d'aujourd'hui qui doivent conserver ça pour le futur. Fait que je trouve que des projets comme ça que Parker Barrio fait, là, c'est vraiment important. Puis en tout cas, on apprécie beaucoup, là. Fait que c'est ça, on dirait qu'il y a comme des gaps, là, des parties de l'histoire qu'on dirait qu'il manque une lumière, là, parce qu'on pense pas à ces places-là. Là. Fait que c'est fun de voir que quelqu'un s'intéresse à ça, là.
0: Très intéressant quand Sophie Auffray souligne, hein, l'histoire, elle n'est pas obligée d'être vieille, Nathalie. Ce qu'on a aujourd'hui devant nous, ça fera partie de l'histoire dans le futur. Donc, des initiatives comme ça, c'est intéressant d'un point de vue muséal, c'est intéressant pour eux. Bien sûr, ils ne peuvent pas être partout, ils ne peuvent pas tout documenter. Donc, c'est intéressant de voir que le public, que les citoyens ont quand même un certain rôle à jouer dans la passation de la culture, spécialement d'un point de vue historique. En

0: terminant, Nathalie, je vais vous parler d'une certaine Nathalie Guédry. C'est une de mes collègues qui évolue à Halifax. Elle a publié un très beau texte connexe à ce sujet-ci. Ça s'appelle Harold Robichaud, gardien de la mémoire d'Hitler. C'est en ligne depuis le 30 juillet. Je ne sais pas si vous travaillez beaucoup avec Nathalie, mais vraiment, dans ce texte-là, elle est très bonne, on va très loin. Et je trouve que ça suit bien cette idée de documenter le patrimoine. Dans ce cas-là, ben, c'est un patrimoine qui est oral.
1: En préparant ce reportage qui est en ligne, merci beaucoup pour en faire la promotion, Marc Samuel. Mais s'il y a une chose que je retiens de tout ça, ben, en plus que du fait que la collection de Harold Robichaud est super impressionnante, c'est que les archives, la vraie valeur d'une archive, c'est le contexte qui est attaché. Alors on l'entendait vraiment dans les propos de Sophie Auffray dans tout ça. Merci beaucoup Marc Samuel Larocque, on vous retrouve un petit peu plus tard.
0: Oui, j'aurai de nouvelles technologiques, mais pour une fois, ce sera une nouvelle positive. On s'en parle tantôt.
1: Excellent, merci, à tout à l'heure.
0: Merci.

0: De son album Archiviste, oui, Sluice, ou de leur album Sluice, l'ensemble du sud-ouest de la Nouvelle-Écosse, c'était la chanson Paradis sur la côte. Merci pour cette sélection dans le thème des archives. Merci, Janvier Nahimana. Il est 16h33 minutes maintenant, 17h03 à Terre-Neuve. C'est le moment d'accueillir encore de nouveau de la salle des nouvelles, Maxime Bossonnet. Bonjour, Maxime.
1: Bonjour Nathalie.
0: Les manchettes aujourd'hui, eh bien, on commence au Nouveau-Brunswick. Le réseau de santé Vitalité demande à la population de limiter les visites aux services d'urgence du centre hospitalier universitaire Dr. Georges-Gilles Dumont, sauf si la situation nécessite une évaluation urgente.
1: Ouais, une mesure temporaire hein, attribuable à un achalandage élevé au service d'urgence ainsi qu'à un taux d'occupation élevé des lits dans l'établissement de Moncton, le service d'urgence qui demeure ouvert hein, pour les personnes qui ont besoin de soins urgents ou critiques. La direction du réseau Vitalité qui demande aux personnes dont l'état de santé n'est pas critique et bien de prendre rendez-vous avec leur médecin de famille ou leur infirmière praticienne, de consulter leur pharmacien communautaire ou bien de communiquer avec le service télésoins 811.
0: Toujours dans le domaine de la santé, à Terre-Neuve-et-Labrador, cette fois, la Régie de la santé a versé jusqu'ici près de 10 millions de dollars à une entreprise privée chargée de rendre plus efficace certains aspects du système de soins de santé.
1: Oui, mais avec moins d'un an au contrat, hein, des représentants des travailleurs du domaine disent ne pas avoir constaté vraiment d'amélioration concrète. Alors en mars 2021, hein, les quatre régies de santé provinciales, depuis regroupées en une seule entité, annonçaient un contrat de 5 ans avec la branche canadienne de la société américaine Change Healthcare, dont les quartiers généraux sont à Nashville, aux États-Unis. Dans un courriel, le ministère provincial de la Santé et des Services communautaires affirme que la régie de santé de Terre-Neuve-et-Labrador continue à évaluer les retombées de ce contrat.
0: Maintenant, toujours à Terre-Neuve-et-Labrador, dans un communiqué sorti aujourd'hui, le nouveau Parti démocratique de la province dénonce des contrats de communication attribués par le gouvernement progressiste conservateur.
1: Ouais, selon le NPD, hein, depuis mai, 3 contrats auprès de l'entreprise Enterprise Canada totalisent un montant de 244 000 dollars. Les néo-démocrates qui estiment que ces contrats n'ont fait l'objet d'aucun appel d'offres public.
0: Et 4 décennies après son lancement, ce festival d'amuseurs de rue, l'édition 2026 du Halifax Busker Festival, fait face à des compressions budgétaires du gouvernement.
1: Ouais, même si 2026 marque donc les 40 ans du festival, l'événement est plus petit cette année et compte moins d'artistes. D'après la direction du festival, l'édition de cette année a perdu environ 20% de son financement en raison des compressions budgétaires du gouvernement de la Nouvelle-Écosse. Le festival Busker qui se termine d'ailleurs aujourd'hui à Halifax.
0: Oui, on voyait dans la programmation beaucoup moins importante que les éditions passées. D'ailleurs, en parlant de festival et de financement, le festival d'humour Rien de Caraquette au Nouveau-Brunswick annule sa prochaine édition.
1: Ouais, dans une publication sur Facebook, hein, plutôt aujourd'hui, la direction du festival, vous le disiez, évoque des problèmes de financement pour justifier cette décision. La 3e édition hein, qui devait se dérouler du 9 au 13 septembre.
0: On termine à l'Île-du-Prince-Édouard où la ville de Charlottetown s'est dotée d'un nouveau règlement municipal qui limite la quantité de nourriture que les résidents peuvent donner aux oiseaux sauvages.
1: Ouais, règlement qui précise aussi quelles espèces peuvent être nourries. Les résidents de la capitale insulaire hein, qui ne peuvent utiliser par exemple des mangeoires surélevées que pour nourrir les oiseaux chanteurs ou encore les colibris. Il est interdit de nourrir les pigeons, les goélands, les corbeaux, ainsi que de répandre des quantités excessives de nourriture. Et le non-respect des règles hein, pourrait entraîner une amende initiale de 200 $ pouvant aller jusqu'à un maximum de 1 000 $.
0: Eh bien, Maxime Bossonnet, merci beaucoup pour ces manchettes. On vous retrouve dans quelques minutes pour le bulletin de nouvelles.
1: Plaisir, à tout à l'heure.
0: Bye bye. On écoute la météo. En fait, Terre-Neuve, pour Terre-Neuve, il y a un avertissement devant Wreckhouse dans le sud-ouest de l'île de Terre-Neuve. C'est pour demain. Donc, les vents du sud-ouest ou du sud-est pourraient souffler à 100 km/h. Non loin de là, Stephenville et sur la péninsule de Port-au-Port, les averses vont commencer cette nuit, continueront demain, maximum 22 demain. À Saint-Jean, des nuages ce soir et cette nuit. Soleil et nuages pour demain avec un maximum de 20 degrés. Île-du-Prince-Édouard, 60 % de probabilité d'averse ce soir, cette nuit et encore demain. Venteux également demain avec 22 degrés maximum. Nouvelle-Écosse, des averses, de la bruine et du brouillard jusqu'à demain matin ou demain après-midi dans les secteurs plus à l'est. Dégagement en après-midi avec du soleil présent. On aura maximum en Nouvelle-Écosse demain entre 23 et 28. Et bien sûr, je termine au Nouveau-Brunswick, parfois pluie, parfois forte, qui se changera en averse durant la nuit. Risque d'orage, dégagement demain matin ou en début d'après-midi. Soleil et nuages demain après-midi, maximum entre 23 et 26. On a

Des nuages à Moncton, on a 25 degrés. De la pluie à Fredericton, il fait 23. Il pleut aussi à Caraquet, on a 21. C'est nuageux à Edmundston, où il fait 22 degrés. Charlottetown indique 26. C'est un ciel nuageux. En fait, les nuages sont présents dans tous les autres secteurs. Même Terre-Neuve, on a 24 à Stephenville, 17 à Saint-Jean. Terre-Neuve. Au Cap-Breton, 24 à Chéticamp, 25 à Sydney, 23 à Halifax et 24 degrés à Yarmouth.

0: Elle sera chez nous en Nouvelle-Écosse et au Nouveau-Brunswick. Lou Adrianne Cassidy, sa tournée régionale va commencer le mercredi 18 novembre au Alderney Landing à Dartmouth. Le lendemain 19 novembre au Capitole de Moncton, au Centre culturel de Caraquet le vendredi 20 novembre, samedi 21 novembre à Edmundston à la salle Léo Poulin. Donc la belle visite qui s'en vient cet automne. Bonne nouvelle maintenant pour les voyageurs. Le syndicat des agents de bord de WestJet s'est finalement entendu ce matin avec l'employeur. L'entente de principe a mis fin à la grève qui avait commencé hier. C'est pas complètement résolu parce que les employés doivent ratifier l'entente. Mais entre-temps, il y avait eu des centaines de vols annulés depuis quelques jours. Les perturbations pourraient durer encore un moment. Donc, quels sont les recours des voyageurs si vous êtes dans cette situation-là? Le fondateur du site volenretard.ca, Jacob Charbonneau, en a discuté avec ma collègue Laurence Martin à l'émission Midi Info.
1: Les transporteurs se doivent trouver un nouveau départ dans les 48 heures suivant l'annulation ou le retard. Si c'est pas le cas, ils peuvent offrir un remboursement. Par contre, si le passager, lui, réussit à trouver des alternatives de voyage, ce qui est souvent le cas, on peut chercher un remboursement là, des billets qui ont été demandés ou même des dépenses qui ont été occasionnées là, suite au retard à l'annulation. On peut penser aux gens qui sont pris à destination. Qui vont avoir des frais d'hôtel, des frais de repas supplémentaires, possiblement des pertes de journées de travail, ou les gens qui ne peuvent pas voyager suite au retard à l'annulation, qui ont des portions terrestres, des hôtels ou des croisières qui sont pas remboursables.
0: Jacob Charbonneau, qu'on entendait. De façon générale, les voyageurs ont de la difficulté à obtenir un remboursement de la part des transporteurs, comme il explique.
1: Ces lacunes-là, notamment que les conflits de travail ne sont pas couverts au Canada alors que c'est le cas en Europe. Donc, les passagers qui reviendraient de l'Europe, eux, auraient le droit aux indemnisations pendant la grève, en plus les remboursements de dépenses, alors qu'au Canada, seulement les remboursements de dépenses.

0: Puis, on a tout le processus qui ne fonctionne pas. Hein. En 2023, là, il y avait eu des recommandations qui avaient été faites par le Parlement qui n'ont jamais été mises en place, notamment les frais pour les lignes aériennes lorsque le dossier n'est pas traité ou n'est pas réglé avec la ligne aérienne et doit être escaladé à l'Office des transports du Canada, qui a présentement là près de 100 000 plaintes en attente et 36 mois d'attente.
1: Jacob Charbonneau, mais les voyageurs ont des options. Si le transporteur refuse de les rembourser, on l'écoute là-dessus.
0: Ben évidemment, on peut utiliser des firmes comme Volantar qui sont là pour aider les passagers. Sinon, on peut entreprendre des démarches et aller faire une demande auprès de l'Office des transports ou la Cour des petites créances. Évidemment, faut s'armer de patience parfois. Faut pas s'arrêter au premier refus. Hein. Souvent, le transporteur va évoquer que selon le règlement de protection des passagers aériens, la grève ne donne pas le droit à des compensations, mais il y a des nuances là, un peu comme je vous ai expliqué.
1: C'était Jacob Charbonneau. Il est fondateur du site volenretard.ca. Il était au micro de Laurence Martin à l'émission Midi Info.

0: Chanson tirée de l'album Jamais trop tôt, c'est l'édition 2026. Ariane Irasubiza avec la chanson Belle Acadie. 16h47 minutes dans les Maritimes, 17h17 à Terre-Neuve. Eh bien, le plus ancien festival acadien au monde est commencé à la Baie-Sainte-Marie. Samedi a été lancée la 71e édition du Festival acadien de Clare. Ça se poursuit jusqu'au 15 août. Ma collègue Stéphanie Blanchet était à l'ouverture samedi. Elle a rencontré quelques personnes, y compris le directeur général et artistique, Daniel Leblanc.
1: Ben, c'est sûr que les événements qu'on fait à chaque année, moi je parle de comme l'ouverture c'est tout le temps populaire, les soupers théâtres, dans ce cas les soirées violon, soirées vin, soirées comédie, soirées Louisiane, on a Jordan Thibodeau et les rodailleurs qui s'en viennent de la Louisiane. Et bien sûr l'expo culturelle qui est quoi de nouveau qu'on a fait l'année passée, ça a remplacé le bazar, fait que c'est un peu comme un bazar avec beaucoup d'aspects culinaires qu'on n'avait pas beaucoup avant, fait que ça s'annonce bien avec le Kilted Chef et puis bien sûr la grosse journée du 15 août avec le Tintamarre et le spectacle et tout ça. Oui, Sai, je pense qu'ils ont lancé le 1er août un album, fait que ce sont les mains vedettes parce qu'ils viennent du coin bien sûr. Et puis aussi ce soir, il y aura d'autres artistes, entre autres, on fait un rock camp avec des jeunes, fait que les jeunes vont participer au spectacle ce soir. Et Vicky DeVoe aussi travaille avec d'autres jeunes, fait que eux aussi vont être dans le spectacle.
2: Depuis le CMA de 2024, est-ce qu'on ressent deux ans plus tard encore l'effet du vent qui souffle dans les voiles de la fierté acadienne ici à Clare?
1: Oui, bien sûr, c'est sûr qu'avec le Congrès mondial, qu'on a senti ça l'année passée, notre tête à mort et la fête du 15 août, c'est notre meilleur 15 août dans longtemps. On s'attend que ça va être aussi tant bien, si même mieux cette année. Ça fait que ça a vraiment eu un impact pour nous autres, bien sûr. Je crois qu'il y a de quoi pour toutes, pour tous les âges, tous les goûts. On a une activité qu'on fait aussi avec le festival d'or de Chediac, ça s'appelle Éclat d'or, c'est une compétition d'or. Ça fait que le gagnant ou la gagnante s'en va à Chediac au mois de septembre. On a aussi un spectacle de femmes, uniquement des femmes, ça s'appelle Fleurir en musique. On a déjà vendu une salle pleine, donc on est déjà rendu sur le deuxième spectacle qu'on vend des billets. Fait que ça, c'est un spectacle, ça fait 2-3 ans qu'on fait, qui est très populaire. Fait qu'on essaie de faire un peu de tout.
0: Daniel Leblanc, directeur général et artistique du Festival acadien de Clare. Chaque année, il y a un couple qui est nommé Monsieur et Madame Acadie pour la durée du festival. Des personnes qui sont choisies pour leur engagement communautaire, leurs valeurs acadiennes. Cette année, c'est Cecil et Florence Comeau. Ma collègue Stéphanie Blanchet a rencontré Cecil Comeau.
3: Pour nous, c'est un honneur d'être monsieur et madame Acadie. Ça nous donne l'occasion de vivre de proche toutes les activités du festival. En nous souvenant de nos ancêtres, ce qu'ils ont vécu et le courage qu'ils avaient eu de revenir s'établir ici en Acadie.
0: Cecil Comeau, qui est Monsieur Acadie cette année, et son épouse Florence Comeau. Stéphanie Blanchet en a profité aussi pour rencontrer des résidents de la région qui lui ont parlé de l'importance du Festival acadien de Clare.
4: Les Acadiens, c'est un peuple qui se tient. Il y avait des gens de partout pendant les festivités du 2024. Oui, on le ressent encore. Ben oui, c'est très fort. On ressent toujours la fierté d'être un Acadien.
5: Ben, quand ce qu'on voit tout dans le monde, on a besoin d'être plus fort et plus fier de la culture.
6: Ça fait de la joie, ça fait de le bonheur, et ça fait de la fierté, et ça fait rencontrer les amis.
7: Après quoi, 71 ans? Oui, l'ouverture, c'est toujours l'une de nos activités préférées.
8: Oui. L'ouverture, pourquoi l'ouverture?
7: Ben, c'est ça lance le festival, ça commence toutes
9: ça
7: les
9: commence
7: festivités.
9: Ça commence la boule à rouler.
7: C'est ça, ça va être le fun. C'est les artistes de chez nous, le son de Clare, ça fait l'Acadie de chez nous. Et puis le restant des deux semaines, ben là, on a de toutes sortes de choses. Et puis on a nos amis, nos cousins, nos cousines devenus d'un petit peu partout. C'est ça.
8: Fait que c'est un rassemblement de famille en quelque sorte.
7: Ça l'est tout le temps.
2: depuis 2 ans, je veux dire, en 2024, il y a eu le CMA, il y a eu un vent de fierté. Est-ce qu'on le ressent encore?
7: On le ressent encore. Je pense qu'on peut s'apercevoir qu'il y a plus de drapeaux acadiens qui flottent. Il y a plein de fierté, plein de fierté acadienne qui se promène.
9: Puis la boule se roule et se roule pour le 15 août.
7: C'est ça, ça commence. Avec le festival qui va se terminer le 15 août, ça va vraiment être comme l'éclat pour finir le festival cette année.
0: Quelques personnes rencontrées par ma collègue Stéphanie Blanchet. Le Festival acadien de Clare se poursuit jusqu'au 15 août. Je voulais juste mentionner quelques activités qui vont avoir lieu dans les prochains jours. Mercredi, premier lancement du livre de Gérald C. Boudreau, Chemin faisant, biographie, autobiographie, Along the Way, la version en anglais. Il y en aura un autre lancement dans la région de Paraba, à Touschet, le mercredi 12 août. Mais pour revenir au Festival acadien Clare, il y aura le groupe Le Diable ou Diable à 5 qui sera de passage mercredi soir. En fait, j'aurai un des membres du groupe à l'émission, La Mouvée, bien sûr. Il y aura également la soirée louisianaise sur Ambroise. Ça, c'est une tradition annuelle. Et là, de la visite de la Louisiane, Jordan Thibodeau et les Rods d'ailleurs. Plein de choses. Et le point culminant, il y a aussi le concours de bûcherons. Ça, c'est dans la journée du 15 août. Mais bien sûr, le Tintamarre du 15 août et le spectacle en soirée à l'aréna de l'Université Sainte-Anne, Marc Apollaggio, Mike Avick, Waylon Thibodeau, la Louisiane, Kenneth Saunier et Vicky Deveau également. Plein d'artistes qui seront là. Voilà, Festival acadien de Clare. Voici une artiste originaire de cette région, Sylvie Bouliane, qui s'est mérité quelques prix au Gala de la chanson de Caraquette durant la fin de semaine. Je reviens juste après cette chanson pour les détails. Voici « Plus filer ma tête ».

Elle a raflé quelques prix au Gala de la chanson de Caraquette, Sylvie Bouliane. 1, 2, 3, 4, 5, 6, 7 prix. Elle n'a pas gagné dans sa catégorie. C'est Valérie Bouchard qui a gagné.

0: On revient avec une movie Atlantique, toujours à l'antenne après tout ça. Dans quelques minutes, restez là.
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4: À Terre-Neuve, ici Maxime Bossonnet, voici vos informations. Au Nouveau-Brunswick, cela fait près d'un mois maintenant que la plateforme E-Visite NB a été remplacée par Soins Virtuels NB de la société luxembourgeoise Fundever. Une plateforme qui permet aux Néo-Brunswickois de consulter du personnel en santé pour des symptômes, des maladies ou encore renouveler des ordonnances. Mais la transition de E-Visite NB vers Soins Virtuels NB a apporté son lot de critiques. Mi-juillet, le ministre de la Santé, le docteur John Lernan, a admis que le volume d'appels était plus élevé que prévu, ce qui aurait saturé le filtrage des appels de la ligne 811. Mais le docteur Carl Boucher, président de la Société médicale du Nouveau-Brunswick, estime que c'est bien plus qu'un problème de performance.
5: L'objectif principal de ce service-là est vraiment d'offrir un service à la personne qui en a besoin au temps opportun. Je suis d'accord. Mais c'est parce qu'on vit dans un monde où ce qu'on n'est pas assez de travailleurs de la santé, un monde exponentiel des patients de la province. Puis il n'y a pas 25 000 façons d'inventer des services. C'est soit qu'on double le nombre de médecins ou qu'on permet aux médecins de travailler en double. Puis un médecin ne peut pas se diviser en deux.
4: C'était le docteur Carl Boucher, président de la Société médicale du Nouveau-Brunswick. Et pendant ce temps, en Nouvelle-Écosse, les temps d'attente pour une chirurgie de remplacement du genou et de la hanche sont maintenant les plus courts jamais enregistrés. La nouvelle surprend alors que la province détenait l'un des temps d'attente les plus élevés au pays. Stéphanie Blanchet explique.
6: Les Néo-Écossais qui ont besoin d'un remplacement de la hanche ou du genou n'auront plus à attendre aussi longtemps. Un rapport de l'Institut canadien d'information sur la santé révèle que les temps d'attente pour cette deux chirurgies sont plus courts que jamais. Une baisse de plus de 40 % pour les hanches et 50 % pour les genoux. Les succès de Santé Nouvelle-Écosse sont attribués à une stratégie bien ciblée. Après la pandémie de COVID-19, pour réduire les temps d'attente, il fallait bien plus qu'une simple augmentation du débit de travail, explique Cathy Lynn Holly, la directrice principale du réseau clinique périopératoire de la Nouvelle-Écosse. En effet, Santé Nouvelle-Écosse a augmenté la capacité des salles d'opération. Elle a modernisé le système de réservation et embauché plus de spécialistes. À l'hôpital de Dartmouth, on donne aussi la priorité au remplacement articulaire assisté par robot. Avec cette méthode, la plupart des patients obtiennent leur congé moins de 12 heures après l'opération. En février, le docteur Jay Snyderman a réalisé 8 remplacements de la hanche en une seule journée, un record au Canada Atlantique. Il explique que l'équipe de la salle d'opération agit plus rapidement entre les interventions en matière de nettoyage et de préparation. La bonne nouvelle, c'est que l'hôpital de Dartmouth est en voie de connaître une autre année record et les temps d'attente pour les remplacements articulaires continueront de raccourcir. Ici Stéphanie Blanchet, Radio-Canada, Halifax.
4: La GRC de Terre-Neuve-et-Labrador enquête sur un nouveau délit de fuite impliquant un enfant. Mercredi, un garçon de 12 ans a été percuté par un scooter à Saint-Jean, à l'intersection des rues Barachois et Tompkins. Le conducteur a pris la fuite. L'enfant a subi des blessures, ne mettant pas sa vie en danger. Mais je rappelle que le 23 juillet, un enfant âgé de 6 ans a été percuté par une voiture aussi à Saint-Jean. Il est décédé quelques jours plus tard à l'hôpital. Toujours à Terre-Neuve-et-Labrador, dans un communiqué aujourd'hui, le nouveau Parti démocratique de la province dénonce des contrats de communication attribués par le gouvernement. Selon le NPD, depuis le mois de mai, 3 contrats auprès de l'entreprise Enterprise Canada totalisent un montant de 244 000 $. Les néo-démocrates estiment que ces contrats n'ont fait l'objet d'aucun appel d'offres public. À l'île du Prince-Édouard, la ville de Charlottetown s'est dotée d'un nouveau règlement municipal qui limite la quantité de nourriture que les résidents peuvent donner aux oiseaux sauvages. Le règlement précise aussi quelles espèces peuvent être nourries. Les résidents de la capitale insulaire ne peuvent utiliser les mangeoires surélevées que pour nourrir les oiseaux.

0: aux chanteurs et les colibris. Il est aussi interdit de nourrir les pigeons, les goélands et les corbeaux, ainsi que de répandre des quantités excessives de nourriture. Le non-respect des règles pourrait entraîner une amende initiale de 200 $, pouvant aller jusqu'à un maximum de 1 000 $. Dans le reste de l'actualité, la grève des agents de bord de WestJet n'aura duré qu'une seule journée. Leur syndicat et la compagnie aérienne ont conclu ce matin une entente de principe qui a mis fin au conflit de travail. L'entente doit maintenant être ratifiée par le personnel de cabine. Pendant ce temps, la pleine reprise des activités du transporteur aérien se fait toujours attendre. Plusieurs vols de WestJet qui étaient prévus aujourd'hui ont tout de même été annulés. Les perturbations pourraient d'ailleurs se poursuivre pendant encore quelques jours, comme l'explique Jacob Charbonneau, cofondateur et PDG de Vol en Retard.
1: Les appareils, les aéronefs sont surutilisés, sont toujours en vol. Donc, de repartir la roue et d'avoir les appareils aux bonnes places, où est-ce que les horaires sont prévus et de rattraper, en fait, tous les voyageurs qui n'ont pas pu voyager, c'est un casse-tête opérationnel. C'est pour ça, d'ailleurs, que ça prend plusieurs jours là à retourner à un niveau normal de service.
0: Et en plus d'un remboursement, les voyageurs dont le vol a été annulé pourraient avoir droit à des indemnités pour des frais d'hôtel, de repas et même pour la perte de journée de travail. Le 737 MAX 7 de Boeing obtient finalement sa certification de l'Agence fédérale de l'aviation après 7 ans de retard. L'appareil devrait pouvoir entrer en service l'an prochain. Les livraisons de cet avion, plus petite version de la famille des 737 MAX, devaient initialement commencer en 2019, mais des problèmes techniques n'ont cessé de retarder ce feu vert réglementaire. L'un des derniers éléments validés a été le système anti-gel des moteurs qui a donné du fil à retordre aux ingénieurs. Et puis en terminant, 10 nouvelles personnes seront investies de l'ordre du Nouveau-Brunswick, la plus haute distinction de la province. La liste a été publiée aujourd'hui, jour de la fête du Nouveau-Brunswick. Parmi elles, on retrouve Paul-Marcel Albert, qui a été président du Festival acadien de Caraquet pendant plus de 20 ans. On retrouve également la chanteuse et icône Patsy Galland, l'artiste et musicienne de la péninsule acadienne Aimée Lacroix, Paul Ouellet de Moncton pour son combat pour les soins en santé mentale dans la langue de son choix, ou encore Jean-Guy Poitras d'Edmundston, qui a fait beaucoup pour l'éducation physique des jeunes. Les récipiendaires seront investis le 2 novembre à Fredericton, à l'Assemblée législative. Voilà ce qui complète vos informations. 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C'était Maxime Bossonnet. Merci d'être à l'écoute.

Ici Nathalie Guédry, c'est la Mouvée Atlantique. À venir, mon collègue Marc-Samuel Larocque nous présente une innovation de l'Alberta.

Oui, imaginez contrôler une machine par la pensée. C'est le concept derrière une initiative de l'Alberta que viendra nous expliquer Marc-Samuel Larocque. Un petit segment techno, hein? Il est passionné de technologie. Alors, c'est parfait. Il viendra dans quelques minutes nous présenter ça. Également, ma collègue Margot Castiadère nous donnera les grandes lignes du téléjournal Acadie. Et puis, dans une trentaine de minutes, j'accueillerai le chanteur principal du groupe Psy, Eric Dow. Psy qui a lancé son album en fin de semaine. Ça faisait 5 ans depuis que le groupe s'était présenté sur scène. Ben oui, ça s'est fait au Festival Acadien Clare. Donc, Eric Dow, un peu plus tard, pour nous présenter ce nouvel album et la nouvelle chanson également qu'on pourra entendre. Alors, j'ai bien hâte. Parlons de la... bonjour à nos auditeurs, auditrices du Nouveau-Brunswick. Oui, aujourd'hui, exceptionnellement, une mouvée atlantique en provenance d'Halifax. Demain, bien sûr, le retour à la programmation normale, l'heure de pointe qui reviendra, et la mouvée aussi sur la Nouvelle-Écosse, l'île du Prince-Édouard et Terre-Neuve. Ça me fait plaisir de vous accompagner aujourd'hui. Météo, oui, c'est...

À Terre-Neuve, je dois mentionner qu'Environnement Canada a émis un avertissement de vent wreckhouse pour le sud-ouest de l'île de Terre-Neuve. Donc, demain, des vents du sud-est qui pourraient souffler à 100 km/h. Pour pas très loin de là, les prévisions à Stephenville et sur la péninsule de Port-au-Port, des averses commenceront cette nuit, continueront demain, maximum 22 demain. Et pour Saint-Jean-Terre-Neuve, des nuages ce soir et cette nuit, soleil et nuages pour demain avec un maximum de 20 degrés. À l'île du Prince-Édouard, 60 % de probabilité d'averse ce soir, cette nuit et encore demain. Venteux demain aussi avec 22 degrés maximum. Nouvelle-Écosse, averse, bruine et brouillard jusqu'à demain matin jusqu'en après-midi dans l'Est, le Cap-Breton. Le dégagement se fera donc plus tard dans la journée, en après-midi, avec le soleil qui finira par briller, maximum entre 23 et 28. Et puis au Nouveau-Brunswick, la pluie parfois forte se changera en averse durant la nuit. Il y a possibilité d'orage également. Dégagement demain matin ou bien en début d'après-midi. Soleil et nuages en après-midi. Maximum entre 23 et 26 au Nouveau-Brunswick. Allons à Fredericton de la pluie. On a 23 degrés. Moncton de la bruine avec 25. Caraquette, il pleut. Il fait 21. Des nuages à Edmundston avec 22 degrés. Pour Charlottetown, nuageux avec 26. Nouvelle-Écosse, au Cap-Breton, on a un ciel nuageux partout. C'est 24 à Chétiquan, 23 maintenant à Chétiquan, 24 à Sydney et 23 à Halifax et puis à Yarmouth également. Puis à Terre-Neuve, sur la côte ouest, Stephenville indique 24 degrés, ciel nuageux également à Saint-Jean-Terre-Neuve avec 17 degrés.

0: Elle nous pose une question et on dit toujours oui. Veux-tu rentrer dans ma bubble, Lisa Leblanc? Il est 17h14 dans les Maritimes, 17h44 à Terre-Neuve. Eh bien, ça a longtemps été dans le domaine de la science-fiction, mais on voit cette technologie de plus en plus dans les sphères médicales. Imaginez contrôler une machine par la pensée. C'est une initiative albertaine qui propose donc aux gens lourdement handicapés de pouvoir interagir avec leurs proches et avec les objets qui les entourent. Marc-Samuel Larocque est de retour pour nous en dire plus. Alors, Marc-Samuel, même si cette technologie n'est pas nouvelle proprement dite, là, elle est maintenant plus accessible.
1: C'est vraiment cette nouvelle aujourd'hui, c'est l'accessibilité, Nathalie, qui est très intéressante. C'est la promesse que nous fait la technologie Think to Switch, c'est de repousser les limites du corps par la seule force de l'esprit. Donc, une technologie révolutionnaire qui transforme des vies. C'est à Calgary que ça se passe, mais la technologie, elle est bien présente dans les quatre coins du globe. Et Think to Switch, c'est une plateforme qui fonctionne un peu comme un Siri, mais de la pensée. Donc, elle traduit directement les signaux cérébraux en action. C'est ce qu'explique sa fondatrice, Diane Kelly. C'est grâce à une interface cerveau-machine, donc composée d'un simple bandeau posé sur la tête. Les personnes donc, qui sont atteintes d'un handicap moteur sévère peuvent maintenant interagir avec l'environnement et communiquer. C'est une avancée qui permet, pensez-y, aux enfants qui vivent avec des troubles neurologiques. Ils peuvent donc réaliser l'impossible. Ils peuvent s'exprimer. Ils peuvent même, on peut dire, atteindre un certain potentiel. Et pour les familles, imaginez, c'est un impact émotionnel qui est immédiat. Diane Kelly, donc la fondatrice de Think to Switch, qui nous dit que c'est bouleversant pour beaucoup de parents qui finissent même, et c'est très triste, mais c'est une réalité, finissent par douter de la présence réelle de leurs enfants faute de moyens de s'exprimer avec eux. Évidemment, ici, on parle avec quelqu'un qui a un handicap extrêmement sévère, qui ne peut pas communiquer avec le monde extérieur. Ben, lorsqu'il essaie le dispositif pour la première fois, les parents de ces enfants-là sont stupéfaits. Ils demandent même aux équipes donc de Diane Kelly, est-ce que c'est vraiment mon enfant qui vient d'allumer la lumière tout seul. Imaginez passer d'aucun contact avec l'enfant et là, cette technologie qui permet d'avoir un certain contact, une certaine communication. Ouais. Écoutez, au bon mot, ça doit changer des vies.
0: Absolument. Vraiment incroyable. Et puis, je disais, Marc-Samuel, au début que ça devenait plus accessible parce que le matériel pour utiliser cette nouvelle technologie est plus facilement trouvable pour le grand public.
1: Ça a pris 10 ans de travaux pour que la technologie soit déployée. On nous dit que ça s'est accéléré durant la pandémie de la COVID-19. Il n'y a pas que des mauvaises choses qui sont sorties de cette pandémie-là. Il y a aussi donc des gens qui ont eu un peu plus de temps pour travailler sur divers projets. Think to Switch, c'en est un. C'est une plateforme qui est maintenant commercialisée. On brise les barrières des hôpitaux, même les barrières géographiques ou même financières, parce qu'on peut utiliser un casque EEG. Un casque EEG, Nathalie, c'est un casque électroencéphalographique. C'est un casque un peu comme on voit dans les films des fois avec des électrodes dessus, des fils. C'est pas quelque chose qui coûte extrêmement cher. On n'a pas besoin d'un équipement digne d'un hôpital pour tout ça. C'est un casque avec des électrodes qu'on met sur la tête. Selon Diane Kelly, ça rend donc ce type de technologie, oui, plus grand public, plus accessible. Et on veut vraiment briser les frontières du marché canadien. Présentement, Think to Switch est présent dans 9 pays et ils veulent étendre encore à d'autres régions, à d'autres pays. C'est parfois, ils soulignent, la seule alternative accessible pour certaines personnes pour pouvoir communiquer avec les machines. On pense bien sûr aux gens qui ne peuvent pas le faire de façon, disons, plus biologique, plus naturelle. En hors du Canada et des États-Unis, il y a dans l'Australie, où est-ce qu'on impose déjà comme le deuxième marché le plus important de cette plateforme-là. On se doute bien qu'il y a d'autres pays qui vont se rajouter d'ici à là. Mm-hmm. Un déploiement international, donc, était porté par la Cerebral Palsy Canada, Alliance, qui a donc permis une adoption très rapide dans les cliniques du pays. Et il y a des équipes qui les ont testées et qui les ont immédiatement adoptées. Donc, ce serait le genre de technologie qu'on pourrait voir vraiment s'accélérer dans les prochaines années. Parce que présentement, du moins de ce qu'on nous dit du côté de Think to Switch, ça semble être quelque chose qui fonctionne très bien. Et le taux est-ce que les gens l'adoptent est très, très élevé.
0: Et toujours dans l'Ouest canadien, c'était en 2025 qu'on s'intéressait déjà à l'idée de donner plus de liberté aux gens qui vivent avec un handicap.

0: Oui, dans un laboratoire de Calgary qu'on tentait de trouver des solutions, c'était pour les jeunes qui atteignent de paralysie cérébrale. Alex Marston est une jeune femme de 26 ans qui participait à ces recherches et qui peut maintenant, Nathalie, marcher à l'aide d'un exosquelette. Donc, qui peut sortir de sa chaise roulante et se déplacer de façon plus naturelle. C'est un exosquelette qui existe depuis 2022, mais depuis 2023, Alex Martins, oui, qui a son propre exosquelette qui lui offre des avantages majeurs, comme le sentiment de douleurs chroniques qui sont parties et tout ça, mais aussi des atouts physiques qu'on ne pense pas et des atouts sociaux, Nathalie. Elle le dit à Alex Martins, ça me donne de la liberté. Les gens interagissent avec moi de façon différente. Ça me fait sentir comme une personne différente par rapport à avant parce que, soulignons-le, maintenant les gens s'adressent à elle en la regardant dans les yeux. Elle est donc passée d'une discussion en chaise roulante avec des gens debout à elle-même être debout. Et ça augmente énormément le vocabulaire, ça augmente énormément la présence et l'acceptation sociale. Donc ça, c'est des textes que vous trouverez dans la section techno, ces deux textes-là, que ce soit Think to Switch ou encore ce texte qui date de 2025 sur Alex Martins et son exosquelette qui lui permet de marcher. Je voulais aujourd'hui terminer ma participation à la Movie en format atlantique avec deux petites nouvelles, disons des nouvelles positives. D'habitude, aux chroniques techno, je parle beaucoup des dangers de la technologie,
1: vous nous faites peur.
0: Et c'est ça, mais il y a aussi des belles initiatives positives. Et là, je profite d'avoir deux fois dans la semaine un segment avec vous pour vous apporter du vrai positif pour la chronique.
1: Ben c'est fantastique. Marc-Samuel Larocque, merci d'avoir apporté ça. On se reparle bientôt, à une prochaine fois.
0: On se reparle jeudi si tout va bien.
1: Merci bien. Bye-bye. On écoute Sirène et Matelot, Tourne, tourne. Et après, j'accueille Margot Castiadère pour un aperçu du Téléjournal Acadie. Et je crois que de son côté aussi, elle aura une bonne nouvelle à partager.

0: On prend des nouvelles du Téléjournal Acadie. En quelques manchettes, c'est Margot Castadère, bien sûr, qui est là aujourd'hui. Il sera à la barre du Téléjournal de 18h, 18h30 à Terre-Neuve. Bonsoir, Margot.
1: Bonsoir, Nathalie.
0: Ah, de bonnes nouvelles en santé en Nouvelle-Écosse. De bonnes nouvelles, vraiment.
1: On les souligne quand ça passe. Oui. Exactement, ça concerne les temps d'attente pour une chirurgie de remplacement du genou ou de la hanche. Ces temps d'attente ont considérablement raccourci et sont maintenant les plus courts jamais enregistrés tout de même. Un constat qui surprend alors que la province détenait il n'y a pas si longtemps que ça

0: des temps d'attente les plus élevés au pays. Alors, on voit vraiment que les efforts qui ont été mis de ce côté-là sont en train de payer. Notre collègue Stéphanie Blanchet aura tous les détails. Aussi, dans les manchettes qui ont fait l'actualité chez nous, mais partout au pays, c'est la grève des agents de bord de WestJet qui, finalement, n'aura duré qu'une seule journée. Soupir de soulagement pour bien des voyageurs. Après, il y en a qui restent encore coincés sur leur lieu de vacances. Ça a été vraiment compliqué, même si la grève n'a duré qu'une seule journée, de joindre, en tout cas par téléphone ou par courriel, le transporteur. Alors, c'est encore un petit peu la panique pour les passagers qui voyagent avec WestJet, mais tout devrait rentrer dans l'ordre sous peu. Le syndicat des agents de bord de WestJet et la compagnie aérienne qui ont conclu tôt ce matin une entente de principe, entente qui doit maintenant être ratifiée par le personnel de cabine. Et on fera un petit point, en tout cas dans le sud-est du Nouveau-Brunswick, à mi-saison, si on veut, de la saison touristique. On voit que, alors, partout, un peu dans les maritimes, on peut le dire, on est presque sur des achalandages records. Il y a beaucoup de monde, mais face à l'inflation, face au prix des hébergements qui sont très élevés, au prix de la nourriture, au prix de l'essence, eh bien, les consommateurs, enfin bon, les touristes et donc des consommateurs, ils changent un petit peu leurs habitudes. Certains vont plutôt au camping ou aménagent, vous savez, des vannes pour dormir dedans pour que ça coûte moins cher, ou vont un petit peu moins au restaurant. Alors, ils sont bien là au rendez-vous, mais ils adaptent certaines stratégies pour quand même profiter de leurs vacances au vu de l'augmentation de certains prix.
1: Tout ça et plus au Téléjournal Acadie, 18h, 18h30 à Terre-Neuve avec vous, Margot Castadère. Merci beaucoup, bon Téléjournal.
0: Merci et bonne soirée.

0: Jacques Surette, avec depuis ce temps-là. Il est 17h29 minutes dans les Maritimes, 17h59 à Terre-Neuve. Météo, à quoi on peut s'attendre dans les prochaines heures? Eh bien, Terre-Neuve, je commence là parce qu'Environnement Canada a émis un avertissement de vent Wreckhouse dans le sud-ouest de l'île de Terre-Neuve. C'est pour demain. Les vents du sud-est vont souffler fort jusqu'à 100 km/h. Pour Stephenville et la péninsule de Port-au-Port, des averses vont commencer cette nuit, continueront demain, maximum 22 degrés demain. Et puis à Saint-Jean-de-Terre-Neuve, des nuages ce soir et cette nuit, soleil et nuages pour demain avec un maximum de 20. À l'île du Prince-Édouard maintenant, 60% de probabilité d'averse ce soir, cette nuit et encore demain. Ça va être venteux aussi demain avec 22 degrés maximum. Nouvelle-Écosse, des averses, de la bruine et du brouillard jusqu'à demain matin ou jusqu'à demain après-midi dans l'est. Dégagement par après avec le soleil qui sera de la partie maximum entre 23 et 28. Et puis au Nouveau-Brunswick, pluie parfois forte se changeant en averse durant la nuit. Il y a possibilité d'orage également. Dégagement demain matin ou en début d'après-midi. Soleil et nuages par après, en après-midi. Maximum au Nouveau-Brunswick demain entre 23 et 26 degrés. On a en ce moment, allons à Charlottetown. Oh, il pleut, il fait 25 degrés. Au Cap-Breton, on a, en fait, pour la Nouvelle-Écosse, on a des nuages. Chéticamp indique 23, Sydney 24, Halifax et Yarmouth 23 degrés également. Au Nouveau-Brunswick, on a 22 à Edmundston, ciel nuageux. Caraquet, des nuages aussi pour le moment, mais la pluie pourrait arriver bientôt. On a 21. Moncton, 25 degrés nuageux. Fredericton, 22 degrés aussi. Et ben oui, c'est nuageux partout. Pas encore des averses. Saint-Jean, on a Saint-Jean-Terre-Neuve, bien sûr, 17 degrés. Et Edmundston, j'ai déjà passé. Stephenville, c'est ce que je cherchais, 24 degrés à l'instant avec un ciel nuageux sur Terre-Neuve. Voici Joy Insana avec Shawit Itinérance.
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Je veux glisser un mot au sujet de des artistes qui seront sur les planches de la salle paroissiale de Mont-Carmel à l'Île-du-Prince-Édouard. C'est la série de spectacles à Mont-Carmel qui se déroule tout au long de l'été jusqu'au 30 août. Et là, dimanche, il y aura un beau mélange. Il y a beaucoup d'artistes émergents comme Mia McInnes, musicienne de 19 ans, originaire de la région Évangéline et qui est fière de faire raconter ou de présenter sa culture acadienne à travers la musique. Elle joue de la guitare, elle chante et elle propose un mélange de chansons traditionnelles acadiennes, de nouvelles chansons, quelques chansons originales aussi. Elle est d'une famille de musiciens. Elle fait partie, elle joue aussi de la cornemuse aux côtés de son père au sein de leur groupe familial. Donc, vraiment, parcours intéressant déjà pour cette artiste de 19 ans. Également au programme, Shane Douthright, qui est un artiste country du Nouveau-Brunswick, finaliste déjà au prix Musique La Côte Est, au prix ICMA. Il viendra présenter ses chansons authentiques des influences country, bluegrass et folk, avec livré avec sa voix riche de baryton. Donc ça, c'est Shane Douthright, qui travaille aussi sur un bateau de croisière. Également, la soirée propose un party de cuisine acadien typique. Cynthia McLeod, une des ambassadrices de la musique traditionnelle de l'Île-du-Prince-Édouard, elle donne toujours beaucoup d'énergie. Elle a déjà fait partie de tournées à travers le Canada et les États-Unis. Elle a même créé une entreprise qui présente des expériences de parties de cuisine. Elle sera accompagnée d'une gigueuse, Alexis McLaren. Donc, tout ce beau monde sur les planches de la salle paroissiale de Mont-Carmel, dimanche soir. Le spectacle commence à 19h et les portes ouvrent à 18h15. Le bar, la cantine seront ouverts et les tirages 50-50 aussi qui sont très populaire. Donc, pour plus de détails, pour la billetterie aussi, allez voir sur les réseaux, sur le site aussi de la coopérative de développement culturel et patrimonial de Mont-Carmel. On écoute une artiste du Nouveau-Brunswick qu'on n'avait pas eu des nouveautés depuis elle, depuis un bon bout de temps. Elle s'appelle Janine Boudreau et ça nous amènera à un autre artiste qui a été absent de la scène musicale avec son groupe Psy, Eric Dow, que j'accueillerai après cette chanson de Janine Boudreau, Inoubliable.

Tellement agréable d'entendre sa voix après une absence depuis quelques années. Janine Boudreau, inoubliable. Il est 17h43 maintenant dans les provinces maritimes, 18h13 à Terre-Neuve. Eh bien, une autre absence, 5 ans depuis qu'on a vu le groupe acadien Sai sur scène. Mais le groupe est de retour pour proposer son nouvel album intitulé Sai 3. Le lancement avait lieu samedi à l'ouverture du Festival acadien Clare. Le trio fondé en 2013 à Moncton, mais qui compte des membres, les trois membres de l'Abbaye Sainte-Marie, nous propose un album folklorique inspiré de ses expériences et son lieu d'origine. Premier extrait de l'album, la chanson Dennis Alfred vient de sortir. Pour nous parler de tout ça, j'ai le plaisir d'accueillir le chanteur principal du groupe, Éric Dow. Bonjour. Puis félicitations, Éric. Oh, Éric Dow, est-ce que vous m'entendez? Bon, je crois que on va l'écouter, la nouvelle chanson, en fait, puis on reviendra pour en parler. Voici ça, Denise Alfred.

0: Sai qui a lancé samedi au Festival acadien de Clare. Ben oui, c'était une longue absence. Mais on tente de joindre Éric Dau. On a des petits pépins techniques, mais entre-temps, je veux juste mentionner quelques activités du festival. Il y aura en fait mercredi après-midi le lancement du livre de Gérald C. Boudreau. Un premier lancement. Il y en aura un autre à venir plus tard, la semaine prochaine dans la région de Parambas. Mais au rendez-vous de la baie, mercredi 14h, ça va être ce premier lancement de cette biographie, autobiographie, chemin faisant de Gérald Boudreau. Gérald C. Boudreau. Quoi d'autre est-ce que je voulais, mentionner à propos du Festival acadien Clare, la 71e édition cette année. Il y a un festival de bluegrass à l'intérieur de ça et aussi un concours de bûcherons. Et il y aura la visite du Québec, le Diable à 5, qui est un groupe en tournée de la région de l'Outaouais. On aura un des membres du groupe à l'émission prochainement à la Mouvée. On a, est-ce qu'on l'a au téléphone, Éric Dau, en ce moment? Bonjour, Éric.
1: Bonjour, comment ça va, Nathalie?
0: Ça va bien, ça va bien. Félicitations pour ce nouvel album.
1: Eh bien, merci beaucoup. Ça nous fait plaisir de pouvoir lancer ça à la planète entière.
0: comment ça filait? Comment vous vous sentiez d'être de retour sur la scène samedi soir?
1: C'était vraiment comme c'était des belles retrouvailles pour nous autres. C'est ça, on n'a pas eu la chance de se trouver ensemble.

0: à beaucoup de reprises dans les dernières 5-6 dernières années. Ça fait que c'est ça a été comme des formes de retrouvailles pour nous, puis surtout de pouvoir lancer cet album-là dans le cadre du spectacle d'ouverture du Festival Acadien de Clare. On peut dire qu'on était parmi de la bonne compagnie, entouré de famille puis de monde qu'on connaît depuis longtemps.
1: Mmh. Ben, on vient de l'entendre, la chanson Dennis à Alfred. Qu'est-ce qu'elle raconte? Et puis, c'est qui Dennis à Alfred?
0: Oui, on peut dire que cet album ici a été beaucoup inspiré par un certain sentiment nostalgique qu'on peut avoir par rapport à la baie Sainte-Marie. Puis justement, cette chanson-là, Dennis Alfred, ou Dennis Alfred, on peut dire par chez nous, c'est une chanson qui a été inspirée par un documentaire de Phil Comeau, notre grand cinéaste de la baie Sainte-Marie. Je pense que c'était son premier documentaire de sa carrière. C'était un film appelé La musique nous explique, tourné en 1980. Puis dans le documentaire, il explore un peu l'univers musical de la baie Sainte-Marie à cette époque-là. Puis une des personnes qui est interviewée dans le documentaire, c'était justement Dennis à Alfred. Puis il nous raconte comment est-ce que lui, ben, il est un galfetteur de profession. Donc, galfetteur, c'est un métier spécialisé où, au temps où on construisait toujours des bateaux en bois, il fallait, pour vendre la cale étanche, il fallait mettre du feutre entre les planches de bois. Donc, la personne qui faisait ça, c'était un galfetteur. Mais lui aussi était violonneur. Et puis, il raconte comment est-ce que son père et son grand-père avant lui étaient des violonneux eux aussi. Puis là, plus tard, dans le documentaire, on voit son fils. Et là, on apprend que c'est son fils, c'est nul autre que le légendaire John Comeau. Mm-hmm. Donc, c'est quand on a vu ça, puis on voit John y jouer dans le documentaire, on voit son père Dennis. On a trouvé que c'était vraiment spécial de pouvoir voir comment est-ce que ça s'est transmis de génération en génération. Puis c'est sûr que Johnny, ça a été vraiment un idole, un mentor pour nous autres en grandissant. Ça fait que on a trouvé que ça serait une belle façon de pouvoir rendre hommage pareil qu'à Johnny puis son père, mais tout à toute la grande tradition musicale de la baie Sainte-Marie à travers cette belle collaboration-là avec Phil Comeau pour le vidéoclip.
1: Et que j'encourage les gens à aller voir vraiment, là, ça m'a plongé dans la nostalgie à voir ça, vraiment des images impressionnantes, pas juste des musiciens, musiciennes, mais des lieux aussi, puis la façon que l'image, je sais pas, ça m'a replongé dans mes souvenirs d'enfance à la baie Sainte-Marie. Comment était l'expérience de travailler avec Thibault Liveau comme réalisateur de l'album?
0: Ben, pour nous autres, ça a vraiment été un plaisir. Puis c'est ça, il y a quelques membres du groupe aussi qui ont déjà fait partie du groupe à Thibault Liveau, puis qu'on fait beaucoup de tournées avec lui. So, pour nous autres, c'était une façon vraiment de garder ça dans la famille, on pourrait dire. Puis en fait, Jonah, Thibault Liveau est à mon voisin en grandissant. Une couple d'années plus jeune, mais c'était vraiment le fun de pouvoir travailler avec lui. Puis c'est bien que, bien sûr, qu'il a vraiment pas juste une incroyable oreille musicale, mais du côté de la production et de la réalisation, c'est quelqu'un qui je pense qu'il va être vraiment recherché dans les prochaines années et que je sais qu'il cherche à se développer aussi en tant que, pas juste musicien, mais comme réalisateur. Ça fait que ça a été vraiment un plaisir pour nous autres à pouvoir travailler avec lui. Puis l'album a été enregistré dans son entre le studio de Jack Blinn au Gros Coq et puis le studio de Jonah à la rivière de Matagan. Donc, pour nous autres, ça nous a permis. C'est ça qui nous a permis vraiment de creuser ce sentiment-là de nostalgie que tu es en train de décrire.
1: Donc, c'est un sentiment, bien sûr, qu'on a avec cette première chanson, Dennis Alfred, mais est-ce que c'est un thème de l'album?
0: Oui, je dirais quoi? C'est quoi que. Tu sais, c'est sûr que je suis des gars nostalgiques, Nathalie, qu'est-ce que je peux dire? Mais non, on explore un peu pas nos souvenirs de grandir à la baie, mais aussi les lieux emblématiques. Donc, par exemple, une des chansons est nommée après la Club du Petit Ruisseau, que je suis sûr que tu as connu toi aussi, que ouais. Ça, c'était un des lieux où il y avait vraiment beaucoup de spectacles et tout ça à travers les années. Nous autres, on a connu vraiment la fin de la club du Petit Ruisseau, mais qui a malheureusement passé au feu il y a quelques années. So, on a voulu rendre hommage à ce lieu-là qui nous a marqué, puis avec Dennis Alfred aussi, toute la tradition musicale avec le vidéoclip, puis même une chanson, c'est si j'avais tout l'argent du monde, qui est quasiment comme notre petite tournure sur le thème des If I Had a Million Dollars, en quelque sorte.

0: Donc, il y a beaucoup de nostalgie, un peu d'humour, puis c'est ça, dans l'univers musical, on essaie vraiment de se replonger plus dans nos origines du groupe. So, on est de retour plus dans les sonorités acoustiques, beaucoup d'harmonie, des mélodies un petit peu plus progressives et tout ça.
1: Ben, je me demande, est-ce que c'est l'absence, est-ce que c'est l'âge qui fait que vous avez ce penchant, cette inclinaison vers la nostalgie?
0: Ben, je pense que tu touches peut-être, tu m'as fait le doigt là, Nathalie, parce que c'est ça, on est toutes, on arrive à l'âge de, moi j'ai 34, Guillaume va avoir 35 bientôt, Jacques 34. Donc, à cet âge-là, je suis pas sûr si qu'on est les plus vieux des jeunes ou les plus jeunes des vieux, mais ça fait en sorte qu'il y a assez de temps qu'on passe et qu'on peut regarder à, il y a 10 ans, 10, 15 ans, puis, tu sais, on était dans notre début vingtaine, ça fait que, yeah, je crois que, tu sais, c'est ça, peut-être que, on n'est pas tout à fait rendu à mi-chemin, là, mais rendu loin assez que, on peut regarder en arrière puis se permettre d'être nostalgique avec une petite minute.
1: Puis d'apprécier, surtout. Ben, j'ai hâte de le découvrir davantage, ce nouvel album de Psy. Trois, parce que c'est le troisième?
0: Oui, c'est ça. On avait un mini-album qu'on avait sorti, donc c'est comme notre quatrième publication, on pourrait dire, mais troisième album de long format.
1: Ben, Éric, bravo encore à tout le groupe pour cet effort. Merci d'avoir pris quelques minutes aujourd'hui pour nous présenter le nouvel album de Psy 3. Merci, Éric Dow. À la prochaine. Warren.
0: Merci à vous autres. Puis juste si je peux mentionner en terminant que la pochette de l'album a été créée par Nadine Bilivaux, une artiste de la baie Sainte-Marie. C'était la mère de Normand Potier avec qui on a joué pendant des années et des années. Donc encore une autre façon de garder ça dans la famille, on pourra dire. Mais merci beaucoup, Nathalie, de faire parler de nous autres.
1: À la prochaine. Bye-bye.
0: À la prochaine. Bye-bye.

Revenir, c'était une chanson proposée par Rick Pagano. Wow, c'est déjà tout pour cette movie aujourd'hui que le temps file. Merci d'avoir été à l'écoute. Jean du Nouveau-Brunswick, vous allez retrouver l'heure de pointe demain. Et je vous remercie tout le monde d'avoir été des nôtres pour cette movie Atlantique. Et à une prochaine fois, ici Nathalie Guédry à partir d'Halifax. Je donne rendez-vous.

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1: Bonsoir, ici Maxime Bossonnet. Voici vos informations. En Nouvelle-Écosse, les temps d'attente pour une chirurgie de remplacement de genoux et de hanches sont maintenant les plus courts jamais enregistrés. La nouvelle surprend alors que la province détenait l'un des temps d'attente les plus élevés au pays. Stéphanie Blanchet explique.
2: Les néo-écossais qui ont besoin d'un remplacement de la hanche ou du genou n'auront plus à attendre aussi longtemps. Un rapport de l'Institut canadien d'information sur la santé révèle que les temps d'attente pour ces deux chirurgies sont plus courts que jamais. Une baisse de plus de 40% pour les hanches et 50% pour les genoux. Les succès de Santé Nouvelle-Écosse sont attribués à une stratégie bien ciblée. Après la pandémie de COVID-19, pour réduire les temps d'attente, il fallait bien plus qu'une simple augmentation du débit de travail, explique Cathy Lynn Holly, la directrice principale du réseau clinique périopératoire de la Nouvelle-Écosse. En effet, Santé Nouvelle-Écosse a augmenté la capacité des salles d'opération, elle a modernisé le système de réservation et embauché plus de spécialistes. À l'hôpital de Dartmouth, on donne aussi la priorité au remplacement articulaire assisté par robot. Avec cette méthode, la plupart des patients obtiennent leur congé moins de 12 heures après l'opération. En février, le docteur Jay Snyderman a réalisé 8 remplacements de la hanche en une seule journée, un record au Canada Atlantique. Il explique que l'équipe de la salle d'opération agit plus rapidement entre les interventions en matière de nettoyage et de préparation. La bonne nouvelle, c'est que l'hôpital de Dartmouth est en voie de connaître une autre année record et les temps d'attente pour les remplacements articulaires continueront de raccourcir. Ici Stéphanie Blanchet, Radio-Canada, Halifax.
1: Par ailleurs, au Nouveau-Brunswick, le réseau de santé Vitalité demande à la population de limiter les visites aux services d'urgence du centre hospitalier universitaire Dr Georges L. Dumont, sauf si la situation nécessite une évaluation urgente. Cette mesure temporaire est attribuable à un achalandage élevé aux services d'urgence, ainsi qu'à un taux d'occupation élevé des lits dans l'établissement de Moncton. Le service d'urgence demeure ouvert pour les personnes qui ont besoin de soins urgents ou critiques. La direction du réseau Vitalité demande aux personnes dont l'état de santé n'est pas urgent de prendre rendez-vous avec leur médecin de famille ou leur infirmière praticienne, de consulter leur pharmacien communautaire ou de communiquer avec le service télésoins 811. Dans le reste de l'actualité, la GRC de Terre-Neuve et Labrador enquête sur un nouveau délit de fuite impliquant un enfant. Mercredi, un garçon de 12 ans a été percuté par un scooter à Saint-Jean à l'intersection des rues Barachois et Tompkins. Le conducteur a pris la fuite. L'enfant lui a subi des blessures ne mettant pas sa vie en danger. Mais je rappelle que le 23 juillet, un enfant âgé de 6 ans a été percuté par une voiture aussi à Saint-Jean. Il est décédé quelques jours plus tard à l'hôpital. À l'île du Prince-Édouard, la ville de Charlottetown s'est dotée d'un nouveau règlement municipal qui limite la quantité de nourriture que les résidents peuvent donner aux oiseaux sauvages. Le règlement précise aussi quelles espèces peuvent être nourries. Les résidents de la capitale insulaire ne peuvent utiliser les mangeoires surélevées que pour nourrir les oiseaux chanteurs et les colibris. Il est interdit de nourrir les pigeons, les goélands et les corbeaux, ainsi que de répandre des quantités excessives de nourriture. Le non-respect des règles pourrait entraîner une amende initiale de $200, pouvant aller jusqu'à un maximum de $1000. Le festival d'humour Rien de Caraquet au Nouveau-Brunswick annule sa prochaine édition. Dans une publication sur Facebook plus tôt aujourd'hui, la direction du festival évoque des problèmes de financement pour justifier cette décision. La troisième édition devait se dérouler du 9 au 13 septembre. À l'international maintenant, en France, des milliers de personnes qui avaient été évacuées en raison du brasier qui a ravagé la Gironde dans le sud-ouest du pays ont reçu l'autorisation de rentrer chez eux. Sur le chemin du retour, les résidents de la région sont confrontés au paysage dévasté par le gigantesque incendie qui a brûlé plus de 42 000 hectares. Le reportage de Caroline Félix.
3: Ils sont impatients de pouvoir rejoindre leur maison ou leur résidence secondaire, car devant ce rond-point, il y a des kilomètres de voitures des automobilistes qui attendent le feu vert des gendarmes. Par exemple, Pierre habite sur la presqu'île. Il était exilé près de Bordeaux chez un ami, très impressionné par les dégâts qu'il a vus en voiture.
4: C'est un peu la désolation de voir tous ces arbres, et ceux qui ne sont pas encore morts mais qui vont mourir, et tous ceux qui ont été brûlés. Ouais. Et on a essayé de ne pas prendre les routes où il y avait eu beaucoup de dégâts pour pas avoir tout le choc d'un seul coup.

0: Et pour le faire en plusieurs étapes. Ceux qui ont perdu leur maison, c'est bien plus embêtant.
1: Effectivement, bonne nouvelle, il n'y a pas de maison touchée sur l'île. Pierre veut juste revoir son jardin, sentir à nouveau l'odeur du bassin d'Arcachon. Trois voitures derrière lui, il y a Fabrice et Paul dans leur coupé, hâte de retrouver leur résidence secondaire.
2: Ouais, pour les vacances, on a dû suspendre les vacances et on a, au lieu de 15 jours, on a une semaine.
3: On n'a jamais loupé une session. Et moi, je viens de, vous voyez, vous me réveillez dans mon sommeil. Là, je m'endors et je rêve du Cap Ferré, de Piquet, du bassin, de la dune, de l'île aux oiseaux. On peut pas passer une année sans y aller. Puis, il faut soutenir les commerçants qui, eux, nous attendent. Les pompiers ont fait leur travail. Maintenant, à nous de faire le nôtre en tant que touristes.
1: Oui, une commerçante à qui j'ai parlé espère vraiment que les touristes seront bien de retour. Les camping ne rouvriront leurs portes qu'en fin de semaine.
4: Et c'était un reportage de Caroline Félix en Gironde, dans le sud-ouest de la France. Voilà ce qui complète vos informations. 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C'était Maxime Bossonnet aux nouvelles en Atlantique aujourd'hui. Je vous souhaite une très bonne soirée et merci d'être à l'écoute.

Je le sais que c'est une réalité qui est probablement très loin de vous actuellement, mais on va parler de lac gelé. Connaissez-vous la légende du lac qui ne calait presque jamais? Eh bien, ce soir, grande primeur, on vous fait rencontrer une de ses spécialistes et vous écoutez Moteur de recherche.

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0: d'aller bien où que vous soyez, quoi que vous fassiez. On est ici en studio. On a beaucoup de plaisir déjà parce que là, on parle de semis, on parle de gnocchi. C'est des choses qui rendent pas mal tout le monde bien, bien heureux. Il sera également question de créativité avec le regard. Je vais vous faire découvrir une spécialiste, oui, donc de lac. Imaginez, un lac, je vous le dis tout de suite, qui a pas calé souvent au cours des derniers millénaires, carrément. Et on a une spécialiste de ce lac-là avec nous ce soir. Elle est aussi spécialiste de la glace qui cale, parce qu'on a une question fondamentale sur ça. Vous savez que c'est dans plusieurs régions, les lacs qui calent, là, c'est un événement là, dans l'année. Et on va voir ce qui se passe dans des lacs bien spéciaux. Donc, c'est l'été. On est très content de pouvoir compter sur la présence physique de notre ami Pierre-Antoine Gilbert, qui a quitté ses champs, l'espace d'un moment. Bonjour, bonsoir, Pierre-Antoine.
1: Salut, Mathieu.
0: Ça va bien?
1: Oui, ça va très bien,
0: combien
1: merci.
0: Comment vont les champs à Tingwick et Victoriaville?
1: Ça va correct, mais bon, là, la canicule fait mal un peu, puis il y a eu beaucoup de pluie avant, fait qu'on espère qu'on a un été tranquille, mais est-ce que ça existe encore des étés tranquilles? Voilà, c'est ça.
0: Quel problème ça amène?
1: Ben, en fait, si on a un sol mal drainé, c'est un peu le cas chez moi, parce que j'ai un sol très limoneux, ben, ça crée de l'asphyxie, puis ça, au niveau des racines, ben, ça rend de l'oxygène. Fait qu'on dirait que des fois, il y a des cultures qui vieillissent prématurément.
0: Par exemple?
1: Ben, ça peut être des oignons, des carottes, des carottes même qui vont avoir des problèmes au niveau des champignons.
0: Ah ouais, hein.
1: De la fonte des semis pour les semis.
0: On va en parler d'ailleurs.
1: Voilà.
0: Ce soir.
1: Fait que je dirais que sous tunnel, qui est comme une pseudo-serre, là, par contre, ça va super bien. Là.
0: Ah oui. Ouais. Bon, ça, c'est plus délicat maintenant. On va être, disons, dans la. Comment dire? Dans le plaisir culinaire des grandes questions fondamentales de la cuisine avec Christian Mercier. Bonsoir, Christian.
2: Bonsoir, Mathieu.
0: Christian Mercier, en lisant vos notes cet après-midi, je vous imaginais dans un supermarché. Mmh. Et je me disais, en tant que chimiste alimentaire, comment vous vivez vos passages dans les supermarchés?
2: À vrai dire, très bien, mais faut dire la

0: Chose. Des choses qui vous agacent?
1: Ah non, absolument pas, absolument pas. Moi, ma vie professionnelle n'est que plaisir. Et en plus, je peux ensuite transposer ça à ma vie personnelle lorsque je vais à l'épicerie. Que ce soit au niveau de la formulation des aliments, mais même juste l'étiquetage en tant que tel des aliments. Il y a toute une science et une réglementation derrière ça. Et moi, ça me fait vraiment plaisir, Mathieu, aujourd'hui, d'être un porte-parole de ces petits faits scientifiques, notamment pourquoi les gnocchis flottent.
0: Je pensais que vous alliez dire porte-parole des gnocchis, ce qui est quand même,
1: c'est le fun.
0: Une chose qui nous fait faire des amis.
1: Oui, bien sûr, bien sûr. Ben oui, puis tant qu'à manger des gnocchis, faisons-les nous-mêmes. Ouais. Hein, c'est quelque chose qui se fait bien en famille.
0: Et sachons, connaissons leur chimie aussi.
1: Tout à fait.
0: C'est ce qu'on va voir ce soir. Donc, chimie du sol, d'une certaine manière, chimie des gnocchis. Et ben, peut-être pas chimie de l'esprit, mais une manière de concevoir la créativité avec notre amie Daria Marchenko, qui est notre chroniqueuse nantaise. Je trouve ça toujours chic de dire qu'on a une chroniqueuse à Nantes. Bonsoir. Oui, c'est... Je pense qu'on peut le dire dans votre cas. Bonsoir, Daria.
2: Bonsoir.
0: Alors, c'est fascinant comme proposition, ce qu'on nous a posé comme question. Est-ce que la manière dont on porte notre regard pourrait nous aider à être plus créatifs? Et étonnamment, moi je veux dire, ça m'a étonné. Il y a de la science autour de ça.
2: Oui, effectivement, c'est très curieux. La façon dont on pose nos regards sur le monde affecte notre façon de gérer nos idées dans notre cerveau.
0: On a déjà vu ici à l'émission avec notre ami Langis Michaud que c'était bien de décoller notre regard des écrans et de regarder loin. C'était bon d'avoir des forêts, des champs, de l'horizon autour de nous. Ben, on va voir que peut-être que ça pourrait nous aider aussi à être créatifs, ne serait-ce dans la manière dont on porte notre regard. Alors voilà, c'est un beau programme ce soir. En plus, on a reçu plein de très, très beaux courriels que je vais vous lire dans quelques minutes. Bonne émission, tout le monde.
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0: C'est un regard astucieux qu'une personne a posé sur ses semis parce qu'elle a observé que les semis semés dehors semblent plus résistants que ceux qui sont semés à l'intérieur. Et notre spécialiste des semis ce soir, et de manière générale, c'est Pierre-Antoine Gilbert, qui est enseignant à l'Institut national d'agriculture biologique de Victoriaville. On est très heureux qu'il ait fait le chemin pour venir nous parler de ça. Alors, Pierre-Antoine, la science des semis, est-ce qu'elle est formelle?
4: Non, elle n'est pas formelle. Vous le savez, de toute façon, on est toujours dans une émission de nuances là, au niveau des chroniques. Je trouve sa question tellement astucieuse, basée sur des observations, parce que je me l'étais jamais posé. Ah. Fait que moi, j'ai eu tellement de...
0: Dans toutes vos années d'enseignement, c'est la première fois.
4: Ben, ça arrive des fois qu'on se pose pas de questions sur un sujet.
0: Ça arrive souvent.
4: Ben, ouais. Voilà. donc, pour moi, ça a été un grand plaisir de fouiller un peu, d'aller voir ce qui se dit dans la littérature. Puis bon, je pense qu'à la base, il faut comprendre un peu c'est quoi la fonte des semis. Puis je vous dirais que autant les agriculteurs, les agricultrices que les jardiniers amateurs l'ont peut-être vécu. Puis c'est pas une maladie, c'est plusieurs maladies. Oui, oui. Là, on peut parler de plusieurs groupes de champignons qui peuvent causer ces symptômes-là. Mais les signes comme tels du champignon en soi, c'est tellement petit une plantule qu'on va avoir beaucoup, beaucoup de misère à identifier lequel et lequel.
0: Donc, on sait que ça va mal, mais on ne sait pas trop c'est quel champignon. Donc, si je vous comprends, c'est, en général, ce sont des champignons.
4: Oui, à part peut-être pour, je dirais, le pitium, qui est un oomycète. Là, on est plus dans une forme, là, je dirais, comme une algue brune.
0: Ah, ouais.
4: Sinon, dans les plus communs, là, on va parler de Rhizoctonia, qui est un basidiomycète, ou Fusarium ascomycète. Donc, il y a beaucoup de quand même, on parle d'à peu près 12 champignons qui sont répertoriés pour pouvoir causer de la fonte des semis. Puis selon une grande revue littérature, une méta-analyse qui date quand même de 2017, c'est pas parti pour s'atténuer dans le fond.
0: Ah oui?
4: Ouais, ben, autrement, ça fait partie à mon sens de la biodiversité. Donc c'est sûr qu'eux autres s'adaptent à nos cultures que nous on met de l'avant les humains. Fait que je pense que c'est parti pour continuer à prendre de l'expansion. Là.
0: Ça semble contre-intuitif. Est-ce qu'effectivement c'est le cas, les semis qu'on plante à l'intérieur seraient moins résistants que ceux qu'on plante à l'extérieur?
4: Bon, ben là c'est là que mon plaisir a commencé à embarquer, là, je dirais, parce que bon, étant prof surtout en production séricole, dans les serres, ben c'est sûr que moi, les plants que j'ai tendance à partir, je les pars en serre.
0: Mm-hmm.
4: Puis les plants même qui sont chez moi, là, au jardin l'été, ben la majorité partent quand même en serre. C'est sûr que le réflexe, c'est plus une plante prend du temps avant d'arriver à maturité, plus on doit la partir tôt. Donc, nécessairement, ça prend des équipements si on n'achète pas des plants.
0: Mm-hmm.
4: Ça, c'est une nuance importante. Mais après, on va quand même faire beaucoup de semis directs à l'extérieur. Donc, je dirais qu'en serre, en milieu...

0: contrôler, ben des fois, ce milieu-là, on le contrôle moins bien selon le contexte. Fait que c'est sûr que dans des serres où j'ai l'occasion d'enseigner, ben on s'entend que, tu sais, au niveau de l'humidité et température, ça le fait. Mais quand on est à la maison, des fois, on a plus une fenêtre, on n'a pas nécessairement un super système d'éclairage artificiel. Ben là, à ce moment-là, est-ce qu'on est capable d'avoir des beaux semis ou des beaux transplants?
1: Ouais.
0: Ou comme je dis souvent, des beaux semis. Tu sais, je trouve ça plus beau. Je trouve ça joli.
1: Mais je reviens à la question, ça semble contre-intuitif parce qu'à l'intérieur, on dirait qu'on est plus maître du climat, mais en même temps, ça peut causer toutes sortes de désagréments.
0: Bon, ben nécessairement, ça prend du matériel végétal, ce sur quoi les champignons peuvent survivre. Ça prend des équipements comme des caissettes. Là, souvent, nous, on utilise ce qu'on appelle des multicellules. Là, imaginez un rectangle avec plein de petites cellules dans lesquelles on va venir mettre le terreau. Ça prend du terreau. Puis contrairement à l'adage populaire, le terreau n'est pas stérilisé parce que ça coûterait une vraie fortune à faire. On le paierait au gros prix. Fait qu'à ce moment-là, déjà là, je sais pas si vous me voyez venir, mais on commence à rentrer des éléments qui peuvent peut-être causer l'apparition de cette maladie-là.
1: Ouais.
0: Puis comme dans n'importe quelle situation au niveau de la lutte parasitaire, je dirais, il y a ce qu'on appelle le triangle des maladies, Mathieu. Ça me prend un hôte qui est sensible, un environnement qui est favorable au développement de cette maladie-là, puis la présence de l'agent pathogène. Donc, si je ne désinfecte jamais mon matériel, si je n'essuie jamais le comptoir d'une année à l'autre où j'ai déjà eu des cas de fonte de semis, ben à ce moment-là, je suis peut-être plus à risque de repartir un peu cette roue-là. Tandis qu'à l'extérieur, le matériel que j'ai nommé, le terreau, la caissette multicellule, etc., quand vient le temps de faire mes semis de carottes, parce que c'est un bon exemple, ce n'est pas une culture qu'on transplante, c'est une culture qu'on va semer directement au sol. Mais là, oui, à ce moment-là, j'évite peut-être d'avoir ce problème-là.
1: Ouais. Mais est-ce que ça veut dire, par exemple, que le sol à l'extérieur va avoir des conditions qui vont favoriser peut-être un peu moins l'apparition de ces champignons-là?
0: Ouais,
1: ouais. C'est ça? Parce qu'à l'intérieur, je sais pas, il y a peut-être moins de vent, il y a moins de soleil.
0: Voilà. Potentiellement, puis en plus dans le sol, étant donné qu'il y a énormément de biodiversité, ben peut-être que ces bactéries-là vont être consommées par d'autres bactéries, allez savoir, ou absorbées par un ver de terre au passage. Mais ce qui est difficile à dire, puis c'est là aussi au début de la chronique, je m'enlignais peut-être sur un biais cognitif, mais c'est pas nécessairement le cas. Mais c'est dur à interpréter dans deux situations, parce que ça se peut que ma fonte des semis, elle se passe en pré-levée, c'est-à-dire avant que la graine commence à germer. Donc à ce moment-là, moi, quand je vais observer mon rang où j'ai eu de la carotte, je vais me dire, ah, ben c'est drôle, la levée est moins bonne cette année. C'est là que ça va être difficile à mettre le doigt dessus.
1: Parce que peut-être que la graine, soit elle a commencé à germer, mais on ne l'a pas vue.
0: Voilà.
1: Ou elle n'a pas germé du tout.
0: Ou elle a commencé justement sa phase d'imbibition, elle a commencé à germer, mais là, moi, j'ai arrêté d'arroser, elle a séché là, puis elle est morte. Fait que c'est difficile quand même à dire. Ou à l'inverse, ben là, oui, elle a été attaquée par un champignon, puis dans un jardin domestique, des semences traitées antifongiques, c'est pas l'adage de tous et de toutes. En général,
1: ça se vend?
0: On les évite. Ben oui, ça se vend, mais je vous dirais que si on travaille avec des semenciers, des semencières d'ici, ça va être très rare. C'est plus des marques, je dirais, plus commerciales.
1: OK.
0: Donc, c'est ça. C'est pas évident à voir. Tandis qu'à l'intérieur, je reviens dans ma serre, là, j'ai des plantules qui ont émergé. Je les vois super bien. Puis à l'intérieur, souvent, ce qui se passe, si on manque de lumière, température très chaude, mais peut-être que mes plants vont tendance à étioler. Ça, c'est quand ils poussent en orgueil, les entre-nœuds allongent, là, au lieu d'avoir des plants très trapus, ben là, mes plants sont plus vulnérables aussi à ce moment-là. Mais à l'extérieur, je les expose tout de suite au vent, à la sécheresse, à la pluie. Fait que dans le fond, ceux qui vont passer au travers, c'est un peu une question de survie. Là, c'est des enfants forts, puis peut-être ça va donner des meilleurs résultats au final.
1: Donc, est-ce qu'on pourrait en venir à bout si à l'intérieur, on essayait justement de mieux contrôler? Peut-être qu'on essaie trop de les choyer, ces plants-là, parce que là, on se dit, ah oui, c'est un peu sec, je vais arroser. Ouais. Peut-être qu'on n'a pas assez de lumière non plus. Il n'y a pas de circulation d'air.
0: Exact.
1: Donc, c'est pas nécessairement des conditions qui vont... En fait, ce sont des conditions qui peuvent favoriser des champignons qui attendent juste ça. Là.
0: Je vous écoute, puis j'ai l'impression que je devrais vous appeler pour des trucs, pour faire des plans. Des plans
1: non, mais c'est parce que j'écoute vos chroniques depuis, 3-4 ans. Là.
0: Oui,
1: ben, c'est
0: La matière arrange.
1: Ça arrange. Je vais aller passer votre examen.
0: Je suis certain que vous auriez une bonne note. Mais vous mettez le doigt dessus. Dans le fond, souvent, les gens vont rentrer un petit ventilateur pour essayer de faire brasser un peu les tiges, question de les renforcer. Ensuite, la lumière, ça, c'est majeur. Ça prend une lumière en intensité, en qualité et en durée, parce qu'on veut que le plant fasse de la photosynthèse. L'arrosage, c'est plus un art qu'une science, même si des fois on essaie de la mesurer. Les humains, faut laisser le terreau s'assécher un peu en surface.
1: Ouais, ouais.
0: Puis à ce moment-là, ça va aider justement à ce que le champignon, surtout dans le cas de l'Oomycète, qui est comme une algue, lui, c'est beaucoup par l'eau là, qu'il va pouvoir se transmettre. À l'extérieur, là, c'est différent. Mais la clé aussi va rester la prévention. Essayez de nettoyer peut-être votre matériel, pots dans lesquels vous faites vos semis. Une dilution d'eau de Javel ou du peroxyde, si vous y avez accès, ça peut le faire. Il y a plein de recettes comme ça. Puis du terreau, ben moi, j'essaie d'en commander toujours la bonne quantité d'une année à l'autre. Question de partir avec un beau terreau de l'année dans lequel il n'y a pas eu le temps que des bactéries ou des moisissures là, s'installent.
1: Est-ce qu'il n'y a pas un biais aussi qui vient avec le fait que lorsqu'on on plante à l'intérieur, on les connaît, là, oui. nos rampes, nos caissettes et tout ça.
0: Oui.
1: Puis là, quand on voit une cellule vide, ben on se dit, ben là, coudonc, ça pas... dehors, on ne le voit pas. Là. Ben, on ne sait pas, on les a mis, nos graines. Là.
0: Exact. Des fois, on teste ce qu'on appelle le pourcentage de germination. On met 10 graines, il y en a 9 qui germent, on sait que c'est 90%. Mais quand je remplis une caissette multicellule 72, là, j'ai le pourcentage de levée ensuite, qui est quand même un indice intéressant. Mes rangs de carottes, là, aux 3 cm, là, j'oublie facilement le nombre de plants que j'ai mis. Donc ça, c'est pas évident. Mm-hmm. Mais des gens, mettons, qui font des micro-pousses. Je sais pas si vous en avez déjà fait, là, mais c'est quand même super intéressant et facile à faire à la maison. Là, on a une densité, là, un nombre de plants très, très, très élevé. Puis si on travaille avec du matériel, comme je disais, qui n'est pas nettoyé d'une fois à l'autre, c'est probablement une des situations les plus évidentes pour observer de la fonte des semis. Puis l'autre dernier truc que je dirais pour les gens qui partent des plants à l'extérieur, en général, quand la température est trop froide puis que c'est humide, là, on va l'avoir, ça va s'exprimer. Puis une fois que ça arrive, 24-48 heures, la plantule, malheureusement, elle meurt, puis c'est pas réversible.
1: Ouais.
0: Fait qu'on refait des semis dans ce temps-là, puis on essaie d'améliorer nos conditions de l'environnement intérieur.
1: Voilà, ben c'est vraiment très, très clair. Puis vous me tiendrez au courant pour l'examen de fin de session.
0: Oui,
1: ça va être au mois de décembre.
0: Oui, exact.
1: Ça?
0: Je vous envoie le local, l'heure, la date.
1: Pierre-Antoine Gilbert, merci beaucoup d'avoir fait le chemin pour venir nous voir. J'appelle que vous êtes agronome, enseignant à l'Institut national d'agriculture biologique de Victoriaville. Merci.

0: Alors, on va maintenant s'intéresser à une question qui fait partie, on va le dire, du folklore au Québec, au Canada. On va parler des lacs qui calent. Et c'est une question de Jasmine Raymond-Drainville qui aime pas l'expression parce qu'elle dit, me semble que ça a pas de sens. Elle dit, mon conjoint a un chalet. Les premiers hivers où j'y allais, je me souviens de l'avoir trouvé un peu nono, de me dire que le lac allait caler au printemps. Je me disais qu'un lac qui cale, ça se peut littéralement pas. Un objet peut caler dans l'eau, mais l'eau elle-même ne peut pas caler dans le fond d'elle-même. Alors, qu'est-ce qui se passe avec cette expression-là? Puis, est-ce qu'effectivement, il y a de la glace qui cale quelque part? Elle dit, ben moi, j'ai essayé avec mes glaçons, dans mes boissons, de faire caler ma glace, puis ça fonctionne pas. Alors, on va essayer d'y voir plus clair avec quelqu'un qui s'intéresse aux lacs en général et aussi aux lacs qui ne calent pas. Il s'agit de Catherine Girard. Elle est professeure adjointe en écologie virale au département de biochimie et microbiologie et bioinformatique à l'Université Laval, où on la joint. Catherine Girard, bonjour.
1: Bonjour Mathieu.
0: Alors Catherine Girard, on va commencer avec un lac très particulier que vous étudiez, parce qu'avant de parler des lacs qui calent, on va parler des lacs qui calent pas. Il est loin, très très loin ce lac-là. Catherine, parlez-nous, bon, d'une part, de où est-ce qu'il est et pourquoi c'est important scientifiquement de s'intéresser aux lacs qui ne calent pas.
1: Mais oui, le lac duquel j'aimerais vous parler s'appelle le lac Ward Hunt, puis il est situé sur une toute petite île qui se trouve au nord de l'île d'Ellesmere. Donc, si on pense au Nunavut, là, la pointe nordique terrestre du Canada, au nord de notre grosse île d'Ellesmere, il y a une toute petite île qui s'appelle l'île Ward Hunt, où on retrouve le lac le plus nordique au Canada, le lac Ward Hunt. C'est un lac qui est super intéressant pour plein de raisons. D'abord, il est visité de manière plus ou moins fréquente par des explorateurs, des chercheurs américains, des chercheurs canadiens maintenant plus récemment, mais depuis les années 50. Donc, c'est un lac sur lequel on a de l'information qui est historique. Puis, on sait que dans les années 50, il y avait à peu près 4 mètres d'épais de glace sur ce lac-là à longueur d'année. Donc, été comme hiver, on parle d'à peu près 4 mètres de glace. Fait que c'est très épais. Maintenant, ce lac-là, on retrouve un couvert de glace d'environ 2 mètres, été comme hiver. Fait que c'est un lac qu'on appelle à couvert de glace pérenne, un lac qui ne cale pas. Je dis bien, il ne cale pas dans les meilleures circonstances. Évidemment, avec les changements climatiques, on voit beaucoup de

0: transformation des paysages nordiques. Donc, c'est un lac qu'on a vu caler pour les premières fois dans les dernières années.
1: OK, il est déjà calé finalement.
0: Il a déjà calé. La première fois que c'est arrivé dans son histoire documentée, c'est en 2011. C'est réarrivé en 2012 et en 2016. Puis ça, c'est des événements vraiment chocs. Nous, quand on pense à la glace du lac, de lac dans le sud du Québec, ben on pense pêche blanche, patinage, peut-être motoneige pour certains. Mais la glace de lac, c'est très, très important pour la biologie, pour l'écologie d'un lac.
1: Ouais, hein. Mais un lac qui ne cale pas, celui-là en particulier, et on va dire, là, pour que les gens là, situent où est-ce que c'est, prenez le Groenland, là, allez complètement en haut du Groenland, un peu à l'ouest, il y a Ellesmere, et c'est à peu près à la même hauteur que le nord du Groenland, ce lac-là.
0: Tout à fait. Puis en fait, si vous avez un globe terrestre à la maison, en général, il faut dévisser la petite rondelle sur le dessus du globe pour voir.
1: Oh mon Dieu! OK. On voit où est-ce que c'est. Mais ça veut dire que quand ce lac a calé, en 2011, ça devait faire, je ne sais pas moi, des siècles ou peut-être même des milliers d'années qu'il n'y avait pas calé.
0: Exactement. On pense que c'est un couvert de glace qui est vieux de plusieurs millénaires. Puis ce lac-là, il n'est pas unique dans la région. Il y en a beaucoup, beaucoup d'autres qui sont situés le long de la côte nord de l'île de l'Ellesmere. Ce sont des lacs à couvert de glace pérennes. Donc, on pense qu'ils sont gelés en surface depuis des millénaires.
1: Ah,
0: en fait, les modèles super intéressant là, pour comprendre qu'est-ce qui arrive au lac qui change en réponse au changement climatique.
1: C'est très intéressant ça. Peut-être que ça pourrait faire l'objet d'une prochaine entrevue, de voir justement comment ça change hein, évidemment l'écosystème du lieu, le fait d'avoir un lac qui cale pour la première fois en des milliers d'années. Mais là, on va revenir sur cette fameuse expression. Puis bon, moi, j'ai grandi en partie au lac Saint-Jean, puis c'est une tradition. Quand le lac cale, à peu près à la mi-mai, là, je veux dire, tout le monde en parle, puis les gens font des prédictions. L'observation de notre auditrice, elle est quand même assez juste parce que un lac qui cale, disons, étymologiquement parlant, c'est vrai que ça se peut pas, là.
0: Oui, tout à fait. C'est très contre-intuitif hein, comme expression, parce que si on pense un peu à la physique de la glace, comment est-ce que ça se forme de la glace? Ben, quand l'eau gèle, les molécules d'H2O vont s'organiser en une structure qui est cristalline, qui prend plus d'espace que les molécules de l'eau liquide. Cette structure cristalline-là, elle a donc plus d'espace libre entre les molécules. Ça augmente le volume, mais ça augmente pas la masse. Donc, ça diminue sa densité. Fait que la glace, elle est moins dense que l'eau liquide, est à peu près 9% moins dense, qui, comme l'auditrice le souligne, mais ça flotte donc à la surface de l'eau. Mais c'est pas fou de se poser la question, alors pourquoi est-ce qu'on dit qu'un lac cale? Puis cette expression-là est très commune au Québec, notamment au Saguenay-Lac-Saint-Jean. Puis on pense que le terme caler, en fait, qui fait référence au concept de s'enfoncer dans l'eau, mais ça nous viendrait d'un emprunt au langage maritime. Donc, on fait référence au concept de la cale d'un bateau, l'espace qui se trouve sous le pont, qui est donc la partie du bateau qui va s'enfoncer dans l'eau.
1: Ah, c'est pour ça!
0: C'est là que viendrait l'utilisation du terme. Mais ça répond pas tout à fait à la question. On vient de dire que la glace a une densité qui est moins grande. Elle peut pas caler, elle ne peut pas s'enfoncer dans l'eau. Fait, qu'est-ce qui se passe réellement?
1: Oui, alors... Ouais. Qu'est-ce qu'on sait?
0: Pour comprendre, il faut s'intéresser à ce qui se passe à nos lacs, en fait, vers la fin de l'hiver, au début du printemps. Donc, quand les températures commencent à réchauffer, ben la surface du couvert de glace d'un lac va commencer à fondre tranquillement. Et la neige, surtout, va commencer à fondre. Fait que la neige, c'est très, très blanc. Ça a une capacité de réflexion de la lumière qui est très grande, en fait. Donc, au printemps, quand la neige commence à fondre, elle disparaît, puis la surface du glace devient plus foncée. Il n'y a plus de neige, donc elle est beaucoup plus foncée. Puis là, la lumière du soleil va pouvoir pénétrer davantage dans la glace, puis elle va commencer à faire fondre non seulement la surface, mais aussi l'intérieur même de la glace. Ça va permettre la formation de plein de petits craques, des canaux, des pores par lesquels l'eau qui fond va pouvoir se déplacer. S'il pleut au printemps, comme il arrive souvent au Québec, mais l'eau va s'immiscer dans les craques, dans les canaux, dans les trous, ça accélère encore plus.
1: C'est ça, c'est que en fait la surface réfléchissante baisse, l'albédo donc baisse, et donc c'est une espèce de boucle qui se tout entretient là, parce que moins ça réfléchit, plus ça capte la chaleur, puis là l'eau va s'incruster, et donc on a ce phénomène là qui va fragiliser la glace. Et j'imagine que vous l'avez déjà entendu, Catherine Girard, ça a aussi un son. J'ai déjà entendu le son de la glace au printemps, et c'est très particulier. On l'entend caler le lac avant que la glace ne disparaisse.
0: Tout à fait. Puis ça vient d'une propriété physique de la glace tardive, de la fin du printemps, qui s'appelle de la glace en chandelle. Puis ça, c'est une glace dont le couvert est transformé par ce phénomène de fonte, de petites craques, de ruissellement, de pores qui se forment. Et puis la glace est tellement dégradée, en fait, qu'elle prend la forme, c'est comme des aiguilles ou des chandelles à la verticale. À certains endroits, on appelle ça même de la glace pourrie. Mm-hmm. Et puis le son qu'on entend, c'est celui des aiguilles ou des chandelles qui cognent les unes contre les autres. Parce qu'entre les chandelles, il y a maintenant de l'espace pour que l'eau ruisselle, donc que ça vienne de la pluie, de la fonte, quoi que ce soit. Cette espèce de tintement, c'est un bruit qui est vraiment magnifique.
1: Ouais, c'est beau.
0: Ça nous vient des chandelles qui cognent les unes contre les autres.
1: Ouais, ouais. Et on va le dire, on a l'impression qu'on vit un peu... Je dirais pas le bout du monde, là, mais l'hémisphère nord, on se dit, ah oui, on n'est pas chanceux parce que ici, il fait froid et tout ça. Mais faut rappeler que la proportion de lacs dans le monde qui sont recouverts d'un couvert de glace, je pense qu'il y a peu de gens ici qui auraient la bonne réponse. Hein. Dites-nous ce pourcentage-là, c'est quand même assez élevé.
0: Bien, si on pense à l'échelle du globe, on parle de 86 % des lacs qui gèlent au moins de manière saisonnière. Donc ça veut dire qu'au moins 86 % des lacs sur Terre gèlent une fois par année. On parle de, à peu près, là, selon la définition de lac, de 60 millions de lacs
1: quand même,
0: qui ont un couvert de glace.
1: C'est énorme. Et vous l'avez mentionné avec ce fameux lac là, sur Ward Hunt Island qui a calé pour la première fois depuis des millénaires en 2011. J'imagine que l'effet conjugué de tous ces lacs-là qui vont caler beaucoup plus tôt et dont la glace va prendre beaucoup plus tard, ça va avoir des impacts majeurs ça, sur les écosystèmes, sur la faune, la flore, le climat. C'est ce que vous étudiez, entre autres.
0: Tout à fait, ça va avoir des conséquences super importantes sur l'écologie de ces systèmes-là parce que ça transforme la manière dont la lumière pénètre dans le lac, donc la quantité de photosynthèse qui peut se faire, ce qui a des répercussions sur l'oxygène qui est disponible. Ça va avoir des conséquences sur à quel point le lac peut être mélangé par le vent, donc la turbidité de l'eau. Puis ça, c'est tous des paramètres qui sont très, très importants quand on s'intéresse à la qualité de l'eau, mais aussi à la qualité des habitats pour les organismes qui vivent dans les lacs. Mais ça a aussi des conséquences pour les gens qui vivent sur le territoire, donc qui utilisent ces lacs-là.
1: Ouais. Puis aussi, il faut souligner que, et ça c'est un peu contre-intuitif, on pense que s'il y a un réchauffement du climat, ben il y a moins de précipitations, mais dans certains cas, on pense qu'il pourrait y avoir davantage de précipitations de neige dans le nord. C'est vrai ça?
0: Oui, en effet, il y a certains modèles là, qui suggèrent que avec la progression du réchauffement climatique, on s'attend à avoir plus de précipitations, surtout des précipitations nivales, donc de la neige qui va s'accumuler dans le nord. Il y a une grande partie de l'archipel arctique canadien, par exemple, qui est un désert polaire où on retrouve très peu de précipitations. Donc, en hiver, il fait très froid, mais il n'y a pas tant de neige qui s'accumule. Mais on s'attend à ce que ça change. Puis, on l'a mentionné tantôt, la neige, ça a un pouvoir réfléchissant très important. Donc, on se questionne beaucoup à savoir, bien, sur des lacs qui calent très, très tard, par exemple, ou qui ont un couvert de glace pérenne, bien, si on a de la neige, en fait, sur ces lacs-là, quelles vont être les conséquences sur l'écosystème qui est en dessous, dans l'eau? Ça, c'est une question de recherche là, qui est très importante, à laquelle je m'intéresse en compagnie de plein de collègues, notamment à l'Université du Québec à Chicoutimi et à l'Université Laval.
1: Eh bien, voilà. Petit tour d'horizon de ces écosystèmes très complexes et avec une expression qui n'a pas trop de sens, mais que voulez-vous? Ça fait partie du folklore, alors je pense qu'on va continuer à l'utiliser pendant longtemps, même si notre auditrice a bien raison. La glace ne cale pas, donc c'est comme dans votre drink ou dans votre verre d'eau, Jasmine Raymond Drainville. C'est la même chose qui se passe sur le lac Saint-Jean et ailleurs. Et je rappelle aussi qu'il y a Louise Cadieux qui nous a envoyé une question semblable. Catherine Girard, c'est toujours un plaisir de parler de ça avec vous. Merci beaucoup pour ces informations. Je rappelle que vous êtes professeure adjointe en écologie virale au département de biochimie, microbiologie et bioinformatique à l'Université Laval. Merci beaucoup et à bientôt.
0: Merci Mathieu.
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1: Encore une fois, une belle fournée de questions au cours de la dernière semaine. Pascal Dostalaire de Trois-Rivières, bonjour. On entend souvent que pour augmenter la durée de vie de la batterie d'une voiture électrique, il est conseillé de faire la charge sans descendre sous 20 % et sans charger plus de 80 % Est-ce vrai? Comment expliquer la détérioration accélérée si on utilise sa batterie à son plein potentiel ou Presque. Geneviève Côté, j'aimerais savoir pourquoi certaines espèces d'oiseaux vivent 100 ans alors que d'autres vivent seulement quelques saisons. C'est vrai que c'est triste. Quoique on ne les voit pas mourir, c'est rare, comme on l'apprenait dans une bonne vieille série. Chloé Bonneau de Québec, comment crée-t-on la substance

0: qu'on trouve dans le supplément de mélatonine qu'on consomme parfois pour mieux s'endormir. Puis moi, j'aurais le goût d'élargir cette question-là. Les suppléments, j'en prends quelques-uns là, de suppléments. Comment on fait ça, des suppléments? La vitamine C, ta petite capsule de vitamine C. Puis en tout cas, de manière générale, je pense que ça pourrait être une question fort intéressante de savoir comment on les crée. Est-ce que ça tombe dans votre escarcelle, Jean-Christian?
1: Il faut savoir qu'avant d'avoir fait chimie alimentaire, j'ai quand même bien fait un bac en chimie. Mais moi, ce qui m'indique, Mathieu, c'est que probablement des fois, ce sont même des sous-produits de d'autres réactions chimiques qu'on essaie de revaloriser, comme par exemple la vitamine C. Je serais curieux si on s'intéressait à ça.
0: Ah ouais, OK. Ben, on va mettre quelqu'un là-dessus parce qu'effectivement, il faut investiguer sur cette question. Félix Gingras-Genet, mon ami, tombe malade alors qu'un stretch de quelques semaines de stress et d'adrénaline se termine. On pourrait dire que c'est normal avec des phases comme le stress retombe pour signifier que les défenses immunitaires se relaxent. Et ce phénomène tel qu'on se le figure, existe-t-il vraiment? Michel Clermont de Saint-Jérôme, bonjour, j'aimerais savoir si nous pourrions envoyer nos déchets nucléaires sur la Lune. Je n'aimerais pas habiter pas loin du pas de tir d'une fusée remplie de déchets nucléaires. Je sais pas si on a déjà envisagé ça. Ce serait intéressant de voir si quelqu'un y a pensé. Julie Leroux, Spotify offre des listes de lecture de musique pour la concentration, pour des études et pour le travail, de même que pour le TDAH. Je me demandais s'il était démontré que certains types de musique accentuent la concentration au travail, et plus particulièrement pour ceux qui ont un TDAH. Finalement, on a reçu un courriel de Katia Morissette. C'est vraiment très, très mignon. Elle écrit « Cher Mathieu, j'ai une affectation temporaire en troisième année cet hiver. Normalement, j'enseigne en première. Dès mon arrivée, j'ai fait écouter les balados de Moteur en herbe à mes élèves. Ils adoraient ça. Voici quelques questions qu'ils voulaient vous poser parce que je n'arrivais pas à y répondre moi-même. Je ne suis pas une deux de pique. » Je la cite. Je pense qu'on n'a pas besoin d'être deux de pique là, pour être ignorant. Mais elle dit, elles sont vraiment allumées. Alors, vous savez, c'est très bon, hein, comme disait le philosophe, savoir qu'on ne sait rien. C'est le début de la sagesse. Alors, voici quelques questions de la classe de Madame Katia. Sophia, pourquoi l'espace est-il si froid? On va parler de thermodynamique. Raphaël, pourquoi les humains sont mortels? Juste ça. Ça, je pense qu'on va parler de thermodynamique aussi. Salma, comment la Terre s'est-elle séparée en continents? Ça, c'est une belle histoire. Ça. Olivier, est-ce que les oiseaux sont capables de communiquer même s'ils ne sont pas de la même espèce? C'est vrai qu'il y a de la cacophonie quand même dans
1: oui.
0: les...
1: Plusieurs matins de ma semaine, ça a été ça. Là.
0: ça se superpose tout ça. Puis vous savez que j'ai déjà visité une exposition qui s'intitulait « Le grand orchestre des animaux ». C'était à la Fondation Cartier à Paris et c'était le travail d'un bioacousticien. Et c'était fabuleux ce qu'on y apprenait. On nous parlait du fait que c'est de mémoire là, que je vous dis ça, mais dans la savane africaine, on se rendait compte que les animaux échangeaient seulement à certaines fréquences. En fait, chaque espèce avait sa propre fréquence. Et se parlait donc comme ça de manière superposée pour pas que ça interfère. Il y avait vraiment beaucoup de choses intéressantes.
1: Est-ce qu'il y avait des plages horaires aussi, là, à 5 heures le matin versus 8 heures?
0: Ben oui, parce que vous savez que c'est ça, il y a des animaux de matin, il y a des animaux de soir. Mm-hmm. Puis, c'était une exposition autour du travail de Bernie Krause, qui est un grand, grand bioacousticien. En tout cas, c'était bien, bien intéressant. Finalement, une autre grande question de Léonie, pourquoi les courants dans l'eau ne sont jamais immobiles? Quand même, hein? Des enfants de troisième année, ça pose des questions quand même assez fondamentales. N'hésitez jamais à nous les envoyer, moteurderecherche@radio-canada.ca ou encore par la bulle de conversation sur l'application audio.
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0: Alors voilà, cette grande question. On parlait des questions fondamentales. Là, hein? Pourquoi les humains sont mortels? Pourquoi l'espace est-il si froid? Eh bien, voici Celle-ci, c'est Jocelyn Gardner. Pourquoi les gnocchis se mettent-ils à flotter durant la cuisson? Alors, on va quand même parler de phénomènes assez fondamentaux également avec notre ami Christian Mercier, qui est enseignant en sciences de la transformation des aliments à l'Institut de technologie agroalimentaire du Québec à Saint-Hyacinthe. Bonsoir, Christian.
1: Bonsoir, Mathieu.
0: Alors voilà, la grande science des gnocchis ce soir, que vous connaissez bien par ailleurs.
1: Oui, ben tu sais, faut comprendre gnocchi, hein, par définition, on pense à une pâte alimentaire, mais qui est quand même assez dense. Là. On n'en prend pas beaucoup là, par portion.
0: Non, c'est
1: là.
0: Vrai. On en prend toujours trop, en fait. On se rend pas à la fin. Ah, pas vous, Père-Antoine? Ah non, jamais trop de gnocchi. Non, mais moi, j'en prends toujours trop.
1: OK.
0: Ouais.
1: Puis c'est spécial parce qu'on va souvent dire que faire la cuisine, c'est un peu faire de la science puis de la chimie.
0: Ben oui.
1: Dans le fond, on s'en doute, un gnocchi, c'est dense, ça coule. Point final. Pourquoi est-ce que tout d'un coup, sous nos yeux, dans notre casserole, le même principe se fait contredire puis il se met à flotter? On va clairement penser à une différence de densité là, entre la pâte et, bien sûr, le liquide dans lequel il cuit.
0: Alors, le vrai mécanisme, là, comment on explique ce phénomène de la nature, Christian Mercier?
1: Seriez-vous surpris, Mathieu, si je vous expliquais que c'est un phénomène qui est quand même fortement complexe? Oui, parce qu'on pourrait s'imaginer, bon, ben, quand on fait cuire une pâte, c'est quoi? C'est l'amidon. L'amidon se gonfle d'eau, puis c'est un peu de cette façon que la pâte, notamment certains spaghettis, peuvent être un peu plus digestes parce qu'on peut les mâcher.
0: Ben oui, effectivement, mais c'est plus compliqué que ça.
1: Oui, tout à fait, parce que ben, nécessairement, il va y avoir trois facteurs qui vont contribuer à la flottaison de votre gnocchi lors de sa cuisson. Je parlais, le premier, c'est la gélatinisation de l'amidon. D'ailleurs, parlons-en un peu, l'amidon. Hein?
0: Parlons-en,
1: Ce sont deux molécules, l'amylose et l'amylopectine. Ça forme une petite sphère, une petite boule qui va avoir tendance, avec la chaleur de l'eau à la cuisson, l'eau va s'insérer à travers cette petite boule pour la faire gonfler et la rendre beaucoup plus malléable. D'autres facteurs vont contribuer à la flottaison de notre gnocchi. Les bulles de vapeur qui vont s'accrocher à la surface du gnocchi lui-même. Pendant la cuisson, il y a des petites micro-bulles de vapeur là, qui vont pouvoir s'accrocher aux irrégularités. Et le gnocchi, on s'en doute, c'est pas une surface qui est particulièrement lisse.
0: C'est clair, ouais.
1: Donc, il va y avoir des petites bulles qui vont venir s'accrocher et faire en sorte que notre pâte peut monter. Et le troisième facteur, et celui, franchement, là, avec mes recherches, c'est celui qui est un peu plus le plus important, le plus fondamental, c'est l'air inclus lors du pétrissage. Il faut savoir que, contrairement...
0: Ah, parce qu'on emprisonne de l'air
1: exactement,
0: à l'intérieur.
1: Exactement. Contrairement à d'autres types de pâtes, le gnocchi, souvent, lorsqu'on le fait, en tout cas à la maison, hein, on prend des purées de pommes de terre, on va prendre de la farine, on prend de l'eau, et on va peut-être même rajouter un œuf à l'intérieur. Hein. Puis, nécessairement, l'œuf, lui, va contenir plusieurs émulsifiants qui vont piéger l'air à travers la pâte et conserver ces bulles d'air dans la matrice de pâte.
0: Et là, deux et deux font quatre, l'air est chauffé.
1: Tout à fait.
0: L'air prend de l'expansion.
1: Tout à fait. Je vous parlais de l'amidon qui prend de l'expansion avec l'eau qui s'insère, mais l'air elle-même, la micro-gouttelette, la micro-bulle d'air, ben forcément, va prendre de l'expansion à travers la pâte et contribuer à faire flotter.
0: J'ai l'impression que je passerai plusieurs bons examens de cégep ce soir. Là, il y a celui de Pierre-Antoine, puis celui de Christian, la chimie des gnocchis. Oui. En tout cas, ça va bien jusqu'à maintenant. Mais vous disiez que c'était encore plus compliqué que ça. Là.
1: Ben, j'allais plutôt... on parlait de test hein, tout d'un coup. Là, je disais, faites-vous pas avoir, par contre, Mathieu, parce que nécessairement, si on fait la déduction, mon gnocchi flotte, donc il est nécessairement cuit. C'est pas nécessairement toujours le cas, d'ailleurs.
0: Faut se méfier de son gnocchi.
1: Faut se méfier du gnocchi, parce que le gnocchi qui flotte, ça peu, effectivement, qu'on disait, les bulles d'air vont pouvoir gonfler et tout, mais si j'ai un œuf à l'intérieur de ma pâte, il faudrait minimalement que je m'assure que la pâte est cuite. Puis, un gnocchi pourrait flotter sans être cuit à cœur, comme par exemple...
0: Ce qui peut être assez fâcheux, surtout si on reçoit des gens qu'on aime, et que là, qu'on leur sert une chose...
1: Tout à fait. Ben, rater son gnocchi. Non. Un conseil d'amis, ce que je vous dirais, si vous recevez à faire des gnocchis à la maison, faites-les toutes de la même taille pour qu'on puisse avoir la même surface, la même dimension et s'assurer qu'il y a une cuisson uniforme de votre pâte à travers La flottaison de la casserole, comme ça.
0: Mais bon, je vais y aller avec une question facile. Pourquoi les autres pâtes réagissent pas de la même manière, Christian?
1: Oui, et c'est pour ça que j'adore les questions de vos auditeurs, Mathieu, parce que franchement, lorsqu'on peut trouver l'explication pourquoi un gnocchi flotte, mais là, tout de suite, il faut expliquer pourquoi les autres pâtes ne flottent pas nécessairement. Encore une fois, maintenant,

0: Nécessairement, dans les pâtes qu'on va dire un peu plus industrielles, prenez votre marque maison préférée, ouais. Là, c'est très rare qu'on va rajouter des œufs à l'intérieur. Parce que l'œuf est un allergène. Puis si on veut faire en sorte qu'on ait la plus grande quantité de consommateurs qui puissent manger la pâte qu'on va faire, les spaghettis industriels ne contiendront pas d'œufs. Uh-huh. S'il y avait présence de bulles d'air, cette bulle d'air ne serait peut-être pas aussi bien retenue à travers la matrice de pâte lors de la cuisson. Et c'est peut-être une des raisons pour lesquelles les spaghettis, les linguini ou les penne vont avoir tendance à un peu moins flotter.
1: Ouais.
0: Mentionnons aussi, je vous parlais, mon facteur sur la rugosité de la pâte. Il y a des bulles de vapeur d'eau qui vont s'accrocher à la surface.
1: Encore faut-il qu'elles soient rugueuses.
0: Exactement, exactement.
1: Je ne sais pas pour vous, petit sondage ici rapide, préférez-vous vos pâtes rugueuses ou pas? Ah oui, ça lève des mains en régie.
2: Al dente.
1: Non, mais la surface.
0: Ah oui.
1: Moi, j'ai commencé à n'acheter que des pâtes rugueuses récemment et je ne... Oui. Jure que par ça.
0: On parlait en début d'émission, quand on faisait le tour à l'épicerie, là, mais ça, c'est quelque chose que tout le monde peut faire une observation très facilement. Les boîtes de pâtes, il y a une petite fenêtre en plus plastifiée.
1: Oui. Mm-hmm.
0: On peut remarquer que certaines pâtes vont être particulièrement lisses, alors que d'autres vont avoir une espèce de rugosité comme ça. Est-ce que vous savez pourquoi est-ce qu'on aurait une texture différente en surface?
1: Ben, je me suis renseigné, puis je l'ai su.
0: Ah, oui.
1: Ouais.
0: Vous allez me parler
1: à cause de l'extrusion.
0: Tout à fait.
1: L'extrusion.
0: Ben, faut savoir qu'un spaghetti, c'est extrudé. C'est une pâte qu'on va mélanger, encore une fois avec de l'eau, on va la faire pour passer à travers un dé, et certains dés vont être en teflon pour éviter que la pâte colle à travers le processus, le boyau, on va dire.
1: Ouais.
0: Mais les pâtes un peu plus traditionnelles, rugueuses, c'est un dé en bronze. Et ce sont des procédés beaucoup plus traditionnels. Bon, là, vous allez me dire, qu'est-ce que ça fait une pâte qui va être rugueuse?
1: Ah, c'est tellement meilleur.
0: C'est meilleur, hein?
1: Oui.
0: C'est meilleur.
1: On dirait que tu la goûtes plus, les aspérités. Aussi avec de la sauce,
0: tout à
1: ça
0: fait.
1: Retient davantage.
0: Exactement.
1: Ta sauce.
0: J'allais vous parler, les petites bulles de vapeur vont s'accrocher en surface, mais nécessairement, lorsque la cuisson est finie, on la mélange avec une sauce. Mais qu'est-ce que vous pensez qui se passe avec la sauce? La sauce, elle aussi, va s'accrocher à la surface et faire en sorte que même si notre spaghetti avec une certaine texture n'a pas flotté à la cuisson, il va être aussi bon, peut-être même plus, lorsqu'on va avoir de la sauce.
1: J'ai tellement faim.
0: Ouais.
1: Tu sais qu'on va cette émission-là, c'est sur l'heure du souper. Là, et je mange pas, évidemment, avant d'aller en onde parce que, je pense que je suis un peu fatigué.
0: Est-ce que je pourrais te donner un dernier truc, peut-être? Parce que, nécessairement, la plupart des pâtes traditionnelles qui sont faites industriellement, c'est un dé en teflon, c'est quelque chose qui va pas nécessairement flotter. Mais si vous faites cuire des tortellini, les raviolis, si vous remarquez, même industriels, même avec une texture particulièrement lisse, ces pâtes aussi vont avoir tendance à flotter. La raison est assez simple. Ce sont des pâtes farcies. Donc, à l'intérieur, il y a de l'air qui va contribuer à faire flotter votre pâte.
1: Voilà! Avec toutes ces informations, vous pouvez vous préparer un souper, mais de roi.
0: À
1: inviter des gens et faire votre smat. Voilà. Avec vos petits gnocchis parfaitement cuits, grâce aux explications de notre ami Christian Mercier, qui est enseignant en sciences de la transformation des aliments à l'Institut de technologie agroalimentaire du Québec à Saint-Hyacinthe. Merci beaucoup, Christian.
0: Toujours un plaisir.
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0: Daria Marchenko probablement soupé depuis longtemps parce qu'on la joint toujours en France. On est très content qu'elle se couche tard pour nous parler de notre rapport à la technologie, la manière dont cette dernière peut affecter notre créativité ou pas. Et d'ailleurs, c'est une question qu'on nous a envoyée. Notre regard peut-il, la manière dont on porte notre regard peut-il stimuler notre créativité? Bonsoir, Daria Marchenko.
1: Bonsoir, Mathieu. Est-ce que vous vous considérez comme une personne créative d'abord?
0: Ça dépend par rapport à qui. Quand je vais dans un musée, généralement, je me sens très humble. Et dans d'autres situations, je me dis, oh mon Dieu, ben, je suis peut-être pas si pire que ça. Mais ouais, ça dépend de l'heure de la journée aussi.
1: Exactement, justement, c'est qu'est-ce que c'est être créatif, ouais. Et je vous propose l'une des grandes théories de la créativité qui a été créée en 1962 par le psychologue américain Sarnoff Mednick. Et donc selon Mednick, être créatif, c'est être capable d'associer des idées éloignées que la plupart des gens ne relieraient pas spontanément afin d'en créer une nouvelle idée qui soit utile ou adaptée au contexte. En fait, imaginons notre cerveau comme une carte des mots. Et si je vous dis table, à quoi vous pensez?
0: Repas, gnocchi, peut-être, ouais.
1: Excellent. En fait, chez la plupart des gens, les premiers mots qui viennent à l'esprit, ça va être par exemple chaise, manger, bois. Et ce sont des associations très fortes et ils sont presque automatiques. Mais certaines personnes pensent aussi à d'autres choses comme par exemple quatre pieds, billard, négociation, parce que être autour de la table pour négocier, multiplication, table de multiplication, ouais. Table fable par proximité sonore. Donc, ces idées, ils sont pas immédiates, ils sont plus éloignées. Ouais. Et donc, ce psychologue Mednick imagine que chaque personne possède une sorte de relief mental et certaines personnes sont très vite capturées par les premières idées qui leur viennent à l'esprit et d'autres personnes vont continuer à explorer des associations moins évidentes. Et c'est justement cette capacité à dépasser les premières associations conventionnelles qui augmente les chances de produire une idée originale, donc créative.
0: Ouais, d'où en fait la métaphore du musée. Je pense qu'on va dans un musée voir des gens qui ont pensé justement plus loin et qui ont fait des associations qui sont souvent très belles et qui nous étonnent. Mais pourquoi il y a certaines personnes qui vont s'arrêter donc aux premières associations, genre moi puis le gnocchi, là, on s'entend que c'était l'affaire la plus facile à faire.
2: J'avais pensé en apron, Mathieu, on s'entend.
0: Je pense qu'on loge pas mal tous à la même enseigne actuellement. Mais pourquoi d'autres personnes continuent d'explorer, de vouloir aller plus loin?
1: Oui, en fait, c'est une très bonne question. Comment on continue à chercher d'autres associations? Et un autre psychologue américain qui s'appelle Colin Martindale, il cherche un mécanisme cognitif plus fondamental derrière la théorie de la créativité qui a été proposée par Sarnoff Mednick. Parce que, en fait, la théorie de Mednick, elle est très comportementale en quelque sorte. On s'intéresse à ce qu'on peut observer. Par exemple, si je vous dis table et vous me dites gnocchi ou quelqu'un me dit chaise. Et en fait, Martindale, dans ce cas-là, il cherche à comprendre ce qui se passe à ce moment à l'intérieur de notre cerveau. Donc, il va chercher à comprendre ce qui se passe avec notre mémoire, comment on active nos idées et comment on gère notre attention par rapport à ces concepts. Et en fait, selon lui, la créativité s'explique notamment par ce qu'on appelle l'attention conceptuelle. Pensez à un projecteur. En fait, c'est ça notre attention conceptuelle, parce que cette attention peut éclairer un petit nombre d'idées très proches, comme chaise, table, etc. Ou au contraire, il peut aller balayer un ensemble plus large d'idées, y compris des associations qui sont éloignées, qui ne sont pas du tout évidentes. Et donc, en fait, le fait de laisser son attention conceptuelle diffusée plus largement dans notre réseau de connaissances expliquerait pourquoi une personne accède à des associations plus éloignées et une autre personne reste autour dans ce projecteur qui éclaire justement des idées très proches.
0: Ouais, mais j'imagine que si on a conceptualisé ça, on est capable, Daria, d'une certaine manière, de manipuler notre projecteur d'attention conceptuelle.
1: Oui, en fait, c'est ça. Les questions, c'est comment on gère cette attention. Et le psychologue Ronald Friedman et son équipe testent une hypothèse très audacieuse à ce sujet. En fait, ils se demandent si l'attention conceptuelle qui sélectionne des concepts dans notre mémoire est régi par le même mécanisme que l'attention visuelle qui sélectionne les objets lorsqu'on regarde le monde autour de nous. En fait, on peut voir ce parallèle comme en fait l'objet de notre attention peut être un objet visuel devant nos yeux,
0: ouais, ouais.
1: Et ça peut être aussi un concept en mémoire. Et en fait, l'idée, c'est que c'est pas l'œil qui cherche des objets. En fait, c'est notre système attentionnel qui dirige l'œil. Et comme ça, on visualise, en fait, on regarde des objets.
0: Donc, mais ce que vous nous dites, c'est qu'on peut par le simple fait de regarder différemment, porter notre esprit ailleurs.
1: En fait, c'est ça. L'idée très étonnante, c'est que les chercheurs pensent que le cerveau ne ferait pas vraiment de différence entre explorer une scène avec nos yeux et explorer nos souvenirs et nos idées dans notre tête.
0: Mmh.
1: Et si cette hypothèse est vraie, alors regarder plus largement avec nos yeux devrait aussi nous aider pendant quelques instants à penser plus largement. Et en fait, c'est précisément ce qu'ils vont tester avec des expériences que je vous présente. En fait,
0: oui,
1: la première expérience... C'est ça, ils demandent aux étudiants de repérer le chiffre 3 parmi 9 chiffres affichés sur un écran. Et donc, il y a deux groupes. Pour certains, les chiffres sont dispersés sur toute la surface de l'écran, donc c'est assez large. Et ils doivent donc balayer un large espace avec leurs yeux. Et pour les autres, tous les chiffres sont regroupés au centre, donc comme des petites fourmis au milieu de l'écran. Et leur regard reste concentré sur une toute petite zone. Donc, ils cherchent s'il y a un chiffre 3 ou il n'y en a pas. Et donc, immédiatement après, les participants, ils doivent relever les défis créatifs, notamment trouver un usage original pour une brique. Et après, 9 évaluateurs indépendants notent l'originalité des réponses sans savoir dans quel groupe se trouvaient les participants. Et les résultats, c'est que ceux qui avaient auparavant exploré un large espace visuel proposent des idées jugées beaucoup plus créatives. Je vous donne un exemple. Ils proposent, par exemple, les idées créatives, c'est réduire en poudre cette brique-là pour en faire du maquillage. Et les idées moins créatives, c'est la lancer à travers une fenêtre. Donc, c'est jugé comme un peu plus banal.
0: Ouais, c'est ça. On s'entend qu'il ne faut pas chercher loin pour faire ça. Voilà. Mais il paraît que même en regardant des cartes, ce qui est une chose, probablement une des choses que je préfère faire, c'est un bonheur toujours renouvelé. Il paraît qu'on pourrait aider notre cerveau aussi en regardant des cartes, tout simplement.
1: Oui, en fait, l'idée, en fait, en se basant sur la première expérience, les chercheurs se demandent si c'est l'idée de, en fait, l'effort de chercher quelque chose activement, c'est ça ce qui a stimulé la créativité. Donc, ils essaient de voir si c'est le cas ou pas. Et donc, ils conçoivent une deuxième expérience qui est beaucoup plus simple. Et cette fois, les participants regardent des cartes des États-Unis. Et un groupe doit observer l'ensemble de chaque État, tandis qu'un autre groupe doit fixer uniquement une étoile rouge représentant une ville au centre de la carte. Et ensuite, donc, on leur demande de citer le plus rapidement possible un exemple inhabituel d'une catégorie, par exemple un oiseau ou un fruit ou un véhicule. Donc, sous-entendant que si on dit un fruit, on ne va pas aller vers la pomme. Donc, là encore, ceux qui avaient adopté un regard plus large trouvent des réponses plus originales et surtout, ils ne prennent pas plus de temps pour répondre. Et en plus, lorsqu'ils réfléchissent un peu plus longtemps, leurs réponses deviennent encore plus créatives. Ce qui n'a pas été observé chez les participants qui regardaient de façon très étroite vers une petite ville.
0: C'est fascinant ce que vous nous dites parce qu'on a souvent, on se pose la question comment je deviens plus créatif, puis souvent on va se rapporter sur des algorithmes, une réponse peut-être un peu plus facile. Puis vous nous dites d'une certaine manière qu'en en portant notre regard ailleurs, ben ça pourrait aussi nous aider à trouver des associations originales. Ben voilà, ben c'est une. En plus, c'est bon pour les yeux de regarder loin.
1: Il y a une chose
0: rapidement,
1: étonnante, si vous permettez, en fait, c'est que c'est aussi notre corps qui agit. Les chercheurs se demandaient si un simple mouvement du visage pourrait suffire pour préparer notre cerveau. Ils demandaient à un groupe de relever légèrement les sourcils, un mouvement associé à une attention visuelle large, et à l'autre groupe de froncer les sourcils, un mouvement associé à une attention plus focalisée. Et en fait, tout en regardant cette expression, les participants devaient imaginer des usages originaux pour une paire de ciseaux. Et encore une fois, ceux qui avaient des sourcils relevés produisaient des idées plus créatives que ceux qui avaient des sourcils foncés.
0: Incroyable. Ben voilà, des fois, c'est des petits gestes qui font toute la différence. Et on en a eu un exemple probant avec ce dont vous nous avez parlé. Daria Marchenko, c'est toujours un plaisir de parler de ces concepts-là avec vous. Merci beaucoup pour ces informations.
1: Merci.
3: Les onglets de nos collaborateurs.
0: Pierre-Antoine, vous nous invitez à aller faire un tour chez vous.
3: Oui, à Victoriaville, Douai Natif, mon collègue Christian.
0: Les... Oh, c'est la mafia.
3: Voilà. Ce soir. Les 6, 7 et 8 août pour Rock la cause. Cette année, là, ils soutiennent souvent des causes. C'est le Domaine Bleu qui initie des jeunes neuro-atypiques au domaine agroalimentaire sur leur ferme. Donc, c'est une belle occasion d'allier musique et solidarité.
0: Merci beaucoup. Daria, vous nous proposez quoi?
1: Le numéro spécial de Philosophie Magazine, à qui appartient mon temps. Donc, c'est un numéro qui interroge notre rapport au temps, à l'attention et aux technologies qui rythment nos journées.
0: Voilà, Philosophie Magazine sur le temps. On termine avec vous, Christian.
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0: Voilà, merci beaucoup tout le monde. Et là, on va aller manger plein de gnocchi parce qu'on a très, très faim. Alors, on va être là demain parce qu'on va s'être bien nourri. Soyez-y. Bye-bye.
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0: mais les perturbations se poursuivent pour les passagers. Aussi à l'émission, les forêts continuent de flamber. En Europe, c'est au tour de la Grèce d'être aux prises avec des incendies monstres, alors qu'au Canada, de nouveaux ordres d'évacuation sont lancés en Colombie-Britannique. Et plus tard, destination l'espace. L'astronaute canadien Joshua Kutrick se prépare pour une mission historique de 6 mois à bord de la Station spatiale internationale.
1: Pour moi, c'est une mission incroyable. J'ai hâte de participer à la mission.
0: Un séjour qui va paver la voie aux prochaines missions commerciales de la NASA. Bonsoir à tous. Alors, j'ai le plaisir de vous accompagner au cours des 2 prochaines semaines en attendant le retour de Madeleine Blais-Morin à la barre de l'émission. Ce soir, on commence en faisant le point sur un conflit de travail éclair, mais qui a provoqué beaucoup de perturbations dans les aéroports à travers le pays. Le transporteur aérien WestJet et le syndicat de ses agents de bord ont conclu tôt ce matin une entente de principe qui met fin à la grève déclenchée la veille. La nouvelle est accueillie avec soulagement chez les voyageurs, même si certains ne sont pas encore au bout de leur peine. Alors, il y a avec moi en studio ma collègue Andréanne Williams pour discuter de tout ça. Andréanne, le conflit de travail entre WestJet et ses 4400 agents de bord a pris fin après seulement 24 heures de grève.
2: Oui, tout à fait. Et l'entente, on doit le dire, là, elle doit être ratifiée par les employés d'ici 30 jours. Mais pour l'instant, cette entente, elle met les moyens de pression sur pause. Donc ça, c'est la bonne nouvelle. Le syndicat, lui, il n'a pas donné beaucoup de détails sur l'entente en disant qu'il voulait d'abord la présenter à ses membres. Mais il dit qu'elle améliore la rémunération des agents de bord et qu'elle représente une avancée significative. Donc, on rappelle quand même que ce qui était au cœur des négociations, c'est la rémunération pour le travail effectué au sol par les agents de bord, donc avant et après les vols, parce que selon le syndicat, 35 heures de travail au sol sont non payées chaque mois. De son côté, WestJet a rendu public dimanche le détail de sa dernière offre qui incluait notamment une hausse salariale de 13 % pour la première année à partir du 1er octobre 2026, suivie d'une augmentation de 2,5 % pour chacune des 3 années suivantes. Et sur la question du travail rémunéré, WestJet affirme aussi avoir offert une rémunération pour toutes les heures de service, ce qui correspond à une augmentation salariale supplémentaire de 12 %. Alors, comme vous le disiez, Fanny, c'est une grève qui a été de très courte durée. Et d'ailleurs, le syndicat s'est réjoui que le gouvernement ne soit pas intervenu dans le processus de négociation. Comme... et qui n'est pas imposé là, un arbitrage exécutoire, comme il l'a fait dans plusieurs conflits de travail majeurs au cours des derniers mois. Le professeur titulaire en relations de travail à l'Université du Québec à Trois-Rivières, Jean-Claude Bernatchez, à qui j'ai parlé aujourd'hui, lui, il pense que c'est la loi anti-briseur de grève qui a été adoptée il y a 2 ans par Ottawa qui a probablement fait en sorte que la grève s'est terminée rapidement. On l'écoute.
3: Il y a quand même 4400 agents de bord. Quand même, il y avait un enjeu assez précis et c'était assez bien formulé à faire de telle sorte que la grève ne pouvait pas durer longtemps. À partir du moment où il y a une disposition anti-briseur de grève, l'entreprise était littéralement clouée au sol.
0: Et là, on en est où, Andréanne, avec la reprise des vols?
2: Oui, c'est ce que tout le monde veut savoir. Hein? Les voyageurs attendent la reprise avec impatience et ça reprend tranquillement. Mais bon, les gens ne sont pas au bout de leur peine là, parce qu'on parle quand même d'environ 300 vols annulés aujourd'hui seulement et de 60 000 voyageurs qui voyagent chaque jour avec WestJet. Donc, ce sont des centaines de milliers de personnes qui ont été affectées par cette grève-là. D'ailleurs, sur son site, WestJet indique qu'il faudra plusieurs jours pour que ces activités reprennent complètement là, à la normale. Par exemple, à l'aéroport Pearson de Toronto, on précisait que tous les vols qui devaient y décoller ce matin demeuraient suspendus jusqu'à nouvel ordre. On peut écouter le cofondateur et PDG de Vol en retard, Jacob Charbonneau.
4: Oui, effectivement, encore beaucoup de maux de tête à prévoir là, pour les voyageurs parce qu'on peut s'attendre là, qu'il y ait une reprise des opérations graduelles qui va se échelonner sur plusieurs journées. Les appareils, les aéronefs sont surutilisés, hein, sont toujours en vol. Donc, de repartir la roue et d'avoir les appareils aux bonnes places, où est-ce que les horaires sont prévus et de rattraper en fait tous les voyageurs qui n'ont pas pu voyager, c'est un casse-tête opérationnel.
0: Ouais, c'est ça. On comprend que ça prend du temps et il y a évidemment des voyageurs qui se retrouvent dans des situations compliquées à cause de ça.
2: Oui, notamment Milenka Tremblay qui est coincée à Punta Cana avec ses 2 enfants.

0: enfants. Elle va devoir payer de sa poche des nuits d'hôtel supplémentaires en attendant de trouver un vol de retour. Je vous invite à l'écouter, suivi d'une autre femme à qui on a parlé à l'aéroport Montréal-Trudeau. Elle tente de retourner en Colombie-Britannique, mais pour le moment, le trajet qu'on lui propose comporte 3 escales et dure 18 heures.
1: Compte tenu que j'ai 2 enfants avec moi, je vais payer de ma poche les nuits supplémentaires, puis essayer toujours de contacter, peut-être aller à l'aéroport pour voir des gens de WestJet directement sur le site ou Nexus. Sinon, c'est les téléphones. Moi, je peux pas avoir mes 2 enfants dormir sur un plancher à l'aéroport. C'est pas possible.
2: On est venu ici avec un espoir qu'on va pouvoir avoir des informations, mais c'était une longue queue quand même. Et aujourd'hui, on est revenu le matin pour voir quelqu'un, pour parler avec quelqu'un, mais il n'y a pas de comptoir. Et c'est un budget additionnel quand même pour passer la nuit ici, parce que c'était pas dans le budget et puis c'est un peu fatigant.
0: Donc voilà, les clients de WestJet vont devoir s'armer de patience au cours des prochains jours.
3: Il faudra voir si les agents de bord vont accepter l'entente négociée par leur syndicat. Merci, Andréanne.
0: Merci, au revoir.
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3: Pas de répit pour les pompiers. Les feux de forêt continuent de sévir au Canada, particulièrement dans l'ouest du pays, où ils provoquent destruction d'écosystèmes et d'infrastructures. Ma collègue Emma Guerrero-Dufour fait le point pour nous. Bonsoir Emma.
5: Bonsoir Fanny.
3: Alors, en Colombie-Britannique, les feux ont forcé de nombreuses évacuations, notamment au cours de la fin de semaine.
5: Oui, même si c'est en fait au territoire du Nord-Ouest où il y a le plus grand nombre de feux non maîtrisés en ce moment, avec 214 feux, en fait, les regards sont tournés vers la Colombie-Britannique parce que c'est là où il y a en ce moment 5000 personnes évacuées, qui ont été évacuées en fait au cours des derniers jours, surtout à cause du feu de Bradley Creek à l'ouest de la ville de Vernon, qui continue de préoccuper. Il a presque triplé en superficie depuis qu'il a été détecté vendredi. Il est passé d'environ 1000 hectares à environ 2600 hectares de superficie. On va écouter tout de suite quelques évacués de la région.
6: Découragé dans le sens que on a peur de perdre notre maison et mes amis aussi.
7: It was like 15 minutes, we have to leave. Houses.
5: Une dame qui dit qu'elle n'a eu que 15 minutes pour quitter et prendre quelques affaires. Une autre qui raconte comment elle entendait les explosions de bonbonnes de propane qui sautaient au moment où le feu atteignait les maisons. C'était terrifiant, selon elle. Il y a aussi un autre feu important qui est actuellement hors de contrôle à l'ouest du lac Okanagan. Hydro-Colombie-Britannique faisait le point hier en disant que plusieurs infrastructures électriques avaient été endommagées. Le directeur des opérations provinciales pour BC Wildfires, Cliff Chapman, s'est adressé aux médias aujourd'hui. On l'écoute.
8: That these are trying times. They are not new times for British Columbians, but they are trying times. And we empathize with you.
5: Il dit que ce sont des moments difficiles pour les Britanno-Colombiens, qu'il tient à témoigner de son empathie pour les personnes évacuées. Et Cliff Chapman s'est voulu rassurant envers la population. Il a assuré que les 4200 pompiers déployés font leur possible pour éteindre les feux et préserver la sécurité des communautés. La province devrait recevoir de l'aide de l'extérieur. Déjà, en fait, il y a les pompiers de la SOPFEU qui sont sur place. Mm-hmm. Mais il y aura aussi des pompiers de l'Alberta, du Mexique et de l'Australie qui devraient leur venir en aide.
3: Et au sud de la Colombie-Britannique, l'État de Washington aux États-Unis est touché par d'importants feux aussi, avec un nombre quand même assez considérable d'évacués.
5: Oui, plus de 60 000 évacuations ont eu lieu au cours de la fin de semaine dans la petite ville de Spokane, selon le chef de la police locale. Plusieurs centaines de bâtiments ont été complètement réduits en cendres. Le gouverneur de l'État de Washington, Bob Ferguson, a d'ailleurs déclaré l'état d'urgence et la Garde nationale rapporte qu'elle a déversé environ 3,5 millions de litres d'eau en plus de 5 jours là, pour tenter d'éteindre ces feux, mais sans parvenir à les éteindre totalement.
3: Voilà, ça continue là aussi. Et si on revient au pays, bon, en Alberta, la situation est un peu moins préoccupante, mais quand même, les autorités surveillent de près le sud de la province.
5: C'est ça, en ce moment, l'Alberta s'en tire plutôt bien au niveau des feux. Il n'y en a qu'un seul qui est non maîtrisé et 9 actifs qui sont actuellement maîtrisés. Mais Alberta Wildfires a alerté quand même la population de danger d'incendies extrêmes dans le sud, en fait, de la province. C'est la zone forestière de Calgary qui est à risque, étant donné le temps chaud et sec et les semaines qui viennent de passer sans qu'il y ait de précipitations. En ce moment, il y a des patrouilles aériennes pour surveiller l'état des feux dans ce secteur-là.
3: Et au Québec, comme en Ontario, les feux sont circonscrits au nord.
5: Oui, presque 150 feux non maîtrisés en Ontario, presque une centaine au Québec. Pour l'instant, la SOPFEU évalue que la situation au Québec requiert un niveau de préparation 1, donc ça veut dire que la situation est généralement calme, avec un risque faible d'incendie. Comme vous le disiez, c'est surtout au nord, il y a peu de monde, mais il y a quand même des communautés autochtones. Et en Ontario, en ce moment, il y a au moins 1800 personnes qui sont toujours évacuées. Et rappelez-vous, il y a différents leaders autochtones qui ont dénoncé dans les dernières semaine le manque de communication du gouvernement Ford pendant le pire des feux de forêt. Il y a des chefs de plusieurs Premières Nations qui ont demandé une enquête publique sur la gestion des feux, une demande qui a été par la suite appuyée par des membres de l'opposition à Queen's Park. Mais pour l'instant, le gouvernement ontarien n'a pas donné suite à cette demande-là.
3: Emma Guerrero-Dufour, merci.
5: Au revoir.
3: C'est un pays qui avait été jusqu'à présent épargné par les importants feux qui ont ravagé des milliers d'hectares de forêt en France et en Espagne. Mais la situation le rattrape. On vous parle ce soir de la Grèce, qui est frappée par de nombreux incendies. Au total, plus de 12 000 hectares ont brûlé en une semaine. Plusieurs villages ont été évacués. Des dizaines de maisons ont été endommagées et 5 personnes ont déjà perdu la vie. Avec nous pour faire le point depuis Athènes, Marina Raffenberg, correspondante en Grèce pour Le Monde et l'AFP. Bonsoir.
9: Bonsoir.
3: Alors, samedi, la Grèce a décrété son niveau maximal de risque d'incendie dans la grande région d'Athènes, dans certaines parties également du Péloponnèse, de la Crète, de la Grèce centrale. Alors, peut-être commencer avec un état des lieux. Quel est l'endroit là le plus critique à l'heure actuelle?
9: Oui, l'endroit le plus critique, il se trouve pas très loin d'Athènes, de la capitale, à peu près à entre 50 et 70 kilomètres à l'ouest de la capitale grecque. Et c'est un lieu de villégiature où vont de nombreux Athéniens, où il y a beaucoup de résidences secondaires. Et ça fait depuis 4 jours que le feu est déclaré dans cette région et les pompiers n'arrivent pas à l'éteindre, malgré des renforts importants ces derniers jours. Et notamment aujourd'hui où les bombardiers d'eau ont pu intervenir enfin parce qu'il y a une condition météorologique meilleure avec des vents moins importants.
3: Vous évoquez le fait que c'est à quelques dizaines de kilomètres d'Athènes. Est-ce qu'on craint que le feu puisse atteindre la ville elle-même?
9: Oui, c'est une crainte qui existe depuis plusieurs années parce que malheureusement, c'est pas la première fois qu'il y a des incendies aussi près de la capitale grecque. Les dernières années, on a eu plusieurs feux qui ont vraiment atteint les portes d'Athènes. Alors évidemment, c'est quand même pas si facile d'arriver jusqu'aux portes d'Athènes. Enfin, évidemment, il y a des, c'est très surveillé. Et en fait, les pompiers, évidemment, ils se mobilisent toujours plus sur les feux quand ils sont près des villes et des habitations. Donc, il y a quand même pas tant de risques que ça, il ne faut pas non plus exagérer. Mais par contre, les banlieues d'Athènes, etc., elles ont déjà été ravagées, et notamment tout ce qui constitue les poumons verts de la capitale. Donc en fait, c'est un peu l'oxygène pour les citadins, quoi.
3: Est-ce qu'on connaît les causes des brasiers?
9: On connaît certaines causes. Évidemment, en fait, les spécialistes, ils pointent toujours du doigt le fait que les incendies, la plupart du temps, démarrent par des gens qui sont des pyromanes et qui mettent le feu. Et aussi, il y a une grande question actuellement en Grèce, c'est tout ce qui est défaillance du réseau électrique. Et ça, on s'est rendu compte qu'il y a plusieurs feux qui ont démarré parce qu'il y avait des étincelles sur le réseau électrique qui est défaillant, vieillissant, etc. Et que les feux démarraient comme ça. Et notamment, là, sur 2 incendies en Grèce, en Crète et justement dans cette région pas très loin d'Athènes, on a constaté que ça avait démarré avec des réseaux électriques défaillants.
3: Alors, il y a environ 450 pompiers qui luttent contre les flammes. Quand on voit là, les images tellement impressionnantes des murs de feu dans le pays, on a l'impression que ça reste assez peu finalement. Avez-vous l'impression que la Grèce a les effectifs et le matériel, là, vous évoquiez tout à l'heure les bombardiers d'eau, est-ce qu'elle a le matériel et les effectifs nécessaires pour combattre les flammes adéquatement?
9: Alors, le gouvernement, il pointe du doigt qu'ils ont augmenté les effectifs, ce qui est vrai dans les chiffres. Il y aurait, selon eux, à peu près 18 000 pompiers qui sont mobilisés sur toute la Grèce. Mais le problème, c'est qu'en fait, quand on regarde les détails, et c'est ce que pointent du doigt les professionnels, les pompiers et les syndicats des pompiers, c'est qu'en fait... Il y a très peu de pompiers qui sont effectivement sur le terrain. En fait, sur les 18 000, il y a beaucoup de gens qui sont sur de l'administratif, sur, par exemple, conduire des drones, etc. Donc, c'est vrai qu'il y a eu un investissement en nouvelles technologies important. Donc, la Grèce, elle s'est dotée notamment de beaucoup de drones et même de satellites qui permettent de voir en temps réel surtout le démarrage des feux, parce qu'évidemment, c'est ce qui est très important, c'est d'éteindre les feux au départ. Mais en fait, les pompiers disent malheureusement, c'est bien la technologie, mais il faut des gens sur le terrain. Mmh. Et c'est ce qui manque actuellement. Il n'y a pas assez de gens sur le terrain.
3: Est-ce qu'il y a quand même des renforts venus d'ailleurs en Europe?
9: Oui, et ça, pareil, c'est quelque chose d'assez régulier. Ça fait partie d'un mécanisme européen. En fait, la Grèce demande souvent des renforts. Et par exemple, là, malheureusement, un des copilotes qui a été tué dans un des hélicoptères, c'était un Danois qui était venu aider au feu en Grèce.
3: Alors, vous l'évoquiez tout à l'heure, la Grèce, elle a subi une succession de catastrophes incendiaires dévastatrices depuis 2018. C'est vraiment l'un des pays les plus vulnérables aux feux de forêt en Europe. Est-ce que le gouvernement grec a appris des expériences passées et s'est bien adapté?
9: Oui, je pense que il a quand même appris de ses erreurs, dans le sens où en 2018, on a quand même eu près de plus de 100 morts dans un incendie qui était aussi pas très loin d'Athènes, dans une ville balnéaire qui s'appelle Mati. Et donc là, il n'y avait pas du tout, notamment, de plan d'évacuation. Il n'y avait pas de protection civile qui existait comme elle existe maintenant. Maintenant, il y a un très bon plan d'évacuation. C'est-à-dire que dès qu'il y a un risque, la protection civile envoie des messages à tous les résidents, toutes les personnes qui se trouvent sur les lieux proches d'un incendie pour leur demander d'évacuer. Donc ça, c'est assez bien mis au point. Tout ce qui est question d'évacuation et donc de protection quand même de la vie des gens, donc c'est quand même très important. Après, il y a aussi le point technologique, comme je vous ai dit, il n'est pas négligeable, c'est quelque chose qui aide vraiment dans la gestion des incendies, mais évidemment, il reste des améliorations à faire et surtout, bah, vous l'évoquiez, mais la Grèce, c'est un des pays qui est le plus menacé par le réchauffement climatique. Mmh. Les conditions deviennent de plus en plus difficiles. Par exemple, ce week-end, il y avait des vents de plus de 150 km/h à certains endroits. Et ça, les météorologues ne l'ont jamais vu durant ces dernières années. Donc, c'est vrai que les conditions météorologiques deviennent de plus en plus difficiles, ce qui, évidemment, n'aide pas à la gestion des feux.
3: C'est une nouvelle réalité à laquelle on doit tous faire face. Marina Raffenberg, correspondante en Grèce pour Le Monde et l'AFP, merci d'avoir été avec nous.
9: Merci. Bonne soirée.

0: J'ai dit souvent que j'ai un sens de fierté d'être un astronaute, de porter la chemise bleue, mais aussi également de faire le travail comme un astronaute canadien. Ça, c'est une chose tellement importante pour moi, pour le pays du Canada, pour nos maisons.
1: Il y aura bientôt un autre Canadien dans l'espace. Dans quelques semaines, Joshua Kuttrick va s'envoler vers la Station spatiale internationale à bord d'une capsule Crew Dragon de la compagnie SpaceX. L'Albertain de 44 ans va participer à la mission Crew 13 de la NASA. Objectif, relayer les astronautes actuellement déployés à la Station spatiale internationale. Alors avec nous pour en parler, l'astrophysicienne et directrice scientifique, éducation et collection au Cosmodôme de Laval, Marie-Michèle Limoges, bonsoir.
2: Bonsoir.
1: Alors, le but de la mission, c'est en quelque sorte d'effectuer une espèce de passation là, des pouvoirs.

0: voire d'un équipage à l'autre pour occuper la Station spatiale internationale. Pourquoi c'est nécessaire d'avoir comme ça en permanence une équipe sur place?
1: Bon, la Station spatiale, c'est un immense laboratoire dans l'espace. Alors, on y fait de la science, beaucoup de science, mais c'est aussi un équipement extrêmement complexe. D'avoir une maison comme ça à 400 km au-dessus de nos têtes qui peut garder des gens en vie dans un environnement extrêmement hostile, le plus hostile, en fait, c'est toute une prouesse technologique. Alors, il y a tout le temps des gens, un équipage à l'intérieur, prêt là à en assumer là les réparations ou l'entretien dans le fond lorsque c'est requis.
0: Et là, les deux équipages devraient cohabiter là, bon, pendant quelques jours. Oui. Qu'est-ce que ça représente comme défi quand même d'être si nombreux dans un endroit quand même assez exigu?
1: Oui, c'est vrai. C'est quand même grand, la station spatiale. Là, en plus, il y a l'équipage russe. Donc, l'équipage qui est arrivé avec un vaisseau Soyouz qui est là aussi. Donc là, ils sont sept. Lors du passage, vous l'avez dit, des pouvoirs, on peut dire, là, lors du relais. Des fois, ils peuvent être jusqu'à 10 dans l'espace. Mais dans le fond, les Russes ont de l'espace de leur côté. Bon, puis dans le module canadien, il y a de l'espace ici. Puis dans le fond, ils sont habitués, là, on a vu Jeremy Hansen survivre dans une capsule grande comme une grosse camionnette dans le fond pendant 10 jours. Donc, ils sont habitués d'être un peu plus tassés si besoin. Là.
0: Et donc là, Joshua Kutrick, ça va être le quatrième Canadien à effectuer un séjour de longue durée donc à la Station spatiale internationale. Mais c'est le premier à le faire dans le cadre du programme des missions habitées commerciales de la NASA. Est-ce que ça change quoi que ce soit à son travail?
1: Ben, dans le fond, c'est qu'il prend pas le même véhicule. Donc, ce qui s'est passé, c'est qu'on a mis les navettes spatiales à la retraite en 2011. Donc, le programme de navettes spatiales qui coûtait beaucoup plus cher que prévu. Alors, quand on a, dans le fond, assemblé le dernier morceau de la station spatiale, quand la station spatiale a été terminée de construire en juillet 2011, alors on a arrêté le programme de navettes et là, on n'avait plus de vaisseau pour envoyer nos astronautes américains dans l'espace. Alors, ce qu'ils ont fait, c'est qu'ils se sont débrouillés en les envoyant avec les astronautes russes, avec les vaisseaux Soyouz. Alors, c'est comme ça que David Saint-Jacques et aussi Chris Hadfield avaient voyagé à bord là, des vaisseaux Soyouz. Mais c'était la volonté des Américains d'avoir leur propre vaisseau. Alors, ils ont accordé deux contrats à deux compagnies privées différentes pour pouvoir faire le transport de leurs astronautes. Ils ont donné un contrat à Boeing pour le vaisseau Starliner, qui n'est pas encore prêt, et un contrat à SpaceX pour le vaisseau Crew Dragon, qui, lui, transporte les astronautes là, depuis 6 ans déjà.
0: Et là, Joshua Kutrick, c'est un petit nouveau, en tout cas dans l'œil du public. Est-ce que vous pouvez nous parler un petit peu de lui? Pourquoi est-ce qu'on l'a choisi?
1: Bien, Joshua Kutrick, il est passé très proche d'être sélectionné en même temps que David Saint-Jacques et Jeremy Hansen. En fait, il était finaliste, mais il n'avait pas été pris. Donc, il est vraiment passé très proche. Alors, quand l'autre occasion s'est présentée là, de postuler pour être astronaute, alors là, il a fait tout le processus et là, il a été pris. Donc, il a été recruté en 2017. Et puis, dans le fond, il a fait son 2 ans, si on veut, là, d'école d'astronaute. Et là, il a pu graduer et devenir officiellement astronaute. Donc, c'est un Canadien, c'est un Albertain. Lui, c'est, il a un diplôme en génie mécanique, mais c'est un pilote. Hein, donc, il est colonel dans l'aviation royale canadienne. Donc, il peut piloter à peu près tout ce qu'il peut se piloter. Il est capable de piloter 40 sortes d'avions différents. Il a sa licence de pilote de ligne et pilote d'essai. Donc, il est vraiment une grosse expérience comme pilote.
0: Un peu comme Chris Hadfield, non?
1: Oui, exactement. Puis Jeremy Hansen aussi était pilote dans l'armée. Donc, mais il sera pas pilote pendant la mission spatiale. Alors, il a été assigné au poste de spécialiste de mission avec le russe, le cosmonaute russe. Et puis, dans le fond, c'est l'Américain Luc Delaney qui est le pilote et l'Américaine Jessica Watkins qui est la commandante.
0: Alors, l'équipage va passer 6 mois à bord de la Station spatiale internationale, va effectuer notamment des travaux de maintenance sur cette station-là. Quels sont les défis qui les attendent à cet équipage?
1: Bon, ils devront déjà passer 6 mois et demi dans l'espace, c'est un défi. Hein. Ça prend de l'endurance, ça prend beaucoup de patience et ça prend une force de caractère et aussi une intelligence émotionnelle.

0: professionnels pour être capables que nos collègues nous embrouillent aussi, donc et vice-versa. Mais ils devront donc entretenir la station spatiale. Donc, ils ont étudié tout ça, là, donc ils vont être capables de faire des réparations au besoin. On avait vu là en 2018-2019 David Saint-Jean réparer la toilette à quelques occasions. Donc, ça, c'est un requis. Il va devoir, je suis occupée qu'il est capable, il est entraîné pour faire des marches dans l'espace au besoin. Donc, ça, il va pouvoir le faire. Donc, l'entretien intérieur et extérieur, s'il faut. Des expériences scientifiques aussi, beaucoup de sciences, notamment sur la santé, qui est une des forces là, du Canada avec la robotique spatiale, c'est les expériences en santé. Donc, il y a des nouvelles expériences canadiennes qui vont être faites là, dans la station spatiale, notamment sur le système cardiovasculaire, les os, les muscles, la capacité des astronautes aussi à s'orienter et la santé mentale.
1: Donc, l'effet, en fait, de la microgravité sur la santé humaine, c'est ça?
0: Exactement, parce que, dans le fond, la pesanteur ou la microgravité, c'est extrêmement mauvais pour la santé. Ça fait vieillir le corps en accéléré. Ça atrophie les muscles. Ça fait perdre la densité aux os. Donc, c'est sûr que si on veut faire des missions de plusieurs années dans l'espace pour envoyer, par exemple, des astronautes sur Mars aller-retour ou envoyer des astronautes sur la Lune longtemps, plusieurs semaines, plusieurs mois pour que ça vaille la peine, la Lune, c'est pas en microgravité, mais c'est 1/6 la gravité de la Terre. C'est quand même une faible gravité. Alors, il faut trouver le moyen de garder nos astronautes en santé pendant ces missions spatiales prolongées. Alors, donc, il va contribuer là, à des expériences comme ça. Il va aussi l'entraîner pour la robotique. Il va aussi devoir faire il y a des démonstrations de la technologie aussi qui vont faire.
1: Et Marie-Michèle Limoges, pour l'astronaute canadien, on a appris pendant la conférence de presse de cet après-midi que sa femme va accoucher de leur troisième enfant pendant qu'il va être en mission. Ça, c'est quand même tout un défi aussi pour un papa. Et une maman.
0: Oui, c'est ça. C'est tout un hasard qui a fait que finalement, après presque 10 ans à attendre son tour, il va aller dans l'espace en même temps qu'il va avoir son troisième enfant. Mais ça a l'air que c'est pas la première fois que ça arrive. Puis, justement, Kutrick disait là, que lui, il recule pas devant un défi. Donc, il prend ça comme un défi. Puis, il va avoir du support là, de l'Agence spatiale canadienne et de la NASA et de leur équipe de aussi là, leur réseau, dans le fond, pour les soutenir à la fois dans l'espace et sur Terre là-dedans. Mais oui, c'est tout un hasard qui a fait que ça arrive en même temps. Ça donne un côté humain aussi. Ça nous fait réaliser aussi que ces gens-là, c'est des gens comme nous, dans le fond.
1: Oui, j'imagine qu'effectivement, ça doit être vraiment tout un défi, mais en même temps, quand on a une occasion comme ça pour un astronaute, j'imagine qu'on ne veut pas la rater. Peut-être en terminant, effectivement.
0: Ouais.
1: En terminant, Madame Limoges, il y a aussi une question d'agriculture spatiale. On a parlé de la microgravité, de ses effets sur la santé humaine. Je crois qu'il y a aussi une dimension plus agriculture. Qu'est-ce que c'est que ça, en fait?
0: Oui, on fait des récoltes des fois dans la station spatiale internationale. Une des forces justement des recherches canadiennes, c'est l'agriculture en milieu hostile. Moi, j'appelle ça l'agriculture spatiale. Mais en fait, ce qu'il faut réussir à faire, c'est réussir à justement faire pousser des plantes. On va vouloir, dans le fond, pouvoir fournir les astronautes en protéines végétales pour les missions à longue durée. Donc, c'est quelque chose qu'on utilise dans la station spatiale. Puis en plus, il y a des effets secondaires. Le fait d'avoir de la verdure dans la station spatiale, le fait de jardiner aussi, c'est bon pour la morale des astronautes.
1: Marie-Michèle Limoges, astrophysicienne et directrice scientifique éducation et collection au Cosmodôme de Laval. Merci beaucoup d'avoir été avec nous.
0: Ça me fait plaisir. Au revoir.
1: Au revoir. Restez à l'écoute plus tard à l'émission. Le tournoi de tennis Banque Nationale à Montréal connaît un début difficile.
2: Pour le coup d'envoi du tableau principal, c'est très, très compliqué. Ça a été le cas hier, ça continue d'être le cas aujourd'hui.
1: La pluie gâche le calendrier des matchs qui se déroulent dans un stade sans toit et en l'absence de plusieurs têtes d'affiche. Mais d'abord, le président américain Donald Trump affirme que les États-Unis ont entrepris des discussions avec l'Iran aujourd'hui, mais Téhéran, de son côté, dément fermement et assure avoir des échanges exclusivement avec Oman pour des garanties de sécurité. Cette guerre déclenchée en février s'éternise et les deux camps semblent toujours bloqués dans une impasse diplomatique. Alors, pour y voir plus clair, on fait le point avec Jean-Michel Leprince qui est à Washington. Bonsoir Jean-Michel.
3: Oui, bonsoir.
1: Alors, c'est loin d'être la première fois qu'on a comme ça là, des versions contradictoires qui émanent de Washington et de Téhéran.

0: Comment on fait pour s'y retrouver?
1: Ben, c'est pas facile. Ça fait presque 6 mois, vous vous rendez compte, qu'on a l'impression d'entendre un peu la même chose, puis ouais. Après, son contraire. Alors, pour essayer de s'y retrouver, on peut remonter un petit peu en arrière. La semaine dernière, on s'est quitté alors que les États-Unis frappaient fortement l'Iran. D'ailleurs, le secrétaire d'État Marco Rubio a dit, en fin de semaine, que la capacité militaire de l'Iran avait été beaucoup dégradée. Et vendredi, Donald Trump en a rajouté, en menaçant l'Irak de frapper encore plus fort. Il a parlé de niveau de terreur militaire, de force et de puissance jamais vue depuis la Seconde Guerre mondiale. Puis là, en fin de semaine, on change complètement de ton. Il dit que les États-Unis et Israël avaient convenu de suspendre les nouvelles frappes contre l'Iran à la demande de Téhéran et d'autres pays de la région, ce qui est moins étonnant, à condition qu'un accord soit rapidement conclu. On pense notamment à l'Égypte qui a été frappée et à l'Arabie Saoudite qui a communiqué avec la Maison Blanche. Donc, on en était là aujourd'hui. Négociation, non. Téhéran dément le porte-parole de la diplomatie, dit « Nous ne négocions pas avec les États-Unis en ce moment, nous négocions seulement avec Oman pour sécuriser un passage dans le détroit d'Ormuz de façon avantageuse pour les deux parties. » Alors là, Trump s'emballe dans Truth Social, ça c'était ce matin. Il dit « Les dirigeants iraniens font preuve d'une duplicité incroyable, ils demandent une rencontre, certains disent même qu'ils supplient, les pourparlers commencent, d'autres sont prévus, mais après ils affirment en même temps qu'il n'y a pas de discussion. Alors, on en était là ce matin, et puis là, Trump rencontre à la Maison-Blanche, il signait des décrets, il rencontre des journalistes qui lui ont posé la question, alors, est-ce qu'il y a des pourparlers, oui ou non? Et il a répondu ceci. Alors, il dit, elles se poursuivent, elles sont en cours en ce moment même. C'est incroyable, nous avons un petit problème avec l'Iran parce que nous menons de nombreuses négociations et on dit tantôt qu'il y en a, tantôt qu'il n'y en a pas. Vous voyez, nous sommes clairs là-dessus, mais eux, ils nient, même s'ils ne nient pas en ce moment même. Alors, allez vous y retrouver, c'est un peu compliqué à suivre.
0: Ouais, Donald Trump qui souffle le chaud et le froid, c'est pas nouveau. Ce qui est peut-être un petit peu plus nouveau, c'est que le président américain a dénoncé aujourd'hui les grandes entreprises pétrolières qui, selon lui, font trop d'argent.
1: Oui, alors parlons du pétrole. Les prix, la semaine dernière, ont connu une flambée de 7,66%. Et là, après cette annonce en fin de semaine qu'il y avait des négociations, le prix du Brent a baissé d'à peu près 5%. Et on en est resté là. Donc, en ce moment, il n'y a pas de frappe. C'est peut-être ce qui calme un peu les marchés. Mais les pétrolières ont fait des profits absolument incroyables depuis le début de la guerre. Et Trump en est conscient. Il sait que c'est lui, en fait, qui a provoqué ça. Et voici ce qu'il en dit.
2: They're making too much money. Okay, based on a shortage, they're making too much money. I don't like it. And I should be the last one to say.
1: Alors, il dit, ils gagnent beaucoup trop d'argent, ça ne me plaît pas, et je devrais être le dernier à le faire remarquer, vu que je suis un fervent défenseur de la libre entreprise. Quand on voit une entreprise qui réalise un chiffre d'affaires 12 fois supérieur à celui de l'année précédente, elle se doit de redistribuer une partie de ses bénéfices au public. Il ferait mieux de baisser les prix. Et il ajoute, quand ça sera fini en Iran, là, ils seront obligés de baisser les prix et de façon considérable. Alors, voilà, on en est là avec Donald Trump. Suite
0: oui,
1: à suivre.
0: À suivre, effectivement. Et Jean-Michel, j'aimerais qu'on fasse un petit détour sur le front de la guerre commerciale, parce qu'il y a 25 États démocrates qui ont annoncé cet après-midi qu'ils vont contester en justice les derniers droits de douane imposés par Donald Trump.
1: Oui, ça c'est un nouveau développement, parce qu'ils ne se sont pas manifestés beaucoup, ces États-là, et parmi eux, il y en a qui sont importants. Il y a la Californie, l'État de New York, Hawaii. Ils ont déposé une plainte auprès du Tribunal fédéral pour le commerce international pour contester la nouvelle série de droits de douane mis en place, donc sur taxe de 10 ou 12,5% selon les pays depuis le 24 juillet. Et puis là, le gouvernement américain les justifie après une enquête sur l'incapacité des pays à éliminer le travail forcé dans leur chaîne d'approvisionnement, ce qui est assez fantaisiste. Ces droits de douane venaient prendre le relais de ceux qui ont été donc interdits par la Cour suprême récemment. Alors pour tout le monde, c'est clair, Donald Trump essaye de remplacer ses premiers tarifs par une autre série de tarifs, mais là au moins il y a une contestation devant la justice, et ça aussi c'est à suivre, mais c'est quand même nouveau.
0: Voilà, faudra suivre les développements donc de cette nouvelle contestation dans l'avenir. Jean-Michel Leprince à Washington, merci d'avoir été avec nous ce soir.
1: De rien, bonsoir.
0: Bonsoir.
3: Ça nous regarde avec Fanny Olivier.

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1: Le seul exemplaire connu du traité de la Grande Paix de Montréal est de retour dans la métropole après 25 ans d'absence. Demain, ça va faire 325 ans que ce traité historique a été signé par les Français et par près d'une quarantaine de nations autochtones. C'était donc en 1701. Ce document exceptionnel est exposé au musée de Pointe-à-Calière à Montréal, à l'occasion donc de cet anniversaire. Et notre collègue d'Espace autochtone, Ismaël Oudacine, l'a vu. Bonsoir Ismaël.
2: Bonsoir Fanny.
1: Alors d'abord, quand on arrive là physiquement devant ce traité, qu'est-ce qu'on voit exactement?
2: Ben, on voit 7 feuillets brunis par le temps, couverts d'une écriture très serrée. Le document est fragile, c'est pour ça qu'il est installé derrière une paroi de verre, dans une lumière très faible. C'est un document historique, il a 325 ans, il n'est pas jeune, mais il est très bien conservé. Et pour la première fois, on peut l'observer en tournant autour. On voit le recto et le verso, on le voit vraiment dans son entièreté, on réalise l'ampleur du document. Habituellement, il est conservé aux Archives nationales de France, qui possèdent le document. Et pourquoi, Fanny? Parce que c'est la couronne de France qui a signé le traité. Et comme vous l'avez dit, il n'avait pas été exposé à Montréal depuis 25 ans. Moi, ce qui m'a vraiment interpellé, c'est qu'on voit des animaux dessinés au bas du traité. On voit des tortues, des ours, des loups, des grues, des poissons. Ce ne sont pas de simples dessins décoratifs. Ce sont les signatures diplomatiques des chefs autochtones. Chaque pictogramme représente une nation, un clan, une délégation. On voit par exemple le renard des Sac and Fox, fox qui veut dire renard en français. On voit aussi le rat musqué de la nation Wendat. C'est un document vraiment exceptionnel. Comme nous l'indique d'ailleurs la conservatrice du musée Pointe-à-Calière, Louise Potier.
3: Le traité il est émouvant parce que c'est une pièce d'archive, mais c'est un artefact qui porte la signature, le pictogramme de chaque personne qui est venue puis qui s'est commis à faire la paix avec toutes les nations. C'est pas juste entre la France et ses alliés et les Haudenosaunee, c'est entre eux aussi.
1: Et cette paix, justement, pourquoi est-elle si importante, Ismaël?
2: Parce qu'elle met fin à plusieurs décennies de guerre. Ces conflits opposaient notamment la Confédération iroquoise, les Haudenosaunee, à la Nouvelle-France et à ses nombreux alliés autochtones. Il faut comprendre, Fanny, que les communautés étaient épuisées, les routes commerciales perturbées et l'accès à certains territoires de chasse était devenu très dangereux. Et puis, vous savez, la paix, elle ne s'est pas faite en un clinquement de doigts. Elle a été préparée pendant environ 4 ans. Il a fallu multiplier les rencontres, les missions et les échanges de messages pour convaincre toutes les nations de venir à Montréal. Imaginez à l'époque la distance à parcourir. Il n'y avait pas de voiture, il n'y avait pas de train.
1: On ne peut pas prendre l'autobus pour s'y rendre. Là.
2: Et puis le processus aussi a failli échouer à plusieurs reprises. Mais finalement, la paix, elle a été signée le 4 août 1701. Fanny, ce traité n'est pas une paix imposée par les vainqueurs et des vaincus. Les nations autochtones ne sont pas de simples figurants dans cette histoire. Elles défendent leurs propres intérêts, leurs autonomies, leurs territoires. Elles négocient aussi entre elles. La Grande Paix crée donc un nouvel équilibre dans des puissances qui ont compris qu'aucune ne pouvait imposer seule sa volonté. D'ailleurs, elle ouvre une période d'apaisement qui va durer près de 60 ans. Elle rend aussi possible la fondation de la ville de Détroit aux États-Unis, quelques semaines après seulement la signature du traité. Évidemment, cette paix ne met pas fin aux ambitions coloniales de la France ni aux conflits qui vont suivre. Mais elle montre qu'en 1701, des dizaines de peuples autochtones ont réussi, malgré leur rivalité, à se réunir autour d'un même objectif. Et c'est peut-être ça qui rend le document, au fond, si moderne.
1: Oui, c'est à Montréal qu'a eu lieu ce rassemblement d'une ampleur exceptionnelle. Et ça, c'était très rare, là, ce genre de rassemblement.
2: Ben, c'est même inédit pour l'époque. Il faut vraiment imaginer la scène. À cette époque, Montréal est toute une petite cité fortifiée d'environ 1200 habitants. Et à partir du 23 juillet, plus de 1300 délégués autochtones arrivent en canot. Ça double la population d'un coup. Près d'une quarantaine de nations sont représentées. Certaines délégations viennent des Grands Lacs, d'autres de l'Acadie ou encore de la vallée du Mississippi. Pendant presque 2 semaines, chefs, orateurs, interprètes, représentants français, tout ce monde discute, échange des cadeaux, prononce des discours et tente de régler les derniers différends. Le texte du traité est ensuite lu à haute voix et traduit dans plusieurs langues, une conférence internationale avant l'heure, selon Louise Potier, que l'on peut écouter.
3: Et ce document-là était lu sur place, quand il y a eu la signature du traité, il était lu sur place et traduit dans les différentes langues. Donc, c'était quand même une cérémonie assez complexe, parce que chaque interprète français ou canadien traduisait ce que chaque personne disait aux autres. Donc, C'est vraiment une conférence comme de calibre à l'ONU. Chacun avait ses, pas son petit écouteur, mais son petit interprète à côté.
2: Et Fanny, le traité va rester ici à Montréal jusqu'au 20 septembre avant de repartir en France.
1: C'est donc à voir pour ceux qui passent par Montréal cet été. Merci Ismaël.
2: Merci Fanny.
0: 5 questions pour comprendre avec Rania Massoud.
1: Une 50aine de personnes, dont des enfants, ont été enlevées par un groupe armé dans le nord-ouest du Nigeria. Les enlèvements contre rançon représentent une véritable manne pour les gangs criminels, mais aussi pour les djihadistes. Et pas qu'au Nigeria, c'est un fléau qui touche plusieurs pays d'Afrique subsaharienne. Rania Massoud, bonsoir.
4: Bonsoir Fanny.
1: C'est donc le sujet de votre chronique aujourd'hui. C'est pas la première fois qu'on voit ça comme ça, là, un enlèvement de masse qui se produit au Nigeria.
4: Non, on se rappellera encore de ces 300 écoliers, 12 enseignants qui ont été kidnappés il y a un an environ, c'était en novembre 2025. Des hommes armés donc, qui s'étaient confiés irruption dans une école, l'école catholique de Sainte Marie, dans le centre du pays. Ils avaient capturé près de la moitié des élèves de l'établissement, des élèves âgés entre 8 ans et 18 ans. Et donc, depuis, bon, tous les écoliers ont été libérés. Il y a aussi, donc, après des négociations qui ont duré environ un mois. À l'époque, le gouvernement nigérien a assuré ne pas avoir payé de rançon aux criminels. Mais en fait, le dénouement final de cette histoire-là, en fait, ça s'est passé il y a tout juste 2 mois. C'était en juin, lorsqu'un tribunal a condamné 5 hommes qui sont impliqués dans cette attaque-là. Et ils écopent désormais 25 ans de prison chacun. Mais oui, les enlèvements, ça reste un véritable fléau dans le pays, comme on le voit aujourd'hui avec ce nouveau kidnapping de 52 personnes dans le nord-ouest du pays. Le nord-ouest du pays, d'ailleurs, qui en proie à une grave crise sécuritaire.
1: Et là, la dernière attaque en règle a été particulièrement violente.
4: Oui, parce que cette fois-ci, l'attaque a touché tout un village. Donc, ce n'est pas juste un seul établissement comme cette école-là. Les hommes armés donc, sont arrivés à moto en pleine nuit dans le village de Kasuwardaji. Ils se sont d'abord attaqués à une caserne qui se trouve non loin du village. Ils ont pris des fusils des militaires. Ils ont incendié un véhicule aussi de l'armée pour empêcher les soldats de les pourchasser. Par la suite, ils se sont dirigés vers le village. Ils sont passés de maison en maison pour enlever donc des habitants. D'abord, ils avaient capturé 100 personnes environ, puis ils les ont relâchées parce que bon, ils ont pris en otage au final 52 personnes. Il y a eu des morts, il y a eu un soldat qui a été tué, un policier également. Ça, c'est le bilan officiel, mais certains disent que le bilan des victimes est encore plus lourd que cela. Dans un communiqué, l'armée, en tout cas, a attribué l'attaque à des terroristes. C'est le terme que le gouvernement utilise pour désigner différents groupes armés dans le pays.
1: Et il n'y a pas que les bandits qui sont impliqués dans ces enlèvements de masse. Il y a les djihadistes aussi qui en profitent.
4: Oui, tout à fait. Donc, il y a une sorte de collaboration, en fait, entre les groupes armés et les criminels, donc, et les djihadistes. Au Nigeria, les bandits opèrent principalement dans le nord-est du pays, tandis que les djihadistes, eux, qui sont proches d'Al-Qaïda, dans le nord-ouest du pays, ça ne date pas d'hier. Ils sont là depuis environ 20 ans. Ils mènent une insurrection armée, en fait, pour y établir un califat, donc un État islamique dans le nord-ouest du Nigeria. Et donc, il y a une certaine distribution des rôles. Alors, les bandits, eux, ils vont être servis comme des sous-traitants pour les djihadistes. Donc, c'est eux qui vont aller mener des enlèvements, des attaques, enlèvements de masse. Par la suite, ils vont vendre, en quelque sorte, certains des otages aux djihadistes qui, à leur tour, vont demander des rançons beaucoup plus élevées. Mais les djihadistes peuvent eux-mêmes aussi mener des attaques pareilles, donc ils ne comptent pas uniquement sur les bandits. Après, il y a toute une foule aussi de petits acteurs entre eux. Il y a, par exemple, des informateurs locaux. Donc, ceux-là vont donner des informations, aider les criminels à avoir plus d'informations sur une communauté visée contre une somme d'argent. Il y a aussi des blanchisseurs d'argent, donc ils vont faciliter le transfert d'argent lorsqu'une rançon est payée. Là aussi, ils vont recevoir comme une sorte de commission. C'est pour dire que c'est toute une économie qui tourne autour de ces enlèvements de masse. C'est comme, on peut parler comme d'une industrie du kidnapping, en quelque sorte, au Nigeria. Il y a un rapport d'un cabinet de conseil dans le pays qui dit que les enlèvements ont rapporté aux ravisseurs environ 1,66 million en une seule année. Donc ça, c'est entre juillet 2024 et juin 2025.
1: Et tout ça, l'air très organisé, semble profiter à beaucoup de monde. Mais qui, Rania, est généralement visé par les enlèvements?
4: Alors, Traditionnellement, disons historiquement, ça a été beaucoup les expatriés étrangers, les employés qui travaillent dans des entreprises, dans les secteurs miniers.
1: Ceux qui ont les moyens de payer, finalement.
4: Fortunés, qui sont plus fortunés parce que là, ils vont demander des rançons aux entreprises, donc dans le secteur pétrolier et minier. Mais ça a changé parce qu'évidemment, il y a eu beaucoup de mesures de sécurité qui ont été mises en place autour de ces entreprises-là, dans ces domaines-là. Et donc, ça devient plus compliqué pour les ravisseurs de s'attaquer aux étrangers. Alors là, les criminels visent maintenant plus les régions rurales, même si ce sont quand même des populations moins fortunées, plus pauvres. Là, on l'a vu donc, il y a un an contre une école, donc des écoliers, mais ça peut être aussi des agriculteurs, ça peut être aussi de simples villageois. Et même si c'est pour des mini-rançons, donc au lieu de réclamer de grandes rançons, ils vont réclamer de petites rançons. Et parfois, les rançons, d'ailleurs, ne sont pas toujours payées en argent comptant. Parfois, c'est contre du bétail, par exemple.
1: Alors, quelles sont les mesures qui ont été prises par les autorités au Nigeria pour essayer de mettre fin à ces pratiques criminelles? Et pourquoi, visiblement, là, ça ne semble pas fonctionner?
4: Il y en a eu plusieurs. D'abord, sur le plan législatif, le Nigeria, par exemple, a criminalisé le paiement des rançons. Donc ça, c'est dans le cadre de sa lutte contre le terrorisme. Ils veulent interdire, en fait, aux familles de payer les ravisseurs pour essayer d'asphyxier financièrement les criminels. Sauf que les familles, elles préfèrent payer pour libérer leurs proches plutôt que de les voir mourir ou exécuter. Donc, cette loi-là n'est pas respectée. Ensuite, il y a d'autres mesures aussi. Il y a un renforcement sécuritaire dans le pays. Ils ont installé plusieurs casernes aussi à travers le pays, également dans les zones rurales. Mais là, on l'a vu, les criminels se sont attaqués aux casernes. Les militaires sont sous-équipés. Ils ont aussi besoin d'hélicoptères, par exemple, pour pouvoir survoler des zones isolées, là où généralement les ravisseurs emmènent les otages. Et là, on parle de ce cas, mais ça touche le Nigeria dans ce cas-ci, mais ça touche plusieurs pays d'Afrique subsaharienne. On parle aussi du Niger, la même chose. La République démocratique du Congo, par exemple, aussi. Donc, c'est un phénomène, malheureusement, qui ne concerne pas juste un pays ou une région. Aussi, c'est beaucoup plus large que ça.
1: Rania Massoud, merci d'être venue en studio ce soir pour nous parler de ce dossier qui passe souvent sous le radar, mais qui est très important.
4: Merci à vous, Fanny.
1: Bonne soirée.
4: Bonne soirée.

0: de maquilleuse professionnelle à restauratrice. Alors, dans le cadre de notre série « Changer de vie » qu'on vous présente en collaboration avec les médias francophones publics, la journaliste Clara Wertz de la radio-télévision belge de la communauté française, la RTBF, est entrée dans le quotidien de Nakani, qui a pris un virage professionnel après un épisode d'épuisement. Elle a pris les rênes de l'Horloge du Sud, la brasserie culturelle de son parrain, lieu emblématique de la diaspora africaine à Bruxelles. Voici le reportage de Clara Wertz.
1: Bonsoir.
2: Poussez la porte de l'Horloge du Sud, ce restaurant emblématique de Bruxelles, et elle sera là, assise dans le fond, toujours à la même place. Nakani vérifie que tout tourne dans cette brasserie culturelle qu'elle a reprise à son parrain depuis le mois d'octobre.
1: C'est un peu rigolo parce que c'était déjà la place de mon parrain à l'époque. Et en fait, c'est la place stratégique parce que t'as une vue sur la cuisine, une vue sur le bar et puis une vue sur toute la salle.
2: Quand on la voit là, à sa place, difficile d'imaginer qu'il y a un an encore, elle était maquilleuse pour deux grandes maisons de luxe françaises.
1: Avec le maquillage, ce que j'aimais, c'était que j'avais l'impression de faire de la peinture, en fait, sur une toile vivante. Et puis, le maquillage me permettait de travailler dans plusieurs secteurs que j'aime. Le théâtre, le cinéma, la mode, la musique.
2: Pour son travail de maquilleuse, Nakani voyage à travers la France, s'éloigne encore plus de Bruxelles, sa ville de cœur, et son métro pour elle.
1: Dans ce type de métier, ce qui peut être un peu compliqué parfois, c'est que tu dois toujours être au 100% de ta forme, souriant, de bonne humeur, etc. On est humain, quoi. Il y a des moments où c'est pas possible.
2: Alors elle choisit de rentrer, de revenir à Bruxelles et de reprendre l'Horloge du Sud, car ce lieu, c'est une histoire de famille pour Nakani.
1: Ça a ouvert ici quand j'avais 3 ans, donc je peux même pas compter le nombre d'anniversaires que j'ai fait ici. Tous mes amis sont venus ici quand j'étais plus jeune et que j'y travaillais, des choses comme ça. Donc ils étaient tous super contents, contents pour moi. Et vraiment, la majorité me disait que ils trouvaient que c'était aussi quelque chose qui me correspondait bien de prendre ce rôle.
2: C'est aussi un restaurant emblématique de Bruxelles, ouvert depuis près de 30 ans. Il est l'un des premiers à mettre les cultures du Sud à l'honneur.
1: C'était dans les années 90, il n'y avait pas encore beaucoup de lieux qui représentaient les autres cultures que les cultures occidentales. Et ce carrefour, il est vraiment à cheval sur Matongé et les communautés européennes. Donc c'était vraiment le parfait endroit, en fait, pour se faire rencontrer les gens. Que ce soit des Blancs, des Noirs, ou même des Arabes, des Asiatiques, peu importe l'origine, l'âge, que les gens juste aient un lieu pour se rencontrer.
2: C'est son parrain qui avait créé le lieu à l'époque, un homme avec qui elle pensait reprendre le restaurant et qui est décédé quelques semaines après le début de leur aventure commune.
1: C'est un peu cette fameuse phrase « un mal pour un bien ». Le fait que mon parrain soit plus là, ça a rappelé aux gens ce qu'il avait construit ici. Plein de gens extérieurs viennent me dire c'est super que tu reprennes cet endroit, que tu continues à le faire vivre, parce que c'est vraiment une institution, faut pas que ça disparaisse.
2: Il y a deux espaces dans le restaurant, la brasserie au rez-de-chaussée avec ses banquettes en bois, ses portraits de musiciens accrochés au mur.
3: Le poulet, il y a ça, s'il vous plaît.
2: Et la salle de haut qui est utilisée pour toutes sortes d'événements culturels, des concerts souvent, et aujourd'hui pour une soirée jeu de société.
4: On allait commencer à Time's Up, mais toi je sais que tu connais.
3: Oui.
2: L'objectif de Nakani dans ce lieu, que les personnes se mélangent, se découvrent, car elle aussi est née de la rencontre de deux cultures.
1: Comme je suis métisse, toute ma vie, dans toutes les écoles que j'ai faites, etc., j'ai toujours eu des amis de toute origine. Plus jeune, j'avais un peu parfois ce sentiment où j'avais l'impression que mes copines plus péteuses de l'école, je ne pouvais pas les mélanger avec mes amis du quartier ou des choses comme ça. C'est ce qui m'a construit.
2: Aujourd'hui, Nakani s'amuse, met en lumière des cultures chères à son cœur, bien loin de l'univers du maquillage.
1: Là, on rajoute une touche, parce qu'en fait, on a récemment changé de caisse.
4: Le sauvage, comment vous l'appelleriez ?
5: C'est la boisson sans alcool.
4: Ah.
5: Et le grand sauvage, le tonton, tu vois, avec le rhum.
4: Un tonton sauvage.
2: Alors, quand elle regarde en arrière,
1: je me dis, c'est fou tout ce qui peut se passer en un an, quoi. J'étais pas loin de commencer mon burn-out. Donc là, il y a un an, j'étais épuisée. Bon, c'est un peu marrant, je suis toujours un peu fatiguée parce que c'est un job prenant. Ici, c'est une fatigue positive. Je sais que je suis fatiguée parce que je fais beaucoup de choses pour que ici ça fonctionne, que les employés, mes collaborateurs se sentent bien dans leur travail, qu'on évolue tous ensemble positivement. Alors que l'année dernière, c'était une fatigue qui juste aspirait mon âme, quoi, mais où je... sans but. Ici, il y a de la fatigue, mais où il y a un vrai but derrière, de continuer l'héritage de mon parrain et de proposer un endroit où les gens se sentent bien. Donc même si c'est prenant, le résultat et les retours que j'en ai, ils me font me dire que je fais pas tout ça pour rien, quoi.
4: C'est la patronne ici.
6: On s'en fout,
4: c'est pas une blague. Je sais, on dirait
6: pas. Mais
4: regarde
6: ce qu'elle était donnée.
0: C'était un reportage de Clara Wertz de la RTBF.

0: La pluie a de nouveau perturbé les activités à l'Omnium Banque Nationale à Montréal. Et on va en parler avec notre collègue Antoine Deshaies au Parc Jarry. Bonsoir Antoine.
1: Bonsoir.
0: Alors, l'horaire féminin à Toronto a pu être respecté à la lettre. À Montréal, on a été un peu moins chanceux. La pluie a encore forcé les organisateurs à modifier leur plan.
1: Ouais, c'était une autre journée difficile après le dimanche qui est presque carrément tombé à l'eau avec seulement deux matchs complétés. Aujourd'hui, il y a eu des reports après reports. Les matchs devaient commencer à 11h ce matin. Finalement, ça a commencé vers 13h30 pour quelques minutes de tennis à peine avant de renvoyer les joueurs au vestiaire parce que la pluie tombait sur le stade ici au Parc Jarry. Donc, il y a eu beaucoup d'attentes et finalement, on a pu compléter des premiers matchs. Alexis Galarneau, le Québécois, a perdu son match de premier tour contre le Tchèque Vít Kopřiva, mais on a dû changer l'horaire carrément de la journée. On devait jouer 27 matchs, c'était ambitieux. Dans une belle journée, sous la pluie, c'est presque impossible. Donc, on va tenter aujourd'hui de réussir de compléter 14 matchs. Alors, ce soir, la soirée va commencer plus tard que prévu. On verra, entre autres, le Québécois Gabriel Diallo, qui a grandi à quelques pas ici du Parc Jarry, qui va jouer vers peut-être 20h, 20h30. Et puis, en fin de soirée, Gaël Monfils, le Français qui fait ses adieux à Montréal cette année, va jouer aussi son match de premier tour. À Toronto, vous l'avez dit, beau soleil aujourd'hui. C'est un bon présage pour la suite de la semaine ici à Montréal. Quelques Canadiennes jouent aujourd'hui. C'est le cas de Kayla Cross qui a surpris. La Britannique Katie Boulder, une ancienne top 25 mondiale, elle l'a battue en deux manches. Par contre, défaite de Bianca Andreescu, championne du tournoi là-bas à Toronto en 2019. Aujourd'hui, elle a été battue par la Tchèque Nikola Bartunkova. Pour Andreescu, c'est vraiment des années qui sont difficiles, marquées par les blessures, l'entremise en forme. Bref, c'est pas un scénario idéal pour elle. Au moins, elle a pu jouer aujourd'hui, mais une défaite donc du côté de Toronto.
0: Et Antoine, bon, fallait s'y attendre. La pluie a relancé la discussion au sujet de la nécessité d'avoir un nouveau stade là, doté d'un toit. Ça, c'est un projet qui est mis de l'avant par Tennis Canada, mais qui est quand même très critiqué par certains. Est-ce qu'il y a à Montréal les infrastructures dignes d'un grand tournoi?
1: Oui, c'est une grande question, Fanny. Le stade ici, il a 30 ans, il a été rénové. Il y a une certaine partie qui est en place depuis 1969. C'est l'ancien stade des Expos, donc c'est clair qu'en termes d'infrastructure, c'est pas le stade le plus moderne de la planète. Il n'a pas de toit. La plupart des, en fait, tous les toits du Grand Chelem ont des toits, mais les autres tournois Masters Mill comme Montréal n'ont pas nécessairement de toit. Alors, il y a un débat à faire là-dessus. Chose certaine, Tennis Canada estime que son stade est périmé. Entre autres, les places dans les loges sont très, très limitées. Le confort des spectateurs également et des joueurs, on manque un peu d'espace selon eux. Avant le tournoi, il y a quelques semaines, on a mis d'avant une idée. On voulait construire un nouveau stade à côté ici du stade existant, un stade qui serait couvert. Mais c'est clair que selon les échos qu'on a de la part de Tennis Canada, sur la planète, il y a des pressions de l'ATP, du WTA, les circuits professionnels pour modifier le stade, l'améliorer avec possiblement un toit. Mais je suis certaine, les deux derniers jours, en fait, les 48 dernières heures ici à Montréal, ont peut-être mis un peu de poids dans la balance des gens de Tennis Canada qui aimeraient ça, avoir un stade couvert ici à Montréal.
0: Et bon, la question peut sembler peut-être un peu dure, mais est-ce que le tournoi perd de son lustre? Hein? Parce que on l'a vu encore une fois cette année, trois immenses têtes d'affiche sont absentes à Montréal. Est-ce que Montréal est victime du calendrier?
1: Ah, c'est une bonne question, ça aussi, c'est très possible. Par contre, du côté féminin, je tiens à dire qu'à Toronto cette année, toutes les grandes vedettes y sont à Toronto. Montréal, il manque trois joueurs seulement sur les 10 meilleurs. Donc, 7 sont là, mais les trois absents, c'est trois immenses noms. Yannick Sinner, numéro 1 mondial, Carlos Alcaraz, 2e mondial et Novak Djokovic, la légende vivante du tennis. Cela dit, Djokovic n'est pas venu à Montréal depuis 2015. Ça fait très longtemps qu'il n'est pas venu ici. Il n'est pas venu à Toronto depuis 2018. Yannick Sinner a besoin de se reposer. Carlos Alcaraz, il est blessé. Faut savoir que depuis une dizaine d'années, le calendrier est un peu changé, ce qui fait que Wimbledon termine un peu plus tard en juillet. Il n'y a pas beaucoup de repos entre le Grand Chelem et le tournoi de Montréal. Et si certains joueurs ont un gros tournoi à sauter entre Montréal et Cincinnati dans la préparation pour le US Open, bien souvent, c'est Montréal qui va être sacrifié. Alors, est-ce que c'est une tendance qui va se poursuivre au cours des prochaines années? Est-ce que c'est une exception? Chose certaine, c'est dommage pour les partisans. Cela dit, il reste beaucoup de bons joueurs, mais dans le cas-ci, Djokovic a presque 40 ans, il se repose. Sinner, lui, a joué beaucoup de tennis, veut se reposer également. C'est pas tant la ville que le calendrier qui peut-être est un peu un boulet pour le tournoi de Montréal, surtout qu'une fois ou quatre ans, il sera disputé tout après les Olympiques. Donc, il y a certains joueurs qui vont devoir faire un choix entre le Masters du Canada et les Olympiques. Bref, c'est pas évident. Reste que, cela dit, on le répète, 7 des 10 meilleurs joueurs sont là. La plupart des bons joueurs du top 50 y sont également. Mais c'est vrai que c'est très dommage de voir les trois plus gros noms du tennis actuellement faire l'impasse sur le tournoi cette saison. Certains par choix, d'autres par blessure.
0: Antoine Deshaies au Parc Jarry, on va vous souhaiter peut-être un petit répit là, de la pluie et bien sûr d'excellents matchs. Bonne soirée.
1: C'est gentil, il fait beau pour l'instant, alors on aura une belle soirée. Au revoir.
0: Alors, c'est ce qui met fin à votre magazine quotidien d'information. Je m'appelle Fanny Olivier. Merci de nous faire confiance pour mieux comprendre l'actualité. Et bien sûr, merci à l'équipe qui rend possible cette émission. Si vous avez manqué une partie de l'émission, vous pouvez vous rattraper sur notre plateforme audio ou sur notre site Internet. Écrivez-nous idées, suggestions ou commentaires. Ça nous regarde @radiocanada.ca. Et moi, je vous dis à demain.
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7: Bonsoir, ici Rebecca Kwan. La grève des agents de bord de WestJet n'aura duré qu'une seule journée. Leur syndicat et la compagnie aérienne ont conclu ce matin une entente de principe qui a mis fin au conflit de travail. L'entente doit maintenant être ratifiée par le personnel de cabine. Pendant ce temps, la pleine reprise des activités du transporteur se fait toujours attendre. Plusieurs vols de WestJet qui étaient prévus aujourd'hui ont

0: En fait, tous les voyageurs qui n'ont pas pu voyager, c'est un casse-tête opérationnel. C'est pour ça, d'ailleurs, que ça prend plusieurs jours là, à retourner à un niveau normal de service.
1: En plus d'un remboursement, les voyageurs dont le vol a été annulé pourraient avoir droit à des indemnités pour des frais d'hôtel, de repas et même pour la perte de journées de travail. En Colombie-Britannique, les feux qui font rage dans la vallée de l'Okanagan continuent de prendre de l'ampleur. De nouvelles évacuations ont été ordonnées aujourd'hui après que des milliers de résidents du secteur ont dû fuir leur domicile au cours de la fin de semaine. Le compte-rendu d'Alphonsine Sefou.
2: Dans la région de l'Okanagan, plusieurs secteurs au nord de West Kelowna sont visés par un nouvel ordre d'évacuation en raison du feu de Kilpitook Creek. Le feu détecté samedi a forcé l'évacuation de plus de 2200 propriétés. Non loin de là, plus au nord, le feu Bradley Creek a presque triplé de superficie depuis sa découverte vendredi, passant de 1000 à 2600 hectares.
3: Both of those fires saw extreme fire behavior.
2: Les feux Kilpitook Creek et Bradley Creek ont tous deux présenté un comportement extrême dernièrement, dit Cliff Chapman, directeur des opérations de lutte contre les feux de forêt pour BC Wildfire. Les personnes affectées par ces deux feux de forêt sont invitées à prendre refuge à Vernon et à West Kelowna, mais quitter sa maison, même si c'est pour sa sécurité, est loin d'être une chose facile, comme l'exprime cet évacué.
4: The waiting is what kills you. The waiting is what's so damn scary.
2: Pour Réjean Simpson, attendre que la situation s'améliore est difficile, car le plus effrayant, c'est de ne pas savoir quel est l'état de sa maison.
5: Obviously, there's a number of impacts to highways across the province.
2: Les incendies ont aussi des répercussions sur les autoroutes de la province, dit l'agente d'information Aiden Corey de BC Wildfire. Elle conseille aux conducteurs de vérifier la plateforme Drive BC pour avoir des mises à jour sur l'état des routes. Ici Alphonsine Sefou, Radio-Canada, Vancouver.
1: Pendant ce temps, aux États-Unis, près de 65 000 personnes ont été évacuées à Spokane, dans l'État de Washington, en raison des feux de forêt. Les flammes ont rasé des quartiers entiers de la ville. Les pompiers espèrent que la baisse momentanée des températures et des vents leur permettra de faire des progrès. Mais le mercure doit à nouveau grimper d'ici la fin de la semaine, ce qui inquiète les autorités. Aucun des trois incendies qui menacent la ville n'est contenu. Le bilan officiel du double séisme qui a frappé le Venezuela le 24 juin s'élève désormais à plus de 6 000 morts. Des dizaines de personnes poursuivent les recherches pour tenter de retrouver leurs proches disparus des semaines après les tremblements de terre de magnitude 7,2 et 7,5. Le gouverneur de l'État estime que 1 400 personnes demeurent portées disparues. Selon des sources diplomatiques et des projections d'experts, le nombre de disparus pourrait néanmoins avoisiner les 10 000 personnes. Donald Trump maintient que des négociations ont lieu en ce moment même avec l'Iran, alors que les autorités iraniennes ont démenti il y a quelques heures la tenue de discussions. Pendant un échange avec des journalistes dans le bureau ovale, le président américain a précisé que ses pourparlers se déroulent avec le soutien de l'Arabie saoudite, des Émirats arabes unis ainsi que du Qatar. Il soutient aussi que ces discussions portent en particulier sur une réouverture du détroit d'Ormuz, qui serait possible, selon lui, dès demain. Et en terminant, un violent orage accompagné de fortes pluies et de puissantes rafales a frappé Repentigny dans Lanaudière hier après-midi. Environnement Canada soupçonne même qu'une petite tornade a touché le secteur. Au lendemain de cet épisode, les dégâts sont encore bien visibles. Le reportage de Hugo Métro.
6: Des arbres déracinés, des rues inondées, des toitures arrachées. Après le passage des intempéries, certains résidents de Repentigny réparent les dégâts. Et raconte être surpris de la violence du phénomène.
7: C'était peurant, ça. C'est... Quand tu vois ça arriver, là, tu te demandes, ça va tout te lever ou quoi?
8: C'était vraiment, on a eu des inondations un peu partout, là. C'est assez intense.
9: J'ai ouvert ma porte, puis tout était pété. Je me suis dit, OK.
6: La météorologue chez Environnement Canada, Kate Leclerc, résume ce qui s'est passé.
10: Donc, on a une ligne d'orage qui est passée. On a pu observer en lien avec ces orages-là, notamment des dégâts, des vents importants et des accumulations d'eau importantes.
6: Environnement Canada soupçonne même qu'une petite tornade se soit produite. C'est une équipe spécialisée du Northern Tornadoes Project qui le dira. Le chasseur de tempêtes Mathieu Lucier croit que plusieurs indices pointent dans cette direction.
11: Puis quand on regarde les vidéos des gens, on le voit qu'il y a des vents contraires, qu'il y a de la rotation au sol, puis qu'il y a des débris qui ont levé dans les airs. Donc ça, c'est des petites indications que ça pourrait être des dégâts de tornade.
6: Même si les tornades demeurent rares, le Québec peut en enregistrer jusqu'à une dizaine par année. Ici Hugo Métro, Radio-Canada, Repentigny.
1: C'est ce qui conclut les informations. 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

0: Aujourd'hui, le milieu de la santé pollue beaucoup, mais certains prennent les choses en main. On reçoit Olivier Dufrane, président d'Éco-Stéril, et la docteure Geneviève Ferdet. Bonjour tous les deux.
1: Bonjour.
2: Bonjour.
0: Des nouvelles du printemps à la ferme avec Paul Caplette, notre agriculteur en résidence. Bonjour Paul.
3: Bonjour.
0: L'entrepreneuriat durable dans l'œil d'une dragonne. On en parle avec Marie-Josée Richer. Bonjour.
4: Bonjour.
0: Et peut-on se mobiliser en famille pour l'environnement? C'est la mission de nos agents doubles, Gabriel Lamontagne-Allé et Jérémy Larouche. Bonjour.
5: Salut!
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0: Le 23 avril, ce sera la journée mondiale du livre. Ça nous a donné envie de vous demander à tout le monde, auditeurs et bien sûr tout le monde autour de la table, quelles sont vos recommandations de livres pour parler d'environnement avec les enfants? Waouh, beaucoup de suggestions. Alors, des classiques qui sont approuvés par beaucoup. L'homme qui plantait des arbres, la version en album illustré, qui est plus récente, bien sûr. C'est Jean-François qui la recommande, mais il y en a plusieurs qui l'ont recommandé aussi. Mélanie nous dit Hubert Reeves nous explique la forêt, mais aussi toute cette série de livres. Et vraiment un must là, pour plusieurs auditeurs, beaucoup plus récent, c'est le Nutchimit, un bain de forêt de Mélissa Mollen-Dupuis, recommandé entre autres par Sabrina, mais approuvé massivement, je pourrais le dire comme ça. Sinon, très rapidement, il y a la librairie Pantoute qui nous a écrit. La librairie Pantoute, très, très jolie librairie dans le cœur du quartier latin à Québec. Quelques coups de cœur de nos libraires, Mina et Sabette de Caroline Mérola à La Courte Échelle. La crise climatique, la comprendre et y faire face de Chloé Germain chez Cata Éditeur. D'ailleurs, plusieurs auditeurs l'ont recommandé. Un jour, tout sera à toi de David Cali et Sarah Arrosio chez Québec Amérique. La symphonie des naufragés, aussi recommandée par plusieurs. Et c'est à qui ça de Coralie Sodo et Mathieu Maudet de l'École des loisirs. Puis sinon, moi, mention spéciale pour certains titres. Geneviève nous recommande, entre autres, L'ours pompon et la baleine gobe-tout. J'adore. Oh. Et Lucie nous recommande Lilidou Bergère de Vers de Terre. Elle intriguant. Dit super bien fait et très intéressant. Mais bien sûr, je veux vos recommandations autour de la table. Jérémy Larouche, ah oui? Père de trois enfants.
1: Deux enfants.
0: Ils ont lu quoi?
2: Moi, je suis allé avec une recommandation très populaire, là, les Théa Stilton. Moi, mes filles ont adoré ça quand elles étaient au primaire. Puis le livre Camping à Madagascar de Théa Stilton, c'est vraiment comme ça se passe dans la jungle. Ben, ils pensent souvent à l'environnement là-dedans.
0: Ah, fait oui? Que, voilà, ben, mais dans le contexte d'une aventure.
2: Oui, exactement.
0: C'est une bonne idée.
2: Oui.
0: Ah oui.
2: Pourquoi pas?
0: Gabrielle Montagnalé, avec ton petit Thomas, qu'est-ce que vous regardez de ce temps-ci?
3: Le mien a juste 4 ans, fait qu'on n'est pas encore dans les lectures crise climatique et tout ça. Puis des livres que j'adore, là, puis ils sont peu connus. Là. Pourtant, moi, c'est du calibre de Élise Gravel. Là. C'est une petite série de livres de Geneviève Côté qui s'appelle Les trésors de Monsieur Monsieur. Puis l'autre que j'ai, c'est Le château de Monsieur Monsieur. Et ce sont des petites fables écologiques sur la surconsommation, mais qui sont vraiment, tu sais, intégrées à une histoire qui est très bonne, des illustrations qui sont magnifiques. Donc, c'est des petites fables sur, tu sais, pourquoi pas faire du neuf avec du vieux ou faire moins avec moins ou plus avec moins, en tout cas
0: plus ça.
3: Mais oui, ils sont fantastiques, ils gagneraient à être plus connus, ces petits livres là
0: donc Geneviève Côté, la série des Monsieur Monsieur.
3: Exact.
0: Geneviève Ferdet, qui est médecin et maman aussi
4: de 3 ados et en fait un adulte maintenant, donc là j'ai plus des lectures pour adolescents. Ordures de Simon Paris Poupard, là, que mes enfants ont adoré.
0: Oui.
4: Bon,
0: ah oui, ouais.
4: Puis le livre Ressources, qui est une BD française, là, un ressource avec un S, un défi pour l'humanité de Philippe Biou et Vincent Perriot. Donc, c'est historique, un peu ludique aussi, didactique. Puis le fait que ce soit en BD, c'est très accessible pour
0: nous. Ah, merci!

0: Geneviève Ferdeb et Marie-Josée Richer, dragonne et maman aussi.
1: De trois garçons, oui, maintenant adolescent. Moi, j'allais dans le sens d'une de vos auditrices. En fait, au niveau de Hubert Reeves, nous raconte, c'est vraiment un succès chez nous. Puis, en fait, j'irai aussi dans le magazine. Les débrouillards, là, chez nous, ne se tanne pas depuis qu'ils sont très jeunes jusqu'au Curium aujourd'hui.
0: Oui, c'est vrai que c'est des ressources excellentes aussi. Alors, encore plusieurs suggestions d'auditeurs et d'auditrices. Marie-Hélène, La bonne idée de M. Johnson, de Pierre Gros et Rémi Saillard, un livre qui nous a marqué, inspiré de l'histoire de Herbert Johnson, un pionnier de l'écologie qui a réussi à transformer un immense dépotoir en un magnifique jardin. Et puis, il y a Yves qui lui dit, les enfants doivent d'abord découvrir la beauté de la nature. S'ils aiment la nature, s'ils sont fascinés par elle, alors plus vite, ils voudront la protéger. Ben là, on pourrait faire la métaphore que la nature devient un grand livre. Et finalement, il y a L'ours qui aimait les arbres, suggestion de Marie-Ours.
2: Je seconde.
0: Je pouvais pas passer à côté, surtout que c'est Marie-Ours qui le suggère. Wow. Ben, merci tout le monde, continuez de nous écrire.
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4: Actuellement, le marché des déchets biomédicaux, c'est une gestion qui est centralisée ou qui est, on pourrait dire, même un monopole, qui est sous la gouverne des compagnies américaines qui utilisent des machines de traitement à la vapeur. Nous, on voulait arriver dans le marché de façon innovante.
0: Et celui qu'on entend, il l'a fait, c'est David Laflamme, président et fondateur de DBM Environnement au Téléjournal de Québec en 2021. Et c'est d'ailleurs un client d'un de nos invités, Olivier Dufresne, bonjour.
5: Bonjour.
0: Olivier Dufresne, vous êtes président d'Écostéril et c'est justement le système d'Écostéril qui a été adopté chez cette compagnie québécoise DBM Environnement. On a avec nous aussi la docteure Geneviève Ferdet. Bonjour.
6: Bonjour.
0: Elle est médecin de famille au GMF Sud-Ouest et elle a entrepris vraiment, c'est une initiative très, je dirais, personnel ou en tout cas très propre à ce GMF-là. Ils se sont retroussés les manches, on peut le dire comme ça.
6: Oui, mais c'est une initiative d'équipe, là. C'est vraiment pas que moi qui la porte.
0: D'accord. Mmh. On va revenir à vous tout à l'heure. Je pense qu'on va commencer par Olivier Dufresne, conjoint au Brésil où il est en travailler justement avec des partenaires d'Écostéril là-bas. Alors, il faut nous expliquer ce que c'est Écostéril, mais d'abord, je vais mentionner que le 30 avril, l'organisme Synergie Santé Environnement va réunir plusieurs centaines d'acteurs de la santé et des services sociaux au CHUM pour son forum annuel sur la santé durable. Puis c'est une occasion pour nous. D'ailleurs, on en parle beaucoup en ce moment dans l'immédiat. On dirait qu'il y a un signal qui a été lancé, peut-être à cause de la venue de ce forum-là. On s'en préoccupe. Il y a eu un dossier dans la presse en début de semaine. On se préoccupe de ce sujet-là parce que le milieu de la santé est un gros, gros générateur de déchets. Et entre autres, Olivier Dufresne, à cause de tout ce qui est jetable dans ce milieu-là. Et c'est à ce problème-là que vous vous êtes attaqué avec Écostéril. Qu'est-ce que c'est Écostéril?
5: Avant tout, avant d'expliquer ce qu'est Écostéril, je tiens à saluer le travail remarquable qui est fait par Synergie Santé Environnement, SSE, et celui de Jérôme Ribès en particulier, qui vraiment veulent optimiser les pratiques environnementales et écologiques au sein du monde hospitalier au Québec, mais plus fondamentalement au Canada. Et c'est vraiment le cœur du sujet du forum qui aura lieu donc le 30 avril. Donc, vraiment, ils font un travail extraordinaire et c'est très inspirant. Je pense qu'il y a beaucoup de pays qui doivent s'inspirer de ce genre d'initiative. Alors, qu'est-ce que fait Écostéril? Nous, en fait, on est une entreprise belge qui a développé une technologie il y a plus de 20 ans pour décontaminer, mais aussi recycler les déchets biomédicaux. Donc, tous les déchets qui sont produits chaque jour par un hôpital, un centre de soins, des vétérinaires, c'est-à-dire des déchets, fondamentalement tout ce qu'on met dans les bacs jaunes, bacs rouges, qui peuvent représenter un risque pour la santé au niveau bactéries, virus.
0: D'accord. On va quand même bien clarifier une chose. Les déchets anatomiques humains s'en vont ailleurs. Là, on ne les traite pas avec Écostéril. Vous allez traiter, par contre, des matériaux qui ont pu être en contact avec, comme vous le disiez, des agents contaminants. Alors, qu'est-ce qu'elle a de nouveau, votre technologie? Qu'est-ce qu'on faisait avant et en quoi la vôtre est beaucoup plus environnementale?
5: Alors nous, on est parti d'un constat que tous ces déchets biomédicaux, il y a encore beaucoup de pays plus pauvres où ils n'ont pas de technologie pour les traiter, donc ils sont tout simplement jetés et mélangés avec les déchets ménagers. Donc là, ça peut créer des grands risques et des possibilités de contamination croisée avec des animaux ou même parfois des populations qui se retrouvent en contact avec ces déchets. D'une part, c'est ça. D'autre part, beaucoup de pays dans le monde incinèrent ce genre de déchets. Donc, je pense qu'il n'y a pas besoin d'expliquer ici à l'émission en quoi pourquoi brûler les déchets, quels qu'ils soient,
0: n'est pas une
5: solution pour la planète.

0: Et puis, il y avait aussi un autre système qui existe encore aujourd'hui de traitement de ces déchets avec ce qu'on va appeler l'autoclave. Donc, l'autoclave, c'est un traitement avec de la vapeur d'eau. Donc, on va exposer ce déchet à une forte humidité, une chaleur humide pour les décontaminer. Par contre, ce que ça implique, c'est que ça consomme beaucoup d'eau et ça va rejeter de l'eau contaminée. Donc, ce n'est pas tout à fait écologique, mais voilà. Ça marche.
1: Alors, vous êtes arrivé avec une solution, si j'ai bien compris, qui implique des micro-ondes et qui se fait à sec.
0: Tout à fait. Donc, en fait, on a en quelque sorte voulu créer la voiture électrique des déchets hospitaliers. On s'est dit, on va essayer de créer une technologie qui va utiliser que de l'électricité, qui est quand même une énergie qui est renouvelable et propre dans certains pays, comme notamment au Canada, pour justement qu'elle soit le plus facile d'usage dans tous les pays, parce que la problématique des déchets biomédicaux, elle échappe à personne. Partout où vous avez de la population, et la population mondiale augmente chaque jour, vous avez des hôpitaux, vous avez des gens malades, et donc des déchets à traiter, quel que soit le niveau de développement du pays. Donc on voulait créer une technologie qui soit applicable et utilisable partout, en toutes circonstances.
1: Alors, le procédé, c'est d'abord de faire quoi? Vous commencez, si j'ai bien compris, par déchiqueter ces déchets-là avant de les traiter au micro-ondes?
0: Tout à fait. Donc, c'est vraiment un procédé continu où la machine en soi va recevoir tous les déchets à travers un bac à roulettes, des déchets qui ne vont pas être triés en amont, parce qu'on ne peut pas demander au personnel médical de trier avec tout le volume de déchets qu'ils doivent gérer. C'est pas toujours facile pour eux de les trier. Donc vraiment, la machine, elle va traiter tous ces déchets-là, elle va les broyer pour diminuer le volume de 80%, en faire une sorte de confetti, un déchet méconnaissable qui va être très fin. Et puis après ça, on va le chauffer rapidement avec des micro-ondes pendant 3 minutes pour monter la température à 100 degrés. Donc ça, c'est une opération très courte. Et après, avec des résistances électriques, un peu comme un four à la maison, on va maintenir à 100 degrés pendant une heure. Mmh. Et donc la formule magique, entre guillemets, éco-stérile, pour tuer toutes les bactéries et micro-organismes, c'est d'exposer le déchet broyé, pré-broyé, à 100 degrés pendant une heure. Donc. Et après, va sortir donc un déchet méconnaissable qui va être assimilable à un déchet ménager.
1: Et vous êtes même en voie de répandre un procédé qui va permettre après de trier ce résidu-là pour l'envoyer dans des filières de recyclage avec une autre machine.
0: Tout à fait. Alors, c'est vrai que nous, au départ, l'idée d'Ecostérile, c'était d'offrir une technologie alternative, écologique et aussi économique pour le traitement de ces déchets. Les déclasser, comme j'expliquais, en déchets ménagers, donc totalement inertes. Mais c'est vrai qu'après est venue l'idée de nos clients en nous disant, mais écoutez, ce qui sort de votre machine, il y a beaucoup de plastique, il y a beaucoup de matériaux qui ont une valeur intéressante. Est-ce qu'on ne pourrait pas les retrier et les récupérer pour faire vraiment de l'économie circulaire? Et donc, c'est là qu'est né le projet AirStérile, qui existe maintenant depuis 5 ans, et donc qui nous permet de récupérer le déchet qui est, une fois décontaminé, traité par la machine Ecostérile, pour le retrier, récupérer les matières valorisables, donc essentiellement les plastiques à haute valeur ajoutée, comme le polypropylène, polyéthylène, et le réintroduire dans la filière des plastiques. Donc, par exemple, moi j'adore cet exemple, c'est pour refaire des bacs en plastique qui vont accueillir des déchets hospitaliers.
1: Alors, Olivier Dufresne, je vais poser des questions à Geneviève Ferdet dans quelques instants. Vous comprenez bien que de son côté, l'idée, c'est de réduire à la source la production de déchets, de couper le plus possible ce qui est à usage unique. Est-ce qu'elle est en train de tuer votre modèle d'affaires? Est-ce qu'autrement dit, si on réduit trop à la source, il n'y a plus de place pour Ecostérile?
0: Alors non, pas du tout. Nous, on participe aussi à cette initiative. Au moins, il y a de déchets. Au mieux, c'est, je pense, pour l'économie et la planète. Et aussi, on peut contrôler beaucoup mieux ce qui rentre dans notre machine. C'est pas toujours évident quand on est dans des pays où ils trient absolument rien, d'avoir une machine qui doit accueillir parfois tout et n'importe quoi. Donc, nous, on est très enthousiastes à pouvoir participer à ça. Je crois que c'est important, le tri. Et de toute façon, il y a suffisamment de déchets.
1: J'imagine que vous faites le pari qu'il y aura toujours quand même des choses qui fonctionneront à usage unique. Geneviève Ferdet, comment ça a commencé chez vous, dans votre GMF, cette idée de faire mieux justement pour l'environnement? Vous êtes au GMF Sud-Ouest.
2: Oui, c'est parti d'une petite équipe qui s'est mobilisée, puis qui s'est impliquée en fait pour faire des changements positifs. Et notre démarche va au-delà de la réduction des déchets, mais vise une carboneutralité là, sans compromis pour les soins.
1: Ah oui, de tout le GMF.
2: Oui.
1: Ça passe beaucoup par l'adoption de matériel réutilisable. Dans quel domaine vous avez réussi à avancer rapidement?
2: Dans plusieurs domaines. En fait, ça a commencé avec les blouses réutilisables, qui avec la pandémie, l'abolition du papier de table d'examen qui remplissait nos poubelles à la fin d'une journée. Là, si on met un papier sur la table d'examen après 20 patients, notre poubelle est pleine.
1: Vous avez maintenant du tissu?

0: On amène
1: ça doit être tellement plus agréable pour les patients aussi.
2: C'est vrai.
0: C'est non seulement, ben c'est ça, on voit tout le temps ça avec le triple bilan. On considère le bienfait pour le patient, mais aussi les coûts sociaux, environnementaux, puis humains. Puis c'est quand on minimise tous ces coûts-là qu'on arrive à des projets qui font du sens, puis là, on les applique.
1: Oui. Donc, ce qu'il y a sur les, effectivement, sur les tables d'examen, les blouses, vous l'avez dit dès le début, mais plus que ça aussi, même certains équipements.
0: Oui. Donc, les espèces d'emballages qui emballent un petit kit de plastique, par exemple, ou de pose de stérilet, donc un ensemble d'instruments qu'on va utiliser pour une technique, bien, cet emballage-là était jetable. Là, maintenant, il est réutilisable, fabriqué au Québec. Et,
1: mais il va être en quelle matière pour être...
0: C'est en tissu qui est lavable et ensuite qui passe à l'autoclave et qui est stérilisé.
1: Ouais. Et ça, c'est aussi là, c'est des poubelles en moins. Est-ce que vous la mesurez à l'œil, la différence, dans votre GMF?
0: Oui, ben en fait à l'œil oui là, j'avoue que je pèse pas les poubelles régulièrement, mais avant ma poubelle débordait après une journée de travail, puis maintenant il reste presque rien parce que soit on a passé au réutilisable, soit maintenant on composte aussi, on recycle. Alors tout récemment on a le compost et donc à la fin de la journée il reste presque rien et aussi on a essayé de diminuer l'usage le matériel qui n'était pas utilisé. Donc, il y a beaucoup de gaspillage en santé. Il y a du matériel de trop qu'on jette avant même de l'avoir utilisé,
1: par exemple.
0: Alors, ça aussi, de réduire le matériel inutile.
1: Donc, cette vigilance-là, est-ce qu'elle coûte cher à votre GMF? Est-ce qu'il a fallu avoir du personnel? J'imagine un peu plus pour la buanderie. Mais est-ce que ça finit par s'équilibrer?
0: En fait, on fait des économies au GMF avec ces projets-là. Et donc, c'est facile d'apporter ça au CA maintenant et de dire, ben voyez, le papier de table d'examen, par exemple, ça nous coûtait 7 000 $ par année. Puis maintenant, avec 3 000 $ de draps réutilisables qui vont durer des années.
1: Ah oui!
0: Alors, vous voyez l'économie récurrente qui...
1: Vous a pris quoi? Une laveuse de plus?
0: Laveuse de plus, oui. Une sécheuse de plus. Donc ça a été l'utilisation de notre premier budget du comité carboneutralité. Ça a été d'acheter une laveuse de plus, une sécheuse
1: mais
0: de plus.
1: Mais elle-même vite remboursée par les économies.
0: Absolument.
1: Mais c'est absolument impressionnant et ça devrait tellement se répandre. Là, où on en est, on va terminer avec ça, Geneviève Ferdet. Est-ce que nos gouvernements donnent des signaux assez clairs qu'on doit aller vers ça?
0: Absolument pas. Il n'y a pas de leadership en ce moment. Donc ici, c'est vraiment une initiative là, que je dirais très terrain. Et par contre, il y a une volonté de l'Université de Montréal. Moi, je me suis joint au groupe Crise climatique et santé planétaire de l'Université de Montréal et on est en train de bâtir un éco-score. Il y en a un pour la salle d'op, puis il y en a un maintenant pour GMF qu'on est en train de roder pour enseigner aux futurs médecins, enseigner aux cliniques comment se décarboner, d'où viennent leurs émissions, où ils en sont au plan de la pérennité actuellement, puis comment se décarboner au cours des années.
1: Ouais. Je reviens à Olivier Dufresne en terminant. Est-ce que pour une compagnie comme Éco-Stérile, on souhaite qu'il y ait le moins de règles possible partout dans le monde parce que vous êtes une entreprise privée, ou est-ce qu'une réglementation peut vous aider?
3: Alors nous, justement, les réglementations sont très importantes. Et ça, c'est à cet effet que je participe chaque année au COP, COP 30, COP 29, au Brésil, Azerbaïdjan, pour justement parler à l'ensemble des ministères et les inviter à réguler. Parce que quand on fait des innovations technologiques, on a besoin d'avoir les lois qui suivent derrière pour être de plus en plus strictes. Si les lois ne sont pas strictes, bah, du coup, on peut faire ce qu'on veut avec les déchets biomédicaux, on peut les traiter n'importe comment et on va souvent, malheureusement, les hôpitaux ou les sociétés de services vont aller au moins cher en termes de technologie et donc ça va faire contresens par rapport à ce qu'on veut faire. Donc nous, absolument, travailler main dans la main avec les ministères de l'environnement, de la santé, les gens qui réglementent, c'est important.
1: Mais on va rappeler que dans vos deux cas, à moyen terme, il y a des économies. Donc c'est aller vers le moins cher à court terme ou simplement vers le statu quo peut-être par paresse. Mais ça vaut la peine de regarder ces solutions-là, Geneviève Ferdet, quand elles deviennent en plus économiquement avantageuses.
0: Juste les spéculums en métal, déjà, c'est 260 kilos de plastique qu'on économise, puis encore aussi là, des milliers de dollars par année.
1: Des milliers de dollars.
0: Donc, pour une clinique médicale, oui.
1: Ben, un grand merci tous les deux, Dr Geneviève Ferdet, médecin de famille au GMF Sud-Ouest, et Olivier Dufresne, président d'Éco-Stérile.
0: Merci.
3: Merci beaucoup.
4: C'est ça qui m'a amené à l'agriculture, ce désir de faire un changement.
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0: À date, ça produit bien, puis les plants se multiplient bien.
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2: Paul, on va régler une chose tout de suite. La pluie, toi, ça te fait sourire.
3: Oui.
2: Il n'y en a jamais trop au printemps. Est-ce qu'on pourrait dire ça comme ça?
3: Oui, mais c'est toujours bon. Ça décolle. Premièrement, ça fait partir la gelée qui est en sous-sol. Puis en même temps, ça fait repartir toutes nos surfaces qui sont en couvert vivant. On a quand même 70 % de nos surfaces qui sont en plantes vivantes. Fait que ça prend de l'eau pour décoller le printemps, après une longue hiver.
4: Mais quand vous rentrez dans le champ, des fois, on veut c'est moins de pluie, par exemple, pour le tracteur.
3: On y va de nuit. C'est ce qu'on fait
2: ça
3: pour les.
2: Ça durcit la nuit?
3: Ben oui, parce que la nuit, c'est, par exemple, c'est comme le principe du sirop d'érable, là, c'est le gel du moins 2, moins 3 qui va faire que la sève va circuler des deux côtés. Fait qu'exemple, pour la technique du semis de trèfle qu'on fait dans le blé d'hiver, je l'ai faite pendant 15 ans de temps avec un petit VTT dans la nuit.
2: Ah oui?
3: Parce que c'est seulement le poids du gel dégel qui fait que la petite semence va aller s'intégrer dans le premier 5 à 10 mm pour germer. Là, présentement, on est rendu moderne, on fait ça avec un drone.
2: Fait que encore mieux! Puis avec le drone, tu fais le faire le jour en plus.
3: Ben oui, puis moi, je vais faire d'autres choses pendant ce temps-là.
2: Puis tu vas dormir la nuit.
3: Ouais, c'est ça, je dors la nuit. Les jeunes sont bons, ces drones.
2: Alors, on va rappeler, tu parlais de couvert vivant, c'est que dans ton principe d'agriculture, on laisse pas le sol à nu parce que c'est mauvais, il se lessive, il s'en va. Ça, on en parle depuis qu'on se connaît, depuis 2-3 ans. Et comment ça s'est passé, justement, pour le blé d'hiver? Comment il va ton blé d'hiver cette année?
3: Et quand même, on dirait qu'on a 70 % de nos surfaces là, qui sont hors de danger.
2: OK. Ça a été un hiver dur?
3: Oui, territorialement, par certaines régions, il y a des secteurs, c'est pratiquement 75 % pratiquement morts. Là. Les terres plus argileuses, les terres plus lourdes, ils ont eu plus de difficultés. Puis les couverts de neige, puis les fameux gels avec la glace cet hiver qu'on a eu à quelques endroits, là, ça peut avoir un peu diminué l'uniformité, mais dans l'ensemble, chez nous, on parle de 70 % l'autre 30 % on le regarde, on espère le beau
2: réchapper.
3: Temps, puis laisser le réchapper. Mais il est encore vivant, par contre. Mais il y a juste la couenne un petit peu. Il a l'air fou un peu.
2: Pour l'instant. On va se lancer tout de suite parce qu'on t'a demandé quelles espèces, le printemps, puis on voulait célébrer ça, là. Puis quelles espèces tu veux surveiller à la ferme, là, le retour de quelles espèces? Parce qu'on le sait, on en a souvent parlé avec toi, les précautions que tu prends pour qu'il y ait de la biodiversité. Alors, est-ce que l'hirondelle fait le printemps cette année?
3: En tout cas, ils sont arrivés.
2: Ils sont arrivés?
3: Ça n'empêchera pas la neige qui va peut-être encore arriver une petite séquence. Là. Mais oui, ils sont arrivés avec le vent du sud de la dernière semaine. Ça a commencé par mes copains du sud-ouest qui me disaient les hirondelles sont arrivées dans mon coin, on n'avait pas chez nous, mais ça a fini par arriver. Puis présentement, ils sont vraiment très actifs. Puis je dirais, tout excités de magasiner leur emplacement qu'ils vont choisir parce que quand on se promène pas loin des nichoirs qu'on a installés, c'est comme qui va à la chasse, paie sa place. Okay. Là. Il y en a tout le temps
2: c'est une. C'est un salon de l'immobilier.
3: Ouais, il y en a tout le temps une qui souhaite le taux.
2: Ah,
3: le
2: pour vrai?
3: Oh, oui.
2: OK. Ouais. C'est la...
3: Elle s'active quand t'as vu, je m'approche pour essayer de prendre une belle photo. Là. Ils sont en train de. Puis on remarque. Vraiment, tu sais, c'est. Oui, les hirondelles, ça peut paraître un peu. Ben oui, on est content d'y voir, on est content d'y abriter, mais ce qu'on remarque aussi, c'est des facteurs biologiques, mais ils vont survoler surtout justement les endroits où est-ce qu'il y a du couvert.
2: Ah oui.
3: Parce qu'il y a de la vie.
2: Il y a de la nourriture,
3: Eux vont manger 1000 à 3000 insectes par jour. Mm. C'est sûr que le printemps tôt, les insectes sont un peu plus rares parce qu'ils mangent en vol, eux. Fait que ils vont souvent survoler les endroits où est-ce qu'il y a de la vie parce que c'est là que les insectes se sont abrités pendant l'hiver parce que les insectes peuvent pas vraiment s'abriter sur du sol à nu.
2: Sur de la terre nue.
3: Fait qu'ils sont
2: vraiment
3: orientés.
2: Il y en a un autre oiseau que tu surveilles beaucoup depuis, on en avait déjà parlé, c'est le goglu des prés.
3: Ouais, notre chanteur de pommes, notre goglu des prés qui est un oiseau qu'on prenait pour acquis, mais qui, en fin de compte, est en déclin dans la région. Puis il y a quand même des... Ben, dans la région agricole, parce que, selon les biologistes, ben, étant donné qu'il y a de moins en moins de champs en foin ou de pâturage dans les champs, ces oiseaux-là, c'est des oiseaux nicheurs. Ils font leur nid au sol. Puis il faut qu'il n'y ait pas de brassage de rien avant le 15 juillet. Fait qu'il y a plusieurs agriculteurs qui sont accompagnés par des biologistes de l'UPA qui vont cibler des ondes dans des champs de foin, puis ils vont les laisser, ils vont appeler ça une fauche retardée. Ce qu'ils vont dire qu'ils vont faire la fauche plus tard.
2: Parce qu'on arrive à repérer où sont les nids carrément?
3: Oui.
2: Ah,
3: oh,
2: wow, c'est bien fait ça. Puis les goglus, vous avez intérêt à les garder parce qu'il paraît que ça mange des insectes qui sont nuisibles pour vos cultures.
3: Oui, énormément.

0: énormément. Ça va manger, c'est un petit peu plus gros que le merle d'Amérique comme oiseau. Ça va manger 15 % de son poids quotidiennement en insectes, en graines de mauvaises herbes là, à tous les jours. Fait que ce qui veut dire que... Puis ce qui est le fun, c'est que chez nous, on les a remarqués dans nos champs. L'an dernier, il y a eu des gens qui sont venus les visiter les champs, voir s'il y avait juste des présences de visiteurs ou s'ils installaient leur nid dans nos champs de blé d'hiver. Étant donné qu'on a... Puis effectivement, ça a été positif. Fait que cette année, le projet se poursuit. Puis on est même surpris. Ça va être accompagné même par des... Je savais même pas qu'ils sortaient de leur zoo, mais des biologistes du zoo de Granby qui vont accompagner les biologistes de l'UPA pour faire des décomptes encore plus précis au cours de la saison 2026. Puis on espère, bien...
1: Ouais.
0: Les journées que t'es tout seul en plein milieu de champ puis qu'il y a un goglu qui chante la pomme parce qu'il est vraiment... C'est un beau chant d'oiseau. C'est vraiment un oiseau qui nous accompagne tout le temps au niveau des champs quand t'es... Tu les entends turluter, là, ça te motive à rester...
1: On sent que c'est ton chouchou, le goglu. Oui,
0: j'aime vraiment mon goglu.
1: Mais tu nous as quand même dit que t'aimerais nous dire un mot de la couleuvre, même si t'as un petit peu peur d'elle. Pourquoi la couleuvre, on la surveille aussi sur la ferme?
0: Il y a certaines couleuvres qui sont de plus en plus rares. Au niveau bienfaits agricoles, c'est pas nécessairement quelque chose qui est recherché, mais nous autres, c'est plus pour les caractéristiques biologiques que ça peut représenter sur une ferme, d'avoir des endroits où, en guillemets, protéger les couleuvres. C'est un peu clown, mais on s'est fabriqué avec des biologistes un hibernacle à couleuvres, ce qui veut dire que c'est un trou profond qui va en dessous du gel, qu'on va accompagner de gros cailloux, des gros morceaux de bois... avec une structure où est-ce qu'ils vont pouvoir aller s'insérer dans les interstices pour aller se protéger de l'hiver. Puis on les a même fait une plage pour se faire griller. Mais moi, j'ai peur des couleuvres. Fait que j'ai,
1: okay.
0: Je vais y aller avec une photo avec un appareil un peu plus loin, mais en théorie, ça va prendre à peu près un an ou deux dans l'endroit où est-ce qu'on les a installés pour qu'il y ait comme
1: une repopulation.
0: Parce que c'est encore bizarre à dire, mais ça se compétitionne une espèce avec l'autre, mais en hiver, ils sont tous chummy-chummy.
1: Ça se colle en hiver.
0: Ce qui veut dire, qu'ils peuvent s'abriter sous le même abri pour différentes espèces. Puis il y a peut-être des couleuvres que j'ai jamais vues chez nous qui vont se ramasser là. C'est la couleuvre rayée, là, c'est une grosse couleuvre, ça qu'on ne voit pas tellement. On voit d'autres sortes, là, mais c'est un genre de couleuvre qui peut peut-être être attiré par ce genre d'aménagements-là qui sont installés à côté de notre biodiversité.
1: Alors, Paul, c'est fascinant, tout ce que tu fais pour la biodiversité. Sa ferme, je vous le rappelle, c'est Céréales Bellevue, incorporée à Saint-Robert, en Montérégie. Paul Caplet, c'est toujours un plaisir. Merci pour ces nouvelles du printemps.
0: Merci pour votre invitation.
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0: fais pas une entreprise juste pour les profits, c'est que tu as une mission derrière. Puis la performance est pas seulement calculée au niveau financier, est aussi calculée en termes d'impact social et d'implication environnementale.
1: Ça, c'est une profession de foi là, avec laquelle on reconnaît bien Marie-Josée Richer. Bonjour.
0: Bonjour.
1: Un extrait d'une vidéo de Pastel Fluo. Marie-Josée Richer, qui est la cofondatrice de Prana, qu'on connaît bien comme une compagnie qui importe et vend des aliments santé, tous biologiques.
0: Presque tous biologiques. Collation et déjeuner.
1: Voilà, qui en fait des mélanges parfois, puis il y en a d'autres qui sont vendus tels quels.
0: Ingrédients, oui.
1: Comme des ingrédients avec lesquels on peut cuisiner, effectivement. Marie-Josée est aussi donc une dragonne et on souligne en ce moment la 15e saison de cette émission-là. À cette occasion-là, les dragonnes et les dragons d'autrefois, il y en a qui sont réinvités. Mm-hmm. Vous, parmi d'autres qu'on connaît bien, comme Nicolas Duvernois, Serge Beauchemin, Christiane Germain et plusieurs autres. La semaine dernière, je ne sais pas si vous savez, mais on a accueilli Diane Bérard et Mathieu Vachon qui nous ont parlé de leur documentaire « Subir ou choisir l'économie en transition ». Puis c'est pour ça qu'on voulait poursuivre la discussion en quelque sorte, parce qu'on se demandait, coudonc, à travers une émission comme « Les dragons », est-ce que vous avez vu l'émergence

0: l'émergence d'une économie en transition, Marie-Josée Richer?
1: Définitivement. J'ai vraiment vu une évolution où les entrepreneurs cherchent du sens dans ce qu'ils font. Et même, je dirais même, les employés. On crée de plus en plus, je crois, au Québec, des entreprises qui sont des moteurs de changement. Puis j'ai vraiment vu à quel point, au départ, c'était un peu un discours, je dirais, extraterrestre. Puis tranquillement, j'ai vu de plus en plus d'entreprises adopter, sentir qu'ils ont besoin d'être un bon citoyen corporatif, de faire leur part, d'allier, dans le fond, l'économie à l'utilité sociale. Donc, c'est vraiment une super évolution que j'ai vue. Puis aujourd'hui, le discours, on dirait que tout le monde l'adopte. Après, c'est de voir qui vraiment... C'est facile à dire, voilà. Mais après, il faut mettre les actions derrière.
0: Ouais. Il faut que ce ne soit pas juste, évidemment, une façade. On a très peur de l'éco-blanchiment. Mm-hmm. Et il y a, entre autres, une certification qui existe à laquelle vous vous êtes rallié, c'est B Corp. Qu'est-ce que c'est B Corp?
1: Oui, B Corp, en fait, c'est vraiment sa définition, c'est de redéfinir le succès en affaires. Donc, c'est pas voir simplement le succès d'une entreprise avec sa performance financière, mais c'est vraiment de regarder la performance globale. Donc, on regarde vraiment le côté social, l'implication sociale et la réduction de son impact environnemental. Donc, ça, c'est un modèle complètement différent. Au départ, quand j'ai parti Prana, c'était... Moi, j'avais pas de définition. Moi, je l'ai juste faite par gros bon sens, par indignation, justement, où je me disais, ça n'a pas de bon sens, l'entreprise qui cherche du profit à tout prix, des rendements pour les actionnaires, des rendements pour les investisseurs. Est-ce qu'il y a moyen de faire les choses différemment? Et je me suis dit, je pense qu'on est capable de prendre soin, au final, qui était pour moi et mon copain simplement le gros bon sens. Puis c'est vraiment à travers ce modèle d'affaires de l'entreprise progressiste qu'on est capable de mener à terme notre mission.
0: C'est ce qui est beaucoup mis de l'avant dans le documentaire de Diane Bérard et Mathieu Vachon. En même temps, on est dans un contexte politique où on dirait que les messages vont dans l'autre sens. On est en crise, là, faut oublier ça, sauver la planète, là. Il y a des enjeux économiques, il y a des guerres économiques. Comment les jeunes, les petites... Ben la vôtre est plus jeune, mais elle n'est plus jeune. Je veux dire, vous avez 20 ans à peu
1: ans.
0: Près.
1: 21 on ans. Est, oui, on mais est des jeunes adultes.
0: Comment est-ce que vous pensez que ça peut affecter, oui, les nouveaux joueurs? Est-ce qu'ils vont se décourager d'essayer d'avoir cette ligne-là?
1: Ben justement, notre rôle, je pense, c'est aussi à travers ces 21 ans-là de prouver que c'est possible, qu'on peut faire du profit puis que ça peut être profitable pour tout le monde. Je pense que d'emblée, on s'est un peu donné ce rôle-là où est-ce qu'on peut allier l'économie avec les enjeux sociaux, environnementaux. Et je pense que c'est vraiment quelque chose qui nous motive à tous les jours. Puis mon message, il est vraiment clair dans le sens où je me dis, l'entrepreneuriat a cette agilité-là. On n'est pas des gros systèmes lourds, il faut tourner le paquebot. On a le devoir et le pouvoir d'utiliser l'entreprise comme un moteur de changement. C'est ça mon message. On veut répondre à des besoins. On peut innover. On est agile. On est sur le terrain. L'innovation, ça vient de tous les gens qui se mettent derrière puis qui pensent à challenger le statu quo.
0: Ben oui.
1: Un peu comme on l'a fait avec les GMF.
0: On regarde toutes les deux Geneviève Ferdel, la médecin qui hoche de la tête, parce que c'est un peu ça que vous avez fait aussi. Là. Vous vous êtes dit, on peut avoir une agilité si on décide de la déployer.
2: Absolument. Le fait d'être une clinique plus petite, effectivement, moins gros qu'un tout un système de santé, mais c'est un point de départ plus facile.
1: Mais c'est la biodiversité humaine, dans le fond. Je reviens à l'agriculture. C'est ça, en fait. C'est de rallier les gens vers une mission et de sentir qu'ensemble, on peut faire plus que ce qu'on aurait fait seul. Et c'est au quotidien de voir, OK, attends une minute, on utilise 600 sacs de polypropylène, tu sais, des tote bags chez Prana, 600 sacs par mois, je me disais ça.
0: Des sacs géants là, qui arrivent avec les produits que vous apportez.
1: On a de l'avoine, par exemple, qui vient de Saint-Félicien, on a 1000 kilos, puis je me disais, mais voyons donc, on ne va pas mettre ça à l'enfouissement, je ne peux pas croire. Donc,
0: alors, qu'est-ce que vous faites?
1: C'est de cogner aux portes de notre fournisseur, de dire, écoute, on ne pourrait pas faire un projet pilote où on les revalorise. Et ça a pris un certain temps, mais aujourd'hui, au lieu d'envoyer 18 tonnes de polypropylène à l'enfouissement, ben eux le revalorisent. Ils repartent avec, ils les lavent, ils mettent des clous dedans parce que nous, on a des allergènes dans l'alimentation. C'est un peu plus complexe, mais eux autres, ils les revalorisent, ils les revendent. Donc ça, c'est une économie circulaire. Puis ça prenait juste une idée, quelqu'un qui se dit, coudon, ça n'a pas de bon sens. Donc nous, on utilise vraiment cette fertilité-là des esprits, cette intelligence-là collective au service de notre mission.
0: Et puis, ben, la bonne nouvelle, c'est que vous la sentez, cette volonté-là, donc dans les jeunes entreprises qui se présentent au Dragon maintenant. Est-ce qu'il y en a une couple, en terminant, dont vous avez vu l'historique, là, puis qui l'ont bien incarné pendant que vous étiez là?
1: Ben, il y en a plusieurs.

0: plusieurs. Il y a Les Mauvaises Herbes, Gaïa et Dubos, Unsent & Company. Il y en a vraiment.
1: C'est des grands succès maintenant, oui, ces compagnies-là. Unsent & Company sont partout, là, des produits écologiques de nettoyage et de beauté.
0: Milo, Mini, anciennement Philo, c'est vraiment ça. C'est la preuve que quand on prend soin, ça ne veut pas nécessairement dire qu'on ne fait pas d'argent. L'argent, c'est important pour nourrir justement...
1: La mission.
0: La mission, les employés, le bien-être, la pérennité, tout ça. Mais ce n'est pas une fin en soi, c'est un outil.
1: Merci beaucoup d'être là. Marie-Josée Richer, cofondatrice de Prana, ancienne dragonne, mais qui reprend un petit peu du service pour cette 15e saison.
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1: Ah ah, ça c'était en 2019, Marche pour le climat à Montréal, pendant la visite de Greta Thunberg. C'est tiré des archives de Radio-Canada. Et la question qu'on soulève cette semaine, peut-on? Doit-on se mobiliser avec nos enfants? Le jour de la Terre s'en vient, c'est le 22 avril, je vous le rappelle, et il y a plusieurs marches organisées. Et il y a des familles qui sont tentées de fréquenter ces activités-là en famille, avec les enfants. Puis il y a des parents, sans doute, qui se questionnent. Est-ce qu'on doit le faire? Est-ce qu'on peut le faire? Alors, c'est la mission de nos agents doubles, essayer de nous orienter à ce sujet-là. Comment est-ce qu'on peut se mobiliser en famille pour l'environnement? Jérémy Larouche, nouveau venu, bonjour.
8: Salut!
1: Il est humoriste, il est aussi père, donc, de deux enfants.
8: Oui, deux. Deux adultes maintenant.
1: Et là, tout à l'heure, on va parler de terrain, parce que toi, tu as manifesté avec tes enfants. Ouais. On va y revenir tout à l'heure. Ton enquête en une phrase?
8: Manifester avec vos enfants, ça valide leur colère, puis ça organise son expression. Ça change leur perspective.
1: Ça change beaucoup de choses. Oui. Et Gabrielle, ton enquête en une phrase?
9: Dans un monde très individualiste, c'est un rappel pour eux que l'on peut compter les uns sur les autres. C'est une citation du pédopsychiatre français Stéphane Clerget qui était citée dans un article du Parisien.
1: Ah, oh, d'accord. Alors, donc, les possibilités sont multiples pour s'impliquer en famille. Là,
9: oui,
1: on va dire d'abord.
9: On en a parlé. Il y a les marches pour le climat, entre autres pour le jour de la Terre, qui sont quand même souvent assez familiales. Mais au printemps, il y a aussi beaucoup de corvées de nettoyage, des berges, ramassage de déchets, verdissement, plantation d'arbres. Il y a plusieurs options. J'ai même vu une activité de troc de jouets. Donc, c'est toutes des occasions de passer du temps en famille, souvent profiter du grand air aussi. Si vous cherchez des idées, vous pouvez aller voir le calendrier du site du Jour de la Terre, c'est pan-canadien. La plateforme volontaire aussi pour le bénévolat à l'échelle du Québec. J'ai même vu que le mouvement For Our Kids a des comités locaux dans plusieurs villes du Canada. Et il y a certains comités, comme celui de Burnaby en Colombie-Britannique, qui ont commencé à créer des Kids Clubs pour faciliter l'implication des enfants. C'est une demande qui est venue des enfants eux-mêmes.
1: Ah, bon, d'accord.
9: Ouais.
1: Alors, est-ce qu'on doit préparer les enfants avant de sortir, avant de les mobiliser?
9: Ben oui, certainement. Puis évidemment, ça va dépendre de l'âge des enfants, du type d'activité que vous avez choisi aussi. J'en ai discuté avec la psychologue et professeure à l'Université Laval, Catherine Malbeuf-Urtubise. Elle étudie l'éco-anxiété chez les enfants. Et elle me disait, ben c'est une opportunité d'ouvrir un dialogue en famille sur les enjeux climatiques, les enjeux environnementaux, d'expliquer à quoi ça sert, ce qu'on s'en va faire. Évidemment, dans un vocabulaire qui est adapté à l'âge de l'enfant. Dans le cas d'une manifestation, on peut nommer que ça sert à faire entendre nos voix et ça peut ouvrir une belle discussion sur ce sentiment-là de ne pas se sentir entendu qui est souvent répandu chez les jeunes. Mm-hmm. Puis pour ceux et celles qui nous écoutent, qui craignent de générer de l'éco-anxiété chez leur progéniture, la psychologue me disait qu'il ne faut pas penser qu'ils ne sont pas conscients des changements climatiques. Il y a une recherche qui a été menée par une de ses étudiantes à la maîtrise récemment qui a révélé que dans les familles où les parents affirment que leurs enfants ne sont pas inquiets des changements climatiques, c'est là qu'ils le sont le plus. Pourquoi? Parce qu'ils n'en parlent pas.
1: Ah, d'accord.
9: Ils n'en parlent pas. Donc, que vous ayez ramassé les déchets, marché, planté des arbres, on peut le concevoir comme une occasion de discuter, de répondre à leurs questions au meilleur de nos connaissances. Si on ne le sait pas, on est honnête. Je vais m'informer, je vais te revenir. Puis, s'il y a des émotions négatives qui remontent, que ce soit la peur, l'anxiété, même le désespoir parfois, c'est confrontant pour nous comme parents, mais l'écoute est indispensable. Puis, il ne faut pas remettre le couvercle. C'est surtout ça qu'il faut faire. Il faut écouter.
1: Il faut voir l'expression de ces émotions-là comme un effet effet bénéfique, finalement, du fait de s'impliquer et de leur en parler.
9: Effectivement, puis il n'y a pas d'âge hein, pour avoir les effets bénéfiques des moments de vie collective, cet effet-là fédérateur, de se regrouper avec des gens qui partagent nos valeurs, nos préoccupations, d'appartenir à quelque chose de plus grand que soi. Mm-hmm. Et ce fameux pédopsychologue

0: psychiatre que je citais en introduction disait aussi dans le même article en 2015. Ils découvrent ainsi le sentiment d'identité collective et leurs parents sous un angle différent, c'est-à-dire comme des membres d'un groupe.
1: Ah,
0: donc,
1: oui.
0: Je trouvais ça très, très porteur.
1: Oui. Alors, par contre, il ne faut pas se mettre des œillères, là, aller dans une foule.
0: Mm-hmm.
1: Ça implique aussi, j'imagine, certaines questions de sécurité puis de confort.
0: Exactement. Puis on connaît nos enfants mieux que personne, donc il faut le prendre en considération. Dans le cas des gros rassemblements, il faut respecter leurs limites, leur tolérance aux stimuli. Même comme adulte, on n'a pas tous le même amour des bains de foule. Hein? Fait qu'il faut le prendre en considération. Moi, par exemple, mon fils est très sensible au bruit, donc je prévoirais des coquilles. Je me tiendrais loin des percussions, des fanfares aussi. Puis je pense qu'il faut suivre son instinct aussi pour savoir quand c'est l'heure de quitter, si on sent que ça peut dégénérer dans le cas de certaines manifestations, par exemple, ou de s'éloigner.
1: Ouais. Évidemment, dans ce sens-là, il y a sûrement des activités plus adaptées que d'autres. Hein?
0: Effectivement. Puis j'ai posé la question à la chargée de communication de l'organisme Mère au front, puisque comme ils font beaucoup d'activités destinées aux parents qui sont sensibilisés aux enjeux climatiques, ben je voulais savoir comment ils adaptaient leurs activités pour inclure les petits. Puis le meilleur exemple, c'est leur mobilisation qu'ils font chaque année autour de la fête des mères. Ça va avoir lieu le 9 mai cette année. Ils choisissent un lieu fixe plutôt qu'une marche. C'est moins fatigant pour les familles. Ça permet aux gens de s'installer sur une nappe, de faire un pique-nique. L'année dernière, on avait prévu des cerfs-volants à colorier que les enfants pouvaient ensuite faire voler dans le parc.
1: Yes.
0: On va aussi prévoir des lectures de contes avant les prises de parole dans le petit temps mort là, où il n'y a comme rien à faire, des flash mobs pour faire danser les familles. Puis ça fonctionne parce que dans cette activité-là, la majorité des participants vont y aller accompagnés de leurs enfants.
1: Oui.
0: Alors que dans les autres types de mobilisations qu'ils organisent, notamment des sit-in, des choses comme ça, on me dit peut-être la moitié ou même un peu moins là, qui vont venir accompagner. Puis j'ai même trouvé en France, très intéressant, des haltes garderies de manifestations qui sont autogérées par les manifestants. Ça émerge dans plusieurs villes. C'est vraiment pour faciliter la vie des parents, puis aussi que ça soit pas un frein à aller manifester pour ceux qui sont pas nécessairement à l'aise là, d'amener leurs enfants dans la rue. Donc, les bénévoles vont proposer des jeux, des lectures, des activités de bricolage en lien avec la cause de la manifestation. Donc, c'est pas complètement séparé. Il y a l'esprit d'éducation qui se fait, mais en parallèle.
2: Ah, c'est le fun,
1: d'accord.
2: Ça.
1: Ouais. Oui, mais Jérémy, si je comprends bien, toi, tu les aurais pas laissés à la halte garderie.
2: Ah, non, on va crier dans la rue avec les enfants, là, mais c'est quand même cool que ça existe, ça, le CPE de la manif.
1: Ouais. Oui, parce qu'effectivement, il faut bien évaluer les situations.
2: Exactement.
1: T'as passé, donc, toi, tu dirais des beaux moments en famille.
2: Incroyable. Dans les plus beaux moments qu'on se remémore souvent en famille, c'était le printemps érable, les carrés rouges, en 2012. Moi, mes enfants adoraient ça chaque jour, descendre dehors avec les chaudrons, cogner dans la rue. À l'époque, les filles avaient... Noémie avait 10 ans, Daphné avait 5 ans. J'en reparlais cette semaine, justement, avec ma fille, ma plus vieille, puis elle me disait que à 10 ans, c'est à peu près la première fois dans sa vie qu'elle se rappelle s'être intéressée à la politique.
1: Ah oui.
2: Un genre de... T'es comme, quoi? C'est quoi ça? Ça existe? Puis en mode un peu, je comprends pas vraiment ce que c'est tant que ça, mais je vais revenir. Okay? Oubliez-moi pas.
1: Il se passe quelque chose.
2: Exactement.
1: Ouais.
2: Puis, fait qu'il est jamais trop tôt, je pense, pour impliquer nos enfants dans la politique ou notre société. Fait que probablement, on va prendre, se poser la question, l'enfant qu'on l'amène, mettons, on prend le militantisme environnemental. Ben, c'est une excellente raison, déjà, avant de se renseigner sur le sujet avec l'enfant. Fait qu'aller à la bibliothèque, regarder des livres, des films là-dessus, demander à l'enfant qu'est-ce qu'il connaît sur le sujet. Parce que même les adultes ont fait ça, on se renseigne avant d'aller dans une manifestation. Là, c'est important. Si tu t'en vas à la marche pour la vie en pensant que tu vas juste célébrer la vie, naïvement, en faisant comme « Je suis pour, c'est le fun, vivre! » Tu risques d'être déçu. Là,
1: oui.
2: Après ça, il faut aussi se poser la question à notre enfant, moi je pense, est-ce qu'il veut y aller à la manif? Ben, c'est bien le fun, là, mais lui, il va juste marcher une demi-journée. Là. Il comprend peut-être pas les enjeux. Puis rappelez-vous qu'un enfant dans une foule, à la hauteur de leurs yeux, tout ce qu'il voit, c'est des mains et des fesses de monde qu'ils connaissent pas. Là.
1: Ouais.
2: C'est un peu plat.
1: Vu de même, c'est comme on dit, c'est pas trippant.
2: Ils sont pas rendus à l'âge où c'est intéressant. Là, je vais en faire plus tard là-dessus, mais il va falloir divertir le petit prout aussi là, pendant la manif. Puis vous aussi, posez-vous la question, ça vous tente-tu vraiment de traîner un enfant sur 5 km là, assis sur vos épaules? C'est-tu quelque chose qui vous tente? Moi, je suis déjà allé voir les Cowboys fringants en show extérieur avec Noémie qui avait 2 ans, assise sur mes épaules, puis ben, elle m'a fait pipi dans le dos. Là.
1: Faut tout envisager,
2: c'est
1: y compris ça.
2: Oui, moi, je chantais pas la même version des Cowboys, la chanson Joyeux Calvaire. Là. C'était pas. Je dirais, peu nombreuses sont les situations dans la vie où c'est agréable d'avoir la craque de faune humide de l'urine de quelqu'un d'autre.
1: Okay? Oui, d'accord. Au moins quand c'est ton propre enfant,
2: c'est ça.
1: On est capable de le prendre. Donc, choisir la bonne occasion,
2: oui.
1: Avoir un sac de couches toujours prêt, évidemment.
2: Exact. Oui.
1: Mais la bonne manière...

0: Nif, ouais. Pour toi, comment ça se choisit?
1: Ben, c'est comme tu disais un peu tantôt, il y a une différence entre un rassemblement, une parade, un cortège, une action. Utilisez votre jugement, comme par exemple le 1er mai, c'est souvent l'anticapitaliste, la violence policière. On sait souvent comment ces manifs-là vont virer. Ouais. Fait que peut-être de choisir le bon événement, mettons.
0: Évidemment, éviter tout ce qui pourrait impliquer que ça dérape ou que ça dégénère.
1: Totalement. Ouais. Là. Puis pensez, pour votre préparation matérielle, mettons qu'on y va vraiment dans le concret, pensez randonnée pédestre. Okay? Fait que des vêtements selon la météo, des chaussures fermées, avec un bas. Des fois, les enfants, on pense pas vraiment, mais leur petit pied aussi se fatigue. Des chapeaux, de la crème solaire, des collations. Prana est une excellente collation à avoir dans son sac.
0: Beau placement de produits.
1: Ben oui. Portez-vous de l'eau, des protections auditives, des sacs à couches, poussettes, etc., etc. Puis pour pas que ce soit juste une marche plate, quand je vous disais on va animer Tiproute, ils aiment ça, les enfants, briser les règles. Donc, c'est le meilleur moment de demander à votre enfant de trouver les objets qui font le plus de bruit dans la maison. Des sifflets, des chaudrons. Ah. La Christie de flûte à bec, là. C'est le meilleur moment de l'apporter. Puis on peut fabriquer des pancartes avec nos enfants. Puis c'est le moment là, de pouvoir être plus subversif. Le plaisir de nos kids de dessiner des cacas.
0: Oui,
1: c'est
0: oui.
1: Le temps. Là. On peut. C'est le fun.
0: Non, c'est vrai que c'est intéressant d'utiliser cette... évidemment, en encadrant la chose.
1: Ben oui, ben
0: là, on
1: ne oui,
0: va pas
1: ben...
0: laisser l'enfant lancer des bouteilles sur du monde. Là. C'est pas
1: la... Non, mais c'est la meilleure
0: de
1: occasion.
0: De manière ludique et créative.
1: Exact. De leur montrer c'est quoi la désobéissance civile. Puis que là, c'est le temps de libérer notre colère. Puis que ça va être correct.
0: Oui, mais dessiner un caca sur une pancarte, je m'excuse, là, on est, c'est pas de la désobéissance civile.
1: Non,
0: là.
1: Mais on s'en va quand
0: on
1: même.
0: On s'en va quand même manifester, oui, quelque chose.
1: Exactement.
0: On n'est pas d'accord.
1: Non, c'est ça. Puis peut-être qu'il aurait le droit là, de dire des gros mots, l'enfant. Là. C'est correct, là. Tu sais, le bonheur des enfants quand ils peuvent faire ça. Moi, j'animais, c'est moi qui décide, une émission où je gardais des enfants pendant 24 heures, puis ils avaient le droit de faire tout ce qu'ils voulaient. Il y avait une famille qui avait un pot, un swear jar, là. Ils mettaient de l'argent dedans quand ils sacraient. Fait que là, avec les enfants, on a crié les plus gros jurons le plus fort possible dans le pot.
0: Dans le pot.
1: Ah, ils ont tellement rire. Fait que c'est ça, quand on peut dire, OK, là, on
0: là,
1: peut
0: c'est
1: niaiser.
0: Permis. Oui, oui,
1: c'est
0: je comprends.
1: C'est fun.
0: Puis, alors, une fois qu'on est rendu, comment on gère ça? D'abord, comment on se rend?
1: Ben, idéalement, en transport en commun, si vous êtes capable. Prévoyez des vêtements voyants pour vos enfants.
0: Ah oui, bonne idée.
1: Il va y avoir beaucoup de monde. Si vous avez un TDAH comme moi, c'est facile de les perdre. puis aussi, ça a la nono, mais mettez les coordonnées de l'enfant dans ses poches. Un bon vieux s'y trouver, là, avec les coordonnées.
0: Ah, mais c'est vrai. Je suis pas sûr que j'aurais pensé.
1: Ben, c'est aussi simple que ça, là. Puis si l'enfant est perdu, il expliquait aussi en amont, si jamais il panique. Des fois, dans les événements, il y a des gens avec des dossards, ça peut être organisé, de lui dire, ben, va rejoindre ces gens-là.
0: Okay, je vais lui apprendre à l'avance à repérer les
1: exact.
0: Personnes responsables.
1: Ou même repérer les lieux en marchant. Ça, c'est la montagne, ça, c'est le stade. On voit, on est rendu où. Puis, restez en périphérie de la manif. Essayez pas d'aller dans la densité de la foule, repérer les issues de secours.
0: Oui, pour des raisons de sécurité, mais aussi parce que l'enfant ne verra pas que des fesses
1: totalement,
0: comme ça. Comme tu
1: exact.
0: Le disais tantôt.
1: Oui, puis il y a là en début aussi, parce que souvent, c'est vers la fin que ça va dégénérer. Puis ça, je dis ça, c'est bon là, pour n'importe quel événement. Là, ça peut aussi être bon pour une fête famille dans votre arrondissement.
0: Ah oui, ou un gros spectacle à Saint-Jean aussi.
1: N'importe quoi, exactement. Puis justement, quand on voit, mettons, quand ils vont fermer les rues et des beaux gros bacs à fleurs, ben, c'est pas juste cute, là, c'est vraiment des mesures anti-camion bélier. Là, fait que ça peut dégénérer n'importe où. Ouais. Fait que c'est toujours idéal d'être prévoyant. Moi, je conclurai en disant, finalement, nos enfants, nos ados, pour eux autres, valider cette colère-là, le mécontentement, organiser l'expression de tout ça, ça change beaucoup leur perspective. Puis ça va leur servir plus tard. Puis je sais que ça va peut-être virer en discussion de pourquoi éternel avec un enfant de 2 ans. Là. Mais c'est ça, au fond, une manif. On descend tout le monde en rue puis on questionne notre société.
0: Ben Jérémy, c'est assez convaincant.
1: Ben, merci.
0: Merci beaucoup. Vos feux, en terminant, Gabrielle Amontagnale.
2: Feu rouge, s'empêcher de participer à différentes activités de mobilisation en famille de peur de générer de l'éco-anxiété chez nos enfants. Feu jaune, toujours le faire dans le respect de leurs limites et vous n'aurez jamais trop de collation. et feu vert, ben, le besoin de se sentir utile puis de se retrouver en communauté n'a pas d'âge, donc pourquoi ne pas y répondre en famille?
0: Et Jérémy Larouche?
1: Les feux rouges, les pipis dans le dos.
0: Oui, on est d'accord.
1: Feu jaune, le manque de préparation.
0: Ouais.
1: Puis le feu vert, vraiment, les discussions enrichissantes avec vos enfants après.
0: Ben, grand merci tous les deux. Jérémy Larouche, humoriste, première participation à Feu vert. Et Gabrielle Lamontagnale.
2: Merci.
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0: voir ce qu'il va plonger avec sa revue de presse.
1: On écoutait Catherine Olivia Dean, la reine britannique de la pop. Un vidéoclip magnifique, je vous invite à aller le voir. On la voit courir de la ville vers la mer, se jeter dans l'eau. Et c'est là qu'on va vers la mer et même sous la mer au Royaume-Uni. C'est un article du Guardian qui nous emmène à la rencontre de citoyens, de scientifiques et d'enfants aussi qui participent à un projet pour restaurer les herbiers sous-marins. Je ne sais pas si vous connaissez cette plante à fleurs sous-marines qui a vraiment un rôle très important dans l'écosystème. Ils servent de pouponnière de poissons, ils captent le carbone, filtrent les polluants, protègent les côtes de l'érosion. On les appelle parfois les canaries de la mer, un peu comme les goglus des prés, mais en version aquatique. Il faut savoir qu'au Royaume-Uni, dans le siècle dernier, il y a 90% de ces prairies sous-marines qui ont disparu. Et donc, il y a des projets en ce moment portés par des organismes à but non lucratif pour les restaurer. Ils ont développé toute une méthode, ce sont vraiment des corvées collectives, où on voit les gens qui se retroussent les manches, qui vont sur les bords de mer pour aller récolter des millions de graines, donc de ces herbiers marins en bon état pour aller les semer ailleurs dans le sable. Ça porte ses fruits, ce projet a commencé en 2019 et dans des zones qui ont été restaurées, on voit les mouettes qui tournent autour des zones justement où il y a beaucoup de vie, un peu comme les hirondelles dont nous parlait Paul tout à l'heure. Donc une expérience intéressante à suivre qui nous montre toute la vie sous l'eau et qui nous fait réfléchir aussi à notre relation avec la vie sur Terre. C'est un autre article, Catherine, de Outside, qui nous amène dans les prairies du Montana. On va pratiquer un autre type de plongée, la plongée terrestre. Sans palmes, sans masque, sans eau. En fait, c'est un nouveau genre de randonnée où on nous invite non pas à se déplacer avec un objectif, couvrir une distance, mais plutôt déambuler dans la nature sans objectif, regarder l'environnement autour de nous et en profiter. Donc ce sont des artistes, des bénévoles d'une réserve naturelle dans le Montana qui ont développé cette idée donc de plongée terrestre.
2: Donc une espèce de contemplation de la nature.
1: Exactement. Peut-être une bonne idée aussi pour le jour de la Terre.
2: Merci beaucoup, Chloé Sondervorsky, qui est la réalisatrice de Feu Vert. À la technique aujourd'hui, Alexandre Leclerc, à la recherche, Gabrielle Lamontagne-Allée et Alexis Bouliane. Et la semaine prochaine, ce sera cette émission spéciale dont je vous parlais déjà la semaine dernière, qui célèbre le plaisir de faire les choses soi-même. C'est une émission qu'on va enregistrer devant public en radio tricot le 22 avril, jour de la Terre. Et on va, pendant cette émission-là, tester la laine Nouvelle Vague, justement, mais on va parler de bien d'autres choses, entre autres avec le comédien Patrick Yvon, un grand manuel qui est entre autres cordonnier amateur. Alors, bien sûr, vous serez avec nous en onde la semaine prochaine, on l'espère. Portez-vous bien. Merci à tout le monde autour de la table. Au revoir.
3: Merci. Merci.

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3: Bonsoir, ici Rebecca Kwan. Les vols de WestJet reprennent peu à peu après la signature d'une entente de principe qui a permis de mettre fin à la grève de ses agents de bord. Mais de nombreux voyageurs, dont les vols avaient été annulés, peinent toujours à obtenir une nouvelle réservation. Les détails de Catherine Zib.
4: Les passagers de WestJet poussent un soupir de soulagement.
5: On est juste content de partir. Oui,
4: après environ 800 vols annulés depuis dimanche, les panneaux dans les aéroports ont recommencé à afficher les vols du transporteur, grâce à l'entente de principe entre le syndicat et l'employeur. Mais ceux qui ont fait l'objet d'une annulation déplorent un manque de clarté pour la suite de leur trajet.
6: Rien. Aucune communication, même pas un email. Ça, c'est un peu, c'est le côté un peu plat.
4: Fatigué et les traits tirés.